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1: Sud Radio, les clés d'une vie, celle de mon invité. Vous avez fait de l'éternelle jeunesse votre combat pour la vie. Vous démontrez dans un livre que l'on peut renouveler ses cellules sans vivre comme un moine. Entre le début de notre conversation et la fin, nous aurons vieilli d'une heure, mais je suis convaincu qu'on ne va pas le ressentir, bien au contraire. Bonjour François Sarkozy.
2: Merci pour votre invitation.
1: C'est une joie de vous accueillir pour ce livre « Ne vieillissez pas, vivez », un message d'espoir chez le Duc. On va en parler, mais également parler de votre parcours, puisque c'est le principe des clés d'une vie, à travers des dates clés. Alors, je précise que vous êtes le frère cadet de Nicolas, mais ce n'est pas notre sujet, puisque dans les clés d'une vie, on ne parle jamais politique, même si on parle vrai. Voilà, c'est dit, on n'en parle plus.
2: Ouais. Je suis très fier d'être le frère de Nicolas et de ma sœur et de mes autres frères.
1: Exactement, il faut avoir l'esprit de famille, comme Sud Radio est une famille à sa façon. Alors, la première date que j'ai trouvée, François Sarkozy, c'est le 25 août 1969. C'est la télévision diffuse pour la première fois ce feuilleton. Premier des 89 épisodes de 50 minutes de Daktari. Un feuilleton qui vous a marqué à vie, je crois.
2: Oui, tout à fait. Ça me faisait rêver. Je sortais du quotidien. Ça montrait l'Afrique, Clarence, Cheetah. C'était mon rêve d'enfant, était de devenir vétérinaire dans une réserve africaine.
1: Il se trouve que ce feuilleton a une particularité. C'est la première fois qu'on a vendu autant de posters de Julian Clarence, autant que les Beatles cette année-là.
2: Il avait une particularité, il louchait.
1: Voilà. Et vraiment, vous étiez fasciné, vous aviez envie de vivre en Afrique.
2: J'avais envie d'aventure. En fait, il me semblait à l'époque que nous avions une vie assez conventionnelle. Nous vivions avec mon grand-père, ma mère, mes deux frères aînés, ma tante. En fait, c'était une famille tout sauf conventionnelle. Ouais, on avait l'impression qu'elle était conventionnelle, donc j'avais l'impression de m'évader, de partir. Ça sentait l'été, la brousse et les animaux. Et les animaux, je les ai toujours adorés.
1: La preuve, il y a un autre feuilleton qui est passé juste avant, dont vous étiez également fan, François Sarkozy. Là aussi, pas question de manquer un épisode, Flipper le dauphin.
2: Exactement, ça passait le jeudi après-midi. À l'époque, nous n'avions pas classe le jeudi. Oui. Et je ne loupais pas un épisode. Je pense que j'avais déjà envie de réparer. Donc j'aimais peut-être, parce que je n'étais pas si confortable que ça avec les autres enfants du même âge, les animaux devenaient ma vie et mon envie.
1: D'ailleurs, il y avait Flipper le dauphin et Zorro qui passaient déjà avec Pierre Charnier.
2: Que je ne manquais pas non plus.
1: Exactement. Il y a eu 88 épisodes de 25 minutes. Et ce qu'on ne sait pas, c'est que ce dauphin était une fille en réalité, qui s'appelait Suzy, qui a reçu un Oscar et qui a fait 3 films et des shows télévisés.
2: Un animal très intelligent, très attachant.
1: Et là, vous aviez vraiment envie de devenir vétérinaire.
2: Oui.
1: Pourquoi ?
2: Je vous ai dit, l'amour des animaux, l'envie d'aventure, peut-être de m'échapper d'un quotidien qui me semblait trop carré.
1: Et en plus, il y avait un autre film qui vous a marqué, c'est Out of Africa.
2: Sublime. Sublime performance d'acteurs Robert Redford et Meryl Streep. Même chose, mais j'ai aimé le livre de Karen Blixen, I Had a Farm in Africa.
1: Et en fait, ce livre est de 1937, même si le film est de 85. Et vous vous imaginiez François Sarkozy en sauveur d'éléphants?
2: Un peu. Je vous ai dit, leur vie de réparer, et ça me semblait peut-être plus facile avec les animaux. Je ne sais pas. Ce n'était pas très réfléchi, c'était très instinctif.
1: Et d'ailleurs, vous avez grandi auprès d'un lion, d'un véritable lion, car votre grand-père Bénédicte avait un caractère très fort.
2: Oui, il était le personnage clé de mon enfance, pas seulement pour moi, je pense aussi pour mon frère juste au-dessus, pour Nicolas. Il était la définition de la force tranquille. Il ne disait pas grand-chose, mais il était là, il était présent, il était solide, il était un modèle, il était un chêne.
1: Et puis je crois qu'il était originaire de Salonique, au temps où la Grèce était devenue indépendante.
2: Exactement. Juste après la fin de l'Empire ottoman, il est arrivé à l'âge de 14 ans en France, au lycée La Canale. Il était l'aîné d'une famille de 7 enfants. Il était merveilleux, je pense que vous allez y arriver, mais c'était lui qui était médecin et il m'emmenait enfant à la clinique Saint-Jean-de-Dieu. Il était urologue. Il n'y avait pas de message oral, il n'y avait pas d'injonction du tout. Mais sans doute, c'était en suggestion, et quand il est mort finalement, j'ai quitté ce désir d'enfant d'être vétérinaire, je suis devenu médecin, sans doute pour lui, sans doute par héritage, et finalement je suis devenu pédiatre. Alors, si vous me permettez ce raccourci, c'est un peu peut-être la synthèse entre le médecin et le vétérinaire, parce qu'il y a quelque chose de très instinctif et de merveilleux avec les enfants.
1: Alors, une chose très particulière, comme beaucoup de gens de sa génération, votre grand-père ne parlait jamais des épreuves passées, François Sarkozy.
2: Non. C'est comme ça que j'ai compris que mon grand-père était juif. Il ne nous en a jamais parlé. Vous me faites dire des choses que je n'ai jamais dites, c'est ce qui est très intéressant avec votre émission.
1: Et c'est vrai que vous avez un souvenir très particulier, les 14 juillet, sur les Champs-Élysées, au temps où le général de Gaulle était président de la République.
2: Oui, et puis les défilés du 11 novembre aussi, oui. On partait avec lui voir défiler le général de Gaulle, oui.
1: Et vous étiez dans la foule, comme ça, il y avait une foule immense, il n'y avait pas encore le direct à la télévision, il y avait 5 minutes de reportage à la télévision.
2: Oui, ce sont vraiment nos souvenirs d'enfants. Il nous emmenait, encore une fois, on ne parlait pas beaucoup avec lui, mais tout était en non-dit, en sentiment, en chaleur, en présence, en force.
1: Et puis, vous avez appris beaucoup plus tard qu'il avait été recherché par la Gestapo.
2: Oui, ma mère nous a raconté ça, qu'effectivement, la Gestapo l'a recherché pendant qu'il était en Corrèze avec sa femme et ses deux filles. Donc, ma mère était cherchée pour deux raisons. Il était juif et il était médecin de la résistance. Alors, il s'était converti en 1917 pour épouser ma grand-mère française, la seule de mes grands-parents française et catholique. Il s'était converti en 1917 pour épouser ma grand-mère.
1: Et il y a échappé miraculeusement parce qu'il aurait très bien pu être pris par la Gestapo.
2: Oui, ma mère racontait ce souvenir. Il avait été prévenu que la Gestapo arrivait, donc il a filé. La maison était dans une cuvette. Ils ont vu la Gestapo arriver. C'est ma mère, jeune fille, qui a ouvert la porte à la Gestapo. Un souvenir émouvant pour elle, évidemment.
1: Un souvenir plus joyeux, ce sont les soirées devant le feu de bois, avec l'odeur qui est restée dans votre mémoire, François Sarkozy.
2: Je vous remercie pour cette lecture si attentive, parce que c'est tout à fait juste que l'odeur, le parfum que je préfère, est l'odeur du feu de bois, puisque tous les soirs, il faisait un feu dans sa cheminée, dans sa chambre, et nous restions à écouter son tourne-disque, Juliette Gréco, oui. Avec cette odeur, et c'était la chaleur du feu et la chaleur familiale déjà.
1: Oui, et les vacances à la campagne qui étaient les plus beaux moments de l'enfance.
2: Oui, alors des moments familiaux qu'on aimait beaucoup, on faisait des cabanes, et puis parfois aussi on s'ennuyait. Je pense que c'est intéressant d'apprendre l'ennui lorsqu'on est enfant, parce que c'est à partir de l'ennui aussi qu'on fait travailler son imagination.
1: Et puis il y avait ceux qui vous tenaient compagnie, c'est-à-dire un chat et puis un jour une poule, je crois.
2: Oui, alors nous avions gagné avec mon frère à la kermesse du village une poule. Et c'est là que je vous dis que moi, ma famille paraissait conventionnelle, mais ne l'était absolument pas. Et nous avons demandé à ce que la poule revienne avec nous à Paris. Et donc nous partions en week-end. Mon grand-père venait nous chercher avec sa traction avant. Même à l'époque, hein, c'était une vieille voiture. Tout le monde entassé dans la traction avant, avec la poule sur le toit et les chats à l'intérieur.
1: C'était assez particulier, en effet. Alors, il y avait une caractéristique de votre grand-père qui est rare aujourd'hui, c'était ce qu'on appelle un médecin à l'ancienne.
2: Oui, il aimait profondément son métier, il ne faisait pas payer, bien sûr, les patients ou les patientes qui n'avaient pas les moyens, mais je me souviens aussi, puisqu'on habitait au-dessus de chez lui, de l'arrivée de Joséphine Becker, qui bloquait la rue. Donc, vous voyez, c'était beaucoup d'extrêmes, et c'était très enrichissant.
1: Et il se trouve en plus que j'ai un autre exemple qui est Michel Fugain, son père Pierre Fugain, au-dessus de Grenoble, à la Varep, était médecin de campagne, et lui aussi, bah, même principe, un médecin à l'ancienne, comme on n'en trouve plus, qui était toujours disponible pour ses patients.
2: Alors, il y a encore beaucoup de médecins très disponibles. Il faut le rappeler, oui. La vie de médecin n'est pas facile. En plus, on a beaucoup alourdi leur quotidien avec des tâches administratives qu'ils n'avaient pas avant. Mais bien sûr, ils étaient très disponibles.
1: Il se trouve que vous êtes devenu médecin alors que votre père pensait que vous deviendriez ingénieur.
2: Oui, parce que mon frère aîné était un matheux, avait fait des études d'ingénieur. Et ma mère aussi souhaitait que je suive les traces de mon frère parce que aîné, parce que je n'étais pas trop mauvais en maths et en sciences. Et quand j'ai dit à mon père que je voulais devenir médecin, ça ne lui a pas plu. Raison de plus pour que je continue dans cette voie-là.
1: De toute façon, il n'était pas là souvent.
2: Non, il était absent. Ouais. Il était absent. En fait, je pense qu'il nous aimait à sa manière, mais il n'était pas il était complètement absent de notre quotidien.
1: En même temps, votre mère aussi était très présente. Votre mère aussi est un personnage qui aimait paraître. Et c'était des bons vivants.
2: Oui, bien sûr. Alors, ma mère était un personnage assez formidable, qui était très présente dans la maison, puisqu'on habitait avec elle, et très présente dans nos esprits. Mais elle travaillait beaucoup, puisqu'elle a repris ses études d'avocat quand je suis né. En fait, mes parents ont divorcé quand j'avais 6 mois. Donc, elle a fini ses études de droit et est devenue avocate. Donc, elle n'était pas très présente physiquement, mais très présente mentalement, moralement, affectivement. Et effectivement, elle aimait la vie. Elle aimait le beurre, la crème fraîche, le sucre, et elle aimait organiser des dîners de copains, donc ça nous reste, ça.
1: Et je crois que votre père l'admirait parce qu'elle était une excellente cuisinière.
2: Excellente cuisinière, elle était capable d'organiser un dîner de 20 personnes à 19h30, oui.
1: Voilà. Eh bien, on va continuer à évoquer votre recette, mais celle du succès, avec une autre date, le 8 octobre 2015. À tout de suite sur Sud Radio avec François Sarkozy.
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1: Sud Radio, les clés d'une vie, mon invité, François Sarkozy, le docteur François Sarkozy. Nous parlerons tout à l'heure de ne vieillissez pas, vivez chez le Duc, un message d'espoir dont on a bien besoin en ce moment. Alors, on en revient à votre parcours. Le 8 octobre 2015, on peut vous appeler Monsieur le Président, car vous présidez le comité d'organisation des entretiens de Bichat.
2: Bravo. Oui, il se trouve que je travaillais avec une société d'organisation d'événements, Repas Organisation, et en regardant leur portefeuille d'événements, j'ai dit « Ah, il y a vraiment un événement qui me semble intéressant, les entretiens de Bichat, on pourrait le reformater, l'ouvrir à d'autres métiers, c'est ce qu'on a fait. »
1: En fait, les entretiens de Bichat, on le sait peu, datent de 1947, c'est deux professeurs de médecine qui les ont créés. Je crois qu'ils s'appelaient Guy Laroche et Louis-Justin Besançon.
2: Exactement, c'était un événement très prestigieux, réservé aux médecins pour partager le meilleur de la science dans de très nombreux domaines de la médecine.
1: Mais c'est particulier parce qu'en fait, jusqu'à cette date, et on ne le sait pas, François Sarkozy, bah les médecins, ils n'avaient pas de référence sur ce qui se préparait à côté.
2: Alors, les médecins sont, depuis déjà un moment, très sensibilisés à l'évolution de la science, s'abonnent aux revues, à la littérature, appartiennent à certaines sociétés savantes qui partagent, par exemple pour l'urologie, par exemple pour la cancérologie, par exemple pour la pédiatrie, pour l'infectiologie, etc. Mais ce qui est vrai, ce qui est intéressant avec les entretiens de Bichat, c'est que c'était assez généraliste et on pouvait parler de pas mal de choses.
1: Et il fallait les renouveler, il fallait les moderniser.
2: C'est ce que j'ai essayé de proposer et de faire, et de surcroît, il me semblait deux choses. Mais c'était assez précurseur, si vous me permettez de le dire, parce que l'ouvrir aux pharmaciens, aux infirmiers, aux kinésithérapeutes, c'était pas l'ambiance du moment. Maintenant, ça paraît évident depuis le Covid, mais ce n'était pas ça. Et la deuxième chose, j'avais envie qu'on parle de prévention, qui est la mal-aimée un peu du système de santé français, et donc on a monté ces premières éditions des entretiens de Bichat revisités autour de la prévention. Et après, ça a eu plutôt le vent en poupe.
1: Voilà. Il se trouve que c'était au Palais des Congrès, pendant 3 jours. Palais des Congrès qui, jadis, je ne sais pas si vous le savez, était le ministère de l'Intérieur, jusqu'aux années 60. C'était le bâtiment.
2: Je ne savais pas du tout.
1: Alors, il se trouve que ce nouveau souffle, vous l'avez donné parce que finalement, les médecins, ils ont un tas de traitements autour d'eux, mais il y en a tellement que certains ne savent plus où ils en sont. Moi, je me souviens d'un livre, Cloche-Merle, de Gabriel Chevalier, où l'auteur disait « En médecine, il y a l'aspirine et rien d'autre ».
2: Ah oui, ça, Dieu merci, beaucoup changé. Je parlais de cela il n'y a pas très longtemps. Quand j'ai commencé mes études de médecine, il y a fort longtemps, j'avais 17 ans, donc c'était en 76, la médecine était basée sur, évidemment, la science, mais aussi sur l'intuition de chacun. Donc, par exemple, il y avait autant de protocoles de chimiothérapie que d'oncologues. Dieu merci, la médecine a beaucoup évolué. Maintenant, c'est la médecine par l'épreuve, ce qu'on appelle l'evidence-based medicine, ce qui a permis de définir des recommandations de prise en charge. Et les médecins essayent de les mettre en œuvre le mieux possible, même si, bien évidemment, on traite un patient. On prend en charge un patient, on ne traite pas une pathologie. Donc, on doit adapter à qui le patient est.
1: Et vous avez une particularité qui était assez rare à l'époque, c'est que vous apprenez votre métier, bien sûr, sur les bancs de l'université, mais aussi dans les hôpitaux.
2: Beaucoup à l'hôpital, où j'ai assez vite séché les cours pour être à l'hôpital. J'aimais le contact avec la clinique, j'aimais le contact avec les patients, j'aimais l'esprit d'équipe à l'hôpital. Même s'il y avait un stress important, sous que j'étais pas très vieux.
1: Voilà. Mais en même temps, il fallait, quand on est étudiant, aller à l'hôpital, être admis, c'était pas évident.
2: Alors après, j'ai passé le concours de l'internat des hôpitaux de Paris, que j'ai réussi. Et donc, oui, là, c'est une très belle formation parce qu'on apprend en pratiquant. Et j'aimais assez ça. Je préfère ça plutôt que les études uniquement intellectuelles et superficielles. J'aime le contact avec le concret.
1: On apprend concrètement, effectivement, sur le terrain. Il y a quelqu'un à l'époque qui a compté pour vous, un de vos maîtres. Écoutez cette voix.
4: Eh bien, il y a eu trois éléments dans ma vie, trois étapes, n'est-ce pas? La première, je viens de la dire.
1: Le professeur Jean Bernard, médecin et académicien français.
2: Alors, il se trouve que j'étais l'externe de Jean Bernard. Donc, j'étais un des étudiants dans son sillage. Et c'est effectivement en étant externe chez Jean Bernard, de mémoire, ça devait être en 81, que j'ai participé au traitement, à la prise en charge d'une petite patiente, Nathalie. Et ça a été le déclic pour devenir pédiatre.
1: Voilà, parce qu'effectivement, ces maladies du sang ont été très répandues, on ne les soignait pas. Jean Bernard a été précurseur pour soigner ces maladies, mais ce qu'on ne sait pas toujours, c'est qu'il a commencé comme comédien. Je ne sais pas si vous le savez.
2: Non,
1: à 17 ans, il a joué dans une pièce de Victor Hugo, qui s'appelle « Mangeront-ils ?» et ses partenaires étaient Claude Lévi-Strauss et Pierre Dreyfus, futur PDG de Renault.
2: Pas mal. Vous savez que ça aurait été un de mes rêves d'être comédien.
1: Ah bon ?
2: J'aurais beaucoup aimé ça.
1: Et
2: à tel point qu'à un moment, plutôt que de rentrer dans ce canal difficile de préparation de l'internat, qui était un peu un enfer pendant 3 ans, un enfer de travail, je m'étais dit pourquoi pas prendre des cours de théâtre au cours Florent et en même temps essayer de passer Sciences Po. Je me suis dit non, j'ai choisi la médecine, je vais essayer d'aller jusqu'au bout, internat.
1: Et je crois que l'un des plus beaux jours de votre vie, François Sarkozy, c'est justement le jour où vous avez été reçu à l'internat.
2: Ah oui, bien sûr. Oui, c'est une reconnaissance. C'était formidable. Et puis, je vous ai dit, on était dans un goulot, dans une tranchée pendant 3 ans à ne faire que ça.
1: Et puis, vous êtes sorti major des hôpitaux de Rouen.
2: Oui, je n'ai pas été trop mal nommé. J'étais 15e à Paris et major à Rouen, oui.
1: C'est quand même une belle réussite.
2: Oui, c'était pas mal.
1: C'est une récompense. Vous devenez pédiatre et je crois que l'un des maîtres aussi de ce genre, c'est Robert Debré.
2: Bien évidemment. Bien évidemment, il a inventé la pédiatrie moderne et d'ailleurs je devais être assistant à l'hôpital Robert Debré avec mon ami et maître, le professeur Antoine Bourillon. Et puis finalement la vie en a décidé autrement.
1: Il se trouve que Robert Debré lui aussi ne voulait pas être médecin au départ, il voulait être écrivain et son copain d'enfance était Charles Péguy qui lui a dit reste avec nous et finalement il est allé vers la médecine. Comme quoi ?
2: Heureusement pour la médecine.
1: Alors, il se trouve qu'à partir de ce moment-là, François Sarkozy, vous êtes vraiment dévoué pour l'hôpital complètement.
2: Oui, c'est ma passion. La santé est ma passion. Alors, j'ai une de mes nombreuses passions, mais à l'évidence, ma passion professionnelle. J'ai eu la chance de regarder la médecine de différents angles. J'adore ça. J'adore la science, j'aime la clinique, j'aime voir les patients, j'aime l'esprit d'équipe, j'aime la recherche. J'aime essayer de faire la synthèse entre les différentes expertises et travailler sur la partie communication. Oui, c'est ma voix.
1: Oui, et avec un mot qui revient régulièrement, c'est bienveillance.
2: Je crois que ça, c'est une jolie qualité, la bienveillance. On a besoin de bienveillance partout. On en manque un peu en ce moment.
1: Je crois. Et puis, alors, curieusement, après, vous décidez de vous tourner vers l'industrie pharmaceutique, ce qui est tout à fait un autre parcours.
2: Alors, en fait, à l'hôpital, je travaillais déjà sur les essais cliniques en tant qu'investigateur. Donc, je travaillais à l'hôpital, mais je m'intéressais à la recherche clinique. Et puis, pour être honnête, je venais de me marier, j'avais besoin de mieux gagner ma vie. Donc, j'ai commencé à travailler dans l'industrie en plus, le soir, la nuit, le week-end. Et puis, on m'a proposé un projet qui me semblait intéressant. Et donc, j'ai pris la décision de quitter l'hôpital et de rentrer dans l'industrie pharmaceutique. Ce n'était pas parce que je n'aimais pas la clinique. J'adorais la clinique, j'adorais l'hôpital. Mais j'avais envie de voir autre chose. Et puis, pour être pour être honnête aussi, j'avais envie de mieux maîtriser mon destin.
1: Et en même temps, c'était un univers tout à fait nouveau. Le développement des médicaments, ben, on n'en parlait pas beaucoup à l'époque, François Sarkozy.
2: Non, c'est vrai, ça s'est beaucoup professionnalisé. Et d'ailleurs, j'ai commencé à travailler sur le développement d'un médicament qui avait eu un problème dans un essai clinique. Un arrêt mondial des essais cliniques. Il a fallu 6 mois après que j'aille devant la Food and Drug Administration pour plaider la cause du médicament, et on a réussi. Mais donc c'est pour ça que je suis resté.
1: Voilà, et puis il y a la recherche et il y a la connaissance. Là aussi, c'est un phénomène nouveau et vous en êtes un des pionniers, faire connaître les médicaments parfois au grand public.
2: Oui, je crois que c'est important. Surtout, ce qu'on devrait mieux faire, c'est expliquer qu'un médicament ne se développe pas comme ça. Il y a bien sûr un processus de recherche, un processus de développement qui prend plusieurs années, parfois jusqu'à 10 ans, qui coûte extrêmement cher, et 1 sur 10 passe la ligne d'arrivée. Donc il y a un risque économique qui est important, et il y a beaucoup de chercheurs, de développeurs extrêmement sérieux qui le font. Je regrette qu'on n'en parle pas plus, parce que les Français, les patients, comprendraient mieux comment les médicaments arrivent sur le marché.
1: D'où l'importance de la stratégie dont vous avez été un des vecteurs au départ.
2: Alors, oui, j'ai essayé, j'étais patron du développement, puis j'ai fait un MBA, je me suis occupé de gestion de portefeuille, de produits, de gestion des projets, j'ai fait pas mal de choses.
1: Hein. Oui, mais la stratégie, justement, pour faire connaître un médicament, il y a quelques dizaines d'années, on n'en parlait pas, François Sarkozy.
2: Alors, un médicament, il ne faut pas lui faire dire plus que ce qu'il ne peut faire. On doit dire ce que le médicament peut faire à une seule condition, c'est que cela a été démontré. Si tout ça est fait, oui, à ce moment-là, on peut communiquer.
1: Voilà.
2: Il faut des bons produits et des bonnes preuves.
1: Voilà, mais en même temps...
2: Mais ce n'est pas suffisant comme condition. Après, il faut savoir en parler.
1: Exactement. Et en parler avec bien, comme vous le faites. Et une autre date importante dans votre parcours, le 22 avril 2008. À tout de suite sur Sud Radio avec François Sarkozy.
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1: Sud Radio, les clés d'une vie, le docteur François Sarkozy est mon invité. Nous parlerons tout à l'heure de ce livre « Ne vieillissez pas, vivez » aux éditions Le Duc. On en revient à votre parcours. On a vu vos débuts dans la médecine.

0: et que c'était mieux de le doubler d'une web TV, Longevity TV, qu'on a lancé à ce moment-là. Effectivement, vous avez raison, je crois que c'était un peu précurseur, il n'y en avait pas beaucoup à l'époque.
1: Il y avait eu la bulle Internet de 2000, et beaucoup de gens s'étaient cassés la figure parce que ça n'avait pas marché autant, et il n'y avait pas beaucoup de spectateurs à l'époque.
0: Non, il fallait aller les chercher, et on a eu la chance de demander aux meilleurs experts de participer à ces tables rondes, et on en a tiré des vidéos. Ça, vraiment, c'était tout le savoir-faire de François Labrosse.
1: Oui, parce que vous avez aussi demandé des personnalités de venir parler de ce genre de sujet.
0: Oui, par exemple, nous avions fait à l'époque une table ronde sur la mémoire. Donc, j'avais demandé à mon vieux copain d'enfance, le professeur Bruno Dubois, qui a inventé les critères diagnostiques de la maladie d'Alzheimer. Donc, c'est pas mal dans l'Ancet, de venir parler de mémoire. Et j'avais demandé à Simone Veil d'être le grand témoin. Donc, c'était un moment d'émotion intense et formidable. J'avais demandé aussi à qu'on parle d'activité chez les gens plus âgés. J'avais demandé à Philippe Bouvard et Brigitte Lahaye de venir parce qu'il me semblait que l'activité sexuelle était importante pour stimuler l'énergie de vie. Vous voyez, mais ça remonte à pas mal de temps.
1: Mais c'est toujours d'actualité. Il se trouve aussi que c'est la première fois qu'on parlait de capital santé et d'anti-vieillissement parce que c'est aussi un phénomène qui date du début du 21e siècle.
0: Oui, c'est vrai. Vous avez tout à fait raison. On considérait que le vieillissement était bien sûr obligatoire et que c'était une déchéance. Eh bien non. Et la bonne nouvelle, c'est que la science a beaucoup évolué dans les dernières années. Maintenant, on sait que comment ça marche. Ça, c'est le prix Nobel de médecine de 2009 avec le professeur Blackburn. On sait que ce qui fait que l'on vieillit, c'est le raccourcissement de nos extrémités de chromosomes, les fameux télomères. Mais la bonne nouvelle, c'est qu'on peut diminuer cette vitesse, on peut réduire la vitesse, on peut ralentir cette réduction. Donc, et comment ? En modifiant nos modes de vie. Autrement dit, oui, bien sûr, c'est un processus inéluctable, le raccourcissement des télomères et le vieillissement, mais on peut accélérer la pente du vieillissement avec certains comportements, si on est sédentaire, si on est en surpoids. À l'inverse, on peut changer la courbe de la pente et la rendre plus plate.
1: En même temps, ce qui est étonnant, c'est que vous avez commencé à ce moment-là à comprendre ce qui est votre sujet aujourd'hui, le vieillir jeune.
0: Oui, en tout cas, je ne dis plus vieillir jeune. Vous voyez, maintenant, on avait appelé ça les états généraux de vieillir jeune. Moi, je pense que pour vieillir longtemps et en bonne santé, il faut avoir des moments de bonheur et que le bonheur s'apprend. Je pense que l'idée n'est pas de lutter contre le temps, l'idée est d'apprivoiser le temps et d'être bien. Je pense que chaque âge a ses contraintes, mais il a aussi ses atouts et ses bonheurs. C'est ça ce que j'essaie de dire.
1: Et d'ailleurs, dans vos interviews de cette première Web TV, il y avait Marcel Hamon qui restait jeune jusqu'au bout et Robert Hossein qui a eu des projets aussi jusqu'au bout. Il voulait remonter Notre-Dame après l'incendie de Notre-Dame. Il avait créé un grand spectacle sur le sujet.
0: Bien sûr. J'avais fait aussi une émission qui était le lien entre les jeunes talents et les experts. Et j'avais demandé à Elsa Sieberstein d'interviewer Jeanne Moreau pour son 60e anniversaire, je crois, de cinéma au Festival de Cannes. Parce que je pensais que le jeune pouvait stimuler la référence et la référence coacher le plus jeune. Je pense que c'est toujours comme ça. Je regrette cet agisme ambiant où on écarte les personnes plus âgées.
1: Vous avez remarqué?
0: Non, je supporte pas ça.
1: Moi non plus. Mais en même temps, à cette époque-là, il y a cette web télé. Mais finalement, vous êtes tellement discret que votre première télé, je l'ai repérée, c'est le 29 novembre 2009, journal de 13h, pour les premiers états généraux du bien vieillir à l'UNESCO.
0: Ah oui, bravo. Oui, j'avais eu pas mal d'interviews à ce moment-là. Oui. Et c'est j'étais grisé.
1: En plus, l'UNESCO, c'était pas n'importe quoi. Ces états généraux.
0: Non, tout ça était très sérieux. Non, mais moi, ce qui m'intéresse, c'est la science. C'est oui. Pas de dire n'importe quoi.
1: Non, mais justement, ces états généraux, ça n'existait pas. Là aussi, c'est la première fois qu'on en parlait.
0: On l'a organisé pendant 3 années successives, 2008, 2009, 2010. Et puis, vous vous rappelez qu'à ce moment-là, il y a déjà une crise économique.
1: Ah, oui.
0: Et on a pu trouver les budgets et le support. Mais c'était une merveilleuse aventure.
1: Et vous évoquez aussi, à cette époque-là, Jean d'Ormesson, qui est l'exemple à suivre.
0: Oui, parce que vous savez, on m'a parfois demandé à quel âge devient-on vieux. J'ai mis la question n'a aucun sens. D'ailleurs, j'en parle dans ce livre. Je dis que ça n'a pas de sens. L'âge chronologique n'a pas de sens. Il y a l'âge biologique, l'âge du corps, et puis il y a l'âge intérieur, l'état d'esprit. Jean d'Ormesson est la parfaite illustration. Il est mort jeune. Il pétillait de vie jusqu'à la fin.

0: Il écrivait à l'inverse, il y a des gens beaucoup plus jeunes qui m'ennuient, qui ont 30 ans, qui sont comme des vieillards et qui n'ont pas cette curiosité. Les neurobiologistes ont montré que les gens curieux, les gens qui ont envie d'apprendre, les gens qui ont envie de partager, les gens qui ont envie d'aimer, vivent plus longtemps et mieux. Ils vont développer des néoneurones et ils vont vieillir mieux.
1: Et il y a un autre exemple qui est René de Obaldia, l'écrivain, qui nous a quittés à 103 ans. Et d'ailleurs, quand il avait 97, il disait « j'ai 105 ans ». Et jusqu'au bout, il a écrit, il a marché, on a fêté ses 100 ans dans les clés d'une vie. Là aussi, c'est un exemple de jeunesse éternelle.
0: Mais bien évidemment, il y a Charlie Bancarel dont je parle, qui est ce nonagénaire qui a fini le marathon de Paris en 7 heures en 2023. C'est formidable.
1: Alors, votre activité aussi est multiple, puisqu'il y a eu la médecine, il y a ce côté vieillir jeune, même si on n'emploie plus ce mot, et puis il y a ceci.
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1: The Aspen Papers.
0: Bravo.
1: Car vous avez aussi eu des aventures dans le cinéma, et The Aspen Papers, qui est un film inspiré du roman d'Henry James, ça aussi c'est une aventure tout à fait différente de la médecine de François Sarkozy.
0: Oui, vous savez, parfois je fais des choses sans réfléchir, instinctivement. C'était un de mes amis, Julien Landais, qui avait eu cette idée d'adapter ce livre. Et puis j'y ai cru, et donc je l'ai aidé à le produire. Mais après, James Avery nous a rejoints, Vanessa Redgrave faisait partie du film, Jonathan Wismayer, et on l'a même présenté en ouverture à la Mostra de Venise. Oui, c'était pas mal en 2018.
1: Pas mal. Et Vanessa Redgrave, voilà un exemple de jeunesse éternelle.
0: Extraordinaire.
1: À 89 ans, elle vient de tourner dans Cold Storage, je sais pas si vous le savez. C'est un film qui raconte la menace d'un champignon qui aurait pu détruire le monde parce qu'il s'est échappé d'une capsule spatiale. Donc c'est un exemple à suivre. Le metteur en scène, donc Julien Landais, ce qu'on ne sait pas, c'est qu'au début, il avait commencé comme mannequin chez Jean-Paul Gaultier.
0: Vous avez raison, oui, j'avoue que je ne me souvenais plus de cela, mais il a beaucoup de talent, c'est un joli film, tourné à Venise bien évidemment.
1: Et je me demande, parce que vos connaissances médicales vous auraient permis d'écrire des séries comme Urgence ou comme Dr House, François Sarkozy?
0: C'est intéressant. À un moment, j'ai lancé une petite émission de télévision sur les réseaux sociaux qui s'appelle Tous pour la santé. J'ai eu la chance de travailler avec une de mes grandes amies qui s'appelle Perry Cochin, qui faisait la partie de la bande de Ruquier, et on avait des envies de séries communes. Puis finalement, ça ne s'est pas fait. Mais je vous ai dit, c'était un de mes rêves d'être acteur. Je n'ai pas dit mon dernier mot. Et l'écriture... Finalement, j'écris beaucoup d'articles scientifiques, beaucoup de tribunes sur des sujets scientifiques en essayant de les simplifier. J'ai écrit un premier livre grand public il y a 2 ans, « Vieillir heureux, c'est possible ». Mais c'était facile parce qu'il y avait un substratum, la science, donc je savais de quoi j'allais parler. Celui-là, l'éditeur Le Duc, qui fait partie du groupe Albin Michel, m'a demandé un livre très personnel. Je suis arrivé au déjeuner pour leur dire « non, c'est pas possible ». Je suis sorti, j'avais dit « oui, j'avais pas la moindre idée de comment le prendre ». Et celui-là, j'ai bien aimé parce que finalement, j'avais une page blanche. Donc, c'est vraiment là où j'ai trouvé le plaisir d'écrire.
1: On va en parler justement dans quelques instants, mais j'en reviens aux émissions médicales. Il ne faut pas oublier que les émissions médicales à la télévision, c'est Igor Barrère et Étienne Laloux qui les ont créées. Ça s'appelait les médicales. Et il y a eu quand même, en noir et blanc, heureusement, une opération à cœur ouvert à la télévision en 56.
0: C'est absolument formidable. C'était les opérations de Bernard, sans doute. Les premières opérations de Bernard...
1: Bien avant, oui.
0: C'est formidable. Non, mais moi, je rêvais devant ça. J'aime la technologie. Je trouve que les progrès de la médecine et de la science sont hallucinants.
1: Et ça ne vous empêche pas, François Sarkozy, d'aimer l'ancien et d'aimer l'art contemporain, car vous aimez l'art sous toutes ses formes. Ça aussi, c'est une autre caractéristique.
0: Vous avez raison, oui, je suis passionné de pas mal de choses, mais notamment d'art, oui.
1: Et c'est venu comme ça, parce que vous n'avez pas fait l'école du Louvre, vous n'avez...
0: Non, j'aurais beaucoup aimé. Si j'avais le temps, j'aimerais suivre les cours de l'école du Louvre et des cours de théologie, ça c'est autre chose. En fait, mon grand-père, dont vous parliez tout à l'heure, aimait l'art moderne. Et donc, il osait afficher dans son cabinet des peintures extrêmement abstraites pour l'époque. Et mon père... Pal, dont vous avez aussi brièvement parlé, était un collectionneur compulsif. Je suis un collectionneur compulsif, c'est quasiment pathologique.
1: C'est-à-dire que vous voyez une toile d'art moderne particulièrement, et vous êtes prêt à l'acheter d'art et à la défendre.
0: Ou d'art contemporain, on ne sait pas pourquoi. C'est un peu décevant. Je préférerais être un pur esprit qui n'a pas besoin de cela. Mais c'est une espèce de coup de foudre, d'amour. Alors, je n'ai pas les moyens pour avoir l'art moderne. Mais parfois, un objet, un tableau vous parle. Il raconte une histoire, il raconte une vie. Et ça m'émeut. En fait, c'est une émotion.
1: Et en même temps, vous avez créé avec des copains une sorte de collection commune pour aider les jeunes artistes ou les anciens artistes méconnus à exister.
0: Tout à fait. Encore une fois, bravo pour votre lecture. Ça s'appelle CMS Collection, nos initiales avec Johanna Chevalier et Hervé Mikhailov. Effectivement, nous sommes trois collectionneurs. Hervé Mikhailov est un des grands experts d'art contemporain. Nous avons décidé de monter cette collection commune avec deux règles. Penser que les artistes peuvent grandir, croître. Et deuxième chose, que nous aimions les œuvres tous les trois. Et in fine, nous sommes devenus une plateforme de soutien à certains artistes pour les faire connaître. Nous avons certains très beaux exemples. Une artiste, une peintre merveilleuse qui s'appelle Wong Dodin, extraordinaire, méditatif, minimaliste, qui travaillait dans son studio, son atelier, toute seule pendant 55 ans. On l'a découvert, on l'a convaincu qu'il fallait montrer son œuvre. On a organisé des expositions au musée Guimet, au musée Correr pour la Biennale de Venise de 2022. Et maintenant, elle est dans une très grande galerie internationale. Et elle est maintenant une rockstar. On a la chance de la découvrir. Maintenant, donc, elle a 80 ans. Elle est reconnue, mais elle continue son travail. Elle est un travail merveilleux. Ça, c'est la magie de l'art. Et puis, je veux vous dire quelque chose. Je pense que l'art et la beauté peuvent améliorer le monde. Il en a besoin.
1: Et je pense aussi. Et puis, elle ne vieillit pas, elle reste jeune grâce à vous. Il y a un exemple, moi, qui m'a toujours frappé, c'est Chang, vous savez, le copain d'Hergé dans le Lotus Bleu. Il est revenu en France quand il a quitté la Chine. Il s'est installé à Nogent-sur-Marne et il a fini sa vie en étant un sculpteur reconnu.
0: Non, mais tout est possible. Encore une fois, ça n'a rien à voir avec l'âge chronologique. L'âge chronologique, c'est l'âge du passeport. C'est ce qu'on a dans la tête. Les artistes ont une énergie merveilleuse, ont quelque chose à raconter. Ils peuvent l'écrire dans une phrase. Camus, je cite Camus, j'ai trouvé à la fin de mon livre, j'ai trouvé cette phrase de Camus qui m'a renversé. C'est au milieu de l'hiver que j'apprenais enfin qu'il y avait en moi un été invincible. Je me suis reconnu tellement là-dedans. C'est tellement extraordinaire. On imagine plein de choses. C'est la magie de l'art.
1: Voilà, Pierre Dac disait, il vaut mieux avoir l'âge de César Terre que l'âge de César Franck. C'est aussi une autre façon de voir la jeunesse. Et ben, ce livre, on va en parler à travers la date de sa sortie, le 23 avril 2026. À tout de suite sur Sud Radio avec François Sarkozy.
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1: Sud Radio, les clés d'une vie, mon invité François Sarkozy, le docteur François Sarkozy, puisqu'on a évoqué vos activités multiples. Et puis, le 23 avril 2026 est sorti « Ne vieillissez pas, vivez chez le Duc », un livre très important car c'est la révolution de longévité et le capital santé. Et ce livre, comme vous l'avez dit, vous avez décidé de le faire parce qu'on vous l'a demandé et que ça n'a rien à voir avec votre premier livre qui était beaucoup plus général, et vous évoquez l'évolution de la science et vos réflexions par rapport à tout ça.
2: Oui, en fait, c'est, j'allais dire, ce dernier livre est le miroir du premier. Le miroir était une synthèse de la science avec quelques illustrations personnelles. Là, l'éditeur m'a demandé un livre très personnel, illustré par la science. Donc, j'avais carte blanche. La deuxième chose, comme vous l'avez dit, il y a eu très nombreuses innovations. Des médicaments, des dispositifs implantables dans le cerveau, les horloges épigénétiques. Maintenant, on peut mesurer l'âge biologique des humains, ce qui n'était pas le cas avant. On pouvait le faire il y a 3 ans, on pouvait le faire pour les animaux, pas pour le reste. Et puis en fait, ce que j'ai trouvé passionnant dans ce travail, où j'étais un peu le sujet de ma propre analyse, de ma propre expérimentation, c'est une espèce de travail un peu introspectif, je me suis poussé un peu dans mes retranchements, et ce à quoi je crois, c'est l'équilibre entre le corps et l'esprit, l'harmonie entre le corps et l'esprit. Je ne suis ni hédoniste, c'est-à-dire je ne fais pas partie de ceux qui ne pensent qu'au corps, qu'à l'exercice physique, qu'à la beauté physique, etc. L'exercice est très important pour le corps, mais il est aussi très important pour le mental et pour l'esprit. Je pense qu'il faut aussi parler de la contribution sociale, de l'altérité, de la quête de sens. C'est essentiel. Et figurez-vous qu'il y a eu de très nombreuses études qui arrivent à mesurer ça maintenant.
1: Oui, et puis ce qui est important, c'est qu'il n'est jamais trop tard pour commencer à s'occuper de son corps.
2: Vous avez tout à fait raison. Il vaut mieux tôt que tard, mais il n'est jamais trop tard. Une étude passionnante réalisée par les Américains avec des vétérans, c'est-à-dire les anciens combattants, ils ne rentrent pas des différentes guerres en grande forme. Cette étude a montré qu'un changement de comportement, c'est-à-dire se remettre à l'exercice physique, arrêter de fumer, faire attention à son alimentation, tout ce qu'on connaît, le sommeil, etc., permettait non seulement d'éviter la survenue d'événements cardiovasculaires, un infarctus du myocarde, un accident vasculaire cérébral, mais permettait d'allonger la vie de 10 à 15 ans, même à 50 ans ou 60 ans. Donc, il n'est jamais trop tard.
1: Et puis, en même temps, il y a le corps, mais il y a l'esprit, et le mélange des deux est indispensable.
2: Indispensable, c'est cet équilibre auquel je faisais référence. Je ne pense pas, je ne suis pas comme Brian Johnson, vous savez, ce milliardaire américain qui ne pense qu'à faire reculer son âge biologique, sûrement évidemment intéressant, mais je n'ai pas du tout envie d'avoir la même vie que lui. Il se lève à 5h du matin, il mange des graines, il est couvert d'électrodes, il prend le plasma de son fils. Est-ce que je veux ça ? Non, moi j'ai envie de plaisir, j'ai envie de profiter de la vie. Alors, la discipline que je m'impose à faire de l'exercice physique tous les jours est un alibi pour me permettre le plaisir, et le plaisir, une justification pour la discipline. C'est un équilibre entre les deux que chacun doit trouver.
1: Et puis il y a la méditation et la spiritualité.
2: Ah oui, ça je pense que c'est clé. Certaines études, je vais commencer par la partie plus facile, moins personnelle. Certaines études ont montré que les gens qui font de la méditation en pleine conscience vont non seulement ralentir la réduction de la taille des télomères dont je parlais tout à l'heure, mais vont même les rallonger. Et on a montré maintenant par des études très scientifiques que les gens qui pratiquent cette méditation ont un meilleur équilibre psychologique, un meilleur équilibre émotionnel. C'est démontré. Il y a d'autres études qui ont montré que la spiritualité, sans doute, était source d'une vie plus longue. Pour moi, c'est essentiel.
1: Et puis, il y a le sommeil. Et moi, je me souviens de Jean-Pierre Cassel, comédien, qui s'endormait 3 minutes sur un champ de course au milieu de l'épreuve, sans problème, et qui dormait 3 minutes.
2: L'important, c'est de récupérer. Le sommeil est essentiel pour récupérer. Essentiel. C'est là où on remet toutes les horloges biologiques à zéro. On a besoin de ça. Alors, les profils de dormeurs ne sont pas les mêmes. Il y a des gros dormeurs, des petits dormeurs, et puis bien évidemment, le type de sommeil est un peu différent selon les âges de la vie. Mais c'est un point absolument essentiel.
1: Et justement, vieillir, c'est une chanson de Jacques Brel, qui est curieusement la dernière chanson qu'il a enregistrée.
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1: C'est fou parce qu'il avait décidé de mourir en bonne santé. Malheureusement, il n'a pas tenu le choc. Mais là aussi, il y avait une énergie hors du commun. Et l'énergie, elle compte aussi, François Sarkozy.
2: L'énergie est essentielle. Vous savez que Joséphine Baker disait « La vie, c'est la danse. Je veux mourir épuisé à la fin d'une danse ou d'un refrain. » Je trouve que c'est magnifique. Je pense que l'énergie de vie est essentielle à tel point que il me semble, c'est mon point de vue, on a le droit de ne pas être d'accord, que l'iniquité, l'inégalité entre les humains, ce n'est pas la beauté, ce n'est pas la richesse, ce n'est même pas l'intelligence. C'est l'énergie de vie. Et l'énergie de vie, ça se travaille.
1: Mais Joséphine Baker, je me souviens de son dernier concert, sa dernière première avec vraiment le tout Paris à Bobino. Il y avait un dîner ensuite au Bristol jusqu'à 3h du matin. Elle était en pleine forme. Elle a eu un AVC 2 jours plus tard, mais elle avait cette énergie.
2: Oui, alors il y a des êtres, mais il y a aussi des patients, des malades qui ont une énergie de vie, des porteurs de handicap qui ont une énergie de vie. Je pense que c'est là où est la différence entre les humains. Et encore une fois, l'énergie se travaille. Alors, on a parlé d'exercice physique, on peut parler de méditation, on peut parler de respiration, on peut parler de marche. On a parlé évidemment d'interactions sociales. Maintenant, on a clairement montré que les interactions sociales ont un impact majeur sur la durée de vie.
1: Et puis, les salles de sport, c'est bien, mais attention, vous dites combien il faut se méfier, il ne faut pas aller trop loin, François Sarkozy.
2: Alors moi, j'aime bien me challenger et toujours essayer de faire un petit peu plus. Oui, il faut, quand on se met au sport, il ne faut pas être trop brutal. Il faut le faire de façon progressive. Il faut le bon équipement. Éventuellement, au départ, avoir un conseil pour faire les bons mouvements. Mais après, ça devient une espèce de drogue, en fait. Je vais vous dire, je me lève tous les matins entre 6h30 et 7h pour faire une longue séance d'activité physique, de gymnastique ou pour aller courir. Franchement, je préférerais dormir, lire ou regarder un film. Pourquoi je le fais? Je me sens mieux dans mon corps, mais surtout je me sens mieux dans ma tête. Et je pense que c'est ça qui me permet d'avoir pas mal d'activités en parallèle.
1: Et vous évoquez aussi dans ce livre, François Sarkozy, Winston Churchill, No Sport, qui était une légende en fait.
2: Oui, parce que quand il était jeune, il était joueur de polo.
1: C'est extraordinaire, on a l'impression qu'il n'a jamais fait de sport de sa vie. En même temps, c'était un dévoreur.
2: Moi, je suis un passionné.
1: Il mangeait un roast beef entier pendant le déjeuner. C'était une sorte.
2: Alors, c'est pas un exemple nécessairement à suivre. Oui, il y a toujours les exceptions qui confirment la règle.
1: Oui, parce que dans ce livre, vous parlez de l'alimentation aussi.
2: Très
1: et ça,
2: important.
1: C'est essentiel, François Sarkozy.
2: Essentiel. Alors, on parle beaucoup du quoi. Quel régime avoir? Alors, on sait que ce qui est mieux, c'est bien sûr le régime méditerranéen, hein, de limiter les graisses, le sucre, le sel. Ce qu'on sait peut-être moins, c'est le combien. Effectivement, on a montré dans les études scientifiques qu'une restriction calorique, à condition d'avoir un régime très équilibré, permet de vivre plus longtemps. Ça a été confirmé par une étude récente en montrant l'impact sur les horloges épigénétiques, hein, pour faire reculer l'âge biologique. J'ai bien dit reculer l'âge biologique. Ce dont on parle pas, ou trop rarement, c'est le quand. Et là, c'est pas inintéressant éventuellement de pratiquer de temps en temps le jeûne intermittent.
1: Oui, en même temps, je me souviens d'Aznavour qui disait, pour être en forme, il faut boire un verre de vin pendant chaque repas. Il a vécu 94 ans.
2: Oui, très bien. Si ce n'est qu'un verre, c'est faisable. Vous savez que je parle aussi des soi-disant recettes miracles ou élixirs de jouvence. On parle beaucoup du vin. J'en parle dans le livre. Il faudrait une quantité de vin où nos foies seraient morts bien avant. Donc, l'alcool, évidemment, avec modération et surtout pas tous les jours. Mais moi, j'avoue que quand je suis en Provence, avec mes copains, avec mes enfants, oui, je prends un verre de rosé. Maintenant, j'ai quelques conduites pour essayer de limiter les choses. Je rajoute des glaçons, enfin, des choses comme ça.
1: Oui, mais en même temps, il y a un souvenir de jeunesse qui vous a marqué. Votre mère ne finissait jamais un repas sans dessert.
2: Jamais.
1: Avec la dame blanche. Et ça vous est resté.
2: Oui, mais mes parents étaient des bons vivants et aimait les desserts. Ma mère adorait ça. Ma mère aimait, je vous ai dit, le beurre, la crème fraîche et les desserts. Mais elle avait une telle énergie de vie, une telle hygiène par ailleurs. Elle marchait, elle aimait le sport, elle promenait son chien, elle jouait au bridge, elle avait des copains. Elle était un personnage formidable. Et puis elle était dans l'altérité, extrêmement généreuse. Et ça, je pense que c'est essentiel.
1: Et vous êtes généreux, vous, quand vous mangez du chocolat?
2: Généreux avec moi. Oui, je me lâche parfois gravement. Mais j'ai des conduites d'évitement aussi. Hein. Parce qu'en plus, j'aime le chocolat, mais qui n'est pas le meilleur pour la santé. J'aime le chocolat au lait et au praliné. J'essaie de ne plus acheter de plaques de chocolat. Mais parfois, je sais où elles sont. Et oui, hier soir, par exemple, j'étais fatigué. Hop,
1: j'ai une plaque. Moi, j'ai un jour...
2: C'est aussi pour ça que je fais beaucoup de sport. Hein.
1: Voilà, mais le professeur Applebaum m'a un jour expliqué qu'en fait, dans le chocolat, il y avait des corps qui régénéraient le cerveau.
2: Oh, oui, le chocolat, en plus, c'est une espèce d'aliment émotionnel, un petit peu.
1: Et puis, je crois que le vrai secret de l'éternelle jeunesse, et que vous l'évoquez dans ce livre, c'est celui-ci. Parce que Henri Salvador, qui était tout sauf un paresseux, il a énormément travaillé dans sa vie en riant. Ben, le travail, c'est la santé, ça pourrait être votre devise.
2: Oui, alors, je ne suis pas le seul à dire ça. Ce sont des études scientifiques qui ont montré que les gens qui travaillent plus longtemps vivent plus longtemps. Bien évidemment, il faut adapter les conditions de travail à la pénibilité. Évidemment, si on travaille dans une mine de sel, c'est pas la même chose. Quand je parle de travail, je parle aussi d'activité cérébrale. On a noté que 18 mois à 2 ans après un départ en retraite non préparé, il y avait une morbidité, une mortalité plus importante. Pourquoi ? Alors, au départ, on peut être grisé en disant « j'ai du temps pour moi », mais après, il faut savoir occuper son temps. Et puis, quand on travaille, on fait partie d'une équipe, on fait partie d'une chaîne humaine. On a une utilité. Quand on est à la retraite, qu'on n'a pas préparé, qu'on n'a pas d'autres passions, pas d'autres occupations, c'est pas forcément des occupations salariées ou rémunérées, eh bien, on perd ce sentiment d'utilité sociale et ça entraîne une dépréciation de soi. Et nous avons en France un triste record des dépressions chez les personnes âgées avec un nombre de suicides chez les personnes âgées assez important puisqu'on parle en moyenne de 2700 morts par an. Peu ou prou le nombre de morts sur la route. C'est énorme.
1: C'est énorme. Et ce qui est étonnant aussi, c'est un jour, je rencontre un PDG qui venait de perdre son travail. Il me dit, j'ai plus de voiture, je suis perdu dans Paris, je sais pas comment faire. Il y a quand même des choses hallucinantes.
2: Oui, alors c'est peut-être aussi des personnalités monomorphes qui n'ont qu'un seul sujet d'intérêt. Je crois que nous partageons cette curiosité pour plein de domaines différents. Mais je comprends, moi j'ai besoin de travailler parce que, d'abord j'ai besoin de travailler, j'ai encore des enfants pas trop vieux, il faut qu'ils finissent leurs études, et puis j'ai besoin de ça pour ma stabilité psychique, et puis parce que j'adore mon travail, j'adore ce que je fais, quand je parle de prévention, d'immunisation, de vaccination, j'ai la chance de travailler avec des associations de patients sur l'obésité, c'est passionnant de faire évoluer les choses. Ou sur un plan cardiovasculaire avec la fondation Cœur et Recherche, je suis passionné, j'adore ça.
1: Et dans ce livre, vous évoquez aussi un film célèbre avec Michel Morgan et Bourvil, Le miroir à deux faces, le seul film dramatique de Bourvil. Et c'est vrai que ce film vous a marqué.
2: Oui, c'est vrai, l'histoire, j'avais trouvé, était magnifique. Bourvil est marié avec Michel Morgan. Michel Morgan, au début du film, à un nez qui ne lui plaît pas. Elle décide de se faire opérer, de faire changer son nez, une rhinoplastie, mais donc, vous l'avez noté, il y a 50 ans, lui n'en a pas envie. Elle y va quand même. Il ne la reconnaît pas, il ne la reconnaît plus, peut-être parce qu'il se met trop en doute, il doute trop de lui. Elle le quitte, c'est une histoire triste. Mais oui, je pense que ça m'a marqué parce que j'ai trouvé que c'était des sentiments... humain. Le visage, votre visage vous appartient, évidemment, mais pas qu'à vous. Surtout quand on a une relation. J'ai trouvé que c'était un film de Kayat, hein, si ma mémoire est bonne.
1: Exactement.
2: Magnifique.
1: Et ce film, pour la promotion, comme on ne devait pas voir le visage de Michel Morgan avant le début, elle se déplaçait avec un voile noir pour qu'on ne voit pas la transformation physique. Alors, vous, je crois que écrire, c'est aussi une de vos thérapies. Et puis surtout, le bonheur d'être heureux, quoi qu'il arrive, et d'avancer de cette façon.
2: Alors, je le disais tout à l'heure, je suis beaucoup plus serein et heureux maintenant que je ne l'étais à 20 ans. Je crois que ça fait partie aussi des âges de la vie. Quand on est jeune, on veut tout, on veut le développement, il n'y a pas de raison de choisir. Quand on gagne en maturité, pour ne pas parler de vieillesse, quand on gagne en maturité, on sait mieux hiérarchiser les choses et surtout, j'ai appris quelque chose. Je ne laisse plus le négatif. Nous avons tous des emmerdements, des épreuves, des difficultés. Mais je ne laisse plus ce négatif contaminer ce qui est positif. je suis avec vous, je suis content, j'en profite, ça me plaît. Je suis avec mes enfants, ça me plaît. Pourquoi avoir la double peine de ressasser ? Avant, je ressassais. Je suis tellement perfectionniste que je ne supportais pas que quelque chose ne soit pas réglé. Et je pense que j'en devenais impossible pour mon entourage et impossible pour moi. Donc finalement, c'est plus simple de vivre avec moi maintenant qu'avant.
1: En tout cas, c'est très simple de vivre avec ce livre que je conseille à celles et ceux qui nous écoutent, parce que ne vieillissez pas, vivez. C'est un message d'espoir dont on a vraiment besoin en ce moment, vous l'avez dit. Et je le partage, je suis certain qu'on n'est pas les seuls à le partager, François Sarkozy.
2: Merci mille fois pour votre invitation et pour votre lecture si précise et pertinente.
1: Eh ben, c'est la moindre des choses, car vous le méritez largement. Le livre est aux éditions Le Duc. Merci François Sarkozy et à bientôt pour d'autres livres.
2: Avec plaisir.
1: Les clés d'une vie, c'est terminé pour aujourd'hui. On se retrouve bientôt. Restez fidèles à l'écoute de Sud Radio.
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1: Bonne journée, salut.
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1: La vérité en face avec Jean-François Aquili qui va nous parler du vivre ensemble dont on vient de parler juste avant.
2: Oui, avec notre invité à 9h30, Alexandre Devecchio, rédacteur en chef au Figaro, auteur du livre « Nous vivions côte à côte » paru chez Fayard. Nous reviendrons avec lui notamment sur le meurtre de Liana, sur les violences après le PSG, sur le début de campagne de Jean-Luc Mélenchon et nous feuilleterons, nous lirons avec lui ce « Nous vivions côte à côte » qui est on va dire le témoignage de ce journaliste qui a grandi dans des villes de Seine-Saint-Denis qui ont changé de visage. Le meurtre de Liana, justement, le gouvernement sous pression. Que pensez-vous des annonces de Sébastien Lecornu? Peuvent-elles apaiser la colère qui traverse tout le pays? Vous nous appelez, vous témoignez comme vous le faites chaque matin au 0826 300 300. Nous évoquerons évidemment le sort de Patrick Bruel présenté à des juges, le parquet qui requiert sa mise en examen pour viol et son incarcération, sa place est-elle en prison? Je vous poserai la question, 0826 300 300. Et puis nous parlerons foot, mais avant le démarrage demain de la Coupe du Monde aux États-Unis, au Mexique, au Canada, mais avec ces villes qui décident d'établir un couvre-feu, c'est le cas de Clermont-Ferrand et de Toulouse. Faut-il généraliser le couvre-feu pour les mineurs dans toute la France après les violences qui ont suivi la victoire du PSG? Vous nous appelez 0826 300 300. Cette fois-ci, la colère ne retombera pas. La France est sous le choc après le meurtre de Liana. Combien d'autres affaires tragiques ces dernières années, comme celle, pour ne citer qu'elle, du meurtre d'Elias, 14 ans, tué d'un coup de machette à Paris en janvier 2025. Combien d'affaires ont ému le pays avant de trop vite retomber dans l'oubli? À chaque fois, les responsables politiques promettent un durcissement des lois et passent à autre chose en 48 heures, sans regarder en arrière. Les parents des victimes se retrouvent alors seuls, emmurés à vie dans leur chagrin. Cette fois, des mobilisations se sont produites, notamment devant les tribunaux de dizaines de villes, ainsi que place Vendôme, malgré l'interdiction. 4 jours après la découverte du corps, les citoyens réclament des comptes à la justice et à ses magistrats. Sous pression en première ligne, Gérald Darmanin présente ses excuses, promet des sanctions, refuse de démissionner, se démultiplie dans les médias à en perdre la voix. Son appel à traiter 70 000 plaintes pour viol sur mineurs avant le 14 juillet semble quelque peu irréaliste du point de vue des professionnels. Comment les juges en sous-effectif pourraient ouvrir autant de dossiers en si peu de temps et aussi mettre des suspects en détention provisoire alors que les prisons sont pleines? Cette fois, les Français ne vont plus se laisser endormir avec de vaines promesses. Le Premier ministre Sébastien Lecornu annonce une énième nouvelle loi, la perpétuité pour les récidivistes. Mais les parents victimes, les associations exigent des réponse concrète, immédiate. Le président Emmanuel Macron réfute l'argument du manque de moyens. Il est pourtant au cœur des dysfonctionnements du système judiciaire. La colère qui gronde, irrépressible, vient en écho lointain de celle des gilets jaunes sur la vie chère. Une fillette de 11 ans a été victime d'un bourreau, une de plus, une de trop. Cette fois, ça ne passera plus. Bienvenue dans La Vérité en Face.
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2: Et bienvenue à vous, Corinne. Vous appelez depuis Bayonne. Soyez la bienvenue sur Sud Radio.
3: Bonjour. Bonjour, Corinne. Bonjour, Jean-François. Vous allez bien?
2: Oui, très bien, Corinne. Malgré le, on va dire, les événements qui sont.
3: Moi,
2: qui
3: je suis
2: sont. Vous êtes en colère, Corinne?
3: En fait, en colère, parce qu'encore une fois, l'État est en dessous de tout. La réponse ne va pas du tout. En fait, on a vu avec Orpea, les crèches, etc. Il n'y a pas eu de réponse derrière. Et là, ils vont faire pareil. C'est-à-dire qu'en fait, Monsieur Lecornu nous sort très fièrement qu'on va aggraver les peines d'emprisonnement pour les récidivistes. Mais c'est une blague, en fait. On parle d'enfants. Je veux dire, dès le premier viol, il devrait aller en prison à vie. Oui. Il y a bien une chose où je suis d'accord avec Darmanin, c'est sur le fait que ces gens-là sont irrécupérables. On sait pertinemment qu'un violeur, il va récidiver quand il sort. C'est sûr et certain. Donc en fait, encore une fois, la réponse ne va pas du tout. Ils n'arrivent même pas à s'entendre. Enfin, on l'a vu, le coup de gueule de Laure Miller, c'est ça? J'ai vraiment merci à elle, parce que franchement, je pense qu'elle parle au nom de tout le monde. C'est une catastrophe, vraiment.
2: Catastrophe. Il y a eu la mère de la petite Rosa, qui avait déposé plainte contre Jérôme Barella pour viol en août 2025. qui attaque l'État pour faute lourde, ça veut dire que ça ne va pas en rester là.
3: Ah, mais elle a raison. Mais moi, si c'était mes enfants, mais bien sûr. Évidemment, faut pas les lâcher, faut plus les lâcher maintenant, en fait. Je suis d'accord avec tout le monde. On ne lâchera plus. On ne lâchera plus. Parce que, effectivement, la petite Liana, c'est le haut de l'iceberg. Moi, je suis allée à Bayonne, comme devant le tribunal, il y a 2 jours.
2: Vous êtes allée devant le tribunal lundi soir.
3: Bien sûr. Il y avait énormément de monde, donc j'étais très contente. Mais ce qui était dramatique, c'est qu'il y a eu un défilé de gens qui sont venus raconter leurs histoires. Vous voyez ce que je veux dire, c'est à côté de chez nous, ça va pas du tout. Un pays qui, enfin, je sais qu'on l'a dit et redit, mais un pays qui ne protège pas ses enfants, ça ne va pas du tout.
2: Quelle est votre activité dans la vie?
3: Écoutez, j'étais dans l'immobilier et là, je suis en formation.
2: Et qu'est-ce qui vous a motivé à aller manifester ou vous mobiliser plutôt devant le tribunal?
3: La colère, parce qu'en fait, effectivement, on est là dans notre coin. Enfin, moi, je ne fais que... Enfin, j'ai pleuré en regardant la marche blanche. Enfin, moi, je suis maman, je suis grand-mère. Je me dis, si ça devait arriver, mon Dieu, que ça arrivait à nos enfants. Enfin, c'est une catastrophe, quoi. Ça ne devrait pas arriver. Et en plus, là, les manquements... Enfin, il y a eu donc la petite Rosa, mais en fait, quand on apprend que le frère de ce charmant monsieur, il y a eu des plaintes en 2024 et que il a été arrêté que hier. Ça va pas du tout. Il faut, en fait, pour moi déjà, je vais vous dire, j'ai réfléchi. Bon, je pense comme beaucoup de Français, mais je me dis déjà, il faut plus aucune plainte d'enfant qui soit classée sans suite, sans qu'il n'y ait eu une enquête.
2: Mais...
3: pour moi, déjà, c'est la première chose à faire, elle est là. C'est-à-dire que vraiment, moi, je suis désolée. Je sais qu'il y a un pourcentage d'enfants qui ment. C'est clair, parce qu'il y a des manipulations dans les divorces, etc. Mais c'est pas beaucoup de gens. Donc du coup, pourquoi on ne croit pas les enfants? Qu'est-ce que c'est que ce pays? Je ne reconnais pas mon pays. Franchement, je suis dépitée. Parce que je me dis, vraiment, comment un gendarme, un policier ou un juge peut se dire, oui, bon, vas-y, on n'a pas de preuves. Enfin, un enfant n'invente pas.
2: Et vous avez entendu, Corinne, ce qu'a dit ce matin notre invité, le maire d'Angers, Christophe Béchu, qui lui-même, en tant que président du conseil général à l'époque, avait été partie civile dans une affaire de viol massif, d'agression massive sur des mineurs. Quand il dit ce matin, tiens, les 600 magistrats qui sont dédiés à l'application des peines, qui est une exception française, nous devrions les reverser justement dans la lutte contre ces crimes et ces violences sexuelles sur les femmes, sur les enfants. Il y a ce réservoir-là potentiel. Il y a des idées, en réalité. Il y a des choses que nous pourrions faire tout de suite.
3: Je pense que si vous faisiez, s'il y avait un sondage et que je pense que nous, chaque Français de notre côté, on a des idées sur ce qu'il faudrait faire, etc. Faut voir si c'est. Moi, je pense, je vais vous dire une chose. Je pense que les magistrats devraient engager leurs responsabilités. Parce qu'en fait, jusqu'à maintenant, on l'a vu sur d'autres dossiers, des OQTF et autres, qui sont ressortis et qui ont malheureusement tué parce que, on les a laissés dehors. Enfin, il y a 2 jours, je sais pas si vous avez vu dans une émission, il y a un monsieur qui était devant Darmanin qui explique que sa fille s'est fait violer par un monsieur. Et que le juge, celui qui met en prison, a décidé que on n'allait pas le mettre en prison. Il habite à 3 km. Comment voulez-vous que les gens ne deviennent pas fous,
2: Ça devient compliqué, Corinne. Vous avez raison de le souligner. Merci pour votre cri du cœur ce matin.
3: Merci à vous de m'avoir accueilli.
2: Non, c'est un plaisir. Merci pour votre cri du cœur depuis Bayonne, Corinne. Et bonjour, Cédric. Vous êtes... à Narbonne, bonjour à vous, bienvenue, vous venez d'entendre Corinne qui s'est exprimée. Que dites-vous ce matin également sur cette idée de transformer la peine de 20 ans en perpétuité sur les récidivistes
4: Alors, moi j'ai eu la malchance de connaître l'assassinat dans ma famille, je sais de quoi je parle. J'ai mon père qui a été assassiné et effectivement, quand on voit que des personnes prennent 10, 11 et 18 ans et sortent au bout de 3, 5 et 9 ans, on n'a qu'une envie, c'est de faire justice soi-même. Et j'en appelle à l'État et à la plus haute instance de l'État, parce que non content, ils ne protègent pas nos enfants, mais ils ne protègent pas le citoyen normal. C'est-à-dire qu'aujourd'hui, il va arriver ce qui est arrivé à Belfast, il va arriver que les gens vont vouloir faire justice eux-mêmes, et après ce sera une catastrophe cyclonique, oui. Parce que les gens vont vouloir faire justice eux-mêmes. Mais ça se comprend. Comment on peut aujourd'hui dire à la télé, à la radio, Monsieur Lecornu, les récidivistes auront une peine à perpétuité. Non, Corinne a raison. Une personne qui a tué une fois ou une personne qui a violé une fois, c'est mort. Moi, mon père, il ne reviendra jamais.
2: Cédric,
4: le gars, il est dehors.
2: Pardon de vous interrompre, Cédric. J'entends votre émotion. Votre papa donc était victime d'un meurtre, hein, si j'ai bien compris.
4: D'un assassinat.
2: D'un assassinat. Il a été assassiné.
4: C'est pas pareil. Ouais, c'est-à-dire que c'était prémédité. Un meurtre, c'est un meurtre.
2: Oui, bien sûr,
4: Colère, là, c'était prémédité. Attention, c'est pas pareil. Donc oui, c'est...
2: Vous vivez avec ce drame-là au quotidien, j'imagine.
4: Bien sûr. Ouais. Ça fait plus de 10 ans, mais aujourd'hui, on le vit pas. J'entends les gens qui disent faire le deuil. Faire le deuil n'existe pas. C'est une phrase pour mettre de la pommade sur le dos des gens. Mais aujourd'hui, je vois que notre État, il est pas capable de nous défendre, il est pas capable de nous protéger. Et ça me rend dingue.
2: Ce qu'il faut, c'est que j'en parle avec des gens
4: autour de moi. Oui. On n'a qu'une envie, c'est d'en arriver à faire justice nous-mêmes. Parce que ça va
2: ce vers quoi il se vers quoi ce dis, vous êtes d'accord
4: arriver,
2: que c'est ce vers quoi il ne faut pas aller. Du coup, il faut une vraie justice qui.
4: Mais il n'y a pas de vraie justice. Oui. Vous savez, quand ce qui est rigolo, c'est que on a des procureurs qui font du zèle, qui vont aller embêter. D'ailleurs, je crois que c'est vous qui les avez eu au téléphone. C'est l'agriculteur de Hoche qui ont été interpellés plusieurs fois, qui ont été entendus par le procureur, qui ont été machinés, ceci, cela. Eux, ils sont entendus. Ça, c'est normal. Mais une personne dont il y a quelque chose de grave, lui, non, il est pas entendu. On va attendre, mais qu'est-ce que c'est que cette justice? Honnêtement, aux États-Unis, il y a une phrase qui dit la force de la justice est le plus grand pilier d'un gouvernement. C'est ça. Mais s'il y a un gouvernement qui est ballant, il y aura une justice qui sera pourri, qui sera tordu. Ça n'est pas possible. Aujourd'hui, il faut vraiment... j'écoutais hier Philippe David, il y a un monsieur qui disait, il faut faire un reset. Il faut faire un reset de la justice et faire de vraies peines. Ces histoires qu'avait faites Christiane Taubira en essayant de gruger, les histoires de monsieur Pomoretti, de vouloir... Finalement, toutes les personnes qui sont meurtrières, assassins, violeurs, les dangers publics, les voyous... Mais ils sont protégés par la loi, et nous, on n'est pas protégés. Donc, il y a vraiment un gros problème aujourd'hui, et il faut honnêtement faire un reset de tout.
2: Et j'entends ce que vous dites ce matin, Cédric, et vous avez raison, s'il n'y a pas de réponse ferme de la part de la justice, de l'État, exemplaire, les citoyens seront tentés de faire justice eux-mêmes, ce vers quoi il ne faut pas aller. Il faut une justice ferme et équitable dans ce pays. Merci Cédric pour votre intervention également ce matin, et merci à Corinne depuis Bayonne. Il est 9h15, dans un instant, la suite de La Vérité en Face. Vous nous appelez au 0826 300 300. Il y a toujours ce drame, cette colère qui ne faiblit pas après le meurtre de Liana dans le Gers. Il y a Patrick Bruel qui pourrait être placé en détention. Des juges vont lui signifier sa mise en examen pour viol. Dans l'actualité également, il y a, nous sommes la veille de la Coupe du Monde de football. Eh bien, deux villes, Clermont-Ferrand et Toulouse, décrètent un coup de feu, un couvre-feu pour les mineurs. Faut-il en arriver là dans toutes les villes de France après ce qui s'est produit en marge du PSG? Et je rappelle, à 9h30, Alexandre Devecchio, notre invité, rédacteur en chef au Figaro, auteur du livre Nous vivions côte à côte, paru chez Fayard. Vous nous appelez 0826 300 300.
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2: Allez, 0826 300 300, vous réagissez ce matin à l'actualité, notamment Patrick Bruel, au terme de ses 48 heures de garde à vue, le parquet qui requiert, présenté à des juges, le parquet qui requiert sa mise en examen pour viol et son incarcération. Bonjour Véronique.
3: Bonjour Jean-François.
2: Vous êtes à Montpellier, Véronique. Bienvenue sur l'antenne de Sud Radio.
3: Merci.
2: Que dites-vous ? Est-ce que ce chanteur, cet acteur qui est aimé du public, mais qui fait l'objet de multiples plaintes désormais pour viol, doit aller, à vos yeux, derrière les barreaux ? Question est simple. Hein.
3: Oui, alors moi, ma réponse est simple. Je pense qu'il doit bénéficier de la présomption d'innocence. Comme tout à chacun, si on était à sa place. Donc, je pense qu'on doit le laisser libre pour le moment.
2: Le laisser libre, hein, jusqu'à ce que les enquêtes aillent à leur terme, Véronique.
3: Oui.
2: C'est ce que vous dites ce matin.
3: Oui, c'est ça. C'est très difficile, hein, parce que c'est Patrick Bruel, on le connaît, on l'aime, on a été bercé par ses chansons, par ses films. C'est un très bon acteur. Donc c'est très difficile d'avoir un avis, mais moi je pense qu'il doit bénéficier de la présomption d'innocence, comme les personnes qui ont porté plainte sont des plaignantes, pour l'instant ne sont pas considérées comme victimes. Mmh. Il faut laisser la justice, en plus on est dans un moment où je pense que ça va faire un petit peu un exemple, il faut laisser la justice décider.
2: Alors très précisément, le procureur de la République a requis l'ouverture d'une information judiciaire à son encontre et sa mise en examen pour des faits de viol, tentative de viol, agression sexuelle, harcèlement sexuel concernant 9 victimes commis entre 2010 et 2019 lors de sa garde à vue.
3: Oui.
2: Je précise, hein, Véronique, 3 nouvelles plaintes pour viol et tentative de viol ont été annoncées. Patrick Bruel, lui, qui est sous pression, vous l'imaginez, conteste l'ensemble des accusations et annonce l'annulation de la majeure partie de sa prochaine tournée qui devait débuter mi-juin à Paris avant de l'amener de festival en festival. Il est fort à croire, à penser qu'il va annuler l'ensemble des concerts à venir. C'est un moment extrêmement compliqué pour lui. C'est vrai qu'il y a toujours dans ces affaires-là, je ne sais pas ce que vous en pensez Véronique, un côté parole contre parole, mais là, en l'occurrence, face à lui, il y a de multiples paroles. C'est ça la difficulté dans cette affaire.
3: Oui, alors, il y a de multiples paroles 15 ans après, 10 ans après. Enfin, moi, je ne comprends pas. On est quand même dans un pays où on peut porter plainte, où on a quand même des services à l'écoute. Alors oui, c'est vrai que c'est peut-être un peu plus compliqué parce que c'est Patrick Bruel, mais peut-être encore pire. Moi, je ne peux pas croire qu'on porte plainte 30 ans après. Pour moi, c'est ni de mon avis.
2: Alors, il y a des plaintes qui concernent des affaires beaucoup plus récentes.
3: 2019, mais je pense qu'il y a aussi peut-être un engouement, vous savez. Il y a des personnes qui vont peut-être aussi en profiter de cette situation pour se poser aussi plaignante. Moi, de toute façon, il faut laisser la justice. Et il faut faire une enquête, je veux dire, parce que lui n'a jamais été connu pour... au contraire, il était adulé, les filles lui couraient après. Enfin, moi, je me souviens avoir habité Paris, l'avoir vu prendre un café dans un café, c'était impossible. Les gens étaient les vrais groupies, quoi.
2: Ouais. Attendons la décision des juges dans cette affaire. Merci pour ce regard, Véronique. Et j'entends une petite émotion dans votre voix. Je sais que j'imagine que vous appréciez, vous aimez Patrick Bruel. Et c'est vrai que c'est un moment compliqué pour le chanteur. Merci Véronique.
3: Merci à vous.
2: Attendons la décision des juges. Nous verrons bien ce qui va devenir du chanteur et acteur Patrick Bruel. Bonjour William. Vous êtes à Brive-la-Gaillarde. Avec vous ce matin, nous évoquons tout à fait autre chose, William. J'imagine que vous attendez avec impatience la Coupe du Monde de football. Que dites-vous de ces villes ? Il y en a 2 pour l'instant, hein, seulement 2, Clermont-Ferrand et Toulouse, sont des grandes villes, qui décident d'un couvre-feu pour les mineurs, on va dire, de moins de 16 ans. Vous en pensez quoi ?
4: Moi, j'ai 2 mots qui me viennent à l'esprit. D'abord, le premier, c'est enfumage. Et le deuxième, c'est aveu de faiblesse, quoi. Parce que... on prend une décision. Il faut prendre une décision. Après tout ce qu'on voit, la suite des matchs de foot, c'est complètement inadmissible, c'est catastrophique. C'est voilà, on peut trouver tout un tas d'objectifs pour définir les actes qui ont été faits après ces matchs-là. Mais malheureusement, c'est pas nouveau et on ne fait pas grand-chose. Donc, quand on vous dit qu'une décision va être prise, ben, tout de suite, on se dit c'est génial. Parce qu'en fait, on a ouvert les yeux et peut-être que les gens vont pouvoir aller voir les matchs ou les rediffusions sur les écrans et aller boire une bière sans se faire agresser parce qu'ils ont le maillot juste parce qu'ils passent par là. Mais en fumage, parce qu'on sait très bien que les moins de 16 ans, c'est pas eux qui posent problème. On est sur les 18-25 ans.
2: Vous pensez que ce qui s'est produit quand même en marge de la victoire du Paris Saint-Germain ne doit pas faire jurisprudence ?
4: Si, je pense qu'il faut réagir. Mais il faut réagir sur la bonne catégorie d'âge. Aujourd'hui, moi ce que je ressens, c'est un aveu d'impuissance parce qu'en fait, les moins de 16 ans ne sont pas les casseurs. C'est les 18-25 ans, c'est ce qui ressort des statistiques officielles. Donc on est obligé de se fixer sur ça pour avoir une analyse. Ce qui est terrible, c'est qu'en fait, comme on ne peut pas protéger les victimes potentielles, on va leur demander de rentrer chez eux. Aujourd'hui, un groupe d'enfants de 16 ans, il devrait, à 16 ans, on devrait pouvoir aller voir un match avec les copains sur un grand écran.
2: Ben oui. On devrait pouvoir fêter une victoire sans tout casser.
4: Bien sûr,
2: William, il y a le principe de réalité des maires aussi. Ils n'ont pas forcément les effectifs, les polices municipales suffisamment dotées et larges pour faire face à des vagues de casseurs.
4: Mais c'est le problème, c'est justement ça, c'est un peu de puissance, d'impuissance, pardon, où on se dit, on ne peut rien faire contre l'agresseur. Donc on protège la victime, mais on protège la victime en l'empêchant de se faire plaisir d'aller voir un match et traîner. Attention, ils n'ont pas 12 ans ou 13 ans. Il n'y a pas scandale que trois copains de 16 ans se retrouvent et restent jusqu'à 23h30 pour voir un match sur un grand écran. Bon. D'accord ? Ils font rien de mal et ils ne devraient pas être dans l'insécurité. Moi, ce qui m'inquiète, c'est que les décisions prises, et ces maires, c'est magnifique, ils essaient de faire quelque chose, mais ça devrait être général, et qu'on se mette autour du table, on dit comment on fait. Mais une fois de plus, on ne va pas bloquer l'agresseur, mais c'est la victime qui se trouve bloquée dans ces moments, comme c'est le cas sur beaucoup de sujets, où comme on ne peut pas agir sur cet agresseur, on dit à la victime, arrête de faire ça, arrête de vivre.
2: Bon, en tout cas... William, je peux vous dire que Alexandre Devecchio du Figaro, hein, qui vient nous évoquer son livre et qui est tellement d'actualité avec tous les sujets que nous évoquons, nous vivions côte à côte chez Fayard. Écoutez avec beaucoup d'attention vos arguments, William. C'est vrai, vous avez raison, William, là-dessus. Ce sont toujours les victimes qui au fond ne sont pas épargnées sur le principe dans ces histoires. Et en même temps, il faut comprendre aussi les édiles, les maires qui sont face à un principe de réalité. Ils n'ont pas forcément les forces de sécurité, les FDO, les forces de l'ordre pour affronter les hordes de casseurs qui sévissent désormais plus seulement à Paris, mais dans un très grand nombre de villes de France. Allez, dans un instant, Alexandre Devecchio, donc, ici présent dans ce studio. Tiens, on va se dire bonjour avant.
0: Bonjour Jean-François.
2: Bonjour Alexandre Devecchio. Nous allons évoquer Nous vivions côte à côte, qui est furieusement d'actualité avec les sujets évoqués dans un instant. La vérité en face, vous appelez 0826 300 300.
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1: La vérité en face, avec toujours le meurtre de Liana dans le Gers, qui provoque une onde de choc qui gagne tous les Français déjà éprouvés par les saccages des casseurs qui ont suivi la victoire du PSG. Un contexte d'inquiétude, de violence en toile de fond d'une campagne présidentielle qui a débuté par la démonstration de force d'un Jean-Luc Mélenchon à Saint-Denis au cri de « On est chez nous ». Ces événements qui viennent en écho, qui résonnent fortement quand vous découvrez, vous lisez l'étonnant livre « Nous vivions côte à côte » signé Alexandre Devecchio, qui est notre invité ce matin. Bonjour, bienvenue à vous.
2: Bonjour.
1: Bienvenue dans le studio de Sud Radio, rédacteur en chef des pages débat idées du Figaro Magazine et auteur de cet essai très personnel. Ce livre qui, au fond, raconte ce qu'est devenu ce pays. J'essaie de résumer un petit peu dans Nous vivions côte à côte. Vous évoquez, Alexandre Devecchio, votre enfance, votre adolescence en Seine-Saint-Denis, entre Épinay et Saint-Denis, dont il est beaucoup question aujourd'hui après l'élection de M. Bakayoko. Le livre mêle autobiographie, enquête sociale, réflexion politique, le récit, grosso modo, les années 80-90, malgré les tensions, les populations d'origine différente vivaient encore côte à côte, il y a déjà des problèmes.
2: Hein. Oui, il y avait déjà des problèmes. Je dis que j'ai jamais connu le vivre ensemble, mais le côte à côte, oui, il y avait une forme de mixité sociale, de mixité culturelle, de cohabitation possible, malgré déjà la montée des violences.
1: Puis arrive la délinquance, le communautarisme religieux, Alexandre Devecchio, l'islamisme, vous dites, la ghettoisation. Votre récit est un glissement rapide, au fond, vers quelque chose d'autre, hein.
2: Exactement, oui. le glissement d'une certaine manière du côte à côte au face à face. Le titre est un clin d'œil à la phrase de Gérard Collomb, mais on voit bien il y a tout un chapitre sur Saint-Denis où j'ai grandi et j'y raconte la lente transformation de Saint-Denis. En réalité, l'élection de Bali Bagayoko, la percée de la France insoumise à Saint-Denis est pas très étonnante puisqu'il y a eu un basculement démographique et un basculement culturel et effectivement malheureusement, une nouvelle France, entre guillemets, islamisée, communautarisée. Maintenant, il ne faut pas résumer la ville à cela et pas non plus tomber dans le piège rhétorique de Jean-Luc Mélenchon, parce qu'il y a aussi des gens de toute origine qui veulent continuer à être français, qui ne sont pas du tout hostiles à la France et qui demandent à vivre paisiblement et à s'intégrer. Mais c'est vrai que je ne suis pas surpris du résultat de ces élections et que cette fracture, je montre dans le livre, comment cette fracture s'est installée par petites touches.
1: Oui, alors ce sont les émeutes, c'est ce que vous expliquez au début de votre essai, et nous allons lire avec vous, Alexandre Devecchio, les événements en cours à l'aune de ce que vous évoquez, parce qu'au fond, il y a une résonance très particulière. Hein. Vous

0: dites, ce sont les émeutes de 2023 qui m'ont convaincu d'écrire ce livre, de raconter ma banlieue. Elles m'ont fait prendre conscience que le monde médiatique et parisien m'éloignait du réel. Vous avez vu une prise de conscience comme ça un jour au Figaro, vous dites, il faut que je raconte cette histoire.
1: Non. En réalité,
0: ça me démangeait quand même depuis longtemps.
1: Ça me démangeait, les émeutes ont été un déclencheur, mais la conscience d'un décalage entre une partie du monde parisien et la réalité des Français ordinaires, j'en avais conscience depuis longtemps, c'est quelque chose dont on parlait dans les pages débat idées du Figaro, mais je me suis dit que c'était le moment de raconter mon histoire. J'avais du mal justement parce que c'était l'idée de raconter un récit personnel me gênait, mais à travers mon histoire,
0: de pas se mettre en avant,
1: voilà exactement, ouais, et je crois que je le fais pas, je raconte surtout beaucoup les autres, et j'ai surtout voulu raconter une contre-histoire des banlieues. Souvent l'histoire de la banlieue, on la raconte depuis le point de vue de ceux qui cassent, de ceux qui brûlent, qu'on regarde avec un discours victimaire, alors qu'on s'intéresse pas justement à ceux qui se lèvent le matin, qui retrouvent leur voiture brûlée, qui subissent l'insécurité au quotidien, et surtout qui ont vu leur paysage, leur ville changer, et qui en plus de l'insécurité physique subissent ce que Laurent Bouvet appelait l'insécurité culturelle.
0: Parce que ce qui n'est jamais assez dit, Alexandre Devecchio, c'est que les premières victimes de ces casseurs de banlieue, de ces groupes absolument incontrôlables, de ce narcotrafic massif, ce sont les Français de toutes les origines et les étrangers qui vivent également dans ces quartiers, qui vivent dans la peur, qui sont en première ligne également. Vous expliquez, après la mort de Nahel Merzouk, donc tué par un tir policier, ce sont les événements des émeutes de 2023, les propos du chef de l'État, l'hommage de la représentation nationale me mirent en colère, hein, en accusant les policiers. Le président pensait sans doute apaiser la situation, éviter l'embrasement, et vous expliquez, cela démontrait chez lui une grande ignorance des codes, de la mentalité de beaucoup de jeunes de cité qui ne respectent que la force. Étonnant, hein, ce que vous évoquez. Vous connaissez en réalité la banlieue de l'intérieur. Alexandre Devecchio, c'est pas l'observateur, on va dire, journaliste parisien qui s'exprime, c'est le jeune garçon qui a grandi dans ces cités, enfin à côté de ces cités.
1: À côté de ces cités, voilà. Et d'ailleurs, j'ai sans doute moins souffert que ceux qui y habitent vraiment, qui respectent les lois de la République, pour qui c'est très difficile aujourd'hui. Mais j'ai vécu suffisamment près pour connaître cette mentalité. J'étais à l'école en banlieue. Et oui, je crois que pour ce qui est des voyous, pour ce qui est des islamistes, ils ne respectent en tout cas que la force et l'autorité. Et que Emmanuel Macron, en désignant la police comme coupable, c'était un problème parce qu'il n'a pas laissé le temps de l'enquête se faire, et il a finalement accrédité la thèse des insoumis, que la police tue. Donc ça, c'était une première raison d'être en colère. Mais la deuxième, c'est que je crois qu'en essayant d'apaiser les choses, il a donné le signal que l'État était faible, et on a bien vu que ça n'a pas permis d'éviter les émeutes. Et la troisième chose, c'est que bon, moi je trouve que la mort d'un adolescent est toujours une tragédie, de même que Ziyad Ebouna était une tragédie, mais que justement, on ne parle pas assez des autres victimes. Nahel n'était pas un ange, contrairement à ce que disait Kylian Mbappé. Et je raconte dans le livre, par exemple, je reviens sur les émeutes de 2005, et c'est très bien de parler 20 ans après de Ziyad Ebouna.
0: Mais il y a d'autres victimes.
1: Il y a d'autres victimes. Oui. J'habitais à Épinay-sur-Seine. Jean-Claude Hirvoas a été tué le même jour que Ziyad Ebouna. C'est quelqu'un qui travaillait dans une société d'éclairage public. Il est rentré dans la cité d'Angemont pour photographier, faire son travail. Photographié à lampadaire, et il a été lynché. Et aujourd'hui, on l'a totalement oublié. La plupart des gens ignorent qui est Jean-Claude Hirvoas, et il y a eu d'autres victimes dont je parle dans le livre. Donc, à un moment donné, il faut aussi s'intéresser à ces gens-là. Ouais.
0: Alexandre Devecchio, regardons en face les événements d'aujourd'hui et essayons de les comprendre, de les revisiter à l'aune de votre récit. Vous évoquez les insoumis. Il y a eu le meeting assez spectaculaire, faut-il le rappeler, de Jean-Luc Mélenchon ce dimanche à Saint-Denis. Vous écrivez, c'est à Saint-Denis, la ville de mon lycée, que le changement était le plus visible. L'islam impose progressivement, c'est à partir des années 2000, hein, ses marqueurs culturels, politiques, religieux, occupant aussi bien l'espace que les esprits, au point de transformer aujourd'hui la ville en l'une des capitales françaises du djihadisme d'atmosphère, citation allusion à Gilles Kepel. C'est cette ville-là dans laquelle Jean-Luc Mélenchon, dimanche dernier, a dit « On est chez nous ».
1: Oui. Il est dans une rhétorique de partition, de fracture, de conquête d'une certaine manière. Parce que qu'est-ce que ça veut dire la nouvelle France? Ça veut dire qu'il y aurait une vieille France dont il faudrait se débarrasser, qu'il faudrait effacer. Et ça résonne particulièrement dans des villes comme Saint-Denis ou Épinay-sur-Seine, où j'explique dans le livre qu'il y a eu un véritable basculement démographique, que tous ceux, pas tous ceux, parce que certains n'ont pas le choix, mais tous ceux qui pouvaient ont fui cette ville. Ils ont fui d'abord les cités pour aller dans des quartiers pavillonnaires quand ils avaient les moyens, et ensuite ils sont partis un peu plus loin dans la France périphérique. Donc quand il parle de Nouvelle-France, quand il dit « on est chez nous », il accrédite finalement la thèse d'une conquête silencieuse et l'idée que certains ne seraient plus les bienvenus à Saint-Denis ou à Épinay et qu'il faudrait se débarrasser comme ça de la vieille France. Donc je pense que c'est une rhétorique très dangereuse, en plus parce qu'elle enferme, et ça j'en parle beaucoup dans le livre, les enfants de l'immigration ou les gens d'origine immigrée dans une supposée identité d'origine totalement fermée. Alors je crois que beaucoup, ceux qui sont nés en France, qui veulent rester en France, ont vocation à devenir français, à adopter les codes socio-culturels français et pas à rester enfermés dans une pseudo-identité racisée, comme le dit Jean-Luc Mélenchon, islamisée ou de Nouvelle-France. C'est le meilleur moyen pour créer de France en réalité.
0: Vous écrivez d'ailleurs Alexandre Devecchio, Jean-Luc Mélenchon et la France insoumise, qui misent sur le changement démographique pour accéder au pouvoir, ont attisé le feu, justifiant la révolte, entre guillemets, par les violences policières et le racisme systémique de l'État français. La plupart des médias et des sociologues ont renoué avec leur traditionnel discours victimaire. Il est pleinement conscient du fonctionnement du système, des médias. Jean-Luc Mélenchon, il savait qu'il est en mode conquête, là.
1: Oui, d'ailleurs avec une certaine habileté, parce que malgré tout, le meeting était dans un style moins... Je pense qu'on va voir un Jean-Luc Mélenchon plus rassembleur que ces derniers temps. Il a soudé sa base et désormais, il veut l'élargir. Mais effectivement, il a pleinement conscience des phénomènes sociologiques, de basculement démographique et de la démagogie d'un certain nombre d'associations, d'un certain nombre de médias. Moi, j'en veux beaucoup plus. Et je crois que c'est le cas de beaucoup de Français qui habitent en banlieue ou qui souffrent de cette insécurité. Ils en veulent davantage aux élites, entre guillemets, médiatiques et politiques qui ont été dans le déni ou qui ont alimenté un discours antiracisme et qui, en réalité, était un discours en partie fumeux, que presque à la délinquance et au communautarisme, parce que le problème c'est que ça a été encouragé notamment par une partie de la gauche, mais pas seulement, pour des raisons clientélistes et aussi pour des raisons idéologiques, parce qu'on voulait pas voir le réel.
0: Alexandre Devecchio, après la pause, je vous poserai la question, quel regard vous portez sur cette colère qui ne retombe pas dans le pays, et c'est tant mieux, après la mort, le meurtre de Liana dans le Gers. Et puis il y a cette question aussi, parce que vous l'évoquez également dans votre livre, comment est-ce que l'on peut envisager une possible réconciliation, parce qu'on en est là aujourd'hui. Il y a une ligne de fracture qui est profonde et il faudra peut-être un jour penser à se parler. Allez, on en parle dans un instant d'ailleurs, 0826 300 300, si vous voulez interroger Alexandre Devecchio. Nous vous retrouvons dans un court instant après la pause pour la suite de La Vérité en Face.
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1: Avec Alexandre Devecchio, rédacteur en chef des pages Débat Idées du Figaro, du Figaro Magazine, auteur du passionnant Nous vivions côte à côte, paru chez Fayard, je vous avoue. Je l'ai dévoré. Hein. Ça raconte un peu nos vies, hein, pour ceux qui ont grandi. C'est le cas de votre serviteur dans ces quartiers. Mm. C'est mon cas aussi. Mm. Hein, donc j'ai grandi dans des barres grises. Et je vous avoue que ce que vous décrivez, et la réalité, Alexandre Devecchio, je tenais à vous le dire, il y a cette colère aujourd'hui en France qui ne faiblit pas. Hein. Nous avons été les témoins, nous avons commenté année après année des faits divers épouvantables, des petites filles, des jeunes garçons assassinés. Mais là, je ne sais pas ce que vous en pensez, Alexandre Devecchio, vous qui êtes un observateur avisé de la vie de ce pays, et pas seulement politique. La colère ne retombe pas des Français aujourd'hui, celle d'après le meurtre de Liana. Comment vous l'expliquez ?
2: Parce que je crois que ça va au-delà de ce meurtre qui est absolument ignoble, mais je pense que les Français savent que ça, le mal existe, mais ils aimeraient que leur justice réponde de manière ferme à tout cela, et on voit bien qu'il y a eu une série de dysfonctionnements, et ça fait écho à un nombre incalculable d'affaires où des personnes qui étaient dangereuses pour la société ont été remis en liberté, ont recommis de nouveau des actes très graves. Donc c'est le symbole d'une fracture entre la justice, je dirais, et une partie des Français. Les Français ne croient plus en la justice, ont le sentiment que la justice ne protège plus les citoyens, étant dans une idée de réinsertion. Mais ça ne devrait pas être la priorité. Hein. La priorité, ce serait quand même d'une part d'appliquer la loi, parce qu'en fait toutes les lois existent, mais on sait bien qu'elles sont pas toujours appliquées. Enfin, entre les peines maximales existent, mais elles sont souvent très peu prononcées. Et ensuite, on fait pas, on va en prison, mais il y a toujours un juge d'application des peines, et donc on a une justice qui ne fonctionne plus et qui ne protège plus les citoyens, ce qui est sa première vocation.
1: Elle doit être rendue au nom du
2: peuple français. Ouais. En réalité, et pas donc il y a le sentiment depuis longtemps qu'il y a une justice qui est en partie idéologisée, en partie inefficace, qui manque de moyens, et le politique a sa responsabilité parce qu'on n'a pas construit assez de places de prison. Mais je crois que cette colère, elle est contre tout cela, au-delà de cette affaire qui est un peu la goutte d'eau qui fait déborder le vase.
1: Vous dites les lois existent, c'est vrai, elles sont parfois on va dire bloquées au Parlement, elles ne sont pas appliquées, les magistrats certes se fondent sur des textes, mais pour envoyer des casseurs en prison, encore faut-il qu'il y ait des places disponibles.
2: Non, exactement.
1: Parce que c'est un principe de réalité. Quand vous voyez les 70 000, Alexandre Devecchio, enquête que Gérald Darmanin demande à exécution avant, sous un mois, hein, 14 juillet, c'est dans un mois, ben c'est la même chose. Si vous poussez les enquêtes, même un très grand nombre d'entre elles, 70 000, c'est gigantesque, ils n'y arriveront pas. Si vous devez placer en détention provisoire des violeurs d'enfants, il n'y a toujours pas de place de prison non plus. Nous sommes face à un principe de réalité. Il y a eu un laisser-aller à vos yeux.
2: Oui, mais c'est aussi... Alors, le livre ne parle pas de ce sujet directement, mais parle d'une dégradation qui court sur une quarantaine d'années.
1: Pour la justice, c'est la même chose. C'est le cœur du sujet de votre
2: livre. Vous l'avez dit, on paye l'addition de 4 décennies de mélange d'impuissance, de démagogie, de lâcheté. Et on est à l'heure, malheureusement, de l'addition. Alors, je disais, il y a toutes les lois, c'est vrai, il n'y a pas toujours les places de prison. Et il y a autre chose, c'est qu'il y a aussi, effectivement, vous l'avez évoqué, la question de l'état de droit, qui se transforme parfois en gouvernement des juges. C'est-à-dire que les gouvernements successifs essaye de durcir sur l'immigration, sur la politique pénale, et il y a toujours soit le Conseil constitutionnel, soit la Cour européenne des droits de l'homme, qui vient casser un certain nombre de lois ou de dispositifs votés légitimement par le Parlement. Et là, ça pose quand même un problème démocratique, parce que les juges, si vous voulez, ne sont pas élus. Ils devraient être la bouche de la loi, et moi je veux bien qu'on respecte la Constitution, mais on voit bien qu'il y a souvent une interprétation des juges, et qu'elle va toujours dans le même sens, alors que la société réclame justement plus d'ordre et plus d'autorité.
1: Alors, certains se sont dit, Alexandre Devecchio, d'où est-ce qu'il parle, hein, pour raconter tout ça ? Moi, je tiens à vous dire que j'ai été surpris et agréablement surpris parce que vous êtes un enfant de la méritocratie. Je sais que vous n'aimez pas parler de vous, pardon. Pour devenir journaliste, vous êtes passé par la prépa Égalité des chances, née de la volonté du Bondy Blog et de l'école l'ESJ Lille, sous-supérieur journaliste de Lille, d'ouvrir davantage les grandes écoles aux classes populaires. Vous venez de là, en fait, Alexandre Devecchio.
2: Oui, alors classe populaire, je ne suis pas d'un milieu pauvre, mais en tout cas d'un milieu modeste. J'ai grandi en banlieue, à Épinay-sur-Seine, mes parents étaient petits commerçants. À une époque de mondialisation où c'était difficile pour le petit commerce. Donc je viens de là, je parle effectivement de cette prépa égalité des chances. Là encore, pas tant pour parler de moi, mais pour parler d'un système qui fonctionnait pas trop mal. Ce qui était intéressant justement dans cette prépa égalité des chances, c'est que c'était pas de la discrimination positive. C'était un dispositif effectivement de rattrapage. On a eu une prépa pour préparer les concours, mais ensuite on les a passés de manière anonyme. C'était pas une politique de quota. Alors je crois que la politique de quota est pas la bonne solution, parce que ceux qui en bénéficient se sentent parfois illégitimes et ça crée aussi des inégalités. Je veux dire, on répare pas une injustice par une autre injustice. Et donc ce dispositif était assez intéressant, mais ce que je voulais montrer aussi, c'est qu'il y avait en germe peut-être la France d'après. Oui. C'était la fin d'une France justement du côte à côte et le début des fractures françaises, parce que dans cette prépa, il y avait des jeunes de toute la France, de toutes les origines. Il y avait vraiment une vraie solidarité, mais il y avait déjà un certain nombre de tensions avec un certain nombre de figures qui, de manière intéressante, sont devenues journalistes après. Je pense notamment à Nassira El-Modradem, que nos auditeurs connaissent peut-être, qui se fait connaître par des tweets expliquant que les Français étaient un peuple de racistes dans leur intégralité. Donc Nassira a évolué vers un discours justement très proche des insoumis, très proche des décolonialistes. Et donc il y avait déjà en germe cela, et j'explique aussi comment ce communautarisme s'est imposé petit à petit.
1: Une phrase en conclusion, en guise de conclusion, Alexandre Devecchio, je vous cite toujours, il ne s'agit pas de souffler sur les braises des divisions, mais de tirer les leçons des échecs passés et envisager les contours d'une possible réconciliation. Il y a une petite lueur d'espoir quand même dans votre essai.
2: Oui, je voulais pas faire un livre pour dire
1: trop anxiogène,
2: que tout est fou. Bah, il est réaliste, mon livre, il est sans concession, mais je voulais pas faire un livre pour dire que tout est foutu, sinon c'est pas la peine d'écrire, c'est pas la peine de faire notre métier. Je crois qu'il y a encore des marges de manœuvre, qu'il y a un constat qui est partagé par une écrasante majorité de Français, quelle que soit leur origine d'ailleurs. Et moi, je regrette que justement ces Français soient trop peu entendus par la classe politique et médiatique en réalité. Et c'est de ça dont on a souffert. Moi, je suis un enfant, vous l'avez dit, de la méritocratie, mais j'ai aussi un grand-père italien qui est un enfant de l'assimilation. L'assimilation fonctionnait parce qu'il y avait un modèle de référence, parce que les classes populaires étaient valorisées et c'est elles qui faisaient le travail. Ça se faisait par le haut, ça se faisait par l'école, mais ça se faisait aussi dans les quartiers, par les relations de voisinage, une assimilation par le bas. Et ça n'a pas pu se faire durant les décennies, les dernières décennies, bon, parce qu'il y a eu un problème d'immigration trop massive, sans doute, quand l'immigration est trop massive, on peut plus assimiler, mais aussi parce qu'on a dénigré ces Français ordinaires, on les a traités de beaufs, de racistes, alors que c'est eux qui avaient le bon diagnostic, donc j'aimerais qu'on les écoute un peu plus, et que les élites politiques et médiatiques qui sont là pour servir le peuple, et bien se mettre au diapason du diagnostic qu'a fait le peuple depuis longtemps et trouve des réponses et des solutions qui soient en adéquation avec ce que pense la majorité des Français.
1: Et pas seulement des cahiers de doléances désormais stockés dans des armoires métalliques. Merci Alexandre Devecchio, rédacteur en chef des pages Débat Idées du Figaro Magazine, auteur de ce livre étonnant, Nous vivions côte à côte, paru chez Fayard. Merci pour votre témoignage ce matin. Et bonjour Valérie Expert.
3: Bonjour Jean-François Aquili.
1: Bonjour Valérie.
3: Bonjour. Mettons-nous d'accord. Eh bien écoutez, l'affaire toujours de la petite Liana, avec des témoignages terribles. Continuez de nous appeler 0826-300-300. J'espère que nos politiques nous écoutent Sud Radio, pour entendre vos témoignages, pour entendre ces dysfonctionnements qui ne sont pas isolés, qui sont quand même, dans ce que vous nous racontez, assez terribles. Terrifiant, quelle solution? Et puis Patrick Bruel, on a appris qu'il était déféré devant des juges ce matin. Quelle suite pour son affaire? Et puis on parlera des goûters de nos enfants avec la directrice de la rédaction de 60 millions de consommateurs.
1: Très sucré.
3: Très, très sucré. C'est à suivre dans un instant. Est-ce que vous faites attention? On vous attend. 0826-300-300.
1: Bonne émission, Valérie.
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1: Ravi de vous retrouver. Alors moi, je peux vous dire que je suis sur des charbons ardents, hein, parce que dès midi, je prends le volant de ma super Prélude Honda qu'on m'a prêté. Je file aux 24 heures du Mans, j'en ai trop envie. Salut l'ami Jean-Luc.
2: Bonjour Dame Laurence, bonjour à toutes les auditrices et tous les auditeurs.
1: Non, je vous aurais bien mis dans le coffre, hein, mais vous, vous pouvez pas venir avec moi,
2: c'est vraiment dommage. Mais non, puis en plus, il manque un truc au Mans, aux 24 heures du Mans année. Mais où quelle est la passerelle Dunlop?
1: Ah bah tiens.
2: Où quelle est la passerelle Dunlop?
1: Elle est partie.
2: Elle est partie, on verra ça tout à l'heure. Ça nous permettra de parler un peu des 24 heures du Mans, puis de cette passerelle que j'aimais bien.
1: C'est historique, hein, mais effectivement...
2: Ouais, c'est un monument, c'est très étonnant, parce qu'on a... Alors, on va le dire, débaptiser un monument historique.
1: Ouais, je suis assez d'accord. Mais bon, c'est comme ça. Premier sujet, attention, vous allez peut-être être concernés. En tout cas, vous êtes, employé, vous avez une voiture de société. On va parler d'une étude très particulière.
2: Oui, c'est la 22e édition du baromètre de la route de AXA, de l'association AXA Prévention, qui montre que les professionnels, les gens qui utilisent un véhicule, que ce soit de fonction ou de société, et ils sont fatigués au volant.
1: 75%
2: ils sont fatigués.
1: Fatigue la route. Bon, dis, tu vas nous proposer en essai de la semaine la fameuse voiture qui t'a un peu bluffé, mais attention.
2: Ouais, exactement. Alors elle bluffe, mais je pense qu'elle fait pas que bluffer. Elle fout les jetons aussi, voilà. Cette voiture. Alors elle fout les jetons parce que on se dit que les Chinois, ça y est, les jeux sont faits, on est mort. Cette voiture électrique, c'est une voiture électrique, recharge aussi vite qu'on fait un plein d'essence.
1: 6 minutes.
2: J'aurais dit ça 10 ans en arrière, ça m'aurait valu un beau chapeau en forme d'entonnoir. Mais malheureusement, c'est vrai et c'est pas nous qui l'avons fait. Alors au-delà de ça, cet engin qui fait 1150 chevaux. Être pris un peu avec des pincettes, je vous expliquerai pourquoi.
1: Plus que des pincettes, parce que si tu conduis avec des pincettes, c'est un peu compliqué. On va parler, puisque tu dis de se recharger comme si on faisait un plein, de la charge ultra rapide qui s'accélère actuellement sur autoroute.
2: Allego a signé avec APRR, l'autoroute du Sud, on va faire simple, voilà. Et on va avoir plus de bornes plus rapides, ce qui permettra d'aller plus loin en voiture électrique. Voilà.
1: Très bien, nous allons aussi, on l'a dit, parler de la passerelle Dunlop, ce sera dans Parlons Bien, Parlons Pneus après le journal de 11h. 15e édition du Wilson Waves de Biarritz.
2: Ouais, alors comme c'est l'actualité un peu lourde, on va aller se détendre à Biarritz. On va parler moto, rock'n'roll, surf, enfin tout moi quoi.
1: Oh, on adore. Ah, vous êtes, rock'n'roll, c'est vrai. Et puis on terminera l'émission avec une question qui me fait déjà pleurer parce que moi, mes copains garagistes ne sont pas malhonnêtes, mais vous posez la question.
2: Ouais. Les garagistes sont-ils vraiment malhonnêtes? Parce que le dernier rapport de la DGCCRF qui a été abondamment commenté par la presse pointe en fait une augmentation du nombre de garagistes qui ne respectent pas leurs obligations. C'est 40% de ceux qui ont été contrôlés. C'est énorme. On va rentrer un peu plus dans le détail pour savoir qu'est-ce qu'ils ne font pas bien et comment on pourrait l'améliorer.
1: Et puis vous le savez, cette émission est la vôtre. On aura le plaisir de vous rencontrer à travers cette émission. Vous pouvez déjà nous appeler au 0826 300 300. Aude vous accueille au standard. Vous pouvez nous envoyer un mail si vous le préférez. Je participe @sudradio.fr en mettant On parle auto dans l'objet du mail et vous pouvez le faire dès maintenant. J'irai regarder si vous nous écrivez ce matin. Et puis surtout, rendez-vous sur la page Facebook de Sud Radio. Thierry est arrivé. Renaud est là aussi. Nathalie nous dit bonjour Laurence et Jean-Luc. Brigitte, bonjour Dame Laurence et l'ami Jean-Luc, bonjour à tous. Brigitte, qui réagit déjà, ma Brigitte, c'est une passionnée, elle aussi. Le dirigeable d'une marque de pneus qui d'habitude passe par chez nous et escale à Chalon-sur-Saône a changé son trajet depuis l'Allemagne jusqu'au Mans.
2: Sniffbou.
1: Allez, vous continuez de réagir.
2: Il a même été question pendant un petit moment qu'on fasse l'émission depuis ce dirigeable.
1: C'est vrai qu'on en avait parlé.
2: Et malheureusement, il doit redescendre toutes les 45 minutes, et donc on avait droit qu'à 45 minutes d'émission. On a préféré faire 2 heures en studio que 45 minutes dans les airs.
1: Oui, surtout que des fois ça marche moins bien. Et puis on va vous offrir des places pour aller vivre le Grand Prix Camion à Nogaro, c'est le week-end prochain. Allez, c'est parti, vous êtes avec nous. Je vous attends tous sur la page Facebook de Sud Radio. Allez-y, réagissez à tout ce qui va se dire. Nous, on est ensemble, évidemment, avec beaucoup de bonheur.
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1: Éric Lemaire, bonjour.
4: Bonjour.
1: Vous êtes vice-président d'Assurance Prévention. Alors, je voudrais qu'on fasse un point maintenant que notre ami Jean-Luc reprend.
2: Non, mais comme vous avez dit, c'est les 24 heures du monde. Il faut que je me dépêche pour être.
1: 24 secondes chrono, vous avez fait là.
2: Pour le départ.
1: Assurance Prévention, est-ce qu'on peut en savoir un petit peu plus? Oui, la réponse
4: alors,
1: est oui, Éric.
4: Alors, je vais tout dire, mais c'est moi, j'interviens comme président d'AXA Prévention. Je suis aussi vice-président d'Assurance Prévention. Mais le sujet, là, aujourd'hui, du 22e baromètre que vous avez lancé tout à l'heure, c'est qu'on a fait un focus sur les conducteurs professionnels. Et en fait, on s'est aperçu cette année que c'est une population fortement fragilisée aujourd'hui, pour un certain nombre de raisons, et donc surexposée aux risques routiers.
1: Oui, mais quand même, excusez-moi, monsieur le maire, parce que vous n'avez pas répondu à ma question. Plein de gens qui nous écoutent ne savent pas ce qu'est Assurance Prévention.
2: AXA Prévention.
1: Il y a AXA Prévention, AXA, on comprend bien, mais vice-président d'Assurance Prévention, avant de commencer à attaquer le sujet.
4: Je vais vous répondre.
1: Bah, merci. Donc,
4: AXA Prévention, c'est la première association de prévention en France. Et Assurance Prévention, c'est l'association de tous les assureurs qui font de l'auto, qui font du dommage en général, c'est-à-dire 254 assureurs en France. Voilà, j'ai la chance, l'honneur et le plaisir de m'occuper un peu des deux. Et c'est pour ça qu'on fait souvent des études, parce que c'est, vous le savez bien, ce qui est le plus parlant, en fin de compte, pour les auditeurs.
2: Donc, quand on décortique votre étude cette année, bon alors déjà, là on parle des conducteurs qui utilisent soit des véhicules de société, soit des voitures de fonction pour leur travail. Première chose, on voit qu'ils roulent plus que les autres.
4: Oui, on pense que à peu près, hein, selon ce qu'ils nous ont répondu, ils font environ 13 500 km par an. Alors c'est 53% de plus que la moyenne de la population. Donc forcément, ça accumule plus de risques. Mais c'est pas ça qu'on a surtout vu dans cette étude. C'est tout ce qui fait qu'aujourd'hui, ils sont vraiment en tension sur la route, surexposés aux risques routiers. À la fin du jour, ça fait quand même 550 morts par an.
1: Ah
2: oui. 75%, le chiffre est complètement démentiel, hein, 75% qui déclarent conduire en état de fatigue, mais c'est complètement dingue.
4: Oui, alors les conducteurs professionnels, on voit bien, ils sont fatigués. Et on avait fait une enquête il y a quelques années sur le sujet, les chiffres n'ont plus rien à voir. Alors ils sont fatigués, ils sont pour 80% stressés, et quand on leur demande pourquoi, c'est d'abord le trafic et les embouteillages, que le trafic est plus dense, il y a beaucoup plus d'embouteillages, et c'est aussi la pression de l'entreprise. Peur d'arriver en retard, les objectifs qui sont plus difficiles, les managers, enfin, il y a tout un tas de raisons qu'ils citent. Et ça, pour nous, c'est quelque chose de très important parce que c'est vraiment nouveau.
1: Quelle question vous leur avez posée, monsieur le maire ?
4: Eh ben, combien de temps vous roulez ? Est-ce que vous êtes fatigué ? Et qu'est-ce qui vous gêne le plus sur la route ?
1: Ouais.
4: Par exemple, on voit que le sentiment d'insécurité augmente tout le temps. C'est de croiser quelqu'un qui téléphone, par exemple, qui fait ses textos, quelqu'un qui est sous stupéfiant. On a dit cette année, cette semaine, dans une étude, qu'il y avait encore plus de stupéfiants qu'avant. Je veux dire, tous les trois mois, on dit qu'il y en a encore plus. Donc, c'est quelque chose de très dangereux. Mais ils redoutent aussi des gens qui soient sous l'emprise de l'alcool ou des médicaments, par exemple.
2: Ouais. Alors, on va pas se mentir, Éric, quand par exemple on voit les livreurs, il y en a de plus en plus, plein de gens commandent des choses sur Internet, donc il y a beaucoup de livreurs qui sont la plupart du temps des sous-traitants, qui sont donc payés, on va dire, à la course, qui doivent en plus téléphoner en même temps qu'ils conduisent à la personne chez qui ils vont pour savoir si elle est là ou pas. Alors d'un côté, on leur met la pression, il n'y a pas d'autre mot, on leur met une pression incroyable, et puis après on fait le constat de dire « Ah oui, mais ils conduisent dangereusement, ils vont trop vite, ils ont le téléphone au volant, ils sont fatigués, mais c'est paradoxal quand même ».
4: Oui, c'est paradoxal. Et d'ailleurs, ce qu'on a regardé, c'est que dans le trafic aujourd'hui, qui est beaucoup plus important, il y a ça, notamment. S'il y a des services plus, enfin, nouveaux, j'ai envie de dire, notamment ce que vous venez de dire. Et on voit bien que ces livreurs, qui sont des milliers, ils regardent leur GPS, effectivement, ils téléphonent, ils roulent sur les trottoirs, ils font des écarts, etc. Ça, c'est dangereux. Parce que c'est une sorte d'ubérisation de la société, si vous voulez. Ça intensifie les flux, ça raccourcit les délais. Une pression très forte sur les professionnels de la route. Et ça, aujourd'hui, c'est un drame.
1: Alors, on est aussi acteur. C'est-à-dire qu'on est passé dans une société où on ne sait plus attendre, où nous, ceux qui commandent, sont de plus en plus à cran de vouloir être livrés très vite, etc. Donc tout ça, c'est le chien qui se mord la queue. On est aussi acteur de cette réalité.
2: On met des limitations de vitesse de plus en plus basses, le périph à 50 km/h, les routes à 80, et puis après on veut que ça aille plus vite. Ouais, il y a quand même un deuxième paradoxe là.
1: Prenons le temps, enfin voilà. Concrètement, au-delà des 75% de ceux qui déclarent, Éric Le Maire, les conducteurs de véhicules de société prendre le volant fatigué, vous qui êtes vice-président d'AXA Prévention, est-ce qu'il y a d'autres choses qui sont sorties très fortes ?
4: Alors, il y a une chose qui nous a beaucoup interpellés, comme disent les gendarmes, c'est que il y a aujourd'hui, vous le savez, oui, non, c'est la petite blague. Oui, je sais, Laurent, je vous la fais chaque année.
1: Donc, oui, mais à chaque fois, elle me fait rire.
4: Et à chaque année, vous rigolez. Donc, bah oui. Je vais continuer.
1: Oui, j'ai le rire facile, moi, vous savez.
4: Je sais.
2: Il y en a une deuxième, deuxième à laquelle elle aura droit en début de deuxième heure.
4: Mon Dieu. D'accord. Je vais écouter. Ce qui est très. Vous savez que 20% des accidents mortels aujourd'hui impliquent des stupéfiants. Et ce qu'on a regardé, c'est que justement, ces conducteurs professionnels, aujourd'hui, il y en a 10% qui déclarent. Hein, c'est pas juste à prendre des stupéfiants pour se sentir
2: pour
4: mieux.
2: Pour tenir le coup.
4: Ils ont l'impression tenir le coup. Soi-disant pour mieux conduire, pour être plus vigilant. C'est exactement le contraire, quand même. Hein, il faut le dire. Et aujourd'hui, les consommateurs de cocaïne, je repense encore à cette étude de cette semaine, a doublé en quelques années, on parlait d'1 200 000 personnes, et c'est quelque chose d'absolument effrayant.
1: 1 200 000 personnes qui prennent le volant professionnellement prennent de la cocaïne.
4: 1 200 000 personnes qui utilisent la cocaïne et 10% des conducteurs professionnels qui en prennent avant de conduire ou pendant la conduite.
2: On est d'accord, Éric Le Maire, que le risque routier professionnel, c'est la première cause de mortalité au travail.
4: Alors, c'est la première cause, effectivement, de mortalité au travail. Je vous disais tout à l'heure, c'est environ 550 morts. Je ne compte même pas les blessés. Vous savez, c'est un truc incroyable en France. On parle toujours des morts sur la route qui augmentent fortement cette année. Hein. Mmh. C'est plus, on est à plus 4% là, à la fin du mois de mai. Je crois que depuis des années, on ne l'a jamais vu.
2: Et pourtant, on roule moins. Oui. Avec l'augmentation du prix du pétrole, on a...
1: Il y a 12% de moins de consommation.
2: Alors, on ne parle pas de 2026, mais non. 2025, on a moins roulé et il y a plus de morts sur la route.
1: Oui, mais il y a le téléphone. Il y a les écrans, le truc que les gamins soufflent dans les ballons, là, comment on appelle ça, là, avec, dans les bombes pour faire la chantilly. Là.
4: Le protoxyde d'azote.
1: Voilà, il y a des choses aussi comme ça qui sont terribles. Quoi.
4: Oui, alors le protoxyde d'azote, on peut se féliciter parce qu'on a attendu ça longtemps. Maintenant, c'est un stupéfiant qui est absolument interdit. Ce qui n'était pas le cas il y a encore un an ou un an et demi. Donc on attendait ça. Et donc il y a plus de stupéfiants, le cannabis, la cocaïne, enfin tous les stupéfiants. Mais vous avez aussi des cocktails mortifères. Par exemple, il y a 5% de gens qui prennent de l'alcool, enfin qui reconnaissent prendre de l'alcool et des médicaments qui suppriment un peu leur vigilance, réduisent leur réflexe, et ça, c'est aussi inquiétant.
1: Ah, c'est clair. Ouais. Alors, on est aussi dans... Excusez-moi de donner un petit coup de canif à notre société, à notre époque, plus qu'à notre société, mais tout va plus vite, on veut qu'on soit livré plus vite, on répond aux SMS très vite, on répond aux mails, alors pas qu'au volant, mais en règle générale, et j'ai une réaction de Chris sur Facebook que je trouve très justifiée, qui dit, c'est un peu comme tous ceux qui travaillent aujourd'hui, on est de plus en plus fatigués. Ceux qui travaillent sans conduire, ils sont aussi beaucoup à travailler en étant fatigués et autonomes. Parce qu'on est dans une époque où on est tout le temps en train de faire des choses, on ne sait plus s'arrêter.
2: Je crois que la durée moyenne du sommeil a baissé, on est descendu à 7 heures. Si on remonte 20 ans en arrière, je crois que c'était 8 heures. Donc c'est vrai qu'on est dans une société qui s'accélère au détriment de notre sécurité.
1: Et en règle générale, au volant.
2: Et je pense qu'on ne prend pas les bonnes décisions. Beaucoup de professionnels estiment qu'ils sont stressés au volant et qu'ils sont fatigués, faciliter la circulation, ce serait un moyen déjà d'alléger un peu leur charge mentale. Mais...
1: Et puis la charge mentale,
2: on va pas vers ça, quoi.
1: Moi, j'ai eu la chance d'interviewer Stéphane Antiglio, qui est le DG, un grand président d'autodistribution, mais qui est aussi le président de la Confédération des grossistes de France. C'est un métier qu'on connaît très très mal, et je vous propose d'ailleurs d'écouter cette interview sur datamove.fr, dans les grands entretiens. Il explique qu'avec toutes les places de livraison qu'on a enlevées, par exemple à Paris, avec tous les travaux qu'ils ont faits, ils ont enlevé 1000 places de livraison. Les gars, c'est de la pression, c'est du stress, ils peuvent plus se garer. Quand vous avez des palettes complètes de fûts de bière ou de bouteilles en verre d'eau à mettre chez le bar et vous n'avez plus de quoi vous garer pour le faire. Il y a toute une chose qu'il faut revoir également, et pas simplement ce qu'on se disait, quoi. Mais la livraison, il y a une vraie problématique aujourd'hui. Voilà.
4: Bon. C'est formidable parce que vous avez donné plein d'exemples qui sont de notre étude,
1: ben voilà,
4: et qui renforcent un stress généralisé et surtout une dégradation très forte de l'état psychique des gens aujourd'hui.
1: Et puis plus tous les moyens, les vélos, les trottinettes, enfin les livreurs par exemple, eux ils prennent cher. Hein.
2: Ouais. Éric, l'année prochaine, 23e édition, on veut des bonnes nouvelles.
1: Hein. Oui.
2: On vous prévient tout de suite.
4: Oui, bah j'espère que je pourrai vous en donner, ce sera donc la première fois.
1: Et donc l'année prochaine, on est d'accord sur la petite blagounette, hein. On revient.
4: Oui, bien sûr, je la prépare dès maintenant.
1: Je vous souhaite un bon week-end.
2: Merci beaucoup Éric.
1: Merci beaucoup. Éric Lemaire, président AXA Assurance et Prévention,
2: AXA
1: et
2: Prévention,
1: vice-président d'Assurance Prévention, était avec nous. Voilà, soyez prudents si vous prenez la route, hein, d'ailleurs aujourd'hui, surtout si vous allez du côté des 24 heures du Mans, on attend 400 000 personnes, soyez prudents. Ouh, on va avoir des bouchons. 10h18, dans quelques instants, on va accueillir Jean qui nous rejoint et qui veut intervenir au 0826 300 300.
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1: Et avant d'accueillir Jean au standard de Sud Radio, au 0826 300 300, je vous rappelle qu'avant la fin de cette émission, et peut-être même avant la première heure, la fin de celle-ci, on va mettre en jeu pour vous des places pour aller vivre le Grand Prix camion sur le circuit, de Nogaro. Allez, tout de suite, on va pas dans le Gers, on accueille Jean ici à Sud Radio. Bonjour Jean.
2: Bonjour Jean.
3: Bonjour à Super Équipe.
2: Ouais. Vous êtes d'où, Jean, tiens, puisque... De Dijon. Quelle région? De Dijon.
1: D'accord. Ah, super. Ouais. J'aime beaucoup. On est dans la Bourgogne, là, ça commence.
2: Ouais, c'est...
1: Ça...
2: Ouais, c'est bien. On ça aime parle bien. À Laurence, elle adore le...
1: La moutarde.
2: La moutarde, ouais.
3: Et le début de la route des Grands Crus.
1: Ben, par exemple, mais bon, moi je dis ça, je dis rien. On vous écoute, Jean, vous nous avez écrit un mail à jeparticipe@sudradio.fr.
2: Il m'a même envoyé des photos.
1: Ah, et vous avez commencé à expliquer votre histoire, puis après, voilà, on a pris contact avec vous. Racontez-nous.
3: Eh bien, photo de... Alors, sur une voiture hybride rechargeable qu'on avait achetée quasi neuve, 7 km, mais elle avait déjà un an. Là, quelques... Genre, 2-3 ans après... Je voyais par hasard, en ouvrant le bouchon de remplissage d'huile, que je voyais qu'il y avait de la rouille, de l'oxydation sur une cam, enfin celle qui est visible. Et puis, ben, je sais pas si c'est embêtant ou pas, si c'est grave, parce qu'effectivement, le moteur démarre pas forcément toutes les semaines. Voilà.
2: Alors, j'ai demandé l'avis d'un spécialiste. J'ai envoyé la photo à un motoriste que je connais, qui m'a dit « Oula ».
1: Aïe.
2: Voilà.
3: Ah, carrément.
2: Ouais, il m'a dit oula, parce qu'en fait, votre arbre à cam, c'est pas juste de la rouille superficielle qu'il y a eu. En fait, on voit que la voiture a pas roulé pendant très longtemps. Là, vous me dites, j'ai acheté, elle avait que 7 km, mais elle avait un an. Alors, si pendant un an, elle a pas roulé, qu'elle a été stockée dans un endroit un peu humide, avec une huile qui était l'huile d'origine, mais pas forcément adaptée. On va revenir sur ça juste à la fin. Là. Cette huile, au bout d'un an, le film d'huile, il est plus sur la pièce. L'humidité fait qu'il y a de la corrosion qui s'installe. Et là, la corrosion, elle a commencé à grignoter vraiment le métal. Donc, il est marqué. Ça aurait été juste superficiel. Ça pouvait passer comme ça. Mais... Là, c'est vraiment marqué. Donc, vous allez abîmer les poussoirs du moteur. Enfin, bon, bref. Oui. Et c'est peut-être même déjà fait. Donc, je suis désolé.
3: Il y a un an, à la dernière vidange, j'en ai parlé à BMW. Ils m'ont dit qu'ils n'ont rien vu de particulier.
2: Oui, non.
3: Ils n'ont même pas. En plus, quand j'ai repris la voiture. La cam, on voyait rien parce qu'elle était tournée dans l'autre sens. Et je me dis qu'ils ont même pas cherché à démarrer le moteur.
2: D'accord,
3: pour regarder.
2: Ouais. Il suffit pourtant d'enlever le cache culbuteur. C'est pas très très compliqué pour regarder, parce que s'il y a une cam de marquée, les autres doivent l'être également.
1: Donc
2: si vous n'y connaissez rien en moteur, vous êtes comme moi, vous
1: avez du mal à visualiser les choses.
2: Donc le risque, c'est qu'effectivement, votre moteur, il va durer beaucoup moins longtemps, et peut-être même, il peut, à un moment ou à un autre, il peut casser. Voilà. Là, je vous le fais court. Je vous le fais en...
1: Et comment ça se fait, excuse-moi, que les mécanos n'ont pas vu les chez BM?
2: Parce que si Jean nous dit, la cam, une cam, ça tourne et ça appuie, c'est ce qui permet d'ouvrir les soupapes.
1: Merci.
2: Et voilà, c'est ça. Il y a un arbre à cam, ça fait comme un doigt qui pousse sur un poussoir, ça s'appelle comme ça, et qui va ouvrir, il y a un ressort, et ça va ouvrir la soupape d'admission, d'échappement, etc. Okay. Cette cam, si elle était dans l'autre sens, c'est ce que dit Jean, ils n'ont pas vu qu'il y avait de la corrosion et que ça avait bien marqué. Parce qu'il m'a envoyé une photo, il m'a envoyé trois photos, Jean, et effectivement, on voit sur les photos que c'est profond. Quoi. Si vous mettez votre doigt, ça va gratter fort. Donc vous imaginez, si avec votre doigt ça gratte fort, quand ça va être sur le poussoir, ça va gratter encore plus fort. Même avec le film d'huile.
3: Je pensais que c'était pas profond, du coup, que c'était pas grave.
2: Non, on voit que c'est bien marqué. Alors, maintenant, autre conseil pour tout le monde. La solution pour Jean, c'est... Je trouve des arbres à cam d'occasion, ou en tout cas, je... démonte le cache arbre à cam pour voir dans quel état sont les autres cams, parce que celle-là, elle est abîmée, mais il y en a peut-être d'autres qui sont plus abîmées encore.
3: Oh. Alors, il faut que je vois avec BMW.
2: Oui. Demandez d'ailleurs s'ils peuvent vous mettre un arbre à cam d'occasion. On en parlera en fin d'émission. Ça coûtera beaucoup moins cher. Maintenant, Petit conseil pour tous ceux qui ont des hybrides rechargeables ou des voitures qui roulent pas souvent. L'hybride rechargeable, c'est très bien parce que 80% du temps, vous allez rouler en électrique, sauf quand vous faites des grands trajets. Il est mieux quand même, de temps en temps, de forcer le fonctionnement en hybride pour faire tourner le moteur thermique. Ne serait-ce que pour établir une pression d'huile, remettre de l'huile partout qui va protéger les pièces le temps où le moteur ne tournera pas. L'hiver, c'est pas trop un problème parce que l'hiver, votre moteur thermique va démarrer pour vous fournir le chauffage. L'été, en revanche, c'est un vrai souci. Maintenant, il y a une autre solution aussi. On en a déjà parlé dans cette émission. Vous allez dire, ouais, mais il a des actions. Il y a des huiles qui laissent un film qui est plus résistant que d'autres sur les pièces. C'est des additifs physico-chimique, on en parle de temps en temps, le nitrure de bore par exemple, c'est une sorte de céramique, et ça évite quand vous roulez pas, ouais, quand vous roulez pas pendant longtemps, la protection elle dure beaucoup plus longtemps. Donc utilisez des huiles comme ça, comme autrefois il y avait en thermolégraphie, on en a déjà parlé plein de fois. Ça n'existe plus parce que avec les catalyseurs ça marche pas, mais il y a des huiles plus modernes qui font la même chose.
1: Et est-ce que, dernière question d'une béotienne totale que je vais assumer, si je roule pas longtemps mais je peux de temps en temps la démarrer, ça fait quand même...
2: Alors c'est jamais bon de laisser tourner un moteur sans qu'il chauffe.
1: Ouais.
2: Parce que quand il va démarrer, il va être, alors je vous le fais simple, en starter avec plus d'essence. L'essence va pas être toute brûlée, elle va redescendre dans l'huile, vous allez polluer votre huile avec de l'essence, et ça, c'est pour lubrifier, c'est vraiment pas bien.
1: Hein.
2: Donc,
1: il faut
2: rouler et faire chauffer suffisamment l'huile, donc la monter à 90-100 degrés. À 100 degrés, déjà, vous évaporez toute l'humidité du moteur. On a tous compris que quand vous faisait bouillir de l'eau, voilà, ça s'évaporait.
1: Il va faire cuire les nouilles. Merci beaucoup.
3: Conseil pour les utilisateurs d'hybrides rechargeables, comme ça, c'est qu'on démarre en électrique, on commence à prendre l'autoroute, et d'un coup, là, on est à 100 et le moteur se met en route presque pleine charge. Je me dis que ça l'use pas mal. Moi, je fais gaffe à essayer de le mettre en route avant.
2: C'est bien, bravo. Bravo. Ouais. Le mieux, c'est effectivement... alors, il y a maintenant, dans les stratégies de gestion de ces hybrides, il y a des voitures qui vont démarrer le moteur thermique, même quand on n'a pas besoin, sauf si on force en électrique, pour justement le préchauffer au cas où on a une accélération forte ou, par exemple, vous êtes à 130 sur autoroute.
1: Merci beaucoup, Jean. On va devoir vous laisser. Par contre, vous nous tenez au courant. On veut bien un petit mail.
2: Un petit mail
1: pour nous raconter ce qui se passe derrière. On vous embrasse fort parce que la montre est en train de nous rattraper.
2: Comme toujours.
1: On vous souhaite un bon week-end. Non, des fois, c'est nous qui rattrapons la montre. C'est rare, mais ça nous arrive. On fait une pause et puis dans quelques instants. Alors, restez bien à l'écoute.

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1: Et vous savez que l'ami Jean-Luc prend le volant régulièrement. D'ailleurs, toutes ces vidéos sont à retrouver sur la page YouTube de Sud Radio. Évidemment, juste une petite parenthèse, j'ai passé une partie de ma semaine avec vous, parce que vous savez que je vais essayer la fameuse Honda Prélude qu'on adore pendant 3-4 jours. Mmh. Et donc, je suis allée, avant d'aller la récupérer, bien revoir tout votre essai sur YouTube. C'est super clair, merci beaucoup. Mais là, attention, une marque que peu de gens connaissent aujourd'hui.
2: Pratiquement personne ne connaît, on va parler de la Denza. Z9 GT. Denza, c'est la marque haut de gamme du constructeur chinois BYD. Et puis, pour marquer les esprits lors de son arrivée, Denza nous présente son navire amiral qui s'appelle Z9 GT. C'est une grande berline électrique qui collectionne vraiment les superlatifs. Bon, elle affiche une puissance de, vous êtes assise, 1150 chevaux, 4 roues motrices, 4 roues directrices, une énorme batterie de 122 kWh. Et puis surtout, elle recharge, comme je vous l'ai dit tout à l'heure, plus vite qu'un plein d'essence, enfin aussi vite qu'un plein d'essence, on verra ça à la fin. Cette Denza Z9 GT, c'est un sacré engin. On peut lui trouver un air de Porsche Panamera, mais c'est une voiture encore plus imposante. Elle mesure 5,19 m de long et puis elle embarque une techno absolument démentielle. Il y a 3 moteurs, 4 roues motrices et directrices, des caméras, des radars, il y en a partout. Et surtout, ce qui est intéressant, c'est que BYD fabrique l'intégralité de la voiture à 2 exceptions près, c'est les pneus et puis les freins qui sont gigantesques. Les disques sont en carbone céramique même. Il faut dire qu'il faut arrêter un engin qui fait 2,9 tonnes et qui peut allègrement dépasser les 250 km/h. Et arriver à sa vitesse maxi, surtout en quelques dizaines de secondes. C'est incroyable. Notre voiture, elle est équipée de l'option caméra, avec rétro-caméra, avec l'image dans la contreporte. Ça rajoute 2 écrans à un intérieur qui en possède déjà une multitude. En fait, tout l'avant de la voiture, c'est des écrans. Voilà. Il y a un grand écran central qui commande l'essentiel des fonctions, et les fonctions, il y en a un paquet. Alors au début, j'ai eu un peu de mal parce que c'était en chinois, puis j'ai appris le chinois assez vite, donc après je me suis débrouillé. Pour les passionnés d'automobile, on verra qu'il y a un Komodo de vitesse qui ressemble à Mercedes. C'est normal, il semblerait que les Allemands ont un peu aidé les Chinois. Historiquement, il y avait des liens d'ailleurs avec BYD. Puis à côté se trouve

0: un bouton qui va donner des boutons à la maréchaussée d'ailleurs. Hein. C'est un bouton boost et c'est vraiment du boost. C'est Google qui fait office de moteur pour toute la partie infodivertissement, navigation, etc. L'écran central sert également à paramétrer de nombreux éléments de la voiture. La suspension pneumatique active dont la hauteur de caisse est variable. Il y a aussi quelque chose d'absolument incroyable. Denza a fait appel à une marque française pour la sono, la Hi-Fi haut de gamme. C'est deux Vialet. On a 20 haut-parleurs, 1100 watts d'amplification. C'est le système audio le plus performant que j'ai jamais écouté. On a aussi des équipements un peu rigolos, là. Par exemple, ceux qui voient
1: la
0: vidéo voient que je règle la température d'un frigo qui est entre les sièges. Mais c'est pas qu'un frigo parce qu'il peut faire du surgelé aussi. Il y a aussi un petit bouton au niveau du toit qui permet d'ouvrir les portes électriquement et de reculer le siège. Et puis à l'arrière, on a un espace qui est gigantesque. Hein. Les sièges sont eux aussi à réglage électrique. Tous les sièges. Il y a une climatisation bizone séparée, mais il y a quand même un truc qui coince, c'est que sur une voiture aussi vaste, le coffre est minuscule. Vous ouvrez derrière, vous dites « Ah !» Il y a presque moins d'espace que dans une Twingo. C'est à peine mieux qu'une Citadine. Pourquoi ? Parce que je vous l'ai dit, il y a déjà deux moteurs à l'arrière et puis il y a une grosse batterie. Bon, en prenant le volant, on est vraiment dans un autre monde. Hein. On a l'impression d'être dans son salon tellement c'est confortable et silencieux. Les sièges sont massants et même actifs en ce qui concerne celui du conducteur. Ça veut dire quoi, actif ? Ça veut dire que dans les virages, eh bien, le soutien latéral va se gonfler pour vous éviter d'être ballotté. Cela dit, vous allez quand même être ballotté, hein, parce que... Pour parler confort, j'ai trouvé la solution au ralentisseur non conforme, c'est la Denza. Vous la mettez sur la position souple, vous mettez la voiture en position haute et vous mangez les ralentisseurs comme s'ils n'existaient pas pratiquement. On va dire c'est pas incroyable, mais c'est sans doute la voiture qui mange le mieux les ralentisseurs. Bon, le plus dingue, c'est cependant les accélérations. Je vous l'ai dit tout à l'heure. On a 1150 chevaux, même sur les modèles d'essai qu'on avait, on n'avait pas exactement les 1150 chevaux. Ils arriveront un petit peu après, parce que comme ils viennent de Chine, ça prend plus de temps de ramener tout le monde. Alors d'après le constructeur, on passe de 0 à 100 en 2 secondes 7. C'est pourtant un engin qui fait 3 tonnes. Vous imaginez un Hummer H1 qui passe de 0 à 100 en 2 secondes 7. Et puis en pressant le bouton boost dont je vous ai parlé tout à l'heure, vous oubliez toutes les Ferrari, les Porsche à l'accélération. Je pense d'ailleurs que nos amis chinois ont regardez la guerre des étoiles, car graphiquement, l'écran central donne l'impression d'être dans le Faucon Millennium au moment où il va passer en vitesse supraluminique. Alors là, je vous invite vraiment à aller voir la vidéo parce que c'est assez rigolo. Et puis, vous avez les chiffres qui défilent, les chiffres de la vitesse qui défilent, mais c'est absolument incroyable. Le problème, c'est lorsqu'il faut aborder les virages. Même sur la position sport de la suspension, elle est franchement plus ferme dans cette position-là. On a l'impression de piloter une péniche plus qu'une voiture de sport. Hein. La route était un peu humide quand je l'ai essayé. On hésite à accélérer tellement il y a de couple. Hein. Il y a 1280 Nm de couple.
1: Ah oui, donc ça pourrait...
0: Quand il y en a 300, on dit qu'il y en a déjà beaucoup, vous imaginez. Alors en fait, l'engin en plus est tellement lourd qu'on peut être rapidement surpris. Comme les lois de la physique s'appliquent quoi qu'il arrive, je pense qu'on se retrouve dans des situations, si on n'a pas l'habitude, qui peuvent être assez délicates, même s'il y a pléthore d'aide à la conduite. On s'en doutait un peu, avec 3 tonnes, 1150 chevaux, la consommation, c'est pas celle d'une Tesla Y ni d'une Twingo. En ayant fait quelques accélérations... pas vraiment d'autoroute à 130, hein. Ma consommation moyenne était de 30 kWh au 100 km, c'est vraiment beaucoup. Ça explique que malgré la très grosse batterie de 122 kWh, on est loin de l'autonomie de 600 km promise en cycle WLTP. Hein. Ça sera pas la voiture électrique qui ira le plus loin, quoique pas beaucoup d'autonomie, mais quand on s'arrête, on reste pas longtemps. C'est ce que Denza, BYD, appelle la recharge flash. Cette Denza Z9 GT, c'est la première voiture électrique au monde à recharger aussi vite. Elle encaisse jusqu'à, tenez-vous bien, 1000 kW sur le chargeur flash de la marque. Dit autrement, on récupère 100 km d'autonomie en 39 secondes et on charge de 10 à 80%, il y a les images hein, pour prouver que ce que j'ai dit est vrai, en 6 minutes 38. Bon, un des secrets de ces charges ultra rapides, c'est ces énormes armoires qui contiennent elles aussi les batteries, les mêmes que la voiture. Elles sont capables de les délivrer 1500 kW. Elles rechargent quand il n'y a pas de voiture et fournissent le supplément nécessaire pour recharger rapidement une voiture. BYD veut les mettre à disposition de tout le monde, ces armoires. Donc ça veut dire qu'on aura sans doute des bornes BYD un peu partout, mais pas forcément que chez les concessionnaires BYD. Bon, cet essai, c'est... je vous donne le prix quand même, mais vous ne l'achèterez pas, 115 000 euros.
1: mais, hey, elle est belle, hein. Non, elle est belle.
0: Trêve de plaisanterie, si vous voulez, une Porsche équivalente, avec les mêmes options, parce que là, il y a tout en série, il n'y a pas d'options. Si vous voulez une Porsche équivalente, c'est deux fois ce prix-là. Donc, au final, ce n'est pas une mauvaise affaire. Bon, maintenant, qui va acheter ça ?
1: Pas moi.
0: Je ne sais pas. Et est-ce que les gens qui auront cette voiture vont survivre longtemps ? C'est aussi la question qu'on peut se poser.
1: Non, mais pourquoi ? Va au bout de...
0: Parce que parce que à peine vous accélérez, vous êtes à des vitesses stratosphériques avec un truc qui fait 3 tonnes.
1: Donc, à ne pas mettre dans toutes les mains.
0: Ah, exactement.
1: Il faut être un peu
0: parce
1: expérimenté.
0: Que quand vous allez arriver en virage à 180 au lieu de 60, même avec toutes les aides à la conduite du monde, ça passera pas. Elle fera de la conduite autonome aussi. Elle a déjà un lidar. Enfin, il y a des caméras partout, des radars. Il y a un lidar sur le toit. Et elle fera de la vraie conduite autonome quand ça sera autorisé en France. L'équipement est déjà dessus. Il n'y a plus qu'à l'activer.
1: Ok. Écoute, merci beaucoup, Jean-Luc. Et puis,
0: au-delà de ça, cette technologie-là va arriver sur d'autres voitures de BYD. Donc, la recharge. Le fantasme qu'on avait il y a quelques années, recharger aussi vite qu'un plein d'essence, ça y est. Ça y est, ça existe.
1: En tout cas, voilà, le temps qu'ils mettent après les bonnes bornes, comme tu dis, les armoires un peu sur la route et tout, mais ça va arriver vite maintenant. Ça y est, c'est parti. Merci beaucoup. Et si vous voulez donc revoir vraiment l'entièreté de la vidéo qui fait quoi, 15 minutes ? La grande
0: 18 même.
1: C'est sur la page YouTube de Sud Radio, n'hésitez pas. Et puis pour ceux qui étaient avec nous sur la page Facebook de Sud Radio,
0: préciser quand même qu'il y a des images qui sont faites sur le circuit du CERAM, parce que j'en connais qui vont dire à un moment j'accélère, on voit juste l'écran central.
1: 148, 152.
0: Voilà,
1: ça c'est sur un circuit.
0: On a essayé la voiture, je le dis au début de la vidéo d'ailleurs, images sur circuit. Bon, il y a des images sur la route, mais il y a des images sur circuit également.
1: Bien, tout ça est donc bien notifié. On va faire une pause et puis dans quelques instants, après cet essai de la semaine qui a bien bousculé l'ami Jean-Luc, on va parler de la recharge ultra rapide qui s'accélère sur autoroute. Vous voyez, il y a du lien, hein,
0: ça s'accélère.
1: On est logique.
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2: Et bonjour et bienvenue à tous ceux qui nous rejoignent à 10h48 sur Sud Radio et on parle auto. On vient de parler de la Denza qui va donc avoir besoin d'énormes batteries, en tout cas de bornes pour se charger rapidement. Mais on va surtout parler de la recharge ultra rapide qui s'accélère sur autoroute. Et on en parle avec Jean Gadra qui est le Chief Marketing Officer de Allego. Bonjour Jean.
3: Bonjour Jean.
4: Bonjour Jean-Luc, bonjour Laurence.
2: Donc en français ça veut dire directeur du marketing quoi.
3: Ouais, exactement.
4: Ouais, exactement.
3: Bon, vous avez remporté l'appel d'offres qui avait été lancé par APRR. Alors dit comme ça, tout le monde se dit c'est quoi ça? Mais si je dis l'autoroute A6 par exemple, fait partie de ce réseau-là, tout le monde comprend. Donc c'est un des plus gros réseaux autoroutiers français et vous avez remporté cet appel d'offres pour installer encore plus de recharge ultra rapide. On en avait déjà parlé ensemble, vous aviez franchi une petite étape. À ce propos, je crois que Laurence P. de Paris, qu'on a au téléphone, a une petite doléance avant de commencer à nous parler de ce qui va se passer demain.
2: Jean, excusez-moi, vous n'allez pas m'aimer, mais je prends et j'essaye une Genesis, super voiture, c'est la marque de Hyundai, la marque de luxe, et je pars à Clermont-Ferrand. Et je vais faire le plein d'énergie sur le parking où j'étais à côté du Grand Pâté, qui est un peu à l'extérieur de Clermont-Ferrand, je ne sais plus trop le nom de la commune, où vous avez, il y a 12 peut-être bornes, 8 à 12 bornes. Vous avez plein de bornes, je dis, super. Et en fait, je n'ai jamais pu charger parce que vos bornes n'ont jamais accepté ma carte bleue. Qui était pleine, il y avait des sous, mais ça ne passait pas. Donc j'ai dû débrancher plusieurs fois et puis aller voir ailleurs la concurrence. Donc voilà, faites attention, il y a peut-être un petit souci avec les cartes. Voilà.
4: Ouais, c'est un moyen de paiement effectivement un peu plus capricieux. Quand on a un badge, d'itinérance.
3: Les badges. Tiens, puisque vous en parlez, on va évoquer le problème. Le problème.
2: Bienvenue Jean sur Sud Radio.
3: le problème des badges, c'est déjà première chose, on ne sait pas combien on va payer. Ça c'est le premier truc. Et puis les gens qui vous fournissent les badges, pour la plupart, prennent une commission qui est pas négligeable. Et je trouve que les tarifs, en l'occurrence, alors principalement pour la recharge rapide, quoique maintenant c'est vous allez me dire si je me trompe ou pas, ça a été un peu plus encadré quand même par la réglementation, les tarifs au moins des bornes rapides. Mais il y a quand même, on est d'accord qu'il y a à boire et à manger, même si vous faites des tarifs...
2: Non, les tarifs sont très intéressants.
3: Super réduits à certaines heures.
4: Oui, les tarifs sont encadrés de plus en plus. La Rolls-Royce, c'est le tarif sur autoroute où on est à peu près à 59 centimes du kilowattheure. Et après, il y a effectivement des applications qui permettent de baisser le prix, dont l'application Allego, qui a l'avantage de ne pas
3: être payante.
4: Payante, voilà. Et quand on est sur un autre concurrent réseau que celui d'Allego, on paye pas de surcoût sur la consommation.
3: Ça,
4: et après, des abonnements qui baissent le prix. Moi, j'avais fait un petit calcul là, aux 100 km. Si on est sur autoroute en Rolls-Royce, on paye 10 euros du 100 km. Si on est... Et c'est moins cher que l'essence, Laurence.
2: Oui. Excusez-moi, Jean, mais j'aime votre exemple en Rolls-Royce. Excusez-moi, j'étais en Genesis.
4: Non, quand je dis Rolls-Royce, c'est le tarif qui est un peu celui qui est premium.
2: Parlons de ce qui se passe sur l'autoroute, parce que malheureusement, il nous reste déjà plus que 4 minutes avant la fin.
3: Donc, vous allez installer de nouvelles bornes, on est bien d'accord. Alors, quel type de borne déjà?
4: Alors, ça, c'est des bornes rapides, 400 kilowatts. Donc, ça permet de recharger sa voiture en 20 minutes et de reprendre quasiment 80% de son énergie. Donc, des bornes très rapides.
2: C'est vrai que ça marche super bien.
3: Le nouveau BMW X3, par exemple, il prend jusqu'à, pour l'avoir testé, il prend jusqu'à 400 kilowatts.
2: La Genesis aussi.
3: Donc, ça c'est bien. Combien de bornes et puis, est-ce que ça va être évolutif par la suite? Alors, déjà, évolutif sur le nombre, mais évolutif aussi sur les puissances. Parce que vous avez peut-être pas entendu, mais l'essai juste avant, on parlait de la Denza GT qui prend jusqu'à 1000 kilowatts de puissance de charge. Et donc, ça veut dire que ça va petit à petit. On voit bien que ça augmente, puisque maintenant, pour des voitures un peu premium, on est à 400 kilowatts. Et pour du très haut de gamme, on est désormais à 1000 kilowatts.
4: Ah oui. Alors, c'est évolutif. C'est évolutif dans deux sens. Au début, donc, on a sur ce portefeuille de AP2R 36 heures de repos qui vont être installées, et on aura à peu près 500 points de charge qui vont être répartis sur ces aires de repos. Et on sera sur une puissance de l'ordre de 400, comme je vous l'ai dit, par point de charge. Et après, avec le temps et en fonction de la conversion du parc donc thermique vers électrique, on va venir augmenter le nombre de points de charge de manière graduelle et on atteindra à peu près 1000 points de charge sur ce portefeuille de 36 sites. Donc voilà, plus il y aura de voitures électriques, plus on rajoutera des bornes et les puissances seront en adéquation avec ce que peut recevoir le parc automobile. Donc aujourd'hui, ça c'est des véhicules qui sont quand même très premium et très particuliers.
3: Oui, voilà, mais ça montre la voie. Ça montre la voie.
4: Mais ça montre la voie. Tout à fait.
3: Souvenez-vous, quand le SP était présenté sur un coupé Mercedes qui était totalement inaccessible, aujourd'hui toutes les voitures ont un ESP, donc demain on imagine que les voitures électriques vont avoir des puissances de charge qui vont être phénoménales également.
4: Voilà, et on aura des puissances à 1000 kg. Là, les chargeurs sont aujourd'hui disponibles et prêts. Donc, c'est une technologie qui est un petit peu différente. On n'a plus l'espèce de gros frigo américain en face de soi. On aura des petites unités qu'on appelle donc nous des split systems avec des satellites et une grosse unité centrale derrière qui viendra distribuer la charge prise par prise en fonction de la puissance que peut recevoir la voiture. Et celle qui arrive avec une capacité de 1000, eh bien, pourra recevoir 1000. Et celle qui arrive avec une capacité de 150 prendra 150.
2: Quel avantage pour le consommateur ou la consommatrice que je suis quand j'arrive à vos bornes, à vos nouvelles bornes avec ma voiture? Il faut d'abord que ma batterie puisse supporter les charges rapides. Toutes les voitures ne peuvent pas le faire.
4: Voilà, ça c'est important au moment de l'achat de sa voiture de se dire, tiens, est-ce que j'achète une petite voiture donc qui a une puissance de charge limitée ou une grosse qui en a une puissance de charge élevée. Donc on part dans les 50 kg jusqu'à 300 à peu près dans la gamme. Et il faut vraiment qu'on ajuste sa recharge en fonction de ça. C'est-à-dire qu'on peut pas arriver avec une voiture qui prend 50 kg de charge sur une borne à 300. On ne recevra pas 300, donc on ne risque rien pour la sécurité. Mais on va passer beaucoup plus de temps à charger que si on avait une voiture supérieure.
3: Et puis surtout, il faudrait des bornes de puissance différentes au même endroit pour que ceux qui ont des petites voitures qui chargent pas vite monopolisent pas la borne pendant longtemps, alors que des grosses voitures qui chargent vite peuvent faire le plein beaucoup plus rapidement. Hein, on n'imagine pas à la station-service classique quelqu'un qui arriverait et qui ferait du goutte-à-goutte avec le pistolet de remplissage d'essence. C'est pas possible. Question quand même, Jean Gadra. Aujourd'hui, bon, sur autoroute, on va dire que le prix maxi d'une recharge rapide, c'est 60 centimes du kilowattheure. Quand vous avez des panneaux solaires et qu'on vous rachète l'énergie, on vous paye 1 centime du kilowattheure. Vous trouvez pas que 60 fois plus, c'est un peu exagéré?
4: Alors le prix de rachat, là, enfin, faut peut-être comparer plutôt au compteur et à la maison.
3: Ouais, bah 20 centimes, allez, disons 20 centimes en moyenne.
4: 24 avec la TVA. Ouais. Et donc il y a beaucoup de choses derrière. Il faut amener l'énergie sur site. Donc c'est des endroits où c'est pas un centre commercial où on a beaucoup de facilité à se connecter au réseau Enedis. Il y a effectivement des loyers à payer à l'autorité qui est concédante.
2: La CRE.
4: Alors non, je pensais plutôt au réseau autoroutier.
2: D'accord.
4: Comme une station-service, elle a quelques redevances à payer au réseau autoroutier. Et après, il y a un investissement. Moi, ces bornes dont je vous parle là, qui délivrent 400 kilos, c'est au moins 100 000 euros la borne installée et prête à l'emploi. Donc voilà, il y a une durée de concession. Pendant cette durée de concession, il faut qu'on fasse le plein quand les gens sont là et que quand ils sont pas là, voilà, la borne soit toujours présente. En attendant qu'il y ait un passager qui se présente. Donc c'est un calcul où il y a de la concurrence, rassurez-vous.
2: Oui, c'est ça.
3: La vraie question, et vous pouvez même répondre par oui ou par non, est-ce que ça a des chances de baisser?
4: Oui.
2: Ah voilà. Eh ben voilà, on aurait dû commencer par ça. Voilà la bonne nouvelle. Merci beaucoup, Jean.
3: Merci, Jean Gadra,
2: chef marketing officer de Allego. Et n'hésitez pas à vérifier les bornes du côté du pâté, à côté du Clermont-Ferrand, là. Pas très loin du Zénith, d'ailleurs, de la grande salle de spectacle. On vous embrasse et en tout cas, bravo. Et n'hésitez pas parce qu'il se passe plein de choses aussi sur les bornes de recharge. En ce moment, ça avance très, très vite. Allez, dans quelques instants, le retour de l'info et on fait un point sur la deuxième heure dans quelques secondes. 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
1: Et je voudrais déjà commencer cette émission en remerciant tous ceux qui sont avec nous sur la page Facebook de Sud Radio. On a notre communauté, on adore, ça échange entre vous, moi je peux des fois poser vos questions, c'est un vrai bonheur. Alors au programme de cette deuxième heure, l'ami Jean-Luc.
2: On va faire vite, hein. Les garagistes ont-ils malhonnêtes? Bah, vous restez avec nous pour le savoir. La 15e édition du Wheels and Waves de Biarritz, bah, on ira à Biarritz, en plus ça a commencé mercredi, c'est quoi? Bah, c'est de la moto, du surf, du rock'n'roll, tout ce qu'on aime.
1: On adore.
2: Voilà. Et puis, on va commencer par
1: le pneu et surtout.
2: Et on va aller au Mans.
1: Exactement. Enfin, alors, maintenant, il faut que je vous explique. On a dit à Jean-Luc, Pachy, je vais faire très court sur le sommaire parce qu'on a plein de choses à dire après. Là, tu m'as bluffé. Allez, c'est parti, on parle auto et j'ai un cadeau à vous faire. On y va sur le cadeau?
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1: Et ils ont des gros pneus. Ce
2: Exactement.
1: Sont les camions qui vont aller sur le circuit Nogaro pendant le grand concours pour le grand prix camion du circuit Nogaro. C'est les 20 et 21 juin prochains. Donc ça pile poil pendant, en plus, le week-end de la fête des pères. 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
2: Autre cadeau, Dominique Stemfel, président du syndicat du pneu. Voilà, c'est notre cadeau du jour.
1: Salut.
2: Bonjour Dominique.
4: Bonjour Jean-Luc, bonjour Laurence.
1: Comme vous le constatez, on est encore triste ce matin.
2: 94e édition des 24 heures du Mans ce week-end. Ça démarre cet après-midi avec le retour des plus grands constructeurs. Il y a Aston Martin, Alpine, BMW, Cadillac, Ferrari, Genesis, Peugeot, Toyota, tout ça pour la catégorie hypercar. Mais il y a un grand absent, ou plutôt une grande absente pour cette édition 2026, c'est la passerelle Dunlop, Dominique. Quelle tristesse.
1: Historiquement présente.
2: Depuis le tout début, oui. C'est ça?
4: La première passerelle, elle a été montée en 1923, donc pour la première édition des 24 heures du Mans, donc elle existe tout à fait depuis le début. Alors c'était juste une passerelle uniquement fonctionnelle avec le logo Dunlop dessus. Et à partir de 1928, elle a été remplacée par une réplique de pneu. Donc c'était un énorme pneu qui enjambait la piste, mais qui n'avait pas de fonction pour passer d'un côté à l'autre du circuit.
2: D'accord. Après, la pub a été interdite. On se demande pourquoi, d'ailleurs.
4: Alors, parce qu'ils n'avaient pas besoin d'argent, sans doute, à l'époque. Donc, la pub a été interdite, mais elle a été réactivée en 1947, parce que là, cette fois-ci, il fallait trouver des fonds. Et c'est une passerelle habillée d'un pneu, alors qu'une passerelle fonctionnelle habillée d'un pneu qui a été installée à proximité des tribunes. Donc, en fait, c'est vraiment l'ancêtre de la passerelle actuelle.
2: Oui, on va dire que c'est un monument historique, la passerelle Dunlop. Même ceux qui ne sont pas des fanas d'automobiles, on a tous cette image de ce pneu qui traverse. C'était une bonne idée d'ailleurs, la passerelle en forme de pneu.
4: Oui, c'est une bonne idée. C'est un monument historique au point que la passerelle a été élue monument préféré des Français en 2024. Donc, effectivement, c'est quelque chose qui est connu, qui est emblématique partout dans le monde.
2: Bon, elle a bougé quand même au fil des années, parce que là, aujourd'hui, on voit bien où, enfin, pour ceux qui connaissent le circuit du Mans, à quel endroit elle est installée. C'est la courbe Dunlop, d'ailleurs, après la courbe Dunlop. Elle a été à d'autres endroits. Enfin, elle était un petit peu avant, c'est ça?
4: Oui, alors en 1955, pour ceux qui connaissent l'histoire du Mans, il y a eu un accident absolument énorme qui a tué 80
2: Mercedes
4: personnes. Voilà. Donc, il n'y avait pas de sécurité du tout. Hein. Les spectateurs étaient juste au bord de la piste. Donc, la piste a été élargie, protégée. Et la passerelle, pour des raisons de sécurité, a été déplacée au sommet de la colline, là où elle est aujourd'hui. Et puis en 78, il fallait que le circuit s'élargisse. Donc en fait, la passerelle a été démolie, reconstruite et remplacée par une passerelle plus large. Aujourd'hui, cette passerelle, elle fait 50 mètres de long, 13 mètres de haut. Elle pèse 70 tonnes, donc c'est vraiment quelque chose de phénoménal. Hein.
2: Elle a même célébré l'anniversaire de la naissance du pneumatique. Parce que c'est Dunlop, on va le rappeler, qui a inventé le pneumatique.
4: Oui, alors en 1988, elle a été décorée de deux dates, hein, 1888 étant la date de la création du pneu, de l'invention du pneu par John Boyd Dunlop. Et en fait, Le Mans a été le centre du monde pour l'automobile et le pneumatique, puisqu'en fait, c'est au Mans qu'a été célébré cet anniversaire.
2: Oui, alors bon, triste anniversaire cette année, puisque la passerelle Dunlop a disparu.
4: Oui, elle a été remplacée par une autre marque. Alors, ce qu'il faut savoir, c'est que
2: On peut le dire. C'est
1: Goodyear.
2: Goodyear.
4: Oui, c'est Goodyear. Donc, ce qu'il faut
2: et
4: savoir,
2: c'est là qu'il y a la blague normalement que Laurence fait en disant.
1: Elle n'a plus une heure.
2: Ouais. Non, c'est pas une Goodyear cette année, non?
1: Non, c'est pas une Happy. Ouais. Ouais. Mais alors pourquoi d'ailleurs? Qu'est-ce qui s'est passé? Est-ce qu'on peut savoir ce qui s'est passé
4: alors,
1: vraiment?
4: En 2000, Goodyear a racheté Dunlop. Alors je ne veux pas vous faire dans le détail parce que c'est un peu compliqué. Et donc Goodyear a été le fabricant et le distributeur de Dunlop jusqu'en 2025. Et en 2025, Goodyear a rendu Dunlop à son propriétaire initial, japonais, qui est Sumitomo. Mmh. Et par contre, Goodyear a gardé la passerelle. Hein. C'était une belle opportunité qui se présentait à lui. Et donc, c'est effectivement un changement qui a scandalisé de nombreux amateurs de sport automobile. Mais c'est dans le sens de l'histoire, quoi. C'est comme ça.
2: Mmh. Oui, enfin bon, la passerelle Goodyear après le virage Dunlop, vous m'excusez, ça me fait doucement rigoler. Hein. Mon petit doigt me dit d'ailleurs que ça pourrait changer peut-être.
4: Écoutez, moi je ne sais pas, mais effectivement, il y a beaucoup de gens qui ont protesté, ne comprenant pas pourquoi l'Automobile Club de l'Ouest a lâché ce monument historique qui supporte aussi l'image du Mans, parce que l'image des 24 heures du Mans est absolument indissociable de celle de la passerelle.
2: Ouais. Mmh. Il y en a d'autres, hein, des passerelles. Il y en a eu d'autres et il y en a encore d'autres, hein, des passerelles en forme de pneus.
4: Oui, alors il y en a eu d'autres, il y en avait partout en France, hein, Montlhéry, le Castellet, Albi, Nogaro, Lednon, Carole. Mais la plus spectaculaire, alors celle-là, elle a disparu malheureusement, mais on peut retrouver des images sur le net, hein, c'était celle de Reims, qui a été construite en 1948 et dans laquelle avait été installé un... Alors, c'était pas une passerelle pour passer d'un côté à l'autre du circuit, mais c'était un salon de réception qui permettait de voir 1500 mètres de circuit.
1: Waouh!
2: Ah oui, c'est vrai, c'est une bonne idée, ça, tiens.
4: Ouais. Alors je peux vous dire, parce que moi j'ai travaillé à Reims quelques années, je peux vous dire que là, le champagne coulait à flot, bien sûr.
1: Avec modération?
2: À flot, mais avec modération. Mais alors,
4: à cette époque-là, je pense pas qu'on parlait de modération. Et effectivement, les maisons de campagne se battaient pour y avoir accès, quoi. Puis il y en a eu ailleurs, partout dans le monde, hein, Grande-Bretagne, Allemagne, Italie, USA, ouais. Nouvelle-Zélande, Australie, etc.
1: Et alors, elle est partie où? Oui, pardon.
4: Et puis, on avait fait des petites passerelles à l'époque où je travaillais chez Dunlop, qu'on déplaçait sur différents événements. Et Jean-Luc se souvient sans doute de celle de Val-d'Isère, hein, qui était à l'entrée
2: de la zone tout-terrain. Mmh. Ouais. Et une passerelle Dunlop.
1: Et elle est devenue quoi, celle qui a été démontée du Mans, alors?
4: Ah non, elle n'a pas été démontée, elle a juste
2: été repeinte. Elle a été repeinte.
1: Ok.
4: Elle a juste été repeinte aux couleurs de Goodyear, aux couleurs d'un autre manufacturier.
1: D'accord.
2: Ouais, donc ça sera un coup de peinture pour la remettre dans l'op, quoi.
4: Voilà.
2: En plus, et là, il n'y a plus la forme du pneu, si je ne m'abuse, sur la Goodyear.
4: Enfin, il y a toujours la forme dessin, du pneu, mais effectivement, elle est traitée de manière différente et c'est peut-être un peu moins évident.
1: Alors, je vais poser la question à tous ceux qui nous suivent sur Facebook. Est-ce que ça vous choque ou est-ce que ça vous attriste que cette fameuse, comment on appelle ça déjà, passerelle Dunlop est disparue au profit d'une autre marque? Voilà, vous n'hésitez pas à réagir. Et puis, on parle de Dunlop, on va faire un petit clin d'œil à un ami qu'on aime beaucoup, Claude Cham, voilà, qui a été un des grands patrons de Dunlop et qui est maintenant patron de salon automobile qui s'appelle Équipe Auto pour les métiers de l'automobile. Bon, moi, je vais y aller, je vais prendre des photos de la nouvelle, comme ça, je vais me faire...
4: Alors juste un autre événement cette année quand même qui est important, c'est que Dunlop a été très très longtemps recordman de
2: des victoires
4: aux 24 heures du Mans, voilà, jusqu'à l'année dernière. Donc le nombre de victoires a été égalé par Michelin l'année dernière, et comme en fait Michelin est le
2: fournisseur officiel,
4: des hypercars, et bien à partir de cette année c'est Michelin qui sera recordman des victoires au Mans.
1: Oui, voilà. C'est facile.
2: Oui, parce que vu la quantité d'hypercars qui est en piste, la probabilité qu'elles disparaissent toutes sur les 24 heures, elle est quasi nulle. Donc,
1: en tout cas,
2: Michelin a déjà le champagne au frais, pareil. Ouais.
1: Et Dominique,
2: donc, avec modération.
1: Vous passez sur les 24 heures ou pas?
4: Non, je passe pas sur les 24 heures.
1: Ok, bon, bah en tout cas moi j'y suis, donc voilà. J'espère que je vais croiser plein de copains là-bas, et y compris vous qui nous écoutez sur Sud Radio, vous n'hésitez pas si on se croise, coucou Dame Laurence, coucou, moi je suis impatiente de partir. On vous embrasse.
2: Merci Dominique.
4: Excellente course Laurence.
1: Merci beaucoup. Allez, dans quelques instants, juste après la passerelle Dunlop, qui sera donc la grande absente des 24 heures du Mans pour cette année, on va accueillir Anis, qui a une question à nous poser, et on aura même à ce sujet un invité supplémentaire pour lui répondre.
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1: Et on va vous accueillir à l'antenne de Sud Radio et vous allez voir que vous allez être deux. On commence par Anis qui nous a contacté en nous envoyant un mail à jeparticipe@sudradio.fr et en mettant on parle auto dans l'objet du mail. Bonjour Anis.
2: Bonjour Anis.
3: Bonjour Laurence, bonjour Jean-Luc, vous m'entendez bien?
1: Ah, oui, très bien.
2: Vous habitez pas à Nice?
3: J'aimerais bien.
1: Alors, Anis, on va aussi avoir avec nous pour répondre à votre interrogation.
2: Oui, parce que j'ai pas envie de bosser.
1: Voilà, Moundir Guenou, qui est directeur de France Car Vertical. Bonjour Moundir.
2: Bonjour Moundir.
4: Bonjour. Bonjour.
1: Merci d'être là. Alors Anis, on vous écoute. Ouais.
3: Alors, je vous explique très rapidement. Moi, j'ai acheté un véhicule auprès d'un professionnel, donc qui est un revendeur très connu, qui est spécialisé dans le leasing. Donc,
2: non, mais allez-y, dites les noms. Hein, on parle vrai sur Sud Radio. Donc, vous avez le droit. Ouais, allez-y.
3: C'est la grande société Evans de la filiale de la Société Générale, donc ALD Car Market.
2: D'accord.
3: Donc, c'était le deuxième véhicule que j'ai acheté chez eux. Je l'ai acheté en octobre 2024. Et là, lors de la revente, j'avais commandé un rapport. Vous savez, les rapports d'historique pour rassurer les éventuels acheteurs.
2: Quel rapport?
3: Là, j'avais commandé chez Autovisa.
2: D'accord.
3: Et au début, quand j'ai vu le montant des réparations qui avaient été effectuées sur ce véhicule-là, donc qui avait été accidenté le 12 mai 2022 avec un montant de près de 15 000 euros, j'étais très surpris. Parce que le Evans ne m'en avait pas parlé. Donc je me suis dit, bon, je vais commander un autre rapport. Et j'ai commandé chez Car Vertical. Et là, sur Car Vertical, je ne l'avais pas. Sur Istovec, j'étais sur la plateforme de l'État. Sur Istovec, il n'y avait rien. Mais j'ai quand même fait mes investigations. J'ai réussi à trouver le garage qui avait fait ces réparations. Et c'est confirmé, il y avait bien eu 15 000 euros de réparation sur ce véhicule. Et ce qui m'avait étonné, c'est que Car Vertical ne l'avait pas. Istovec ne l'avait pas précisé. Et on me dit que lorsqu'un véhicule n'est pas VGE, bah, a priori, qui n'a pas été gravement endommagé, selon l'expert, ça ne peut ne pas apparaître.
2: D'accord. On va sous-titrer pour ceux qui n'ont pas bien compris. Véhicule VGE, véhicule gravement endommagé. C'est ce qu'on appelait autrefois les épaves. Donc, ça peut être mis sur la route, mais c'est suivi par un expert. Donc, ça, obligatoirement, c'est dans l'historique de la voiture. Moundir, comment se fait-il que, par exemple, Car Vertical, sur le rapport, n'ait pas cet accident de mentionner les réparations? Ça veut dire que d'un site à l'autre, on peut avoir des infos différentes avec des sources différentes?
4: Merci pour la question, j'ai assez compris la problématique. Je dirais, je suis pas étonné puisque faut comprendre quand on extrait des rapports et quand on se source, il existe des milliers, pour pas dire des centaines de milliers de sources différentes. Car Vertical, on est une entreprise très globale, donc on se source bien sûr auprès de différents acteurs locaux, France, Europe de l'Est, un petit peu partout. Donc les professionnels sont conscients. Une base de données qui englobe la majorité des types de problématiques n'existe pas. C'est utopique. Ça n'existera jamais. C'est pour ça qu'il est très important d'avoir différents outils. Et puis parfois vous pouvez avoir des photos, vous pouvez pas en avoir, vous pouvez avoir des rapports ou des documents qu'on va collecter ou pas. Donc c'est très variable d'une base à une autre. La plupart du temps, bien sûr, il y a des sources et ce qui est important là, c'est d'avoir une source et puis surtout de la vérifier, de voir si elle est authentique ou pas. Ça, c'est très important.
2: Bon, on va dire, pour rentrer dans le vif du sujet, ça coûte combien un rapport d'historique Car Vertical, par exemple, si je vends ma voiture ou si je veux en acheter une?
4: Ça dépend si vous en achetez un, deux, trois ou quatre. En moyenne, c'est une vingtaine d'euros le rapport. On les achète par deux. Donc, en fait, quand on regarde le prix même pour un véhicule qui coûte 5, 10 ou 15 000 euros, en général, quand on achète un ou deux rapports, bien sûr, ça vaut toujours largement le coup.
2: D'accord. Dans le cas précis, là, d'Anis, il peut faire quoi? Parce que, manifestement, alors, le professionnel ne pouvait pas ignorer qu'il y avait eu un accident avec des réparations quand même lourde, hein, 15 000 euros. Donc, il lui a vendu la voiture presque ça, quoi.
4: Déjà, ce qui est important de comprendre, c'est est-ce qu'il a été honnête ou pas, c'est-à-dire est-ce qu'il était en possession de ce type d'information d'une part ou pas. Donc ça, c'est déjà une première chose. La deuxième, c'est que même si effectivement un professionnel, quand il vend un véhicule, il est censé quand même avoir un maximum d'informations sur le véhicule. Qui plus est, le minimum, c'est d'aller sur les bases de données historiques.
2: D'accord.
4: Donc, c'est déjà le minimum en général qu'ils font.
2: Donc on est d'accord qu'il est en faute.
4: Il aurait dû l'informer. Maintenant, c'est la faute incombe à partir du moment où il était au courant de la fausse, qu'on appelle une tromperie ou un dol. Ouais. Ça, c'est effectivement une vraie faute. À partir du moment où il a pas eu l'information, mais ça, c'est une chose. Mais a-t-il eu ou est-ce qu'il allait sur les bases de données? C'était combien la valeur du véhicule à peu près?
3: Alors le véhicule en neuf, il coûtait un peu plus de 35 000 euros. Donc c'est une Toyota Corolla Touring Sport.
4: Pardon ? Oui, et le véhicule avec quel âge, à peu près ?
3: Et l'accident, lui, le véhicule est de mai 2021, il a eu l'accident en mai 2022 à 50 000 km.
4: D'accord, donc c'est un véhicule effectivement récent. C'est vrai que beaucoup de professionnels, quand ils voient qu'il y a par exemple une source de données, pardon, un seul propriétaire sur le véhicule, ils se disent, bon, bah, quand ils vendent 3, 5 ou 10 000 véhicules, ils se disent potentiellement ce véhicule-là, s'il a eu une seule main, un seul propriétaire et qu'il est relativement récent, souvent ils vont pas forcément se casser la tête en se disant, bah, potentiellement il n'a pas eu d'accident, il n'a pas eu de vol, il n'y a pas eu ceci. Il y a une traçabilité pour eux.
3: Je me permets, le seul souci, c'est que le véhicule là appartenait à Evans. Donc c'était qui était loueur.
2: C'était leur véhicule. Donc ils ne pouvaient pas l'ignorer.
3: Il louait comme société. Et une entreprise qui l'utilisait, mais eux, ils étaient propriétaires et ils me l'ont revendu en tant qu'eux propriétaires. Moi, le vendeur, c'est Evans qui me le vend.
2: D'accord.
3: En tant que propriétaire.
2: Ah oui, donc là, ils ne pouvaient pas ignorer.
4: Donc, ils auraient dû vous informer.
2: Ils auraient dû vous informer. Exactement. Alors, moi, ce que je ferais, Anis, je pense que si on avait Rémi Jossomme sous la main, il vous confirmerait, je ferais une lettre recommandée en disant, voilà.
1: Vous l'avez déjà fait, ça a donné quoi ?
3: Oui, j'ai fait ça et j'ai envoyé ça la semaine dernière. Et en invoquant effectivement le DOL, comme a dû me dire. Voilà. Parce que là, moi, concrètement, maintenant, moi, le rapport, les gens, quand ils me demandent pour le véhicule, ils voient qu'il y a 15 000 euros, ils sont refroidis tout de suite. Il n'y a personne qui veut acheter le véhicule.
1: Ah, bah, devine.
2: Je comprends parfaitement. Hein. Donc, il faut. Là, manifestement, il y a une tromperie, hein, puisqu'ils étaient au courant. Donc, ils ne peuvent pas invoquer le fait qu'ils ont acheté la voiture sans avoir l'historique, puisque l'historique, c'est eux qui l'ont fait. Donc,
4: voilà, ce qui est différent que si c'était un garagiste qui lui vend un véhicule parce qu'il a racheté le véhicule par ailleurs.
2: Ouais. Donc là, c'est une vraie tromperie. Donc, ça veut dire que ça peut leur coûter très cher. Vous pouvez même demander la résolution de la vente, hein, c'est-à-dire le remboursement du prix et vous leur rendez le véhicule, peu importe le kilométrage d'ailleurs.
3: J'ai demandé une annulation ou une indemnisation éventuellement à l'amiable, mais là aujourd'hui, moi le véhicule là, j'en étais très satisfait. Je le revends juste parce qu'il y a un quatrième enfant qui arrive et que je passe en cette place. Mais sinon, je l'aurais gardé. Ouais. Et j'ai été loin de penser qu'il avait ce problème-là.
2: Ouais. Bon, alors il faut vraiment. Mais ça va. Vous êtes déjà au fait de tout ce qu'on peut faire. Si vous avez déjà anticipé et fait la lettre recommandée, non, c'est exactement ce qu'il fallait faire.
3: C'est avec mon assurance, la protection juridique qui m'ont fait le courrier.
2: Très bien.
4: Juste pour information. Si je vous donne deux chiffres, en moyenne, ce qu'on constate sur les millions de rapports générés concernant les véhicules endommagés, on a quasiment 30-35% de chances d'avoir un véhicule qui a été endommagé quand on l'achète. Et par contre, s'il est importé, on multiplie quasiment par 2,5, c'est-à-dire quasiment 70% de chances que le véhicule ait eu un dommage, qu'il soit mineur ou majeur.
2: Ah oui. Donc prudence quand le véhicule vient de l'étranger, d'Allemagne, d'Italie, d'Espagne.
3: Et c'est normal.
4: Oui, et prudence parce qu'il vaut mieux privilégier le... Pardon.
3: Pardon, excusez-moi, c'est normal qu'on ne retrouve pas les informations aussi importantes sur Istovec, par exemple.
4: Alors, Istovec n'est pas une base de données. Alors, je le dis toujours, Istovec, donc c'est une base de données publique, donc qui est gérée par le ministère. Donc, elle n'est pas là pour donner de l'historique sur que ce soit comme un outil comme CarVertical ou de mes confrères. Elle est là pour donner principalement des informations administratives, en dehors du fait que si le véhicule est gravement accidenté, il va vous donner l'historique, à savoir le kilométrage. Donc, il va récupérer deux informations du contrôle technique. La date, le kilométrage, le reste c'est de l'information administrative. Donc il va pas vous dire si le véhicule a eu un petit dommage, si le véhicule voilà, tout ce qui va être par exemple des documents, des photos et autres sur le véhicule, il va pas vous les donner. Donc d'accord. Ça c'est plus gérer un abus de langage quand on dit Istovec, c'est pas un concurrent de CarVertical, pour moi il est complémentaire et il est plutôt en gestion administrative plutôt que sur de l'historique pur, sur est-ce que le compteur a été réduit, est-ce qu'il y a eu des dommages ou pas, est-ce qu'il est importé ou pas. Donc principalement ces informations vous ne l'aurez pas.
1: Ouais. Bon, bah, en tout cas merci beaucoup à tous les deux.
2: Merci Moundir,
1: ça permettra
2: merci
1: en
2: Anis
1: plus,
2: et vous avez, écoutez, tenez-nous au courant de l'évolution de...
1: Et puis ça permettra cette histoire dossier, malheureuse pour vous Anis de pouvoir faire en sorte que chacun sera peut-être un peu plus prudent quand il rachètera une voiture. On a pas mal de réactions sur la page Facebook de Sud Radio. Sébastien dit annulation-vente tout à fait possible, pratique commerciale trompeuse sur les qualités substantielles vu que c'est leur voiture et qu'ils sont au courant.
2: Donc
1: il n'y a pas de souci. Bon, on vous souhaite un bon week-end à tous les deux et puis Anis, vous nous tenez au courant de la suite des événements.
3: Avec grand plaisir.
2: Merci beaucoup.
1: On y compte bien. Merci beaucoup. Allez, on fait une pause. Merci à Moundir d'avoir répondu comme ça, en parlant vrai également sur l'antenne de Sud Radio. Il est directeur de France Car Vertical. Directeur France de Car Vertical. Et on va tout de suite aller aussi en France. On va y rester, direction Biarritz, dans quelques instants pour la 15e édition du Wheels and Waves.
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2: Oh là là, Classic Cars. Alors attendez, parce que moi j'ai une bonne nouvelle.
3: Sauf que
2: nouvelle.
3: Là, il n'y a pas de voiture.
2: Attends, parce que tu sais, je l'ai dit au début, on a beaucoup de gens qui nous écrivent des mails aussi, parce qu'on a beaucoup de personnes sur Internet, sur la page Facebook. Et là, on vient de recevoir un très joli mail de Jean-Pierre. Moi, je voudrais tout simplement dire à Jean-Pierre, merci beaucoup. Et Jean-Pierre me dit, vous êtes super tous les deux. Je suis très contente d'avoir retrouvé, voilà, plusieurs mois, l'ami Jean-Luc que j'avais suivi tant d'années. Votre duo avec Laurent, c'est extra. Voilà. Voilà. Et c'est tout, je voulais partager ça. Après, il y a une question au moteur. Hein.
3: Bon. Alors maintenant, après, on va accueillir Fabien Jean-Pierre. De Brême.
2: Ok.
3: Bonjour Fabien.
4: Bonjour.
3: Fabien qui travaille pour Klipsch, on va vous expliquer tout de suite ce que c'est. Je vais vous dire où on est. Parce
2: d'accord.
3: Que Fabien, il est sur place. Et, Tintin Reporter n'était pas disponible ce week-end. Donc c'est Fabien
2: Tintin
3: qui
2: Reporter.
3: Fait
2: pour ceux qui ne connaissent pas, c'est François A.
3: Voilà, on François est à la Alain. 15e édition du Wheels on Wave de Biarritz qui a démarré mercredi. Qu'est-ce que c'est que le Wheels on Wave? C'est un festival. Alors, je vais faire simple. Hein. Passion de la moto, passion du surf, passion du skate. Et passion
2: du rock'n'roll.
3: Ah, exactement, et passion de la musique. D'ailleurs, c'est pour ça que Klipsch est partenaire de l'événement. Klipsch, pour
2: what
3: ceux qui...
2: What is it?
3: Alors, c'est un de mes fantasmes quand j'étais petit. Quand j'étais jeune, je rêvais d'une enceinte. Alors, c'est des enceintes... Ah. Alors, pas une enceinte, pas une dame enceinte, hein, une enceinte acoustique qui Dieu. S'appelait la Klipsch Horn. J'en ai parlé avec Fabien quand on préparait l'émission. Il s'est rendu compte que je suis un vrai dingo de ça. Et alors, Klipsch fête cette année...
2: 80 ans ?
3: Ouais.
2: Ouais, je crois. Hein.
3: C'est ça, hein. Mmh. C'est ça, Fabien ?
4: Ouais, exactement. C'est le 81e anniversaire de Klipsch. Paul a créé la marque en 1946 aux États-Unis, à Hope, dans l'Arkansas. Et son ombre est toujours présente plus que jamais. Paul, c'était un ingénieur, quelqu'un de très charismatique, un passionné de musique. Et son obsession était, dès le début, était simple. C'était comment réussir à retrouver à la maison les sensations d'un vrai concert, l'émotion du live. Voilà, et je pense qu'il a réussi et c'est pour ça qu'on est là aujourd'hui.
3: Voilà. Alors, quel lien il peut y avoir entre justement un fabricant d'enceintes acoustiques et un événement moto, surf, on a dit rock'n'roll, ça on comprend un petit peu, mais pourquoi être présent là-bas au Wheels on Wave? On a d'ailleurs quelques images pour ceux qui veulent
2: Facebook.
3: Voir à quoi ça ressemble.
4: Ouais, le Wheels, c'est vraiment un des plus beaux événements européens dédiés à la culture, à la liberté, à la passion de beaucoup de choses, à la passion de la moto, du surf, de l'art. On parle de design, de photographie et évidemment de musique. Et ce qui fait son succès, c'est pas seulement un événement un peu traditionnel. C'est, on vient pas voir seulement des produits, des exposants ou des machines, mais on vient vivre une expérience. Mmh. On vient vivre une expérience, rencontrer des passionnés, des créateurs. Et finalement, le lien avec Klipsch, il est assez naturel. On vend pas seulement nous-mêmes des enceintes ou des casques, mais depuis 80 ans, ce qu'on vend, c'est la passion du live et c'est l'émotion du live.
2: J'ai une question à vous poser, Fabien De Brême, vous qui êtes directeur marketing, entre autres, chez Premium Audio Company, en France. Quand on voit les images qui sont magnifiques, on aurait la sensation, si on n'est pas spécialement gros passionné de moto ou autre, de se sentir pas complètement dans la famille. Est-ce que tout le monde peut y aller? Est-ce que vous êtes friendly aussi, même si on n'a pas vos connaissances ou, vous voyez ce que je veux dire? Ça peut donner une image un peu d'une communauté un peu enfermée sur elle-même?
4: Alors absolument pas, l'événement est vraiment ouvert à tout le monde. D'ailleurs, il est vraiment multiculturel, puisque je vous le disais, on trouve de la musique, des fans de moto, des femmes d'art, il y a une exposition d'art qui se tient durant le Wheels and Waves, de photographie, de créateurs, de vêtements, et c'est vraiment friendly complètement, puisque on voit, il y a

0: On voit beaucoup de familles, d'enfants qui montent sur les motos, qui montent sur les planches de surf, qui montent sur les fauteuils de barbier pour se faire couper les cheveux. On en a eu un hier encore, un tout petit qui devait avoir 5 ans, il est extraordinaire, il voulait une première coupe de cheveux. Donc oui, bien sûr, il faut venir. Le Wheels and Waves, c'est gratuit le dimanche, justement pour que tous les locaux en famille puissent venir et profiter de l'événement.
1: Très bien.
2: C'est à différents endroits d'ailleurs. Mmh. Mais là, vous êtes basé, si on veut aller vous serrer la main, vous êtes basé à quel endroit?
0: Alors en fait, il y a le village principal, il y a un village éphémère qui a été recréé à la Cité de l'Océan. On est en face de l'océan, on est au pied de l'océan, on a vu sur l'océan et on a cette petite brise aujourd'hui d'ailleurs qui est bien agréable. Et en effet, le Wheels and Waves, c'est des événements tous les jours qui ont lieu aux alentours de Biarritz, comme des courses de moto. Je l'ai cité tout à l'heure, des expositions d'art, des concerts, des rides qui sont organisés, des découvertes de la région. Donc tous les jours, il y a des rendez-vous qui sont donnés pour aller vivre une expérience complète.
1: Oh, j'ai hyper envie d'y aller maintenant. Merci.
2: Et aussi du surf, on voit les images. Ouais. Alors moi qui suis surfeur, motard, et puis fan de rock et musicien, et ben parfait. Hein,
1: non, ça donne super envie, sérieux, vraiment. Bon, moi je vais sur les 24 heures, je peux pas, mais j'irai peut-être l'année prochaine. Tiens, oh, ça donne envie.
0: Rendez-vous l'année prochaine tous les trois.
2: Ça serait bien, ouais, ça serait bien qu'on aille sur place. Ah bon, ouais. Ça commence le mercredi. Hein.
1: Donc c'est gratuit le dimanche, hein, on est d'accord, ça a commencé mercredi dernier.
0: Exactement, mercredi à dimanche, ouais.
2: Ouais. Il y a du monde, juste pour terminer, il y a du monde.
0: Ouais, on a eu une très belle fréquentation depuis mardi, parce que depuis mardi, lorsqu'le village était en train d'être monté, on a eu beaucoup de gens qui essayaient de venir et pensaient que c'était déjà ouvert. Le monde vient en croissant tout au long de la semaine. Il y a beaucoup de monde. L'année dernière, c'était quelque chose comme 50 000 personnes. C'est quand même gros, hein, sur 5 jours. Il y a du monde tout le temps et le point d'orgue de la journée, c'est souvent le retour des activités, des courses en fin d'après-midi. Tout le monde se donne rendez-vous au village. Il y a des concerts. Soir, on a fait un concert extraordinaire avec Franck et Damien, un groupe de Bordeaux qui a complètement mis le feu au centre du village, en face de Harley Davidson et de Klipsch. Il y a une espèce d'osmose incroyable avec le coucher du soleil sur fond d'océan.
2: Ah. Ça coupe, on vous entend plus. Allô, non, allô, vous avez disparu, Fabien. Ah. Oh, c'est dommage.
1: On n'a pas
2: entendu le coucher de soleil avec une température clémente
1: envie.
2: Au bord de la mer.
1: Bon, l'année prochaine, on s'organise.
0: Un moment suspendu.
1: Nous, on veut bien venir se suspendre avec vous. En tout cas, un grand merci. Oh là là, j'ai hyper envie, là, ça y est, j'en peux plus. Fabien Debray, on va attendre 2027 pour y aller. Fabien, merci d'avoir été avec nous sur Sud Radio,
2: Fabien,
1: pour nous parler de Wheels and Waves.
0: Merci à vous.
1: Merci beaucoup. Un souffle de liberté où je croise rencontres et aventures. Voilà, n'hésitez pas à aller sur le site internet wheelsandwaves.com. C'est vrai que ça donne hyper envie.
2: Il y a plein de vidéos en plus que vous pourrez voir.
1: Ça donne vachement envie. Ouais. On a l'impression en plus que les gens sont vraiment heureux d'être ensemble. Ça fait du bien en ce moment, vu tout ce qu'on vit, là. Ouais, c'est ouf. Allez, une dernière pause dans cette émission et puis on va vous poser une question. Alors amis garagistes, vous êtes évidemment conviés à répondre à cette question et à nous appeler dès maintenant au 0826 300 300 ou à réagir sur la page Facebook de Sud Radio, car la question est la suivante: les garagistes sont-ils vraiment malhonnêtes? Réponse dans quelques instants sur Sud Radio.
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1: Alors oui, vous l'avez bien compris, hein, nous avons posé une question très provocatrice pour notre dossier actualité, mais vous allez comprendre pourquoi. Nous accueillons Luc Fournier, directeur d'activité de Back to Car. Bonjour Luc.
2: Bonjour Luc.
3: Bonjour.
1: Alors pour ceux qui nous rejoignent juste, hein, la question provocatrice, c'est les garagistes sont-ils vraiment malhonnêtes?
2: C'est vrai que le dernier rapport de la DGCCRF sur les garagistes est inquiétant au premier abord, hein. Près de 40% des 1600 établissements contrôlés ont présenté des manquements faisant l'objet de suites correctives et répressives. Alors, sur quoi ont-ils été épinglés? Évidemment, comme dans tout troupeau, il y a peut-être des brebis galeuses, donc il y a forcément des escrocs dans le tas, mais globalement, ce qu'il aurait reproché, c'est de ne pas proposer pour les réparations les pièces d'occasion. Vous savez que maintenant, quand vous demandez un devis, on doit vous faire un devis si vous le demandez, et le garagiste doit vous le proposer normalement, c'est ce qui n'est pas fait. Un devis avec des pièces neuves et un devis avec des pièces d'occasion. Que dit d'ailleurs la réglementation exactement, Luc ?
3: La réglementation dit que le réparateur, premièrement, doit afficher le décret de loi dans son lieu d'accueil. Ça, c'est la première chose. La deuxième chose, c'est qu'il doit proposer un devis avec de la pièce de réemploi, tout comme il propose un devis avec de la pièce neuve. Et c'est le consommateur qui, le texte est assez précis, opte ou pas pour la solution d'une pièce de réemploi, en fonction de son appétence écologique ou de son pouvoir d'achat. C'est le consommateur qui choisit, mais le réparateur se doit d'afficher et de proposer une pièce de réemploi.
2: Donc la majorité hein, des 40% des 1600 là qui ont été épinglés, c'est sur ça. Ils proposent pas en fait de pièces de réemploi. Et pourquoi ils le proposent pas?
3: Alors si je reviens simplement si le temps me permet sur la DGCCRF, c'est malgré tout un ciblage hyper fin. La Fédération nationale de l'automobile a d'ailleurs fait un communiqué de presse en disant bah c'est comme si on analysait le monde hospitalier en ne scrutant que les urgences. C'est un petit peu ça l'enquête de la DGCCRF. Il s'oppose effectivement à l'affichage de prix, ce qu'on appelle au défapage, c'est un peu technique, et à la PIEC, effectivement. Ouais. Donc moi, on m'interroge que sur l'aspect de la pièce de réemploi, c'est ma spécialité, mais en fait, la DGCCRF a fait un petit peu un excès de zèle un ciblage hyper fin, voilà. Dans la réalité, c'est tout autre, en tout cas pour ce qui me concerne,
1: moi, je suis d'accord.
3: Sur la pièce de réemploi.
1: Je suis d'accord, Luc.
2: D'accord.
1: Oui, il y a un moment, il faut...
2: Aujourd'hui, est-ce que d'ailleurs, il y a de plus en plus de garagistes qui propose de la pièce de réemploi.
3: Oui, bonne question.
1: Merci.
3: Très bonne question. En fait, j'ai à la fois quelques chiffres et puis surtout une tendance. En fait, les réparateurs, pas du tout favorables à la pose de la pièce, ils ne sont que 4%. Et en fait, on a 87% des réparateurs qui sont soit plutôt favorables ou très favorables à l'usage de la pièce de réemploi. C'est une variation en 4 ans de plus 20%. Donc en fait, il y a eu une sorte de démocratisation pas dû en fait à l'effet décret, parce que c'est simplement le décret, il a essentiellement formalisé une pratique déjà existante. Il n'a eu que l'intérêt de susciter, je dirais, et de sensibiliser le marché pour évoluer dans ce sens-là, mais 87% des réparateurs sont favorables à l'usage de la pièce. Et si, à l'intérieur de ces réparateurs, on regarde le monde de la mécanique et le monde de la carrosserie, c'est une obligation de métier, c'est 100%. 100%.
1: D'ailleurs, j'ai demandé à tous ceux là, parce que ça réagit sur la page Facebook de Sud Radio, est-ce que vous, en tant que consommateur, on vous a déjà proposé un changement avec une PIEC, donc une pièce de réemploi ou remanufacturée pour votre voiture? Oui, non, allez-y, réagissez sur la page Facebook.
2: Oui, le nerf de la guerre, c'est l'argent. Est-ce qu'on peut repréciser, Luc, quelles économies on peut faire en utilisant de la pièce de réemploi par rapport à des pièces neuves?
3: Réponse rapide, 75% d'économie.
2: Oui, c'est énorme. Quelles pièces sont disponibles? Parce qu'on peut pas tout avoir. Les pièces de sécurité, par exemple, si je veux une colonne des directions, des freins, ça, c'est pas possible.
3: Alors, il faut distinguer le décret de loi qui définit un périmètre très précis de pièces que les réparateurs doivent proposer et les pièces disponibles sur le marché. C'est-à-dire qu'une colonne de direction est une pièce couramment vendue en pièces de réemploi.
2: D'accord. Mais les freins, non.
3: Les freins, non, en fait.
1: Ah non, il y a de l'usure, là.
3: Non, voilà. D'une part, il y a de l'usure, et puis, en fait, le réemploi ne rentre pas dans ce qu'on appelle l'entretien-réparation, les pièces de consommation. On ne fait pas d'huile, on ne fait pas de plaquettes de freins.
1: Luc,
3: les... Pardon.
1: Allez-y, pardon.
3: Non, je disais les pièces vendues, ce sont des pièces de carrosserie, dans ce qu'on appelle des pièces de robe, donc une porte, une aile, un capot, un rayon, des pare-chocs, des moteurs, des boîtes de vitesse, des alternateurs, des démarreurs, et quelques pièces de l'intérieur de la voiture. Ça, c'est ce que c'est mon quotidien.
1: Et une question, vous proposez chez Back to Car des pièces de réemploi remanufacturées.
2: Aussi.
1: Ça, c'est important. Aussi, hein. Remise à niveau, quoi. Je veux dire, travailler, quoi. C'est pas juste, on l'a pas prise. Voilà.
3: Ce qu'il faut comprendre, c'est que l'acronyme PIEC, pièce issue de l'économie circulaire. À l'intérieur de cet acronyme, vous avez deux gammes de produits, pièces de réemploi ou d'occasion. En fait, c'est une pièce qu'on sort d'un véhicule hors d'usage accidenté, on la nettoie, on la photographie, ça c'est back to car réemploi. Et à côté de ça, si vous voulez remettre d'autres pièces sur le marché qui ont un état qualitatif moindre, mais sur lequel vous allez les démonter, les remanufacturer, les rénover, ça s'appelle du reman, c'est back to car reman. Ouais. Et ça nous permet de proposer beaucoup plus de pièces et d'être beaucoup plus global dans l'acronyme pièces issues de l'économie circulaire. Et les deux, c'est l'économie circulaire.
2: Alors en général, les réparateurs qui refusent de proposer des devis sur la pièce de remploi disent « oui, mais c'est plus compliqué à voir, les délais sont plus longs ». C'est vrai, pas vrai ?
3: Alors, oui et non. Une pièce neuve, parce que comme je suis adossé, moi je travaille pour le groupe Alliance Automotive qui est leader de la pièce neuve. Une pièce neuve, vous pouvez l'avoir 4 fois par jour. Votre distributeur en local va livrer 4 fois par jour. Donc effectivement, une voiture qui rentre à l'atelier à 10h, à 12h, si la pièce est disponible chez son distributeur, il l'a. Maintenant, dans notre groupe, on a des plateformes régionales qui livrent l'après-midi pour une commande du matin, et ce qui fait que globalement dans la journée, c'est réparé. Bon an mal an, 90% des pièces détachées automobiles. Pour une pièce d'occasion, c'est du J+1. Donc en fait, le réparateur programme un rendez-vous le mercredi, s'il commande la pièce le mardi, il a la pièce pour satisfaire le consommateur. Donc c'est oui et non en fait.
1: Donc juste pour répondre correctement à la question que tu posais au rapport de la DGCCRF. Non mais Luc Fournier, directeur d'activité chez Back to Car, a été clair, c'est que l'enquête a été mal faite par la DGCCRF.
2: Elle était un petit peu trop pointilleuse, on va dire ça comme ça.
3: Voilà, c'est plutôt pas mal fait, c'est ciblé, trop ciblé en fait.
1: Ouais, c'est ça.
2: Juste, dernière question vite, que faire si un réparateur refuse de vous proposer un devis de pièce de remploi ?
3: Je dirais qu'il est stupide parce que son voisin va le faire. C'est une tendance de marché. Voilà. C'est moins cher et s'il le fait pas, il perd un client.
1: Oui, juste une dernière question de Joe qui disait que Louis, on lui avait proposé pour un cardan, mais qu'il n'en voulait pas. Et il dit, la durée de vie de ces pièces est-elle moindre ?
3: Pas du tout.
1: Voilà. Voilà, vous avez votre réponse.
2: Merci beaucoup, Luc.
1: Merci de votre transparence à chaque fois sur Sud Radio lorsque vous nous retrouvez. Luc Fournier, directeur d'activité de Back to Car. Allez, tout de suite, on prend notre tout dernier auditeur de cette émission.
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1: Et juste avant de prendre Christian, je voudrais féliciter Philippe des Pyrénées-Atlantiques, il habite à Montpezat, et Eric des Pyrénées-Atlantiques également. Il vient de gagner, tous les deux, un pass pour 2 personnes, donc sur le Grand Prix Camion sur Nogaro, le prochain, c'est donc Christian, oui. Salut Christian.
2: Bonjour Christian.
4: Oui, bonjour.
1: Comment ça va?
4: Ça va vous-même, hein?
1: Nous on est bien. Alors vous nous avez écrit, vous vouliez passer à l'antenne. vous voulez transformer un Volkswagen, racontez-nous.
2: Pas transformer, non.
4: Non. Mettre un T-Roc à l'éthanol. Et j'entends beaucoup de choses, du bon, du moins bon.
2: Alors Volkswagen T-Roc, ce qui est important, c'est l'année.
4: 2019.
2: Donc vous avez encore des injecteurs Bosch. Alors c'est important, pourquoi ? Parce qu'après, Volkswagen change de fournisseur, et le nouveau fournisseur, les injecteurs, ils n'aiment pas trop l'alcool. Hein. Alors que les Bosch, ça passe.
1: Les Bosch, ça passe,
2: donc, zéro souci pour transformer un T-Roc de 2019 à l'éthanol. À un détail près, il a combien de kilomètres ?
4: 85 000 km.
2: Ouais, vous êtes juste. Parce qu'en général, on déconseille au-dessus de 100 000 km.
4: D'accord.
2: Mais dans votre cas, c'est bon. Vous avez même. Vous avez vu, il y a des offres en ce moment qui permettent. Alors, il faut par contre, il va falloir faire la queue un petit peu si vous décidez de vous équiper, parce que tout le monde s'est précipité. Oui. C'est vrai qu'avec un litre d'essence à 2 euros, quand on voit l'éthanol à certains endroits à 75 centimes, on se dit oulala, est-ce que ma voiture, elle pourrait prendre de l'éthanol ? Donc, ne tardez pas trop. Oui, on peut adapter votre véhicule. Donc maintenant, pensez à prendre rendez-vous pour faire monter un boîtier. C'est mieux de faire monter un boîtier pour plusieurs raisons. On a une garantie qui est accordée par le fabricant du boîtier. On a surtout une carte grise qui correspond au carburant qu'on met dedans, parce qu'il y a plein de gens qui ne savent pas, mais en cas d'accident grave, si vous avez de l'éthanol dans votre voiture, alors qu'il y a écrit essence sur la carte grise, l'assureur, vous savez, l'assureur, dès qu'il y a une... L'assureur, c'est comme une fuite d'eau quelque part. Il suffit d'un tout petit trou pour que ça passe. Donc, eux, ils vont passer dans ce petit trou en disant « Ah, mais voyons, cette voiture, elle n'était pas prévue pour rouler à l'éthanol. » Donc, vous risquez de ne pas être indemnisé complètement. Voilà, c'est le risque. Donc, dans votre cas, ouais, pas de souci, vous allez rentabiliser. Aujourd'hui, il y a des systèmes qui sont vendus aux alentours, installés aux alentours de 600, à partir de 600 euros. C'est rentabilisé, même en plus vite qu'une année, surtout si vous roulez beaucoup d'ailleurs.
1: Et puis là où tu as raison, c'est prenez rendez-vous parce que là, il y a une telle folie.
2: Là,
1: on a eu nos amis de chez
2: Biomotors,
1: là, ils ne savent plus où mettre la tête, mais tant mieux.
2: C'est reparti. Donc,
4: tout ce qu'on voit, oui.
1: Christian, en tout cas, merci de votre question. Je vais profiter de vous parce que on a reçu un mail, évidemment. On a Jean-Pierre qui nous demande si le moteur essence de la Stelvio accepte l'éthanol.
2: C'est une bonne question, j'en sais rien du tout.
1: Ok, voyez, voilà, hein, ça c'est fait.
2: Je dis j'en sais rien, mais là, j'en sais rien.
1: vous n'hésitez pas à réagir.
2: Accepte l'éthanol tel quel ou accepte l'éthanol avec un boîtier.
1: Ah bah il y a une différence.
2: Alors, je sais pas d'abord si on peut adapter avec un boîtier. Maintenant, je connais pas suffisamment la Stelvio, même si j'aime Alfa Romeo, pour savoir si la Carto elle est suffisamment étendue pour accepter de l'éthanol.
1: Bon.
2: Enfin, du E85 en tout cas.
1: Voilà.
2: Bon, c'est toujours un risque sur un véhicule non prévu de se dire je fais un plein à l'éthanol parce que c'est moins cher. Si vous en faites un, ça va. Si vous roulez tout le temps à l'éthanol,
1: c'est pas possible. Bon, bah écoutez, Christian, on vous fait des câlins, des bisous et on vous souhaite un bon week-end.
4: C'est gentil, merci de même.
1: Merci bon beaucoup, week-end. Merci. Non, parce que c'est vrai que là en ce moment ça explose l'éthanol. Il y a plein de gens qui se reposent la question. Rappelle-nous. Au minimum, les années que doivent avoir les voitures, au-delà duquel il ne faut pas mettre de boîtier.
2: Tout ce qui est avant 2000, de toute façon, c'est non. Voilà, puisque en fait, c'est les joints, tout le circuit d'alimentation qui ne va pas être prévu pour l'éthanol. Après, il y a systématiquement de l'éthanol dans tous les carburants.
1: Maintenant.
2: Sous une forme ou une autre, mais on parle des essences, je ne parle pas du diesel. Il y a forcément de l'éthanol dans tous les carburants, donc les moteurs sont adaptés, je parle... joints, etc. pour l'éthanol. Après, il y a des moteurs qui sont plus ou moins bien adaptés à l'éthanol. Il y en a qui n'aiment pas du tout l'éthanol, qui risquent de tomber en panne. Vous avez vu, même quand c'est des moteurs qui sont prévus dès le départ pour fonctionner à l'éthanol, chez Ford, par exemple, ils disent un plein sur 4 sur les Puma Flex Fuel. Ouais, bon. Un plein sur 4 de Super 95 de 10. Voilà.
1: Soyez prudents et vérifiez tout, en fait. Merci beaucoup, l'ami Jean-Luc.
2: Je vous en prie,
1: On se retrouve la semaine prochaine.
2: Oui,
1: avec
2: on se retrouve la semaine prochaine. Ouais.
1: Et vous savez que vous pouvez continuer de nous écrire. Je participe @sudradio.fr. On parle auto dans votre objet du mail et toutes vos coordonnées en plus de votre question. On a rendez-vous à partir de déjà là, ça commence et puis surtout le 15 juin et jusqu'au 19 juillet, on va vous mettre au rythme du football avec les tontons du mondial sur Sud Radio tous les soirs de la semaine de 20h à 21h. On va vous permettre de vivre toute l'actualité du mondial avec notre équipe de footeux et ça sera un gros et bon moment à passer ensemble. Et quant à moi, pour l'instant, je vous donne rendez-vous avec l'équipe de Sylvain Lévy-Valency, Parlons Immo. On vous souhaite un bon week-end. Moi, je file au Mans. Bisous.
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2: Bonjour à toutes et à tous et merci d'être avec nous dans votre émission préférée du week-end. Nous sommes dans Parlons Immo, c'est sur Sud Radio. Bonjour la France. Et si vous êtes à table, on vous souhaite un excellent appétit. C'est votre émission, on va parler de votre immobilier, de votre logement avec l'équipe qui m'accompagne chaque semaine avec Bérénice de Villefloriot. Comment elle va Bérénice aujourd'hui?
3: Elle va bien, elle est en pleine forme.
2: Eh bien écoutez, voilà, et ben, c'est déjà pas mal d'être en pleine forme. Et Grégoire Daricot également, comment il va le Grégoire?
4: Fatigué, mais ça va.
2: Voilà, on n'est pas fatigué à votre âge, mon cher. Voilà, on a notre super expert, El Docteur de la rénovation énergétique, directeur éco-transition chez Sofinco, notre chroniqueur préféré. Comment il va Laurent Permas?
5: Il va très bien Sylvain, merci, il fait beau.
2: Voilà, il fait beau. Alors si je vous dis, les amis, effectivement, quand vous cherchez un bien immobilier, vous faites des dizaines d'annonces, vous allez sur les portails, les visites inutiles, parfois la peur de passer à côté, par exemple, du bien que vous cherchez, du bien de vos rêves. Et effectivement, c'est un véritable parcours du combattant, ça vous le savez tous, on est tous passés par là. Pourquoi c'est devenu si compliqué de trouver son logement? Est-ce que la technologie peut enfin nous simplifier la vie? Mais écoutez, ça tombe bien parce qu'aujourd'hui, on reçoit Anthony Arnold, le directeur du développement de Basile. Il est avec nous. Bonjour Anthony.
6: Bonjour Sylvain.
2: Voilà, vous allez nous expliquer comment la technologie, peut-être une originalité dans la recherche, peut aider les Français à mieux trouver leur logement. On écoutera également nos auditeurs après avoir récolté leurs questions par SMS en envoyant IMO, I2MO au 728. Avec vous Bérénice, et on parle de quoi cette semaine?
3: Mais on va parler de la remontée des taux, parce que la Banque Centrale Européenne a remonté ses taux directeurs. Alors ça peut être du chinois pour certains, mais en fait ça va impacter les consommateurs et notamment les taux des crédits immobiliers. Donc on va en parler avec notre expert.
2: Absolument, voilà. Et on discutera également de rénovation énergétique avec vous, mon cher Grégoire.
4: Oui, Sylvain, une chronique verte que l'on vous proposera avec Laurent Permas pour son plus grand plaisir, puisque l'on va parler du rôle des arbres dans la rénovation énergétique. Et puis on va parler aussi dans notre chronique Maison Saine des asthmatiques et logement.
2: Un vrai sujet. Et tout de suite, sans plus attendre, les informations de la semaine écoulée.
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2: Bérénice, le programme des infos à retenir de cette semaine.
3: Alors au programme, une nouvelle tendance, c'est propriétaires qui préfèrent louer à des personnes seules plutôt qu'à des couples. Ensuite, des maires bretons qui inventent des solutions très concrètes face à la crise du logement. Et enfin, une histoire qui rappelle une règle simple, je vais vous la raconter. Hein. La règle, c'est avant d'acheter, ne jamais se fier à une seule visite.
2: Eh bien écoutez, tout un programme. On commence avec une tendance assez étonnante sur le marché locatif que vous avez repéré. Certains propriétaires ne veulent plus forcément louer à des couples.
3: Oui, c'est assez révélateur en fait du climat actuel sur le marché de la location. Jusqu'ici, on avait plutôt tendance à penser qu'un couple rassurait un propriétaire, hein, deux revenus, deux salaires, donc en théorie davantage de sécurité pour payer le loyer. Je vois un petit oui de la tête de ce côté-là. Eh bien, une réalité prend de l'ampleur. En France, près de 45% des mariages finissent par un divorce. 130 000 divorces sont prononcés chaque année. Et certains propriétaires, eux, eh bien, ils ont fait le calcul. Un couple qui se sépare, c'est un logement qui se libère brutalement. C'est deux personnes qui partent, un loyer qui s'arrête, une recherche de nouveaux locataires à relancer en urgence. Alors de plus en plus de propriétaires bailleurs préfèrent miser sur la stabilité d'un locataire plutôt que sur deux revenus, mais un risque de rupture quoi. Alors sur des forums spécialisés, on constate qu'il y a de plus en plus de propriétaires qui témoignent sans complexe. Hein. Certains ont même arrêté de louer aux jeunes couples après avoir vécu plusieurs départs prématurés. Alors attention, juridiquement, c'est pas top. Refuser un dossier en raison de la situation familiale est un critère discriminatoire. On n'a pas le droit. Mais dans les faits, bon bah rien ne le prouve. Hein. Le propriétaire reste libre dans son choix final. Et donc le phénomène, on constate aussi le phénomène inverse qui existe. Des candidats à la location qui font semblant d'être en couple pour rassurer le propriétaire. Ça aussi, c'est interdit. En ajoutant un nom sur le bail alors que la deuxième personne n'habitera jamais dans le logement. Donc on voit que le marché du locatif pousse des stratégies de plus en plus créative du côté des deux côtés du bail.
2: D'ailleurs, j'ai une petite énigme à vous poser. Quelle est la première cause de divorce en France?
3: Le mariage.
2: C'est le mariage, absolument.
3: Vous l'aviez déjà fait.
2: Bien vu. Voilà, comme quoi, voilà, vous savez, passé un certain âge, on radote là, on est redondant. Alors, on part en Bretagne où des maires tentent de trouver des solutions très concrètes pour loger les actifs et les familles.
3: Oui, et là, c'est là qu'on en parle beaucoup de cette crise du logement dans notre émission. Bah là, c'est plus seulement un sujet de grandes villes. On le voit hein, dans le Morbihan, plusieurs communes cherchent des solutions pour éviter de devenir des villages magnifiques. Mais vide une grande partie de l'année. Alors, premier exemple, c'est à Locmariaquère. C'est une commune littorale française d'environ 1600 habitants où 6 logements sur 10 sont des résidences secondaires. Donc, hors saison, qu'est-ce que ça donne? Eh bien, l'activité ralentit. Par exemple, une boulangerie a fermé, la supérette a dû fermer 2 mois cet hiver et même l'école est menacée de perdre une classe. Donc, le maire, il s'est dit, on va agir de façon urgente. Il a eu recours à un dispositif pas très connu du grand public, ça s'appelle le BRS, le bail réel solidaire. Le principe, c'est le ménage achète le logement, mais pas le terrain. Le terrain reste détenu par la collectivité ou un organisme foncier. Résultat, eh bien, le prix d'achat baisse fortement. Par exemple, une maison qui se vend 240 000 euros, eh bien, elle est 40% en dessous du prix du marché, donc ça vaut le coup. Et ça change tout pour une famille donc, qui travaille sur place. Ça permet de rester dans la commune, de scolariser ses enfants sur place et de faire vivre les commerces et les services. Et deuxième exemple rapidement, à Grandchamp, hein, toujours dans le Morbihan, bah là, le maire a imaginé un village de tiny house. Alors, je vous en avais déjà parlé, c'est des petites maisons compactes d'une quinzaine de mètres carrés installées sur le terrain d'un ancien camping, là, à Grandchamp. Et donc, certaines de ces maisons sont proposées en logement social. La mairie loue aussi les emplacements à 150 euros par mois à des personnes qui possèdent leur propre tiny house. Et là, eh ben, la demande est énorme. Le maire dit qu'il a reçu entre 150 et 180 demandes. Donc, on voit, voilà, c'est pas évident pour les communes. On voit que certaines communes, ben, elles essayent de résister à cette crise du logement, d'apporter des solutions. Donc, faut reconnaître que ces maires, ils sont vraiment près de leurs habitants.
2: Alors, et pour terminer, une histoire un peu plus légère, mais très utile pour ceux qui veulent acheter un appartement.
3: Oui, rapidement, bah, c'est l'histoire de Juan. Alors, Juan, il a 30 ans, il est cadre, et fin 2024, il hérite de 114 000 euros de son grand-père, donc il décide d'en faire un apport immobilier. Il visite deux pièces de 35 mètres carrés, donc là, il a un coup de cœur, c'est à Paris, hein. Prix affiché 460 000 euros, c'est cher, mais bon, c'est Paris. Il signe, il propose 452 000, et là, c'est accepté tout de suite. Donc c'est vraiment un coup de cœur cet appartement, lumineux, traversant, comme il veut. Et donc il emménage et là, ça sent pas bon. Ça sent une espèce de cuisine thaïlandaise. Et très très fort. Donc le midi et le soir, à tel point que ses rideaux sentent le thaï, ses vêtements sentent le thaï, ses collègues lui disent « Ah mais tu sens la nourriture thaï au travail ». Et en fait, au rez-de-chaussée, ben, y a un restaurant thaï avec le conduit d'aération qui donne directement sur la cour de l'immeuble. Et en fait, Juan n'avait rien vu lors de ses deux visites parce qu'il avait visité en plein milieu de l'après-midi. Donc la leçon, c'est quoi? Visiter à des horaires différentes. Par exemple, le matin, le soir, et pas que dans l'après-midi. Et bon, pour la petite histoire, eh ben, Juan, il est en cours de négociation avec la copropriété pour déplacer le conduit. On espère que ça devra aboutir et sinon, bah, il va revendre.
2: Merci Bérénice. Et tout de suite, sans plus attendre, on va attaquer le chantier du siècle.
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4: Et oui, cette semaine, une question un peu originale, parce que quand on parle rénovation énergétique, on pense isolation, chauffage, fenêtres, pompe à chaleur, mais rarement aux arbres. Pourtant, Laurent Permas, il pourrait être de bien précieux alliés pour notre confort et nos économies d'énergie.
5: Eh bien oui, on va changer de parler de la pompe à chaleur, et justement, avec les fortes chaleurs que nous connaissons déjà, on l'a vu ces quelques dernières semaines, eh bien c'est un sujet de plus en plus important. Avant de parler de climatisation, et de travaux coûteux, il existe parfois une solution très simple, c'est l'ombre.
4: Eh ouais, Laurent, soyons concrets, un arbre peut-il réellement changer quelque chose à la température d'une maison?
5: Bon, alors, on enfonce aussi là une porte ouverte, hein, oui, et même parfois de façon spectaculaire, en fait. Un arbre bien placé devant une façade exposée au sud, donc il faut bien voir avec la boussole, hein, ou à l'ouest, peut limiter fortement l'ensoleillement direct pendant les heures les plus chaudes. Le résultat est très concret, hein. On va avoir moins de chaleur qui pénètre dans le logement, moins de surchauffe intérieure et puis moins besoin de climatiser si jamais on a une pompe à chaleur. Alors certaines études montrent que la température ressentie à proximité d'un arbre peut être inférieure de plusieurs degrés à celle d'une zone entièrement minérale. C'est parfait pour prendre l'apéritif.
2: Ouais, ouais, et la petite tonnelle qui va bien. Oh.
4: Et Laurent, finalement, c'est pas seulement la température extérieure qui pose problème.
5: Oui, c'est, bah, lorsqu'il fait 32 degrés dehors, c'est pas forcément très agréable, hein, mais lorsque le soleil tape directement sur une baie vitrée, je vais y arriver ce samedi, ou une façade toute l'après-midi, c'est là que le logement se transforme en four. Les arbres, bah, ils jouent un rôle tout simplement de parasol naturel, même plus intéressant que le parasol naturel. Et puis les avantages, c'est qu'ils agissent avant même que la chaleur n'entre dans le logement. On bénéficie du vent, ça rafraîchit.
4: Alors Laurent, tout cela est alléchant, mais attention quand même, planter un arbre ne remplace pas une bonne isolation du logement.
5: Non, faut pas se mentir en fait, hein, un arbre remplace jamais une toiture mal isolée ou des combles ou tout simplement une bouillarde thermique. Hein, il complète maîtrisent parfaitement les travaux, par contre. On pourrait dire que l'isolation protège le logement et la végétation protège l'environnement. Vous voyez, c'est un bon slogan immédiat du logement. Les deux fonctionnent très très bien ensemble.
4: Alors, quid des auditeurs, comme c'est le cas de beaucoup d'entre nous, qui vivent en ville ou en appartement?
5: Excellente question. Eh bien, on va tout simplement penser à la végétaliser tout simplement son balcon, hein, installer des plantes grimpantes, créer de l'ombre sur une terrasse ou favoriser la présence d'espaces verts autour du logement. D'ailleurs, certaines collectivités s'intéressent de plus en plus à ces sujets. Hein. On a dans des villes, elles plantent des arbres dans des rues, elles améliorent le confort de tous les habitants du quartier. C'est pas forcément pour l'aspect visuel et beauté, c'est très impactant aussi pour les chaleurs.
4: Au final, ça peut avoir un impact sur la facture.
5: Oui, moins de ventilateurs, moins de climatisation, on consomme moins du coup l'électrique, et puis on parle souvent des économies d'hiver grâce à l'isolation, mais le confort d'été devient vraiment un enjeu économique et de santé publique.
4: Allez Laurent, pour terminer, les arbres ne remplacent pas la rénovation énergétique, mais ils peuvent clairement l'accompagner.
5: Exactement, rénovation énergétique, c'est pas seulement ce qui se passe à l'intérieur du logement, c'est aussi son environnement. Un arbre bien placé peut rendre un logement plus confortable pendant plusieurs décennies.
4: Allez, merci Laurent Permas. À toutes et à tous, la prochaine fois que vous chercherez comment garder votre logement au frais, regardez peut-être aussi ce qui pousse devant vos fenêtres. À la semaine prochaine sur Sud Radio.
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2: Voilà, on va faire une petite pause de quelques instants et on vous reprend tout de suite après pour poursuivre votre émission préférée.
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2: Salut à tous les amis, bonjour la France, on est ravis d'être avec vous, on parle de votre immobilier, de votre logement, comme chaque samedi de 12h à 13h sur Sud Radio, un peu partout en France. Voilà, alors justement, on va poser des questions, ces questions, vous nous les posez forcément avec des sujets d'actualité, ben justement, ça tombe bien, puisque ça vous concerne.
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2: Et oui les amis, ça vous concerne et ça vous concerne chaque semaine. Cette semaine, nous avons reçu un SMS, Bérénice.
3: Et oui, je rappelle que vous pouvez nous envoyer vos SMS qui concernent votre logement. Vous envoyez au 7-20-18 IMO, I2MO, suivi votre question, votre logement, si vous louez, achetez, enfin bref, on vous répond. Alors là, c'est Ikram qui nous a envoyé un message. Elle nous a dit qu'elle était un petit peu dubitative, parce que c'est vrai que la Banque Centrale Européenne a relevé ses taux directeurs cette semaine. Alors on va expliquer ce que ça veut dire. Et elle se demande si on doit s'inquiéter pour les crédits immobiliers. Ce qui crame, elle aimerait acheter son premier logement, sa résidence principale, et elle a peur que les taux de crédit augmentent. Alors, pour y répondre, on va accueillir notre experte, Sandrine Alonier. Bonjour.
9: Oui, bonjour.
3: Vous êtes la porte-parole du réseau Vous Financez. Alors, Vous Financez, c'est des courtiers en crédit. Et c'est vrai que, Sandrine, peut-être pour expliquer, c'est vrai qu'il y a une augmentation de l'inflation qui est alimentée par les tensions géopolitiques et la hausse des prix de l'énergie. Et donc, cette semaine, la Banque Centrale Européenne a décidé de relever ses taux de directeurs de 0,25 points. C'est pour protéger le pouvoir d'achat, mais ça risque aussi de faire remonter, de fragiliser l'économie européenne et de faire remonter les taux des crédits immobiliers. Est-ce qu'on peut expliquer pour les consommateurs brièvement?
9: Oui, tout à fait. Donc la Banque Centrale Européenne, son rôle principal, c'est de maintenir une inflation sous les 2%, et là on est à plus de 3%, et pour cela, elle a un instrument de politique monétaire, c'est d'augmenter ses taux directeurs, et notamment ses taux de refinancement. Donc c'est les taux auxquels elles-mêmes les banques vont emprunter de l'argent, Et en fait, on perd, grâce à ces taux qui augmentent, normalement, il y aura moins de crédits, donc moins de consommation, et du coup, des prix qui vont à nouveau baisser. Donc, c'est ça le mécanisme. Mais c'est vrai que pour ceux qui ont un projet d'achat immobilier ou même de crédit à la consommation, ça peut entraîner une hausse des taux. Mais la bonne nouvelle, c'est que les banques sont actuellement en politique elles veulent capter des nouveaux clients, et pour ça, le meilleur moyen pour elles, c'est le crédit immobilier, puisque c'est à ce moment-là qu'on accepte de changer de banque. Donc là, les banques sont un peu partagées entre la nécessité d'augmenter leurs taux, puisqu'elles-mêmes vont emprunter l'argent plus cher, mais aussi la nécessité de continuer à proposer des taux bas pour capter des nouveaux clients. Donc, pour ceux qui ont un projet immobilier actuellement, comme celui de madame, à mon avis, la bonne idée, c'est de pas trop attendre, parce que là, on a des banques qui, avant cet été, font des opérations commerciales avec des taux uniques à 3,10% sur 20 ans, par exemple. Beaucoup de prêts aidés aussi dans les banques. Donc là, la hausse des taux ne se fait pas encore sentir. Et si elle se fait sentir, ce sera plutôt cet été ou à l'automne. Donc, mieux vaut ne pas trop attendre. Et aussi, ce qu'on peut dire, c'est que même si les taux remontent un petit peu, c'est pas forcément dramatique en termes de pouvoir d'achat, puisque par exemple, pour un crédit de 200 000 euros, bien un taux qui passerait de 3,40 à 3,50, c'est seulement 10 euros de plus par mois de mensualité. Donc, c'est pas de nature à mettre en péril un projet immobilier. Non, et le conseil, c'est ne pas trop attendre, parce que de toute façon, les taux ne baisseront plus. D'accord. Et ils risquent plutôt d'augmenter dans les prochains mois.
3: Mais oui, je rappelle qu'il y a toujours la guerre au Proche-Orient, donc forcément, ça risque pas de baisser. Petite question. Là, en moyenne, on emprunte combien sur 15, sur 20 et sur 25 ans? C'est quoi les taux?
9: En moyenne, on est à 3,3% sur 15 ans, 3,5% sur 20 ans et 3,6% sur 25 ans. Mais voilà, je le redis, comme certaines banques vraiment ont des politiques commerciales agressives, on peut trouver aux alentours de 3 ou 3,30 sur toutes les durées.
3: Donc faites appel à un courtier, ça vaut le coup, parce que pour le coup, les banques pratiquent pas du tout les mêmes taux. Il y a des fortes disparités. Mmh. Donc faites appel à un courtier. Merci beaucoup Sandrine Allonier. Je rappelle que vous êtes porte-parole de Vous Financer.
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2: Et c'est l'heure de recevoir notre grand invité qui est avec nous sur le plateau. Bonjour Anthony Arnold.
10: Bonjour Sylvain.
2: Merci d'avoir fait le déplacement.
10: Avec plaisir.
2: En ce week-end un peu ensoleillé, ou peut-être même plutôt en demi-teinte, vous êtes directeur du développement du Tinder de l'immobilier. On peut le dire comme ça ou pas?
10: Vous pouvez le dire comme ça.
2: Voilà, c'est important. Alors là, pour le coup, effectivement, ce qu'on va chercher, c'est plutôt un bien immobilier. Donc Basile, c'est pas la bande à Basile, hein, c'est Basile. Parlons justement de cette expérience. Chercher un logement, ça donne parfois l'impression justement d'avoir un deuxième travail. Enfin, c'est presque à plein temps. Si on y ajoute le stress pour trouver une location ou son projet immobilier, c'est vraiment une galère. En quoi vous justement vous aidez les Français à mieux trouver leur logement?
10: Justement, en répondant à ces problèmes, comme vous l'avez dit, c'est toujours compliqué, c'est fastidieux, ça prend du temps. Et justement, l'idée de départ de Basile, justement, c'était de répondre à ces questions. C'est-à-dire, comment est-ce qu'on fait aujourd'hui pour rendre ça plus ludique, plus simple, plus fluide? Donc effectivement, on a mis en place différents outils comme un algorithme de l'intelligence artificielle et un machine learning pour aider à la décision à tous les porteurs de projets.
2: Donc ça veut dire que si, quand j'arrive sur Basile par exemple, je fais quelques requêtes dans ce que je veux et l'IA ou la machine mémorise mes préférences et va me proposer un peu comme sur Tinder selon mes goûts, quoi.
10: C'est à peu près ça.
2: Soit pas à gauche, soit pas à droite, pareil ou...
10: C'est exactement le cas. Après, c'est en fonction effectivement des besoins et des envies de chacun. L'exemple que j'aime donner, c'est que si on était on est plusieurs autour de la table et qu'on cherchait tous un 100 mètres carrés de 4 pièces, effectivement, on a différentes affinités. Même si on cherchait au même endroit la même surface, en fait, on aurait une recommandation en fonction de nos affinités. Donc effectivement, on rentre les critères de base. Qui ressemble toute classique, 100 mètres carrés de 4 pièces. Par contre, par exemple, vous Sylvain, vous aimez la verdure et que moi j'aime quand c'est plus, on va dire, un peu plus, on va dire plus simple et plus strict, on va dire. Et en fait, on aura 100 mètres carrés de 4 pièces, mais avec nos différentes affinités personnelles. Et en fait, c'est là où on va faire gagner du temps. Au lieu de simplement d'être dans la diffusion, pure et simple, classique, voilà. De vous montrer un maximum d'annonces qui correspondent correspond aux critères 200 mètres carrés de 4 pièces, bah effectivement, on va vous présenter ce qui vous correspond à vous. Et quand on est tous pareils, quand on recherche quelque chose, on veut quelque chose qui nous parle à nous.
2: Bien sûr. Alors justement, voilà. Les Français ont accès à des milliers, voire des millions d'annonces, mais souvent, on a ce sentiment justement de perdre du temps. C'est quoi la principale frustration des acheteurs ou des locataires aujourd'hui, si on devait dire? Parce que parfois, effectivement, alors en location, c'est clair, il y a plus rien à louer, donc c'est vraiment le parcours du combattant. Mais voilà, si je devais vous poser la question comme ça, qu'est-ce que vous diriez?
10: Bah, malheureusement, on le voit déjà avec la hausse des taux, c'est la hausse des prix. Donc évidemment, aujourd'hui, on sait qu'il va y avoir un recul des demandes. Donc déjà, au niveau des locations, c'était déjà de plus en plus compliqué. Mais là, forcément, effectivement, les gens vont reporter leur projet d'acquisition. Plus vont basculer sur de la location et le critère principal aujourd'hui c'est le cadre de vie, mais toujours confronté à la réalité.
2: Est-ce que ces Français qui viennent sur votre site, est-ce qu'ils savent réellement ce qu'ils cherchent lorsqu'ils démarrent leur projet, lorsqu'ils y pensent?
10: Mais je pense que dans l'immobilier, on a une idée de ce qu'on veut, et en fait, après, c'est ce qu'on voit qui nous donne soit des idées, soit des choses auxquelles on n'aurait peut-être pas pensé, et ce qui fait qu'on affine de la même façon que Basile, c'est qu'en fait, en utilisant, on va affiner notre recherche. Un coup de cœur, on sait très bien, c'est émotionnel, et un bien qui peut nous intéresser sur le papier, quand on le voit en vrai, on dit « Ah non, en fait, c'est pas ce que je pensais ».
2: Bien sûr, bien sûr.
10: Donc, en fait, voilà.
2: Oui, il faut se projeter, et puis, comme dirait Bérénice, il faut visiter le bien parfois à plusieurs périodes de la journée, parce que ça, effectivement, c'est le piège quand vous allez à la pause. Non, mais c'est vrai, entre le déjeuner et le dîner, il vaut mieux visiter. Quels sont les critères, justement, pour terminer cette première partie de l'interview, parce que vous restez avec nous sur le plateau, justement les prix, je suppose, la surface, premier critère des Français?
10: Le prix, c'est un point très important. Après, on sait que depuis, on va dire, l'ère post-Covid, il y a le cadre de vie, les temps de trajet.
2: Les écoles,
10: quand je parle du cadre de vie et du temps de trajet, c'est un petit peu tout ça. C'est-à-dire, où est-ce que je mets mes enfants à l'école, où est-ce que je vais aller faire mes courses, et la maison et le travail. Donc, c'est un petit peu tout ça, et toujours après relié avec le bon prix, que ce soit la transaction ou de la location.
2: On va continuer avec vous, vous restez avec nous sur le plateau, on comprend mieux pourquoi tant de Français finalement se sentent perdus quand ils cherchent un logement. Dans un instant, après la pause, on verra justement comment les nouvelles technologies peuvent changer la donne. Vous êtes sur Parlons Immo et on se retrouve sur Sud Radio, à tout de suite.
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2: Eh bien, rebonjour les amis, si vous prenez l'émission En Marche, c'est votre émission préférée du week-end. 12h, 13h, parlons immo sur Sud Radio, un peu partout en France. On est toujours avec notre grand invité qui a fait le déplacement depuis Genève pour venir nous voir, c'est Anthony Randon. Merci Anthony d'être avec nous sur le plateau. Ensuite, on s'interrogera avec vous, mon cher Grégoire, sur ce qu'est une maison saine.
3: Et oui Sylvain, et on verra le lien avec l'asthme.
2: L'asthme qui est un vrai sujet,
3: qui est un fléau.
2: Avec la qualité de l'air. Et on est de retour avec vous, mon cher Anthony, directeur développement de Basile. Basile, la recherche immobilière, le Tinder de l'immobilier. On parle beaucoup d'ailleurs, aujourd'hui, un peu partout, d'intelligence artificielle. D'ailleurs, à un moment donné, on va se demander si finalement on n'aura pas des hologrammes qui feront l'émission à notre place ou des moteurs qui écriront nos chroniques. Mais enfin, c'est déjà un peu le cas quand même, pas qu'il faut être très clair. Concrètement, qu'est-ce qu'elle peut apporter justement d'intelligence artificielle à celui très concrètement et très basiquement à celui qui cherche un logement ou celle qui cherche un logement?
4: Très concrètement, aujourd'hui, l'intelligence artificielle, celui qui ne la connaît pas et qui n'a pas compris

0: avec différents éléments. Et dans l'objectif, c'est encore de faire gagner du temps. Donc la première question que vous aviez posée, c'est-à-dire qu'en gros, comment tous ces outils en fait permettent de faire gagner du temps, de faciliter la vie de toutes les personnes.
1: Alors,
0: qui cherchent
1: bien. Faites-nous rêver ou faites-nous flipper, ça dépend. Peut-on imaginer demain une recherche immobilière, par exemple, où on va discuter avec un assistant? Je prends un exemple. Hein. Je suis devant mon écran et je lui dis, voilà, est-ce que l'IA va comprendre mes objets très personnels? Par exemple, j'aimerais bien un quartier vivant où il y a des bars, des restos, des loisirs. Ou tout simplement, je voudrais être proche de mes parents qui habitent à telle adresse. Est-ce que je peux converser avec celui qui est en face de moi? Est-ce que je serai toujours obligé de saisir des requêtes à la main?
0: Évidemment que c'est quelque chose qui arrive. Ça l'est déjà
1: avec ChatGPT,
0: etc. Mais encore une fois, dans ce métier, dans ce domaine qui est l'immobilier, il y a quand même un facteur qu'il faut pas oublier, c'est le facteur humain. Parce que vous avez beau avoir l'IA que vous voulez, l'outil le plus parfait, à un moment donné, vous êtes obligé de vous déplacer pour aller visiter. Même avec des visites 360, 3D, tout ce qu'on veut, à un moment donné, c'est l'endroit de vie. Et la plupart du temps, toutes les personnes qui recherchent, c'est souvent des projets de vie. C'est très peu des personnes qui font de l'investissement, qui achètent sur papier. Donc effectivement, ça arrive, c'est déjà le cas, etc. Mais ça ne remplacera jamais...
1: Est-ce que cette technologie, par exemple, pourrait éviter qu'on aille sur des visites qui seraient inutiles? Parce que souvent, on visite plusieurs biens avant de trouver celui qui convient. Est-ce que là, par exemple, on réduirait le champ, les tâches chronophages de se déplacer parfois pour rien?
0: Bah en fait, merci pour la question. C'est déjà le cas chez Basile, pour le coup. Parce que l'objectif, c'est pas, comme je vous l'ai expliqué, c'est pas de la simple diffusion sur Basile. Le but étant de proposer le bien qui vous correspond à vous. Ce qui fait que, de facto, si je vous propose pas simplement tous les 100 mètres carrés de 4 pièces, pour reprendre l'exemple que j'ai cité précédemment, c'est de vous proposer les biens qui vous correspondent à vous. Donc déjà, de facto, on fait un tri sur le bien qui vous correspond et tous les biens qui pourraient correspondre sur le papier. Donc alors, oui, effectivement, mais ça ne remplacera jamais la visite parce que quand on achète,
1: bien sûr, c'est
0: un coup de cœur. C'est comme on l'a dit, c'est de l'émotionnel. Et ce sont des engagements de vie.
1: Donc c'est la crainte que l'IA remplace, non, ça c'est pas possible. Par contre, souvent les professionnels pourraient se poser la question, est-ce que l'IA pourrait aller, si on devait extrapoler, remplacer les professionnels de l'immobilier? Est-ce que vous y croyez à ça ou...
0: Je n'y crois pas, non. Personnellement, non.
1: Pour quelle raison?
0: Tout simplement parce qu'on
1: aura toujours besoin du rapport tactile avec l'agent.
0: Je ne sais pas, mais à un moment donné,
1: c'est dans le sens
0: émotionnel. À un moment donné, je dois visiter, et certainement, il va y avoir de nouvelles choses qui vont arriver, de nouvelles façons de s'organiser. On le voit très bien avec tous les professionnels immobiliers qui créent de nouvelles formules, les réseaux de mandataires, les réseaux d'agences, etc., etc. On le voit très bien, mais il y aura toujours ce besoin d'être accompagné sur différents éléments, parce que aujourd'hui, nous, on parle plus de l'immobilier, donc on est au courant de tous ces éléments-là. Mais il y a la majorité des gens, ils ont toujours des questions.
1: Bien sûr.
0: Et même quand on a une IA qui va nous répondre, on veut toujours le côté humain. Je vais vous donner un exemple qui est très simple.
1: Très concret.
0: Il y a quelques années, on parlait beaucoup de dématérialisation, digitalisation, etc. Un exemple très simple, les imprimantes. On a dit oui, les mails, etc., ça a supprimé le papier. Est-ce que le papier a été supprimé? Est-ce que les imprimantes ont été supprimées? Vous avez vous-même autour de la table des papiers.
1: Bien sûr.
0: Donc en fait, oui, ça va réduire, ça va s'organiser de différentes façons, mais l'humain sera toujours
1: très
0: au centre de l'immobilier.
1: Très rapidement, Anthony Arnold, dans 5 ans, comment on cherchera un logement selon vous?
0: Avec Basile.
1: Ça c'est bien vu. Merci beaucoup Anthony Arnold, vous restez avec nous parce qu'on justement on va parler justement d'économie tout à l'heure dans la grande question. Je rappelle que vous êtes le directeur du développement de Basile. Il est temps les amis de parler de la qualité de l'air, très important en période parfois de canicule, de l'air dans votre logement bien sûr.
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1: Eh bien, Grégoire, cette semaine, une question importante qui mérite d'être posée est si notre logement jouait lui aussi, par exemple, un rôle dans l'apparition de l'aggravation des symptômes liés à l'asthme. On a l'impression que ça se développe de plus en plus.
4: Ben oui, Sylvain. Aujourd'hui, nous allons parler d'une maladie qui touche des millions de Français, l'asthme. Alors, on pense souvent au pollen, à la pollution extérieure ou aux allergies saisonnières pour l'asthme. Mais lorsqu'on parle d'asthme, on oublie souvent que nous passons l'essentiel de notre temps à l'intérieur de nos logements et que l'environnement intérieur, il peut

0: avoir un impact très important sur notre confort respiratoire. Surtout qu'en France, l'asthme donc touche 4 millions de personnes, dont de nombreux enfants.
1: Ouais, c'est un vrai sujet. Alors justement, c'est quoi les principaux ennemis d'un asthmatique dans un logement ?
0: Alors le premier, Sylvain, c'est souvent l'humidité, parce qu'elle favorise le développement de deux éléments particulièrement problématiques. D'abord les moisissures et puis bien sûr les acariens. Ces deux facteurs sont connus pour être des déclencheurs ou des aggravants de crises d'asthme chez les personnes sensibles.
1: Alors on imagine souvent d'ailleurs qu'il faut voir de grandes taches noires sur les murs pour s'inquiéter, de la moisissure, et parfois ça peut être invisible.
0: Ouais, pas besoin d'aller jusque là. En fait, c'est même une des difficultés, on en avait déjà parlé avec nos experts habituels, Edouard David ou Manuel Wojcikowski. Les moisissures, elles peuvent être cachées, alors soit derrière un meuble, derrière un angle peu visible, derrière une cloison aussi, ou simplement présentes sous forme de petits spores dans l'air. Et avant même d'être visibles, elles peuvent déjà avoir un impact sur la qualité de l'air intérieur et donc sur l'asthme.
1: Oui, c'est un vrai sujet. D'ailleurs, c'est en termes de santé publique, je rappelle le cas de Marine Leblon, qui a carrément eu les poumons transplantés justement à cause des problèmes comme ça. Alors, c'est quoi les signes, pour celles et ceux qui nous écoutent, qui doivent alerter ?
0: Alors, plusieurs éléments, Sylvain, qui peuvent nous mettre la puce à l'oreille. D'abord, une odeur persistante de renfermé. Ensuite, de la condensation fréquente sur les vitres, des murs froids ou humides, ou encore des symptômes qui s'améliorent dès qu'on quitte le logement. Parfois, les occupants, ils pensent souffrir davantage à certaines périodes de l'année, alors que le problème, il est en réalité lié à leur environnement intérieur.
1: Mais alors, justement, est-ce que l'humidité est le seul problème ?
0: Non. Clairement pas. La qualité de l'air intérieur, elle dépend aussi du renouvellement de l'air. Dans un logement mal ventilé, on retrouve davantage de CO2, de particules, de composés chimiques issus des meubles, des peintures ou des produits ménagers. Et tout ça, en fait, peut contribuer à irriter les voies respiratoires.
1: Oui, je comprends beaucoup mieux. Ce que vous dites, en fait, c'est qu'une maison qui semble propre, saine, par exemple, ne l'est pas forcément synonyme que l'air qui circule à l'intérieur soit forcément sain.
0: Et c'est exactement ça. On peut avoir un logement très propre visuellement et pourtant respirer un air de mauvaise qualité. L'air intérieur, il est invisible et c'est précisément ce qui le rend difficile à évaluer sans être attentif à ces signes qu'on a mentionnés.
1: Oui, et d'ailleurs, il existe des centrales de traitement de l'air qui permettent de mesurer la qualité de l'air intérieur. Justement, on va être concret. C'est quoi, Grégoire, les premiers gestes qu'il faudrait mettre en place ?
0: Alors, quelques réflexes qui peuvent faire une grande différence. D'abord, aérer quotidiennement, on en avait déjà parlé. Vérifier que les systèmes de ventilation, ils fonctionnent aussi correctement, surtout ne pas les boucher. Éviter l'excès d'humidité dans les pièces. Surveiller les signes de condensation. Et puis, ne pas ignorer les odeurs inhabituelles. Lorsqu'un problème d'humidité s'installe, il faut surtout chercher à comprendre son origine plutôt que de simplement masquer les symptômes. On évite les sprays, surtout pour masquer.
1: Oui, justement, c'est ce qu'on croit, c'est plutôt un cache-misère qu'autre chose. Finalement, on peut dire qu'une maison saine, ça participe à une meilleure qualité de vie, surtout pour les personnes asthmatiques.
0: Exactement, on guérit pas l'asthme en changeant de logement, mais un environnement intérieur sain permet souvent de réduire les facteurs aggravants et d'améliorer considérablement le confort au quotidien. Respirer un air de meilleure qualité, c'est en fait déjà un vrai bénéfice.
1: Alors, allez, rapidement, un mot de conclusion.
0: Lorsqu'on souffre d'asthme, on pense naturellement aux traitements ou aux allergies extérieures, mais il faut surtout pas oublier que l'on respire aussi chez soi, plusieurs heures par jour et souvent toute la nuit. Prendre soin de son logement, c'est aussi prendre soin de sa respiration. Et à vous qui nous écoutez, prenez soin de votre air intérieur. En cas de doute, allez tout de suite sur maison-saine.fr. Et nous, on se retrouve très bientôt pour une nouvelle chronique Maison Saine ici sur Sud Radio.
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1: Voilà, de retour sur le plateau, les amis. On fait une petite pause. On se retrouve juste après pour la dernière partie de notre émission. On parlera du viager cette semaine et bien sûr, on posera la grande question, une question que l'on pose chaque semaine. C'est une parole qui circule librement sur un fait d'actualité. À tout de suite.
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2: Eh bien, bonjour les amis, si vous prenez l'émission en cours, vous êtes dans votre émission préférée du week-end Parlons Immo sur Sud Radio, entouré de l'équipe qui m'accompagne chaque semaine. On parle de votre logement, de votre immobilier. Et tout de suite, justement, on va parler d'un sujet très important qu'on déconstruit aussi, puisque ce n'est pas forcément une galère que d'y penser. On va parler par exemple du viager.
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2: Avec vous, Bérénice.
3: Et aujourd'hui, nous allons parler d'une solution immobilière dont on entend beaucoup moins parler que le viager, mais qui séduit pourtant de plus en plus de vendeurs et d'acquéreurs. C'est la vente à terme. Pour nous en parler, nous retrouvons Marine Livotti, la directrice de l'Office du viager. Bonjour Marine.
4: Bonjour Bérénice, bonjour à tous.
3: Alors déjà, pour commencer, qu'est-ce qu'une vente à terme exactement ?
4: Alors, c'est une vente qui ressemble beaucoup au viager dans son fonctionnement, c'est-à-dire que l'acquéreur va verser un capital au démarrage, qu'on appelle un bouquet, puis des mensualités. Vous l'aurez remarqué, je ne parle pas cette fois-ci de rente viagère comme habituellement, mais plutôt de mensualités, puisque la grande différence, c'est que ces mensualités sont versées pendant une durée que l'on connaît à l'avance, sur 10, 15, 20 ans, contrairement au viager où la rente est versée à vie et dont la durée est inconnue.
3: Alors, il existe la vente à terme libre et la vente à terme occupée. Quelle est la différence ?
4: La différence, elle va être très simple. Dans une vente à terme libre, l'acquéreur récupère immédiatement le bien. Il peut y habiter, il peut le mettre en location dès la signature. Nous commercialisons d'ailleurs actuellement une maison à Venert, près de Toulouse, dans ce cadre, où l'acquéreur devient immédiatement propriétaire occupant et verse ensuite des mensualités pendant 18 ans. À l'inverse, dans une vente à terme occupée, le vendeur va continuer à vivre dans son logement pendant une période définie. On a par exemple actuellement un chalet que l'on présente sous ce principe-là, qui est à Megève, qui est en vente à terme de la nue propriété sur 15 ans. Et les vendeurs vont conserver donc un droit d'occupation, tandis que l'acquéreur se constitue finalement progressivement un patrimoine exceptionnel.
3: Alors pourquoi choisir plutôt une vente à terme qu'un viager ?
4: La réponse, elle est souvent la même, c'est la visibilité, c'est-à-dire que certains vendeurs vont apprécier de savoir exactement ce qu'ils vont percevoir et pendant combien de temps. Si on prend un exemple simple, si un vendeur reçoit 2000 euros par mois pendant 15 ans, il sait qu'il va percevoir d'avance 360 000 euros sur cette période, en plus du bouquet initial. Cette prévisibilité rassure beaucoup de personnes. Certaines familles apprécient également cette formule car elle permet de connaître précisément les sommes qui seront versées dans le temps, mais le choix va aussi dépendre souvent de l'âge ou du projet de vie du vendeur. Certaines personnes savent par exemple qu'elles souhaitent déménager ou rejoindre leurs proches dans quelques années, alors qu'à l'inverse, on a des vendeurs plus jeunes qui sont confrontés, eux, à des difficultés financières, qui peuvent préférer finalement une vente à terme qui va leur permettre d'obtenir une solution financière sur une durée déterminée, souvent plus courte du coup que leur espérance de vie. C'est donc une solution qui apporte à la fois de la visibilité et de la souplesse.
3: Donc là, vous nous avez parlé des vendeurs et du côté des acquéreurs maintenant.
4: Mais là aussi, la vente à terme séduit de plus en plus parce qu'avec un viager, personne ne connaît finalement la durée du versement de la rente. Alors qu'avec une vente à terme, tout est connu dès le départ. L'acquéreur y connaît son investissement global, le montant des mensualités et surtout la date exacte de fin de paiement. Cette visibilité financière permet souvent de mieux construire son projet patrimonial.
3: Est-ce que vous avez un exemple concret de vente à terme que vous avez réalisé ?
4: Oui, on a accompagné plusieurs vendeurs dans ce cadre-là. Je pense notamment à une vente à terme occupée qu'on a réalisée sur une maison sur Béziers. La vendeuse souhaitait rester chez elle tout en améliorant sa situation financière et la vente à terme lui a permis d'obtenir un capital immédiat ainsi qu'un complément de revenus pendant une durée déterminée à l'avance, 7 ans en l'occurrence. Et c'était pour elle une solution qui était rassurante car elle connaissait précisément les montants qu'elle allait percevoir.
3: Donc finalement, on comprend que la vente à terme, c'est une véritable alternative.
4: Oui, tout à fait. Le viager et la vente à terme poursuivent toutes les deux le même objectif, qui est une valorisation de patrimoine immobilier. Mais la vente à terme va apporter une particularité importante, c'est cette durée connue dès le départ. Pour certains vendeurs comme certains acquéreurs, la visibilité est un véritable atout. C'est pourquoi on observe actuellement un intérêt grandissant pour cette solution qui est encore plus méconnue que le viager du grand public.
2: Alors, j'ai une petite question. Marine Livotti, oui. Si la personne décède pendant la période, celui qui perçoit la rente,
4: Alors, celui qui perçoit la rente, quand c'est par exemple sur un mécanisme de vente à terme libre, par exemple, ce sont les héritiers qui, dans ces cas-là, vont prendre le relais au niveau de la perception des mensualités. Donc, ça ne s'arrête pas. Les versements sont bloqués et l'acquéreur le sait dès le départ qu'il va continuer à payer pendant le délai déterminé.
2: Deuxième question, imaginons que la vente à terme était occupée et la personne donc décède. Et les héritiers ne veulent pas occuper le bien.
4: Ils peuvent le mettre à disposition dans ces cas-là des acquéreurs, c'est tout à fait possible. Par contre, ils continuent à percevoir les mensualités.
2: C'est ça. Donc, s'il y a décès, finalement, les héritiers héritent et donc, du coup, la personne peut, là, pour le coup, si c'était occupé, peut bénéficier du logement.
4: Bien sûr, tout à fait. C'est tout à fait possible, oui.
2: Merci beaucoup.
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2: Et maintenant, passe la grande question, cette grande question que l'on se pose. On prend quelques minutes de réflexion chaque semaine après l'émission, en toute fin d'émission, pardon, et on pose une question, justement, qui est toujours liée avec l'actualité. L'actualité, bien évidemment, a été assez importante cette semaine. Et vous êtes toujours avec nous, Anthony Arnold, le patron du développement de Basile. Justement, la question que l'on peut se poser, on a eu tout à l'heure Sandrine Ladonnier, vous l'avez eu au téléphone, Bérénice, sur l'impact des crédits immobiliers. Alors c'est vrai qu'il y a un paradoxe, c'est un peu schizophrénant. On voit la BCE qui relève ses taux directeurs, les taux directeurs permettent aux banques effectivement, puisqu'elles se prêtent à elles-mêmes et elles empruntent l'argent que nous on emprunte. Est-ce que vous pensez que ça va avoir un impact sur l'immobilier? Si je prends par exemple Meilleur Taux ou Empruntis, ils disent que la variation sera très faible parce que les taux d'intérêt sont alignés sur ce qu'on appelle l'OAT, enfin c'est la dette souveraine de l'État, et que on n'a pas trop de soucis à se faire sur l'augmentation. Par contre, une augmentation, c'est certain, mais plutôt graduelle. Vous y croyez?
5: Si j'y crois ou pas, si j'irai plutôt, je l'entends. Pour moi, quand j'entends parler de hausse des taux, c'est un peu comme à la bourse. Dès qu'il y a une rumeur, le marché réagit. Et donc, les gens au quotidien, ils ont entendu, ils ont compris qu'il allait y avoir une hausse des taux. Hausse des taux, pour les gens, c'est hausse des prix. Et donc, c'est-à-dire que ça va avoir un impact sur leur capacité.
3: Après, c'est ce qui est voulu, c'est l'objectif. L'objectif, c'est de contenir l'inflation, donc de maîtriser les crédits.
5: Évidemment, mais...
2: La BCE, ce qu'elle veut, c'est réduire finalement les conditions d'octroi du crédit.
5: Bien sûr, j'entends, mais pour toute personne qui souhaite réaliser un projet, la plupart du temps, ce qui se passe en général, c'est que ils vont dire, on va attendre, on va regarder, même si effectivement, on est sur une vague de hausse.
3: Ouais. Et c'est petit, c'est ce que nous disait Sandrine Alonier, c'est léger, ça c'est 10 euros pour l'instant par mois, sur un crédit de 200 000 euros.
2: Ça représente quel pourcentage en moyenne?
3: Là c'est 0,25%. Alors la Banque Centrale Européenne, donc la BCE, elle a relevé ses trois taux directeurs. Et il y en a un, c'est le taux de prêt marginal, c'est le taux auquel les banques empruntent. Donc les banques n'ont pas d'argent, elles empruntent l'argent. Elles empruntent la plupart de l'argent qu'on leur demande. Et donc là, les banques, forcément, si les banques empruntent plus cher, elles vont augmenter. Après, c'est ce que disait Sandrine, il faut quand même faire le tour des banques, parce qu'il y a des banques qui sont plus solides que d'autres et qui vont pouvoir ne pas augmenter leur taux tout de suite. Donc c'est ça ce qui est intéressant de voir aussi, c'est que les emprunteurs, il faut bien qu'ils fassent le tour de toutes les banques, il faut qu'ils négocient, c'est le moment de négocier
5: ce qui se passe depuis toujours. C'est pas la première fois qu'il y a une hausse des taux ou qu'il y a une baisse, mais on voit très bien que le marché, c'est assez cyclique. Dès qu'il y a une hausse des taux, il va y avoir une peur.
2: Mais là, il y a une fébrilité qui est quand même liée à l'antériorité, parce que ça a été violent. Lorsqu'il y a eu la brutale remontée des taux, je rappelle quand même que c'était une augmentation des taux de plus de 300 points de base en l'espace de moins de 3 mois, c'est quand même assez violent. J'avais une question à vous poser, Bérénice. Pourquoi les banques, paradoxalement, c'est pour ça que c'est schizophrénant, font de la pub pour vendre du crédit, et du crédit vraiment à des taux hyper attractifs? Est-ce qu'elles perdent des clients?
3: Le but d'une des banques, c'est de récupérer des clients. En fait, les banques, leur but, c'est, il y a beaucoup de concurrence, et leur but, c'est vraiment de récupérer des clients.
2: Est-ce qu'elles ont perdu des clients, par exemple, le fait d'avoir fermé des agences, fait que on n'a plus jamais un conseiller physiquement devant soi?
3: Il y a de plus en plus de banques sur le marché. On voit qu'il y a de plus en plus de banques. Il y a des banques en ligne, il y a des banques. Il y a de plus en plus. La concurrence n'a jamais été aussi féroce. Donc, une banque, son seul moyen de gagner des clients, c'est le prêt immo. Parce que le prêt immo, on fidélise un client sur 20 à 25 ans. Donc, ça veut dire qu'on est sûr d'avoir ce client pendant 25 ans. Et après, on va lui proposer d'autres crédits, on va lui proposer des assurances vie, on va lui proposer d'ouvrir un livret prêts par-ci par-là, et c'est là qu'elles se font de l'argent, les banques. Mais sur le crédit immobilier, elles se font quasiment pas de l'argent. Et là, en ce moment, elles en perdent. Là, par exemple,
2: vous avez vu la semaine dernière, enfin, je ne vais pas citer le nom, mais il y a une des grandes banques nationales.
3: On peut le citer, c'est la Société Générale, oui, qui fait un taux unique.
2: Qui fait un taux unique. Ouais. C'est impossible. Et moi, j'ai trouvé ça intéressant.
3: Mais c'est bien. Hein,
2: parce qu'au même moment, on publie les résultats de la BCE. Donc c'est vrai que voilà. Donc finalement, pour en profiter, on peut dire à celles et ceux qui nous écoutent, c'est surtout profiter de ces taux.
3: Et je rappelle qu'il y a quand même une guerre au Proche-Orient, et ça, c'est assez stressant. Enfin, je ne veux pas non plus stresser.
2: Je crois qu'il proposait combien, il me semble, sur 25 ans, je crois que c'était 3,10.
3: C'est 3,10 sur tout profil en plus. Tout profil, tout revenu.
2: Sur 25 ans.
3: Donc il faut vraiment profiter. Parce que ça ne va pas durer, je pense.
2: Faut mettre ça sur Basile. Hein,
3: voilà, faut y aller.
5: En tout cas, les biens sont disponibles et tout à chacun peut venir chercher le bien qui le fait rêver.
2: Non, mais ce qui démontre une chose, parce que ce n'était pas le cas il y a deux ans, quand les banques ont resserré le boulon, elles n'avaient pas du tout cette politique.
3: Parce que l'inflation a explosé il y a trois ans.
2: Cette politique d'acquisition, donc on va dire prudence. Oui. Alors prudence sur la remontée des taux, bien sûr, ça va remonter. On n'est plus sur un cycle baissier, on serait plutôt sur un cycle haussier, mais relativement bien maîtrisé, heureusement, pour les professionnels de l'immobilier comme les clients. Voilà, c'est bien la fin de notre émission préférée du week-end, Parlons Immo, sur Sud Radio. Je rappelle que vous pouvez réécouter cette émission sur YouTube, bien évidemment, et sur l'application de Sud Radio, et également sur Radio Immo la semaine prochaine, à midi, tous les mardis à midi, on retransmet cette émission. Vous pouvez liker, commenter, bien évidemment, avec beaucoup de bienveillance, et surtout nous écrire au 7 20 18, poser toutes vos questions, puisqu'on vous y répond chaque semaine. Voilà, prenez soin de vous, et on se retrouve la semaine prochaine sur Sud Radio.
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1: Bonjour à tous, amis du matin, salutations, très heureux de vous retrouver en ce dimanche 14 juin, comme chaque dimanche, c'est votre grand matin, on est ensemble jusqu'à 10h, les réflexes à avoir, vous les connaissez, vous nous écoutez, vous pouvez réagir, nous interpeller sur le site sudradio.fr, sur l'application, sur les réseaux sociaux et tout au long de cette matinale, bien sûr, au standard avec l'ami Aude, au 0826 300 300, notamment parce que je veux votre avis sur cette question quand on voit la succession, bien sûr, de dysfonctionnement, on y revient toujours. Dans la fameuse affaire, désormais fameuse, hein, affaire Liana, est-ce que la justice doit être le thème prioritaire de la campagne présidentielle pour 2027? Si je vous pose la question, c'est parce que ça y est, depuis 2-3 jours, ça a d'abord été lancé par Bruno Retailleau, bien sûr, le candidat à la présidentielle pour le parti Les Républicains, qui a proposé de remplacer le fameux Conseil national de la magistrature par une cour disciplinaire pour les magistrats. Bon, l'idée reste exactement la même, simplement vous rajoutez des citoyens qui soient au cœur finalement du processus judiciaire pour punir les magistrats. Il y a également Gabriel Attal, hier dans le Figaro, qui propose d'avoir en réalité un régime identique entre les terroristes et les pédocriminels. Et aujourd'hui, tiens, ça faisait longtemps qu'on ne l'avait pas entendu, Édouard Philippe, en une d'aujourd'hui en France et du Parisien, qui l'assure. Alors, c'est du Édouard Philippe, c'est-à-dire qu'il dit beaucoup de choses sans trop en dire, on ne sait pas trop combien ça coûte, on ne sait pas vraiment où il veut aller, mais bon, il tape du poing sur la table, il dit qu'il faut augmenter les moyens de la justice, et il dit notamment qu'il faut s'inspirer d'une loi du Royaume-Uni qui permet à chaque parent qui s'inquiète d'un profil d'aller consulter la police pour savoir si oui ou non cette personne se trouve dans les fichiers des pédocriminels, tout simplement. D'où cette question que l'on vous pose et sur laquelle on va s'interroger toute la matinée. Est-ce que la justice doit être le thème prioritaire de la campagne présidentielle en 2027? Vous nous appelez au 0826 300 300 et puis vous allez voir que notre témoignage à 8h va nous dire à quel point ce n'est pas quelque chose d'évident. C'est une artiste qui depuis des années et des années fait une exposition, souvent de photos, pour mettre en réalité en avant certains thèmes sociétaux. Tout allait bien et cette année elle avait décidé, il faut dire que c'est tragiquement d'actualité, de mettre en avant l'inceste. Et à chaque fois elle se faisait soutenir par un institut soutenu par le Parlement européen. Bilan, sous prétexte que c'est de l'inceste, le Parlement européen n'a pas eu envie de la soutenir et a choisi de ne pas la soutenir. Alors quoi? Est-ce que l'inceste est tabou, même jusqu'au sommet de l'Union européenne, alors que les langues doivent se délier, alors que même ce matin, la ministre Aurore Berger parle d'un MeToo des enfants? Qu'est-ce que ça veut dire? On lui posera la question. Et puis, on en parlait hier et ça vous avait fait énormément réagir concernant cette tendance qui se généralise auprès des parents de géolocaliser les enfants, en tout cas de vouloir les surveiller à prix. Est-ce que nous sommes en train de tomber dans une hyper-vigilance? On verra ça à 7h40 dans le Sud Radio. Vous explique comme d'habitude jusqu'à 10h pour m'accompagner l'élite ce matin, composée de Quentin Barbaza pour la revue de presse et de Jules Boscherini pour le journal des sports. Messieurs, bonjour.
2: Bonjour Maxime, bonjour à tous.
3: Bonjour Maxime, bonjour à tous.
1: Quentin Barbaza dans la revue de presse ce matin.
2: Mais on évoquera, comme vous l'avez dit, cette interview d'Edouard Philippe dans aujourd'hui en France, le Parisien, mais également on va parler aussi du G7 qui s'ouvre à Évian à partir de demain pendant 3 jours avec la présence de Donald Trump dans un contexte toujours de guerre en Iran, de réouverture possible du détroit d'Hormuz. On en parlera tout à l'heure. Et puis dans la revue de presse régionale, on parlera aussi, on dressera un portrait robot de ceux qui jouent au pari sportif dans cette période de Coupe du Monde. À quoi ressemble le parieur type à peu près?
1: Oh ben ça, surtout que le parieur type, moi je le vois déjà dans la rédaction de Sud Radio avec le système de pronostics que nous avons mis en place dans la rédaction. Croyez-moi, je peux déjà vous le dessiner, votre portrait robot, mon cher Quentin. Et puisqu'on parle de sport, Jules Boscherini, le journal et le café des sports ce matin.
4: Eh bien forcément, on va parler de la Coupe du Monde qui se passe aux États-Unis, au Canada et au Mexique avec le match d'hier entre la Suisse et le Qatar, match nul un partout. Dans la nuit, le Brésil et le Maroc se sont quittés sur le même score, un partout également. Et puis l'Écosse est venue à bout d'Haïti. Et enfin la Turquie qui joue actuellement contre l'Australie. Ça se passe plutôt mal pour les Turcs qui perdent 1-0 à la mi-temps. On fera également le point sur le top 14 avec le premier barrage qui s'est achevé hier. Et c'est le Racing qui l'a emporté de 2 petits points, 33-31 sur la pelouse de Pau. Aujourd'hui, c'est au tour de l'Access Match et du deuxième barrage. Et puis un petit mot également de basket et de Formule 1.
1: Ben voilà, c'est ce qu'on appelle un journal des sports complet. Très bon réveil sur Sud Radio. Nous sommes le dimanche 14 juin. Soyez les bienvenus.
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1: Bonjour Camille.
3: Bonjour à tous, cher Bélier, vous pourriez avoir envie de répondre immédiatement à quelque chose qui vous agace. Pourtant, attendre un petit peu changera complètement votre manière de voir la situation. Les taureaux, ce dimanche, favorisent les choses simples qui apaisent réellement. Gémeaux, votre esprit sera très actif, mais les réponses les plus utiles ne viendront pas forcément de nouvelles informations. Les cancers, vous ressentirez peut-être le besoin de retrouver quelque chose de familier en ce dimanche. Les lions, vous aurez moins envie d'impressionner, mais plutôt d'être compris sincèrement. Les vierges, ce dimanche, vous pousse à relâcher un petit peu la pression intérieure que vous vous imposez. Quant à vous, les balances, votre spontanéité fera toute la différence aujourd'hui. Les scorpions, votre force sera de savoir observer sans immédiatement intervenir. Les sagittaires, vous pourriez ressentir le besoin de décrocher mentalement de toutes les responsabilités accumulées. Les capricornes, une envie soudaine de changer d'air pourrait transformer complètement votre journée. Amis Verseau, ce qui vous manque aujourd'hui et ce qui vous marque surtout ne semblera probablement pas important aux yeux des autres. Et puis enfin, du côté des poissons, un déplacement improvisé ou une sortie inattendue pourrait vous recentrer. Je vous souhaite à tous un très très bon dimanche.
1: Merci beaucoup Camille. Très bon réveil sur Sud Radio en ce dimanche 14 juin. Soyez les bienvenus, prenez le temps de vous réveiller. On est avec vous jusqu'à 10h, il est 7h02.
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1: Et les informations, c'est avec vous Samuel Wagon, bonjour.
5: Bonjour à tous. À la une ce dimanche, des discussions qui s'accélèrent entre Washington et Téhéran. Donald Trump affirme qu'un protocole de paix pourrait être signé dès aujourd'hui, selon un message publié sur son réseau social. Côté iranien, le ton est plus prudent. Aucune signature n'est envisagée dans l'immédiat, mais plutôt dans les prochains jours. Le président américain qui promet également que le détroit d'Ormuz sera ouvert à tous une fois l'accord signé. L'actualité, c'est aussi cette tentative de féminicide à Laval. La victime avait été retrouvée entre la vie et la mort jeudi dernier dans son appartement. Par chance, son pronostic vital n'est plus engagé. Le suspect, quant à lui, son conjoint âgé de 34 ans, a été mis en examen et placé en détention provisoire hier. Pour rappel, au début du mois, une première femme de 32 ans a été tuée en Mayenne sous les coups de son ex-mari. Ce drame également en Haute-Savoie, en marge du G7. Hier, un gendarme a perdu la vie en début d'après-midi à Fécy. La victime âgée de 38 ans aurait été violemment percutée par une voiture ce samedi en début d'après-midi. Le bilan fait aussi état de deux autres militaires blessés. Un peu plus tôt dans la journée, un grave accident s'était produit sur cette même départementale 903 à Cientrier, à une vingtaine de kilomètres. Une femme est décédée, trois personnes grièvement blessées. Les chefs d'État de sept puissances mondiales sont d'ailleurs attendus en France demain, dont le président américain Donald Trump. L'Élysée confirme qu'il sera reçu au château de Versailles pour un dîner mercredi après le G7, traité qui avait été signé juste à Versailles. Les sports foot d'abord et première surprise dans ce mondial. Bonne opération du Qatar qui arrache le nul face à la Suisse. Un but partout en toute fin de match. Même score entre le Brésil et le Maroc cette nuit. Victoire en revanche de l'Écosse contre Haïti. 1-0. Et puis en basket, les Knicks remportent leur troisième titre de NBA après 53 ans d'attente. New York a renversé cette nuit les Spurs de Victor Wembanyama en finale 94-90. Bon dimanche à tous.
1: Merci beaucoup Samuel Wagon.
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1: Bonjour Roman Laval.
7: Et bonjour mon cher Maxime.
1: Est-ce qu'on garde la même tendance qu'hier, à savoir un peu plus de soleil et un peu plus de chaleur aujourd'hui?
7: Écoutez, exactement, c'est la même tendance qu'hier. C'est un temps à nouveau très calme et surtout chaud qui nous attend ce dimanche sur l'ensemble du pays. Alors dès ce matin, le soleil est déjà bien présent sur la plupart des régions. Quelques bandes de brouillard, comme hier, finalement, sont par contre possibles localement. De la Bretagne à la Normandie, en passant par les Hauts-de-France, l'Île-de-France et jusqu'à la région Grand Est. Du brouillard est également possible sur le pourtour méditerranéen, mais partout ailleurs, le ciel reste largement dégagé. Alors cet après-midi, le soleil dominera largement, avec un ciel toujours bien clair. On notera quelques passages nuageux vers le sud-ouest ainsi qu'au nord-est du pays, mais ils seront sans conséquence. Quelques rafales de vent modérées seront également possibles sur les Bouches-du-Rhône, le Gard, le Vaucluse ainsi que la Drôme. Attention par contre au risque d'orage sur les Pyrénées en cours d'après-midi. Prudence si vous êtes en montagne. Alors globalement, c'est une journée estivale qui s'annonce avec des températures qui pourront localement dépasser les 35 degrés, notamment au sud-ouest et au sud-est du pays.
1: Merci beaucoup mon cher Roman Laval. Et les courses sur Sud Radio, elles se déroulent du côté de Chantilly. Les pronostics de la station, le 7, le 13, le 8, le 16, le 4, le 2, le 1 et le 12, le 7, 13, 8, 16, 4, 2, 1, 12. Ce sont évidemment des pronostics que vous pouvez retrouver sur le site sudradio.fr.
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1: Soyez les bienvenus dans votre grand matin du dimanche, on est ensemble jusqu'à 10h. La question qui va nous guider tout au long de cette matinale en réalité, c'est concernant la justice. On en a beaucoup parlé évidemment ces derniers jours, mais là, cette fois-ci, ça y est, les acteurs politiques rentrent vraiment sur le ring de la campagne présidentielle en ayant visiblement beaucoup d'idées. C'était Bruno Retailleau, le premier la semaine dernière, on en avait parlé sur cette antenne, qui propose des cours disciplinaires pour mieux sanctionner les magistrats. Hier, c'est Gabriel Attal qui dit que les pédocriminels doivent avoir le même statut ou doivent être traités sous le même régime que le terrorisme. Rien que ça. Et ce matin, on y a le droit. C'est Édouard Philippe, lui aussi candidature à l'élection suprême, qui propose dans Le Parisien aujourd'hui en France tout simplement de s'adapter, de s'inspirer de ce qui se passe au Royaume-Uni avec la fameuse loi Sarah, comme on l'appelle là-bas, qui permet à des parents qui s'interrogent sur un profil de consulter les fichiers de la police. Est-ce qu'il faut aller vers ça en France? Est-ce que la justice doit être le thème prioritaire de la campagne présidentielle en 2027? Venez avec nous en parler tout au long de cette matinée au 0826 300 300. Pour le moment, 7h07, notre lève-tôt du week-end. Et notre lève-tôt ce matin est fleuriste. Bonjour Soufiane Malali.
8: Bonjour Maxime, bonjour, ça va?
1: Ben ça va, et vous-même?
8: Très bien, merci beaucoup.
1: Bon là, vous avez entendu un peu la météo, il fait de plus en plus chaud, il fait, on va dire, un soleil de plus en plus pénible. Comment vous, le fleuriste, allez réussir à adapter vos stands là dans les prochains jours? Ça va pas être une hécatombe totale?
8: C'est compliqué pour les fleuristes, vraiment, je parle au nom de moi et de toutes les fleuristes. Moi, mes magasins, ils sont bien bien équipés par les clims, les chambres climatiques. Il y a un gros dépense d'électricité, tout ça. Mais après, oui, on s'est bien préparé par rapport à d'autres floristes qui c'est compliqué pour eux, que les gens, il n'y a pas le pouvoir d'achat, ils ne permettront pas de floristes d'avancer.
1: Sachant qu'il y a aussi un sujet, non seulement pour vous c'est beaucoup plus compliqué avec la chaleur, vous l'avez dit, des factures qui montent parce que la clim, des dépenses d'eau un peu plus conséquentes, mais il y a aussi, j'imagine, un problème de clientèle, parce que s'il y a bien un truc qu'on ne fait pas et qu'on n'offre pas quand il y a cette chaleur-là, généralement, c'est d'aller chercher un bouquet de fleurs. On n'offre pas de fleurs avec des appartements ou des maisons plongées dans le chaud.
8: Ça c'est sûr, on n'offre pas de fleurs, c'est mieux d'aller acheter un morceau de pastille qu'un melon, mieux qu'aller acheter un bouquet de fleurs qui va faner dans 2-3 jours avec la chaleur.
1: Mais alors c'est quoi les recommandations du fleuriste ce matin, Soufiane? Vous plaidez contre vous, c'est pas possible.
8: Oui, mais non, je veux dire, la recommandation c'est les plantes. Beaucoup de monde, ils partent à côté de les plantes. Elles achètent beaucoup de plantes qui tiennent vraiment la chaleur. On met pas les plantes à l'extérieur, mais on met les plantes dehors. Les plantes, par exemple, les plantes qu'on met à l'extérieur, on les met dedans les maisons maintenant, parce que ça tient longtemps.
1: Les bonnes plantes à acheter qui tiennent un peu la chaleur?
8: Pour le moment, qui tiennent un petit peu la chaleur, il y a le cala, qui est très très bon en ce moment. Il y a le cala, il y a les orchidées qu'on met dedans aussi, le rosier aussi, qui c'est très très bon pour le moment aussi, qui fleurit. Il y a beaucoup de plantes qui viennent de la Méditerranée. Voilà, le cactus, les oliviers, on vend beaucoup d'oliviers en ce moment, de toutes les tailles.
1: Oui, bien sûr, Olivier. Et la semaine prochaine, il me semble que c'est la fête des pères. Est-ce que le fleuriste, même pour la fête des pères, reste un rendez-vous important?
8: Oui, on reste dans un rendez-vous important, mais par contre, c'est la composition florale qui marche. Une bouteille de vin avec un bouquet de fleurs au-dessus, c'est très bon, ça marche très bien aussi.
1: Voilà. C'est pour ça que j'adore vous avoir au téléphone, Soufiane Malali, fleuriste à Malemort, donc dans les Bouches-du-Rhône, parce que il y a toujours tous les conseils qui vont autour de la fleur. Merci beaucoup d'avoir passé une tête ce matin dans le studio de Sud Radio, il est 7h10.
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1: Et comme tous les week-ends, votre rendez-vous avec les entreprises sur le territoire, votre rapport à l'entreprise et l'entreprise avec son rapport au client. Sébastien Cornemio, bonjour.
9: Bonjour.
1: Vous êtes le fondateur et le PDG de La Route des Tissus. Merci beaucoup d'être avec nous ce matin. Et vous êtes une boîte qui propose la conception de produits de mercerie. En réalité, vous disposez d'une série de produits quoi pour confectionner des tissus, des vêtements, des créations, c'est ça, avec un parcours européen, made in France la plupart du temps.
9: Voilà, tout à fait. Donc effectivement, la route des tissus a été fondée il y a peu, où on regroupe plusieurs choses, donc c'est-à-dire de la mercerie, c'est-à-dire également aussi du tissu d'habillement, du tissu d'ameublement, sur lequel on va également proposer de la confection sur mesure, mais aussi de la prise de mesure à domicile et de la pose.
10: Et comment vous est venue justement cette idée de créer la route des tissus? Qu'est-ce qui vous a tout d'un coup dans votre quotidien mis, on va dire, la puce à l'oreille en disant il faut créer quelque chose de Made in France et avec cette possibilité de sur mesure?
9: Bah, moi, j'ai un parcours qui fait que aujourd'hui, j'ai travaillé 10 ans dans ce domaine et la demande dans l'Ouest lyonnais étant forte, il y avait un manque. Donc, du coup, la route des tissus a paru être une évidence de s'ouvrir dans ce secteur-ci pour pouvoir répondre justement à cette demande croissante du do-it-yourself, mais aussi de la confection sur mesure.
10: Et quand aujourd'hui, vous dites que il y a la volonté, bien sûr, de fabriquer ces choses spontanément, soi-même, il y a aussi la volonté d'avoir un produit made in France. Et ça, c'est vraiment l'une de vos forces.
9: Tout à fait, parce qu'on travaille avec beaucoup de tisseurs français, on travaille aussi avec beaucoup d'imprimeurs français. On a quand même un panel de fournisseurs européens assez important qui nous permettent justement de proposer aux gens et de la qualité et du Made in France.
10: Et vous dites souvent que vous êtes dans un accompagnement de tous les instants dans le projet des clients, c'est-à-dire si on veut, je sais pas moi, refaire un moment, peut-être une chaise, un coussin, un canapé ou même créer une robe, un pantalon, un blouson, c'est-à-dire qu'au fur et à mesure, on peut vous appeler dans les différentes étapes de la création, ça va jusque-là ?
9: Tout à fait. Donc, c'est-à-dire que nous, c'est surtout sur la partie ameublement qu'on accompagne le plus nos clients. C'est-à-dire qu'on va jusque à passer à domicile, présenter les tissus, conseiller les clients. On réalise la confection et après derrière, on pose ce qu'on a choisi de faire ensemble. Après, pour la conception de vêtements, les gens effectivement passent la porte du magasin et alors à ce moment-là, on peut les renseigner de A à Z pour pouvoir créer leurs vêtements ou leurs sacs ou accessoires.
10: Sébastien Cornomignot, vous êtes le fondateur et le PDG de la route des tissus. En plus, vous ajoutez que c'est votre véritable qualité en plus par rapport aux autres. C'est quoi? Vous avez un atelier directement sur place, c'est-à-dire qu'on peut commander le tissu, mais venir en boutique pour ajuster et confectionner les pièces?
9: Alors, l'atelier n'est pas sur place, on travaille avec plusieurs ateliers et notre atelier, bon, il y en a entre autres qui se trouve en région Rhône-Alpes. Ouais, on a d'autres ateliers également. Sur place, il n'y aura pas d'atelier, donc rien de visible de la part du client, mais on crée le lien entre cet atelier et notre boutique pour justement pouvoir rendre un maximum de service à nos clients.
10: Et si je veux retrouver, commander, m'intéresser en m'écoutant ce matin à la route des tissus, sur quoi je vous retrouve, sur quel site, sur quels réseaux sociaux? 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
1: Il est 7h14 sur Sud Radio et dans un instant près de chez vous, 500 000 de marcheurs. C'est le record battu cette année sur les chemins de Compostelle. Plus de 530 000 pèlerins arrivés à Saint-Jacques, c'est du jamais vu. Et au cœur de cet engouement, un département, l'Aveyron, que traverse la voie la plus empruntée de France par l'Aubrac et Conques. Quête spirituelle, défi sportif ou simple besoin de souffler? Eh bien, on va poser la question à Arnaud Viala, le président du département, qui nous explique cet engouement absolument stratosphérique. Il sera dans ce studio dans une poignée de secondes. À tout de suite sur Sud Radio et bon réveil.
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1: Il est 7h17 et on est près de chez vous sur Sud Radio ce matin avec un phénomène, si on peut l'appeler comme ça, qui cartonne. C'est la fameuse marche de Compostelle qui a franchi le seuil, écoutez bien, des 530 000 pèlerins il y a quelques jours. Bonjour Arnaud Yala.
18: Bonjour.
1: Merci beaucoup d'être avec nous ce matin. Vous êtes le président Oraison du conseil départemental de l'Aveyron. Revenons quand même pour commencer un instant sur ce chiffre. 530 000 marcheurs arrivés à Compostelle l'an dernier. C'est quand même un record. Comment vous expliquez cela, vous, le président du département de l'Aveyron ?
18: Ben c'est plusieurs paramètres qui se croisent en fait. C'est les chemins de Saint-Jacques rassemblent des gens qui sont, comme vous le disiez à l'instant, dans une quête spirituelle, une quête aussi de retour à la nature. On voit là-dedans des profils très variés, mais pas mal d'urbains qui ont connaissance de ce magnifique périple, qui le font par étapes et qui en parlent. Et puis moi j'observe aussi que dans beaucoup de littérature actuellement, notamment des romans récents, Les Chemins de Saint-Jacques rencontrent un vrai succès d'estime et sont au cœur de la réflexion actuelle sur le sens de la vie, etc. Mmh. Et tout ça, ça se fait au bénéfice de territoires comme le mien, où on peut mettre en valeur des paysages, du patrimoine, une histoire. On est très très heureux. On est très très heureux de ce succès.
1: Parce que l'Aveyron est au cœur de ce phénomène-là. La voie du Puy qui traverse l'Aubrac et Conques, c'est la plus fréquentée de France. Qu'est-ce que ça représente pour votre territoire, j'imagine, avec les gains économiques, le tourisme que cela peut apporter, la joie aussi forcément de découvrir dans ce département les paysages, la nature?
18: Pour nous, bon, c'est 100 km hein, nous, de chemin de Saint-Jacques qui traverse le département. C'est presque, j'allais dire, une révolution, c'est-à-dire qu'en quelques décennies, les territoires traversés se sont transformés grâce aux pèlerins, parce qu'on a pu y faire des aménagements, parce qu'en toute saison et par tous les temps, on voit beaucoup, beaucoup de gens qui marchent, et que donc il y a eu un développement d'une offre de gîtes d'étape, parfois d'accompagnement avec le portage des bagages, etc. Et surtout une très forte notoriété. Alors, à la fois de notre département, des chemins de Saint-Jacques, le GR65 qui le traverse, des lieux emblématiques, notamment les trois plus beaux villages de France qui sont traversés par le chemin, et puis plus globalement de ce qu'on a à apporter. Nous, on se sert de ça comme vecteur d'attractivité pour attirer des populations. On a des gens qui font les chemins et puis qui finissent par s'installer en Aveyron. Enfin, pour nous, c'est que du bonheur. Ils sont classés aussi au patrimoine mondial de l'UNESCO depuis 40 ans à peu près. C'est vraiment quelque chose qui a transformé le département. Ah, absolument.
1: Et c'est important ce que vous venez de dire aussi par tout temps et à toute heure. C'est-à-dire que maintenant, on a un véritable développement de ce qu'on appelle le pèlerin intermittent. C'est-à-dire que ce soit l'été, l'automne, l'hiver, le printemps, que ce soit deux jours, une semaine, un mois, il y en a qui viennent en Aveyron faire quelques kilomètres
10: km sur le chemin de Saint-Jacques. Et pour un auditeur, par exemple, qui nous écoute ce matin, tenter de se lancer là dans les prochains mois, par où commencer et où est-ce qu'on se dirige en Aveyron pour avoir quelques bons plans, Arnaud Viala?
18: Alors on peut commencer où on veut, mais pour situer un peu les choses, les chemins ils partent de l'Aubrac et puis ils vont jusqu'aux portes du Lot, de Alivignac. Je pense que vraiment il faut le faire à sa guise, en regardant un peu les nombreuses documentations qu'on diffuse et qui permettent d'abord de faire une marche qui mène sur des sommets, hein. On culmine à certains endroits avec des vues panoramiques magnifiques, et puis surtout de découvrir toutes les pépites que nous avons dans notre très grand département, avec du patrimoine et avec des gens qui ont à cœur d'accueillir les pèlerins. C'est aussi
10: l'esprit de Saint-Jacques de Compostelle, et on sent la fierté du président du conseil départemental que vous êtes, Arnaud Viala, président Oraison du conseil départemental de l'Aveyron, en rappelant quand même ce chiffre qui dans parfois une actualité un peu morte, un chiffre heureux, 530 000 pèlerins arrivés à Saint-Jacques de Compostelle l'année dernière, c'est du jamais vu. Merci beaucoup Arnaud Viala d'avoir été avec nous ce matin dans le studio de Sud Radio, il est 7h22. Et à 7h22, c'est l'archive Sud Radio qui ce matin a une forme de scène de ménage, mais pas n'importe laquelle, une scène de ménage entre une mère et son fils en public, qui plus est, et devant des milliers de personnes, et le fils, ce soir-là, pas de chance, est l'un des plus grands chanteurs de France. J'aime.

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1: Nous sommes au début des années 80, Palais des Congrès, salle comble, tous les soirs, 26 musiciens, décor immense, des miroirs mobiles et au centre de tout, un chanteur, Michel Sardou. Au sommet, adulé, idolâtré, l'homme qui remplit les plus grandes salles du pays. Mais pour comprendre ce qui va se passer, il faut remonter plus loin. Bien plus loin. Il faut savoir que Michel Sardou n'est pas né dans la chanson. Il est né dans les coulisses, dans l'odeur de la scène, de la poussière et du phare. Car les Sardou, c'est une dynastie, une vraie. Le grand-père, le père, Fernand, acteur et chanteur du Midi, et la mère, surtout, Jackie Sardou, de son vrai nom Jacqueline Labbé, née littéralement dans une mansarde du concert Mayol où sa propre mère dansait sous le nom de Bagatelle, montée sur les planches à 16 ans pour remplacer au pied levé une danseuse, comédienne truculente, gouailleuse magnifique, pilier du théâtre de boulevard, une femme qui avait la scène dans le sang depuis 3 générations. Alors ce soir-là, au Palais des Congrès, Michel Sardou se lance dans, comme d'habitude, le chef-d'œuvre de Claude François, la chanson la plus reprise du monde, celle que l'Amérique entière chantera bientôt sous le nom de My Way. Sauf qu'il ne va jamais réussir à la chanter, cette chanson, car au fond de la salle, une voix s'élève, la voix de sa mère, Jackie, dans le public, qui l'interrompt, qui le reprend, qui le corrige. Souris, tiens-toi droit, ne fais pas tant de gestes, enfin, sois content d'être sur scène. Et voilà, le miracle d'un sketch écrit en réalité par Jean-Loup Dabadi, le plus grand chanteur de France, devant des milliers de fans, redevient, en une seconde, ce qui n'a jamais cessé d'être aux yeux d'une seule personne. Un petit garçon, un fils qu'on rhabille, qu'on recoiffe, qu'on rappelle à l'ordre, parce qu'une mère, qu'on ait 7 ans ou qu'on en ait 35, qu'on chante dans sa chambre au Palais des Congrès, eh ben elle reste une mère. Tendresse et dérision, toute une vie de famille dans un seul numéro. Et puis le temps a passé, Jackie nous a quittés en 1998, mais l'histoire ne s'arrête pas là, figurez-vous, car des années plus tard, à Bercy, Michel Sardou a rejoué le sketch, seul sur scène, avec pour lui donner la réplique, la voix enregistrée de sa mère disparue. Elle l'interrompait encore, elle reprenait encore du fond de la salle et du fond de l'éternité. Toujours là, toujours dans le public, toujours à veiller à ce qu'ils se tiennent droit et à ce qu'ils sourient. Écoutons-les, une mère et un fils, et puis tout l'amour du monde déguisé en engueulade. Maman, 1982, Michel et Jackie Sardou sur scène.
2: Pourquoi tu fais cette tête? Mais tout le monde me le dit, pourquoi je fais la tête quand il chante? Mais souris! Sois content d'être sur une scène!
3: Mais tu es là, maman!
2: T'occupes pas de moi, travaille!
4: Je me lève et je te bouscule.
2: Pas trop de gestes, hein?
3: Arrêtez! Tu vas pas parler pendant que je chante, non? Qu'est-ce que tu dis, là?
2: Je dis, ne fais pas trop de gestes! Ton père était sobre, sois sobre! Moi, je te dis ça, c'est pour toi, Michel, c'est pas moi qui chante.
3: Eh ben, je sais, maman, oui.
2: Tu as grandi, non?
3: Depuis quand?
2: Depuis lundi.
3: Bon, si tu me demandes ça pour que je te dise que j'ai mis des talonnettes dans mes chaussures, eh bien, oui, je te le dis, j'ai mis des talonnettes dans mes chaussures. Voilà!
2: Tu sais ce qui peut arriver avec des talonnettes?
3: Oui.
2: On en a déjà parlé?
3: Oui.
2: Tu te rappelles?
3: Oui.
2: Que c'est dangereux pour la circulation des jambes, donc pour les reins et la colonne?
3: Oui, maman, maman.
2: Il y en a, ça leur monte à la tête. Des migraines horribles. Et les migraines, tu le sais, il y en a qui meurent.
3: Arrête, maman, tant pis. Tu liras dans les journaux, tiens, qu'un artiste s'est suicidé en mettant des talonnettes dans ses chaussures, et ben tu sauras que c'est moi.
2: Mais enfin, ne le prends pas sur cet ton. Je suis ta mère! Une mère a le droit de dire en tête à tête à son fils, fais attention avec les talonnettes! Je suis pas une étrangère, non!
3: Mais on n'est pas en tête à tête! Maman!
1: Vous venez d'entendre donc Jackie et Michel Sardou dans un sketch écrit en réalité par Jean-Loup Dabadi. Nous étions en 1982, il faut le reconnaître, hein, ils avaient réussi parfaitement à croquer ce que peut parfois être une engueulade entre une maman et son fils, mais alors forcément sur une scène et avec un peu de public, ça donne ça. Vous êtes bien sur Sud Radio, il est 7h27 et dans un instant 0826 300 300, bien sûr avec le répondeur, mais juste avant ça, 7h27, Regard de femme.
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1: Bonjour ma chère Muriel.
7: Bonjour Maxime.
1: Ce matin, vous tenez à faire votre édito sur une cause qui vous tient à cœur.
7: Cher Maxime, ce matin, je vous propose de nous engager contre la peur de l'égalité. Depuis plusieurs années, les droits des femmes occupent enfin une place centrale dans le débat public. Les violences sexuelles et sexistes ne sont plus totalement invisibles. Les féminicides sont désormais nommés. Le contrôle coercitif commence à être compris. Les entreprises se saisissent davantage des violences intrafamiliales. Les institutions produisent des rapports. Les médias ouvrent des espaces de parole. Et MeToo a profondément déplacé les lignes du silence. Mais derrière cette apparente progression, quelque chose est néanmoins en train de se produire. Une forme de fatigue collective autour de l'égalité, comme si une partie de la société considérait désormais que le sujet serait allé trop loin. Comme si parler des droits des femmes devenait excessif, dès lors que cela interroge réellement les rapports de pouvoir. 60% des hommes estiment aujourd'hui

0: des discours masculinistes, dans les attaques contre l'éducation à la vie affective et relationnelle à l'école, dans les débats sur la natalité, dans le retour de visions politiques où les femmes redeviennent progressivement un enjeu économique, identitaire ou national. On l'observe aussi dans certains débats économiques, le travailler plus pour gagner plus, la valorisation permanente de l'allongement du temps de travail, le travail du dimanche, la défiscalisation des heures supplémentaires. Notre société continue de penser les politiques publiques à partir d'un modèle implicite, celui d'un individu totalement disponible pour le travail, un modèle historiquement masculin qui repose encore sur une réalité invisible, un temps domestique, le soin, la charge familiale, majoritairement assumé par les femmes. Pendant ce temps, les féminines stagnent, les violences persistent, les inégalités économiques demeurent massives et une partie du débat public semble davantage préoccupée par la fatigue des hommes face au féminisme que par la fatigue des femmes face aux violences et aux inégalités. Alors peut-être faut-il rappeler une chose essentielle, l'égalité n'est pas un confort idéologique, ce n'est pas une option culturelle et ce n'est certainement pas une menace, c'est une condition démocratique fondamentale.
1: Merci beaucoup, ma chère Muriel, et on vous retrouve à partir de 15h en ce dimanche jusqu'à 15h30 pour votre émission La Force de l'Engagement.
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1: Il est 7h30 sur Sud Radio et dans un instant, bien sûr, le rappel des titres, votre météo et puis le répondeur 0826-300-300. Il est ouvert tout le temps, le répondeur. Vous entendez quelque chose à l'antenne, un débat qui vous agace, qui vous énerve, un sujet sur lequel vous voulez réagir, vous n'avez pas toujours votre téléphone à portée de main. Eh bien, c'est à ça que sert le répondeur, figurez-vous. Vous prenez votre téléphone, 0826-300-300. Vous nous laissez un mot, vous nous dites comment vous appelez, c'est toujours mieux, le lieu d'où vous nous appelez, et on vous écoute tous les week-ends, c'est-à-dire dans un petit instant. À tout de suite, et très bon réveil sur Sud Radio.
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1: Soyez les bienvenus sur Sud Radio et merci d'être de plus en plus nombreux à nous écouter. Il est 7h33.
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1: Et les informations, c'est avec vous, Samuel Wagon, bonjour.
12: Bonjour à tous. À la une ce dimanche, des discussions qui s'accélèrent entre Washington et Téhéran. Donald Trump affirme qu'un protocole de

0: de paix pourrait être signé dès aujourd'hui, selon un message publié sur son réseau social. Côté iranien, le ton est plus prudent. Aucune signature n'est envisagée dans l'immédiat, mais plutôt dans les prochains jours. Le président américain qui promet également que le détroit d'Ormuz sera ouvert à tous une fois l'accord signé. L'actualité, c'est aussi cette tentative de féminicide à Laval. La victime avait été retrouvée entre la vie et la mort jeudi dernier dans son appartement. Par chance, son pronostic vital n'est plus engagé. Le suspect, quant à lui, son conjoint âgé de 34 ans, a été mis en examen et placé en détention provisoire hier. Pour rappel, au début du mois, une première femme de 32 ans a été tuée en Mayenne sous les coups de son ex-mari. Ce drame également en Haute-Savoie, en marge du G7. Hier, un gendarme a perdu la vie en début d'après-midi à Fécy. La victime, âgée de 38 ans, aurait été violemment percutée par une voiture ce samedi en début d'après-midi. Le bilan fait aussi état de deux autres militaires blessés. Un peu plus tôt dans la journée, un grave accident s'était produit sur cette même départementale 903 à Cientrier, à une vingtaine de kilomètres. Une femme est décédée, trois personnes grièvement blessées. Les chefs d'État de sept puissances mondiales sont d'ailleurs attendus en France demain, dont le président américain Donald Trump. L'Élysée confirme qu'il sera reçu au château de Versailles pour un dîner mercredi après le G7, traité qui avait été signé justement à Versailles. Les sports foot d'abord et première surprise dans ce mondial. Bonne opération du Qatar qui arrache le nul face à la Suisse, un but partout en toute fin de match. Même score entre le Brésil et le Maroc cette nuit. Victoire en revanche de l'Écosse contre Haïti, 1-0. Et puis en basket, les Knicks remportent leur troisième titre de NBA après 53 ans d'attente. New York a renversé cette nuit les Spurs de Victor Wembanyama en finale 94-90. Bon dimanche à tous.
1: Merci beaucoup Samuel Wagon.
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1: Et le temps, c'est avec vous, mon cher Romain Laval. Bonjour.
3: Bonjour, mon cher Maxime.
1: Oui, ça y est, on peut le dire. C'est l'heure de prendre des verres en terrasse, de rallumer le barbecue. Ça y est, c'est le retour de la chaleur et du soleil.
3: Exactement, et c'est le bon moment de prendre un verre en terrasse, vous avez raison. Alors, comme ce samedi, il fera parfois bien chaud ce dimanche 14 juin. Voici quelques températures attendues pour cet après-midi. Nous aurons 27 à Paris, 30 à Lyon, 34 pour Bordeaux, 33 pour Marseille et jusqu'à 28 degrés pour Ajaccio. Alors, ce matin, le ciel est largement dégagé sur l'ensemble du pays. On retrouve simplement quelques zones de brouillard, principalement vers la Normandie, les Hauts-de-France, l'Île-de-France ou encore la région Grand Est. Du brouillard qui est également possible sur le pourtour méditerranéen, mais partout ailleurs, rassurez-vous, le soleil domine très largement avec très peu de nuages finalement à signaler. Alors au fil de la journée, les conditions resteront très ensoleillées sur la quasi-totalité du territoire. Quelques passages nuageux seront tout de même possibles sur les régions de l'Ouest, mais aussi en remontant vers les Hauts-de-France, ainsi qu'une partie sur une partie de la région Grand Est. Alors il faudra également rester prudent en montagne, puisque nous aurons un risque d'orage au cours de l'après-midi. Quelques averses localisées ne seront pas à exclure non plus sur les Alpes-Maritimes, mais à part cela, c'est un temps relativement calme, lumineux et chaud qui est attendu et qui va continuer à se poursuivre pour le début de la semaine.
1: Merci beaucoup mon cher Romain Laval.
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1: Et le répondeur Sud Radio 0826 300 300. Vous en avez l'habitude, vous nous laissez des mots, des messages, des commentaires sur ce que vous entendez à l'antenne, vous aimez pas, vous réagissez en tout cas ce matin, Diane et Gilles.
4: Oui, bonjour, c'est Diane de Perpignan. Je fais que de vous écouter tous les matins, les intervenants pour la justice. La justice, il n'y en a plus en France, il n'y en a plus du tout. Les priorités, c'est les enfants. C'est pas chercher les coupables. Les coupables, c'est les agresseurs. Maintenant, la justice défendent les agresseurs, surtout dans tous les domaines. Et par contre, ils savent très bien se dédouaner. Mais je ne comprends pas comment on peut se défendre des gens comme ça. La justice devrait rendre des comptes et elle doit nous rendre des comptes à tous les gens et à tous ces gens qui attendent une justice. Ils doivent rendre des comptes. Maintenant, il y a l'impunité de la justice, il y en a marre. Vraiment marre. Mais on a peur d'avoir affaire à la justice. On en a peur d'avoir affaire à la justice. Nous, les honnêtes gens, on a peur d'avoir affaire à la justice. C'est grave. Ça devient très grave. On devient un pays de dictateurs de la justice. C'est inimaginable et injuste. Injuste.
5: Oui, bonjour, c'est Gilles de Montpellier. Je me permets de vous appeler parce que le sujet tape totalement dans mon métier à moi, parce que je travaille dans le bâtiment et j'y suis dans le bâtiment depuis les années 2000. Et il y a un constat très très particulier, c'est que oui, ok, il y a peut-être plus d'investisseurs parce que ben, forcément tout le monde manque de sous, que ce soit les grands comme les petits, et puis il y a aussi la peur d'investir. Je vous prends des exemples. Après Covid, et surtout cette année-là, on va dire 2023, les devis, les gens ont peur de faire. Il n'y a pas de vision. On ne sait pas où on va, on ne sait pas ce qu'on fait, on ne sait pas. Tout est incertain. Tout coûte cher, on comprend pas comment fonctionne notre système, mais notre système nous asphyxie. Il est en train de décourager tout le monde et les gens s'arrêtent. Voilà. C'est aussi simple que ça.
1: Le répondeur Sud Radio 0826 300 300 que vous écoutez tous les week-ends et bien sûr vous nous laissez des messages absolument quand vous voulez sur le 0826 300 300. Vous êtes bien à l'écoute de Sud Radio. Il est 7h39.
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1: Et bonjour mon cher Stéphane.
6: Bonjour Maxime.
1: Aujourd'hui, direction Amiens.
6: Oui, c'est vrai qu'on va dans la Somme, on est au cœur des Hauts-de-France, hein, pour découvrir une ville que j'aime beaucoup parce qu'elle est quelque chose de très doux. Amiens, c'est vraiment une ville où il y a une belle ambiance, hein, des rues piétonnes, des quais agréables, le patrimoine qui est impressionnant, la présence de l'eau aussi, hein, ça donne tout de suite un côté, une respiration. On est dans une ville à taille humaine. Alors bon, la cathédrale est par contre monumentale, semble inhumaine, des quartiers sont charmants, la vie culturelle est là, et puis un site absolument unique, ce sont les ortillonnages. Et là, on découvre une autre facette d'Amiens, une ville verte, presque flottante. On va passer en quelques minutes du cœur urbain à un paysage de marais, de jardins et de petits canaux.
1: Mais vous l'avez esquissé, ce qu'il y a de monumental et d'incontournable à Amiens, c'est sa cathédrale.
6: Alors, c'est l'un des plus grands chefs-d'œuvre de l'art gothique en Europe. Alors, ce qui frappe d'abord, c'est la taille. Elle est immense, la nef est vertigineuse, une impression d'élan incroyable. Hein. On dirait que la pierre tente monter jusqu'au ciel, plus haute que Notre-Dame par exemple. Et pourtant, malgré des dimensions assez impressionnantes, elle garde une vraie finesse. Sa façade notamment hein, est un livre de pierre, des centaines de sculptures, dessins, des scènes bibliques. À l'intérieur, on a des stalles du cœur avec un travail sur le bois absolument extraordinaire. Et puis le soir, hein, pendant l'été, là, on a la mise en lumière avec un spectacle projeté en façade. Là, on comprend aussi comment les cathédrales médiévales, elles étaient colorées, vivantes, on va dire quasiment théâtrales.
1: Et il ne faut pas se limiter à sa cathédrale parce qu'il y a aussi de très très belles visites aux alentours.
6: On va aller se promener dans le quartier Saint-Leu, les petites maisons colorées, les canaux, les terrasses, l'ambiance petit village. Bon, c'est là où on va aller flâner, boire un verre, déjeuner au bord de l'eau, sentir un peu cet Amiens qui est plus intime, plus joyeuse, un petit côté bohème. Il y a une visite à faire à la maison de Jules Verne parce que l'écrivain avait une grande partie de sa vie ici. La visite en plus est très sympa. Et puis Amiens, c'est une ville gourmande. On va déguster les macarons d'Amiens. Ils sont un peu plus moelleux, plus rustiques que ce qu'on imagine qu'on mange habituellement. Et puis c'est vrai qu'il y a aussi toutes les spécialités autour des légumes, des ortillonnages.
1: Et justement, parlons de ces ortillonnages. De quoi s'agit-il exactement ?
6: Alors, c'est un vaste ensemble de marais, de jardins, de passerelles qui sont entourés par des canaux, les fameux rieux. C'est quand même 393 hectares, donc c'est assez énorme.
1: C'est conséquent.
6: Et historiquement, ce sont des terres maraîchères qui étaient cultivées depuis le Moyen-Âge. Alors, les ortillons, c'est-à-dire les maraîchers, ils faisaient pousser des légumes, ils les transportaient ensuite en barque jusqu'au marché. Et puis, ce paysage, il raconte à la fois le travail humain et la nature. Hein, rien n'est totalement sauvage, rien n'est totalement fabriqué. Bon, c'est assez poétique, finalement, c'est un entre-deux.
1: Et c'est là, justement, qu'a lieu le fameux Festival International de Jardin des Ortillonnages.
6: Absolument, et ça, c'est vraiment une idée formidable, parce qu'ils utilisent ce paysage assez unique comme un musée à ciel ouvert. Alors, la première édition, c'était en 2010, et puis ça a lieu après chaque année. Ça invite des paysagistes, des architectes, des plasticiens, des artistes à créer des œuvres directement dans le décor de marais, de jardins. Alors, on a ces œuvres qui dialoguent avec le lieu, avec l'eau, les berges, les plantes, l'histoire marine. Cher aussi. Cette année, bon, ça a commencé le 22 mai, ça se durera jusqu'au 11 octobre, donc vous avez le temps de faire votre petite escapade à Amiens. Et ce parcours, il réunit 49 créations paysagères et artistiques, il y a 12 nouvelles œuvres. Et puis ça a été très ouvert hein, comme sélection. Il y a eu 218 candidatures venues de 22 pays, donc c'est vraiment un grand festival international. Mais bon, ça reste un côté très délicat et assez assez accessible.
1: Et comment on découvre justement le festival ?
6: Il y a deux parcours principaux. On a le parcours en barque électrique au départ de Camon. Là, on est sur l'étang de Clermont. On embarque, on avance doucement entre les îlots, on accoste, on repart, on découvre les œuvres vraiment à son rythme. Ça va prendre 2h30. Bon, si on a le temps, il n'y a pas d'urgence. Et en plus, comme les barques sont électriques, il y a une sensation de calme absolument incroyable. Il n'y a pas de moteur qui rugit. On est plutôt une petite glissade tranquille entre les feuilles. L'autre possibilité, c'est le parcours à pied, notamment sur l'île au Fagot. Là, ça dure à peu près 1 heure en accès libre et gratuit aussi. Et c'est très pratique hein, parce qu'on est tout près du centre-ville, de la gare. Donc, c'est vraiment facile à faire.
1: Et est-ce qu'il y a un coup de cœur dans les œuvres cette année ?
6: Parmi les nouvelles créations 2026, il y a des projets très variés. Et c'est ça qui rend le festival un peu passionnant. J'aime beaucoup Ice White Cut. Ça, ce sont des morceaux d'arbres qui sont tombés naturellement, qui semblent soudain nous regarder. En fait, on a des yeux qui apparaissent dans les bois, un peu comme si les arbres étaient des témoins silencieux. Bon, ça dit aussi que le paysage nous observe, hein, tout autant qu'on les observe. Et sur le parcours en date, le petit coup de cœur, c'est le jardin nourri le compost nourrit le jardin, qui explique le cycle entre le sol, le vivant, et aussi le palais des oiseaux, hein, qui transforme l'idée du colombier en structure ouverte à tous, humains comme oiseaux. Et ce que je trouve assez fort dans l'édition, c'est que ça se contente pas d'être joli, hein, c'est pas une installation seulement jolie, mais ça parle de biodiversité, de fragilité des personnes, des paysages, des mémoires, des climats, la cohabitation avec le vivant. Bon, ça s'est fait sans donner de leçons, par le sensi, par la surprise, l'émotion. Bon, et ça, c'est vraiment, je trouve, assez puissant. En tout cas, voilà, je vous recommande vivement d'aller faire un tour à Amiens et à son festival international de jardin des ortillonnages.
1: C'est bien noté. Merci beaucoup, mon cher Stéphane.
6: Merci.
1: Il est 7h45 et dans un instant sur Sud Radio, on vous explique, depuis la mort de la petite Liana, un réflexe se répand chez les parents. Savoir à tout instant où se trouve son enfant. Montre connectée, appli de localisation, petit traceur GPS dans le cartable. Géolocaliser ses enfants, est-ce les protéger ou est-ce trop les surveiller? Figurez-vous que le sociologue Yann Brunat a travaillé sur cette question. Il nous explique cette nouvelle tendance dite de nous, parents, et de notre époque. Qu'est-ce que ça raconte? Élément de réponse dans un instant sur Sud Radio. À tout de suite.
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1: Il est 7h48 sur Sud Radio et on vous explique ce matin, c'était le sujet de notre débat hier au 0826-300-300, cette tendance peut-être à l'hypervigilance et à la paranoïa depuis l'affaire Liana, et avec cette volonté de vouloir à tout prix suivre, tracer, surveiller ces enfants. Bonjour Yann Brunat. Bonjour, bien sûr, ça sera, pardonnez-moi, le deuxième sujet, 7h48 d'abord, on est au courant de la planète, on se tient au courant de la planète avec vous, mon cher Nicolas Pereira, bonjour.
13: Bonjour Maxime.
1: Ce matin, vous allez nous parler d'alimentaire et d'alimentation plus précisément, avec le gaspillage alimentaire, c'est bien ça ?
13: Tout à fait, ce matin on ouvre le frigo et les rayons des supermarchés, les entrepôts logistiques, parce qu'il s'y cache une montagne de nourriture qui malheureusement finit à la poubelle. Les chiffres donnent le vertige. En France, en 2023, 9,7 millions de tonnes de déchets alimentaires ont été produits, avec parmi eux 3,8 millions qui étaient malheureusement encore comestibles. Donc c'est des produits abîmés, des restes, des invendus qui sont parfaitement consommables. Et c'est l'ADEME qui nous donne ces chiffres. Le chiffre fort du jour, il est à l'échelle européenne et il vient d'Eurostat, qui est l'agence officielle des statistiques de l'Union. En Union européenne, le gaspillage alimentaire représente près de 132 milliards d'euros par an pour 59 millions de tonnes de déchets alimentaires. 132 milliards d'euros qui sont jetés, brûlés ou enfouis, le plus souvent. Côté climat, l'impact n'est pas négligeable non plus. Selon l'ADEME, le gaspillage alimentaire, ça représente pour tous les secteurs confondus en France et sur une année, une perte d'un peu plus de 15 millions de tonnes équivalent CO2. C'est presque 3% de notre empreinte carbone nationale pour de la nourriture qui termine à la poubelle. Mais la bonne nouvelle, c'est que tout ce gaspillage n'est pas une fatalité et c'est même pour certains devenu un métier, et notamment pour une entreprise bordelaise.
1: Et ces chiffres sont en effet préoccupants, notamment quand on rentre dans le détail comme vous venez de le faire. Mais ce gaspillage n'est pas forcément une fatalité, mon cher Nicolas. Et c'est pour ça que vous nous amenez à Bordeaux pour lutter contre le gaspillage avec une entreprise qui a décidé vraiment d'en faire le cœur de son activité.
13: Absolument. Direction Bordeaux où en 2013, Pierre-Yves Pasquier fonde Commerso avec une idée assez simple, presque finalement évidente avec le recul. Et si au lieu de jeter leurs invendus, les entreprises parvenaient à les donner, mais cela facilement, rapidement et sans complexité administrative. Alors Commerso s'est spécialisé dans ce qu'on appelle la logistique du don. Elle récupère les invendus non périmés des grandes enseignes de distribution. Concrètement, l'entreprise développe une solution à la fois numérique et logistique qui connecte les entreprises à un vaste réseau de plus de 1500 partenaires associatifs qui distribuent ensuite ces produits aux personnes qui en ont besoin. L'idée centrale, c'est ce que Commerso appelle elle-même la triple performance, un triple impact, social, environnemental et économique. Social d'abord, parce que ce sont des associations d'aide alimentaire qui récupèrent ces produits. Environnemental, parce que des tonnes de nourriture évitent la benne. Et enfin économique, parce que les entreprises réduisent leurs coûts de gestion des déchets et bénéficient d'avantages fiscaux liés aux dons. Et la philosophie de l'entreprise est allée encore plus loin, puisque Commerso est aujourd'hui labellisé B Corp et s'est constitué en société à mission. Ce sont des statuts qui l'engagent juridiquement à poursuivre un objectif social et environnemental et pas seulement celui de la rentabilité.
1: Et est-ce qu'avec ces 10 ans de recul, on peut dire que l'entreprise a réussi à avoir un impact à grande échelle ? C'est-à-dire, c'est un peu la question à chaque fois dans votre chronique, Nicolas, est-ce que ça marche ?
13: Eh bien, les résultats, parlons-en, parce qu'ils sont concrets, cumulés, vérifiables, comme toujours. Début 2025, donc assez récemment, Commerso a publié son bilan. En 2024, donc à peu près 10 ans, l'entreprise a franchi le cap symbolique des 130 000 tonnes de marchandises sauvées du gaspillage depuis sa création. 130 000 tonnes, pour donner un ordre de grandeur. C'est plusieurs centaines de millions de repas qui, au lieu de finir incinérés, ont nourri des personnes en situation de précarité alimentaire. Et la dynamique ne ralentit pas pour l'entreprise qui a également renforcé son activité dans le secteur non alimentaire. En 2025, Commerso s'est tourné vers l'Espagne où elle souhaite devenir un véritable catalyseur de l'économie circulaire pour les entreprises locales. Ce qui est beau dans cette histoire, c'est qu'elle ne repose pas sur une rupture technologique ni sur une découverte scientifique spectaculaire, juste une idée assez simple, remettre en circulation ce qui existe déjà plutôt que de produire toujours plus pour jeter toujours plus. Une PME bordelaise, fondée il y a 13 ans maintenant, a transformé cette idée en filière. Et chaque tonne sauvée, c'est un peu moins de gaspillage et un peu plus de solidarité. Tout cela à partir de Bordeaux et bientôt en Europe.
1: Merci beaucoup, mon cher Nicolas Pereira, qu'on retrouve donc chaque dimanche pour nous donner des nouvelles de la planète et surtout des entreprises qui l'aident à avancer et d'une certaine manière à se sauver aussi. Merci beaucoup, mon cher Nicolas, en rappelant que vous êtes le président du World Impact Summit. 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Il est 7h53. Et à 7h53 sur Sud Radio, on vous explique, je le disais, le débat qui nous a occupé une grande heure dans cette matinale hier, à savoir si depuis l'affaire Liana, il n'y avait pas le développement d'un sentiment d'hypervigilance, de paranoïa, peut-être même à vouloir savoir en permanence où se trouvait son enfant. Fallait-il le traquer, les GPS, les téléphones portables, la technologie? Est-ce que tout ça n'est pas en train d'être largement accepté d'un point de vue social? Bonjour Yann Brunat.
14: Bonjour.
1: Merci beaucoup d'être avec nous ce matin. Vous êtes sociologue, maître de conférences. Arrêtons-nous peut-être un instant sur ce phénomène. Est-ce qu'on observe vraiment, dans les chiffres, une hausse de la géolocalisation entre proches depuis maintenant quelques années?
14: Alors, entre proches, et dans le sujet qui vous intéresse ce matin, particulièrement entre parents et enfants, oui, tout à fait. Alors, une hausse qui peut s'expliquer par un grand ensemble de facteurs, notamment que vous avez beaucoup d'applications aujourd'hui sur les marchés applicatifs mobiles qui sont clairement conçus pour cette géolocalisation. Vous avez même des suites, si vous prenez Google Family Link, c'est une application dite de contrôle parental. Vous retrouvez souvent cette terminologie, contrôle parental, y compris sur les consoles de jeux. Vous retrouvez dans cette application de contrôle parental de la géolocalisation. Donc vous avez tout un marché aujourd'hui, vous avez des plateformes qui sont très efficaces à cet effet. Et vous avez également, comme vous en parliez, une certaine forme de, pas forcément de montée en puissance d'un sentiment d'insécurité ou quelque chose, mais en tout cas, ce qui est certain, ce qui est vérifié dans les enquêtes, c'est que vous avez cette accoutumance à la surveillance qui est progressive aujourd'hui dans la société contemporaine.
1: Mais est-ce qu'on sait ce qui a pu accélérer cette tendance? On va revenir sur ce qui fait malheureusement la une de l'actualité depuis quelques jours, mais qu'est-ce qui a pu tout d'un coup faire en sorte que la surveillance, la géolocalisation, la protection, je le mets entre guillemets, entre proches, a pu s'installer paisiblement dans notre société?
14: Alors, je pense que c'est difficile de répondre à cette question sur le volet tout d'un coup, parce que vous avez cette idée de soudaineté, alors que ce n'est pas forcément un phénomène soudain. Vous voyez, je travaille sur ces questions depuis à peu près une quinzaine d'années maintenant, et j'ai déjà pu observer quelques détournements d'usage de la part des parents qui, par exemple, utilisaient l'application Localiser mon iPhone, à l'époque où les systèmes applicatifs dont je vous parlais n'existaient pas encore, et ils utilisaient ces applications pour localiser non pas un téléphone perdu ou volé, mais localiser des personnes qui possédaient ce téléphone.
1: Donc vous dites que d'une certaine manière, Yann Brunat, ça a toujours plus ou moins existé sur les 10-15 dernières années. C'est peut-être qu'on ne voulait pas le voir, mais il y a toujours eu une volonté en réalité de surveillance de cette manière-là.
14: En tout cas, je pense qu'il faut éviter de penser que nous sommes dans le cadre de technologies qui sont révolutionnaires, qui changent le quotidien, qui affectent complètement nos relations sociales. C'est toujours un petit peu plus complexe et ça ne date pas d'hier. Nous n'avons pas commencé à essayer de nous surveiller, alors après de nous interveiller, pourrait-on dire, puisque surveiller, il y a comme une logique de verticalité, de rapport de pouvoir. Ce n'est clairement pas quelque chose de nouveau. Maintenant, les moyens qui sont mis à notre disposition et l'acceptabilité de ces moyens, effectivement, ont changé. Donc, on n'est plus sur ces questions, je pense, de réception sociale, de technologie ou de manière de faire qui existait déjà plus ou moins auparavant.
1: Des affaires comme celle qui tient la France en haleine depuis de longs jours maintenant, je parle évidemment de l'affaire Liana, est de nature, on le sait, à encourager ces comportements. On l'a entendu hier au Standard toute la matinée. Comment on peut essayer, d'un point de vue très concret, très rationnel, de prendre du recul vis-à-vis peut-être de ce qui peut être un réflexe dans cette période?
14: Après, reste à savoir quand même si le réflexe dont vous parlez, donc si j'ai bien compris, de géolocaliser son enfant, est un bon ou mauvais réflexe. Alors moi, je n'ai pas de réponse à cette question en tant que chercheur. J'ai simplement des éléments à partir d'enquêtes qui sont existantes et je peux vous répondre à partir de ces enquêtes. Donc, est-ce qu'il faut lutter contre finalement cette forme d'accoutumance à la surveillance et cette facilité à se dire je sais où peut se trouver mon enfant? Dans tous les cas, je pense qu'il faut bien comprendre que malheureusement ça ne change pas grand-chose à la survenue d'un événement. Et c'est un exemple, l'exemple tragique donc qui nous mobilise aujourd'hui, mais l'exemple tout aussi tragique qui nous mobilisait l'an dernier avec le meurtre de Louise, où il y a encore quelques années, je prends pour exemple parce que ça m'a été cité par plusieurs parents, le cas, vous savez, des attentats de Nice.
1: Oui.
14: Du 14 juillet, où des parents m'ont dit bah, aujourd'hui, pour ne pas géolocaliser ton enfant avec tout ce qui se passe, il faut être complètement irresponsable. Donc ça, c'est intéressant, je pense, parce que géolocaliser ou non son enfant engagerait l'exercice de la parentalité, quelque part, et l'image que vous renvoyez aux autres parents aussi. En tout cas, c'est l'objet de discussions et de négociations.
1: C'est très intéressant, et c'est aussi très intéressant de dialoguer avec vous, Yann Brunat, pour, si vous voulez, mesurer à quel point tout cela se fait parfois sans prendre en compte tous les éléments que vous venez de nous citer, déjà, on va dire, plus une vague de fond, et puis l'idée aussi qu'on le fait pour renvoyer une certaine image. Merci beaucoup d'avoir été avec nous ce matin, sociologue et maître de conférence, pour essayer de comprendre ce phénomène de volonté de géolocaliser, parfois de surveiller à tout prix, notamment entre proches. Certains vont jusqu'à parler de normalisation de ces pratiques. On a essayé en tout cas d'éclaircir un tout petit peu ce thème ce matin sur Sud Radio, il est 7h58. Dans un instant, vous retrouvez la bande, bien sûr, la revue de presse, le journal des sports, la météo et le rappel des titres. Très bon début de journée à l'écoute de Sud Radio. À tout de suite.
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1: Très bon réveil sur Sud Radio, soyez les bienvenus, il est 8h01.
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1: Et les informations, c'est avec vous Samuel Wagon, bonjour.
0: Bonjour à tous. La France va connaître une deuxième vague de chaleur avant même le début officiel de l'été. Le thermomètre devrait encore grimper ce week-end avec des valeurs qui vont doucement s'installer au-dessus des 30 degrés. La moitié sud sera particulièrement concernée, mais aussi la Bretagne et les Pays de la Loire. Des pointes jusqu'à 34 degrés sont même annoncées en Nouvelle-Aquitaine et en Occitanie. Dans ce contexte, la vigilance est également renforcée face au risque d'incendie. 6 départements sont placés en alerte orange feu de forêt. La Charente-Maritime, les Deux-Sèvres, l'Aude, l'Hérault, le Gard et le Vaucluse. Une adolescente de 17 ans entre la vie et la mort à Reims après avoir été poignardée à 12 reprises par son petit ami. Les faits se sont déroulés vendredi soir et son pronostic vital était toujours engagé hier dans la soirée, précise le procureur. Le suspect de 28 ans lui a été placé en garde à vue. Une enquête pour tentative d'assassinat a été ouverte. Dans l'actualité également, un accord de paix attendu ce dimanche entre Washington et Téhéran. Donald Trump assure qu'un protocole pourrait être signé dès aujourd'hui au Moyen-Orient après plus de 3 mois de conflit. Sur son réseau social, le président américain évoque également la réouverture du détroit d'Hormuz. De son côté, la diplomatie iranienne calme le jeu. Aucune signature n'est envisagée dans les prochaines 24 heures, mais plutôt un accord possible d'ici les prochains jours. Un dernier adieu à Bernadette Chirac en Corrèze après les obsèques de l'ex-première dame à Paris vendredi. Un hommage sera rendu à la veuve de Jacques Chirac dans son département de cœur. celui dans lequel elle a occupé le poste de conseillère générale pendant plus de 30 ans. La cérémonie aura lieu à 10h dans la ville de Corrèze. Bernadette Chirac, qui, on le rappelle, s'est éteinte il y a une semaine à l'âge de 93 ans. Et puis en foot, suite des phases de groupe de la Coupe du Monde, avec déjà quelques surprises, à commencer par le Brésil, tenu en échec cette nuit par le Maroc, un but partout. Même score hier soir entre le Qatar et la Suisse. À l'inverse, l'Écosse l'emporte 1-0 cette nuit face à Haïti. Excellente journée à tous.
1: Merci beaucoup Samuel Wagon.
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1: Et bonjour mon cher Romain Laval.
3: Bonjour mon cher Maxime.
1: C'est la bonne humeur que provoque en réalité le beau temps dans ce studio, mais j'imagine que c'est pareil sur une partie du pays France. Là ça y est, il fait beau, il fait chaud, c'est presque l'été.
3: Mais exactement, écoutez, c'est pareil partout finalement, c'est un temps au nouveau très calme et surtout chaud qui nous attend ce dimanche sur l'ensemble du pays. Alors dès ce matin, le soleil est déjà bien présent sur la plupart des régions. Quelques bandes de brouillard sont par contre encore possibles localement sur la Bretagne, la Normandie, les Hauts-de-France, l'Île-de-France, mais aussi la région Grand Est. Alors c'est du brouillard qui est également possible sur le pourtour méditerranéen. Petit à petit, au fil de la matinée, il va se dissiper. Partout ailleurs, le ciel reste dégagé. Cet après-midi, le soleil dominera largement avec un ciel bien clair. On notera quelques passages nuageux vers le sud-ouest ainsi que le nord-est du pays. Ils seront sans conséquence. Quelques rafales de vent modérées seront également possible sur les Bouches-du-Rhône, le Gard, le Vaucluse ainsi que la Drôme. Attention par contre au risque d'orage sur les Pyrénées et éventuellement sur les Alpes-Maritimes. En cours d'après-midi, prudence si vous êtes en montagne. Alors globalement, c'est une journée estivale qui s'annonce avec des températures qui pourront localement dépasser les 35 degrés. Pardon.
1: Vive les journées estivales. Merci beaucoup Romain Laval.
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1: Bonjour, heureux bonjour, amis auditeurs, on est ensemble jusqu'à 10h, 0826 300 300, notre débat d'ici une vingtaine de minutes concernera la justice, et oui, la série dysfonctionnement dans l'affaire Liana, cette fois-ci, la brèche a été ouverte et tous les politiques s'y engouffrent. On a eu le droit à Bruno Retailleau en premier qui a parlé de cours disciplinaires pour les magistrats, ensuite Gabriel Attal qui souhaite tout simplement mettre le même régime des pédocriminels, hein, l'aligner sur le traitement des terroristes, tout simplement, et ce matin, on a le droit en une du Parisien aujourd'hui en France aux propositions d'Edouard Philippe. Alors, proposition d'Edouard Philippe, c'est toujours un gros mot. Disons qu'il faut augmenter les moyens de la justice. Et ensuite, il dit qu'il faut s'inspirer, par exemple, du Royaume-Uni pour découvrir, quand les parents sont inquiets de certains profils, ils peuvent aller à la police pour fouiller les fichiers. Est-ce qu'il faut instaurer ça en France? Vous aurez la parole. Et puis, plus largement, est-ce que la justice sera le thème prioritaire pour la campagne présidentielle de 2027? Venez dialoguer avec nous, réagir, nous interpeller au 0826 300 300 d'ici une vingtaine de minutes. Pour le moment, il est 8h05, la revue de presse. Et rebonjour mon cher Quentin Barbaza.
4: Bonjour Maxime, bonjour à tous.
1: On commence par la revue de presse nationale avec ce matin, bien sûr, l'événement qui fera la une des journaux durant les prochains jours, parce que c'est un événement international qui a lieu en France. On parle évidemment du G7, ouverture demain du côté d'Évian, et un sommet diplomatique forcément aux enjeux cruciaux.
4: Et oui Maxime, les chefs d'État des 7 puissances se retrouvent en Haute-Savoie dans un contexte diplomatique plus que tendu. C'est pourquoi la Tribune dimanche titre le sommet des guerres de Trump, car oui, c'est la nouvelle que tout le monde attendait. Est-ce que Donald Trump allait être présent à Évian? Eh bien oui, il sera bien là. Le président américain, qui fête d'ailleurs ses 80 ans aujourd'hui, il restera 3 jours en France. Son voyage se poursuivra aussi du côté de Versailles. Mais d'abord à Évian, ce sera l'occasion d'évoquer entre puissance la guerre en Iran, dont il a annoncé signer un accord avec Téhéran aujourd'hui, mais il sera aussi question d'évoquer les conditions de réouverture du détroit d'Ormuz et la mise en place ou non d'une force internationale pour sa sécurisation. Des discussions dont prendront part de nombreux dirigeants des pays du Golfe ainsi que l'Égypte. Les questions autour de l'Ukraine avec la présence de Volodymyr Zelensky à partir de mardi pourraient également apporter quelques frictions autour de la table, tant on connaît l'humeur changeante du président américain sur ce conflit. En tout cas, c'est un sommet diplomatique, Maxime, aux nombreux sujets conflictuels étendu. C'est pourquoi la ville d'Évian a mis en place un gros dispositif de sécurité, 16 000 policiers, 300 militaires. Laurent Nunez, le ministre de l'Intérieur, a annoncé hier malheureusement le décès d'un gendarme dans un accident de la route dans le cadre de la sécurisation de ce G7.
1: Et toujours dans l'actualité de ce dimanche, c'est encore une fois l'affaire Liana. C'est à la une du JDD, le journal du dimanche, avec un un large dossier pour tenter, je dis bien pour tenter, de comprendre les dysfonctionnements en série qu'on a pu observer ces derniers jours.
4: Eh oui, la faillite et la colère, titre le JDD, deux jours après les obsèques de la jeune fille de 11 ans qui ont eu lieu à Florence dans le Gers vendredi. Mais au-delà du drame, le journal cherche à comprendre, ou plutôt estime que la France cherche à comprendre l'incompréhensible échec des services d'investigation. Pour rappel, Jérôme Barella, principal suspect dans l'affaire, avait été visé par plusieurs plaintes ces dernières années sans mouvement de la justice à son encontre. Il agissait en toute liberté. Alors le JDD se penche aussi sur les failles du dossier, que ce soit localement au niveau du parquet d'Auch, qui selon les informations tournait à effectif complet, ou encore que la gendarmerie avait eu une demande de mise en garde à vue du suspect le 23 janvier et que rien n'a bougé. Mais il se penche aussi sur les failles au sommet de l'État et notamment sur la remise en question des magistrats. Doit-il rendre des comptes désormais ? En tout cas, le ministre de la Justice, Gérald Darmanin, d'après le journal, se dit prêt à les sanctionner en cas de faute grave. Pour Aurore Berger, ministre de l'Égalité homme-femme, cette affaire montre à quel point l'État français est en train de vivre un MeToo des enfants. La ministre se penchera d'ailleurs dès demain sur des nouvelles mesures afin de protéger les enfants des prédateurs sexuels, sachant que dans moins d'une semaine, vendredi, l'enquête administrative mise en place rendra ses premières conclusions sur de possibles manquements au sein du système judiciaire.
1: Et sur cette question, les magistrats doivent-ils rendre des comptes ? Ça fait partie des nombreuses séries de propositions qui arrivent sur la table grâce ou à cause des politiques. D'où cette question que l'on vous pose au 0826 300 300 et c'est le débat d'ici une vingtaine de minutes. Est-ce que cela doit être le thème prioritaire de 2027, la justice ? Est-ce que pour vous, forcément, suite à cette série de dysfonctionnements dans l'affaire Liana, vous allez y être extrêmement attentif ? Venez prendre la parole au 0826 300 300. Et cette affaire Liana, mon cher Quentin, elle anime également les candidats à la présidentielle qui tentent d'apporter leurs explications et leurs possibles mesures pour réformer le système judiciaire. Ce sera le thème de notre débat. Hier, on en parlait aussi, c'était Gabriel Attal. Mais aujourd'hui, il arrive, c'est Édouard Philippe.
4: Et oui, le candidat Horizon à la présidentielle se livre ce dimanche dans Le Parisien aujourd'hui en France. Dans une large interview, il dévoile ses propositions pour lutter contre les violences faites aux enfants. Pour le maire du Havre, il faut augmenter les moyens de la justice, mais également que chaque dénonciation, chaque plainte donne suite à une évaluation immédiate. Pour Édouard Philippe, le plus important dans cette affaire reste tout de même de prendre en considération la parole des enfants. Quand il y a un doute, ce n'est pas à l'enfant de partir, mais à l'adulte soupçonné de rendre compte, affirme-t-il. Il tient également à remettre en cause la loi Taubira qui affirme que les magistrats sont pleinement indépendants et ne reçoivent pas d'instructions individuelles du ministre de la Justice. Il réagit alors en disant qu'une politique publique ne peut pas être faite indépendamment du gouvernement. Le parquet doit rester sous l'autorité du garde des Sceaux. En tout cas, le candidat à l'Élysée affirme dans cet entretien que ses trois grandes priorités sont l'éducation, le modèle social et bien sûr la justice.
1: Et puis l'eau, ça mouille et le feu, ça brûle. Enfin, la tribune dimanche, mon cher Quentin dévoile une enquête pour savoir si en 2026, 40 ans après la mort de Coluche, son esprit figure toujours parmi les Français.
4: Et quand on pose la question aux Français de savoir quelles images, sentiments ou idées leur viennent spontanément en pensant à Coluche, 26% répondent ses qualités humaines et sa personnalité et 26% ses actions caritatives. C'est ce que révèle l'enquête publiée ce jour dans la tribune pour savoir si 40 ans après sa mort, la figure de Michel Colucci anime toujours le pays. Lui qui était engagé, sans filtre, inclusif avant l'heure selon Mao Drama, chroniqueuse chez France Inter. Il savait bousculer son public selon l'humoriste Haroun. Dans le sondage IFOP publié ce dimanche, pour 32% des personnes interrogées, la personnalité représentant le plus l'héritage de Coluche et Jean-Marie Bigard. Cela sans doute grâce à la liberté de ton et l'humour engagé qu'il possède. Tout de même, 70% des sondés estiment qu'il n'est plus possible de faire aujourd'hui les sketchs et les blagues que savait faire Coluche. Mais il reste quand même une icône qui traverse les générations.
1: Merci beaucoup Quentin Barbazat, qu'on retrouve donc dans une heure cette fois-ci pour la revue de presse régionale. Il est 8h11, le journal des sports.
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1: Et bonjour mon cher Jules Boscherini.
5: Et bonjour mon cher Maxime Yedo.
1: Oh là là, que c'est étonnant, la période oblige. Comme hier, on va largement causer football avec forcément la Coupe du Monde qui se poursuit. Et il y a notamment eu un choc cette nuit entre le Brésil et le Maroc. Enfin un choc.
5: Et oui, vous n'êtes pas prêt d'arrêter d'entendre cet hymne non. Du mondial, mais Brésil-Maroc, c'était tout simplement le premier choc de la compétition depuis son ouverture jeudi dernier. Et même si ce fut un choc engagé, on est loin, très loin de ce à quoi on s'attendait. Score final, un partout, mais deux superbes buts pour se consoler. Et ce sont d'ailleurs les Marocains qui ouvrent le score après une superbe passe en profondeur dans la défense Rivière. Un but signé Ismaël Saïbari sous les commentaires de nos confrères de M6.
6: Très bon ballon. Très bon ballon de Brahim Diaz pour Saïbari. Il est merveilleux ce piqué d'Ismaël Saïbari. 1-0.
5: Et qui d'autre que Vinicius pour remettre les siens dans le match seulement 3 minutes après l'ouverture du score. C'est lui qui égalise sur cette frappe tout en puissance sur le côté gauche de la surface.
6: Au nouveau le madrilène, Vinicius face à la Inaoui qui est passé. Et il fallait un éclair, il fallait une étincelle. Elle nous est venue de Vinicius qui relance le Brésil.
5: Mais il y avait également d'autres matchs, Maxime. Hier, le Qatar et la Suisse se sont quittés sur un score de 1 partout. L'Écosse l'a emporté 1-0 dans la douleur face à Haïti. Et puis, ça vient de se terminer entre l'Australie et la Turquie. Et ce sont les Socceroos qui se sont imposés 2-0 sans trembler pour rejoindre les États-Unis en tête du groupe D.
1: Et les matchs du jour, si on s'y intéresse, c'est ce qu'on a des affiches à ne pas manquer.
5: Alors malheureusement, pas de choc au programme malgré les 4 affiches prévues aujourd'hui et dans la nuit. Allemagne-Curaçao à 19h, Pays-Bas-Japon à 22h, Côte d'Ivoire-Équateur à 1h ou encore Suède-Tunisie à 4h du matin.
1: 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On retourne au rugby, évidemment, sur Sud Radio, la radio du rugby, pour parler du top 14, parce qu'on connaît l'affiche de la première demi de la semaine prochaine.
5: Et oui, Toulouse, Racing 92, c'est donc l'affiche de la première demi-finale 2026 du top 14, puisque ce sont les Franciliens, hier, qui ont réalisé l'exploit de s'imposer sur la pelouse du Hameau, 33-31 face à Pau, qui subit son premier revers de la saison à domicile au plus mauvais moment. Une grosse entame de matchs, du caractère et une défense solide. Voilà la recette gagnante du Racing, comme sur cet essai tout en tout début de rencontre du jeune Léo Carbonneau. Arnoré aux commentaires.
7: Avec déjà un gros rythme imposé par les Racing Men. Et le premier plaquage manqué sur Abossi, ça ouvre pour le Racing. Oh, peut-être le premier essai pour le Racing 92. Il est marqué par Léo Carbonneau après 1 minute et 10 secondes de jeu. Un plaquage manqué sur Abossi, le décalage qui s'ouvre en bout de ligne et le 2 contre 1 imparable sur l'arrière. Ouh, le coup de froid au Hameau, c'est le Racing qui mène 5-0.
5: Et place ce soir à l'autre barrage, Stade Français, Stade Rochelet, une très belle affiche qui devrait sans doute nous offrir un affrontement similaire à celui d'hier soir. En tout cas, Rory Cocotte, l'entraîneur de la défense des Parisiens, ne veut pas prendre à la légère l'adversaire du soir.
8: Le plus grand danger, c'est l'équipe en face. Si on joue contre personne, on aurait gagné. Mais c'est surtout la façon de travailler. C'est des entraîneurs très intelligents. Une équipe avec des joueurs hors normes. Surtout leur capacité d'évoluer depuis le début de saison. On a des plans spécifiques, on a des plans collectifs et surtout on a des plans individuels pour défendre certains joueurs. Et surtout avoir la domination le plus de minutes possible dans le 80.
5: Reste à savoir désormais qui de Paris ou de La Rochelle sera le dernier demi-finaliste et rejoindra le MHR. Réponse à 21h05 en direct du Stade Jean-Bouin sur Sud Radio, la radio du rugby.
1: Et on va parler basket, on est obligé parce que ça y est, on connaît le champion NBA.
9: It's up to you.
5: Et c'est même une première depuis 53 ans. Maxime, les New York Knicks, sacrés champions NBA 2026 après leur succès en marge du match 5 de cette finale face à San Antonio. Victoire 94-90 pour remporter la série 4-1. Victor Wembanyama devra donc encore attendre un peu avant de décrocher son titre NBA. Le Français qui a même déclaré à l'issue de la finale, c'est la plus grande leçon de ma vie.
1: Et avant de clôturer le journal, on reprend la direction de la France puisqu'il y a aussi une finale, une grande finale.
5: Et oui, celle de la Battle League Elite entre Paris et Monaco, début de la série aujourd'hui avec le match 1 à partir de 17h.
1: Et on en a causé hier, ce sont aussi les 24 heures du Mans pour terminer le journal. Un petit point sur la course.
5: Il reste un peu moins de 8 heures de course et pour le moment, c'est la Cadillac de Stevens Will qui est en tête dans la catégorie hypercar.
1: Merci beaucoup mon cher Jules Boscherini qu'on retrouve d'ici une heure, non seulement pour le journal, mais aussi pour le Café des Sports. Dans un instant, une témoin à la une de cette actualité en ce dimanche, un festival photo qui ose mettre en image l'inceste subi par des enfants, une institution européenne qui, du jour au lendemain, retire son soutien. Le sujet serait hors de portée, apparemment. D'un côté, cet artiste, tous victimes dans leur enfance, qui témoignent par l'art. De l'autre, le silence d'une institution. Claire Pathé, fondatrice de ce festival, a décidé de ne pas se taire. Elle porte plainte contre le Parlement européen. Pour elle, c'est une décision incompréhensible. Elle est avec nous dans une poignée de secondes dans ce studio. Et croyez-moi, elle tire la sonnette d'alarme. À tout de suite.
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1: Il est 8h19 sur Sud Radio ce matin. Un sujet, est-ce qu'aujourd'hui l'inceste est devenu tabou? Bonjour Claire Pathé.
26: Bonjour.
1: Merci beaucoup d'être avec nous ce matin. Vous êtes la fondatrice du festival Mesnographie. D'abord, racontez-nous qu'est-ce que ce festival et qu'est-ce que cette exposition, sans rentrer dans un premier temps dans tous les détails de la procédure que vous allez lancer. Quel était en effet le but de cette exposition « Je te crois » que vous présentez cette année?
26: Oui, alors on présente 7 artistes cette année autour de la thématique de l'inceste. 7 artistes qui ont été eux-mêmes victimes d'inceste dans leur enfance et qui ont eu le courage cette année de témoigner à travers leurs images. L'idée était vraiment de briser le silence main dans la main à travers la photographie.
1: Depuis 2022, il y a une institution qui est liée au Parlement européen, qui est la Maison Jean Monnet, qui était l'un de vos partenaires les plus fidèles. Qu'est-ce qui s'est passé exactement cette année pour que vous soyez obligés en réalité de porter plainte et de monter au créneau médiatiquement pour dénoncer leur action?
26: Alors, depuis 2022, la Maison Jean Monnet donc accueille un de nos artistes durant le festival dans son jardin. Et depuis 2022, ils accueillent un artiste autour du réchauffement climatique parce que au sein du festival, on traite un focus, l'inceste cette année. Et après, on a plusieurs thématiques puisqu'on expose 22 photographes, dont le réchauffement climatique, qui était notre partenariat avec la Maison Jean Monnet. Donc cette année, je leur ai envoyé, comme d'habitude, le choix des photographes sur la thématique du climat. Et j'ai eu un peu plus de temps que d'habitude pour avoir une réponse. Et quand j'ai eu ma réponse, j'avais envoyé aussi mon dossier de presse pour accompagner ce choix. Et dans mon dossier de presse, il était spécifié que le focus de cette année était la lutte contre l'inceste. Et en fait, j'ai reçu une réponse me disant qu'ils étaient au regret de m'annoncer que cette année, ils ne continueraient pas le partenariat, car le focus du festival était hors de leur portée, et qu'ils avaient bien conscience que, pour chez eux, je leur proposais, comme d'habitude, un photographe sur la thématique du climat, mais que ça ne changeait pas le problème si t'es plus haut.
1: Donc ça, on va dire que c'est la réponse un peu diplomatique, mais vous, Claire Pathé, comment vous l'avez reçu? Qui plus est, dans le contexte que nous traversons en France, on ne peut pas dire que l'inceste soit un petit sujet de préoccupation.
26: Ah ben moi, j'étais complètement choquée, en fait, c'est-à-dire que ça n'est pas entendable. On peut pas arrêter un partenariat de 5 ans parce qu'on décide de traiter un focus sur l'inceste et de dire. Enfin, c'est vraiment essayer de nous faire taire. C'est pour mes artistes et pour moi, ça a été vraiment une information blessante. En fait, on a été très triste. En fait, ça a créé de la tristesse chez nous. Évidemment, de la colère et de l'incompréhension, mais beaucoup de tristesse.
1: Mmh. Mais comment vous l'interprétez, bien sûr, en tant qu'artiste, en tant que femme, en tant que citoyenne? Parce que de voir tout d'un coup une institution européenne qui refuse de mettre la lumière sur un sujet aussi important, pour vous, c'est quoi? C'est un manque de courage? C'est une gêne? C'est une volonté de faire taire ces thématiques qui sont importantes et qui prennent de plus en plus de poids dans la société?
26: Alors moi, je le vis vraiment comme une façon de nous faire taire, c'est-à-dire que...
1: Presque comme de la censure sur ce sujet, en fait.
26: Ah ben, c'est de la censure sur ce sujet. D'autant que la Maison Jean Monnet et le Parlement européen ne sont pas directement liés à notre focus. Le focus, il est dans l'expo principale, dans le parc, dans un village qui est voisin au leur. Eux, ils ont vraiment toujours exposé un photographe en leur mur qui traitait du climat. Donc... les autres focus des autres années ne les ont jamais fait réagir et n'avaient rien à voir avec ce qu'on leur proposait. Donc là, il y a une vraie censure, il y a un vrai rejet du sujet. C'est comme si ça devait absolument rester tabou, comme si on ne devait pas en parler, alors que c'est plus que nécessaire. Aujourd'hui, on doit dire et protéger nos enfants.
1: Sachant que Claire Pathé, je le rappelle, vous êtes la fondatrice de ce festival de photographie, le Messnographie. Une question encore, parce que vous avez décidé bien sûr de prendre la parole publiquement, mais aussi de porter plainte d'une certaine manière. Qu'est-ce que vous attendez concrètement de cette plainte? Est-ce que vous avez vraiment espoir que cela puisse faire bouger les choses?
26: Alors non, j'ai pas d'espoir, mais quand j'ai reçu cette réponse par mail, j'ai re-questionné par un mail réponse et j'ai eu à nouveau la même réponse qui confirmait bien ce que j'avais compris la première fois. Et en fait, je me suis beaucoup questionnée sur le fait d'agir ou non. Et je me suis dit que j'allais agir quand bien même j'aurais pas de frappe de puissance, moi, petite Claire Pathé, avec mon festival de photos, parce que ne rien faire et me taire, c'était faire partie du silence. Et ça, c'était pas possible.
1: Merci beaucoup, en tout cas, d'avoir pris la parole de cette manière et d'avoir raconté les choses crûment et factuellement. Claire Pathé, donc, une institution européenne qui refuse de poursuivre un partenariat avec une exposition de photos uniquement parce que le sujet, c'est l'inceste, dans une période où, au contraire, on devrait faire un focus sur ce type de sujet et le permettre, en tout cas, de l'ouvrir sous toutes ses formes à un maximum de personnes. Merci beaucoup, Claire Pathé, en rappelant donc que vous êtes la fondatrice de ce festival Messnographie, et à voir si, avec la médiatisation, bien sûr, que le Parlement européen change peut-être son fusil d'épaule. On peut l'espérer un tout petit peu. Il est 8h24 sur Sud Radio.
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1: Et bonjour mon cher Didier.
10: Bonjour Maxime.
1: Fondateur de la Bourse et de la Vie TV, cette semaine, vous posez une question assez intéressante. Comment contourner la muraille douanière européenne? Vous nous dites que les constructeurs chinois sont en train d'accélérer les réponses à cette question.
10: Oui, on peut parler d'adaptation au foudroyant de l'industrie chinoise. Selon l'agence Reuters, le géant mondial de l'électrique, BYD, cherche activement à racheter une usine automobile existante pour installer son deuxième site de production en Europe après un premier projet en Hongrie. L'objectif est clair, face aux droits de douane punitifs européens qui pourraient dépasser 35% pour les voitures fabriquées en Chine, BYD veut produire localement pour être considéré comme européen et échapper à cette taxe. Alors, d'après l'agence Reuters toujours, le constructeur chinois cherche à reprendre une existante dans le sud de l'Europe pour installer donc cette deuxième usine. L'Espagne, figurant parmi les pays présélectionnés, nous préférerions reprendre une usine existante, c'est ce qu'a déclaré la vice-présidente exécutive aux journalistes à Berlin lors du lancement européen d'un de leurs véhicules, le Dolphin G, une petite voiture électrique. Elle n'a pas précisé les autres pays qui figuraient sur cette liste restreinte de BYD, ni quand une décision concernant le lieu était attendue. Concernant la production, selon l'agence Reuters toujours, la responsable a déclaré que la priorité absolue du plus grand constructeur mondial de véhicules électriques était de démarrer la production dans sa première usine européenne, donc en Hongrie, au quatrième trimestre. C'est à peu près un an plus tard que prévu. À ce jour, les chiffres restent quand même assez impressionnants, puisque les ventes de BYD en Europe ont augmenté de 270% l'an dernier.
1: Est-ce que les constructeurs chinois peuvent réussir?
10: Alors, cette stratégie chinoise de production de véhicules électriques en Europe permettrait à BYD d'éviter donc ses droits de douane sur les voitures électriques fabriquées en Chine. Alors, au même moment, l'industrie automobile européenne souffre, on peut dire, depuis des années, d'un problème de surcapacité, notamment en Europe occidentale, où les coûts de la main-d'œuvre et d'énergie sont plus élevés. On a pu donc voir le groupe Stellantis, Peugeot, Fiat et d'autres marques prêts à louer des espaces dans ces usines européennes sous-utilisées à des constructeurs automobiles chinois, dont Leapmotor, avec lequel ils travaillent déjà. déjà. Et le conseiller principal de BYD en Europe, Alfredo Altavilla, est assez clair. Hein. Les constructeurs chinois étudient les usines existantes en Europe, car les règles fabriquées en Europe proposées par l'UE concernant le contenu local minimum dans les voitures entreraient en vigueur avant que les usines nouvellement construites puissent commencer la production. Donc il n'y a pas le temps, selon lui, pour construire une usine neuve aujourd'hui. Il faut, tout ce que vous pouvez faire, c'est trouver un terrain industriel désaffecté, le reprendre et le rénover. C'est un peu une course contre la montre qui est donc engagée pour adresser l'un des premiers marchés mondiaux automobile aujourd'hui.
1: Et dans l'actualité économique, on a quand même parlé de ce à côté de quoi on peut difficilement passer, c'est les taux d'intérêt. La BCE vient de relever ses taux.
10: Voilà, c'était prévu, c'est une hausse de 25 points de base des taux directeurs. On est à 2,25%. Décision prise à l'unanimité. Dans le détail, on voit que la Banque Centrale Européenne a davantage modifié son scénario d'inflation, donc plutôt à la hausse, que ses prévisions de croissance, qui sont elles plutôt à la baisse. La persistance de cette inflation reste au cœur des préoccupations de la BCE. Après un an de stabilité, elle engage un cycle de resserrement. Cela pourrait avoir un impact, alors pas immédiat, mais plutôt au second semestre pour les capacités d'emprunt des ménages, pour l'immobilier notamment, et pour la Fed aux États-Unis. Hein, le rendez-vous, c'est la semaine prochaine pour Kevin Warsh, le nouveau président. Avec lui, une question. Succombera-t-il à la pression de Donald Trump? Les marchés seront attentifs à ce qui va se passer. Cela n'impactera pas que les États-Unis.
1: Il y a aussi des investisseurs en bourse d'hier qui s'interrogent sur le lien entre les fonds vautours, c'est comme ça qu'on les appelle, et l'escroquerie à la taxe carbone.
10: Oui, cela fait 2 ans, un jour pour jour pratiquement, que j'avais publié sur la bourse et la vie.com un documentaire intitulé exclusif les dessous de la faillite de Pharma 5, qui expliquait comment des financiers avec des bureaux aux Bahamas, aux Caïmans, à Dubaï, mais aussi dans les beaux quartiers parisiens, avaient mis en place un système lucratif de sauvetage, entre guillemets, d'entreprises cotées en difficulté. Alors, un triste anniversaire pour les investisseurs particuliers qui ont compris ce qui s'était passé, hein, pour les entreprises dans lesquelles ils avaient investi depuis, on peut le dire, des dizaines de sociétés ont eu affaire à ces fonds vautours, avec chaque fois l'illusion d'un financement alternatif, des

0: d'une escroquerie à la TVA. Malgré les alertes des acteurs du marché, l'administration avait mis des mois à réagir. Et pendant ce temps, comme le disait Aline Robert, de nombreuses mafias avaient fondu sur la fraude qui rapportait 20% en deux heures. Certains fraudeurs sont devenus riches à millions au prix de 4 meurtres, un enlèvement de multiples épisodes et de corruption. Les fraudes à ces OCAPSA, aujourd'hui, avec ces prises de contrôle des entreprises cotées, financées par les investisseurs particuliers au final, eh bien, n'ont à ce jour pas fait réagir nos administrations ni l'État français, comme si la Bourse de Paris n'existait pas, n'avait aucun intérêt pour nos entreprises. La justice, elle, enquête sur ces réseaux. Aujourd'hui, les actionnaires français, on peut le dire, ont le droit de savoir ce qui s'est passé réellement, d'où vient cet argent miraculeux de ces financiers sans frontières, où a-t-il été recyclé, pour qui. La Bourse de Paris mérite bien une opération main propre.
1: Ça, c'est joliment dit. Merci beaucoup, mon cher Didier. Et je rappelle, un fondateur de la Bourse et de la Vie TV.
0: Merci.
2: Il est 8h30 sur Sud Radio et dans un instant, c'est le débat du dimanche. 0826-300-300, série de dysfonctionnements dans la justice, on n'arrête pas de le voir. Et la proposition des candidats à la présidentielle, ouverture du bal par Bruno Retailleau il y a pile une semaine. Hier, Gabriel Attal qui a tout simplement proposé dans un entretien au Figaro d'aligner le traitement des pédocriminels sur celui des terroristes. Et ce matin, eh bien, une nouvelle proposition, celle d'Edouard Philippe, il faut augmenter les moyens de la justice. Oh, oh, quelle surprise. Il demande aussi de s'inspirer du Royaume-Uni, c'est-à-dire quand les parents s'interrogent sur un profil, de pouvoir aller à la police pour savoir si oui ou non cette personne est dans le fichier des pédocriminels. Mais outre toutes ces solutions qui arrivent sur la table, on comprend bien que la campagne présidentielle a démarré. Est-ce que la justice doit être le thème prioritaire de 2027? Est-ce que vous considérez là tout ce qu'on voit depuis quelques jours comme de la démagogie? Ou non, non, c'est vrai, le système de la justice, le fait qu'elle ne soit pas assez sévère, le fait qu'elle soit trop lente, le fait qu'elle manque de moyens, qu'elle n'écoute pas assez les victimes, que ce soit les femmes ou les enfants, est-ce que oui, pour vous, ça va devenir en réalité un thème central dans les prochains mois, quitte peut-être à changer le bulletin de vote que vous avez actuellement en tête? Venez participer à la conversation au 0826-300-300 et on en parlera en studio avec nos débatteurs. À tout de suite.
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2: Vous êtes bien à l'écoute de Sud Radio, merci d'être de plus en plus nombreux à nous écouter, il est 8h34.
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2: Et les informations, c'est avec vous Samuel Wagon, bonjour.
9: Bonjour à tous. La France va connaître une deuxième vague de chaleur avant même le début officiel de l'été. Le thermomètre devrait encore grimper ce week-end avec des valeurs qui vont doucement s'installer au-dessus des 30 degrés. La moitié sud sera particulièrement concernée, mais aussi la Bretagne et les Pays de la Loire. Des pointes jusqu'à 34 degrés sont même annoncées en Nouvelle-Aquitaine et en Occitanie. Dans ce contexte, la vigilance est également renforcée face au risque d'incendie. 6 départements sont placés en alerte orange feu de forêts, la Charente-Maritime, les Deux-Sèvres, l'Aude, l'Hérault.

0: au Le Gard et le Vaucluse. Une adolescente de 17 ans entre la vie et la mort à Reims après avoir été poignardée à 12 reprises par son petit ami. Les faits se sont déroulés vendredi soir et son pronostic vital était toujours engagé hier dans la soirée, précise le procureur. Le suspect de 28 ans lui a été placé en garde à vue. Une enquête pour tentative d'assassinat a été ouverte. Dans l'actualité également, un accord de paix attendu ce dimanche entre Washington et Téhéran. Donald Trump assure qu'un protocole pourrait être signé dès aujourd'hui au Moyen-Orient après plus de 3 mois de conflit. Sur son réseau social, le président américain évoque également la réouverture du détroit d'Ormuz. De son côté, la diplomatie iranienne calme le jeu. Aucune signature n'est envisagée dans les prochaines 24 heures, mais plutôt un accord possible d'ici les prochains jours. Un dernier adieu à Bernadette Chirac en Corrèze après les obsèques de l'ex-première dame à Paris vendredi. Un hommage sera rendu à la veuve de Jacques Chirac dans son département de cœur, celui dans lequel elle a occupé le poste de conseillère générale pendant plus de 30 ans. La cérémonie aura lieu à 10h dans la ville de Corrèze. Bernadette Chirac, qui, on le rappelle, s'est éteinte il y a une semaine à l'âge de 93 ans. Et puis en foot, suite des phases de groupe de la Coupe du Monde, avec déjà quelques surprises, à commencer par le Brésil, tenu en échec cette nuit par le Maroc, 1-0. Même score hier soir entre le Qatar et la Suisse. À l'inverse, l'Écosse l'emporte 1-0 cette nuit face à Haïti. Excellente journée à tous.
1: Merci beaucoup Samuel Wagon.
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1: Et la météo, c'est avec vous mon cher Romain Laval. Rebonjour.
4: Rebonjour mon cher Maxime.
1: Dis donc, est-ce qu'on ne serait pas sur un petit retour de canicule ?
4: Ben écoutez, oui, en tout cas, c'est en train de s'installer comme il faut. Alors tout comme hier, il fera donc encore bien chaud ce dimanche 14 juin. Voici quelques températures attendues pour cet après-midi. 27 à Paris, 31 à Clermont-Ferrand, 34 pour Bordeaux, 23 pour Nice et jusqu'à 28 degrés à Ajaccio. Vous parliez de canicule, on a des températures qui s'en rapprochent. Parfois 35, 36 degrés, notamment sur la Nouvelle-Aquitaine et l'Occitanie aujourd'hui. Alors ce matin, on retrouve simplement quelques zones de brouillard encore sur la Normandie. Jusqu'au Grand Est, du brouillard également possible sur le pourtour méditerranéen, mais partout ailleurs c'est le soleil finalement qui domine très largement sans nuages ou très peu. Alors au fil de la journée les conditions resteront évidemment très ensoleillées sur la quasi-totalité du territoire. Quelques passages nuageux seront tout de même possibles sur les régions de l'Ouest, mais aussi en remontant vers les Hauts-de-France ainsi que sur une partie du Grand Est. Il faudra être également prudent en montagne, notamment sur les Pyrénées où des orages pourront se développer en cours d'après-midi. Quelques averses localisées ne seront pas non plus à exclure sur les Alpes-Maritimes. À part cela, c'est un temps donc écoutez relativement calme, lumineux et chaud qui est attendu et qui va continuer à se poursuivre pour le début de la semaine.
1: Merci beaucoup mon cher Romain Laval.
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1: Soyez les bienvenus dans votre grand matin du dimanche. On est ensemble jusqu'à 10h, 0826 300 300 pour répondre à cette question. Vous l'avez vu, après l'apprentissage, enfin, après qu'on ait tous appris et qu'on ait tous assisté malheureusement à cette série de dysfonctionnements dans l'affaire Liana qui est devenue un drame qui tient la France en haleine. Il y a la série de dysfonctionnements, bien sûr, de l'appareil judiciaire. On a l'impression malheureusement d'en apprendre un peu plus tous les jours. Et qui dit dysfonctionnement en public, dit téléspectateur attentif, dit affaire qui émeut le pays, dit reprise politique derrière. Alors le premier qui a mis un coup de pied dans la porte, c'est Bruno Retailleau, la semaine dernière, dans ce même journal, Le Parisien aujourd'hui en France, où il proposait une cour disciplinaire pour les magistrats. Le sentiment donc que la plupart étaient un peu en dehors des lois, ou en tout cas au-dessus des lois. Et puis il y a eu hier, Gabriel Attal, dans Le Figaro bien sûr, qui propose d'aligner le même régime pour les terroristes, de l'aligner pour les pédocriminels. Et aujourd'hui, ah ben on n'y échappe pas, en une du Parisien, ce titre, on sent que ça va être vraiment une table renversée. Il faut augmenter les moyens de la justice, c'est le candidat Édouard Philippe qui le dit, et on aura l'occasion d'y revenir. Mais la question qu'on vous pose ce matin, c'est est-ce que la justice, après 10 jours de découverte en réalité, de défaillance, de dysfonctionnement, est-ce que pour vous, amis auditeurs, ça va être un thème important en 2027? Est-ce que ça doit être le sujet prioritaire? Est-ce que c'est en train de remonter en tête de vos préoccupations? Ou au contraire, vous dites que tout ça, c'est un peu de la démagogie? Venez vous exprimer sur ce sujet sur Sud Radio au 0826 300 300. Et pendant qu'on cause, vous pouvez non seulement nous appeler, mais vous pouvez également nous envoyer un petit mot par SMS au 72018. Le mot envoyé, c'est le mot sud. Et alors là, je vous propose de sortir un peu de l'actualité. 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Et je vous passe un petit coup de fil d'ici 10h et 8h40. Croyez-moi qu'ils étaient très attentifs à ce que je viens de dire. Peut-être qu'ils veulent partir en vacances, mais pas de chance. Ils sont dans ce studio pour ce moment. Brice Sokol, bonjour.
5: Bonjour.
1: Politologue notamment. Mathieu Hoc, secrétaire général du think tank Le Millénaire. Bonjour.
6: Bonjour Maxime.
1: Merci d'être avec moi tous les deux ce matin, notamment parce qu'on a besoin de vos deux regards, aussi bien que celui qui gère un think tank avec plutôt des idées droites, faut le dire, Mathieu Hoc, et du politologue que vous êtes, Brice Sokol, parce que là, ça y est, ce matin, on a découvert et on a bien compris que tous les candidats allaient s'engouffrer dans la brèche justice. Première question, comment observez-vous cette séquence politique qui, quand même, a commencé depuis quelques jours? Et je m'adresse à vous, Brice Sokol. Comment estimez-vous toutes les réactions là, en chaîne politique sur le sujet justice depuis une petite semaine?
5: Écoutez, c'est un peu, pour moi, c'est un peu la liste à la Prévert, c'est-à-dire chacun fait une espèce de surenchère pour essayer de rassurer nos concitoyens. Mais la vraie question, c'est est-ce que la justice, c'est un peu le débat de ce matin, sera au cœur du débat présidentiel. Quand je regarde un peu les dernières élections présidentielles, la vraie élection présidentielle où vous aviez un vrai sujet de justice direct, ça a été 1981, pour ou contre l'abolition de la peine de mort. Puis vous avez eu, c'était en 2002, vous savez, dans face-à-face Le Pen-Chirac, cette thématique de la justice m'a abordé sous la thématique de l'insécurité. Puis vous avez eu Nicolas Sarkozy en 2007 qui a fait campagne contre les récidivistes, contre l'exécution mal appliquée des peines. Vous avez eu 2017 avec Emmanuel Macron, où là on était plutôt sur une moralisation de la vie politique avec l'affaire Fillon. Et puis là, on va rentrer, on est à 10 mois d'élection présidentielle, on a une succession de faits qui ont mis en cause à la fois la police et la justice. Et évidemment, il y a l'affaire Liana, mais je pense à l'affaire Elias, il y a d'autres affaires qui ont marqué l'opinion publique. Je pense que la vraie question, au-delà de la justice, qui va se poser lors de ces élections présidentielles, c'est le sujet de l'autorité de l'État. L'autorité de l'État, quand je dis justice, nous, dans les différents sondages d'opinion qu'on a fait avec Frédéric Dabi, on s'aperçoit que lorsqu'on traite le sujet de la justice, les gens nous ramènent au sujet de la police et à l'insécurité. Mmh. C'est-à-dire que insécurité, police, justice, aujourd'hui, sont liés.
1: Et puis ça ramène souvent, malheureusement, à la lame de fond, c'est-à-dire que derrière, la justice n'est pas suffisamment sévère. Et c'est là que ça mène à l'insécurité, parce que ce sont toujours les mêmes qui sont relâchés, la justice ne punit pas, n'est pas assez rapide, etc.
5: Dans le dernier sondage que j'ai lu encore cette semaine, en effet, il y a une vraie défiance à l'égard de la justice. Oui. Les gens considèrent qu'elle n'est pas assez sévère, qu'elle est trop lente, etc. Mais à chaque sondage, c'est toujours la même chose. Et en fait, moi, ce qui me surprend, c'est qu'on n'ait pas, depuis 10-15 ans, mis en place dans ce pays une vraie politique pénale et une vraie politique sécuritaire. Parce que dans tous les sondages que l'on fait, les premières préoccupations des Français, c'est quoi? C'est l'insécurité, c'est la justice, c'est la santé. En fait, tout ce qui touche le régalien. Et donc, il va falloir, je pense que cette campagne présidentielle devrait être l'occasion de débattre sur l'autorité de l'État. Et l'autorité de l'État et la place de l'État, et la place des compétences de l'État, et de se donner les moyens.
1: Et on voit à quel point, d'ailleurs, l'expression choc d'autorité, et non seulement, je crois que c'est l'avocat Thibault de Montbrial qui l'avait un peu instauré, mais devient, en fait, aujourd'hui, quasiment une ponctuation chez les ministres de l'Intérieur, et même chez les ministres de la Justice, Mathieu Hoc. Même question qu'à Brice Sokol à l'instant, comment vous observez un peu le bal politique autour de ces propositions de la justice suite à l'affaire Liana?
6: C'est ce que beaucoup de Français reprochent aux politiques, c'est-à-dire de ne pas poser des diagnostics ou de ne pas poser une vision sur la société et de la décliner, mais plutôt de suivre l'opinion publique en répondant à des drames par des effets d'annonce, des mesures applicables ou inapplicables, peu importe. En fait, c'est ça qu'on reproche. La présidentielle, c'est une élection qui est basée sur l'incarnation et sur la vision qu'on peut avoir sur le pays. L'objectif, c'est pas de traiter des sujets thème par thème, comme par exemple peut le faire Édouard Philippe sur je traite la justice, puis ensuite je vais me faire une séquence éducation, puis après je vais me faire une séquence santé, puis je vais me faire une séquence économique. Ça, c'est insupportable. C'est pas ça le sujet. Le sujet, c'est dans quel état est le pays du point de vue du candidat et qu'est-ce que l'on fait pour y répondre. Et là, et vous avez très justement rappelé la question de la perte d'autorité. Aujourd'hui, c'est ça le vrai sujet sur lequel il faut s'atteler. Puis ensuite, après, la question de la souveraineté de l'État et du pays. C'est ça aujourd'hui les deux martingales pour gagner l'élection présidentielle. Et ensuite, sur la question du choc d'autorité, il faut poser la vision sur la justice. Dans quel état est la justice selon un candidat? On peut considérer, beaucoup de Français considèrent qu'aujourd'hui, le problème principal de la justice, c'est qu'elle met davantage en avant les droits individuels des criminels et des délinquants plutôt que la protection des victimes et de la société. C'est ça aujourd'hui le cœur du sujet. Et une fois qu'on pose ce diagnostic, alors les propositions vont découler assez naturellement. Il faudra reprendre le contrôle sur la magistrature, reprendre le contrôle sur les décisions jurisprudentielles de toutes les cours de la République, cours de cassation, conseil d'État et conseil constitutionnel, pour ensuite après déverrouiller les blocages qui aujourd'hui contribuent à l'inefficacité de l'État, parce qu'aujourd'hui on voit bien que n'importe quel politique, s'il veut faire des lois un peu plus répressives ou que sais-je, il va se heurter à un mur.
1: D'ailleurs, il y a la question qui se pose, pour compléter aussi ce que vous dites, Mathieu Hoc, de la syndicalisation de certains magistrats. Certains candidats l'ont évoqué en disant que c'était un problème. Et vous parliez de remettre la main sur la justice. C'est vrai que Gérald Darmanin, dans ses prises de parole, avec toute la prudence qui caractérise sa fonction forcément, a évoqué presque le regret de ne pas pouvoir donner des instructions aux magistrats, notamment au point que Édouard Philippe dit la même chose, le parquet met en œuvre une politique pénale qui est une politique publique. Et je ne comprends pas qu'une politique publique puisse être faite indépendamment du gouvernement. Brice Sokol, et on file au standard.
5: Oui, deux sujets rapidement. Moi, j'ai trouvé Gérard Darmanin assez seul cette semaine, pris entre l'opinion publique et la magistrature. Et moi, je regrette que d'autres membres du gouvernement n'aient pas apporté plus de solidarité à Gérald Darmanin. Certes, il est garde des Sceaux, mais ce sujet de la pédocriminalité concerne différents ministères. On est dans de l'interministériel. Enfin, moi, je voudrais juste vraiment pousser un coup de gueule ce matin, parce que on a différentes mesures là qui sont annoncées autour de la justice. Mais qui parle des enfants? Le sujet, on a 15 millions d'enfants dans ce pays. Vous en avez 160 000 qui subissent des actes de violence ou des viols. Qui en a parlé? Quelle politique en a parlé? Aujourd'hui, on est sur une justice, sur une criminalité de masse. Vous vous souvenez, en Espagne, en 97, Ana Orantes, ça a permis de... qui a été assassinée par son mari, ça a déclenché en Espagne toute une législation pour protéger les femmes.
1: Qui fait qu'aujourd'hui, c'est d'ailleurs une des législations les plus respectées dans ce domaine en Europe.
5: Mais moi, j'espère que cette affaire Liana permettra vraiment de protéger demain, d'avoir une législation qui protège nos enfants, les femmes et les enfants.
1: 0826 300 300, est-ce que la justice va devenir pour vous, amis auditeurs, une véritable préoccupation pour la campagne de 2027, au point que la justice s'impose peut-être comme l'un des thèmes les plus forts de la campagne? Beaucoup le disent, l'affaire Liana a peut-être marqué le début de ce qui va se jouer en 2027. On en parle avec vous. Je vous propose qu'on marque une très courte pause et on se retrouve juste après ça. À tout de suite sur Sud Radio.
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1: Il est 8h50 sur Sud Radio, poursuite de ce débat. Est-ce que pour vous, la justice doit être le thème prioritaire de la campagne en 2027? Venez participer à la conversation, amis auditeurs. Et on est avec vous, Patricia, bonjour.
17: Oui, bonjour, bonjour à tous, bonjour à Sud Radio.
1: Merci beaucoup d'être avec nous, ma chère Patricia, ce matin. Vous, est-ce qu'en tant que citoyenne, spectatrice attentive de la vie politique, est-ce que vous considérez en effet depuis quelques jours que la justice va devenir un thème de plus en plus important pour vous, citoyenne, Patricia? Ça va être déterminant pour votre vote en 2027?
17: Alors, bien sûr que c'est important la justice, mais comme tous les autres ministères de toute façon. Mais je pense que le problème n'est pas simplement un problème de sous, hein, de budget, mais aussi un problème de compétences. Parce qu'aujourd'hui, on se rend compte que finalement, il faut tout réorganiser structurellement et organisationnellement. C'est-à-dire qu'en fait, on n'a pas simplement que la justice, on a vu, il y a dans l'affaire Diana, justement, cette pauvre petite, il y a aussi les gendarmes qui ont failli, puisqu'ils n'ont pas écouté, à un moment donné, la première personne qui avait déjà témoigné. Donc, il faut aussi se poser les bonnes questions et se dire comment réorganiser, comment mettre en place des gens compétents. Et pour avoir des gens compétents, il faut avoir des gens impliqués. Et je pense qu'aujourd'hui, ce qui manque en France, hein, c'est des gens impliqués. Mais pourquoi? Parce qu'on les motive pas. C'est pas la faute, justement, aux gens qui y travaillent. C'est justement la faute à toutes ces organisations et surtout au niveau public. On le voit beaucoup plus dans le public, hein, dans tous les domaines, que ce soit l'éducation, que ce soit la justice, la police. Il faut des gens engagés et je pense que c'est ce qui nous manque aujourd'hui.
1: Et vous, par exemple, comment vous observez un peu ce bal là, des politiques qui défilent au micro, dans les journaux, sur les plateaux télé pour proposer certaines choses? Vous les regardez avec un minimum d'intérêt ou pour vous c'est le bal classique, on va dire, de l'obligation d'un politique quand il y a un drame de faire semblant d'avoir des idées, Patricia?
17: Oh, je pense que c'est le petit prétexte. C'était ça. Ça aurait pu être autre chose. Quand on avait eu notre affaire, c'était pareil, hein, la petite Lola, c'était encore un prétexte. Il y a toujours des prétextes, mais je pense que bon, c'est leur boulot, hein. En même temps, c'est des politiciens, ils sont là pour ça, hein. Mais bon, je pense que l'idée, c'est surtout nous de nous faire notre propre conviction, mais de voter intelligemment et de se dire qu'à un moment donné, faut mettre un coup de pied dans toute cette fourmilière et tout changer, tout chambouler.
1: Et cette volonté en tout cas de révolution, c'est vrai qu'elle existe de plus en plus, qui plus est sur le niveau du judiciaire. Merci beaucoup Patricia d'avoir été avec nous au 0826 300 300. Je vous souhaite un bon dimanche. C'est intéressant ce que dit Patricia Brissocol, parce que c'était votre propos d'introduction, c'est-à-dire la nécessité au bout d'un moment de mettre, et pas pour faire semblant, un véritable coup de pied dans la fourmilière, comme en Espagne ce qui a pu se passer sur la question des féminicides, en France faire table rase, si on sait encore le faire, pour reconstruire un vrai projet, une vraie vision.
5: Bien sûr, je pense qu'il faut arrêter les mesurettes, je pense qu'il y a un moment, il faut... Moi, je parle souvent de réforme de l'État. Il faut que l'État se réforme.
1: Mais est-ce qu'on peut encore le faire, ça?
5: Oui, on peut le faire. Moi,
1: auditeurs, en vous écoutant, disent...
5: Je reste optimiste. Je pense que dans ce pays, on est encore capable de réformer. Encore faut-il en avoir la volonté, il faut-il encore hiérarchiser les besoins. Je reviens sur cette notion de la protection de l'enfance. Je l'ai pas entendu dans les différentes propositions là que vous avez évoquées des différents candidats à l'élection présidentielle. Ça devrait être une des priorités de cette élection présidentielle. Et parmi les mesures, il nous faut, comme en Espagne, une justice spécialisée. On a un parquet financier, on a un parquet antiterroriste,
1: un parquet anti-drogue maintenant, anti-narcotrafic.
5: Il faut un parquet
1: en tout cas
5: spécialisé pour la protection de l'enfance. Ça, c'est une priorité. Et je pense que, il y a 15 millions d'enfants dans ce pays, nous avons été des enfants, nous avons ou pas des enfants, ça devrait être une de nos priorités nationales.
1: C'est vrai. Et comment vous l'observez aussi, Mathieu, le sentiment aussi qu'on entend quand même chez Patricia, c'est le dégoût est peut-être un peu fort, mais quand même peut-être la colère,
5: la défiance,
1: et peut-être voilà la lassitude, c'est le mot pardon que je cherchais, ouais, de voir toujours les mêmes politiques venir avec les mêmes fausses propositions, en rappelant elle aussi hein, la liste des longues affaires qui ressemblaient à ce qu'a vécu Liana et qui n'ont quand même pas changé la face du monde, malheureusement.
6: Mais parce qu'aujourd'hui les politiques aussi sont dans une situation d'impuissance, c'est-à-dire que ils arrivent au pouvoir, le peuple a élu des représentants, certes ils font pas tout bien, mais il y a aussi des choses qui leur échappent. Nous on travaille beaucoup sur la notion d'impuissance publique. Aujourd'hui le politique au niveau national, donc qu'il soit donc au niveau du gouvernement ou au niveau du parlement, il a beaucoup de blocages. Il y a des blocages qui sont au-dessus de lui, avec l'Union européenne notamment, le droit international parfois. Vous avez donc la CEDH par exemple sur certains sujets. Vous avez aussi après des blocages qui sont en dessous de lui, les juges, le système judiciaire. Vous avez les associations dont dépendent une bonne partie des politiques publiques désormais qu'il ne peut plus contrôler. Vous avez certains corps dans la fonction publique. Donc aujourd'hui aussi le politique est victime d'impuissance. On peut le prendre sur la question de vous parlez des mineurs. Gabriel Attal, c'était l'an passé, a proposé une loi sur la justice des mineurs plus répressive,
1: censurée d'ailleurs, je crois, en partie
6: qui a été censurée en grande partie par le Conseil constitutionnel. Donc un des grands enjeux de 2027, c'est aussi c'est pour ça que j'ai commencé mon propos par cela, reprendre le contrôle, en tout cas se poser la question du poids des cours jurisprudentiels, de certaines cours suprême et certaines jurisprudences, parce qu'en fait, par exemple, avec l'individualisation des peines, eh bien, les peines planchées, c'est censuré.
1: Merci beaucoup Mathieu Hoc, secrétaire général du think tank Le Millénaire, d'avoir été avec nous ce matin, et merci beaucoup Brice Sokol d'avoir été dans ce studio ce matin, politologue et co-auteur de votre dernier livre, je crois que c'était, pas parlons-nous tous la même langue, c'était
5: L'écharpe
1: et les tempêtes, c'était concernant les élections municipales. Merci beaucoup d'avoir été dans ce studio, il est 8h55. Et rebonjour mon cher Jules Boscherini.
18: Et rebonjour mon cher Maxime Guédon.
1: On en parle, tiens, avec vous de la Coupe du Monde de football 2026, c'est-à-dire qu'on en parle dans les journaux et dans votre On en parle, parce que, elle a officiellement débuté jeudi, et alors, comme chaque Coupe du Monde, qui dit ouverture, dit polémique aussi.
18: Effectivement Maxime, les polémiques ne manquent pas pour ce mondial co-organisé par trois pays. Alors avant le début de la compétition, il y avait notamment la question de l'empreinte carbone des différentes équipes, puisque forcément une compétition sur trois pays, ok, pourquoi pas, mais quand il s'agit des États-Unis, du Mexique et du Canada, vu la taille de ces pays, ça soulève effectivement quelques questions. Et puis juste avant le mondial, dans les jours qui ont précédé l'ouverture de la compétition, il y a eu ces polémiques d'ordre éthique, les joueurs fouillés, interrogés à leur arrivée dans le pays de l'oncle Sam, un photographe, celui de l'Irak, accrédité mais refoulé, et pire encore, un arbitre somalien interdit de territoire par l'administration. Et le comble dans cette histoire, c'est juste le meilleur arbitre africain du moment.
1: Et puis, à défaut de briller dans les stades, cette Coupe du Monde brille de plus en plus par les polémiques, ça c'est vrai.
18: Oui, on s'ennuie un petit peu sur le terrain, mais finalement, en dehors, il y a des choses à dire, surtout qu'on a le sentiment que chaque jour nous réserve une nouvelle polémique, la dernière en date, hier, et elle ne vient pas de n'importe qui, Jürgen Klopp, l'ancien coach de Liverpool, qui fustige les pauses fraîcheurs instaurées pour le Mondial. Alors je cite, « Le football est pris en otage par des dirigeants dans des bureaux climatisés, ces soi-disant pauses de rafraîchissement nous ont été vendus comme un bouclier pour le bien-être des joueurs. Ce n'est rien de plus qu'une cage dorée construite pour les sponsors. » Alors juste pour rappeler le pédigré de Monsieur Klopp, vainqueur de la Ligue des Champions et de la Première Ligue avec les Reds, double champion d'Allemagne avec Dortmund. Bref, quand Jürgen parle football, on l'écoute.
1: Oui, et à contrario, moi j'ai aussi pu lire des critiques. Vu le niveau des matchs, je crois que les pauses fraîcheurs sont actuellement les meilleurs moments de cette Coupe du Monde.
18: Si ça dure. Mais pourtant, elles font parler. Finalement, il a peut-être pas tort, Jürgen Klopp, parce que c'est effectivement le débat que pose cette pratique. En tout cas, les amateurs ou non de football sont assez unanimes sur le sujet, et sur les réseaux, les critiques à l'égard de cette nouveauté ne manquent pas, notamment sur X, avec des utilisateurs qui sont très critiques vis-à-vis de la FIFA. Klopp a raison, les pauses de refroidissement sont conçues pour les pubs, pas par souci pour les joueurs, c'est très triste, ceci est juste du football transformé en carton, et cela change réellement le tempo du match. Et effectivement, si on arrête un match les 20-25 minutes, il y a une question qui se pose au niveau du tempo du match. Et puis ces autres utilisateurs qui effectivement pointent du doigt la publicité, puisque tout est fait pour la publicité. Infantino, le président de la FIFA, est un escroc, et le plus grand et le pire président de la FIFA, vivant ou mort.
1: Rien que ça.
18: Et alors là, ça vient d'un Américain, pour vous dire, il déclare qu'il devrait être interdit d'organiser une Coupe du Monde, car on a déjà vu par le passé des pauses fraîcheurs, mais ça, c'en est pas. Ils essayent d'américaniser le football et sont en train de tester, et peut-être que bientôt, ils vont nous pondre des matchs de 60 minutes divisés en carton, un peu comme au basket.
1: Ça, c'est sûr que ça va arriver, on retrouve dans une une dizaine de minutes pour votre café des sports. À tout de suite, mon cher Jules Boscherini et amis auditeurs, à tout de suite. 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
1: Très bon début de journée sur Sud Radio, soyez les bienvenus. Il est 9h02.
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1: Et les informations, c'est avec vous, Samuel Wagon, bonjour.
0: Bonjour à tous. À la une, ce dimanche, ce drame hier en Haute-Savoie, un gendarme a perdu la vie à Fessy après avoir été violemment percuté par une voiture. La victime était âgée de 38 ans et patrouillait dans le cadre du dispositif de protection du G7. Le bilan fait état de deux autres gendarmes blessés. Sur X, le ministre de l'Intérieur, Laurent Nunez, a salué la mémoire de ce militaire mort au service de la nation. Les chefs d'État de cette puissance mondiale qui sont d'ailleurs attendu en France demain. Le G7 s'ouvrira ce lundi 15 juin à Évian-les-Bains. Une réunion de travail est notamment programmée entre Volodymyr Zelensky et Donald Trump. La première rencontre entre les deux chefs d'État depuis le forum de Davos en janvier dernier. En attendant, Donald Trump, lui, annonce la signature d'un accord de paix ce dimanche au Moyen-Orient. Après plus de trois mois d'escalade, le président américain promet la réouverture du détroit d'Ormuz et la fin du conflit avec l'Iran. Téhéran tempère de son côté. Aucune signature n'est envisagée dans les prochaines 24 heures, mais plutôt d'ici les prochains jours. Dans le reste de l'actualité, un premier vrai test pour Raphaël Glucksmann à un an de la présidentielle. L'eurodéputé tenait ce samedi son premier meeting à Aubervilliers en Seine-Saint-Denis. Près de 4000 personnes étaient présentes selon son entourage. Le leader de Place Publique se donne désormais 3 mois pour trancher sur une éventuelle candidature en 2027, avec pour objectif de réunir la gauche. Les arrêts de travail limités à 1 mois pour une première prescription, 2 mois lors d'une prolongation. La mesure va entrer en vigueur le 1er septembre. Le décret vient d'être publié au Journal officiel. Jusqu'ici, aucune durée maximale d'arrêt maladie n'était prévue par la loi. Le rugby, et on connaît la première affiche des demi-finales de Top 14. Hier soir, le Racing a renversé la section paloise en barrage 33-31. Les Franciliens qui défieront donc Toulouse au prochain tour. Le deuxième match de barrage, c'est ce soir entre le Stade Français et La Rochelle à 21h. Et puis, autre affiche importante à suivre également en rugby, le barrage d'accession en Top 14. Le Provence Rugby reçoit Perpignan ce soir à 18h. Bon dimanche à tous.
1: Merci beaucoup Samuel Wagon.
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1: Et le temps, c'est avec vous, mon cher Roman Laval. Rebonjour.
3: Rebonjour, mon cher Maxime.
1: Là, ça y est, les 9h04, les plus chanceux sont peut-être déjà en train de savourer leur café au soleil. Pour ceux qui sont encore dans leur lit, il faut le dire, ça va être le cas sur toute la France. Hein.
3: Oui, tout à fait. Eh bien, c'est le soleil qui va dominer aujourd'hui. Et surtout, il va continuer à faire chaud ce dimanche. Alors, avec des températures qui pourront localement dépasser les 35 degrés, notamment sur l'Occitanie et la Nouvelle-Aquitaine. Alors, sur la majeure partie du territoire, le ciel reste bien dégagé et le soleil brillera largement. On notera tout de même quelques passages nuageux, parfois denses en direction des Hauts-de-France. Nous retrouverons également quelques nuages bas sur le pourtour méditerranéen. Ces nuages pourront même s'étendre jusqu'au nord de la Corse. Prudence, si vous êtes en montagne, notamment du côté des Pyrénées, où des développements orageux sont attendus en cours de journée. Quelques averses orageuses localisées pourront également se produire sur les Alpes-Maritimes. Ces orages devraient cependant rester cantonnés au relief et ils ne déborderont pas jusqu'en plaine. Pour le début de semaine, la situation évoluera très peu. Finalement, lundi, nous conserverons un temps largement ensoleillé sur la quasi-totalité du pays. Des nuages seront toutefois plus nombreux au nord avec un risque d'orage qui persistera sur les Pyrénées et les Alpes-Maritimes. La chaleur, elle, va se maintenir ces prochains jours et il devrait effectivement faire de plus en plus chaud, notamment au milieu de semaine.
1: Merci beaucoup, Roman Laval.
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1: Ravi de vous accompagner jusqu'à 10h, amis auditeurs. Dans un instant, c'est Thomas Binet qui rentrera dans ce studio pour vos rendez-vous économiques. Comme chaque dimanche, osez investir et osez entreprendre. Et puis, dans une dizaine de minutes, l'invité du Café des Sports de Jules Boscherini, c'est Eric Blanc, commentateur de foot que vous avez pu suivre dans l'équipe sur d'autres radios, mais qui a décidé de rejoindre la nôtre pour suivre la Coupe du Monde. Ce sera à partir de lundi, 20h, 21h. Rendez-vous avec votre nouvelle émission qui s'appelle Les Tontons du Mondial, entouré d'une bande fixe. Vous retrouverez notamment Eric Blanc, Nabil Djellit, vous retrouverez également Virginie Guillain, Braque, François Manardeau, des grands noms du foot, des grands noms du rugby. Certains ont chaussé déjà les crampons, d'autres sont connus par d'autres communautés, notamment sur le streaming, notamment en ligne. On aura une grosse force de frappe sur les réseaux sociaux, une grande aussi interactivité avec vous au standard. Ce sera donc une quotidienne et on en parlera donc dans le Café des Sports de Jules Boscherini. Pour le moment, 9h07, la revue de presse. La revue de presse, c'est avec vous, Quentin Barbazaro, bonjour.
8: Bonjour Maxime, bonjour à tous.
1: L'heure de la revue de presse, cette fois-ci régionale, et ce matin on démarre avec cette nouvelle affaire de violence sexuelle dans la Sarthe, où un chirurgien est accusé de viol envers des patientes.
8: Et oui Maxime, c'est dans les pages de Ouest France, appuyé par Le Parisien, que l'on apprend cela. Un chirurgien en poste depuis 30 ans doit répondre de 4 viols commis au bloc opératoire sur des patientes sous anesthésie. Tout commence au printemps 2022 dans une clinique du Mans, où une infirmière observe à plusieurs reprises des gestes qui la laissent sans voix. Le praticien de 61 ans se retrouve seul avec une patiente endormie, enlève ses gants et procède à une pénétration digitale sur la femme anesthésiée. L'infirmière se confie d'abord à une collègue qui lui révèle avoir elle-même été témoin de scènes similaires, puis elle signale les faits. Une enquête est ouverte dans la foulée, l'examen du téléphone portable du mis en cause est saisi et lors de sa garde à vue, il apporte de nouvelles preuves. L'appareil contenait de très nombreuses photographies de sexe féminin. Face à cet élément, le médecin invoque un projet artistique. Le 4 juin dernier, un juge du Mans a ordonné le renvoi de l'homme devant une cour criminelle pour 4 chefs de viol commis sur personnes vulnérables, ainsi que pour atteinte à la vie privée par fixation et conservation d'images à caractère sexuel sans consentement. La date du procès n'est pas encore fixée.
1: Et autre sujet dans cette revue de presse, le coup d'envoi du bac qui aura lieu demain. Et en Bretagne, les archives départementales de Rennes conservent certaines copies du baccalauréat. Oui, et je suis sûr que c'est pas totalement le même niveau qu'aujourd'hui.
8: Ah non, demain, vous aurez la première épreuve, le bac de philo qui ouvre. Et le Télégramme se penche ce dimanche sur les trésors, ou plutôt les pépites qui se cachent au fond des armoires des archives départementales d'Ille-et-Vilaine. À Rennes sont conservées pas moins de 100 000 copies, de quoi traverser les générations, selon Claire Guyenne, archiviste bretonne. Cela permet de comparer les styles d'écriture, les attendus des différentes époques, mais également d'établir des statistiques sur l'évolution des élèves dans le temps. Par exemple, pour le bac de l'an 2000, 18 200 copies ont été conservées, et au moment d'ouvrir la boîte F2 à Douarnenez, qui correspond à la philosophie, Claire remarque que l'orthographe et les copies sont plutôt propres. Par contre, les notes, elles, plafonnent avec un 12 au maximum. En tout cas, chers auditeurs, si vous avez passé votre bac en 1976, 92 ou en 2000 dans un lycée breton, une de vos copies est peut-être encore conservée à Rennes. Et pour ceux de 2026, prenez soin de vos feuilles car des copies de philo de cette année sont attendues.
1: Et autre sujet, c'est l'impact économique de la Coupe du Monde de football sur les sites de jeux en ligne. Il faut le dire, c'est un sacré pactole.
8: Et l'autorité nationale du jeu estime à plus de 1,2 milliard d'euros la somme que miseront les Français pendant la Coupe du Monde. Et c'est Sud-Ouest dimanche dans son édition bordelaise qui se penche sur le portrait robot des joueurs de Paris sportifs. Selon leur étude, 90% des parieurs sont des hommes et un tiers d'entre eux ont moins de 25 ans. Pour Julien Brun, PDG de Betclic, la Coupe du Monde est un événement à ne pas rater puisqu'un pari sur deux est fait sur du foot. Donc dans un événement comme le Mondial, l'objectif est de récupérer des parieurs occasionnels. En France, il y a 3,6 millions de parieurs sportifs et notre objectif est d'atteindre le million de joueurs supplémentaires, poursuit-il. Une telle hausse représente un immense bénéfice car cela avoisinerait un gain de 800 millions d'euros en plus pour l'entreprise leader du marché français, sachant qu'en moyenne, la mise d'un pari est estimée à 14,50 €. Mais attention, jouer comporte des risques.
1: Oui, selon la phrase obligatoire. Et on termine avec cette revue de presse, toujours avec du sport, mais avec cette fois-ci du terrain plus que de l'économie, car dans la Provence ou chez les Catalans, ce dimanche revêt un enjeu crucial.
8: Eh oui, c'est le grand jour, titre l'édition aixoise de la Provence, où la victoire ou la pro des deux du côté de l'indépendant catalan, tout simplement parce que ce soir, nous saurons qui accompagnera Vannes en top 14 l'an prochain, soit Aix-en-Provence pour une première montée historique dans l'élite, soit Perpignan au prix d'un maintien arraché au bout d'une saison difficile. C'est tout l'enjeu de ce match de barrage qui sera à suivre à 18h sur Sud Radio. Et du côté provençal, on veut y croire. Pour cela, la ville a fait les choses en grand. Une haie d'honneur est prévue pour accueillir les joueurs 2 heures avant le coup d'envoi. Les groupes de supporters annoncent sur les réseaux sociaux se rassembler dès midi pour chanter et pousser leur équipe vers la montée. Un espoir clair du côté d'Aix qui contraste avec la peur de la descente du côté de l'USAP. Chaque année, il faut sauver le club. On est habitué, mais on se ronge les ongles depuis 3 mois, affirme un supporter catalan dans les pages de l'Indépendant. Alors, qui de Aix ou de Perpignan rejoindra le top 14? Réponse à 18h.
1: Évidemment, sur Sud Radio, la radio du rugby. Merci beaucoup, mon cher Quentin. Et dans un instant, donc 9h11, très courte page de publicité. Et on retrouve Jules Boschirini pour son journal, son invité, le Café d'Espoir. À tout de suite.
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1: Il est 9h13 sur Sud Radio et on vous retrouve pour le journal des sports.
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1: Et on vous retrouve, mon cher Jules Boschierini, bonjour.
10: Bonjour Maxime.
1: Et comme hier, on va largement causer football avec la Coupe du Monde qui se poursuit. Et il y a notamment eu, alors est-ce qu'on peut le dire comme ça, oui, un choc cette nuit entre le Brésil et le Maroc.
10: Bah oui, c'était tout simplement le premier choc de la compétition depuis son ouverture jeudi dernier. Et même si ce fut un choc engagé, on est loin, très loin de ce à quoi on s'attendait. Score final 1 partout, mais de superbes buts pour se consoler. Et ce sont d'ailleurs les Marocains qui ouvrent le score après une superbe passe en profondeur dans la défense Ori Verde. Un but signé Ismaël Saïbari sous les commentaires de nos confrères de M6.
11: Très bon ballon. Il est bon, très bon ballon de Brahim Diaz pour Saïbari. Il est merveilleux ce piqué d'Ismaël Saïbari. 1-0 pour les Lions de l'Atlas.
10: Et qui d'autre que Vinicius pour remettre les siens dans le match seulement 3 minutes après l'ouverture du score. C'est lui qui égalise sur cette frappe tout en puissant sur le côté gauche de la surface.
11: De nouveau le madrilène, Vinicius face à la Inaoui qui est passé. Et il fallait un éclair. Qui relance le Brésil pas après la demi-heure de jeu.
10: Mais il y avait également d'autres matchs, Maxime. Hier, le Qatar et la Suisse se sont quittés sur un score de 1 partout. L'Écosse l'a emporté 1-0 dans la douleur face à Haïti. Et puis, ça s'est terminé il y a un peu plus d'une heure. L'Australie et la Turquie, et ce sont les Soccer Rouges qui se sont imposés 2-0 sans trembler pour rejoindre les États-Unis en tête du groupe D.
1: Et pour le match du jour, est-ce qu'il y a des affiches à ne pas manquer?
10: Alors malheureusement, pas de choc au programme malgré les 4 affiches prévues aujourd'hui et dans la nuit. On a Allemagne-Curaçao à 19h, Pays-Bas-Japon à 22h, Côte d'Ivoire-Équateur à 1h du matin. Et Suède-Tunisie à 4h.
1: On retourne au rugby à présent pour parler du top 14 puisqu'on connaît l'affiche de la première demi et ce sera la semaine prochaine.
10: Et oui, Toulouse, Racing 92, c'est donc l'affiche de la première demi-finale 2026 du top 14 puisque ce sont les Franciliens qui ont réalisé l'exploit de s'imposer sur la pelouse du Hameau hier soir. 33-31 face à Pau qui subit son premier revers de la saison à domicile au plus mauvais moment. Et en fait, une grosse entame de match, du caractère et une défense solide, et bah c'était la recette du succès pour le Racing. Comme sur cet essai, c'est tout en tout début de rencontre du jeune Léo Carbonneau, Arnoré au commentaire.
12: Avec déjà un gros rythme imposé par les Racingmen. Et le premier plaquage manqué sur Abossi, ça ouvre pour le Racing. Oh, peut-être le premier essai pour le Racing 92. Il est marqué par Léo Carbonneau après 1 minute et 10 secondes de jeu. Un plaquage manqué sur Abossi, le décalage qui s'ouvre en bout de ligne et le 2 contre 1 imparable sur l'arrière. Ouh, le coup de froid au Hameau, c'est le Racing qui mène 5-0.
10: Et place ce soir à l'autre barrage, Stade Français, Stade Rochelais, une très belle affiche qui devrait sans doute nous offrir un affrontement similaire à celui d'hier soir. En tout cas, pour Rory Cocotte, l'entraîneur de la défense des Parisiens, il ne veut pas prendre à la légère l'adversaire du soir.
13: Le plus grand danger, c'est l'équipe en face. Si on joue contre personne, on aurait gagné. Mais c'est toute la façon de travailler. C'est des entraîneurs très intelligents. Une équipe avec des joueurs hors normes. Surtout leur capacité d'évoluer depuis le début de saison. On a des plans spécifiques, on a des plans collectifs et surtout on a des plans individuels pour défendre certains joueurs et surtout avoir la domination le plus de minutes possible dans 80.
10: Et reste à savoir qui de Paris ou de La Rochelle sera le dernier demi-finaliste et rejoindra le MHR. Réponse à 21h05 en direct du stade Jean Bouin sur Sud Radio, la radio du rugby, sans oublier à 18h l'access match entre Provence Rugby et Perpignan. Yes. À 18h donc en direct du stade Maurice David.
1: On va parler basket à présent, en un mot, en tout cas ça y est, on connaît le champion NBA.
14: It's up to you.
10: Et c'est même une première depuis 53 ans, Maxime. Les New York Knicks, sacrés champions NBA en 2026 après leur succès en marge du match 5 de cette finale face à San Antonio. Victoire 94-90 pour remporter la série 4-1. Victor Wembanyama devra donc encore attendre un peu avant de décrocher son premier titre NBA. Et le Français qui a même déclaré à l'issue de la finale, c'est la plus grande leçon de ma vie.
1: Et puis de toute façon, n'importe quelle compétition sportive que vous annoncez avec Frank Sinatra en fond, ça ne peut être qu'une bonne nouvelle, je pense, Kérini. Avant de clôturer clôturer le journal, on prend la direction de la France parce qu'il y a aussi une finale.
10: Et oui, celle de la Betclic Elite entre Paris et Monaco. Début de la série aujourd'hui avec le match 1 à partir de 21h.
1: Et on en parlait hier, les 24 heures du Mans, c'est en course ce week-end. Un point sur la course.
10: Un point sur la course, il reste un peu moins de 7 heures de course et pour le moment, c'est la Cadillac de Louis Delétraz qui est en tête dans la catégorie hypercar, le pilote suisse qui est donc en tête.
1: 9h18 sur Sud Radio, comme chaque dimanche désormais, le Café des Sports.
10: Forcément, période de Coupe du Monde oblige, on va parler football avec un petit nouveau sur la grille de Sud Radio. Une nouvelle émission rien que pour vous durant toute la durée de la Coupe du Monde. Tous les jours, du lundi au vendredi, de 20h à 21h, les tontons du Mondial. Et on accueille tout de suite l'un des tontons pour être avec nous dans ce Café des Sports. Monsieur Éric Blanc, Tonton Cage, bonjour.
15: Bonjour, Rico Blanco de la Plata.
10: Et merci d'être avec nous sur Sud Radio, un peu en amont de cette émission. Alors on va présenter un petit peu l'émission. Qu'est-ce qui est prévu au programme ?
15: Déjà, merci à Sud Radio de m'avoir contacté. Je suis un peu un rugbyman footballeur. Bon, les gens savent un peu qui je suis. Maintenant, les tontons, c'est tonton ferrailleur, tonton cash, tonton avec une liberté de pensée, de parole. C'est ce qui caractérise Sud Radio. Voilà, on n'est pas là pour dramatiser les situations de jeu, ce qui va se passer autour, en dehors du terrain. Dire la vérité, ce qu'on pense avec émotion, authenticité.
10: Et puis il y a donc une équipe composée notamment de Nabil Djellit, François Manardo, Emmanuel Galasso. L'émission sera présentée par Joseph Ruiz. Finalement, c'est un superbe casting pour passer un mois génial avec une belle équipe.
15: Faut l'espérer, puis si on est mauvais, on reviendra pas. Voilà, vous avez un mois à nous supporter. J'espère que vous serez nombreux à nous écouter. Oui, on va essayer, je dirais, de dire la vérité. Simplement, faut pas se prendre la tête. C'est une compétition qui dure longtemps. Si moi, comme je dis, la Coupe du Monde, c'est les colonies de vacances. Hein. Ça veut dire que les copains, c'est une bande de copains, sauf qu'eux, ils sont au Carlton dans un 5 étoiles. Ils ont pas piscine, sauna, hammam. Et quand on était en colo, on était sous la tente, pâte de fruits et un yaourt. Donc voilà la différence. C'est une aventure exceptionnelle. Après, on va monter en puissance, bien sûr, au deuxième tour. Le premier tour est parfois compliqué, bien entendu, d'attendre les matchs. Mais il y a déjà quand même quelque part des surprises. Et on a vu les kangourous australiens tabasser, plaquer au mur les tueurs qui étaient venus avec beaucoup d'ambition. Donc voilà, ça existe toujours, des possibilités de voir des matchs incroyables.
10: Ouais, c'est ce que j'allais dire, on n'est pas là pour beurrer des sandwichs, hein, autrement dit, que pour vous reprendre. Et puis, on va parler donc de ce qui s'est passé sur le terrain depuis jeudi. Finalement, c'est peut-être pas le début de Coupe du Monde qu'on espérait. On s'ennuie un petit peu, en tout cas.
15: Oui, enfin, on s'ennuie, mais bon, moi, comme je le dis, je laisse la chance aux produits. Les mecs, ils viennent de débarquer, ils terminent une saison, ils sont fatigués. Il y a eu un match hier, dans la nuit, que j'ai regardé, bien entendu, Maroc-Brésil. On peut pas demander, parce que c'est un mélange, cette Coupe du Monde, de 4-40 du football, où ça dégouline de partout, l'argent, les stars, et puis les gilets jaunes qu'on invite. On est passé de 32 à 48 clubs. Donc, eux, ils arrivent avec leurs moyens, bloc bas. Parfois, ils font une surprise, comme l'Australie, qui a contré les Turcs. Après, ils s'accrochent comme ils peuvent. Le Qatar égalise à la dernière minute, un but partout. Haïti perd devant l'Écosse 0-1. Voilà, laissons un peu quand même démarrer cette compétition. Sinon, on sort la sulfateuse. Mais dans 20 minutes, on parlera plus de rien. Non, laissons quand même ces équipes arriver, découvrir. En tout cas, moi, j'adore cette ambiance. Elle est magnifique. Il y a de la ferveur. C'est quand même le mélange des races, des peuples, des populations. Même si, bien entendu, autour des stades, oui, il y a de la police. Oui, il y a des chiens. Oui, c'est l'Amérique de Trump, on sait, c'est une politique d'immigration qui a été compliquée pour certains pays comme les Sénégalais qui ont dû rester à la maison, mais on le savait, on a donné et on peut pas non plus tout critiquer, sinon, je vais vous dire, il n'y a pas de sport, il n'y a pas les Jeux Olympiques à Pékin en 2008, on a donné les Jeux Olympiques à la Russie en 2018 et vous avez vu le travail qu'ils ont fait derrière et souvent on donne aussi ces compétitions 8 ans, 10 ans à l'avance, donc soyons un peu modérés, même si on a un œil attentif et Sud Radio là, je dirais sa qualité d'expertise dans tous les domaines.
10: Ouais, et puis l'équipe de France s'apprête à débuter sa compétition mardi. Comment est-ce que vous voyez la compétition pour les Bleus ?
15: Ah, la bande à Mbappé, le Kicks. Il fait rêver la ménagère depuis de 60 ans, donc on va être tous derrière l'équipe de France. Bon, il y a ce fameux problème des Beatles, vous savez, qui est le cinquième Beatles ? Alors aujourd'hui, c'est Cherki. On a voulu relancer Barcola à gauche. L'équipe de France est tombée. Vous le savez, ça va être la même qu'à jouer. On va jouer avec le quatuor, je dirais, offensif. Ça veut dire Doué, Dembélé, Mbappé. Et puis, à droite, Olise, notre tête d'affiche, bien entendu. Après, on a des faiblesses un peu sur les côtés. Dans l'axe, au milieu du terrain, ça peut être aussi compliqué. Maintenant, l'équipe de France avance avec de l'ambition. Heureusement, on est l'une des meilleures équipes du monde. Maintenant, comme je le dis, au très haut niveau, il n'y a pas de bouclier qui vous protège. Remise en question, on repart à zéro. Donc, il faut avoir un peu défaut en soi. Ça veut dire hiérarchie, discipline, le combat, le programme commun, Georges Marchais, tous les uns pour les autres, courir. Et il faut que le Kix, il fasse aussi sa part du boulot en défense.
10: Ouais, ça c'est pour l'équipe de France qui donc jouera son premier match à 21h mardi face au Sénégal. Des autres équipes qui sont en mesure de gagner ce mondial, il y en a beaucoup. On pense à l'Espagne, l'Allemagne, notamment les Pays-Bas aussi, ou l'Angleterre. Pour vous, qui est le favori de cette compétition?
15: Ben, on peut pas dire qu'il y en a un au-dessus des autres et on ferait une grave erreur. Donc, on va dire les quatre Européens, tu les as cités. On a l'Espagne avec la petite pépite Yamine Lamal. Est-ce qu'à 18 ans et demi, il peut être champion du monde après avoir été champion d'Europe? On a l'Angleterre qui a rien gagné depuis 66. Rappelez-vous, sa dernière Coupe du Monde. Mais il y a le prince Harry qui a enquillé des buts, meilleur buteur européen qui va attirer cette équipe. Vous avez aussi, bien entendu, le Portugal avec ce milieu de terrain magique, Bruno Fernandes,
10: peut-être
15: Neves,
10: le meilleur du monde même.
15: Avec Vitinha après l'Espagne. après, bon voilà, vous avez l'Allemagne, il faut jamais la mettre de côté. Bon, et de l'autre côté, vous avez les deux géants sud-américains. On a vu le Brésil qui est pas au point face au Maroc, mais très belle équipe du Maroc, emmenée par Hakimi Bouhadi, qui a été très bon sous ses 18 ans. Et puis le GOAT, Dieu, Jésus, du football, c'est l'Argentine, tenante du titre avec Messi. Il est dans son pays puisqu'il joue à l'Inter Miami, comme vous le savez depuis un certain temps. Faudra jamais écarter l'Argentine parce que les hommes de la Pampa, parfois rudes, restent toujours courtois quand même.
10: L'Argentine qui rêve notamment de remporter sa deuxième compétition. Merci beaucoup Eric Blanc, tonton cash d'avoir été avec nous. Rico Blanco de La Plata, que vous retrouverez du lundi au vendredi. Enfin, je crois que c'est le lundi et le mercredi que vous serez là.
15: Voilà. Mais vous avez le droit d'écouter l'émission mardi, jeudi, vendredi.
16: Oui, c'est même pour une quotidienne, on va éviter de recommander les jours tout le temps, même s'il y aura peut-être là aussi une partie d'élite. Enfin bref, vous pourrez découvrir donc ce nouveau rendez-vous animé, présenté par Joseph Ruiz à partir de lundi. Premier jour, lancement, les tontons du mondial à retrouver sur Sud Radio. Il est 9h25 dans un instant dans ce studio. Eric Blanc qui était bien avec nous, mais pardon, Thomas Binet pour les rendez-vous économiques du dimanche. À tout de suite.
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1: Comme chaque dimanche matin, on se retrouve pour vos rendez-vous économiques. Bonjour Thomas Binet.
4: Bonjour Maxime.
1: Au programme d'Osez Entreprendre ce matin.
4: Comment une enseigne née d'une idée simple est-elle devenue l'une des références de la décoration en Europe ? Maison du Monde, une formidable réussite entrepreneuriale confrontée aujourd'hui à la réalité d'un marché en pleine mutation. Et nous parlerons aussi d'héritage, de transmission et de destin avec Philippe Spanghero, ancien international de rugby et auteur du livre « Au nom du clan » dont avec lequel nous nous poserons une question. Faut-il être fidèle à son nom ou écrire sa propre histoire ? Et nous terminerons avec Jean-François Faure, entrepreneur, investisseur et consultant pour Oser Entreprendre. Nous aborderons un sujet que beaucoup de dirigeants repoussent, la transmission justement. Comment transmettre une entreprise, un savoir-faire, des valeurs, sans attendre qu'il soit trop tard.
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1: Thomas, on parle aujourd'hui d'une marque que tout le monde connaît. On l'a forcément croisée à un moment ou à un autre. Mais est-ce qu'on connaît vraiment son histoire ? C'est Maison du Monde et c'est bien plus que de la déco. C'est ça, Thomas ?
4: Oui, Maxime. Et l'histoire est assez fascinante. Tout commence en 1996 avec un entrepreneur français, Xavier Marie. Son idée est simple mais ambitieuse, proposer des meubles et objets de décoration inspirés du monde entier à des prix accessibles. À l'époque, c'est presque révolutionnaire.

0: Notamment avec l'explosion du e-commerce et la concurrence accrue, il a fallu s'adapter, revoir les collections plus souvent, accélérer le digital, mais aussi intégrer des enjeux environnementaux. La marque a lancé des engagements forts sur la traçabilité du bois, les matériaux durables et même la seconde vie des meubles, un pivot stratégique pour rester dans l'air du temps.
1: Et aujourd'hui, où en est Maison du Monde ?
0: Eh bien, Maison du Monde traverse actuellement une période difficile, marquée par une baisse de ses ventes et des tensions financières. L'enseigne a dû reporter la publication de ses résultats 2025 et recherche activement de nouveaux investisseurs ou partenaires pour sécuriser son avenir. Malgré un recul du chiffre d'affaires, la direction observe une légère amélioration de l'activité depuis la fin de l'année 2025. L'entreprise poursuit un vaste plan de transformation comprenant des économies, la modernisation de magasins et le renforcement de son offre digitale. Confrontée à la crise du marché de l'ameublement et au ralentissement immobilier, Maison du Monde cherche aujourd'hui à trouver un modèle de croissance durable.
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1: Thomas, nous sommes avec quelqu'un que les auditeurs de Sud Radio connaissent bien. Philippe Spanghero, ancien joueur de rugby français, consultant rugby dans les médias et qui intervient donc tous les week-ends sur Sud Radio, évidemment, la radio du rugby.
0: Bonjour Philippe Spanghero.
3: Bonjour Thomas, bonjour Maxime.
0: Philippe, je montre à l'écran, pour ceux qui nous suivent sur sudradio.fr et sur l'ensemble des dispositifs digitaux, le livre que vous avez sorti aux éditions Alizio, Au nom du clan. Alors justement, c'est pour ça qu'on vous reçoit, parce que vous êtes un nom, Maxime le disait à l'instant, et vous avez choisi le titre, Au nom du clan. Je voudrais commencer par ça, titre très fort. Pensez-vous qu'il faut honorer son clan ou s'en affranchir? Et vous êtes bien placé pour en parler.
3: C'est toute la question du livre. Je pense qu'on peut faire les deux. Et c'est toute la question que beaucoup de gens se posent, d'entrepreneurs qui doivent eux-mêmes prendre le flambeau d'histoires familiales qui sont parfois lourdes, parfois pesantes, avec une forme de responsabilité dans la transmission. Et donc, je crois que tout l'enjeu, justement, c'est de réussir à honorer son héritage en prenant en compte ce qu'on est, nous, intrinsèquement, comment on veut faire les choses, quelle vision on peut avoir qui diffère parfois de celle de ceux qui nous ont précédés, et de faire cohabiter tout ça pour réussir une transmission.
0: Alors justement, vous êtes un fils d'eux, comme on le dit habituellement, Spanghero, un nom qui résonne fortement dans le rugby français et un nom qui honore la France, selon Georges Pompidou. C'est ce qu'il disait. Vous êtes le fils de Guy Spanghero, qui était le frère de Walter Spanghero. À quel moment avez-vous ressenti pour la première fois que ce nom pouvait être à la fois une force et peut-être aussi un poids ?
3: Inconsciemment, je l'ai ressenti très tôt. J'ai perçu le regard de l'environnement extérieur dans notre environnement à nous, à Castelnaudary, qui est une ville moyenne, dans laquelle l'entreprise Spanghero était le plus gros employeur à l'époque, à une période le plus gros employeur du département de l'Aude. Et donc, je voyais qu'il y avait une forme de regard extérieur et d'attente des gens par rapport à notre famille, d'exemplarité. Mon père me parlait beaucoup justement de cet enjeu d'exemplarité à l'extérieur, à l'école, dans nos relations avec les gens. Je l'ai ressenti assez tôt dans le rugby aussi, puisque forcément les gens comparaient énormément mes performances à celles de mon père, de mes oncles, mais aussi à celles de mon frère aîné Nicolas, qui a 10 ans de plus que moi et qui a tracé aussi une voie qui était haute en termes d'ambition. Donc voilà, j'ai vécu avec tout ça, j'ai grandi et j'ai réfléchi justement à la façon dont moi je voulais me construire. Et cette question de transmission familiale, je me rends compte qu'elle rejoint de façon extrêmement explicite les enjeux de transmission dans nos organisations.
0: Alors, justement, parlons transmission. Je vous cite dans votre livre, « Je me sens chanceux d'avoir reçu en héritage des valeurs structurantes comme l'humilité, le respect, le partage. J'ai envie de transmettre cela à mes deux filles, Paula et Lou. Mais contrairement à ma quête de réussite, je veux qu'elles comprennent qu'elles ne doivent pas se sacrifier sur l'autel de l'ambition. Ces deux mots, héritage et transmission, me sont particulièrement chers. Entre les deux, il y a une vie à construire, une vie à écrire et une étendue parfois hostile à traverser. » Si on vous lit bien, la vie serait pas un long fleuve tranquille quand on est fils d'eux en général et fille de Félix Spanghero en particulier?
3: Oui, alors j'ai voulu, j'étais pas très à l'aise en fait toujours dans la rédaction de cet ouvrage, parce que je voulais pas du tout que les gens pensent que je voulais qu'on plaigne les enfants d'eux, parce qu'il y a à côté de ça beaucoup de très bons côtés, et je le dis en préambule, je me sens extrêmement chanceux d'avoir reçu ce que j'ai reçu en termes de valeurs, en termes de possibilités, de perspectives, le champ des possibles. Quand j'ai décidé de me lancer dans l'entrepreneuriat, c'est ouvert très vite parce que j'avais cette culture de l'entrepreneuriat. entreprise dans laquelle j'avais

0: grandi à travers mon père, à travers mes oncles. Donc l'idée, c'était simplement de me servir d'histoires un peu dans lesquelles cet enjeu de loyauté familiale, il peut être exacerbé, pour que ça parle à tout le monde, en fait, parce qu'aujourd'hui, je prends beaucoup de plaisir à intervenir dans les entreprises et pour parler justement de ces enjeux de transmission, alors que ce soit des enjeux de management du quotidien ou des enjeux un peu plus globaux de transmission d'entreprise. Et je me rends compte vraiment que la mécanique qui se joue d'un point de vue psychologique, c'est exactement la même. Donc, on est tous confrontés à ces questions-là. On a tous fait des choix, des moments de vie en pensant que c'était ce que nos clans attendaient de nous, sans tenir compte de notre libre arbitre, sans tenir compte de ce qu'on voulait vraiment. Et toute la question, c'est de se dire comment je voulais désinhiber les gens, en fait, en leur posant une question simple. Est-ce qu'on peut prendre une voie différente sans trahir? Parce qu'on a tendance à penser inconsciemment que s'éloigner de ce que notre clan ou notre famille attend de nous, c'est trahir, et c'est pas le cas.
1: Philippe Sanguero, vous avez interrogé plusieurs personnalités connues pour être des fils ou des filles de Tabarly, Daguin, Bertrand, Galabru, Fechner, Tapie, entre autres, ben des noms qui ont aussi des histoires et des parcours. D'après vous, ces personnes, elles ont volontairement rompu avec leur héritage pour s'accomplir, pour écrire leur propre destinée, ou elles sont toujours tributaires du nom qu'elles portent ?
0: Alors, je crois qu'on est toujours tributaire, mais il y a ce qu'on décide d'en faire. Et je crois qu'à des moments de vie, ça inhibe.
1: Ça, et c'est ça que vous avez remarqué chez eux, justement ? Ils ont réussi à en faire quelque chose, à s'écrire un prénom, comme on le dit vulgairement ?
0: Ils ont réussi à se faire un prénom, ils ont réussi à être heureux, et surtout, ils ont réussi à faire de ce qui a pu les inhiber à une période de vie un moteur. Voilà, Emmanuelle Galabru en parle très bien depuis que son père est plus là. Elle a envie de faire perdurer sa mémoire. C'est un levier de motivation supplémentaire. Les frères Karabatic parlent de la même chose avec leur père, Gérard Bertrand avec le sien. La très belle histoire entrepreneuriale d'Ariane Daguin qui est partie aux États-Unis justement pour rompre le lien avec son père, pour se construire seule et qui finalement, une fois qu'elle a trouvé cet épanouissement personnel, est revenue à son père, entre guillemets, avec une forme d'amour qui s'était transcendé quelque part. Et donc, c'est vraiment des parcours très, très différents, mais en fil rouge, on retrouve ça, en effet.
1: Philippe Sanguero, parmi tous les portraits, il y en a une petite dizaine, hein, si je vous y intègre un peu en autoportrait dans votre ouvrage. Quelle est la personne qui vous a le plus frappé, marqué par sa personnalité, justement, et à laquelle vous ne vous attendiez pas ?
0: Alors, j'ai été sincèrement marqué par la plupart de mes entretiens. D'abord par la facilité avec laquelle les témoins se sont livrés sur ce sujet-là, qui est quand même intime. Mais j'ai en tête comme ça un échange avec Marie Tabarly.
1: Très beau portrait, effectivement.
0: Qui a des mots assez crus, assez durs, pour verbaliser justement cette question-là. Et elle dit... moi, quand j'entends que je suis la fille d'Éric Tabarly, j'entends que je suis rien. Être la fille d'eux, c'est n'être rien. Et tant qu'on est vu comme la fille ou le fils d'eux, on n'est rien. Et j'ai trouvé ça extrêmement violent. Mais ça a le mérite de mettre en lumière justement cette question de l'émancipation.
1: Philippe Sanguero, on va arriver au terme de notre échange, mais justement, une dernière question et je vous demanderai d'essayer d'y répondre rapidement. Après avoir écrit ce livre, quel conseil donneriez-vous à un dirigeant qui souhaite transmettre bien plus qu'une entreprise, des valeurs, une culture, une vision ? Parce qu'il n'a peut-être pas un nom connu du grand public, cet entrepreneur, mais quelque part, il crée une destinée aussi.
0: Bien sûr, il crée une destinée, mais vraiment, ce livre s'adresse à tout le monde. Alors, en quelques mois, c'est simplement, je pense qu'il faut une grande humilité parce qu'il faut accepter que quelque chose qu'on a construit, nous, autour de nous, avec notre vision, soit plus grand que nous et ne nous appartienne pas vraiment. Ça, c'est le premier travail à faire qui est difficile. Et je crois que quand on a réussi ce travail-là, ça ouvre le champ des possibles et ça permet d'avoir une vision beaucoup plus claire de ce qu'on est prêt à donner et à offrir au monde, quelque part.
1: Merci Philippe. Et on vous retrouve sur l'antenne de Sud Radio cet après-midi de 17h à 18h pour ceux qui veulent suivre le rugby.
2: Et merci beaucoup Philippe Sanguero d'être passé du côté d'Oser Entreprendre. Et je rappelle que vous êtes l'auteur de « Au nom du clan ». C'est à retrouver aux éditions Alizio.
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2: Thomas, pour clore cette première parenthèse économique, on va aborder un sujet que beaucoup de dirigeants évitent, on vient d'en parler, c'est la transmission, une entreprise, un patrimoine ou même un savoir-faire. Et un jour, la question tombe et malheureusement, elle tombe beaucoup trop tard.
1: Et oui, et pour en parler, Maxime, nous sommes avec Jean-François Faure, hein, notre entrepreneur, investisseur, consultant que nos auditeurs connaissent bien pour oser entreprendre. Jean-François, vous le répétez, la meilleure transmission, c'est celle qu'on prépare avant d'en avoir besoin en définitive.
4: Exactement, Thomas. On imagine la transmission comme un rendez-vous chez le notaire, une vente, une succession. En réalité, c'est un processus qui prend des années. Le jour où vous transmettez, il est déjà trop tard pour commencer à y penser.
1: Et pourtant, beaucoup attendent le dernier moment, malheureusement.
4: Oui, alors ça, c'est le paradoxe français. On célèbre les entreprises qui naissent, jamais celles qui disparaissent, faute de repreneurs. Alors, chaque année, des milliers de PME, de commerces, d'exploitations agricoles ferment alors qu'elles ont encore des clients, des salariés, un savoir-faire. Pas parce qu'elles sont mauvaises, parce que personne n'a préparé la suite.
1: Donc le risque, ce n'est pas seulement de perdre l'entreprise.
4: Alors non, c'est de le faire subir aux autres. Aux enfants qu'on n'a jamais associés, aux salariés qui découvrent tout au dernier moment, aux clients qui perdent un partenaire de toujours. Une entreprise survit à une crise, à une pandémie, à la concurrence. Elle ne survit pas toujours à l'absence de transmission.
1: Donc transmettre, ce n'est pas seulement céder, Jean-François ?
4: Alors non, transmettre, c'est rendre quelqu'un capable de continuer sans vous, former, documenter, déléguer, accepter que demain ne ressemble pas tout à fait à hier. C'est un acte de confiance autant qu'un acte de gestion.
1: Merci Jean-François.
2: Et merci à vous, mon cher Thomas Binet, qu'on retrouve donc dans une poignée de secondes pour la deuxième partie de ce rendez-vous économique. Osez investir.
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2: Suite de vos rendez-vous économiques du dimanche, cette fois-ci, c'est Oser Investir au programme, mon cher Thomas.
1: Vous avez peut-être plus de pouvoir sur votre budget que vous ne le pensez. Banque, assurance, énergie, pourquoi des millions de Français payent-ils encore trop cher? Simplement parce qu'ils ne négocient pas. On parlera ensuite d'un sujet qui va façonner les prochaines décennies, le vieillissement de la population. Pour la première fois depuis l'après-guerre, la France compte plus de décès que de naissances. Nous sommes avec Alix Zetlin, fondatrice de Zenior. Faut-il voir dans cette évolution une menace ou l'une des plus grandes opportunités économiques de demain? Elle nous y répondra dans un instant. Et nous sommes également avec Guy Marty, notre consultant en gestion de patrimoine. Nous reviendrons sur une expression que tous les investisseurs utilisent, le couple rendement-risque.
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2: Thomas, aujourd'hui on parle d'un sujet très concret, négocier ses contrats du quotidien, que ce soit avec la banque, que ce soit avec nos fournisseurs d'énergie, on a souvent l'impression que tout ça est quand même extrêmement figé, est-ce que c'est vrai ?
1: Absolument pas, Maxime, et on va faire mentir justement cette idée reçue. C'est là où beaucoup de gens d'ailleurs se trompent. Ces contrats sont beaucoup plus flexibles qu'on ne le pense. Les banques, les fournisseurs d'énergie ou d'assurance ont tous un objectif, vous conserver. Donc ils ont une marge de manœuvre. Le problème, c'est que la majorité des clients ne demandent absolument rien. Résultat, ils payent le prix fort par défaut. Négocier, ce n'est pas être expert, c'est surtout oser poser la question au bon moment.
2: Mais justement, concrètement, comment on s'y prend pour négocier sans être mal à l'aise?
1: Et bien, la clé, c'est d'arriver préparé. Avant d'appeler, il faut comparer les offres concurrentes. Aujourd'hui, en quelques clics, vous savez ce que propose le marché. Et ça change absolument tout. Vous pouvez dire, j'ai vu une offre plus intéressante ailleurs. Là, vous passez d'un client passif à quelqu'un qui a des options. Et surtout, il faut rester simple et direct, demander une réduction, une suppression de frais ou un geste commercial. Dans un cas sur deux, vous obtenez quelque chose quand même.
2: Est-ce qu'il y a des moments un peu plus favorables pour négocier?
1: Oui, il y a des fenêtres de tir. Les meilleurs moments, c'est quand votre contrat va arriver à échéance ou juste après une hausse de tarif. Là, vous êtes légitime pour contester et renégocier. Autre moment clé, quand vous êtes client fidèle depuis plusieurs années. La fidélité, ça se monétise. Et enfin, un petit conseil, toujours être prêt à partir. Même si vous ne le faites pas, c'est ce qui vous donne le plus de poids dans la négociation. En résumé, négocier, ce n'est pas un rapport de force, c'est un jeu d'opportunité.
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2: Thomas, nous sommes avec Alix Zetlin, la cofondatrice de Zenior, qui est une plateforme d'accompagnement dédiée aux seniors et à leurs proches pour préparer et organiser sereinement les transitions de logement liées à l'avancée dans l'âge, Thomas.
1: Bonjour Alix Zetlin.
18: Bonjour Thomas Vinet.
1: Pour la première fois depuis l'après-guerre, la France compte plus de décès que de naissances. Beaucoup parlent de crise démographique d'ailleurs. Vous dites au contraire qu'il faut arrêter de s'alarmer. Vous êtes plutôt optimiste. Pour quelle raison?
18: Parce que déjà, on n'y peut pas grand-chose. C'est une réalité arithmétique, c'est comme ça. Aujourd'hui, on a plus de 21% de la population qui a plus de 65 ans. Mais d'ici 2030, pour la première fois de l'histoire française, on aura plus de personnes de plus de 65 ans que de moins de 15 ans.
1: Alors justement, est-ce que le véritable problème aujourd'hui, au moment où on se parle, est-ce le vieillissement de la population ou notre incapacité à nous y préparer en définitive?
18: Je pense que c'est un mix des deux. La population vieillit et elle a vieilli assez rapidement. On parle de papy boom qui arrive aux alentours de 2028-2030. C'est des courbes démographiques qui arrivent d'un coup comme ça. Donc il y a l'évolution naturelle, mais il y a aussi le fait qu'effectivement c'est assez neuf et on s'y est peu préparé. On a tendance à... On anticipe beaucoup en France, on parle beaucoup du fait d'anticiper sa retraite ou son décès. En revanche, on n'anticipe pas du tout le fait de perdre en autonomie.
1: Alors justement, vous expliquez que le vieillissement n'est pas un fardeau économique. Pourtant, beaucoup craignent pour leur retraite, le coût de la santé ou leur éventuelle d'ailleurs dépendance. Vous leur répondez quoi?
18: Je leur réponds que c'est quelque chose, encore une fois, qui se prépare, effectivement. Aujourd'hui, quand on regarde les chiffres, ce qui est un peu alarmant, et c'est normal d'être un peu alarmé justement là-dessus, c'est que la retraite moyenne des Français, elle est autour de 1500 euros. Mmh. Et quand on regarde le coût moyen d'un EHPAD au niveau national, donc une moyenne après les aides, c'est autour de 1800 euros. Donc on voit bien qu'il y a un paradoxe financier à ce niveau-là. Donc qui finance ce gap? Aujourd'hui, ce sont les enfants. Et c'est le patrimoine immobilier. Avant, le patrimoine immobilier était vu comme une sorte de réserve. Aujourd'hui, c'est plutôt comme une solution de monétisation, en fait, pour pouvoir financer son bien vieillir. Mais parce qu'on vieillit aussi beaucoup plus longtemps.
1: Alors 59% des Français estiment que la société ne valorise pas suffisamment ses aînés. Mmh. Est-ce que la France souffre d'un véritable agisme économique et social ?
18: Moi, je le pense, oui. Ouais. Pourquoi ? Parce qu'en fait, aujourd'hui, effectivement, on a ce à quoi j'essaie de contribuer aussi tous les jours, c'est qu'on voit de façon très négative la vieillesse parce qu'on le lie forcément à la retraite, au poids de la retraite et à cette image que tout le monde profite aujourd'hui, les retraités actuels profitent de la retraite que les jeunes financent et que nous, on sera forcément une génération sacrifiée. Moi, j'y crois pas parce qu'on peut regarder aussi la chose d'une autre façon, c'est-à-dire que ces retraités-là, ils consomment en fait. Donc en fait, ils participent à l'appareil économique. Et donc s'ils consommaient pas, en fait, on n'aurait pas de clients. Donc évidemment, il faut regarder aussi les choses des deux côtés.
1: Alors près de 80% des Français ont une image négative des maisons de retraite. Mm-hmm. Comment vous expliquez une telle défiance ?
18: Bon, il y a deux choses déjà.
1: Les scandales passés.
18: Voilà, les scandales passés. Il y a le Covid aussi, où qui a alimenté d'autres scandales. Et il y a aussi ce fait moi, je trouve que ces scandales, finalement, c'était une bonne chose qu'ils existent parce que ça a mis un gros coup de pied dans la fourmilière où on s'est dit, finalement, il faut ouvrir, il faut plus de transparence.
1: C'est quand même dommage d'en arriver là, malgré tout.
18: Bien évidemment, c'est dommage d'en arriver là. Après, ça reste on a eu le même sujet avec les crèches. Mais en tout cas, aujourd'hui, les acteurs avec lesquels moi je travaille tous les jours ont été mis au pied du mur et en fait n'ont plus le droit à l'erreur.
1: Alors justement, vous avez parlé des EHPAD il y a un instant. Ouais. Est-ce que le modèle EHPAD est en fin de cycle ou il doit simplement se transformer ?
18: Le fin de cycle, j'y crois pas non plus, parce que le coup, on a besoin des EHPAD. Il y a des personnes qui sont ultra dépendantes, qui vont pas. Enfin, évidemment, 100% des Français rêvent de rester à la maison, ça c'est normal. Ouais. En revanche, c'est pas forcément possible quand on a des troubles cognitifs très avancés, qu'on fugue, qu'on sort de son lit au plein milieu de la nuit. On a besoin de soignants autour de soi pour s'encadrer. Donc moi, je pense que le modèle des EHPAD doit évidemment persister. En revanche, il doit être réinventé, il doit correspondre davantage aux attentes d'aujourd'hui.
1: Alors nous sommes avec Alix Zetlin, cofondatrice de Zenior, pour ceux qui nous rejoignent en cours d'émission. Alix Zetlin, les Français veulent avant tout rester chez eux, on a commencé à en parler il y a un instant, le plus longtemps possible bien évidemment. Est-ce réaliste pour la majorité des seniors ? On parle d'allongement de la vie, on parle des difficultés de dépendance. Est-ce que tout ce modèle souhaité est possible ?
18: Il est possible, sous réserve de plusieurs choses, de où est-ce qu'on vit, est-ce que le logement est adapté, est-ce que je suis dans un désert médical ou pas. Donc dans ces cas-là, finalement, si j'ai besoin de soins, comment je fais? Il est aussi possible, ça dépend aussi de la situation. Il y a beaucoup de personnes âgées qui sont seules. L'isolement est un des cas principaux, une des raisons principales de perte d'autonomie. Oui. Donc dans ces cas-là, pour le coup, il faut aussi considérer le fait de retrouver du lien, et c'est dans les habitats qui sont prévus à cet effet qu'on peut en retrouver.
1: Alors on voit quand même émerger des tendances, je pense à l'habitat partagé, les colocations seniors, les résidences intergénérationnelles, ou encore le maintien donc à domicile renforcé. Quelle solution vous paraît la plus prometteuse parmi celles que je viens de dégrainer ?
18: C'est un peu difficile de répondre parce que ça dépend vraiment du cas de figure de chacun, des moyens, du budget, de l'entourage. Pour autant, ce qu'on voit émerger avec les habitats partagés, qu'ils soient pour des personnes avec des troubles cognitifs ou pas, ce sont des solutions qui répondent davantage en fait aux besoins que les Français commencent à exprimer.
1: Et pour autant, on observe que aux Pays-Bas, l'Allemagne ou le Japon, ils expérimentent des modèles très innovants. Et en France, on semble avoir pris un temps de retard sur ces sujets-là.
18: Complètement. On est très en retard là-dessus. Mais je pense que du coup, c'est hyper important pour des entrepreneurs dans le secteur. Et c'est ce qu'on fait nous tous les jours, d'être en veille au niveau de l'international. Parce que là, vous avez parlé de l'Allemagne très justement, du Japon, Pays-Bas. Il y a aussi les États-Unis qui sont très en avance là-dessus. Et qu'il faut regarder.
1: Et du coup, la technologie, selon vous, elle peut permettre de vivre chez soi plus longtemps grâce par exemple à la télémédecine, aux capteurs ou à l'intelligence artificielle. Tout ça va contribuer à vieillir différemment.
18: Oui, ça j'y crois à 300% aussi. Pour le coup, la télémédecine répond aux déserts médicaux. On peut aussi parler des voitures autonomes qui, j'espère, un jour arriveront. Oui. Ça permet aux personnes âgées qui ne peuvent plus conduire d'aller de façon autonome chez le médecin, pourquoi pas.
1: Et surtout en ruralité,
18: exactement.
1: Parce que y a le vrai sujet quand même.
18: Exactement. Mmh. Et donc toute cette technologie, oui, bien sûr, on l'accueille à bras ouverts pour pouvoir rester chez soi le plus longtemps possible.
1: Alors on parle souvent des personnes âgées dépendantes, mais derrière chaque personne âgée dépendante, il y a souvent un aidant épuisé, accessoirement.
18: Exactement.
1: Voilà. Pourquoi parle-t-on si peu de cette réalité ? Parce qu'on en parle peu en définitive.
18: Parce que déjà, les aidants eux-mêmes ne se considèrent pas comme aidants. Il y a un vrai... un vrai,
1: une vraie reconnaissance réalité. De statut. Ouais,
18: exactement,
1: c'est ça.
18: C'est parce que ça, en même temps, si on est aidant de sa mère, ça paraît naturel d'être aidant de sa mère. Je veux dire, je me considère pas comme une nouvelle partie de la population. Je suis juste la fille de ma mère qui commence à perdre en autonomie. Oui. Et donc, on commence à mettre des mots là-dessus, comme dans les entreprises, on commence à parler de salariés aidants et à avoir des nouvelles règles pour eux et de nouveaux droits pour eux. Mais c'est assez nouveau et je pense que la prise de conscience déjà de sa propre situation, c'est le premier pas à faire pour progresser sur ce sujet-là.
1: Alors, pour parler un peu de vous quand même, Zénior, qu'est-ce qui fait que vous êtes différent des autres, justement ? C'est ça que les gens ont envie d'entendre.
18: Ouais, déjà, une des premières choses, c'est que on considère l'ensemble des solutions qui existent. On n'est pas juste, on va pas juste vous orienter vers un EHPAD, on va vous faire connaître toutes les solutions qui existent en fonction de votre besoin, de votre budget, et on va vous accompagner gratuitement. Et ça, c'est important parce qu'aujourd'hui, il n'y a pas de guichet unique en fait qui référence les solutions avec confiance. Nous, les solutions, on les connaît, on a visité les établissements. Donc demain, vous m'appelez parce que vous cherchez une solution pour votre maman.
1: Donc vous les référencez
18: exactement.
1: Par certains côtés.
18: On n'est pas un annuaire.
1: Non.
18: On les référence au fur et à mesure de notre connaissance. On récolte des avis, ce qui fait qu'on est capable, justement, suite à cette crise de confiance dont vous avez parlé, on est capable de vraiment donner les clés de lecture et de qualité pour les personnes pour qu'elles fassent le bon choix pour bien vieillir.
1: Et si vous étiez chargé de préparer la France de 2040, c'est demain, on est d'accord.
18: C'est demain.
1: Bon, quelle serait la première réforme que vous mettriez en place dès maintenant pour faire du vieillissement une force plutôt qu'un problème, en un mot, si c'est possible?
18: C'est quelque chose sur lequel je travaille tous les jours, c'est promouvoir la prévention. On parle beaucoup de bilan gériatrique, ça fait peur à tout le monde parce que le mot gériatrique qui est mal choisi. Parlons de bilan longévité. Oui. Exactement, les mots ont leur importance. Faisons des bilans en amont et prévoyons un petit peu plus notre vieillissement.
1: Merci à vous.
18: Merci à vous.
2: Beaucoup, Alix Zetlin, d'être passée du côté d'Oser Investir. Et je rappelle donc que vous êtes la cofondatrice de Zénior.
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2: Thomas, nous sommes avec Guy Marty, notre consultant en gestion de patrimoine et fondateur de pierrepapier.fr.
1: Absolument, Maxime. Guy, on parle souvent du couple rendement-risque et vous êtes venu ce matin avec la volonté de nous faire un peu de pédagogie sur ce sujet.
22: Alors, deux protestations surtout.
1: D'abord,
22: D'abord, un abus de langage. Oui. On ne devrait pas dire rendement-risque, mais rentabilité. L'idée, c'est l'efficacité du placement, ce qu'il rapporte en tout, revenu plus-value par rapport au risque.
1: D'accord, et on dira désormais donc couple risque-rentabilité, j'ai pris la leçon, mais vous avez mentionné deux protestations, je crois, quand même.
22: Oui, j'arrive à l'essentiel. Le mot risque, en finance, ne veut pas dire ce que vous pensez. Vous croyez que c'est le risque de perte, mais alors pourquoi les placements les plus rentables sont-ils les plus risqués? Vous voyez la contradiction?
1: Oui, mais alors c'est quoi le risque, Guy?
22: Alors, pour une compagnie d'assurance ou pour un fonds d'investissement, il y a un bilan chaque année. S'il achète par exemple une action, s'il pense qu'elle sera un jour très rentable mais qu'elle baisse juste en fin d'année, il va afficher de mauvaises performances pour ses clients, ce qui n'est pas bon commercialement. Autrement dit, le risque pour financier, ce sont les fluctuations, les hauts et les bas, c'est tout. La volatilité. Les actions montent et baissent, elles sont très performantes dans le temps, mais elles connaissent justement des hauts et des bas. Un mot, deux sens. Pour vous, risque égale risque de perte. Pour le financier, risque égale des hauts et des bas et bilan de fin d'année. C'est cela le couple risque-rentabilité. Dit autrement, le financier, quand il parle, il pense un peu plus à lui qu'à vous.
1: Bon, c'était une chronique rentable.
2: Je l'espère.
1: On est d'accord.
2: Tout comme ces deux rendez-vous. Merci beaucoup, mon cher Thomas Pinet. On vous retrouve, je crois, toujours dimanche prochain.
1: Absolument.
2: On lâche rien.
1: Jusqu'à la fin.
2: C'est ça qui est beau.
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2: Il est 9h58 sur Sud Radio et vous pouviez durant toute la matinale certes nous appeler bien sûr mais également participer au jeu, c'est-à-dire faire un SMS au 7-20-18 en envoyant le mot Sud. Et je félicite Corinne de Marseille qui remporte donc ce que proposait CFC Croisière et Sud Radio une nuit à l'occasion donc d'un voyage en croisière avec tout ce qui va avec, bien sûr la soirée festive, le dîner et la petite cabine comme ça, vue mer. Ma chère Corinne de Marseille, vous allez vivre un petit bout de paradis dans un instant, comme chaque dimanche. Vous allez retrouver bien sûr Ferniaud qui fait le marché juste avant le choc des idées présenté par Jean-Marie Bordry. Et j'ai plaisir également de vous annoncer, puisque comme trois jours ça suffit pas, que je vous retrouve également demain dès 7h pour la matinale, une partie de la semaine. Très belle matinée sur Sud Radio, je vais me coucher.
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2: Soyez les bienvenus sur Sud Radio, il est 10h, passé de 2 minutes.
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2: Les informations, c'est avec vous Samuel Wagon, bonjour.
35: Bonjour à tous, nouveau signe d'apaisement entre Washington et Téhéran. Donald Trump assure qu'un protocole de paix pourrait être signé dès aujourd'hui selon un message diffusé sur son réseau social. En face, l'Iran temporise, aucune signature imminente mais un accord qui pourrait intervenir dans les prochains jours. Le locataire de la Maison Blanche évoque également une réouverture du détroit d'Ormuz à tous une fois l'accord conclu. Dans le même temps, le président américain est attendu en France. Demain, le G7 s'ouvre à Évian-les-Bains en Haute-Savoie. Il participera notamment à une réunion de travail avec Volodymyr Zelensky ce mardi, leur première rencontre depuis janvier. Donald Trump sera ensuite reçu au château de Versailles pour un dîner mercredi avec Emmanuel Macron dans le cadre du 250e anniversaire de l'indépendance des États-Unis, traité qui avait été signé justement à Versailles. L'actualité en France est aussi cette tentative de féminicide à Laval. Un homme a été mis en examen après avoir grièvement blessé sa conjointe à l'arme blanche. La victime avait été retrouvée entre la vie et la mort jeudi dernier dans son appartement. Par chance, son pronostic vital n'est plus engagé. Le suspect, lui, a été placé en détention provisoire. 6 départements placés en vigilance orange feu de forêt ce dimanche. Un risque d'incendie particulièrement élevé en Charente-Maritime, dans les Deux-Sèvres, l'Aude, l'Hérault, le Gard et le Vaucluse. Conséquence de cette nouvelle vague de chaleur qui s'abat sur l'Hexagone, la deuxième avant le début de l'été. Des pics jusqu'à 34 degrés sont attendus cet après-midi en Nouvelle-Aquitaine et en Occitanie. Les sports avec le football d'abord et la suite des phases de poule de la Coupe du Monde. Ce matin, l'Australie a renversé la Turquie 2-0. À suivre ce soir, l'entrée en lice de l'Allemagne face au Curaçao, le petit poussé de la compétition. Coup d'envoi à 19h avant le choc entre les Pays-Bas et le Japon à 22h. Et puis en basket, New York sacré champion NBA 53 ans après son dernier titre. Les Knicks ont renversé les Spurs de Wembanyama dans le match 5, 94-90. C'est la plus grande leçon de ma vie, a notamment déclaré le Français en conférence de presse. Bonne journée à tous.
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6: Bonjour les amis, bon dimanche, un dimanche de soleil. J'ai vu que ça se dégageait sur la France à peu près partout. Retour après la fraîcheur du beau soleil. C'est pas pour être malheureux avec ça. Franchement, le soleil, on aime bien quand c'est pas trop chaud. Alors, on va revenir un petit peu en arrière, si vous êtes d'accord. La semaine dernière, à la même heure, j'étais en direct sur le salon du fromage et le salon Gourmet Sélection, qui est le salon de l'épicerie fine. Vous êtes un peu passé rapidement dessus. Comme c'est un salon professionnel, vous n'y aviez pas accès. Mais je voulais revenir sur les meilleurs produits que j'ai dégustés, parce que c'est quand même mon métier, hein, d'aller pour vous déguster le meilleur de la France. Et là, le salon Gourmet Sélection, c'est toujours des produits d'épicerie extrêmement qualitatifs, surtout dans ce jury des best-of que j'ai la chance de présider depuis plusieurs années. C'est toujours des pépites, je fais toujours des découvertes. Alors je vous ai fait une petite sélection de mes bonnes découvertes que vous pourrez retrouver dans les magasins et en ligne, bien entendu.
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6: Ça va être un mélange de sucré, de salé et même de sucré salé, parce que c'est toujours l'histoire sur ce salon Gourmet Sélection. C'est très large, hein, l'offre de l'épicerie fine, c'est évidemment des boissons, des infusions, des boissons avec alcool, sans alcool, ça peut être également du café, ça peut être également, alors beaucoup de biscuiteries salées ou sucrées, chocolaterie, confiserie, des produits de la mer, hein, vous savez, sardines, notre conserverie, etc., saurisserie, enfin c'est très large. Et ce matin, on est un peu entre sucré et salé, on va commencer avec du sucré et du chocolat, puisque j'ai passé un coup de fil à Morgane Quinonero, qui est chocolatier en Ardèche. Bonjour Morgane.
7: Bonjour Vincent.
6: Merci de répondre le dimanche matin, alors que j'imagine c'est tous les jours le boulot à la chocolaterie Maison Vertueux. C'est le nom de votre marque de chocolat et vous avez obtenu ce qu'on appelle les best-of, c'est-à-dire vous avez été sélectionné et vous avez remporté la catégorie chocolat avec des coffrets de Rocher chocolat noir que j'ai trouvé absolument divin. Comme ceux qui nous écoutent sont des gourmands et notamment de chocolat, pratiquement tout le monde aime le chocolat et surtout praliné pour ce qui me concerne. Là, on était en plein dedans. Vous êtes parti de l'idée du rocher, un peu de notre enfance, hein, ce qu'on aimait manger, et vous avez fait un rocher cubique, pour le coup.
7: Et oui, exactement. C'est un rocher cubique qui fait 42 grammes, mais c'est pas le plus gros rocher qu'on propose en magasin. Mais pour le concours, on a présenté la réglette de 5 rochers.
6: Ouais.
7: Et ce rocher, c'est un peu notre manière, vraiment à nous de l'interpréter, surtout dans une optique d'une sélection rigoureuse des matières premières qui le composent.
6: Bah oui, c'est ce dont on va parler ensemble. Évoquons tout de suite votre passé. Alors vous êtes chocolatier. Cette maison, elle est toute jeune. Hein, c'est une création de vous et de votre épouse Leslie. Et cette maison qui se trouve non loin d'Aubenas, comment s'appelle votre ville déjà ?
7: Nous sommes dans un petit village qui s'appelle La Bégude, entre Aubenas et Vals-les-Bains.
6: Et Vals-les-Bains, qu'on connaît pour son eau minérale et ses thermes, évidemment.
7: Exactement.
6: Et alors, ce qui est intéressant, c'est que vous avez été très longtemps le second d'un excellent chocolatier d'Aubenas, qui s'appelle Pierre Chauvet, pour qui vous avez été un peu la main du labo, quoi. C'est vous qui avez créé ces chocolats pendant bien longtemps, combien de temps ?
7: J'y suis resté pratiquement 12 ans, pratiquement.
6: 12 ans, c'est vrai. Alors c'est une vie. Et c'est là que vous vous êtes formé, en fait, à la chocolaterie.
7: Oui, exactement. Ouais. C'est là-bas que j'ai appris le métier, en faisant mes diplômes donc de CAP, chocolatier et brevet technique des métiers chocolatier confiseur,
6: ouais, ouais.
7: En parallèle de mon alternance aussi à l'Institut des métiers et des techniques à Grenoble avec mon formateur Pascal Bell.
6: Voilà. Et aujourd'hui, vous avez donc votre maison, Maison Vertueux, qui est une belle chocolaterie. Ce qui est intéressant, c'est que, évidemment, vous partez de la fève, le fameux bean to bar, hein, de la fève à la tablette. Et vous sélectionnez des origines particulières, parce que vous avez un goût particulier. Hein. Il faut dire que le chocolat, c'est très multiple en matière de goût, d'arôme.
7: Bien sûr, nous déjà on sélectionne vraiment du cacao de spécialité qui est cultivé, fermenté et séché par les cacaoculteurs avec qui on travaille.
6: Oui.
7: Donc ça valorise vraiment leur matière une fois arrivé en Europe, et on a des choses très aromatiques. Donc nous, on va dire, enfin comme je le dis souvent, nos chocolats ils sont presque imparfaits par rapport à un chocolat industriel, mais c'est ce qui fait justement leur valeur ajoutée, leur différence, et c'est pour ça qu'on va y trouver plein de petites subtilités qu'on va peut-être pas retrouver si facilement que ça dans un cacao plus
6: standardisé, quoi.
7: Voilà,
6: vous dites, justement, ouais. Pourquoi vous dites imparfait ? Qu'est-ce qui pourrait sembler imparfait ? Le moulage, fois, je sais pas.
7: Non, en fait, on fabrique quand même artisanalement le chocolat, mais de manière avec des codes industriels. Donc, on va quand même avoir une machine qui va microniser les particules. On aura toujours un chocolat très soyeux en bouche, très fin, très enveloppant, comme on va retrouver dans un chocolat industriel. Mais par contre, on va essayer de conserver toutes ces petites subtilités fruitées, acidulées, florales, qui des fois peuvent un petit peu interpeller. On a l'habitude depuis un bon nombre d'années que de déguster des chocolats plutôt amers, astringents. Nous, c'est pas du tout ça, on est vraiment à l'inverse de tout ça. Donc je dis toujours qu'ils sont imparfaits parce que des fois au fil des ans ils seront différents, mais c'est ce qui fait leur force en fait à ces chocolats de Maison Vertueux.
6: On est en train de parler de ce qu'on pourrait appeler le profil aromatique de vos couvertures, de vos chocolats.
7: Exactement, ils ont tous un profil différent et ça vient vraiment du terroir, des variétés de fèves, de la manière dont ça a été fermenté, séché, mais aussi par nous derrière. Qu'est-ce qu'on va en faire ? On va toujours torréfier à basse température, ça va nous emmener à sublimer sans dénaturer la matière qu'on a reçue.
6: Ouais,
7: et ça, on le fait pour tous les produits qu'on reçoit chez Maison Vertueux, parce que c'est des produits, à notre sens, qui ont déjà une histoire, qui sont passés entre de belles mains, que ce soit à l'étranger ou en France.
6: Ouais.
7: Donc on va faire ça doucement, lentement, dans notre four, et après, on va y mettre le minimum dans nos recettes. On fait des chocolats noirs avec deux ingrédients. Il n'y a pas d'arôme vanille, il n'y a pas de lecithine, il n'y a pas de beurre de cacao de rajout.
6: D'accord.
7: Vous allez me dire, il n'y a pas grand-chose, mais en fait, il n'y a plus que l'essentiel.
6: Le cacao.
7: Y a de la fève de cacao.
6: Oui, voilà. C'est ça. Et moi, j'ai noté, par exemple, sur un produit qui est connexe, qui est une tablette fourrée pralinée 70%, enfin, avec un chocolat à 70% de cacao.
7: Oui.
6: Je crois que c'est du Sao Tomé, si je me rappelle bien. Justement, exact. Ce profil très acidulé, quand on dit acidulé, effectivement, le chocolat, il faut qu'il soit ou acide ou amer, en plus du sucre du côté douceâtre. Là, c'est l'acidulé, le fruité qui prend le pas et qui va contrebalancer le gras du praliné qui se trouve à l'intérieur.
7: Mais bien sûr, on a essayé d'utiliser une couverture qui sort un petit peu des sentiers battus, qui habituellement, on prend un chocolat cacaoté. Nous, on s'est dit, on va faire quelque chose avec une petite sensation acidulée que beaucoup de palais arrivent à distinguer, hein, pas forcément les palais les plus fins, pour noter qu'il y a vraiment une différence et un effort dans l'utilisation d'un chocolat un petit peu plus typé, on va dire, et avec ce fameux fourrage où c'est... c'est 60% de la tablette, 65% de la tablette, c'est le fourrage avec les noisettes de Mathieu Martinet, où il y a une explosion de noisettes en bouche. Ça vient des noisettes de Mathieu, quoi.
6: Pour
7: si
6: moi,
7: c'était
6: c'est
7: pas
6: le meilleur
7: les noisettes
6: praliné,
7: de Mathieu, on n'aurait pas la même saveur.
6: C'est ce qui a fait le succès des Gianduia piémontais. C'est effectivement ce praliné de noisettes qu'on adore retrouver sous le chocolat parce qu'il y a une réponse entre la torréfaction de la noisette et la torréfaction du cacao, en quelque sorte.
7: Bien sûr. Bon. Bien sûr, on essaie de trouver justement cet équilibre entre les deux matières.
6: Et puis, il faut dire aussi que vous avez de belles valeurs, et notamment par rapport au travail et par rapport à vos ressources humaines, puisque vous prenez l'inclusion, et notamment de personnel qui ont des handicaps divers. C'est parce que c'est une histoire personnelle, ça.
7: Oui, en fait, si on refait un petit peu le cheminement, Maison Vertueux, c'est fabriquer du chocolat dans le respect de trois grandes valeurs, donc l'éthique, l'environnemental et le social.
6: Ouais.
7: Donc là, si on parle du social, nous, ça nous tenait à cœur, ma compagne et moi, et particulièrement moi, forcément, d'inclure, d'insérer de faire profiter de ce que c'est le beau métier de torréfacteur aux jeunes travailleurs en situation de handicap.
6: Qui ont du mal à trouver des postes en général, parce que ça fait peur le handicap aux employeurs, hein, parfois.
7: Bien sûr, c'est quelque chose, c'est un peu l'inconnu, c'est des fois des employeurs qui sont déjà surmenés, qui n'ont pas beaucoup le temps, et c'est encore un petit truc en plus qui va se rajouter dans tout ce qu'on a à faire dans une semaine qui est jamais assez longue. Mmh. Et des fois, on refuse potentiellement des très très bons stagiaires qui en ont tout autant besoin que nous. En fait, c'est la diversité, c'est ce qui fait, c'est l'essence même de Maison Vertueux, la diversité, mais c'est ce qui fait, je pense, la richesse de tout le monde, en fait, la diversité.
6: Et c'est gagnant-gagnant quand on goûte vos chocolats, hein. Enfin, je veux dire, parce qu'en fait, vous disiez un petit truc en plus, sous un angle un peu d'inquiétude, alors que ce petit truc, il est vraiment, en plus, c'est peut-être un esprit d'entreprise, un esprit entre les différents employés de votre chocolaterie.
7: Eh bien, oui, bien sûr, c'est un petit truc en plus. Après, nous...
6: Voilà.
7: Avec deux plus, bien sûr.
6: J'espère. Hein. Non, on juge par le résultat. Alors, avant de vous laisser, Morgane Quinonero, un petit mot sur les produits que vous proposez. Je pense pas que la Bégude soit encore un hub en matière d'aéroport, ni une gare TGV que j'ignorerais. Donc, il y a pas beaucoup de passages par chez vous. Donc, j'imagine que vous vendez par un réseau de distribution dans des jolie maison, mais également en ligne.
7: Bien sûr, on a forcément pour les curieux qui adorent venir à notre rencontre le magasin d'atelier. Mais si on dépasse les frontières de notre Ardèche, notre magnifique Ardèche, on va nous retrouver sur notre site internet où il y aura toute notre gamme qui va s'étendre en fonction des saisons.
6: Maisonvertueux.fr ou enfin je sais pas. Hein, je...
7: Oui, voilà, maisonvertueux.com.
6: .com, bah, très bien, ok. Donc c'est tout simple.
7: Voilà. Mais je vais aller encore plus loin. Même nous, on préférerait que les gens aillent chez leur commerce du centre-ville, leurs épiceries fines. Oui. Et on a beaucoup de partenaires en France qui font le pari de mettre Maison Vertueux dans leur petit magasin à côté de grands chocolatiers de renom.
6: Voilà.
7: On peut nous retrouver à Paris, chez Laurent, dans le Marais, rue Saint-Paul. Mm-hmm. On peut nous retrouver aussi à Tours, Maison Clément, une magnifique épicerie. Mais aussi à Valence, à Boutique Laurent, chez Frédéric, qui m'a dit de faire la reprise derrière Caroline Tisserand. Voilà,
6: Si on va dans son épicerie fine ou dans un commerce de produits sucrés qu'on ne trouve pas à la Maison Vertueux, il faut le demander. Il faut dire, allez-y, commandez-en, moi ça m'intéresse. Ok.
7: Bien
6: Alors
7: sûr.
6: Je vous rappelle le coffret de 5 rochers, des beaux rochers au praliné de Maison Vertueux qui a obtenu le best-of dans la catégorie chocolat de Salon Gourmet Sélection. Merci beaucoup Morgane Quinonero et continuez
7: votre
6: belle œuvre. Nous on va changer de produit, changer de style. À tout de suite.
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6: Retour mes amis sur le salon Gourmet Sélection. La semaine dernière, nous y étions en direct et j'ai identifié pour vous, comme je le disais au début de l'émission, les meilleurs produits. En tout cas, selon moi, les meilleurs. En tout cas, ma petite sélection. Je sais que vous êtes gourmand et que vous êtes avide d'avoir des bons plans. Et là, on est en direction de la Savoie. On va passer du chocolat à la biscuiterie salée.
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6: Et je suis en ligne avec Olivier Orsay, alors pas AY hein, comme la faculté, Orsay, O-R-S-E-T, c'est aussi le nom de sa marque, et on va parler de Bricelet. Bricelet, tout le monde ne connaît pas, bonjour Olivier.
15: Bonjour Vincent.
6: Je dis tout le monde ne connaît pas parce que c'est vraiment très alpin. Je dis alpin parce que originellement, je pensais que c'était surtout suisse, mais au fond, sur le versant français, autant en Savoie qu'en Haute-Savoie, on fait des bricelets de longue date aussi.
15: Eh bien oui, ben c'est un produit qui est assez nouveau, mais qui date quand même de 1552. Donc vous voyez
6: oui,
15: où est la nouveauté.
6: Ça calme.
15: Ça calme. Donc effectivement, sur le versant alpin de la Savoie, détecté en 1778, notre entreprise qui est située dans le parc naturel des Bauges à Saint-Albrex, nous permet de faire refléter l'image du terroir savoyard, puisque nous avons daté le bricelet grâce à l'achat d'un fer à bricelet que nous avons retrouvé du côté de Beaufort.
6: Ouais.
15: Beaufort qui se situe en dessous des saisies vers Megève, pour situer pour les auditeurs. Et nous l'avons daté, nous en avons fait don au musée savoisien de Chambéry pour pouvoir dire que bricelet a bien été fabriqué en Savoie à cette époque.
6: Ah, parce que vous faites de l'archéologie fromagère, vous. Hein, à vos heures perdues.
15: Et ben voilà, un peu d'archéologie, mais qui mène à un produit fantastique, puisqu'on va quand même parler gastronomie et parler goût et parler produits. Hein. C'est vrai que c'est un ancien produit qu'on a remis au goût du jour en 2019. Mmh. C'est une recette de ma grand-mère que j'ai retrouvée dans un vieux grimoire ou dans un vieux bouquin de 1920. Donc, simplement, c'est un produit qui est une gaufrette, on va dire. Ouais. Une gaufrette très fine que nous pressons entre deux fers, en métal, et qui sort avec un croustillant remarquable.
6: Comme des petits moules à gaufre plats, quoi, on peut dire.
15: Voilà, un petit moule à gaufre plat, on peut se les imaginer comme ça.
6: Mm-hmm.
15: Donc le bricelet, c'est simplement quatre ingrédients, de la farine, du beurre, un peu d'amour, du vin blanc, du sel, du poivre.
6: Voilà, un peu d'amour.
15: Et le résultat est là.
6: Ça fait plus, ça fait six ingrédients. Alors, on est dedans. En tout cas, ce qui est intéressant, c'est que c'est de la biscuiterie salée. Parce qu'on parle, quand on parle biscuit, on pense souvent sucré. Or, avec, l'offre pléthorique de planches apéritives, de biscuiterie pour l'apéritif, de petites amuse-bouches salées, c'est un marché en fort développement.
15: Oui, il est vrai que l'apéritif, ben, c'est déjà bien français, hein, puisque c'est midi et soir, et parfois le matin pour les grands amateurs de levée tôt. Mais c'est aussi une culture, avec la culture fromagère, puisque dans l'ingrédient du bricelet, pour l'ajouter, il y a évidemment du fromage, pour être côté salé, côté apéritif, avec un travail des fromages de France, le premier étant le Beaufort, et nous déclinons ensuite toute une gamme à base de gruyère, de bleu, de chèvre, pour visiter gourmandisement tous les sites de France.
6: Le bleu, la France qui est très très teintée savoyarde, en début, peut-être que vous irez plus loin dans l'avenir, mais pour l'instant, vous restez très régionaux, Olivier.
15: Je vous l'avoue. Et je vous l'avoue, ouais, alors les, hein, les bleus, bah, c'est un bleu de Bonneval, qui est au sommet de la Maurienne.
6: Bleu de Bonneval, effectivement. Donc on reste très contingenté autour des massifs alpins qui vous entourent. Ah, il y en a un auquel je pense, parce que vous m'avez dit que vous étiez dans le parc naturel des Bauges. Ah, il y a le Vacherin des Bauges, qui est une merveille, absolument. Hein, mais un peu production fermière en déshérence. Je dirais que voilà, c'est pas le principal de la production de fromage de Savoie. Hein.
15: Non, c'est sûr, mais par contre, c'est très crémeux. C'est souvent très apprécié des amateurs, on va dire, je dirais de trempette, hein, puisqu'on peut mettre le bricelet dedans lorsque c'est bien fondu. Ah là là. On n'a pas fini d'imaginer la suite. Hein, Vincent, si vous me permettez, c'est parce que, ben, pourquoi pas demain un bricelet au Vacherin des Bauges.
6: Alors, ce qui est intéressant, je souhaitais avoir dans l'émission une de vos voisines, dont le nom va tout de suite sonner à l'oreille de ceux qui nous écoutent, c'est Mercotte. Et quand on dit voisine, elle habite vraiment à quelques centaines de mètres de votre entreprise, hein.
15: Ah ben 150 mètres hein, d'entreprise, donc
6: on est vraiment sur place.
15: On se croise
6: place,
15: assez
6: quoi.
15: Souvent. Ouais. C'est alors, une vie de village, hein, Talbanlès, on se croise assez souvent, oui, effectivement.
6: Je l'ai appelée ce matin, elle m'a dit qu'elle vous adore, qu'elle adore vos produits. Elle m'a dit qu'elle aurait été ravie, mais elle était en déplacement. Elle doit être dans le train à l'heure qu'il est. Donc pas question d'avoir Mercotte depuis le TGV ou le tortillard même, hein, allez savoir, ou même le train à crémaillère du Mont-en-Vert, on ne sait pas. Mais en tout cas, Mercotte, elle vous adore. Et alors, sans aller jusqu'au XVIIe siècle et faire de l'archéologie fromagère, elle m'a certifié, elle m'a dit, quand j'étais petite fille, donc vous voyez, on remonte pas si loin que ça, quand j'étais petite fille, il y avait des bricelets autour de chez nous. C'était un gâteau qui s'était déjà... Je dis ça pour abonder dans votre sens, pour dire, ce n'est pas réservé aux Suisses. Hein, c'est vrai que les Suisses en ont fait un peu commerce, mais il y a un vrai passé, une vraie légitimité à faire du bricelet en Savoie.
15: Eh bien oui, puisque vous avez vu qu'au fur et à mesure de nos pérégrinations et des salons, on rencontre des gens et qui souvent sont mémoire d'histoire, puisqu'on avait détecté au centre de Chambéry un petit fabricant de bricelets dans les années 40-50 où tous les Chambériens se rendaient avec une boîte en métal pour mettre leur bricelet dedans, repartaient avec. Et évidemment, ça remonte pas à l'archéologie, c'est assez récent, mais il y a une vraie, vraie légitimité à ce produit en Savoie, en tout cas. Oui.
6: Alors, vous, c'est une affaire familiale, hein, puisque vous étiez au salon avec vos fils, je crois.
15: Tout à fait.
6: Donc, tout le monde bosse dans le bricelet, tout le monde est au moule à gaufre.
15: Voilà. Mon épouse, ça fait 35 ans que nous travaillons ensemble pour développer, non pas que ce produit, mais bien d'autres.
6: Des produits, essentiellement régionaux.
15: Le bricelet. Oui. Des produits de Savoie uniquement, oui, évidemment. Oui. Et maintenant, nous travaillons avec mon fils et ma fille. C'est une chance de pouvoir continuer à écrire l'histoire familiale, puisque quand je vous parlais de 1920 tout à l'heure, ma grand-mère et mon arrière-grand-mère, à l'époque, pâtissaient pour les restaurants gastronomiques de l'époque. Ah, puisqu'il y avait très peu d'étoilés dans notre région. Elles allaient faire les pâtisseries du dimanche parce qu'on avait souvent des très très bons cuisiniers, mais les pâtissiers étaient plutôt rares dans les restaurants.
6: Ah oui. Et à l'époque, on n'avait pas les moyens vraiment de se payer un pâtissier à plein temps, hein, dans les restaurants et même gastronomiques. Donc souvent, c'était le chef qui pâtissait. Mais voilà, c'est un autre métier. Alors, ce qui est intéressant, c'est que vous êtes ni cuisinier ni pâtissier, vous êtes biscuitier en fait, parce que c'est votre particularité et du biscuit salé en plus. Il y a un truc qu'il faut que je vous demande. Est-ce que si ce bricelet, quand il est chaud, on le roule et qu'on fait une sorte de cigarette, ça reste un bricelet?
15: Alors ça reste un bricelet, mais là du coup on se dirige vers la Suisse, parce qu'originellement tous les bricelets suisses sont roulés. Et quand vous parliez du métier de biscuitier, c'est vrai, mais je vais apporter une précision Vincent, si vous le voulez bien, c'est que maintenant ça s'appelle bricelettier. Bricelettier pour quelle raison? Parce que j'ai tenu à dater également, non pas pour l'ego, mais pour le bricelet, à devenir maître artisan bricelettier avec la Chambre des métiers d'artisanat de France, pour pouvoir transmettre ce métier et éviter qu'il ne se perde comme depuis 1552, c'était le cas, et pour le transmettre aux générations futures. Et l'idée pour nous, ça serait de pouvoir distiller dans les CFA, dans les centres de formation, un petit module qui permettrait à la fois aux boulangers ou aux pâtissiers de faire leur propre bricelet pour surprendre leurs clients. Voilà, c'est l'idée en tout cas.
6: Et vous avez donc créé un métier? Vous avez créé une catégorie.
15: On est au début d'une filière.
6: Si vous êtes meilleur ouvrier de France bricelettier un jour, ou votre fils ou votre fille, vous pourrez dire que vous serez les seuls
15: Voilà, on pourrait dire qu'on est les seuls aujourd'hui.
6: Pour vous.
15: Pour nous, voilà. Mais bon, après, c'est vrai que la créativité et l'histoire, souvent, ça se rejoint, hein, puisque bah, on puise dans ce qu'on connaît, on puise dans ce qu'on trouve, et puis surtout, on se réfère surtout aux valeurs ancestrales pour pouvoir créer des produits aujourd'hui aussi, et ça, on y tient à conserver, en tout cas, cette action quand on fait le bricelet, oui.
6: Alors, pour ceux qui ne connaissent pas les bricelets, vous l'avez dit, c'est une gaufre très fine, très craquante. Ça a à peu près quoi, un diamètre d'une dizaine de centimètres, on peut dire?
15: Alors, ça, globalement, la tradition veut que ça fasse 8 cm, puisque les moules qui ont été créés à l'époque étaient de 8 cm, et l'épaisseur, bah, c'est un peu moins d'un millimètre. Donc, vous voyez,
6: c'est
15: un petit peu
6: très
15: l'idée
6: fin.
15: Du produit et du craquant.
6: On peut dire que c'est du vent avec un goût de fromage, au fond, et de beurre.
15: On peut dire même de l'air avec un goût de fromage.
6: C'est merveilleux. Alors,
15: c'est pour éviter de vendre du vent, en fait. Hein,
6: oui, j'ai bien compris.
15: À l'air.
6: Il y a quand même du beurre et du fromage. Les paquets, ça vaut environ 6 euros? Hein, c'est ça, avec combien de bracelets dedans?
15: Voilà, un paquet dans le commerce entre 6 et 7 euros pour un paquet. Vous avez 26 bracelets pour l'apéritif, ce qui permet de régaler évidemment l'ensemble de la table, de le tartiner, de mettre du fromage fondu dessus, de l'utiliser aussi en cuisine, en snacking. Enfin, il y a plein d'utilisations à faire autour de ce produit et c'est magique. Hein.
6: D'accord. Alors, j'imagine qu'on vous trouve plus facilement dans votre région, dans les épiceries fines, mais aussi dans des supérettes, mais aussi chez des bouchers, des charcutiers, peut-être des boulangers. Qui mettent vos produits en rayon, autrement en ligne, évidemment.
15: Oui, autrement en ligne. C'est vrai qu'on est très acteur de vendre nos produits autour de la région, mais pas que, puisqu'on a aussi les grandes épiceries sur Paris qui utilisent nos produits, qui les font découvrir au plus grand nombre. Mais c'est vrai que le cœur est plutôt dans nos départements alpins, et c'est là où nous avons notre clientèle aujourd'hui. Oui.
6: Et au milieu de plus d'une dizaine de produits sélectionnés comme produits best-of du salon Gourmet Sélection, vous avez eu le coup de cœur du jury. Dire que ça, c'est une belle médaille accrochée à votre plastron, Olivier Orsay.
15: Alors oui, c'est surtout une grande motivation et une grande réussite pour l'ensemble de l'entreprise et des équipes, parce qu'effectivement, comme vous le disiez tout à l'heure, je ne travaille pas tout seul.
6: Eh ouais.
15: Même si je fabrique les pâtes le

0: vos produits. Et bon dimanche à vous et à très bientôt.
1: Merci beaucoup et merci pour l'élégance de Orsay et Brisley. On n'y avait pas pensé, mais grâce à vous, Vincent, c'est mis à jour. Bonne matinée à tous et bon appétit.
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8: Allez mes amis, on continue mon petit palmarès personnel des meilleurs produits dégustés au Salon Gourmet Sélection la semaine dernière. Salon de l'épicerie fine, mais qui est un salon professionnel. Alors, j'ai préféré revenir dessus pour vous donner mes petits coups de cœur que vous pourrez aller chercher en ligne ou dans les magasins d'épicerie fine ou les autres commerces qui propose ces produits. Un coup sucré, un coup salé, un coup sucré avec le chocolat, un coup salé avec les bristlés en Savoie. On revient au sucré avec un très beau produit, plutôt de fin d'année, mais qui ouvre le champ à tous les gourmands.
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8: Je veux parler de marron glacé. J'ai une passion pour le marron glacé quand il est bien fait. Et il se trouve qu'en France, on a d'excellents faiseurs en la personne du groupe Corsiglia, de la famille Corsiglia, qui tient la boîte, qui tient la baraque. Et je suis en ligne ce matin avec Stéphanie Corsiglia. Bonjour Stéphanie.
9: Bonjour Vincent, bonjour aux auditeurs.
8: Stéphanie, merci d'avoir pris un petit moment ce dimanche matin pour parler d'un produit d'une de vos entités qui s'appelle la maison Pélors et Julien, qui est dans le giron du groupe Corsiglia, que vous dirigez avec votre mère toujours en activité et votre neveu Alexandre. Cette belle société qui fait du marron glacé. Alors tout le monde, si on aime le marron glacé, on connaît le marron glacé Corsiglia. Ok. La confrérie azuréenne aussi, hein, à Colobrière, enfin oui. Voilà, tous ces marrons de

0: bonne facture autour des Bouches-du-Rhône et à côté, je dirais, voilà, rentre facilement dans votre giron.
1: Depuis 130 ans.
0: Depuis 100 ans, comme quoi, hein, ça commence à faire.
1: Oui.
0: Hein.
1: Commence à faire.
0: Eh oui, et évidemment, moi, je connais bien votre produit pour avoir été proche, en amitié de votre père qui nous a quittés il y a 3 ans environ.
1: Oui, bientôt 3 ans.
0: Voilà, et Jean-Louis Corsiglia, on en a eu des discussions, et vous le savez, hein, Stéphanie, sur le marron glacé, qui est un produit extrêmement identitaire d'une culture du sud de la France, et entre l'Ardèche et autour de chez vous, on va dire, là, une Provence large, et le nord de l'Italie aussi, hein, qui partage un peu cette culture, et l'obsession de votre père, au cours des années où je l'ai côtoyé, c'était de désucrer le marron glacé parce qu'il savait bien que c'était un obstacle à la consommation large, ouais, parce que le sucre est un peu l'ennemi, et aussi de lui donner une aromatique un peu différente, un peu novatrice, qui sorte des sentiers battus.
1: Oui, c'est vrai, absolument. Toute façon, notre société a évolué avec la culture, la volonté des consommateurs, et c'est vrai que à un moment donné, les consommateurs se sont tournés vers des produits moins sucrés. Et nous, de fait, on a suivi cette tendance, cette volonté de notre clientèle d'avoir des produits où on retrouvait plus le goût du fruit, oui, que le goût du sucre. Donc, c'est vrai qu'on est parti de ce postulat, on a avancé dans ce sens-là, et aujourd'hui, on travaille toujours pour améliorer nos textures, nos goûts, notre produit en général.
0: C'est grâce à votre père que j'ai appris qu'un marron glacé, c'était d'abord un marron confit, hein, parce que le glaçage n'est que la finition.
1: Absolument. Il faut une dizaine de jours pour obtenir un marron confit. Mmh. Et une fois que ce marron est confit, on va passer à l'étape du glaçage.
0: Mmh. Mmh. Qui
1: est la finition, puisque c'est une très fine pellicule de sucre qui doit être transparent. Mmh. Qui saisit le marron de telle manière à ce que le sirop qui se trouve au cœur du fruit ne coule pas trop à travers les veines.
0: Et notamment sur les doigts quand on le prend dans son petit papier, quoi.
1: Exactement. Donc c'est quelque chose qui est fait très furtivement. Le glaçage, c'est on passe le marron sous un rideau de sucre glace comme lorsqu'on enrobe des chocolats.
0: Comme un glaçage royal, un peu comme le calisson par exemple.
1: Oui.
0: Hein, le mais dessus du calisson, mais plus fin, oui, bien sûr.
1: Mais beaucoup plus fin. Et ensuite, on laisse sécher le fruit et on va les envelopper individuellement pour qu'ils gardent toute leur saveur et qu'ils restent bien moelleux. Mais c'est vrai que par rapport au marron que vous avez dégusté lors du salon gourmet la semaine dernière, vous avez découvert un nouveau produit.
0: Ah bah alors, j'ai pas encore dit, Stéphanie, voilà. J'ai surtout pas dit que votre marron glacé de chez Pelors et Julien, et comme je le disais, qui est une des sociétés du groupe, eh bien, a obtenu le best of best, qui est le prix, les prix d'excellence, le prix unique, le meilleur produit du salon, en fait.
1: On a été, bien sûr, très honorés, et aussi... Une surprise aussi, parce que ce fameux marron à la verveine est parti de la volonté de Tony Capizio qui travaille avec nous pour Pelors, et qui est un Auvergnat, et qui voulait avoir une légitimité avec un produit d'Auvergne, puisqu'il est, c'est sa région, et mon papa était toujours présent, a commencé à parler, Jean-Louis, je souhaiterais un marron à la verveine.
0: Ouais.
1: Et Jean-Louis Corsiglia était quelqu'un de très ouvert et toujours tourné vers ce qu'on pouvait faire, comment
0: les
1: avancer.
0: Les idées,
1: c'est
0: bonne.
1: Oui, absolument. La recherche et développement était quelque chose qui faisait vraiment partie de ce qu'il aimait faire. Mmh. Puisque tout au long de sa carrière, les choses ont évolué. Et à sa fin de carrière, c'était quelque chose qui lui tenait vraiment à cœur. Et ça a été quand même une idée étonnante et audacieuse que de proposer un marron à la verveine. Et Jean-Louis a dit oui, allez, je vais faire des essais.
0: Bon, cool,
1: c'est vrai que on tente. On a quand même notre héritage, à savoir que on fabrique déjà des marrons avec des infusions telles qu'au cognac, au rhum, à la poire.
0: Celui de base, il est à la vanille, hein. Il faut le dire, à la vraie vanille, à la vanille gousse.
1: Le marron glacé traditionnel, qui est quand même notre produit phare, bien entendu, bien sûr, puisque on a développé un carnet de saveurs, mais l'irréductible fan de marron, il va tendre les mains sur le marron glacé traditionnel, et puis ensuite,
0: il ira voir. Excusez-moi, mais sans cafeter, le nombre de grands pâtissiers, de très grands noms de la pâtisserie au relais desserts et autres, qui vous font confiance et qui vendent vos marrons sous leur marque, mais c'est bien légitime puisque c'est censément les meilleurs, voilà, qui se font.
1: Oui, et ce que les auditeurs doivent savoir aussi, c'est qu'un marron glacé, c'est un produit qui est très long à faire. Mmh. Entre l'épluche, la phase d'épluchage, et ensuite il faut les emmailloter dans une mousseline de tulle pour pas qu'ils s'abîment pendant le confisage.
0: Ouais,
1: la phase de confisage dure
0: en morceaux.
1: Voilà, quoi. Exactement, il faut quand même 2 kilos de fruits pour obtenir 1 kilo de marron glacé.
0: Ouais.
1: Ce n'est pas rien. Donc, c'est des produits qui sont très difficiles à faire.
0: D'accord.
1: Et c'est vrai que les pâtissiers, les chocolatiers, à un moment donné, à Noël, ils ont d'autres...
0: Autre chose à faire, oui, c'est sûr.
1: Autre chose à faire.
0: Entre les bûches donc, les galettes qui se préparent bientôt. Enfin, oui.
1: Voilà. Mais on est toujours sur des recettes qui sont adaptées à ce que chacun souhaite.
0: Alors, on s'adapte. Ce qui est fantastique, c'est que là, on est dans un registre totalement différent, parce que la verveine, pour ceux qui ne connaissent pas, et notamment celle du Velay, hein, qui est la verveine traditionnelle auvergnate, c'est un produit avec des arômes herbacés, mais surtout agrumes, citron.
1: Citronné.
0: Et donc, cet arôme de citron, enfin citronné, qui apporte beaucoup de fraîcheur, contrebalance la richesse la richesse du marron, quoi.
1: Sucre.
0: Et ça des sucres,
1: on est sur quelque chose de frais. Et c'est vrai que même en poussant la réflexion avec le prix qu'on a obtenu, je me suis dit, mais finalement, ce produit, ça pourrait être un marron à déguster l'été.
0: Bien sûr. Bien sûr. Pour sortir un peu de votre carcan des fêtes de fin d'année, qui est quand même la saison du marron.
1: Oui. Oui. Il pourrait être le marron d'été. En fait, il y a pas mal d'ouvertures et d'avoir eu cette reconnaissance et d'avoir senti autour de moi beaucoup de personnes très enthousiastes m'a laissé réfléchir. Et depuis une semaine, je me pose d'autres questions.
0: Eh bien, Stéphanie, je vous félicite encore, ainsi que Tony et toutes les équipes de Pelors et Julien.
1: Merci infiniment.
0: Je pense évidemment à votre papa qui serait super fier d'avoir mené sur les fonts baptismaux ce marron à la verveine, qu'on retrouvera évidemment plus avant en fin d'année, en attendant que ça devienne un produit d'été. Mais là, ça mettra encore un petit moment. Merci Stéphanie Consiglia.
1: Merci.
0: Bon dimanche
1: à tout le monde. Merci.
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0: Allez mes amis, dernier opus de ce concours des best-of du Salon Gourmet Sélection qui avait lieu dimanche dernier. Vous vous souvenez, on y était en direct. Eh bien, comme j'ai du mal à choisir dans le palmarès parce qu'il y avait quand même pas mal de produits, là j'en ai pris deux. Deux pour le prix d'un. On reste en Provence après les marrons glacé de la maison Corsiglia, enfin de Pélors et Julien dont on parlait à l'instant. On reste en Provence avec un produit salé, un produit sucré. Comme ça on est tranquille, il n'y a pas de jaloux.
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0: C'est pas un match de boxe, mais à ma droite, Guillaume de Foucault, le directeur général de Maison Brémond. Oui, bonjour Guillaume.
16: Bonjour Vincent.
0: Alors Guillaume, je vous ai attrapé dans le TGV, donc on peut vous paumer, mais pour l'instant on vous tient bien, d'accord ?
16: Exactement.
0: Ça marche ? Ok. Et de l'autre côté, dans le coin gauche, avec des gants feutrés, Laure Pierre-Isnard, qui est la directrice générale des Calissons du Roi René. Bonjour Laure.
17: Bonjour Vincent.
0: Alors, je vous ai pris ensemble au téléphone parce que Guillaume et vous, Laure, vous avez évidemment chacun vos produits et chacun votre marque, mais ces deux marques, elles sont quand même très proches parce qu'elles ont les deux été, ce Roi René pour les Calissons et Maison Brémond pour l'épicerie fine provençale, ont été remises au goût du jour, reprises par Olivier Bossan qui était le créateur de l'Occitane. Donc c'est un peu ces petits bébés dont vous êtes les nounous tous les deux, les nounous attentives. On va commencer avec le Calisson du Roi René. Laure Pierre-Isnard, les Calissons du Roi René, qui est une belle marque de Calisson aixoise évidemment, ce qui est la particularité à mon sens, depuis la reprise justement, c'est cette volonté de trouver toujours des goûts nouveaux, naturels, mais des arômes naturels, des arômes de fruits, d'allier à différents produits.
17: Oui, en effet, bon, on est fervent défenseur du calisson traditionnel, puisque je suis moi-même présidente de l'Union des fabricants du calisson
0: d'Aix. Comme ça, c'est dit.
17: Et on défend quand même la reconnaissance en indication géographique protégée. Mais au-delà de ça, effectivement, comme vous l'avez dit, il faut aussi savoir innover, savoir surprendre aussi, être audacieux dans la conception des calissons et des confiseries.
0: Oui, bien sûr, bien sûr.
17: Et donc, on cherche toujours à effectivement amener des nouveaux goûts, mais toujours en étant quand même dans le respect de l'excellence, un peu locavore.
0: Oui, oui.
17: Voilà, et on met à l'honneur des beaux savoir-faire provençaux ou même
0: bien
17: français.
0: Sûr. Alors Guillaume, de votre côté, c'est un peu la même histoire, parce que évidemment Olivier Bossan, c'est un promoteur de la Provence, et Maison Brémond, c'est une maison de produits provençaux pour l'épicerie fine. C'est pareil, c'est un peu la même histoire que Laure, même s'il y a de la recherche et du développement, on reste très provençal.
16: Bah exactement. Alors, c'est une maison en plus qui se revendique depuis 1830, donc inutile de vous dire que l'héritage, le savoir-faire, c'est son chef de projet dans cette maison. Et pour autant, on va chercher effectivement des choses qui permettent de varier, de différencier ou d'être surpris. Donc d'aller chercher aussi l'innovation au cœur de savoir-faire et de produits. Et qui est l'huile d'olive, bien évidemment, qui est le fil conducteur de notre maison.
0: Alors, justement, j'ai pas encore dit les deux produits qui ont obtenu un best-of dans leur catégorie. La maison Brémond, eh bien, ce sont des olives séchées croquantes. Alors, une olive tout à fait nouvelle, hein. Moi, j'avais jamais goûté ça. Et pour les calissons du roi René, ce sont des calissons au pastis, mais pas n'importe quel pastis. Le pastis Henri Bardouin, l'or, qui est un pastis très herbacé, très vert.
17: Exactement, parce qu'en fait, le pastis, il est créé à partir de la macération et de la distillation de plus de 60 plantes, 65 plantes.
0: C'est presque une chartreuse, ce pastis.
17: Exactement, et la plupart, en plus, sont cueillis en cueillette sauvage sur les massifs au-dessus de Fort Calquier, qui est le berceau où l'entreprise, les distilleries de Provence distillent le fameux pastis Bardouin.
0: Oui, et qui est aussi la ville de cœur du boss, d'Olivier Bosson. Un petit mot quand même sur ce produit de la maison Brémond, qui a aussi obtenu un best-of au Salon Gourmet Sélection, des olives séchées croquantes. Moi, j'avais jamais goûté ça. Vous avez inventé ou vous avez été chercher ça où avec l'équipe, Guillaume de Foucault?
16: Alors, on est allé chercher en fait en Ligure, c'était des olives Tagascar. Alors, ce qui est chouette, c'est que il y a toujours un lien avec la Provence, que l'histoire raconte que c'est des moines de Lérins qui se sont installés
0: en Ligurie,
16: Ligurie, et qui effectivement ont développé ces olives qui sont très réputées en fait dans le monde entier pour des olives apéritives, donc la variété Tagasca. Et là, on est sur un produit qui a été cueilli, nettoyé, ensuite macéré avec du thym et du laurier.
0: On va dire des herbes séché. De Provence. Voilà.
16: Exactement. Et séché, et qui donne effectivement un produit croquant qui peut être mangé en apéritif comme ça, ou qui peut être utilisé dans la cuisine, pâtes, pizza, salade.
0: Oui, ça peut être pilé.
16: Et accompagné d'un poisson.
0: Exact. Et comme ou c'est même sec, pilé, voilà. Au mortier, quoi. Avec pilon et mortier, on peut faire une espèce de c'est un peu comme du poivre mignonnette d'olive, quoi. Il y a cette consistance.
16: Exactement.
0: Et alors, ce qui est curieux, c'est que, j'avais jamais goûté ça. On a vraiment ce goût, ce goût d'olive noire qui est excellent, très doux, mais on n'est pas habitué évidemment à une consistance croquante, donc le cerveau est un peu dérouté.
16: Il est dérouté totalement, et c'est vrai qu'aujourd'hui, en fait, on arrive à garder cette intensité de l'olive, qui est la particularité de la Tagasca, et donc ce côté croquant permet justement de répondre à un besoin qui est dans l'air du temps.
0: Alors, je me tourne vers Laure Pierre-Isnard, je me tourne symboliquement, hein, vous imaginez bien que je tourne pas dans mon studio devant mon micro, Laure Pierre-Isnard, ce calisson au pastis Henri Bardouin, c'est intéressant parce qu'on parlait tout à l'heure avec Stéphanie Corsiglia des marrons à la verveine qui ont obtenu un grand prix lors de ce concours. C'est un peu la même histoire, c'est comment désucrer en mettant un arôme vert, en mettant un arôme qui soit léger pour désucrer le produit, parce que c'est aussi votre produit phare, le calisson évidemment, comme le marron glacé pour chez Corsiglia, et c'est aussi votre recherche permanente d'arriver à le faire goûter à des gens qui ont peur du sucre, en désucrant.
17: Oui, tout à fait. C'est réinventer finalement un savoir-faire historique, patrimonial, en amenant aussi, voilà, un côté dans l'air du temps avec un effet désucrage. Voilà, un résultat qui paraît beaucoup moins sucré parce que le pastis, et on a choisi aussi le pastis Bardouin parce que c'est un pastis d'exception, mais c'est aussi ce mélange de 65 plantes. Le plus vert, il n'est pas forcément sur des notes note d'anis d'entrée, mais il est plutôt sur de l'amertume aussi,
0: parce qu'il y a
17: de l'armoise dedans, il y a des plantes qui vont amener cette amertume aussi et qui vont faire que, ben, au final, on a un sentiment en bouche d'un calisson beaucoup moins sucré, avec une fraîcheur aussi, qui correspond bien en plus à la saison, en fait, et qui rappelle un peu les moments de partage sur une place du village en Provence où on a plaisir à boire un pastis frais. Mais voilà, on n'est pas sur un pastis anisé, on est vraiment sur un pastis très aromatique avec une intensité en bouche très, très surprenante.
0: Eh bien, c'est formidable. On aura les olives séchées à l'apéritif et le calisson en mignardise après le repas provençal. On fera une autre émission sur le repas provençal entre les deux, là, parce que ça prendrait trop de temps. Merci beaucoup, Guillaume de Foucault, pour la Maison Brémond et Laure Pirisnard pour Roi-René et les calissons. C'est un bel été en Provence qu'on vous souhaite avec ces deux prix best-of du Salon Gourmet Sélection qui vont booster les ventes, j'en suis certain. Voilà, mes amis, l'émission s'achève dans les beaux rayons de cette grande épicerie fine et j'ai déjà hâte d'aller y dénicher les pépites l'an prochain sur le Salon Gourmet Sélection. Maintenant, on retrouve les infos de 11h et ensuite, vous pourrez déguster le choc des idées de Jean-Marie Bordry. Allez, bon dimanche à tous sur Sud Radio.
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1: Bonjour à tous. Nouveau coup de chaud sur l'Hexagone. La France s'apprête à vivre sa deuxième vague de chaleur avant même le début de l'été. Le mercure devrait encore monter d'un cran ce week-end avec des températures qui vont s'installer au-dessus des 30 degrés. Ce sera le cas notamment sur la moitié sud, mais aussi en Bretagne et dans les pays de la Loire. On attend même jusqu'à 34 degrés en Nouvelle-Aquitaine et en Occitanie cet après-midi. Six départements sont également placés en vigilance orange feu de forêt. La Charente-Maritime, les Deux-Sèvres, l'Aude, l'Hérault, le Gard et le Vaucluse. L'actualité, c'est aussi cette tentative de meurtre à Reims. Une adolescente de 17 ans est entre la vie et la mort après avoir été poignardée à 12 reprises par son petit ami. Les faits se sont déroulés vendredi soir et son pronostic vital était toujours engagé hier dans la soirée, précise le procureur. Le suspect de 28 ans, lui, est en garde à vue. Des discussions qui s'accélèrent entre Washington et Téhéran. Donald Trump affirme qu'un protocole de paix pourrait être signé dès aujourd'hui. Côté iranien, le ton est plus prudent. Aucune signature n'est envisagée dans l'immédiat, mais plutôt dans les prochains jours. Le président américain qui promet également que le détroit d'Ormuz sera ouvert à tous une fois l'accord signé. Un pétrolier russe a raisonné dans la Manche, un navire soupçonné d'appartenir à la flotte fantôme de Moscou, précise ce matin le ministère de la Défense britannique. L'opération a duré plus de 6 heures en coopération avec les autorités françaises. Le bateau doit être transféré dans les prochaines heures sous étroite surveillance. On passe au sport avec la suite des phases de poule de la Coupe du Monde de foot. Ce matin, l'Australie s'est imposée face à la Turquie 2-0. Au programme ce soir, l'entrée en lice de l'Allemagne face à Curaçao à 19h, puis à 22h. Les Pays-Bas défient le Japon. Et puis en rugby, quelle sera l'affiche de la deuxième finale de Top 14 ? Réponse ce soir, le Stade français reçoit La Rochelle à 21h. Le gagnant ira défier Montpellier dans le dernier carré. Pour rappel, hier soir, c'est le Racing qui s'est imposé dans le premier barrage face à Pau. Les Franciliens qui affronteront Toulouse en demi. Bonne fin de matinée à tous.
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2: Soyez tous les bienvenus dans votre rendez-vous dominical sur Sud Radio avec nos chroniqueurs et notre invité, nos invités qui n'ont pas peur de déranger par leurs idées. Aujourd'hui, une émission un petit peu spéciale, particulièrement triste, mais ô combien nécessaire. Toujours avec Stéphane Simon. Bonjour à vous, Stéphane.
3: Bonjour.
2: Nous sommes également en compagnie d'Arthur de Vatrigan. Bonjour à vous.
3: Bonjour.
2: Arthur, directeur du magazine L'Incorrect, excellent magazine disponible dans vos kiosques et à qui il arrive en ce moment une mésaventure dont on reparlera dans un instant. Aujourd'hui, nous allons parler de ce qui émeut le pays depuis plus d'une semaine, ce qui devrait l'émouvoir depuis des mois et des années. Ce fléau de la pédocriminalité qui a encore frappé avec la mort de la petite Liana. C'est comme si la France redécouvrait la Lune, tout simplement, depuis une semaine. Comment un profil comme celui de Jérôme Barella, 41 ans, qui a été signalé depuis les États-Unis, a pu sévir en toute impunité malgré les différentes plaintes qui le visait? Comment une petite fille a pu être abandonnée à son sort, manifestement funeste? Comment même toute la famille du suspect, qui est toujours présumé innocent à l'heure actuelle, je le rappelle, comment toute la famille a pu elle-même, ou du moins une partie de la famille, a pu elle-même clignoter dans les radars de la justice sans que jamais rien ne se passe? On y reviendra avec notre invité Arnaud Gallet. Bonjour.
3: Bonjour.
2: Soyez le bienvenu sur Sud Radio. Merci de nous donner votre temps. Vous êtes le président de cette association Mouv'Enfants. Vous êtes anthropologue de métier. Vous êtes vous-même, c'est pas un statut, mais je suis obligé de le dire, parce que c'est de là que vous parlez, camarade, une victime d'un pédophile. C'est ce qui vous est arrivé de vos 8 à 11 ans, si je ne m'abuse.
3: Pédocriminel.
2: Je voulais que vous me corrigiez, justement, parce que moi j'utilise encore les vieux termes. Vous courez tous les plateaux, tous les palais de justice, justement pour hurler l'impuissance de la justice et l'abandon de nos enfants, et parfois même de leurs parents, face à ce fléau, et qui est toujours impuni. C'est pour ça qu'avec vous, on se posera cette question. Est-ce que la France est complaisante avec les pédocriminels? On y reviendra pendant une heure avec vous. Avant ça, c'est la tradition, une carte blanche, cette fois-ci avec Stéphane Simon, qui aura la lourde tâche de nous remonter le moral en cette actualité si lourde. Stéphane.
3: Oui, j'essaie de vous apporter un peu de lumière à travers ce livre qui m'a ému. C'est un livre tout simple qui s'appelle Mel et Fernande, paru chez Fayard. C'est un livre qui est une histoire d'amour inspirée du succès des vidéos sur les réseaux sociaux suivies par 2 millions d'abonnés entre Mélissa Mélissa Anton, une jeune femme d'Aix-en-Provence d'une vingtaine d'années, et son arrière-grand-mère, Fernande. À 97 ans, celle qui commençait à devenir un poids pour sa famille, au point d'envisager un placement à l'EHPAD, eh bien, a connu une deuxième naissance quand son arrière-petite-fille, Mel, donc, qui la trouvait tout sauf gâteuse, a commencé à s'occuper d'elle et à lui faire découvrir le plaisir de raconter des histoires sur les réseaux sociaux. Tout est allé très vite, Mel s'est rendu compte qu'à 97 ans, ben Fernande est encore une femme en pleine de ressources, pleine de vie, et que la vie des centenaires, ben ça intéresse, et les milliers de curieux sont devenus les millions d'abonnés. Mel et Fernande, ce n'est pas simplement une histoire isolée, il y a aussi d'autres exemples de réussite comme ça, de dialogue transgénérationnel. Il y a Studio Daniel, Daniel a 65 ans quand elle se lance dans l'aventure vidéo sous l'œil d'Arthur, qui a 38 ans de moins qu'elle, aujourd'hui sont plus d'un million à les suivre. Il y a André et son petit-fils Mathieu, qui depuis Mamie et Matt ont transformé les astuces et les recettes de grand-mère à près de 2 millions d'abonnés. Et puis il y a Nicole, l'esthéticienne à la retraite, qui a ouvert sa chaîne pour transmettre à plus de 70 ans tout ce que son métier lui a appris pour bien vieillir. Mais revenons à Mel et Fernande. Et pourquoi je vous en parle? Parce que ça fait du bien. Parce que c'est une histoire à contre-courant. On nous l'a répété mille fois que cette jeunesse-là était perdue, une génération qui ne saurait plus parler, plus articuler une pensée, une jeunesse décérébrée par le lâcher-prise hérité des boomers. Eh bien, Mel et Fernande, ça dit d'abord quelque chose d'autre de nos jeunes, quelque chose qu'on n'attendait pas. Ce téléphone qu'on accusait de les couper du monde, eh bien, Mel a su le retourner. Elle en a fait un pont. Le même outil qu'on disait responsable de leur isolement, c'est celui qui est utilisé pour aller chercher la personne la plus âgée de la maison et lui tendre un micro. La génération Mel, ce n'est pas une génération qui fuit ses vieux, c'est une génération qui les filme, qui les montre, qui les met en lumière, qui les taquine avec tendresse. Et ça, c'est un renversement complet, parce que dans une société de boomers qui célèbre la jeunesse, la performance, on avait fini par ranger le grand âge dans un coin, hors champ, entre la soupe est question pour un champion. Et soudain, grâce à une arrière-petite-fille, ces vies-là retrouvent un public, une utilité, une joie. Une jeune femme de 23 ans qui choisit sa centenaire plutôt qu'une rêve partie. Si vous cherchez un signe d'espoir sur l'époque, bah, il est là. Et aujourd'hui, ce duo, Mel et Fernande, rassemble plus d'un million d'abonnés sur TikTok, 700 000 sur Instagram, et ont publié donc un livre chez Fayard au titre émouvant. En la regardant vieillir, j'ai appris à vivre. Tout est là, dans cette phrase. Une jeune femme qui apprend la vie en regardant une vieille dame la quitter doucement. Fernande a connu un siècle, les guerres, les deuils, les chamboulements, et au crépuscule de sa vie, c'est une jeune femme née avec un smartphone qui lui offre son plus beau public. Au fond, elle nous montre pas seulement comment bien vieillir, elle nous montre comment bien vieillir ensemble, toute génération confondue, et ça, c'est une belle leçon.
4: Mais merci beaucoup de nous remonter, comme je le disais. Le moral est de montrer que les différentes générations peuvent cohabiter de la meilleure des manières, en tout bien, tout honneur, parce que parfois c'est important de le rappeler. Stéphane Simon, nous sommes également avec Arthur de Vatrigan, nous allons parler de jeunesse en quelque sorte, puisque nous allons parler de réseaux sociaux, en particulier pour les jeunes, on parle d'Instagram. Il vous est arrivé quelque chose cette semaine, ou plutôt il y a deux semaines, Arthur de Vatrigan, vous, directeur de l'Incorrect, quelque chose d'assez ahurissant. On a supprimé deux fois de suite, sans autre forme de procès, juste par une simple notification, sans procédure contradictoire, la page internet de votre média L'Incorrect, ou plutôt la page Instagram, je le formule.
5: Exactement, en fait on s'est fait supprimer une première fois, sachant que cette page Instagram est dédiée à la publication de vidéos, de critiques de livres et de films. La première fois on s'est fait supprimer le compte après une analyse du film L'objet du délit, Daniel Jaoui. Pas vraiment un sujet politique ou qui prête à débat, sinon l'objet cinématographique. Donc on s'est dit, il y a une erreur administrative, ou peut-être qu'on s'est trompé, qu'on n'avait pas rentré les bonnes choses, qu'on n'avait pas identifié comme il fallait. Donc on négocie, on fait la procédure classique. Rien, pas de réponse, parce que de toute façon, ce sont des robots. Ou alors, s'ils ne sont pas des robots, ils se cachent très très haut, on ne sait pas où. Si c'est aux États-Unis, c'est une ingérence étrangère, il faudra se poser des questions. Si c'est en France, on n'arrive pas à savoir qui c'est. Bref, on recrée une page, on certifie la page, donc on paye un abonnement, on vérifie les identités, on met toutes nos cartes d'identité, on fait tout ça. Et puis, 24 heures après, page supprimée, avec la mention de « vous n'avez plus le droit de créer de compte et vous êtes plus... » vous êtes banni définitivement et vous n'aurez plus le droit de recréer un compte. Sachant que le seul post qu'on avait fait, c'était la une du numéro avec Dantec et Houellebecq. Donc après le cinéma, maintenant la littérature, ça devient un peu compliqué.
4: Oui, effectivement, et surtout c'est assez contradictoire avec ce qu'on pensait de l'évolution de la liberté d'expression sur les réseaux sociaux ces dernières années. Quels sont vos recours ?
5: Eh bien les recours, c'est tribunal. Évidemment. Après, on a pendant 10 jours, on s'est tu. On a appelé. J'ai eu des numéros, des contacts de Meta haut placé qui, pour les premiers, m'ont envoyé paître et les deuxièmes m'ont carrément ignoré. Donc, bah là, c'est pourquoi on a fait une diffusion publique pour que ça remonte, pour que puis les gens puissent alerter s'ils trouvent que c'est scandaleux, qu'ils puissent alerter, partager. Tout simplement, nous, ce qu'on réclame uniquement, c'est le rétablissement de notre compte. C'est
4: tout. Surtout pour un média plutôt culturel qui a besoin de diffuser des critiques d'ouvrages, de films, mais donc c'est pas
5: ça permet de faire connaître. Voilà. C'est un outil qui permet de faire connaître.
4: Arnaud Gallet.
6: Oui, moi je trouve ça assez fou quand même quand on voit que notamment sur Instagram, on retrouve certains comptes avec des poupées sexuelles à l'effigie d'enfants, des choses comme ça, on les laisse en fait tranquillement, et de savoir que là il y a un tel compte qui est supprimé, ça montre toute la... Enfin, on a l'impression de vivre... Enfin, c'est une farce, c'est pas possible, quoi. Je veux dire, d'avoir des choses comme ça, et en plus sur un média qui est culturel, qui nécessite... Enfin, qui impulse quelque chose qui est important, quel que soit le sujet. On voit bien que tout ce qui est cinéma, c'est quelque chose qui est essentiel pour faire évoluer aussi la société. Donc c'est quand même assez affligeant.
4: Et effectivement, en tout cas, deux poids deux mesures sur les réseaux. Il fallait le souligner. Du coup, on relaie votre appel évidemment.
5: Merci infiniment.
4: Mon cher Arthur de Vatrigan, venons-en maintenant au sujet de la semaine de ce dimanche pour nous avec notre invité que vous entendiez à l'instant, Arnaud Gallet. Je le disais, président de l'association Move Enfants. Vous courez les plateaux de télévision, les studios de radio, les palais de justice, vous manifestez depuis des années pour que ce qui vous est arrivé lorsque vous aviez entre 8 et 11 ans avec un violeur pédocriminel n'arrive plus à d'autres, et pourtant ça continue. Cette année, en quelques mois, je vais faire une petite rétrospective. On découvre le sort de la petite Liana. On découvre que ce sort en cache d'autres, puisque manifestement, il y avait d'autres victimes qui criaient ce qui leur était arrivé avant même que le sort funeste ne frappe Liana. Pourtant, elle n'était pas entendue. On a eu l'affaire, et on a toujours l'affaire du périscolaire parisien. On a eu l'affaire, il y a quelques mois, c'était à peine hier, de Bétarame, alors que François Bayrou était Premier ministre. Et je ne reviendrai pas sur tout ce qui a frappé notamment l'Église catholique française ces dernières années. C'est une espèce de jour sans fin. Est-ce que vous avez l'impression que les phénomènes ou les affaires se multiplient ou qu'au contraire, c'est juste qu'on découvre petit à petit ce qu'on ne voulait pas voir?
6: Vous avez raison, c'est un jour sans fin, c'est le jour de la marmotte. C'est exactement ça, vraiment la référence. C'est-à-dire que vous avez raison, vous avez cité différentes histoires, c'est sans cesse les mêmes histoires. On peut quand même rappeler surtout, et c'est important de le dire, qu'en 2021, Emmanuel Macron, quand même, qui n'est quand même pas n'importe qui dans ce pays, le président de la République, met en place une commission indépendante sur l'inceste et les violences sexuelles faites aux enfants suite au MeToo inceste, où il y a 80 000 témoignages sur Twitter. À quelle commission on dit qu'il y a des dysfonctionnements systémiques, avec 3% des agresseurs qui sont condamnés, moins de 1% en cas d'inceste. Et là, on a un président de la République et on a un garde des Sceaux qui découvre qu'il y a un dysfonctionnement. Mais il n'y a pas un dysfonctionnement. Il y a un système qui dysfonctionne, c'est pas la même chose. Donc c'est pour ça que l'enquête administrative... Et puis alors moi, ce qui m'agace par-dessus tout, c'est que là, les réponses qui sont apportées politiques, toujours à la française, qui m'horripilent, c'est on va mettre en place une commission d'enquête. Enfin, je veux dire, il y a combien de rapports de commission d'enquête qui servent enfin de cale-porte dans ce pays? Je veux dire, il y a le rapport de la commission indépendante sur l'inceste ou les violences sexuelles faites aux enfants, où Monsieur Macron avait quand même demandé aux personnes de témoigner. 33 000 personnes qui témoignent, il se passe rien derrière. Donc on arrête de se moquer du monde dans ce pays. À un moment donné, on découvre sans cesse. Là, on se rend compte, en plus, cette affaire, là où elle est quand même emblématique pour dire les choses comme ça, on se rend compte qu'il y a de l'inceste avec le grand-père. Il y a quand même des soupçons quand même assez forts. On se rend compte que le frère aussi, il y a quand même des choses qui vont, a priori, pas très bien. Il est présumé innocent, ça, on sait bien, il faut toujours le rappeler.
4: Tout le monde, à ce stade, est présumé innocent, mais on va le préciser. D'ailleurs, voilà. On va revenir sur le profil. Justement, vous faites très bien d'en parler. On va parler dans un instant du suspect numéro 1, toujours présumé innocent, je le rappelle. Il s'appelle Jérôme Barella. Il a 41 ans, né en 1980. C'est lui qui a été vu pour la dernière fois avec la petite Liana. Il était connu des services depuis plusieurs années, des signalements depuis 2017, plainte pour viol répété sur une mineure de 10 ans, l'amie de sa fille, déposée en août 2025, elle n'a pas été traitée. Pourquoi tout le monde l'a laissé dans la nature? Pourquoi il a pu sévir? On va en parler avec vous, Arnaud Gallet, et avec Stéphane Simon et Arthur de Vatrigan, dans un instant sur Sud Radio.
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2: La France est-elle complaisante avec les pédocriminels ? Pardon de poser la question ainsi, mais on est bien obligé d'y revenir. Avec notre invité Arnaud Gallet, fondateur de l'association Move Enfant, nous sommes toujours avec Stéphane Simon et Arthur de Vatrigan. Nous parlons du sort de la petite Liana et notamment du profil du suspect numéro 1, Jérôme Barella, je le rappelle, 41 ans, signalé à de multiples reprises, même par des services américain qui était toujours dans la nature et c'est lui qui a été vu pour la dernière fois en compagnie de la petite Liana. Première question avant de donner la parole à Stéphane et à Arthur. Arnaud Gallet, est-ce que ça vous a étonné de constater la multiplication des signalements de Monsieur Barella et le fait qu'il était quand même toujours en liberté ?
6: Non, ça étonne pas. En fait, la France souffre d'une amnésie collective. C'est-à-dire qu'on est quand même, faut le rappeler, en 2020, il y a la condamnation de la France par la Cour européenne des droits de l'homme dans l'affaire Marina. L'affaire Marina, cette petite où il y avait eu X signalements, des plaintes, enfin bref, différentes choses qui avaient été faites, qui étaient restées chez ses parents malgré toutes les violences qu'elle subissait. Elle en est morte. Et l'État français a été condamné en 2020. On peut parler du petit Bastien qu'on a retrouvé, pareil, dont le beau-père faisait... était l'objet de plusieurs informations préoccupantes, signalement. On a retrouvé le petit mort dans la machine à laver. Enfin bref, on peut multiplier, on peut parler de la petite China qui avait été brûlée dans l'Oise avec quelqu'un qui l'avait violée, enfin voilà, et on voit bien encore tous les dysfonctionnements. Donc, c'est pas quelque chose de nouveau, et puis c'est surtout que la commission indépendante sur l'inceste et les violences sexuelles faites aux enfants, encore une fois, demandée par Emmanuel Macron, a dit C'est le juge qui a été à la tête, quand même, le juge Durand, qui a dit qu'on était dans un régime d'impunité. Donc, qu'est-ce qu'on découvre aujourd'hui par rapport à la pédocriminalité et par rapport aux violences faites aux enfants? On découvre rien. Finalement, c'est sans cesse la même chose, comme sur les violences faites aux femmes. On connaît tous l'histoire d'une femme qui a voulu aller déposer plainte, par exemple, dans un commissariat. On lui a dit, écoutez, madame, repassez demain. Elle n'est jamais repassée. Pourquoi? Bah, parce qu'elle est morte. Voilà. Tout simplement. Donc, c'est des choses
2: classiques. Ce qui est arrivé aux femmes est souvent la même chose qu'aux enfants.
6: Bah, c'est le même système. C'est le même système.
2: Stéphane Simon.
0: Non, je voulais qu'Arthur.
2: Arthur de Latrigan.
1: Oui, moi j'ai une question sur... Alors d'abord, réaction politique. Évidemment, on a entendu beaucoup de politiques parler. Et la dernière étant celle du président de la République, Emmanuel Macron, qui... Alors moi, je n'ai jamais été victime de quoi que ce soit. Je n'ai pas dans mon entourage des gens qui ont été victimes. Donc je réagis comme un citoyen lambda qui est choqué et qui est le cœur propulsé au bout des lèvres dès qu'on parle de cette affaire. Mais Emmanuel Macron a dit il ne faut pas répondre à ce drame par des cris. Qu'est-ce que ça vous fait, comment ça vous fait réagir et qu'est-ce qu'il faut en penser?
6: Bah moi, comment ça me fait réagir? Je pense que c'est du mépris complet en fait. C'est-à-dire quand on a 60 000 personnes qui vont dans la rue pour dénoncer justement ce système qui demande en fait à manifester devant le ministère de la Justice, non pas pour couper une tête, mais pour demander justice, ce qui est plutôt sain dans une démocratie. Je trouve que c'est une réponse qui est complètement à côté de la plaque. Enfin, les cris. Heureusement qu'il y a des cris en fait quand on voit ce qui s'est passé pour cette petite. Il y a de quoi crier, hurler. Il devrait crier en fait Emmanuel Macron par rapport à ça. Il devrait le faire plutôt que de garder une forme de calme et de se dire, il est indécent. Il va défendre son bilan au moment où on parle d'un crime atroce qu'aurait pu être évité. Enfin, je veux dire, on a ôté la vie de cette petite fille avec une responsabilité systémique à différents niveaux. On le voit bien avec une plainte qui avait été déposée par une maman en 2025 avec des faits quand même accablants qui
2: la
6: sont...
2: La maman de la petite Rosa.
6: La petite Rosa, exactement. Mmh. Quelqu'un qui était en liberté une fois de plus. Donc ça veut dire quoi? Bah, ça veut dire qu'on est sans cesse à répéter la même chose et on a Emmanuel Macron qui dit tout et son contraire. Hein, c'est le en même temps. C'est-à-dire qu'il met en place la commission indépendante sur l'inceste et les violences sexuelles faites aux enfants parce que bah, y a des gens qui dénoncent un système judiciaire qui est à la ramasse. Au passage, c'est important de le dire, hein, les juges eux-mêmes le dénoncent, et notamment le syndicat national de la magistrature, puisqu'en 2024, il y a un petit livret rouge, dont le titre est quand même éloquent, c'est « La justice ne protège pas les enfants ». Et ça, c'est le syndicat national de la magistrature qui publie ce livret rouge. Donc, qu'est-ce qu'il découvre, en fait, aujourd'hui avec cette affaire-là? Enfin, c'est scandaleux, quoi.
2: Stéphane Simon.
0: Oui, moi, il y a quelque chose qui m'interroge beaucoup. C'est le nombre d'enfants victimes de violences sexuelles, d'inceste, de crimes, de pédocriminels. Cette image est pour moi très illustrative. On parle dans une classe. Dans une classe d'élèves, en général une trentaine de personnes, on parle de 3 élèves, c'est-à-dire un élève sur 10 est victime de violences sexuelles, de pédocriminalité, et on ne se rend pas vraiment compte, je crois, du phénomène. Avant de poser un diagnostic, il faudrait quand même dire 2 mots du nombre de victimes et de l'ampleur du phénomène que ça représente.
6: Bien sûr, bah même on peut donner même les chiffres du Conseil de l'Europe. Un enfant sur 5 en Europe est victime de violences sexuelles. C'est le Conseil de l'Europe qui le dit, avec donc des priorités qui sont fixées au niveau des pays. La France, on dit 160 000 enfants, c'est fourchette très basse. Mais regardez 2019, un peu avant le Covid, parce que c'est toujours important de prendre une année de référence, il y a 23 000 enfants qui ont déposé plainte pour des faits de violence sexuelle. Combien d'enfants n'ont pas déposé plainte? Si on regarde les chiffres aussi, l'Observatoire national de la délinquance et des réponses pénales, rattaché au ministère de l'Intérieur, dit qu'il y a moins de 4% des enfants victimes de viol qui déposent plainte. Donc on est sûrement face à une réalité en fait qui est sous-estimée. L'enjeu, vous avez raison de le dire, et c'est pour ça qu'on avait pris ces chiffres au niveau de la Civise, un enfant toutes les 3 minutes, 3 enfants par classe, parce que l'enjeu c'est d'aller les chercher, bien évidemment. C'est de se dire qu'il nous faut des politiques publiques, il y a une urgence. Enfin, je veux dire, moi, ce qui m'agace par-dessus tout, on prend l'exemple du terrorisme. À juste titre, qu'est-ce qu'on fait avec le terrorisme? On est là, on se dit, il y a des gens qui mettent en danger la population, qui mettent en danger les valeurs de la République, on va les ficher, et on se pose même pas la question, il y a des fichiers S, on se pose pas la question de se dire présomption d'innocence, pas présomption d'innocence.
2: Non, c'est
6: on
2: administratif, c'est pas judiciaire, voilà, une fichier S, justement.
6: Ouais, mais moi, je me pose la question, très sincèrement. Je veux dire, il y a une réponse qui est apportée sur le fond du sujet, qui nécessite une réforme d'ampleur, qui va prendre du temps. Mais moi, je plaide pour que les services de police mettent en place un fichier qui recense les informations préoccupantes sur des questions de violence faites aux enfants, puisqu'on sait qu'aujourd'hui l'aide sociale à l'enfance dysfonctionne. On a eu la commission d'enquête sur l'ASE qui l'a démontré. qu'on recense également les personnes qui font l'objet de signalements comme cela, de plaintes qui sont laissées
2: mortes. Ils sont recensés en quelque sorte. Il y a un fichier des délinquants sexuels en France.
6: Le fichier des délinquants sexuels, c'est important, je vais revenir dessus. Donc, après, il y a la question des condamnations. Donc ça, il faudrait afficher. Le fichier des condamnations sexuelles, le FIGES, déjà, il faut savoir que automatiquement, vous êtes inscrit au FIGES quand vous avez une condamnation supérieure à 5 ans.
2: C'est-à-dire, sous les 5 ans, il n'y a rien.
6: Sous les 5 ans, c'est à la discrétion du magistrat.
2: D'accord.
6: Qui va dire, par exemple, voilà. Donc vous avez plein de gens qui sont, par exemple, condamnés avec du sursis. On le sait, ça aussi, on ne le découvre pas. La presse inonde, en fait, abonde dans ce sens-là en disant, c'est incroyable, le père qui a incesté sa fille, machin, il prend que 10 ans avec sursis. Ces gens-là n'apparaissent pas, en réalité, dans le FIGES. Donc ça signifie que vous faites un certificat
2: de vulnérabilité. En tout cas, pas automatiquement. Donc, mais revenons sur un fichier, justement, parce que ça, c'est important. C'est pas comme s'il était nulle part, Jérôme Barrella, par exemple. Il a été signalé par l'organisation américaine NCMEC pour activité suspecte en ligne. Il avait fait d'autres choses, notamment, il a été signalé pour comportement inapproprié en milieu scolaire. Enfin, il a clignoté d'à peu près partout. Où est-ce que ces informations sont arrivées pour rester lettre morte?
6: Bah, c'est arrivé à l'office mineur, mais je vais prendre la défense de l'office mineur. Il n'y a pas énormément de policiers, d'agentes et d'agents. Et en fait, la réalité, c'est que la France, je vais vous dire ce que c'est 700 signalements par jour qui sont faits en termes de cyberpédocriminalité, où 90% de ces contenus, c'est de l'inceste, c'est-à-dire c'est un père qui se filme, c'est un oncle qui se filme, c'est un frère qui s'est
2: mis, et c'est souvent dans le milieu 80, familial.
6: 90% des contenus, c'est-à-dire que nous, on imagine que c'est des viols en ligne, demander ce qui est vrai, ce qui existe.
2: Ça arrive.
6: En Philippines et autres, donc c'est à peu près 10%. Et en fait, ils n'ont pas suffisamment de moyens pour agir. Ce qui donne quoi? Ce qui donne que la France, c'est le quatrième pays au monde hébergeur de contenus cyberpédocriminels, le deuxième d'Europe. C'est ça la réalité. Et cette réalité-là, le ministre de l'Intérieur de l'époque, Gérald Darmanin, la connaît, et le garde des Sceaux aujourd'hui la connaît également, ce qui pose quand même différentes questions.
0: Oui, parce qu'en commission d'enquête, Gérald Darmanin a reconnu qu'il y avait tous les jours des connexions extrêmement nombreuses sur ces sites pédopornographiques en France, et pour autant, il ne s'est pas passé grand-chose. Donc, est-ce que ça veut dire que potentiellement, il y a des centaines de milliers de pédocriminels en France, ou de dizaines de milliers au moins, puisque tous les jours, on a des connexions sur ces sites? On peut donc remonter assez facilement et les identifier, mais c'est juste que c'est tellement une lame de fond, un tsunami, c'est un phénomène qui est d'une ampleur qu'on ne sait pas traiter finalement.
6: Oui, inévitablement, il y a des centaines de milliers, voire plus, de pédocriminels, puisque vous avez...
2: En France
6: bien sûr, puisque vous avez 11% de la population, d'après un sondage Ipsos 2023,
2: 11%,
6: qui a été victime d'inceste dans ce pays. Donc ça veut dire que les chiffres sont énormes, ils peuvent faire peur, et je pense qu'il faut quand même prendre la mesure de ce dont on parle. Après, vous voyez, ce qui est intéressant, c'est que vous avez plusieurs choses quand on parle de cyberpédocriminalité. La première, c'est qu'on pourrait utiliser aussi l'intelligence artificielle. C'est ce que demande notamment Interpol en mettant une technologie en place qui s'appelle l'ADN Picture, c'est-à-dire la capacité d'identifier en fait des images avec des enfants, de les retirer, parce que le drame aujourd'hui, c'est que ces images, même quand vous condamnez quelqu'un qui a des contenus, elles restent en ligne, ces images. Vous imaginez le traumatisme pour la personne qui a été violée, qui sait que l'image... Non, on ne fait pas, parce que certains pays disent, au nom de la liberté d'expression ou de circulation, je ne sais pas quoi, enfin bref, il y a plein de bonnes excuses pour regarder ces contenus, là où au passage, on retire quand une personne, par exemple, un pédocriminel est condamné. Il demande à sa sortie de peine de retirer tous les articles de presse le concernant. Bah ça, on arrive à le faire. Alors, on peut discuter de ce truc-là. Néanmoins, on se dit quand même que, bah oui, effectivement, il a payé sa peine. Après tout, c'est une réflexion de fond à avoir. Donc, ça veut dire que on laisse, en fait, ces contenus, qui s'accumulent, ni plus ni moins, et qui fait qu'au bout d'un moment, Internet, et c'est pas que le dark web, c'est sur Instagram. On parlait d'Instagram. Le nombre de contenus sont incroyables. Et là, pour le coup, les comptes ne sont pas supprimés.
2: Est-ce que ça arrive plus souvent en France que dans d'autres pays, par exemple? C'est ce qu'on verra avec vous. Mais dans un instant, on va revenir sur un autre scandale, parce que malheureusement, une affaire chasse l'autre. C'est le scandale du périscolaire parisien. Ces animateurs, notamment de garderie, parfois de maternelle, 132 animateurs ont été suspendus depuis janvier 2026 dans la capitale parisienne. Je dis depuis janvier 2026, en gros, après les municipales, tant qu'à faire, c'était un peu plus simple. Comment on a pu laisser un tel cloaque prospérer dans la capitale? C'est ce qu'on verra avec vous, Arnaud Gallet, en compagnie de Stéphane Simon et d'Arthur de Vatrigan. À tout de suite sur Sud Radio.
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0: Sur Sud Radio, nous sommes en compagnie de Stéphane Simon et d'Arthur de Vatrigan, directeur du magazine L'Incorrect, avec notre invité Arnaud Gallet, fondateur de l'association Move Enfants. La France a-t-elle, plus que les autres pays, un problème de pédocriminalité et de complaisance avec celle-ci? On a parlé du sort de la petite Liana à l'instant, on va parler maintenant du scandale absolument ahurissant du périscolaire parisien. Plus de 130 animateurs suspendus pour soupçon de conduite inappropriée, je le dis avec beaucoup de guillemets et beaucoup de pudeur manifestement, avec des enfants en très bas âge dans la capitale parisienne. C'était là sous nos yeux, en plein milieu du pays, et on a fini par découvrir que ça prenait une ampleur absolument phénoménale. Comment vous l'expliquez, Arnaud Gallet ?
1: C'est très simple, hein. Là où il y a des enfants, il y a des prédateurs. Et comme on est incapable de mettre en place une obligation de résultat en matière de sécurité des enfants dans ce pays et qu'on vit dans une forme d'idéal qui fait que chacun d'entre nous, même moi le premier, hein, moi j'ai déposé, quand je dépose mon enfant à l'école, je ferme les yeux. C'est-à-dire que je leur fais confiance. Mmh. Et confiance, comment est-ce qu'on peut faire confiance sans savoir exactement ce qui se met en place dans un établissement, sans être dans le flicage absolu? On est aujourd'hui là-dessus, donc ça signifie que ça fait des années que ça dure. Ce qui est intéressant, c'est que ça part quand même du périscolaire et en même temps c'est dans la continuité de Betaram. Vous voyez, Betaram, ça nous ramenait vers le passé. Mmh. Et on se disait, c'est fini, parce qu'on aime bien dire que c'était avant les violences. Et quand on se rend compte que ces violences existent encore aujourd'hui, c'est un électrochoc. C'est-à-dire qu'on se dit au bout d'un moment, nous on le savait bien évidemment quand on travaille dans le milieu.
0: Enfin, on savait quand même, vous dites là où il y a des enfants, il y a des prédateurs, mais il y a des endroits où il y a plus de prédateurs qu'ailleurs. Je prends l'exemple d'une seule, école parisienne, l'école Saint-Dominique. Oui. 16 personnes suspendues à l'intérieur de cette seule école. Enfin, c'est un rassemblement, ils se sont passés le mot, ils sont tous arrivés, qu'est-ce qui s'est passé?
1: Attendez, l'école Saint-Dominique, comme Betaram et autres, c'est pour ça qu'on en parle maintenant, moi je me permets de revenir sur le rapport de la commission indépendante sur les abus sexuels dans l'église. Rapport publié en 2021. Que dit ce rapport? 330 000 victimes de pédocriminalité dans l'église en 70 ans, dont 106 000 dans des établissements privés. Donc ça veut dire que si on découvre aujourd'hui que dans les écoles privées, quelle qu'elle soit, Saint-Dominique ou d'autres, il y a des prédateurs, mais on a fait quoi du rapport? Et c'est pour ça qu'on a parlé de Betaram et autres, parce que les victimes ont parlé, parce qu'il y a un chiffrage qui a été fait, et qu'a fait l'État derrière? Rien.
0: Et comment on en arrive à ce que 16 personnes se rassemblent dans une même école? Réseau, c'est quoi?
1: Non, mais je pense que de manière très simple, alors moi j'ai un peu de mal avec les réseaux, moi je pense que c'est ce qu'a démontré le rapport Sauvé, c'est-à-dire que les gens, évidemment, même se refilent les bons plans, c'est-à-dire qu'on est dans quelque chose où les gens, c'est de la pédocriminalité.
0: Vous dites les pédocriminels refilent les bons plans.
1: Oui, parce que les gens, en fait, s'identifient, y compris au bout d'un moment sur Internet et différentes choses, et puis c'est pas forcément hyper organisé, mais vous savez très bien, en fait, qu'à un moment donné, que là, vous risquez quasiment rien. De toute façon, je le redis, 3% des agresseurs sont condamnés, moins de 1% en cas d'inceste. C'est quoi le problème? Il n'y a pas de risque, en fait, et que même quand vous êtes condamné, quand vous êtes condamné, on sait bien que les peines, elles sont pas hyper importantes. On l'a bien vu avec le périscolaire dont vous parlez, le réquisitoire au niveau du parquet, la première chose, c'est du sursis. Hein. Vous êtes sur des choses finalement assez légères, c'est light. Hein.
2: Alors, dans l'affaire du périscolaire, il y a encore quelque chose qui est commun avec l'affaire Liana, c'est que il y a des alertes qui sont lancées par les élus d'opposition au conseil municipal de Paris dès 2015. Donc vous voyez un peu, il faudra attendre plus de 10 ans pour que ça commence à bouger et qu'on commence à s'intéresser à ce qui se passe à l'intérieur du périscolaire. Là encore, on peut se demander, mais comment se fait-il que ce soit aussi long, si ce n'est une forme de négligence totale des services administratifs de Paris, pour lesquels, pour l'instant, on n'a pas grand-chose, je dirais, en termes de répercussions. Il n'y a pas eu beaucoup de mesures prises sur l'encadrement, sur les responsabilités. C'est une espèce de grand silence total. Mais je voudrais vous poser une question, moi, parce que vous êtes Arnaud Gallet, anthropologue en plus d'être président de Move Enfants. Comment vous expliquez que l'homme, dans son acception la plus grande qui soit, puisse être attiré comme ça par une sexualité avec des enfants? Qu'est-ce que ça dit finalement à l'anthropologue que vous êtes?
1: Je pense que justement, on pense souvent à l'attirance. Je pense que faut pas oublier que la pédocriminalité, l'inceste, c'est un crime de domination, c'est un crime de possession en fait de l'autre, tout comme les viols en fait sur des femmes ou sur des personnes en situation de handicap. On rappelle que sur les enfants en situation de handicap sont 4 fois plus exposés. C'est l'Organisation mondiale de la santé qui le dit. Donc ça veut dire quoi? Ça veut dire que vous avez déjà plusieurs titres, donc c'est un crime de masse. qu'on sait et qui s'est finalement qui est devenu beaucoup plus interdit qu'avant, je pense réellement avec la Convention internationale des droits des enfants qui a été ratifiée en France en 1990.

0: Et donc, on s'est dit petit à petit, l'enfant est sujet de droit, voilà, avec différentes choses. Et notamment, il y a la question de l'exploitation sexuelle, la question du droit à la protection. Il y a différentes choses qui viennent au bout d'un moment, avoir des répercussions sur notre fonctionnement, on va dire, sociétal. Et puis, vous avez d'autres choses. Vous voyez, vous parlez d'une dimension anthropologique. La CIVIS a démontré quoi? Démontré, on a recueilli 33 000 témoignages. Sur 33 000 témoignages, uniquement 8% des personnes on dit avoir bénéficié d'un soutien social positif. C'est-à-dire qu'on a dit à un enfant, ou un enfant devenu adulte, je te crois, je te protège, uniquement dans 8% des situations. Et ce qui est hyper intéressant, c'est que là, on s'est rendu compte que, quelle que soit l'issue de la plainte, parce que c'est ça, 62% des personnes disent avoir aucun impact sur la santé physique et psychique. Ça veut dire quoi? Donc ça veut dire que quand on veut protéger, quand on est un adulte protecteur dans l'environnement, quelle que soit la vérité judiciaire pour des choses comme ça, bah finalement, on s'en sort pas si mal. Je le dis avec des guillemets, ce que je veux dire, mais quand même. C'est-à-dire qu'il y a un effet positif. Donc ça veut dire que plus de 9 fois sur 10, dans 92% des situations, on a dit à un enfant ou un enfant devenu adulte, je te crois mais je ne te protège pas, voire t'es un menteur, t'es une menteuse. Et là, dans 100% des situations, les personnes ont un impact sur la santé physique et psychique. C'est ça la réalité. Et ça, Emmanuel Macron le sait, c'est dans le rapport de la commission indépendante sur l'inceste et les violences sexuelles.
1: Pourtant il dit qu'il ne faut pas crier.
0: Exactement, franchement, sincèrement, rester dans l'immobilisme après ce constat, c'est une faute lourde.
2: Et pourquoi, comment vous expliquez que cette grande cause qui est la pédocriminalité, qui est une grande cause à dénoncer depuis 40 ans, ne soit pas devenue une priorité nationale?
0: Je pense que, en fait, il y a eu un début qui a été lancé par Emmanuel Macron, et ça on peut le reconnaître, en mettant en place la commission indépendante sur l'inceste et les violences sexuelles faites aux enfants. C'est la première fois qu'on avait un président de la République, quoi qu'on en dise, qui prenait le sujet à bras-le-corps et qui disait aux victimes, je vous crois. Donc les gens ont tellement cru qu'il y a eu 33 000 personnes qui ont témoigné, sauf que derrière il se passe plus rien. Donc on est dans le en même temps, mais qui est ravageur en fait pour les victimes. Et c'est ça en fait le sujet aujourd'hui.
1: On met des mots sur les mots, mais on n'agit pas derrière, en gros.
0: Pire que ça, on fait une injonction complètement paradoxale, on se dit, venez, témoignez, on va vous protéger, finalement on fait rien derrière, donc les gens sont encore plus en risque qu'avant, et donc on crée ce qu'on appelle une victimisation secondaire, c'est-à-dire une peine supplémentaire pour les victimes.
1: Arthur de Vatrigan.
3: Il y a beaucoup de, on voit dans tous ces sujets que chacun essaie de se refiler la patate chaude, que ce soit dans le périscolaire ou ailleurs, personne n'est responsable, en premier lieu le maire de Paris, le nouveau maire de Paris. Je voudrais vous rapporter un témoignage, parce que dans les responsabilités, il me semble qu'on oublie aussi celles parfois des parents, et je voulais savoir si ce témoignage était un épiphénomène ou c'était courant dans ce que vous avez entendu. Ça se passe dans une école parisienne, un prof est accusé d'agression sexuelle et de viol, on dit rien, puis un deuxième, puis un troisième, là on se réveille. Réunion de parents, la classe est divisée en trois, les parents qui sont choqués, qui meurtris, qui n'ont qu'une envie, c'est évidemment de le passer par le menottes, voire plus. Un autre tiers qui dit, est-ce qu'il faut vraiment croire les enfants, ils racontent quand même des conneries. Et un troisième tiers qui dit, on va pas faire de vagues, les enfants sont petits, ils oublieront. Est-ce que c'est courant ou c'est rare?
0: C'est courant, c'est-à-dire on vit en fait dans cette culture-là depuis des années, parce qu'on prend pas en considération les conséquences psychotraumatiques, on prend pas en considération la parole des enfants, comme un enfant peut inventer ça. Enfin, je veux dire, c'est hallucinant, moi j'ai entendu des trucs, comment c'est possible qu'un enfant de 4 ans, 5 ans, 6 ans, 10 ans même invente quelque chose comme ça, puisque l'enfant n'a pas de sexualité. En fait, c'est là-dessus qu'on parle, alors qu'on rappelle que la sexualité et les violences sexuelles, ça a absolument rien à voir. On est d'accord, hein, sexualité, c'est le bonheur, c'est bien, etc. Les violences sexuelles, c'est complètement autre chose. Donc on mélange tout, et donc c'est pas rare. On est mais je veux dire, c'est là-dessus qu'il y a une responsabilité des politiques publiques. C'est-à-dire que culturellement on dysfonctionne. Ok, pas de problème. Enfin, je veux dire, on
1: ça,
0: sait.
1: Ça se corrige. Hein.
0: Exactement. Non mais je veux dire, ça se corrige. Mais surtout, on doit attendre des politiques publiques. Comme ça s'est passé en Espagne, et c'est pour ça en fait qu'il y a cette question de la loi intégrale. L'Espagne, la loi intégrale sur ces questions-là de violences faites aux femmes, violences faites aux enfants, c'est 2004. En 2026, en France. À la moitié de l'année d'ailleurs, on se pose encore la question s'il nous faut une loi intégrale. Non mais sincèrement, c'est une blague ou quoi? C'est-à-dire qu'on se dit à un moment donné, mais on découvre quoi? Et je pense qu'on est d'un archaïsme profond par rapport à ça, et que le pire de tout, c'est que on crée une forme de climat de confiance au niveau des victimes pour mieux être à même par la suite de leur rabattre le clapet en disant ouais c'est bon, allez, un peu ce que disaient les gens finalement, vous allez oublier quoi. On va oublier quoi? Parce que les victimes disent dans ce pays, je parle pour moi et pour protéger les autres enfants. C'est ce qu'a dit le rapport de la commission indépendante sur l'inceste et les violences sexuelles, diligentée par Emmanuel Macron. Mmh. Enfin, sincèrement, un peu
1: à l'image de ce qui s'est passé aussi avec la SIAS dans le cadre de l'Église, où la parole s'est libérée comme jamais, on a avancé comme jamais sur ce qui s'est passé depuis des décennies dans l'Église, et à l'arrivée, le pape François avait refusé de les recevoir.
0: Ouais, mais voyez ce qui est intéressant. Par exemple, ça c'est la lecture qu'on en a fait. Mais moi, je vous donne une autre lecture, parce que j'ai été victime d'un double inceste, vous l'avez dit, donc entre l'âge de 8 ans et 11 ans, par un grand-oncle qui était un prêtre pédocriminel, et après par deux cousins à l'âge de 12 ans. En fait, il faut savoir qu'en 2018, avant la mise en place de la SIAZ,
1: la SIAZ, c'est celle qui est
0: donc
1: sur l'Église.
0: La commission indépendante sur les abus sexuels dans l'Église, en réalité, on a été voir, nous, des victimes, on a été voir le Parlement et notamment l'Assemblée nationale en septembre, et là, on avait Richard Ferrand qui nous a dit non, comme il y a des faits qui sont prescrits, on ne peut pas mettre en place de commission d'enquête. En octobre, on a été voir le Sénat. Là, on nous a dit non, comme il y a des faits qui ne sont pas prescrits, on ne peut pas mettre en place de commission d'enquête. Donc, bref, personne ne voulait s'en occuper. Et donc, l'Église a dit, on met en place une commission indépendante sur les abus sexuels dans l'Église.
1: C'est elle qui l'a fait.
0: Exactement. C'était une opportunité pour elle. Pourquoi je dis ça? Parce que vous regardez ce qui se passe en Angleterre, vous regardez ce qui se passe en Belgique. En 2010, ce sont les parlements respectifs de ces deux pays qui ont mis en place des commissions indépendantes sur les abus sexuels dans l'Église, non pas indépendantes, diligentées par l'Église, diligentées par le Parlement. Au point que, en Belgique, récemment, comme ils se sont rendus compte que l'Église n'avait pas joué le jeu, ils ont renforcé le pouvoir de certains députés pour être en capacité de leur confier même le pouvoir de juger certains cas où l'Église avait dit, au bout d'un moment, ouais, le viol, c'est 3500 euros. Enfin, ce qui est un crachat.
1: C'est le tarif.
0: Ouais, mais ça veut dire que le Parlement, toujours est-il, belge, a agi. En France, on est dans le truc. Non,
1: vous êtes quand même en train de dire que, contrairement aux idées reçues, pour le coup, dans le cas de la SIAZ, l'Église était plus volontariste dans la lutte contre la pédocriminalité, l'Église française, que nos pouvoirs publics.
0: Bien sûr. Et pour autant, l'Église reconnaissait, ce qui est assez étonnant, avec 330 000 victimes, un dysfonctionnement systémique. Donc ça veut dire que dans ce pays, il y a une responsabilité. Et j'insiste un peu là-dessus, quand même. C'est que l'ONU elle-même, le 6 novembre 2020, a dit à l'État français, c'était le comité des droits de l'enfant, que l'Église ne pouvait pas être juge et partie dans un processus de réparation d'un crime de masse. Et l'État français, qu'est-ce qu'il a dit? Rien.
1: Pourquoi la France a un train de retard dans la lutte contre la pédocriminalité? Y a-t-il davantage de pédocriminels en France que dans les autres pays? Ou est-ce qu'au contraire, où est-ce qu'on les laisse en tout cas prospérer? C'est ce qu'on va voir dans cette dernière partie avec notre invité Arnaud Gallet, président fondateur de l'association Move Enfant, toujours en compagnie de Stéphane Simon et de Arthur de Vatrigan.
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1: La France est-elle complaisante avec la pédocriminalité, du moins plus complaisante que les autres pays du monde? C'est la question qu'on se pose avec notre invité Arnaud Gallet, fondateur de l'association Move Enfants. Nous sommes toujours avec Stéphane Simon et Arthur de Vatrigan. La France a-t-elle davantage un problème que les autres pays? C'est ce qu'on pourrait se demander, en revenant notamment sur cette archive télévisuelle. Retour en 1990, ça ne nous rajeunit pas, nous sommes sur le plateau de l'émission culturelle Apostrophe, animée par Bernard Pivot. L'écrivain Gabriel Matzneff se vante de ses multiples conquêtes de jeunes filles mineures dans son livre « Mes amours décomposés ». Bernard Pivot s'amuse, vous êtes un collectionneur de minettes. Tout le monde se marre en plateau. Tout le monde sauf une Québécoise, Denise Bombardier, qui a l'impression de vivre sur une autre planète.
21: Non, madame, ne devenez pas agressive, n'est-ce pas? Devenir agressive comme ça dans une
22: affaire, c'est pour Monsieur Matzneff nous raconte qu'il sodomise des petites filles de 14 ans, 15 ans, que ces petites filles sont folles de lui. On sait bien que des petites filles peuvent être folles d'un monsieur qui a une certaine aura littéraire. D'ailleurs, on sait que les vieux monsieur attirent les petits enfants avec des bonbons. Monsieur Matzneff, lui, les attire avec sa réputation. Mais ce que l'on sait aussi, c'est que ces petites filles, ce que l'on ne sait pas, c'est comment ces petites filles de 14 ou 15 ans, n'est-ce pas, qui ont été non seulement séduites, mais qui ont subi ce que l'on appelle, dans les rapports entre les adultes et les jeunes, un abus de pouvoir, comment s'en sortent-elles, ces petites filles, après coup? Moi, je crois que ces petites filles-là sont flétries, et la plupart d'entre elles flétries peut-être pour le restant de leurs jours.
1: Et ce qui me frappe dans ce qu'on vient d'entendre de Denise Bombardier, c'est que son propos aujourd'hui serait d'une banalité confondante. Sauf que c'était la seule à le tenir il y a à peu près 30 ans, 36 ans plutôt précisément, et que tout le monde s'en étonnait sur le plateau, on était même choqué, parce qu'après tout, il était tout à fait normal de recevoir l'écrivain Gabriel Matzneff qui se vantait donc de séduire, de violer, tout simplement en décrivant par le menu ce qu'il leur faisait, jusque dans les actes les plus crus, des gamines de 16 ans. On était complètement tolérant avec la pédocriminalité à l'époque, Arnaud Gallet.
0: Ah oui, bien sûr. Je pense que là-dessus, il y a pas de sujet. On le voit bien. Mais je vous dis, on parlait tout à l'heure de l'Église. Rappelez-vous, c'était quand même bien avant. Voltaire, dans un de ses écrits au XVIIIe siècle, disait les moines se livrent à la pédérastrie. C'est-à-dire, c'est quelque chose qui était écrit tout le monde. En fait, on a l'impression de découvrir les choses. Il y a des choses qui étaient complètement assumées. Vous avez un extrait aussi célèbre d'Eva Thomas en 1986 dans l'émission Les Dossiers de l'écran. Pareil, elle présente le livre où elle parle de l'inceste qu'elle a subi par son père. Et vous avez des téléspectateurs qui appellent, qui disent moi j'ai des relations sexuelles avec ma fille de 12 ans, pourquoi vous voulez empêcher de faire ça, etc. Sans problème, les gens appelaient en fait à ce moment-là. Enfin, je veux dire, 86, c'est pas le temps des dinosaures. Je dis pas ça parce que j'ai 45 ans, mais sincèrement, je me dis, on oublie ça, mais en réalité, c'est encore présent.
3: Bah, on a eu un ancien ministre de la Culture, aussi dans les années 2000. Frédéric Mitterrand, paix à son âme, qui a écrit dans son livre, dans un de ses livres très clairement, alors c'est du tourisme sexuel, c'est des Vietnamiens, c'est pas grave peut-être, mais
2: Thaïlandais,
3: des jeunes hommes et des jeunes hommes plutôt jeunes. Bon, il n'a jamais eu de problème. Alors, c'est un livre, c'est de la culture, c'est tout ce que vous voulez, mais n'empêche, il y a une différence entre une tolérance et la promotion. Et c'est vrai que la France a fait la promotion de la pédophilie. On se rappelle tous évidemment de la Tribune dans l'Obs, puis dans Libé, signée par Jack Lang et plein d'autres. Solaire, c'est toute la clique qu'on connaît. Je vous rappelle également qu'à la première marche des fiertés en 77, il y a une journée qui était consacrée à la célébration de la pédérastie en public. Bon, on a parlé de Matzneff, on parle de Mitterrand.
2: Daniel Cohn-Bendit aussi.
3: Daniel Cohn-Bendit,
2: qui à la télévision racontait les caresses délicates des enfants.
3: Ouais, qu'on pouvait toucher la braguette, ça l'excitait. Voilà. Et ça, tout le monde trouvait ça drôle. Il y a eu non seulement une tolérance, mais une promotion. Ensuite, il y a eu un changement de mentalité. Je pense que l'affaire Dutroux a marqué définitivement du sceau de l'infamie tous ceux qui faisaient la promotion de cela. N'empêche, il n'y a jamais eu de, alors, d'excuses, ça, j'en attends pas, mais il n'y a jamais eu de remise en question. Donc, est-ce que, en fait, j'ai le sentiment qu'on découvre que la puissance du sexe, et que la puissance du sexe pas encadrée, bah, ça mène à ça, à la libération de tout cela, jusqu'à dans les trucs les plus immondes et les plus nombreux.
1: Arnaud Gallet.
0: Bah, je me permets, je prends mon téléphone non pas pour scroller, vous voyez, on est en France, on est en 2026. Hier, on a constaté que chez Jiffy, hein, je balance comme ça l'info parce qu'on va faire un signalement, bien entendu, vous avez des tétines avec des sexes d'enfants. Chez Jiffy, vendu, là, regardez.
2: Ouais.
0: Voilà.
2: Petits,
0: voilà, bah c'est France 2026. On a dit qu'il y a eu le périscolaire, on a dit qu'il y a eu, vous voyez, ça. Mmh. Hein, vous pouvez le passer, donc ça, on va faire aussi. Vous avez des tétines aussi avec des vagins d'enfants. C'est sympa comme truc, non? Bon, bah voilà, ça existe. C'est, en France, bah, faut bien s'amuser quand même. Hein, c'est aussi, c'est l'art de la fête. Il n'y a pas de problème. Vous avez des glaçons, pareil, avec des petits zizi d'enfants, parce que bon, c'est sympa quand même, dans son pastis, hein, sait-on jamais quand même, c'est agréable, etc., etc. Donc, ce que je veux dire par là, c'est que vous voyez, on est sans cesse, nous, à passer pour des excités, en fait, là-dessus. La vraie question qui est posée, c'est que fait l'État français, en fait, c'est assez
2: simple.
0: Alors,
2: moi, je voudrais vous poser une question de plus, Arnaud Gallet, parce que vous réfléchissez à ces questions depuis très longtemps. Qu'est-ce que vous pourriez proposer en quelques mots, en quelques mesures, pour essayer de contenir la pédocriminalité en France? Qu'est-ce qu'il faut faire d'urgence?
0: Alors, pour moi, il y a deux choses. D'urgence, il y a de voter une loi intégrale, d'accord, ça me semble important, qui reprend les préconisations de la commission indépendante sur l'inceste et les violences sexuelles faites aux enfants, ne serait-ce que par respect pour les 33 000 personnes qui ont témoigné.
2: Rappelez ce que vous appelez la loi intégrale.
0: Loi intégrale, c'est en fait une loi un peu pour être très vite comme en Espagne. On se rend compte qu'il y a des dysfonctionnements systémiques, qui sont toujours les mêmes, etc. Ouais. Donc on se dit, au bout d'un moment, on contraint en fait un type de fonctionnement pour arrêter, en fait, pour couper les robinets, d'accord. Ça, c'est la première chose, mais ça prend du temps. L'Espagne, on voit bien qu'il y a encore beaucoup de choses à faire. Néanmoins, ils l'ont fait en 2004, et encore aujourd'hui, ils réajustent. Donc, on est très en retard, quand même, hein, c'est ce que je disais. Deuxième chose, moi, que je ferais, c'est très simple. Je le disais tout à l'heure, vous avez des personnes qui font l'objet d'informations préoccupantes, vous avez des personnes qui font l'objet de signalements, vous avez des personnes qui font l'objet de plaintes qui ne sont pas traitées, vous avez des personnes qui sont condamnées, quelle que soit la peine, sursis, pas sursis, machin, etc. Ça aussi, on peut en parler. Bah, mettons-nous en guerre contre la pédocriminalité, comme on se met en guerre contre le terrorisme, et surveillons ces personnes-là, renvoyons un message fort. Vous savez, dans ce pays, en fait, faut que les bourreaux tremblent. C'est simple, en fait, en réalité, ça semble plus... Là, c'est les victimes qui tremblent parce qu'elles ont peur de parler, enfin, je veux dire sincèrement, enfin encore une fois, attends, je vais vous le passer, quand même. Quand vous voyez des trucs comme ça, sincèrement, ça fait peur quand même.
2: Ouais.
0: Vous dites, vous êtes face à des tétines avec des sexes d'enfants, mais on est où dans ce pays? Et ça, c'est à disposition. On est dans cette culture de la pédocriminalité qu'on ne veut pas voir, et derrière, on a de la société. Et c'est ça qui est intéressant, qui est prête finalement, parce qu'elle descend dans la rue, et c'est ça qu'on vient dire, c'est pour ça que limiter ça en fait à des cris, c'est complètement, pas en du terme, c'est quasiment stupide, mais c'est méprisant surtout. Une société qui est prête, et on a le pouvoir politique qui est là à défendre son bilan. Non mais sérieusement, on parle de quoi, à défendre son bilan de quoi, quand on voit les chiffres, encore une fois, des violences faites aux femmes, des violences faites aux enfants, mais c'est scandaleux, et nous on passerait pour des hystériques systématiquement. Je vous dis, des histoires comme ça, où les poupées sexuelles à l'effigie d'enfants, en France, sur les poupées sexuelles à l'effigie d'enfants, par exemple. Nous, on est monté au créneau aussi avec Chine, etc. Mais attendez, la réalité dont on a un peu parlé. On a fait 26 signalements, dont 10 entreprises en France. Certaines fabriquent en France des poupées sexuelles à l'effigie d'enfants avec le marketing. Pas des blagues, hein. On l'a signalé. Made in France. Pour éviter de se dire c'est Made in China. Donc les gens se disent, ah bah tiens, j'achète du Made in France, et vous avez des gens, tranquillement, qui vont acheter. Donc on a tout en fait, on peut arrêter Just Commerce.
1: On rappelle que acheter ce genre de produit tombe sous le coup de la loi. Pour
0: La loi de 2021 interdit toute représentation d'enfants, enfin renforce l'interdiction de la représentation d'enfants à caractère pédopornographique. On peut se poser la question sur les tétines quand même, hein. Ouais. Je veux dire accessoirement.
1: Et la possession de matériel en faisant la représentation, que ce soit des images, des vidéos ou des objets.
0: Ouais, mais regardez ce qui est intéressant, on en parlait ensemble au moment de la pause. La loi existe. Chine, ils ont été pris la main dans le sac. Ils ont vendu des poupées sexuelles et les fiches d'enfants. Qu'est-ce qui s'est passé? ils sont passés, et là l'État pour le coup on peut pas dire a fait son job, passés devant la justice a dit bah, vu qu'ils ont retiré, on relaxe. Non mais sérieusement, bah, franchement, au lieu de dire il nous faut l'adresse des ventes, des acheteurs, des machins, etc., et ben on préfère la relaxe. Bah, voilà.
1: C'est dire s'il reste du travail dans ce pays. Merci beaucoup. Merci Arnaud Gallet, je le rappelle, fondateur de l'association Move Enfants. Merci à vous Stéphane Simon. Merci Arthur de Vatrigan, directeur du magazine L'Incorrect. On espère vous on n'est pas pressé de vous revoir en fait Arnaud Gallet, parce qu'à chaque fois que vous revenez c'est quand il y a un nouveau drame.
0: Mais nous on est déterminés, donc on sera toujours là.
1: Bah, écoutez, on sera toujours là aussi déterminés à vous permettre d'ouvrir la parole et de la distribuer, surtout pour la libérer, notamment pour les victimes, parce qu'on leur doit bien ça. Allez, restez avec nous sur Sud Radio, on va essayer de surmonter le moral tout le reste de la journée, parce qu'on en a tous besoin, Arnaud Gallet aussi d'ailleurs, juste après les informations de midi, place à Laurent Permas pour son émission La vie devant nous. Vous verrez, il y a une vie après tout et ça va quand même bien se passer.
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41: Bonjour à tous. Les examens scolaires vont-ils changer d'horaire face aux épisodes de chaleur de plus en plus fréquents? Le ministre de l'Éducation nationale, Édouard Geffray, souhaite supprimer les épreuves organisées l'après-midi entre 14h et 17h en mai ou en juin. Les futures épreuves pourraient donc être concentrées entre 8h et midi. La chaleur qui impacte aussi nos forêts. Météo France place 6 départements en vigilance orange feu de forêt, 4 dans le sud. sud-est, l'Aude, l'Hérault, le Gard et le Vaucluse. La Charente-Maritime et les Deux-Sèvres sont également concernés. La France s'apprête à vivre sa deuxième vague de chaleur avant même le début de l'été. Le mercure devrait encore monter d'un cran ce week-end avec des températures qui vont s'installer au-dessus des 30 degrés. Dans l'actualité également et à l'international, un pétrolier de la flotte fantôme russe a été intercepté au Royaume-Uni dans la Manche. Une annonce du ministère de la Défense britannique. L'opération a duré plus de 6 heures en coopération avec les autorités françaises. Le bateau doit être transféré dans les prochaines heures sous étroite surveillance. Le G7 s'ouvre demain en France sous haute tension diplomatique. Les dirigeants des 7 grandes puissances sont attendus, dont Donald Trump. Le président américain sera reçu mercredi au château de Versailles. À Évian, la proximité du sommet inquiète la Suisse. Les autorités évoquent un contexte sensible marqué par le souvenir des heurts de 2003 lors du G8. Une mobilisation no G7 est prévue cet après-midi à Genève. Et puis du sport et les derniers résultats de cette première journée de phase de poule de la Coupe du Monde. Ce matin, l'Australie a créé la surprise en renversant la Turquie 2-0. Des surprises, il y en a eu cette nuit avec d'abord le nul dans ce choc Brésil-Maroc, un partout. Même score entre le Qatar et la Suisse hier soir. L'Écosse, de son côté, prend la tête du groupe C après sa victoire face à Haïti 1-0. Voilà pour l'actualité. Bon début d'après-midi à tous.
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2: Bonjour à tous, ravi de vous retrouver pour un nouvel épisode de La Vie Devant Nous. Avec nos invités, on vous donne envie de bien vivre votre âge et de sourire du temps qui passe, si c'est pas poétique pour un dimanche midi. Une émission qui est faite justement pour vous, que vous soyez enfants, parents, grands-parents et même arrière-grands-parents. Et oui, on les salue. Alors on partage des histoires de vie, des témoignages et des conseils concrets pour mieux vivre ensemble à tous les âges de la vie. Alors, trois sujets concrets. Justement, c'est comment adapter son logement pour continuer à vivre chez soi en toute sécurité et en toute autonomie. L'alimentation est-elle l'un des secrets les plus sous-estimés du bien vieillir? On va avoir des recettes. Et enfin, comment aider ses petits-enfants de son vivant sans attendre la succession avec la minute notaire. Des questions pratiques, utiles, méconnues, nous allons les aborder avec vous. Et si bien vieillir chez soi, commencer par un logement pensé pour tous les âges de la vie.
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2: Et nous recevons Jacques Lados, CEO, alors directeur général, France et Afrique de Chouco, un spécialiste des solutions pour l'habitat et l'accessibilité. Alors Chouco, c'est peut-être pas forcément connu, mais on va voir que c'est très connu en fait. Alors quand on parle d'adaptation du logement, on pense souvent en fait à la salle de bain, c'est vrai, avec beaucoup de chutes, donc il faut en effet l'adapter, mais l'accessibilité, justement, elle commence bien avant. Alors, quels sont aujourd'hui les principaux obstacles que vous observez dans les logements, Jacques?
3: Alors, Laurent, déjà, merci pour l'invitation. Qui est Chouco? Puisqu'un mot, on peut dire... Nous sommes une société familiale allemande qui a 75 ans cette année. J'ai l'honneur de diriger la filiale française qui a 61 ans cette année. Nous faisons des portes, des fenêtres, des façades pour l'habitat et pour les logements et les bâtiments. Avant peut-être de répondre à la notion d'adaptation, juste peut-être un mot sur ce qu'est aujourd'hui cette notion de maintien à domicile et en venant en fait, je me suis posé quelques questions. La première, c'est que souhaitent les Français? Quand je regarde sur des indices et des statistiques, 80% des Français souhaitent rester chez eux et chez elles. Et donc c'est une vraie demande que les concitoyens font et auxquels il faut répondre. L'autre point qui est pas anodin, c'est que nous avons aujourd'hui 15 millions de personnes qui ont plus de 65 ans et qui veulent rester chez elles. Et donc, lorsqu'on est dans cette situation, il faut pouvoir y répondre. Lorsque vous posez la question maintenant,
2: Je pense qu'on parle de portes, de seuils.
3: Alors, on parle déjà de portes d'ouverture et de mobilité. Déjà, comment est-ce que je rentre dans une maison et comment je me déplace aussi. Par exemple, d'avoir un seuil PMR, donc accessible.
2: Alors, PMR. C'est-à-dire mobilité réduite.
3: D'accord. Exactement, mais aussi un seuil zéro que nous avons et qui permet de se déplacer facilement dans la maison, alors même qu'on a quelquefois des handicaps ou qu'on peut avoir des difficultés à se déplacer.
2: Et quels sont, alors, si on se représente une maison, On a souvent des portes qui sont opaques. Alors qu'on peut avoir un petit jardin si on a la chance d'avoir, ou en tout cas une vue. On a parfois des fenêtres qui sont peut-être ou des fenêtres coulissantes, où en effet on a des seuils qui sont un petit peu qui posent des problèmes. D'ailleurs, souvent on trébuche dessus pour passer d'une pièce à une autre ou même dehors. Concrètement, vous, qu'est-ce que vous faites, Chouko, dans cet appartement ou dans l'aménagement en fait d'une maison?
3: Alors en fait, on fait des portes, des fenêtres et des façades. Et par conséquent, dès lors qu'il y a une traversée, hein, traverse la porte le coulissant, il faut qu'il y ait une accessibilité.
2: Ouais.
3: Et donc ce seuil PMR, je le répète, ou à seuil zéro, permet d'apporter l'étanchéité, puisqu'il faut quand même résister à l'air, à l'eau, au vent, tout en permettant le déplacement. La deuxième chose, il y a aussi, lorsqu'on est dans une maison, on parle d'ouverture, on veut avoir le maximum d'ouverture, c'est-à-dire le maximum d'entrée de lumière, d'entrée d'air. Lorsque on est en mobilité réduite, on a la possibilité de mettre une poignée basse, ce qui va permettre d'ouvrir et de fermer.
2: C'est du bon sens, en fait.
3: Oui, mais encore faut-il pouvoir le faire, et nous avons une réponse là-dessus. Mmh. Tout le monde ne le sait pas, si bien qu'on se retrouve dans une situation où on a l'ancienne fenêtre qui fonctionne très très bien, mais qui n'est plus adaptée à son besoin, et donc par conséquent, le maintien à domicile devient une difficulté, alors qu'il devrait être possible de vivre, et on a cette possibilité. Lorsqu'on a un coulissant, vous parlez de coulissant qui permet d'avoir un accès, une grande ouverture, avec une vue sur un jardin, ces vantaux, comme on appelle ces pièces qui se déplacent, sont lourdes. On a des systèmes qui permettent d'éviter qu'elles ne
2: résistent,
3: ralentir,
2: ou en tout cas,
3: et puis surtout de ralentir lorsqu'elles arrivent sur...
2: Ah oui, on peut se faire pincer, en fait.
3: Exactement. Des anti-pince-doigts qui permettent, effectivement, pour une personne. Mais lorsqu'on ouvre une fenêtre, par exemple, là aussi, il y a autre chose. En ventail. Mmh. Donc, c'est-à-dire que vous allez l'ouvrir et vous allez avoir le bas de la fenêtre qui est fixé et le haut qui
2: d'accord.
3: est ouverte.
2: Okay. Et
3: bien, on
2: visualise,
3: système.
2: Les auditeurs le voient aussi.
3: Et donc, on peut fermer avec un système de ferrure que nous faisons, puisqu'on fait des profilés et des accessoires qui permettent de fermer facilement, sans forcer. Mmh. Alors même qu'on a une situation qui ne nous permet pas d'avoir la force qu'on a lorsqu'on est dans le plein âge.
2: Alors, j'ai envie de vous poser plein de questions, mais je vais les... Voilà, est-ce que c'est fabriqué en France ou en Europe ?
3: C'est fabriqué en France.
2: D'accord, donc ça veut dire que vous avez des réseaux d'artisans de proximité partout en France ?
3: Alors Laurent, là vous touchez un point qui est important pour nous, puisque nous avons, bien sûr, nous faisons les profilés, nous faisons les accessoires et nous les fabriquons, et ensuite nous appuyons sur des réseaux de partenaires qui sont dans les départements, qui vont fabriquer et poser localement pour les personnes qui souhaitent avoir du Chouko. Donc on peut à la fois apporter un bien-être aux personnes et à la fois créer de la valeur localement.
2: D'accord, alors j'imagine que c'est des labels NF, parce qu'il y a beaucoup de démarchages avec des produits qui ne sont pas forcément de grande qualité. Donc c'est... Et puis vous avez des réalisations qui peuvent justement rassurer les Français sur tout ce que vous pouvez poser pour l'adaptabilité.
3: Alors,
2: deux, trois réalisations, très vite.
3: Alors, très très vite, nous avons fait Roland-Garros en ce moment, le central de Roland-Garros, la façade est du Chouko. La fondation Louis Vuitton est dans Chouko. Nous avons des hôtels, des centres commerciaux. Et l'Arena, c'est du Chouko, enfin, etc., etc. Donc, nous avons des architectes qui nous font confiance, des professionnels qui nous font confiance. Et puis, surtout, le message aujourd'hui qu'on veut porter ici, c'est qu'il est possible de rester chez soi de manière confortable, de manière à avoir du bien-être, en apportant des solutions pour adapter vos portes, vos fenêtres et vos façades.
2: Ben merci beaucoup Jacques Lados. Chouko, S-C-H, si on veut le retrouver sur Internet.
3: U-C-O, S-C-H-U-C-O.fr.
2: Ben merci beaucoup avec votre accent ce dimanche. C'est toujours le Sud-Ouest qui chante.
3: Merci.
2: Bien écoutez, bien vivre chez soi, c'est aussi prendre soin de sa santé. Cela passe notamment par ce que nous avons dans notre assiette. C'est précisément le sujet de nos deux grands invités.
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2: Et si la prévention commençait tout simplement dans notre cuisine, on parlait des salles de bain et puis aussi de la vue sur le jardin ou en tout cas sur le ciel. Nous recevons le docteur Dafa Keita, médecin gériatre et chef de service à l'hôpital Jean Jaurès, et Marie Guillois de l'association Étoilée et Solidaire. Alors, on parle beaucoup en fait de santé, mais encore trop peu de nutrition. Pourquoi l'alimentation est-elle un sujet central lorsqu'on avance en âge, docteur ?
6: Alors, bonjour. Tout d'abord, merci de me donner la parole. Juste une petite rectification. Je ne suis pas gériatre, mais rhumatologue, responsable d'un service de gériatrie et polyvalent.
2: Ah bah écoutez, voilà. il faudrait que je vienne vous voir. Alors, les rhumatismes, ça nous gagne.
6: Tout d'abord, merci. Oui, l'alimentation, c'est vraiment très important. Comme l'orateur précédent parlait d'adaptation du domicile, après l'adaptation, ou en même temps que l'adaptation, le plus important, c'est la nourriture. On voit de plus en plus de personnes âgées arriver chez nous en hospitalisation complètement dénutries, pourtant qui pourraient avoir 2 à 3 repas par jour, mais se nourrissent très mal, ou ont perdu le goût de manger parce que seul, on n'a pas envie de se faire à manger, ou on n'éprouve pas le besoin. Et ça, c'est
2: ce qu'on parle de. On parle de dénutrition, en fait.
6: Tout à fait. Et en hospitalisation, il faut pouvoir redonner à ces personnes âgées-là le goût de remanger ou trouver du plaisir à manger. Et très souvent, c'est aussi important que la maladie elle-même qui les amène. Quand ils ont été opérés, ils cicatrisent moins bien parce qu'ils sont dénutris, d'où le fait qu'il faille leur redonner le goût à la nourriture.
2: Alors, pourquoi justement la dénutrition touche aujourd'hui de nombreux seniors, en fait? C'est un problème qui est sous-estimé en France?
6: Très sous-estimé. Vous savez, on a de plus en plus des patients qui arrivent, qui ont des petites retraites, et quant à l'interrogatoire qu'on fait à l'arrivée, on leur demande comment ça se passe à la maison, les repas, vous savez, une petite tranche de jambon, et ça y est, puis des fois 2 ou 3 madeleines, c'est suffisant pour mon repas.
2: Bien sûr que non.
6: Vous voyez qu'à ce rythme-là, la dénutrition, elle s'installe très rapidement. Ou bien, avec mes mains, j'ai de l'arthrose, j'ai plus la force de faire la cuisine, donc on commence à prendre d'abord des conserves qu'on n'arrive plus à ouvrir, on passe au yaourt, et ce qui fait que quand vous analysez, la diététicienne fait à l'entrée un bilan d'entrée, on s'aperçoit qu'elles sont très très en dessous des minima requis.
2: Alors justement, cher docteur, quel conseil simple donneriez-vous justement à nos auditeurs qui nous écoutent sur toute la France pour améliorer leur alimentation au quotidien? Parce que ce que vous dites est important, le petit yaourt, la tranche de jambon ou une conserve et ça suffit, et 3 repas qui sont sautés. Quel conseil concret pour le quotidien?
6: Alors, les conseils concrets pour le quotidien, bien sûr, on va leur dire d'avoir 3 repas par jour, même si c'est pas des gros repas, mais des repas réguliers, manger régulièrement et ne pas se nourrir qu'avec une seule sorte d'aliment. Moi, j'ai eu une patiente il y a 10 jours qui est rentrée, qui me disait « Oh ben moi, c'est simple, docteur, tous les jours, le midi, c'est des pâtes, le soir, c'est des pommes de terre. » Ah donc, oui. Vous voyez que c'est très déséquilibré. Il faut réapprendre à ces patients-là où se trouvent les protéines, où se trouvent pas forcément des plats. Il faut leur donner au cours de l'hospitalisation des idées de menu. Et tout ça, c'est tout un appel qu'il faut faire vers les médecins traitants qui, quand ils voient ces patients, se renseigner, de savoir quels sont les apports nutritifs quotidiens.
2: Bien sûr, mais merci docteur, vous restez avec nous. On va parler peut-être aussi gastronomie et puis de l'association. Bien manger, c'est préserver sa santé, mais c'est aussi préserver le plaisir et le lien social. Et on parlera aussi après la pause pourquoi il est intéressant de transmettre à ses petits-enfants. Restez avec nous sur Sud Radio.
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2: Nous sommes de retour sur Sud Radio avec le docteur Kafaketa, gériatre, alors pas gériatre, rhumatologue, pardon, et chef de service de l'hôpital Jean Jaurès, et Marie Guillois de l'association Étoilée et Solidaire. Alors, on a parlé justement du rôle important de bien se nourrir et de prendre du plaisir et d'être régulier. Marie Guillois, est-ce que vous pouvez nous présenter justement l'association Étoilée Solidaire, puisqu'elle vient en lien avec ce qu'on évoquait, c'est-à-dire redonner du plaisir et redonner un rythme aussi et un lien social. Alors, qu'est-ce que c'est l'engagement et auprès des seniors que vous portez justement au travers de cette association?
28: Alors, notre association Étoilée Solidaire a pour vocation de lutter contre l'isolement social des aînés et de leurs aidants à travers des repas au restaurant en France entière.
2: D'accord. Alors, c'est sur toute la France. Et alors, les restaurants qui sont mobilisés, c'est quel type de restaurant? Vous le faites sur quel lieu?
28: Alors, ce sont des restaurants qui sont plutôt bistronomiques, voire gastronomiques.
2: C'est bien ça.
28: Et en fonction, du coup, des financeurs qui nous financent sur certains territoires. Donc on va développer certaines villes ou départements, voire régions, en fonction des financements que l'on aura.
2: D'accord. Donc concrètement, moi je suis à Toulouse. Puisqu'on a l'accent chantant aussi de Jacques, comment ça se passe? C'est-à-dire que c'est dans une, vous faites des repas que vous livrez ou on se déplace au restaurant?
28: Exactement. Alors jamais de livraison, enfin plus maintenant en tout cas.
2: D'accord.
28: C'est-à-dire que les aînés, les aidants doivent être identifiés et faire partie de dispositifs donc publics ou associatifs.
2: D'accord.
28: Par exemple, comme des plateformes de répit ou des centres d'accueil de jour ou autres structures. Voilà. Et ensuite, c'est un représentant de structure, comme un coordinateur, qui recense les bénéficiaires pour des dates précises, etc.
2: Donc en fait, moi je suis chez moi, je suis inscrit sur une plateforme parce que j'ai besoin de... je suis avec un aidant et je vais en fait avoir une proposition d'un repas et d'être invité, donc c'est gratuit?
28: Oui, tout à fait, pour les bénéficiaires, nos initiatives sont entièrement gratuites.
2: Et je me déplace, donc où on vient éventuellement avec l'aidant me chercher.
28: Exactement.
2: Et donc je vais à ce restaurant bistronomique ou gastronomique et je passe en fait un joyeux moment. Donc c'est le midi, plutôt le
28: toujours
2: midi.
28: Toujours le midi.
2: Toujours le midi, d'accord.
28: Tout à fait.
2: Et partout en France, vous avez réalisé combien de repas jusqu'à présent?
28: Alors, on va parler plutôt de bénéficiaires.
2: Donc,
28: on a eu 11 042 bénéficiaires, donc aînés et accompagnants, qui ont participé à nos initiatives depuis 2019.
2: Ah oui, donc vous avez de l'entraînement, vous avez un bon coup de fourchette, parce que 11 000 participants, c'est pas neutre, donc c'est... Mais c'est pas. Alors c'est bien de venir pour justement parler de cette association. Alors comment redonner justement envie de cuisiner ou de manger à des personnes qui vivent seules? Est-ce que vous pensez que ça donne un goût, un entraînement à vouloir refaire des petits plats?
28: Ah oui, bien sûr. On a de nombreux aînés et aidants justement qui se rendent au restaurant. Et justement en savourant des bons repas, ça leur redonne envie de faire leurs courses, de bien se nourrir, de cuisiner. Donc, ces repas au restaurant, ce ne sont pas que des simples moments, en fait. C'est un élan de vie. Ça aussi, ça leur apprend à recréer du lien avec leur aidant, au-delà du quotidien administratif et médical.
2: Alors, quel âge en moyenne ont les personnes qui vont, nos aînés, qui vont justement au restaurant?
28: C'est très variable en fonction des secteurs géographiques, mais je dirais à peu près une moyenne entre 75-85 ans.
2: D'accord. Et, voilà. Et on peut y aller plusieurs fois ou c'est on a son ticket et puis c'est voilà une seule fois dans l'année. Comment ça se passe derrière? Comment vous suivez en fait les personnes qui viennent, qui retrouvent, je comprends, le sourire, du lien social, un coup de fourchette, le fait de discuter avec d'autres personnes. Comment ça se passe derrière
28: en fait? Alors en fait c'est toujours le référent, donc le représentant de la structure, oui, qui va suivre donc les bénéficiaires et va les réinscrire plusieurs fois en fonction aussi de leur évolution. Si une personne a besoin à un moment donné un peu plus de moments pour recréer du lien, etc. Donc cette personne va réinscrire donc plusieurs fois les participants à nos initiatives.
2: Docteur Dafaketa, vous êtes toujours avec nous. Comment est-ce cette habitude que l'on retrouve, en fait, le goût, c'est important pour la santé, au-delà de savoir bien choisir les produits? Le lien social est essentiel pour vous?
0: Si je peux me permettre, je voudrais réintervenir. Marie n'a pas assez... elle est trop modeste pour vous le dire, mais moi je peux vous dire que pour avoir vu nos patients qui ont été bénéficiaires de ces invitations, des déjeuners et solidaires et étoilés, je peux vous dire que c'est un sacré, sacré, sacré rayon de soleil que vous leur mettez dans la vie. Nous, on a fait le choix avec notre psychologue d'inviter à ces dîners des patients qui ont eu des histoires de vie très, très, très difficiles. Isolement, deuil récent. Ces patients me disent, on leur redonne foi à la vie. Ils ne souriaient pas, ils se préparent, ils réapprennent à s'habiller pour aller quelque part. Il y a une dame qui nous a dit que ça faisait plus de 40 ans qu'elle n'avait pas été au restaurant.
2: Ah oui, en effet.
0: Vous vous rendez compte? 40 ans et avec un repas où elle était l'invitée seule. Donc c'est quelque chose qui a été fait spécialement pour elle. On lui redonne confiance. Cette dame-là, elle me dit qu'elle peut passer des semaines et des semaines sans personne à qui parler. Vous vous rendez compte, aller au restaurant, ce que ça représentait?
2: Non, mais c'est très touchant.
0: Donc,
2: et c'est la vraie vie.
0: Le lien social.
2: Ouais, bien sûr.
0: Et puis, en plus, un très bon repas, comme elle dit qu'elle ne pourrait pas se permettre. Enfin, c'est cette initiative, moi, je trouve qu'il faut vraiment l'encourager au maximum. Parce que les personnes âgées, on donne beaucoup aux patients qui ont soit un cancer, soit un sida, soit ceci.
2: Bien sûr.
0: Mais une personne âgée, simplement, qui a son âge, on fait pas grand chose pour nos seniors, ils sont vraiment oubliés. Donc c'est pour ça que cette association, c'est vraiment une histoire formidable à encourager à tous les points.
2: C'est une belle histoire de cœur. Merci docteur, merci pour ce témoignage. Et puis Marie, vous êtes on vous a remis le soleil parce que cette initiative, elle est vraiment poignante et très concrète. Je rappelle, c'est l'association Étoilée et Solidaire. Bien écoutez. La transition est facile ou difficile parce que avec ce beau témoignage, au-delà de la transition, de la nutrition, pardon, vous voyez, j'en perds mes mots. On va aussi parler d'une grande question, c'est de pouvoir transmettre et accompagner les générations qui nous suivent.
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2: Et si aider ces petits-enfants aujourd'hui était parfois plus utile que de les transmettre, en tout cas leur transmettre demain, on reçoit Maître Antoine Leroux, porte-parole de la Chambre des notaires de Paris, pour évoquer justement ces solutions qui permettent d'aider les petits-enfants de son vivant. Alors, beaucoup de grands-parents souhaitent aider leurs petits-enfants, justement. Quels sont aujourd'hui, Maître, les dispositifs les plus efficaces pour le faire? On parle d'accès à la propriété, qui est un enjeu sociétal énorme. On a une vraie difficulté pour les jeunes de se loger. Alors, est-ce qu'on peut, justement, donner ou participer à un achat immobilier? Et puis, quelles sont un peu ces solutions?
3: Oui, bonsoir Laurent, bonsoir à tous les auditeurs. Oui, c'est une vraie problématique, hein, la transmission aux petits-enfants. On sait que il y a les baby-boomers qui vont quitter petit à petit cette terre, et il y a un enjeu de transmission, et il y a l'allongement de l'espérance de vie. Et est-ce qu'aujourd'hui il est raisonnable de privilégier encore la transmission aux enfants qui sont déjà presque pour la plupart en retraite, alors qu'on a les petits-enfants qui, eux, démarrent, se lancent et font face à des difficultés que justement les grands-parents n'ont pas eues.
2: Alors comment peut-on faire la première solution qui est la donation, en fait?
3: C'est la donation, hein, c'est le saut de génération. Ouais. Comment optimiser la transmission de son patrimoine? Le saut de génération en fait partie. Et là, ça va dépendre un petit peu des objectifs aussi, la manière dont on peut aider les petits-enfants. Si c'est l'accès à la propriété, il est certain que un don manuel fait aux petits-enfants est bienvenu.
2: Hein, ouais, c'est l'apport. Donation, ça peut être un apport pour acheter, d'argent. Non?
3: Exactement, qui va leur constituer un apport qui est souvent aujourd'hui nécessaire pour avoir accès au prêt immobilier. Donc le don de somme d'argent, je rappelle aux auditeurs, c'est que entre grands-parents et petits-enfants, il y a un abattement de 31 865 euros, donc par grand-parent, par petit-enfant. Ça veut dire qu'il n'y a pas d'imposition jusqu'à 31 865 euros. Et si on a la chance d'avoir quatre grands-parents, si on a la chance d'avoir quatre grands-parents et que chacun est prêt à donner, et ben ça fait déjà une certaine somme. Donc il y a ce moyen qui est assez simple et assez apprécié. Alors parfois aussi on
2: a le complément de revenus aussi, sur peut-être avec l'usufruit temporaire pour financer ses études, par exemple.
3: Alors là on va rentrer,
2: allez, je vous lance un peu dans la technique, sans être technique.
3: Mais on n'y pense pas toujours. Parfois, les parents ont du mal à financer les études des enfants, oui, qui sont extrêmement onéreuses, ou du mal à loger leurs enfants quand ils n'ont pas encore de revenus. Et il se peut que des grands-parents, eux, aient fait des investissements locatifs, donc aient des appartements qui génèrent des loyers, des revenus, et on peut avoir comme idée de se dire, finalement, est-ce que je ne ferais pas bénéficier ces loyers à mes petits-enfants pour leur permettre de financer leurs études, leur quotidien, leur loyer. Et donc la donation temporaire d'usufruit permet cela. On va conférer un droit de jouissance sur l'appartement, qui continue à appartenir aux grands-parents, mais la jouissance sera conférée au petit enfant, donc qui pourra peut-être l'habiter, ou qui pourra percevoir les loyers. Et alors il y a un double cadeau, parce que l'enfant, lui, il perçoit une somme d'argent ou il occupe un bien, et du côté du grand-parent, il n'a plus le loyer. Donc lui, ce loyer qui était soumis avant à l'imposition, il va sortir de son assiette d'imposition. Si jamais, par exemple, on a, un couple qui a 50 000 de revenus annuels et puis 12 000 de loyer, le fait de sortir ces 12 000 de loyer, on va économiser entre 2 500 et 3 500 euros d'impôt sur le revenu.
2: C'est très important. Non, mais ça, c'est trop, très bon conseil. Et peut-être juste en quelques secondes, un autre dispositif qui est intéressant, mais qui est peu connu en fait, qui est celui de la donation partage transgénérationnel par souche. Alors là, je fais exprès, c'est technique, vous savez pourquoi? Parce qu'il faut aller voir son notaire, en fait. Et je pense que c'est important, puisqu'il y a un dispositif, peut-être en deux phrases, si vous pouvez le donner envie d'aller passer la porte du notaire.
3: c'est organiser le saut de génération. C'est-à-dire comment on peut organiser le saut de génération. C'est-à-dire au lieu d'avoir une transmission aux enfants, première fiscalité, et puis après une deuxième transmission des parents aux petits-enfants, deuxième fiscalité, et bien là on organise un saut de génération, on répartit le patrimoine, comme on dit, entre les souches. Donc s'il y a, je ne sais pas, deux enfants ou trois enfants, et ben on va répartir le patrimoine entre les deux ou les trois souches, et on va allotir, c'est-à-dire on va attribuer les biens, non pas aux parents, mais on va les attribuer aux petits-enfants. Et donc avec le consentement des parents, c'est-à-dire que les parents interviennent à l'acte, ouais. Bah, je suis d'accord pour que ça soit mes propres enfants qui soient allotis en milieu et place. Ouais. Et puis s'il y en a un qui veut être alloti, bah c'est pas très grave. Dans une souche, il y aura l'enfant qui lui est alloti, et puis dans les autres souches, ça sera les petits enfants.
2: Merci beaucoup, cher maître. Écoutez, voilà, passez la porte du notaire. Merci à vos invités. Hein, la vie devant nous chaque semaine sur Sud Radio. Je vous laisse en compagnie de Christophe Debien pour la planète demain. On pense à cette belle planète sur Sud Radio. Rendez-vous dimanche prochain. Et pour ceux qui souhaitent écouter ou partager l'émission La vie devant nous en podcast ou en replay sur l'application, sur le site sudradio.fr. Bon dimanche, bon appétit. Portez-vous bien.
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16: Bonjour et bienvenue sur Sud Radio pour l'émission La Planète Demain. Aujourd'hui, un petit peu exceptionnel puisque nous sommes en duplex sur le stand de la Fédération Nationale des Chasseurs à la Motte Beuvron pour le salon Game Fair. Alors, nous avons le plaisir aujourd'hui de recevoir, que vous l'aurez compris, nous allons parler chasse et écologie positive. Et pour ce faire, nous avons le plaisir de recevoir trois experts de la Fédération Nationale des Chasseurs. J'ai nommé Constance Bouquet, qui est directrice générale adjointe, Carole Baudin, qui elle est directrice adjointe du service scientifique, et Christophe Urbaniak, directeur technique toujours de la Fédération Nationale des Chasseurs. Bonjour à tous les trois.
17: Bonjour.
18: Bonjour.
19: Bonjour à vous.
16: Alors, les chasseurs réaffirment leur engagement en faveur de la protection de l'environnement et de la biodiversité, évidemment. Et cela se traduit d'ailleurs chaque année par plus de 12 millions de journées de bénévolat consacrées à des actions de terrain au bénéfice de la collectivité et surtout de l'environnement. Alors, chère Constance, pourquoi les chasseurs considèrent-ils leur rôle comme essentiel dans la préservation de la biodiversité ?
18: Les chasseurs, ce sont avant tout des amoureux de la nature, des très fins connaisseurs de la nature, ils ont énormément de compétences et ils ont vraiment le souci de la préservation des habitats, tout type d'habitat, que ce soit les haies, les zones humides, les zones de montagne, et ils ont vraiment la volonté de s'investir et de donner du temps pour leur passion qui est la nature.
16: Mais finalement, quel type d'action concrète les chasseurs mènent-ils

0: au quotidien d'ailleurs, en faveur de l'environnement?
1: Alors il y a différents types d'actions, notamment sur les zones agricoles, par exemple des plantations de haies, du travail avec des agriculteurs, sur la gestion des zones humides, sur aussi la réimplantation, la restauration des mares, également en zone de montagne, la réouverture de milieux. Ça, c'est la partie aménagement. Ils passent également beaucoup de temps sur le suivi des populations. Ils vont participer à des comptages, à des observations. Et puis, on a mis en place différentes opérations, un petit peu de mobilisation citoyenne et de chantier citoyen avec l'ensemble des Français.
0: Et alors, il existe une opération que vous avez mise en place, justement, qui s'appelle « J'aime la nature propre ». Cette opération, selon vous, est-ce qu'elle est devenue un rendez-vous citoyen important ?
1: Oui, tout à fait. L'opération « J'aime la nature propre », elle en est à sa sixième année. C'est une opération où les chasseurs français invitent l'ensemble des citoyens à participer à une grande journée de nettoyage de la nature, de ramassage des déchets, parce que tous les amoureux de la nature, les chasseurs, mais également les vététistes, les randonneurs, les promeneurs, les cavaliers, tout le monde, on essaye de rassembler tout le monde pour aller ramasser les déchets dans la nature.
0: Et pour cette opération, à l'année, vous avez des partenaires emblématiques, j'imagine?
1: Alors, on a de nombreux partenaires, à la fois ce qu'on appelle les éco-organismes, parce que tout ce qui va être ramassé rentre dans des circuits de recyclage, notamment au niveau des pneus, mais au niveau aussi des canettes. Et on a des partenaires également, donc les autres usagers de la nature que j'ai cités précédemment. Et puis, dans le monde de l'entreprise, on essaye de développer, et dans le monde institutionnel, on est soutenu par l'Office français de la biodiversité. On travaille également avec l'Office national des forêts. Donc voilà, l'ensemble des amoureux de la nature. Et on était quand même 140 000 personnes l'année dernière. Et on a ramassé 17 000 cubes de déchets.
0: Ah, donc, c'est énorme.
1: C'est énorme. Pour se rendre compte, c'est un wagon, un train de 170 wagons de marchandises.
0: Et comment expliquer cette participation forte, justement, et en plus d'enfants, si j'ai bien compris?
1: Voilà, on fait aussi une opération. L'opération est sur 3 jours, et le vendredi, samedi, dimanche, au mois de mars. Et le vendredi, on travaille beaucoup avec les écoles, et on a des livrets pédagogiques, on fait de la sensibilisation pour le mieux, au lieu d'éviter de ramasser des déchets, le mieux, c'est de ne pas les jeter. Et donc, on essaye de faire des opérations de sensibilisation, notamment avec les enfants et les écoles.
0: Et lorsque vous trouvez des déchets dans la nature, tous ces déchets dans les espaces naturels ont-ils un impact direct sur la faune et sur la biodiversité?
1: Ah bah oui, bien sûr, on connaît tous les temps, les durées de vie malheureusement des déchets, que ce soit le plastique pour les poissons, on a les tortues aussi qui peuvent s'étouffer. Voilà, c'est très néfaste pour tous nos animaux. Et donc c'est pour ça qu'on fait de plus en plus de la sensibilisation pour essayer de limiter. Parce que c'est vraiment l'acte citoyen de chacun d'éviter de jeter.
0: Et si vous aviez un message à faire passer, à transmettre à nos auditeurs, lequel serait-il?
1: Alors déjà, c'est d'éviter de jeter, évidemment. Il y a des poubelles partout, il ne faut pas jeter dans la nature. Ensuite, il faut tous se mobiliser pour aller essayer de ramasser les déchets. Et puis, si je peux me permettre, j'en profite pour faire un appel aussi aux collectivités. Notre difficulté, c'est qu'on peut ramasser. Et ensuite, avant de rentrer dans le circuit de recyclage, que fait-on des déchets? Donc il faut qu'on travaille avec les collectivités pour ouvrir les déchetteries ou pour travailler avec l'ensemble du monde du recyclage.
0: Merci infiniment, merci Constance Bouquet. Maintenant, nous allons évoquer un autre sujet autour du balisage, le balisage GPS des oiseaux précisément. Et pour ce faire, avec nous, nous avons Carole Baudin. Je le disais en départ, elle est directrice adjointe du service scientifique de la Fédération nationale des chasseurs. Bonjour Carole.
2: Bonjour.
0: Alors, vous êtes donc directrice adjointe de ce service scientifique, mais à ce titre, pouvez-vous nous expliquer comment fonctionnent les balises GPS utilisées pour suivre les oiseaux migrateurs?
2: Alors, il y a plusieurs modes de fonctionnement et les balises que nous utilisons sont des balises qu'on appelle GPS-GSM. Alors, GPS, ça permet de localiser l'oiseau, et GSM, en fait, c'est que la balise contient une puce comme une carte SIM, comme dans nos téléphones, qui permet d'envoyer les données qui sont collectées directement sur un serveur Internet. C'est une sorte de téléphone qui vole, finalement. Donc, elles ont aussi un petit panneau solaire. Et ce panneau solaire permet de recharger les batteries, ce qui fait que, alors qu'avant il fallait qu'on retrouve les balises parce qu'on n'avait pas cette puce carte SIM, il fallait qu'on retrouve les balises pour collecter les données, et en plus on était très très limité en durée de vie par la batterie. Maintenant on peut avoir des suivis de plusieurs années et en temps réel quasiment.
0: Alors quelles sont les espèces d'oiseaux aujourd'hui qui sont suivies grâce à ce dispositif de télémétrie?
2: Alors, il y a plusieurs espèces d'oiseaux. On a commencé en 2011 avec les oies cendrées. De nombreuses oies cendrées ont été équipées en Espagne, en Norvège et en France. Et ensuite, on s'est diversifié. Il y a beaucoup de sarcelles qui ont été, sarcelles d'hiver, pardon, qui ont été équipées aussi, avec plus de 10 ans de recul sur les sarcelles d'hiver. Depuis 2020, il y a énormément de vanneaux huppés aussi qui sont équipés. Et là, plus récemment, on va se focaliser sur des espèces du type canard souché, canard pilé et canard siffleur, sur lesquelles il y a des besoins de données sur la migration.
0: Et toutes les espèces sont balisables au GPS ou pas du tout ?
2: Non, pas du tout. Le principal frein, en fait, c'est le poids. C'est-à-dire qu'il faut que l'animal ne soit absolument pas gêné dans son comportement par la balise. Sinon, forcément, les données qu'on collecte seront biaisées. Il faut absolument qu'il ait un comportement normal. Donc pour ça, on estime qu'il ne faut pas que la balise pèse plus de 3% du poids de l'oiseau. Donc 3% pour des balises qui actuellement font entre 6 et 12 grammes. Ça veut dire que pour les gros canards type pilé, souché, c'est facile à équiper. Par contre, pour des petits canards type sarcelles d'hiver ou d'été ou pour des vanneaux, on va peser l'animal. Si l'animal est trop léger, on ne l'équipe pas, on le relâche. Par contre, s'il est suffisamment lourd, on va pouvoir mettre une balise.
0: Alors, j'ai vu que vous aviez une interface internet qui est ouverte au grand public. Quel est son objectif, précisément ?
2: C'est vraiment important pour nous de partager les données. Donc, on les partage sur deux interfaces, en fait. Une qui est plus destinée aux scientifiques. C'est une plateforme qui s'appelle MoveBank. Et qui est dédié au partage des données de trajets d'animaux, que ce soit des lions ou des oiseaux migrateurs. Donc on les partage à cet endroit-là. Et l'objectif, c'est vraiment d'initier des collaborations. Tous les chercheurs, voir ce que font les autres, et on va pouvoir partager les données pour travailler avec des plus grands jeux de données. Et sur le site de la FNC, plus pour le grand public, on a mis en place une interface plus interactive sur laquelle on peut choisir un individu, une période et vraiment suivre le trajet très très précisément.
0: Alors pour se rendre sur ce site de la FNC, c'est quoi l'adresse précise ?
2: Alors c'est le site chasseurdefrance.com. Uh-huh. Et dans les onglets, il suffit de naviguer dans les onglets agir, services scientifiques, et ensuite on trouve déplacement des animaux et puis balise GPS.
0: Merci infiniment, on vous retrouve dans quelques minutes, dans un tout petit instant, sur Sud Radio bien entendu, avec vous et bien sûr avec Thibaut, notre French Trotter, qui parcourt actuellement tous les chemins de traverse de Normandie pour nous parler d'écologie positive. A tout de suite sur Sud Radio.
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0: Vous êtes toujours sur Sud Radio pour la planète demain. Alors nous sommes encore une fois en duplex du stand de la Fédération Nationale des Chasseurs sur le salon Game Fair à la Motte Beuvron. Et nous sommes en compagnie de nos invités, nos trois invités, mais aussi de Thibaut, notre French Trotter dont je parlais juste avant la coupure pub, qui aujourd'hui aborde un sujet crucial depuis le plateau du Roumois en Normandie, et il s'agit de l'eau potable en milieu rural, n'est-ce pas Thibaut ?
13: Et oui Christophe, c'est toute une chaîne technique qui garantit l'accès à l'eau potable. J'ai rencontré le président du syndicat d'eau qui nous détaille l'organisation du réseau et les enjeux de gestion sur le territoire.
14: Moi, je suis Jean Serrault, je suis le directeur général et financier du SERPN, donc syndicat d'eau du Roumois et du plateau du Neubourg dans le département de l'Eure. Alors la mission d'un syndicat d'eau, c'est la production d'eau, la distribution d'eau et aussi la protection de la ressource en eau. Ce sont nos trois missions principales. Donc nous, on intervient sur 95 communes du département. On a 35 000 points de comptage pour une population d'environ 75 000 personnes. Donc on est un syndicat dit rural, parce qu'on a un territoire qui est très très large. On a 1500 km de tuyaux sous terre pour alimenter nos usagers. On a 13 stations de pompage et 13 aussi stations de stockage. Donc ça va du château d'eau que l'on voit à des bâches enterrées. Donc là c'est plutôt sous terre où on stocke aussi de l'eau potable.
13: Aujourd'hui, à quels enjeux vous êtes confrontés pour garantir une eau de qualité ?
14: Alors un double enjeu. L'enjeu, c'est déjà d'entretenir notre patrimoine, qui est un patrimoine qui a été réalisé principalement après-guerre. Ça, c'est donc un entretien de notre patrimoine, un renouvellement des canalisations, l'entretien de nos châteaux d'eau, nos stations. Et puis, il y a un nouvel enjeu, c'est la qualité de l'eau. Et aujourd'hui, sur notre territoire, comme un peu partout en France, malheureusement, on a des problématiques de taux de nitrates et de pesticides qui, aujourd'hui, dépassent des normes réglementaires, pas sanitaires, mais réglementaires. Et donc, on se doit, aujourd'hui, de mettre en place du traitement qui va impacter le coût, parce que c'est, alors on sait faire, c'est du curatif que l'on sait faire, et aussi continuer à faire du préventif avec la protection de la ressource.
13: Est-ce qu'il n'y a pas un enjeu écologique aussi, traiter les eaux tout en respectant l'environnement ?
14: Alors oui, c'est le travail de la protection de la ressource qui est en lien avec le monde agricole, parce que nous on est surtout sur un territoire agricole, donc pour essayer de changer des pratiques, ce qui est fait aussi sur la base du volontariat. On n'a pas de pouvoir coercitif, hein, très clairement. Et donc le monde agricole est aussi conscient de cela et essaye de changer les pratiques. Mais compte tenu qu'on a un temps de latence qui est très très long, on aura un résultat peut-être dans 10, 15, 20 ans.
13: On poursuit maintenant dans une station de pompage, juste au-dessus de la source. Je suis avec le responsable du site. Je peux vous demander de vous présenter ?
15: Oui, bonjour, je suis Dominique Levasseur, agent d'exploitation au sein du SRPN, tout ce qui est production eau potable. Je gère les châteaux d'eau et les stations.
13: Alors on est où exactement ici ?
15: Alors ici, vous êtes sur la commune de Mony, en Seine-Maritime, la station d'Evara, et la source, ça s'appelle la Jacqueline. Alors le but de cette station, c'est une usine ultra-filtration, car on est sujet à la turbidité lors des grandes pluies, comme aujourd'hui, ou comme les quelques jours que l'on a eu avant. Donc le but est de pomper l'eau brute, de la stocker, de la filtrer en filtre ultra-filtration. On va passer l'eau dans les membranes pour enlever, éliminer toutes ces impuretés. Après, on va la chlorer, la stocker avant de l'envoyer sur deux châteaux d'eau différents.
13: Cette station, elle fonctionne à l'électricité, mais de manière raisonnée ?
15: Raisonnée, tout à fait. Aujourd'hui, on va marcher 20 heures sur 24 parce qu'on a d'autres sites d'arrêter. Mais lorsque on est en mode de fonctionnement normal, on va optimiser la nuit, les heures creuses. Et dans la journée, on va maintenir les réservoirs à un niveau suffisamment pour faire la défense à incendie aussi et la consommation journalière. Et au-delà de ça, on va optimiser les heures creuses.
0: On comprend un peu mieux maintenant le parcours de l'eau potable, de son captage jusqu'à nos robinets, les efforts déployés pour préserver cette ressource essentielle. Merci Thibaut, on vous retrouve la semaine prochaine pour un nouveau reportage en immersion. Nous sommes à nouveau en compagnie de Carole Baudin, directrice adjointe du service scientifique. Alors Carole, en quoi les données recueillies par vos GPS permettent-elles de mieux comprendre les migrations et les zones de halte des oiseaux ?
2: Alors, ce qu'il faut savoir, c'est que les balises GPS, c'est vraiment la méthode qui est le plus de précision pour le suivi des déplacements. C'est-à-dire que nos balises, on va les programmer pour avoir une localisation toutes les 1 heure ou 2 heures en fonction du niveau de batterie. Et on imagine bien qu'en ayant une localisation, en sachant toutes les 2 heures où se situe l'animal, on va connaître très précisément ses zones de nidification, ses zones d'hivernage, tout son trajet et aussi les endroits où il s'arrête quelquefois quelques heures, quelquefois quelques jours au cours de sa migration. Et c'est ça qu'on appelle les haltes migratoires. C'est grâce vraiment à cette précision qu'on a pu découvrir l'importance qu'avaient ces haltes, qui sont des endroits où les oiseaux s'arrêtent pour se ressourcer. Ils vont se reposer, ils vont se nourrir et ils vont reprendre de l'énergie avant de repartir.
0: Merci chère Carole Baudin, directrice adjointe du service scientifique de la FNC. Nous allons nous intéresser maintenant à la sauvegarde des haies avec notre troisième invité. Il s'agit de Christophe Urbaniac, directeur technique de la Fédération Nationale des Chasseurs. Bonjour Christophe.
16: Bonjour Christophe.
0: Ah ben ça fait deux Christophe.
16: Exactement.
0: Alors depuis plus de 30 ans, les chasseurs participent à la sauvegarde des haies. Mais pourquoi ce sujet est-il devenu prioritaire ?
16: Il est prioritaire parce que nos habitats ont été dégradés et puis la haie est un élément structurant du paysage, quoi. C'est un élément essentiel. C'est une zone refuge pour les animaux. C'est un endroit où on peut trouver de la nourriture. Ça a un rôle de corridor écologique. C'est essentiel.
0: Et en quoi ces haies jouent-elles un rôle clé dans la préservation de la biodiversité, avec en plus un intérêt plutôt agricole et même climatique? Est-ce que vous pouvez nous en dire davantage?
16: Je vous ai parlé de la biodiversité en général, mais oui, même pour l'agriculture, c'est un rôle essentiel. C'est un effet coupe-vent. C'est une zone refuge pour certains éléments qui jouent un rôle essentiel au niveau agricole, quoi. Donc elle est essentielle pour la biodiversité, mais elle est essentielle pour l'agriculture. Après, nos paysages ont tellement évolué qu'on s'y est intéressé parce que justement elle était essentielle et elle structurait le paysage. C'était réellement le corridor, comme je vous l'ai dit, zone refuge, là où on peut trouver de la nourriture, et puis c'est un endroit où les oiseaux se reproduisent. Il y a la nidification, c'est essentiel.
0: Et quels sont les partenaires qui travaillent avec vous, justement, à vos côtés, aux côtés des chasseurs, dans ces projets de plantation?
16: On ne peut rien faire sans le monde agricole, puisque c'est eux qui structurent le paysage. Donc, dans un premier temps, que ce soit les propriétaires ou les agriculteurs, on travaille essentiellement avec eux. Et on travaille aussi avec une association qui s'appelait AFAC Agroforesterie et qui s'appelle maintenant le Réseau Haies, et sur lequel on essaye de développer cet outil, cette haie, pour qu'elle reprenne sa place dans certains paysages.
0: Alors, j'ai vu également que vous aviez un programme sensibiliser.
16: Sensibilise.
0: Exactement. Quels sont ses objectifs principaux?
16: L'objectif, c'est avant tout de planter une haie. Mais quand vous plantez quelque chose, vous avez envie de voir comment elle pousse. Donc là, l'objectif essentiel, c'est bien sûr de planter la haie, mais c'est aussi de sensibiliser les acteurs et les citoyens, que ce soit les enfants, les agriculteurs. L'objectif, c'est de fournir et d'offrir à une commune un kit qui est composé de 50 plants. De décence différente, 10, il faut de la diversité. Et ce qui est essentiel, c'était un élément majeur pour moi, c'était aussi des fruitiers. Parce que quand vous plantez un arbre, vous venez le voir. Et quand vous plantez un arbre qui produit des fruits, vous venez le voir pour voir s'il y a des fruits. Et l'objectif, c'était le partage, c'est-à-dire de mettre tout le monde autour de ce chantier de plantation, pour que les gens comprennent comment ça fonctionne et interagissent. L'agriculteur, il a des contraintes, il a des gros outils maintenant, mais c'est son petit-fils qui va planter la haie. Donc il va venir préparer le sol pour la commune et il va venir participer. Et à côté de ça, le citoyen va se rendre compte des contraintes du monde agricole, mais aussi du bienfait de la haie. Et c'est vraiment un lieu de partage.
0: Alors aujourd'hui, est-ce que l'on peut dire que les chasseurs sont devenus des acteurs majeurs de la transition écologique dans les territoires ruraux?
16: Ils sont et ils ont été toujours des acteurs majeurs dans l'écologie.
0: Alors, quels sont les prochains défis environnementaux que la Fédération Nationale des Chasseurs souhaite relever dans les années à venir?
16: On travaille beaucoup sur tout ce qui est gestion adaptative. On essaye de mesurer, parce que vous savez, on dit les chasseurs prélèvent. Oui, ils prélèvent, mais c'est comme tout. Vous avez des poules, si vous voulez des œufs, vous n'allez pas tuer la poule. Donc c'est exactement la même chose. Donc voilà, on prélève. Et le deuxième point essentiel, si je repars un petit peu sur des choses d'aménagement de territoire, on a beaucoup travaillé sur la haie. Et je trouve que la mare, donc l'eau est essentielle à la vie. Et je pense qu'il faudra travailler sur les mares. Il y avait beaucoup de petites mares qui restaient, qui ont été qui ont été détruites ou abandonnées. Et je pense que le projet après la haie, je pourrais dire que ça va être la mare. Et si je fais un jeu de mots, je dis mare et vous, quoi. Voilà, c'est la mare, je pense qu'elle est essentielle.
0: Alors, en conclusion, cette dynamique collective qui est orchestrée par les fédérations de chasse permet de renforcer les initiatives locales en faveur de l'environnement sur l'ensemble des territoires. Merci à tous les trois, Constance Bouquet, directrice adjointe, Carole Baudin, directrice adjointe du service scientifique, et Christophe Urbaniak, directeur technique de la Fédération nationale des chasseurs. Il est temps pour moi de rendre l'antenne pour céder la place à Alain Marty pour son émission Invino, à consommer sans modération bien entendu. Et je vous donne rendez-vous demain matin à 7h35 pour la Minute Planète et dimanche prochain évidemment à 12h30 pour la Planète Demain. En attendant, prenez soin de vous et de la planète bien sûr.
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28: Bonjour à tous. Un accord encore incertain entre Washington et Téhéran. Donald Trump annonce une signature possible aujourd'hui pour mettre fin au conflit au Moyen-Orient. Une annonce immédiatement nuancée côté iranien. Selon l'agence Fars, l'Iran n'a pas encore pris de décision. L'issue des négociations reste donc en suspense. Scrutin décisif en Suisse. Les citoyens se prononcent aujourd'hui sur une initiative visant à freiner l'immigration. Si le oui l'emporte, le pays pourrait devoir renégocier plusieurs accords avec l'Union européenne, dont celui sur la libre circulation des personnes. Un scrutin suivi de près, alors que les sondages annoncent un résultat particulièrement serré. En France, les conditions de passage des examens sont remises en question en raison des fortes chaleurs. Le ministre de l'Éducation nationale, Édouard Geffrey, estime qu'il ne faut plus organiser d'épreuves l'après-midi. Une position exprimée alors que les épreuves du baccalauréat sont prévues pour demain et qu'une vague de chaleur est annoncée sur le pays. Et la vigilance reste élevée face à cet épisode de forte chaleur. Météo France place 6 départements en vigilance orange feu de forêt. L'Aude, l'Hérault, le Gard, le Vaucluse, la Charente-Maritime et les Deux-Sèvres. Le pays s'apprête à connaître une nouvelle vague de chaleur avant le début de l'été avec des températures qui devraient dépasser les 30 degrés. Dans l'actualité également, ce drame à Clermont-Ferrand, un jeune homme de 20 ans a été mortellement poignardé hier soir lors d'un affrontement entre une dizaine d'individus. Une seconde personne a également été blessée au couteau. Deux personnes ont été interpellées. Du sport et d'abord du cyclisme. Le dénouement approche sur le Tour Auvergne-Rhône-Alpes. Une ultime étape est au programme cet après-midi avec une arrivée au sommet au plateau de Solaison. Hier, le Mexicain Isaac Del Toro s'est imposé en force dans la montée du Grand Colombier. Et enfin en rugby, les barrages de top 14 se poursuivent ce soir. Le Stade français défiera La Rochelle. Le gagnant affrontera Montpellier en demi. Coup d'envoi 21h. Bon après-midi à tous.
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1: Bonjour à toutes et à tous, ravi de vous retrouver à bord d'Invino Sud Radio, une émission en collaboration avec Maison Nicolas, leader historique en France, des cavistes conseils depuis plus de 200 ans. Comme vous le savez, nous sommes la seule émission de radio au monde en français, 100% consacrée aux vins et aux spiritueux. Vous écoutez le numéro 1479 d'Invino Sud Radio depuis la création de l'émission. C'était il y a déjà plus de 22 ans. Aujourd'hui, un menu qui prêche comme d'habitude la consommation modérée et responsable. Avec tout à l'heure Jonathan Bruno du domaine Chaufflet. Nous serons pour le meilleur de la Bourgogne et le Vino Quiz pour gagner un coffret gourmand de la maison de champagne Vincent Couche ainsi qu'un coffret découverte du domaine Montrose en Provence. Deux formidables vignobles avec des super vignerons à mes côtés pour nous accompagner comme hier. Laure Gasparotto, journaliste au Monde. Bonjour Laure.
3: Bonjour Alain.
1: De Philippe Forbrac, meilleur sommelier du monde, est avec nous également comme hier.
4: Bonjour Alain.
1: Pour bien commencer cette émission, Invino Sud Radio accueille Sonia Perrin du château La Grisette. Bonjour Sonia.
5: Bonjour à tous.
1: Alors un mot sur l'historique du domaine, érigé au XVe siècle sur les coteaux dominant le Lot. Racontez-nous un peu l'histoire.
5: Alors c'est un domaine qui a été érigé sur une place forte du XIIe siècle et agrandi, restauré à la Renaissance. Et c'est un domaine qui fait la part belle aux femmes, puisque les premières vendanges dont on a trace datent de 1503, et elles ont été portées par une femme qui s'appelle Marguerite de Massot. Et qui
1: portées, était... c'est-à-dire qu'elle a porté le raisin aussi, non?
5: Exactement. les hommes partaient à la guerre, et Marguerite de Massot a vaillamment
1: assumé
5: ses vendanges, voilà. La première femme héritière du domaine. Et un domaine qui a été repris en 1979, en
1: change de siècle. C'est ça, siècle.
5: Par Alain-Dominique Perrin, et qui est un château qui a été classé monument historique au début des années 80, après 12 années de travaux, et qui a été repris avec un droit à plantation, donc les premières vendanges sous le pavillon de notre famille Perrin datent de 1983. Première vendange recensée 1503, mais avec la famille Perrin 1983. Et voilà, aujourd'hui, nous avons 53 hectares de vignes en quasiment monocépage Malbec.
1: Oui, donc vous êtes quoi, au cœur de Cahors? Parce qu'on n'a pas situé géographiquement. Vous, c'est du Cahors 100%, quoi.
5: C'est du Malbec 100%, quasiment, dans la vallée du Lot.
1: Et en appellation Cahors ou pas?
5: Et en appellation Cahors, tout à fait.
1: Vous l'avez bien
6: domestiqué. Vous avez d'autres cuvées que Cahors, c'est ce que vous vouliez dire.
5: On fait un blanc majoritairement en Viognier.
1: Ah, quand même.
5: Chardonnay.
4: Qui n'est pas encore en appellation Cahors, même si ça fait partie des discussions.
1: Ah bah,
4: j'étais à l'INAO il y a un certain nombre d'années. On avait évoqué même, c'est venu déplacer à l'invitation d'Alain-Dominique Perrin sur place pour voir effectivement le cépage blanc adapté. Viognier fait partie, le Chardonnay aussi. Enfin, il y avait d'autres cépages plantés. Pour l'instant, c'est toujours en étude, comme on dit.
5: Ouais.
4: Mais il y a potentialité. Déjà, il y a une demande de blanc en général, donc ça fait partie aussi de.
6: Il y a une tendance de même de blanc de noir, j'ai remarqué, de blanc de Malbec aussi. À Cahors. Et donc là, ça fait combien d'années que vous travaillez pour ce château reprenant le relais féminin?
5: Moi, j'ai repris la présidence du château. Enfin, j'ai pris la présidence du château il y a 6 mois.
1: Ah, il y a 6 mois.
5: Donc, c'est absolument nouveau.
1: Et alors, ce château, justement, est-ce qu'il y a un peu de culture, de l'autourisme? Vous avez organisé des expos? On peut venir vous voir en vrai?
5: Oui, bien sûr, absolument. On a une boutique au chai, qui est un chai d'ailleurs souterrain gravitaire sur 3 niveaux, qu'on visite. Je développe beaucoup le no-tourisme. On propose plusieurs ateliers, des ateliers de dégustation, de découverte, d'initiation à l'œnologie. Et en effet, j'ai organisé un jardin de sculpture à l'entrée du chai. Donc on peut trouver des œuvres contemporaines depuis cette saison, lorsqu'on se rend sur le site du domaine de la Grisette.
1: Laure.
6: Et donc, quand on va pouvoir, il y a une boutique et ensuite un parcours de visite. Comment ça se passe exactement ?
5: Oui, alors le parcours de visite, c'est au moment où on entre dans le domaine et pour aller jusqu'à l'entrée de la boutique, qui elle-même est à l'entrée du chai. Donc, quand on est dans la boutique, on a aussi accès visuellement, en tout cas, au chai à barrique.
1: Ah oui, donc en plus c'est très joli, quoi.
6: Alors, c'est vraiment un lieu de vente important pour vous
5: ou... Oui, absolument. Mais c'est vrai que la vente en ligne se développe aussi beaucoup.
1: Tant mieux, hein, plusieurs canaux. Ouais. Quoi, c'est... Et alors, expliquez-nous un peu ce cépage Malbec, qui est quand même un cépage roi chez vous. Là, ça y est, il est domestiqué, parce qu'il y a 40 ans, il était un peu fougueux encore. Hein, il était un peu jeune, quoi.
5: Oui, il est tout à fait domestiqué, de plus en plus domestiqué. Non, mais c'est le cépage roi, c'est vrai. D'ailleurs, Cahors est la vallée du Lot et la terre natale de ce cépage, vous connaissez certainement l'histoire, a été exporté en Argentine pour être sauvé du phylloxéra et puis a été réimplanté à Cahors. Et c'est vrai que depuis quelques décennies, grâce à un travail acharné pour améliorer la qualité des vins et les travailler en profondeur, on arrive aujourd'hui à des très très beaux vins.
1: Philippe Forbach, témoignage.
3: L'origine,
1: c'était un truc un peu rugueux, c'était un truc de mec, quoi. Hein.
3: Ça a bien évolué. C'est vrai qu'on parlait souvent de cœurs un peu rustiques, tout ça. La Gazette était un des premiers, d'ailleurs, à travailler sur des cœurs plus fins, plus élégants, avec l'aide de Michel Roland, notamment au départ, dans un style un peu bordelais, peut-être dans le premier temps, pour revenir aujourd'hui à des vraies valeurs plutôt lotoises. Et c'est très très intéressant. C'est parce que vous disiez tout à l'heure que c'était un cépage identitaire de chez vous, ce qui est vrai. Hein. Oui. Mais l'origine est quand même bordelaise. On l'appelait même de Saint-Émilion et du château de Pressac. On appelait le noir de Pressac. Oui. Et puis il a ensuite été récupéré habilement par les gens de Cahors. Parce que ça donne des vins avec la densité, de la structure qui se garde bien. Vous savez qu'il y a eu pendant très longtemps le fameux privilège des vins de Bordeaux, où Bordeaux vendait, et puis le haut pays, donc Cahors faisait partie, Madiran notamment, ou Bergerac même, ils devaient attendre que les vins de Bordeaux se vendent. Donc il fallait quoi ? Il fallait des vins qui sont structurés, des vins qui tiennent, et le Malbec donne des vins qui ont de la densité, de la couleur, des tanins, et on le voit maintenant, de l'élégance également, avec un magnifique potentiel de garde.
5: Ce sont des vins de garde, en effet, y compris pour les rosés. Ils sont très appréciés.
1: C'est vrai. Des rosés de Cahors.
5: Des rosés de Malbec.
3: Et alors, ça ne donne pas d'appellation encore.
1: Parce pas d'appellation non plus. Il n'y a pas de blanc, il n'y a pas de rosé.
3: Mais on peut en faire.
1: Oui.
3: Même hors appellation.
1: Oui. Mais c'est avec ce cépage. En IGP, je suppose.
5: Oui.
1: En IGP, quoi.
6: Et c'est vrai qu'il y a une vraie révolution stylistique à Cahors, avec des vins en effet plus soyeux, plus sur la fraîcheur. Même aussi, on a fait énormément attention au degré d'alcool. Et il y a un regain d'intérêt pour ces vins, qui étaient ceux de papa avant. Et là, il y a vraiment une jeunesse dynamique qui révolutionne le goût de Cahors.
5: Vous savez juste qu'on fait beaucoup d'efforts, en effet, pour être sur des vins plus ronds, plus soyeux, extrêmement fruités, frais.
6: Ouais.
5: Plus léger,
6: moins
5: alcoolisé, qui s'adapte tout à fait à des plats épicés, des poissons, des cevichés. Par exemple, on a un masso qui est un vin qui est travaillé pour donner des arômes un peu épicés, vanillés et cacao, et que j'adore associer à un ceviche de crevettes avec pamplemousse, enfin voilà.
1: Ah, ça y est, on a faim, vous nous avez faim, Sonia.
5: Ce que je voudrais rajouter, c'est que là, on est aujourd'hui sur deux terroirs, le terroir de Landièche et le terroir de Cayac, et qu'on est en haute valeur environnementale de niveau 3, parce qu'on est sur un territoire qui est très préservé, qui est la fin du Massif Central, qui est très vallonné, et qui est très entouré de bois, et qui est... voilà, donc on
6: à
5: est...
6: À quelle altitude, est... donc, vous êtes...
5: Alors, on est en troisième terrasse à Cayac, on est sur des sols de graves profondes à Landièche, vallée du Lot, et on est sur un environnement naturellement préservé.
1: Absolument. Philippe Forbach, le Malbec ailleurs, on pense à l'Argentine, Sonia l'évoquait tout à l'heure.
3: Le fameux aller-retour au moment du phylloxéra, effectivement, on l'a sauvegardé en l'envoyant quelque part où il n'y avait pas le phylloxéra, et dans ce qui est de l'Argentine qui en a hérité, avec succès, hein, parce qu'ils ont beaucoup développé le Malbec, notamment dans la région de Mendoza, mais pas que. Et ce qui est paradoxal, c'est que finalement, la réputation du Malbec est beaucoup due à l'Argentine aujourd'hui. Mmh. On parle de Malbec, on pense à l'Argentine. Et du coup, les gens de Cahors, je pense que vous en faites partie, revendiquent aujourd'hui le fait qu'il y a du Malbec et que l'origine, elle est plutôt là. Et donc, il y a beaucoup de gens qui me disent Malbec-Cahors ou Cahors-Malbec, etc. Donc, la communication ne se fait plus que sur l'appellation Cahors, mais effectivement sur le fait qu'il y a du Malbec à Cahors et que c'est l'un des berceaux de ce cépage. Donc, c'est des allers-retours particuliers. Après, comme toujours, le greffage qui a été rendu nécessaire par l'attaque du phylloxéra et en utilisant de porte-greffes particuliers a donné des profils un peu différents de Malbec. Des cépages non greffés, par exemple d'Argentine, ont souvent plus de densité, un peu plus de structure, plus de puissance. Et selon les porte-greffes utilisés, on a à Cahors des profils un peu différents.
7: Oui. Et vous, Philippe Aubrac, est-ce qualité meilleur sommelier du monde à l'aveugle entre un Malbec argentin, un Malbec français de Cahors, on peut se planter ou pas?
3: Alors déjà, si on retrouve le cépage, on est déjà content. Quand on fait une dégustation à l'aveugle, il faut être très modeste et être toujours très attentif. Et ensuite, voilà, je l'ai un peu expliqué précédemment, mais les Malbecs d'Argentine sont souvent plus puissants, plus solaires, plus denses, un peu plus généreux. Les Malbecs de Cahors sont plus fins, aujourd'hui plus élégants, avec des tanins un peu plus brassés.
7: Donc on peut reconnaître potentiellement.
3: On peut reconnaître, comme je dis déjà, alors, dans les marqueurs, on a la violette notamment, qui est un des éléments, la réglisse.
7: Ouais.
3: On n'est pas loin de Toulouse, hein, quelque part.
7: On ne trouve pas dans le Malbec argentin, il n'y a pas de réglisse?
3: Ça peut arriver, mais avec des densités ou des expressions un petit peu différentes. Toute une question de nuance. Hein.
7: Absolument, 500 nuances. Sonia, dites-nous, vous avez un site internet, François?
5: Oui,
7: un peu
5: bien
7: plus,
5: sûr.
7: C'est quoi?
5: Château-lagrazette.com. Et pour le no-tourisme, adresse email notourisme@lagrazette.fr.
7: Génial. Merci Sonia Perrin, Laure Gasparotto, Philippe Aubrac. On se retrouve dans un instant avec le Vino Quiz pour gagner des très jolis cadeaux en jouant sur invenuradio.tv.
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7: Retour à bord d'Invino Sud Radio, une émission en collaboration avec Maison Nicolas, leader historique en France, des cavistes conseils depuis plus de 200 ans. On vous remercie d'être toujours très nombreux à nous suivre chaque week-end. 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Philippe Porbrac, c'est à vous pour le Vidéo Quiz, Philippe.
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7: 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Super domaine.
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7: Merci beaucoup Philippe Orbach, Invino Sud Radio. Un plaisir d'accueillir maintenant Jonathan Bruno du domaine Chaufflet. Nous sommes en Bourgogne. Bonjour Jonathan.
2: Bonjour à vous.
7: Alors votre famille est implantée à Givry depuis combien de générations là ?
2: Depuis 1710. Je lui ai repris le domaine en 2019.
7: Ouais.
2: Et c'est de gendre en gendre. Puisque mon beau-père Denis Valdener, qui vient des Vosges, comme son nom l'indique, a repris de son beau-père. Donc le grand-père de ma femme, Jean Chaufflet, était le dernier du nom. Il a eu trois filles. Et puis son gendre s'est installé de 88 à 2019 et j'ai pris sa suite.
7: Philippe Forbach, cette côte chalonnaise, elle est quand même très sympa parce qu'elle réserve souvent des très bons rapports qui ont été pris. Il y a des bons plans. Hein.
3: Il y a de très bons plans. On est entre Mâcon et la Côte de Beaune. On a l'influence, j'allais dire déjà un peu du sud de la Bourgogne, tout en ayant quand même une réserve de fraîcheur que l'on perçoit plus dans la côte. Et donc on a à la fois des blancs, des rouges, intéressants. Il y a des appellations qui font du blanc blanc. Je pense à Montagny par exemple. Et puis les autres, Mercurey, qui est l'appellation phare peut-être. On appelle ça d'ailleurs la côte chalonnaise ou la région dite de Mercurey, c'est les deux termes sont utilisés. Et puis à Givry, qui est une appellation que j'apprécie particulièrement, qui fait des rouges intéressants, on va en parler, mais des blancs qui valent aussi vraiment la peine.
7: Le pourcentage de blancs, Jonathan,
2: on est à 20% aujourd'hui, il y a 302 hectares plantés au total pour 58 de blancs.
7: Ce qui est le cas chez vous, c'est en moyenne
2: sur l'appellation. C'est ça, nous on est, c'est ça.
7: Laure.
6: Est-ce qu'il y a des premiers crus aussi en blanc ?
2: Oui, bien sûr. Nous, par exemple, on a presque 80% d'un des premiers crus en blanc qui s'appelle les Galafres. Et oui, il y a pas mal de premiers crus. En fait, que vous ayez premier cru au village, c'est à votre discrétion si vous voulez planter en blanc ou rouge. Et il y en a de plus en plus.
6: Ah d'accord. Sur un lieu dit, on peut choisir. Exactement. Du chardonnay ou du pinot noir.
2: Exactement.
6: D'accord. Mmh. Et donc là, vous avez l'intention d'aller plus vers le blanc. Alors, si vous avez des arrachages prévus.
2: Pas forcément. On a effectué les arrachages qu'on avait prévu de faire, notamment pour les Galafres, qui est une terre plein sud très calcaire, qui fait des blancs assez tendus. Moi, j'aime bien la tension dans les blancs, et donc voilà, ce terroir là, s'y prête bien. Après, il y a quand même principalement des terroirs de rouge.
7: Oui. Et le potentiel de garde, justement, sur les blancs de Givry, qui sont peut-être moins connus quand même. Hein,
2: alors, effectivement, niveau. Alors, moi, c'est ma meilleure vente au caveau.
7: Ah, oui.
2: Je vends à peu près 15% de mes ventes au domaine en blanc. Mais effectivement, on a un déficit de notoriété là-dessus, puisque il faut souvent que je torde un peu le bras aux clients pour goûter les blancs.
7: Quoi, ouais.
2: Mais une fois que je les ai fait goûter, c'est ce que je vends le mieux.
7: Vous tordez beaucoup de bras ?
2: Non, mais.
6: Mais alors, comment est-ce que vous décririez ces blancs ? Est-ce qu'ils ressemblent à ceux de la côte de Beaune avec... Ou alors.
2: Non, moi, je suis.
6: C'est alors... un chardonnay qui s'exprime comment ?
2: Alors, moi, je ne suis pas trop issu du milieu et c'est vrai que j'ai. Sur ma manière de faire des blancs, j'aime bien la tension. Je ne suis pas trop sur le côté beurré, brioché. Et donc, je suis un grand fan des Chenins de Loire.
7: Ah oui.
2: Alors sans être vers les Chenins, mais on se dirige plus vers des Pouillis, donc plutôt vers le sud, avec des vins assez tendus, parce que c'est encore une fois les Galafres, c'est particulier. Il y a les Crozots aussi, qui est un autre lieu-dit sur Givry, qui a la même terre, qui est vraiment très calcaire, très blanche, qui est à côté par exemple de nos premiers crus en rouge, et il y a 5 millions d'années d'écart, alors qu'il y a 100 mètres d'écart. C'est ce qui fait la magie un petit peu de la Bourgogne. Mmh. Et donc ça fait des blancs assez sur la tension. J'ai 100% d'élevage en fût, mais très peu de fût neuf.
7: Qu'est-ce qu'on peut imaginer, bien. Philippe, avec les Givry premiers crus blancs, comme type de plat, selon vous ?
3: Alors, avec le temps qu'il fait en ce moment, oui. des poissons frais, des poissons marinés, on a besoin, on va le chercher, l'huile d'olive, l'agrume, un peu dans une cuisine un peu méditerranéenne dans laquelle le vin va jouer comme rehausseur de fraîcheur. Je pense que ça peut bien, très très bien fonctionner. Poisson grillé,
7: oui,
3: simplement, joli barbecue de poissons. Bien sûr, des viandes blanches. Je pense que même s'il n'y a pas le gras de certains autres chardonnays, je pense que sur des viandes blanches, on fait une volaille, par exemple, marinée aux agrumes, légumes qu'on fait juste griller, je pense qu'on n'a pas.
7: Ça marche, quoi.
3: On peut pas être trop malheureux.
7: Laure, on parle un peu de givrées rouges maintenant.
6: Oui, des givrées rouges qui sont quand même plus plus denses. Hein. On parle de vins qui sont plutôt des vins de garde. Comment est-ce que vous les concevez aujourd'hui? Est-ce que ce sont des vins que vous élevez longtemps?
2: Alors moi, je suis très attaché au béton. Et donc, c'est vrai que pour les vinifications, j'ai toujours des cuves béton. On fait une préfermentaire. Givry, pour moi, c'est... je viens de Mercurey, je suis originaire de Mercurey. Les terroirs sont
7: c'est pas la guerre entre les deux ou pas?
2: Bon, c'est une gentille guerre.
7: Il y a combien de kilomètres entre Givry et Mercurey?
2: Il y a 5 kilomètres.
7: Ah oui, c'est quand même très très loin.
6: Et vous n'avez que du Givry?
2: J'ai que des Givry, oui.
6: Donc alors, racontez-nous un peu comment vous travaillez le style de vos Givry.
2: Donc les Givry rouges, donc, on est préfermentaire de 4 à 5 jours en cuve béton, refroidi assez bas. Moi j'aime vraiment, je suis assez peu interventionniste. J'ai l'habitude de dire qu'on est assez feignant une fois que le raisin est rentré dans la cuverie. Parce que finalement... On fait quelques remontages, des arrosages, mais on fait quasiment plus d'extraction, surtout ces dernières années. Alors, la grande majorité qu'on a pu avoir, c'est des millésimes un petit peu chauds. Donc, il faut pas trop extraire, parce que quand c'est mûr, c'est oui. Pas la peine. Garder la fraîcheur. Donc, on va avoir 5 jours de pré-fermentaire, puis entre 15 et 16 jours de fermentation, pressurage, et après, ça part un an en fût. On a une cave gravitaire, donc un an de fût, puis ensuite, c'est soutiré après les vendanges, et on a encore 4 à 5 mois de cuve. Donc, on filtre et on met en bouteille, quand on a le temps, mais souvent en février, quand il gèle ou quand on a le temps.
6: Oui. J'imagine que vous avez une clientèle particulière très importante,
2: oui,
6: puisque vous êtes un domaine historique.
2: On a beaucoup de particuliers, on essaye toujours de garder ces particuliers. On a aussi la particularité d'avoir, comme dans le temps, c'est-à-dire un millésime à la vente, un millésime en élevage et un millésime en stock.
6: Ça, c'est le bon sens paysan.
7: Ouais, ouais. Voilà.
3: Alors, Laure évoquait la potentialité de garde des rouges de Givry. Ouais. Est-ce que vous ressentez ce que nous on ressent en restauration, c'est-à-dire l'envie des gens de goûter finalement des vins un peu plus jeunes qu'avant?
2: Alors oui, c'est évident.
3: Notamment, pardon, des millésimes gourmands comme 22, par exemple, qui se goûtent plutôt bien, mais
2: ils sont très bien,
3: finalement.
2: Oui, effectivement, le marché s'est habitué à avoir des millésimes très jeunes, d'autant plus puisqu'on n'arrive pas à produire. Donc on a un vrai déficit en termes de rendement ces dernières années. C'est très compliqué. Pour vous donner une idée, on a fait 24 hecto-hectares, hectolitres-hectares de production en 2025. Au lieu de 54.
3: D'accord, 54 était le rendement maximum autorisé par
2: l'appellation. Exactement. Donc c'est 2024, c'était moins 50%. Donc c'est vrai que les années se suivent, se ressemblent un petit peu.
6: Et là, c'était à cause de quoi?
2: Alors 2024, on a eu pas mal de mildiou et beaucoup de précipitations. Hein. C'était une année où il faisait un petit peu moins chaud que celle-ci. 2025, on a eu la fleur s'est pas très bien passée. Et puis après, on a eu une grosse sécheresse au mois d'août et puis un déficit hydrique.
7: La gamme de prix, ça va de combien à combien, Jonathan, sur vos vins, le blanc, rouge d'ailleurs, tout confondu?
2: Alors nous, on est entre 19 et 26 euros.
7: Oui, Philippe Forbach, ce qui reste raisonnable. Hein, on est en Bourgogne, hein, faut le rappeler.
3: On est en Bourgogne, on est sur une appellation réputée.
7: Avec des bons vins, quoi.
3: Ouais. Des jolis vins, des vins qu'on peut garder en plus. Je pense que c'est assez raisonnable. Comment se présente, pardon, je reviens sur le millésime, comment se présente 26 finalement? On est tôt.
7: Faut être prudent.
3: Mais néanmoins, la floraison...
2: Alors 26, on a été très très très inquiet. Si on avait eu la fleur il y a 15 jours, ça aurait été une catastrophe, clairement. Et avec les très grosses températures qu'on vient d'avoir, et plus 30 mm qu'on avait eu la semaine d'avant, on s'est retrouvé avec une fleur qui s'est passée en 3 jours, parfaitement.
7: Oui.
2: Bon. Donc ça laisse présager, si tout se passe bien, un beau millésime en quantité. Voilà. Bon. Aujourd'hui, il y a zéro maladie.
7: En qualité aussi, non?
2: Exactement. C'est trop tôt pour le dire, mais effectivement, aujourd'hui, on a réussi à gérer l'herbe du fait de la chaleur.
7: Ouais.
2: On n'a pas de maladie. Il y a une jolie sortie de raisin, il n'y a pas de raison. Voilà.
7: Bon, il n'y a pas de raison, il n'y a pas de raison non plus. Hein.
2: Absolument.
7: Bon. Et ça veut dire que cette année, vous vendagez à quelle période, ou en tout cas les deux dernières années, c'était quoi?
2: Ben là, on se dirige encore autour du 25 août.
7: Bon, qu'est-ce qu'on peut vous souhaiter sur d'avoir une belle qualité, une belle quantité, et puis des clients un peu partout dans le monde, quoi?
2: Oui, alors des clients partout dans le monde, on n'est pas à plaindre, honnêtement, puisque la côte chalonnaise est probablement un des meilleurs rapports qualité-prix en Bourgogne aujourd'hui.
7: Oui.
2: Et donc, ça nous ouvre des portes quand ça coince un petit peu là-haut du fait des prix et puis du contexte général. Ce qui nous manque maintenant, c'est la quantité.
7: La quantité, clairement. Quoi. Allez, oui. Vous terminez pour. On va rappeler les températures de service, c'est important ça. Pour les blancs et pour le rouge, vous nous rappelez votre, selon vous.
2: Moi, j'ai l'habitude de servir les vins un peu plus frais, justement, de faire cette recherche de fraîcheur. Et donc, les blancs, je les sers entre 11 et 12, et puis les rouges à 14 et pas beaucoup plus.
7: Merci beaucoup, Jonathan. Vous avez un site Merci internet, peut-être, pour prendre enseignement, pour en
2: oui,
7: savoir un peu plus.
2: Domaine pour Chaufflet.
7: Avec deux œufs.
2: Avec deux œufs.
7: Bah, comme Chaufflet. Merci, Laure Gasparotto. Merci également à Sonia Perrin, Philippe Forbrac, ainsi qu'aux millions d'amateurs de vin qui nous écoutent chaque week-end. Un clin d'œil à Emma qui a préparé cette émission très bien, comme d'hab, ainsi qu'à l'ensemble de l'équipe technique. Fin de ce numéro d'Invino Sud Radio. Pour en savoir plus, rendez-vous sur sudradio.fr, invinoradio.tv, les réseaux sociaux. Et on se retrouve samedi prochain à 13h précise pour une nouvelle émission, toujours délocalisée chez le caviste Maison Nicolas. D'ici là, excellente suite de dimanche. Restez fidèles à Sud Radio. Encouragez tous les vignerons français et surtout, n'oubliez jamais, respectez la plus grande démodération.
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37: Bonjour à tous et bienvenue dans C'est ça la France, l'émission du savoir-faire sur Sud Radio. Aujourd'hui, on va s'intéresser à un sujet qui n'appartient plus à la science-fiction. Et oui, imaginez une capsule capable de résister à une attaque armée, à une explosion, à un incendie majeur, à un tsunami. Imaginez une capsule capable de flotter justement pendant une catastrophe climatique, inondation. Alors cela ressemblerait effectivement à un film catastrophe et pourtant, ces technologies existent déjà. Elles ont été conçues en France par une entreprise catalane. Mon invité est industriel, entrepreneur, spécialiste de la métallurgie, de l'innovation industrielle depuis plus de 25 ans. Et avec son entreprise Momentum Technology, il développe aujourd'hui les capsules Life Pods, des infrastructures de survie destinées à protéger des vies humaines lorsque tout le reste ne fonctionne plus. Ces innovations seront dévoilées cette année à VivaTech et à Euro Satori, deux événements majeurs de l'innovation mondiale. On en parle avec lui tout de suite.
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37: Bonjour Cédric Chauffa.
1: Bonjour.
37: Alors si on pense au film Panic Room, on est en plein dedans.
1: Oui, il y a effectivement des similitudes. Après, nous avons voulu développer quelque chose de mobile.
37: Donc oui, c'est ça.
1: Un petit peu différent sur le fond.
37: Voilà, un petit clin d'œil à ce film de mémoire avec Jodie Foster, hein, si je ne me trompe pas. Vous êtes un industriel, avant d'être un entrepreneur de la résilience. Quel est votre parcours? Alors, expliquez-nous un peu comment, qu'est-ce qui vous a donné envie de vous lancer dans ces capsules? Quel a été le déclic, ces capsules de survie?
1: Alors donc j'ai eu un parcours professionnel très axé sur l'industrie du métal. Je suis originaire des Ardennes à la base, même si ça fait très longtemps maintenant que je suis dans le sud. Comme beaucoup de gens, j'ai vécu l'événement du tsunami de 2004 comme une véritable catastrophe. On n'était pas vraiment préparé à ce genre de catastrophe puisqu'on n'avait pas eu dans nos mémoires quelque chose d'identique. Il y a eu ensuite le tsunami de 2011 avec tout ce qui en a découlé, les problèmes à Fukushima, etc. Et en tant qu'industriel qui ait une bonne imagination, si vous voulez, et la capacité justement d'arriver à transformer ce que j'imagine en produit réel, j'avais déjà bien identifié une possibilité en termes de structure métallique pour pouvoir résister à certains événements, dans un premier temps climatique, et ensuite, après les événements du 7 octobre, j'ai imaginé la capsule balistique, et c'est à ce moment-là où je me suis dit qu'il fallait que je me lance dans l'aventure et que je crée cette société.
37: C'est ça, c'est-à-dire qu'il y a aussi bien les guerres, les pandémies, les catastrophes naturelles, quoi.
1: Oui, mais simplement, je suis père de famille, j'ai des enfants, des gens que je souhaite protéger personnellement, comme c'est le cas certainement de pas mal de pères de famille. Et j'ai voulu créer des solutions qui étaient accessibles à la classe moyenne pour protéger donc les gens qu'on aime des événements, qu'ils soient climatiques ou qu'ils soient géopolitiques. Mais malheureusement, ils sont de plus en plus d'actualité.
37: Donc l'idée, c'était d'avoir une capsule de survie. Pas pour le monde militaire ou voilà, c'est vraiment essayer d'industrialiser cette capsule de survie pour qu'elle soit accessible à monsieur et madame tout le monde.
1: C'est ça, il y a aussi un gros avantage, c'est la mobilité de ces capsules.

0: capsules, pour l'instant, deux capsules.
1: Voilà, justement, alors, pour ceux qui nous écoutent, pourriez-vous décrire justement ces deux capsules? À quoi ressemble l'intérieur de ces capsules? Combien de temps on peut tenir à l'intérieur avant d'être secouru? Expliquez-nous un petit peu tout ça, pour qu'on puisse vraiment les imaginer, ces capsules.
0: Donc, étant donné que nous sommes une start-up, hein, nous allons réaliser une première levée de fonds en seed, comme ça s'appelle, donc initiale, qui nous a permis déjà de développer la capsule balistique, qui arrive maintenant à maturité et qui va être commercialisée à partir du mois de juillet.
1: Donc, contre les balles,
0: c'est une capsule de petite taille. Oui. Exactement. Donc, si vous imaginez, par exemple, un véhicule smart, sans vouloir les nommer, d'assez petite taille, vous avez une capsule qui mesure 2 mètres de long par 1,60 m de large et 1,50 m de haut. Donc, elle est très compacte. Par contre, elle est extrêmement robuste puisque vous avez un châssis tubulaire qui est renforcé avec différentes couches d'acier balistique. Et en fait, cette capsule va vous protéger des explosions au blast, c'est-à-dire tout ce qui est projection après une explosion. Ça peut être une explosion de drone, par exemple. Vous avez aussi une protection balistique, alors c'est un peu technique, qui correspond à du VPAM PM7, c'est-à-dire que nous avons une résistance balistique jusqu'à la Kalachnikov à balles perforantes.
1: Hey.
0: Et il y a donc entre les couches d'acier, un isolant qui vous permet aussi de résister à une explosion avec évidemment des flammes et un incendie assez intense pendant environ 15 minutes. Je dis pendant environ 15 minutes parce qu'on est encore en train de programmer des tests sur cette partie-là, même si on a déjà effectué les tests balistiques. Ça va faire partie des prochaines étapes, mais on a quand même commencé la commercialisation puisqu'on sait qu'on a déjà un début de réponse aussi sur les incendies qui est très satisfaisant. On est aidé par un ancien scientifique du CEA qui nous aide à faire des projections, en fait.
1: Mais combien de temps on peut tenir à l'intérieur de cette capsule en termes d'oxygène, en termes de vivre? Comment ça se passe? Comment c'est organisé à l'intérieur?
2: Donc en fait, à l'intérieur, vous avez deux sièges qui sont confortables pour pouvoir y rester un certain temps. On envisage d'y rester jusqu'à 48 heures si besoin est. Vous avez des trappes en fait qui peuvent s'ouvrir et se fermer manuellement. Lorsqu'elles sont ouvertes, vous avez un flux d'air suffisant pour pouvoir y rester de façon indéterminée. Lorsque vous fermez les trappes, vous avez 1 heure à 1 heure 30 en fonction de l'état de panique des occupants, puisqu'évidemment, quand vous êtes paniqué, vous respirez plus vite et votre rythme cardiaque est plus élevé, mais vous pouvez rester au moins 1 heure avec l'oxygène qui est présent à l'intérieur de la capsule. Derrière les sièges, vous avez une zone qui fait environ 1 mètre cube, c'est assez volumineux. Vous pouvez stocker de la nourriture, de l'eau et tout ce dont vous avez besoin pour résister un certain temps, comme je l'expliquais.
1: Mais alors, c'est des capsules qui ne peuvent contenir que 2 personnes, ou vous envisagez également d'en faire des plus grandes, je pense notamment aux familles, au moins 2 enfants, j'allais dire la famille classique, c'est-à-dire 4 personnes.
2: Le concept est comme dans les avions, en fait, vous pouvez prendre des enfants sur vos genoux jusqu'à l'âge de 10 ans, puisque, encore une fois, ce sont des sièges d'assez grande taille et les sièges peuvent se reculer, donc vous aurez un espace suffisant pour prendre vos enfants sur vos genoux. Ce qu'il faut bien comprendre, c'est que le produit est assez compact, car plus il est compact et plus il est facile, en fait, de le rendre absolument rigide et résistant. Et ça, c'était un point très très important. L'autre point important, ce qui nous a déjà été posé comme question, c'est que si nous faisions des capsules, par exemple, de 10 personnes, imaginez que vous ayez une zone d'attaque assez vaste avec une cinquantaine de personnes. Si vous faites des capsules, admettons, avec 15 personnes, le problème qu'il va y avoir, c'est que si les assaillants, au bout d'un certain temps, arrivent à ouvrir la capsule, ce qui n'est pas exclu dans tous les cas,
1: vous êtes piégé, quoi.
2: Mais le problème, c'est que c'est plus difficile pour des assaillants d'ouvrir 10 capsules avec 2 personnes que d'ouvrir 2 capsules avec 10 personnes.
1: Ouais.
2: Ce que je veux dire, c'est qu'ils mettront beaucoup plus de temps, donc c'est aussi une logique de dispersion.
1: Mais du coup, on le disait tout à l'heure, l'idée c'est de viser monsieur et madame tout le monde. Alors attention, monsieur et madame tout le monde, c'est des capsules qui coûtent quand même quoi, 25, 30 000 euros, c'est ça la capsule?
2: Sur la version anti-balistique, étant donné qu'on a amélioré les résultats balistiques, on a été obligé de remettre une couche d'acier supplémentaire, on est monté à 29 000 euros TTC. Mais au final, si vous faites le ratio d'une vie par rapport à ce que vous coûte la capsule, en imaginant que vous soyez à 4 personnes à l'intérieur de la capsule, c'est finalement sur un coût par vie qui est aux alentours de 7000 euros, ce qui est tout à fait acceptable.
1: Mais alors vous visez quel pays exactement? Parce que j'imagine que c'est pas que la France en fait, c'est plutôt les zones sensibles, c'est ça? Alors vous avez évoqué
2: exactement.
1: Le Japon tout à l'heure avec les tsunamis à répétition.
2: Alors pour le Japon, on est plus focus sur la deuxième capsule.
1: Ouais.
2: Exactement, on y viendra. Pour l'antibalistique, elle peut répondre à des problèmes de home jacking, par exemple dans les pays comme le Mexique où c'est très tendu actuellement. Pour tout ce qui est fragmentation suite aux attaques de drones, alors là vous avez malheureusement actuellement une liste qui est assez longue, en commençant par l'Ukraine, ensuite par les pays du Golfe avec ce qui se passe en Iran. Vous avez vu l'aéroport du Koweït qui a été attaqué hier, vous avez le toit de l'aéroport qui a complètement explosé avec

0: donc justement de la fameuse fragmentation, si dans cet aéroport ils avaient eu des life pods, ils avaient pu se réfugier à l'intérieur au moment du bombardement, les gens auraient été structurellement protégés, si vous voulez. Voilà, donc c'est vraiment l'objet de cette capsule antibalistique.
1: Oui, ce qui est terrible, c'est que c'est, voilà, c'est un monde qui va de plus en plus mal, et du coup, il y a cette proposition de capsule. Alors, quand vous les présentez, justement, dans les salons, comment les gens réagissent quand ils voient ces capsules qui, c'est vrai qu'il y a encore quelques années, n'étaient que visibles dans des films de science-fiction?
0: Alors déjà, les salons où on participe sont des salons ciblés. Hein. Donc là, on va aller à Eurosatory pour l'introduction justement mondiale de la première de série en capsule B01, donc l'antibalistique dont on parlait. Eurosatory est un salon très spécialisé sur tout ce qui est défense et armement. Les interlocuteurs avec qui on échange sur ces sujets-là sont déjà justement très informés sur les points critiques qu'il y a sur les différents endroits du globe et les nécessités. Et on a en fait avec cette capsule répondu à un besoin qui n'avait actuellement pas de solution, c'est-à-dire qu'on a trouvé une solution qui n'était pas disponible sur le marché, puisque vous aviez la panic room, comme vous en parliez avant, le bunker, le véhicule blindé. Dans tous les cas, ce ne sont pas des solutions mobiles, sauf pour le véhicule blindé, qui sont en général beaucoup plus chers. Je vais vous prendre un exemple très concret. Pardon, vous avez un cadre d'une grande société qui exerce dans un pays à risque. En général, ces cadres sont envoyés sur des missions sur des périodes de 1 à 2 ans, il est exclu pour eux d'investir 50 000 euros dans une panic room qui va ensuite rester dans la maison qui est en location. Oui. Alors que la capsule, ils peuvent la mettre sur le spot et quand ils s'en vont, la reprendre. C'est vraiment le concept.
1: Oui, tant qu'elle n'a pas été utilisée, on peut la reprendre et la repositionner dans une nouvelle maison ou un nouveau lieu, tout simplement.
0: Même si elle a été utilisée, on va offrir un rétrofit en fait pour les capsules qui ont été, entre guillemets, victimes d'une attaque. Si elles sont réparables, on offrira ce service.
1: Voilà, c'est ça. Donc ça, c'est important de le dire aussi. Hein. C'est quand elle a servi, elle est encore, utilisable. Ça dépend du degré de dégâts sur la capsule.
0: Ça dépend de la gravité de l'attaque exactement. Ouais. Si elle est réparable, on fera un devis sur mesure en fonction justement de au cas par cas de ce qui s'est passé sur cette capsule. Et si elle est récupérable, on essaiera de la récupérer pour que le client n'ait pas à en racheter une neuve. Ben, ça dépend vraiment du type d'attaque.
1: Alors effectivement, entre les guerres, les attaques terroristes, les catastrophes climatiques, les inondations, les risques industriels et tensions géopolitiques, de nouvelles entreprises, on vient d'en parler, françaises tentent d'inventer les infrastructures de survie de demain. On continue à en parler avec notre invité juste après cette courte pause.
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1: Nous voilà de retour dans C'est ça la France, l'émission du savoir-faire français. On évoque avec notre invité les capsules Life Pods, ces infrastructures de survie destinées à protéger des vies humaines lorsque tout le reste ne fonctionne plus. Et c'est une entreprise catalane qui a développé cette technologie. On en parle avec Cédric Chauffa, le fondateur de cette entreprise. Alors, Cédric est avec nous au micro de Sud Radio. Cédric, la France peut-elle devenir justement leader dans le développement de ces technologies de survie ?
0: Les signaux sont très bons. Nous sommes vraiment en avance sur notre temps, puisque nous estimons avoir 3 à 4 ans d'avance sur ce marché, mais qui toutefois, il y a une vraie demande, hein, comme vous l'avez évoqué auparavant. Ce qui est très significatif pour nous, c'est les signaux qui sont très positifs, comme la sélection à la Innovation Club de Vivatech. Vous avez 14 000 startups qui exposent et nous avons été sélectionnés dans la Innovation Gallery avec seulement 10 sociétés choisies. Donc c'est quand même un signe très fort d'un besoin, d'une question existentielle. Et ensuite, il y a l'alignement industriel derrière cette idée, justement, cette mise sur le marché de ces capsules, où de par mon réseau industriel que j'exerce depuis maintenant plus de 25 ans, j'ai réussi à mettre finalement sur pied ce projet en l'espace d'un an avec de vraies capsules disponibles sur le marché qui apportent une réponse certifiée.
1: Donc on possède encore ce savoir-faire industriel, capable de rivaliser avec les autres grandes puissances technologiques.
0: Il faut de l'imagination, il faut un savoir-faire réel. J'ai la chance de pouvoir fabriquer moi-même de mes mains ce que j'imagine. Je suis accompagné par des ingénieurs de très bon niveau, effectivement, des industriels, mais il y a encore un savoir-faire en France, c'est une évidence, même si la tendance à devenir moins présent qu'avant en raison de justement l'externalisation des business via l'Asie, etc. Mais il y a encore des gens qui savent travailler en France, c'est une certitude.
1: Vous allez présenter les capsules Life Pods à Vivatech et Eurosatory, on vient d'en parler. C'est important de passer par ces salons-là, ces salons prestigieux de technologie. C'est primordial, j'allais dire, presque.
0: C'est très important parce que ce soit pour la prochaine levée de fonds que nous mettons en place, Vivatech est particulièrement adapté. En plus, il y a une présence mondiale de la presse. C'est un des événements tech aujourd'hui les plus importants au monde. Et pour la partie donc plus défense qui concerne la B01, c'est aussi très important puisque vous avez sur ce type de salon tous les interlocuteurs de l'État, que ce soit de l'État français, des États européens, même d'autres pays comme les pays du Golfe, les États-Unis, etc. C'est vraiment, si vous voulez, un vivier de clients potentiels pour nous qui comprennent rapidement les applications de nos capsules.
1: Qui sont vos concurrents aujourd'hui, les pays concurrents qui développent aussi des capsules de survie, j'imagine peut-être les États-Unis essentiellement ou...
0: Alors, il y a deux concurrents, à ma connaissance sur la capsule flottante qui fabrique un produit différent. Je ne dis pas qu'il est moins bien, je dis simplement qu'il est différent. Il est notamment de plus petite taille pour la capsule flottante. C'est des Américains qui ont pensé à cette capsule en 2015, si je ne dis pas de bêtises. Mais la construction de la nôtre, si vous voulez, est faite pour résister structurellement à des événements beaucoup plus importants. Donc on pense avoir aujourd'hui un produit qui est vraiment élitiste sur la partie capsule flottante et la capsule anti-balistique tout simplement n'existait pas. C'est quelque chose de nouveau, on a créé une nouvelle catégorie de produits.
1: Donc ces capsules, pour l'instant on en est au prototype, c'est ça, et les levées de fonds vont permettre d'industrialiser la fabrication de ces capsules. Elles ont été conçues en France, mais je crois que la fabrication est prévue plutôt en Espagne, si j'ai bien compris.
0: Alors on a une collaboration européenne, hein, puisque j'ai un réseau industriel européen, donc la capsule balistique effectivement est fabriquée dans la région de Barcelone. Cette capsule balistique est déjà industrialisée et sur le point d'être vendue, donc commercialisée à partir du mois de juillet. Comme je vous l'expliquais, nous avons obtenu les premiers tests balistiques certifiants auprès du Banque nationale d'épreuves de Saint-Étienne, qui est une institution très connue pour les tests balistiques. Et la capsule flottante, elle, est fabriquée dans une usine qui appartient au Yamaha Motor Group, qui s'appelle IWL, qui est basée en Finlande et qui est l'un des acteurs les plus importants en Europe de fabrication de bateaux en aluminium. Et de par mon parcours dans le secteur de la moto précédemment, j'avais des contacts avec le top management de chez Yamaha Europe qui m'a proposé d'étudier la possibilité de faire cette capsule flottante dans cette usine finlandaise. Et très sincèrement, ils ont fait un travail fantastique. Donc cette capsule flottante va probablement être commercialisée début 2027.
1: Et il n'y avait pas d'industriels sur le territoire français? C'était plus compliqué de les faire de les industrialiser sur le territoire?
0: Si vous voulez, il y a vraiment des particularités sur la capsule flottante qui ont fait que le choix de cette société était pertinent, d'autant plus que Yamaha possède un réseau marine où ils vendent des moteurs hors-bord, des jet skis très diffus sur le secteur européen. Ils ont plus de 900 points de vente et ça nous donnera potentiellement, c'est en cours de discussion, accès à ce réseau-là.
1: Donc,
0: on a non seulement un sous-traitant qui sait travailler, je considérerais même plus Yamaha comme un partenaire, comme un sous-traitant. Et ils vont du même coup co-développer ce produit avec nous, même si effectivement la propriété intellectuelle et tous les plans viennent de nous. Ils ont parfois une remarque pertinente à faire sur la construction de cette capsule et en plus vont nous donner accès à leur réseau où ils sont déjà très implantés. Donc pour nous, c'était vraiment une logique sans faille.
1: Oui, c'est ça. C'est justement dit. Cédric Chauffat, on ne peut que vous souhaiter bonne chance pour Vivatec et Eurosatory, qui sont vraiment deux rendez-vous qui sont très importants pour vous, notamment pour les prochaines levées de fonds. Merci d'avoir pris le temps de nous présenter ces capsules LifePods.
0: Avec grand plaisir.
1: Merci à vous. Allez, on va se balader avec Thibaut, notre French Trotter.
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1: Et direction la vallée de la Maurienne, où Thibaut est allé découvrir les secrets du Beaufort, ce fromage qui fait la fierté des Savoyards.
14: Aujourd'hui, on découvre la fabrication du Beaufort. Et je suis avec Alban, qui est fromager de formation. On a la coopérative de la vallée d'Arve. Alors, quel est votre rôle exactement au sein de la coopérative, Alban?
15: Alors moi, je m'occupe plutôt actuellement de la partie commercialisation en direct du Beaufort. Donc fromager de métier, ça fait une douzaine d'années que je produis du Beaufort, que je fabrique du Beaufort. Et récemment, je me suis un peu plus orienté sur la partie commercialisation, notamment sur la gestion de nos 8 magasins de vente en direct, dans les stations de ski et dans nos magasins en fond de vallée.
14: Pour les auditeurs, on rappelle ce qu'est le Beaufort. Fromage à pâte cuite pressée.
15: Exactement, fromage à pâte cuite pressée, fabriqué uniquement dans les vallées montagnardes de la Savoie, notamment donc ici dans la vallée de la Maurienne, et puis également en Tarentaise et dans le Beaufortin.
14: On peut parler brièvement du cahier des charges, qui est très exigeant.
15: Les grandes lignes, c'est tout d'abord sur la production du lait, uniquement deux races de vaches autorisées, la Tarine et l'Abondance. De la fabrication avec du lait chaud, donc ce qui nous oblige une collecte du lait 365 jours par an. Avec
14: du lait cru?
15: Du lait cru, tout à fait. Des productions qui restent ancestrales, même dans les fromageries où on a un peu mécanisé le process de fabrication, mais la technologie reste la même qu'il y a 40 ans en arrière.
14: On va voir la fabrication?
15: Allez, on est parti. Tout d'abord, le lait, il arrive. Donc c'est ce que le fromager est en train de faire dans la cuve au fond. Le lait arrive, ce que vous disiez, par gravité, par l'un des tuyaux bleus que vous voyez, il arrive directement dans les cuves. Une fois arrivé dans la cuve, on réchauffe ce lait à 33 degrés pour pouvoir l'emprésurer. L'emprésurer, qu'est-ce que ça veut dire? Ça veut dire qu'on apporte de la présure. Cette présure, c'est un liquide qu'on produit nous-mêmes sur chaque atelier.
14: Alors Alban, si on devait résumer de manière ultra synthétique, c'est toutes premières étapes.
15: Alors pour faire simple, c'est ce que j'expliquais, le but c'est que pour le Beaufort, ce qu'on va vouloir faire, c'est conserver le lait, donc ça va être vraiment d'essayer d'égoutter le maximum possible le fromage. Donc pour faire très simple, on encaille le lait à 33 degrés. Ensuite, derrière, on va le décailler relativement très fin. On fait des petits grains de la taille d'un grain de riz pour pouvoir évacuer le maximum de petits laits possible du fromage. Et par la suite, on attaque une phase de chauffe et une phase de pressage qui vont permettre de continuer à égoutter le fromage au maximum possible.
14: Ensuite,
15: derrière, pour apporter du goût et de la protection, on va saler le fromage en plongeant les meules 24 heures dans un bain de saumure, bain d'eau salée à saturation de sel. Et derrière, on va pouvoir les apporter en cave d'affinage pour une durée de 5 mois minimum pour développer les arômes du fromage.
14: Eh bien, je suis dans la cave d'affinage.
15: Allez, on est parti.
14: On peut être dans la cave. Il fait quelle température ici?
15: On va dire en moyenne 8 degrés dans les caves. C'est les caves dans lesquelles les fromages vont passer les 8 prochains mois. À la différence d'autres technologies fromagères, nous, le Beaufort, on n'a pas de système de caves chaudes et caves froides. Les fromages rentrent dans des caves à une température à peu près égale à 8 degrés et restent tout le long du raffinage à cette température. Dans les caves, on a à peu près 3800 places disponibles.
14: Est-ce qu'on peut décrire ces meules pour les auditeurs?
15: Alors, bah oui, vous avez des meules de 40 kilos. Avec un talon bien marqué, bien concave. De diamètre, elles font à peu près une quarantaine de centimètres de diamètre sur une quinzaine de centimètres de hauteur.
14: Elles ont déjà une belle couleur orangée.
15: Et là, elles ont une belle couleur voilà, qui tire un peu vers le brun tout doucement, mmh. Avec une morge qui est bien présente sur la totalité du fromage. Tous les fromages, là, vous voyez une pastille bleu-vert sur les fromages. C'est juste la plaque d'identification du fromage.
14: Alors, on a un robot, à quoi il sert ?
15: Alors le robot, il fait exactement les mêmes gestes que faisaient les hommes avant. C'est-à-dire qu'il va chercher les fromages un par un, il les retourne, il les apporte dans une station de soins. Cette station, on va injecter de la saumure sur le fromage et on va le frotter. Et ensuite, il reprend le fromage et il le replace. C'est tout ça, il refait exactement les gestes qu'on faisait nous avant. Mais ça nous permet de soulager le personnel et puis d'avoir un frottage bien plus uniforme que si c'était fait à la main.
14: Donc on rappelle, combien de temps d'affinage minimum ?
15: Minimum 5 mois d'affinage, et en moyenne, le Beaufort est commercialisé entre 8 et 9 mois d'affinage.
14: Merci Alban pour cette découverte de la coopérative de Saint-Gendarme. Nathalie, je vous dis à la semaine prochaine, toujours au pays du Beaufort.
1: Merci Thibaut, vous nous avez mis encore l'eau à la bouche. Merci beaucoup pour ce voyage dans le monde du fromage. On se retrouve la semaine prochaine pour de nouvelles aventures. Et merci à vous chers auditeurs, rendez-vous la semaine prochaine. Même jour, même heure et même radio, et surtout d'ici là, portez-vous bien.
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2: Bonjour à tous. Les discussions diplomatiques se poursuivent au Moyen-Orient. Une délégation du Qatar, pays médiateur, est arrivée à Téhéran. Elle doit examiner les derniers développements liés au processus diplomatique, selon des médias iraniens. Un accord de paix est évoqué pour aujourd'hui sans certitude. Donald Trump parle d'une possible signature pour mettre fin au conflit. Le ton est plus prudent du côté iranien. Selon l'agence Fars, aucune décision n'a encore été prise. Le G7 débute demain à Évian-les-Bains. Pendant 3 jours, les grandes puissances mondiales se retrouvent pour discuter notamment de l'Ukraine, du Moyen-Orient et des déséquilibres économiques. Seront présents les dirigeants du G7 ainsi que plusieurs invités comme l'Ukraine, l'Inde ou encore l'Égypte. Et dans ce contexte, la sécurité est renforcée. Plus de 12 000 forces de l'ordre sont déployées pour prévenir tout incident. Les autorités alertent sur un contexte international sensible avec des risques d'émeutes et d'attentats. L'actualité, c'est aussi ce drame à Montbéliard dans le Doubs. Un adolescent de 17 ans a été tué par balle cette nuit. Une enquête pour homicide volontaire a été ouverte. Deux jeunes hommes âgés de 16 et 20 ans ont été placés en garde à vue. Les circonstances du drame restent particulièrement nébuleuses selon le parquet qui ne privilégie aucune piste à ce stade. 6 départements placés en vigilance orange feu de forêt ce dimanche. Un risque d'incendie particulièrement élevé en Charente-Maritime, les Deux-Sèvres, l'Aude, l'Hérault, le Gard et le Vaucluse. Conséquence de cette nouvelle vague de chaleur qui s'abat sur l'Hexagone, la deuxième avant le début de l'été. Des pics jusqu'à 34 degrés sont attendus cet après-midi en Nouvelle-Aquitaine et en Occitanie. Et puis du sport pour finir, et les 24 heures du Mans. Après 22 heures de course, le classement reste encore très resserré en tête. Qui succédera à Ferrari, vainqueur des 3 précédentes éditions? Réponse à l'arrivée dans 2 heures. Bel après-midi à notre écoute.
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0: Bonjour Gérard.
3: Ça vous intéresse? J'ai mal au doigt de pied. C'est horrible. Bah, c'est, je crois que ma vie était en... Voilà, mais bon. Donc j'ai lu, ça m'a fait oublier mon drame intime.
0: Votre drame intime du doigt de pied. Voilà, je rappelle que vous êtes libraire, que la librairie c'est la griffe noire à Saint-Maur, et que il faut plus que jamais aller acheter livres chez vos libraires.
3: Sinon vous aurez plus de libraire pour les acheter.
0: Hein, oui, non, absolument. Voilà. Donc les livres, on va aussi vous donner des livres pour l'été. Moi, il y en a que je me garde pour l'été.
3: Oui,
0: celui-ci, Le plus bel été, de Eline Hildebrandt. Alors, je ne l'ai pas lu, mais j'adore cet auteur. C'est aux éditions Les Escales. Et ça fait partie des doudous, des livres qu'on emporte en vacances. Parce que, alors, c'est toute une série que vous pouvez lire. Oui. Vous pouvez acheter en collection poche. De poche. Hein. Il y a l'hôtel Nantucket, un week-end à Nantucket. Un couple parfait. Enfin, tous ces livres sont des régals. Et là, apparemment, c'est le dernier de ce qu'on nous dit qui se passe à Nantucket. Donc, c'est en Nouvelle-Angleterre, aux États-Unis. C'est une île où il y a des gens riches.
3: Mais c'est bien fait. C'est-à-dire, en fait, elle analyse la société. C'est bien fichu. Hein. Ça me fait penser. Vous savez, quand vous allez partir en vacances, vous êtes au bord de la terrasse, vous prenez un rosé avec plein de glaçons et tout, ouais. Et le rosé est très bon. Et le livre, là, c'est pareil, ça distrait, c'est détendant, on passe un bon moment, et puis on découvre une société.
0: Juste le pitch, c'est l'arrivée fracassante d'un couple richissime sur cette île, des fêtes somptueuses, et puis un incendie, une mystérieuse disparition. Et donc, je pense qu'encore une fois, il y a tout dans ces livres. Il y a à la fois des personnages, des femmes de chambre, des serveurs, il y a des gens riches, des moins riches. Et c'est vrai que ce sont des livres addictifs, les livres de cet auteur d'Eline Hildebrandt. Donc commencez par acheter en poche et puis le dernier qui vient de paraître aux éditions Les Escales, Le plus bel été. J'ai hâte d'être en vacances pour pouvoir le lire.
3: Et il y a quelques années, on avait beaucoup aimé, on avait bien inventé un livre de Brinas Vitt qui s'appelait Coco Dias. Alors Coco Dias, du tango, c'était un danseur de tango qui rencontre une femme et qui dit: si vous écrivez un livre sur moi, je vous apprends à danser le tango. Et elle dit chiche, et donc elle va écrire, et c'est la rencontre. Alors ça commence à la Porte Dorée, ça finit à Buenos Aires. Et en fait, c'est aussi la preuve qu'on peut commencer à avoir de la passion et aimer à 50 ans. Hein. Donc et c'est tout. Alors c'est tout le monde du tango, la sensualité. C'était Buenos Aires. C'était vraiment. Si vous avez l'occasion, c'est en folio, c'est un petit livre. Nous, on continue à le vendre depuis X années. Et ça continue. Les gens adorent. Et alors, cette même dame, Brina Svit, elle vient de faire paraître Adios à Buenos Aires chez Gallimard. Et c'est, elle avait décidé de ne plus écrire sur le tango. Et puis, un concours de circonstances fait que, eh ben, elle va retourner à Buenos Aires pour dire adieu. Alors, adieu à quoi? Vous verrez à la fin du livre. Mais, alors on retrouve, j'adore l'élégance de son style, c'est sensuel, c'est plein d'humanité. Et là, on se retrouve à Buenos Aires, elle va retrouver des amis, enfin des enfants des amis qu'elle a connus là-bas. Et alors elle se balade, les chauffeurs de taxi, la rue, les odeurs, les couleurs, mais c'est 20 ans après. Donc vous voyez la différence de Buenos Aires, l'évolution de la société argentine, c'est... Alors, elle va recommencer à danser, hein. Elle va commencer le tango, ça la prend. Elle peut pas lâcher. Ça, c'est un petit bijou. C'est comme vous faites pour les vacances. Vous prenez le Coco Dias en folio. Vous prenez celui-là. Ça vous fait un intermède. Et en plus, c'est une bonne écrivain. Elle a un style, elle a une manière de raconter. J'ai adoré. Et c'est intelligent, c'est humain. Et puis, c'est tout un monde. Le tango, c'est vraiment.
0: Buenos Aires, qui est au cœur du.
3: Et elle tombe pas dans la caricature. C'est-à-dire qu'elle nous raconte tout ce qu'il y a de sensuel, mais d'humanité, aussi de violence, d'amour, de passion. Allez-y, c'est vraiment moi, j'ai adoré.
0: Bon, bah, très bien. Quoi d'autre?
3: Vient de faire paraître chez, en poche, hein, Liana Levi. Piccolo, ça s'appelle Les Lumières de la Riviera de Paola Capriolo. Voilà, alors ça c'est pareil, c'est un petit bijou. J'avais adoré quand c'était paru en grand. On est à la fin du siècle dernier, début de notre siècle. On est sur la Riviera italienne. Alors voyez, Riviera italienne, le soleil, la sensualité. Alors on n'est pas chez les pauvres, hein. Vraiment.
0: Il y a une jeune femme.
3: Cette
0: ambiance, qui,
3: Il y a une Anglaise qui cherche une dame de compagnie. Et là déboule une jeune femme qui dit qu'elle est fille de grande famille russe. Alors c'est la révolution, vous voyez, tout ce que avait la société russe d'extraordinaire. La dame anglaise la prend comme dame de compagnie, et c'est la fascination de cette dame. Alors il y a un truc qui cloche, on sait pas pourquoi elle en fait trop, la dame de compagnie. C'est d'une beauté, d'une sensualité, il y a plein de rencontres, et il y a quelque chose qui se passe, c'est que dans le village en haut, il y a un anarchiste. Quel est le rapport entre cette jeune femme, l'anarchiste,
0: bourgeoise,
3: qui n'a apparemment rien à voir, mais ce livre, c'est surtout, c'est aussi ça, mais c'est une ambiance, c'est-à-dire, elle décrit, c'est plein de subtilités, de délicatesse, et puis de mystère, c'est vraiment un petit bijou, hein. C'est vraiment, j'avais été fasciné, je trouve qu'il avait eu beaucoup de succès, mais là, allez-y, c'est pas cher, en plus, vous dites qu'en ce moment, c'est vrai que la vie est dure.
0: 10 euros.
3: Voilà, c'est 10 euros.
0: 11 euros.
3: Et quand on voit ce que les gosses ou les gens achètent en stylo à 12 euros en ce moment.
0: Ou les maillots de foot, à 150 euros.
3: Allez-y, c'est un vrai petit. C'est comme la couverture, c'est tout. Puis c'est la découverte d'une époque, hein. C'est la fin aussi d'une époque, la naissance d'une autre. C'est un bijou.
0: Bon, vrai bijou. Dans les livres. Alors, celui-là, je voulais le garder pour l'été, puis j'ai pas résisté. Anne Patchett, la sainte patronne des menteuses. Alors, Anne Patchett, elle aussi, vous pouvez tout lire d'elle. C'est une magistrale auteure américaine, une des plus importantes auteures contemporaines. Et celui-ci, en fait, c'est son premier livre qui a été, c'est son premier roman qui est pour la première fois traduit chez Actes Sud. Et c'est un roman choral, en fait. C'est Rose, qui est une jeune femme enceinte qui fuit son mariage en Californie pour se réfugier dans une pension de filles-mères tenue par des religieuses dans le Kentucky. Donc c'est à la fois la question de la maternité, du refus de certaines familles, les familles qu'on se choisit. Elle écrit formidablement bien parce que vous êtes emporté par son style. C'est un premier roman, mais alors moi j'ai adoré tout ce qu'elle a écrit, mais déjà on sent ce qu'elle va devenir comme écrivain. Alors certains vont trouver peut-être ça un peu lent. Moi j'adore ce type de roman où elle prend le temps de décrire, où vous rentrez vraiment dans le roman. C'est sensible, c'est intelligent, ça parle de secret, mais c'est c'est le poids de la c'est la maternité, les silences, la force des liens. C'est une saga familiale, c'est chez Actes Sud, et surtout vous pouvez là aussi tout aller acheter en poche d'elle. Il y avait Un été à soi, c'était paru en 2023,
3: super,
0: qui était sublime,
3: ouais.
0: Et puis Whistler, qui est son dernier roman, là aussi Anne Patchett, donc c'est paru chez Actes Sud, et je l'ai dévoré.
3: Alors une saga, bah, c'est pas la même chose, mais ouais. C'est un peu, moi j'adore en ce moment la littérature italienne, je trouve que ça explose, enfin c'est vraiment une des littératures les plus vivantes, ouais. Et on vous avait parlé il y a quelques semaines de la parution en poche d'une saga qui s'appelait les Malarazza, ouais. Chez Folio, ouais. Qui est l'histoire d'une famille, même de deux familles, et vient de paraître la suite, l'auteur c'est Ugo Barbara, ça s'appelle les Malastrada,
0: ah oui.
3: C'est Istria, alors on a la fin du 19e siècle, hein. On est alors c'est mixte entre la Sicile et l'Amérique. C'est une grande famille sicilienne qui a vraiment fait carrément un empire, hein, entre les deux. Alors en Sicile reste une jeune femme qui est elle doit être la patronne de la partie de l'empire sicilienne. Il y a un problème, c'est qu'elle va tomber amoureuse, mais voilà ça colle pas entre l'empire et ça, c'est déjà une chose. Alors là, en plus, ça décrit la Sicile, mais dans une période très difficile. Il y a le phylloxéra, donc ouais. Ça a été catastrophique. Les gens peuvent pas imaginer, ouais. Mais ça a été de la pauvreté. Là, c'est vraiment une catastrophe écologique, hein. Et puis vous êtes aux États-Unis où la famille c'est une famille, la richesse est bancaire, hein. Donc il y a l'héritage du père et les enfants vont se déchirer, mais l'intéressant de la chose maintenant, c'est la description des États-Unis à cette époque, c'est-à-dire que vous êtes à la fin de la guerre de sécession, il y a la corruption, la politique, c'est vraiment une fois que vous êtes dedans, moi je vous conseille pareil pour les vacances, ouais. Vous prenez les Malarazza en folio, vous prenez ce deuxième là et vous avez une saga. Mais en plus, c'est un portrait de l'Europe et de l'Italie et de la Sicile qui va. Il y a la naissance de la mafia, il y a l'équivalent de la mafia qui va mettre en danger cette famille. Voilà, il y a la corruption du pouvoir aux États-Unis. Et puis, c'est le choc entre la Sicile et Manhattan. C'est-à-dire que d'un côté, vous avez la Sicile avec la nature, la férocité. Et puis, d'un autre côté, vous êtes derrière les beaux salons de Manhattan. C'est aussi violent et aussi. Et c'est la naissance des États-Unis tels qui vont être maintenant. Allez-y, c'est vraiment et en plus Ugo Barbara sera le parrain du salon de Créteil en poche cette année parce que le thème est l'Italie.
0: Ouais, donc on vous rappelle que le dernier week-end de juin,
3: le
0: 27 et 28, Créteil en poche à Créteil, donc qui est un salon international du livre de poche où je crois qu'il n'y a jamais autant d'auteurs qui sont rassemblés un salon des stars et le thème c'est l'Italie donc.
3: Et si vous êtes italien, si vous appartenez à la communauté italienne, allez-y, venez parce que là, c'est votre fête, quoi. Enfin, dans le bon sens du terme.
0: C'est absolument magnifique. C'est dans un grand parc.
3: Ouais. Et il y aura même des gondoles.
0: Il y aura à manger, à boire.
3: Il y aura des gondoles, il y aura des pizzas, de la musique et tout. Ça va être sympa. Et puis là, vous pouvez toucher des écrivains. Oui. C'est-à-dire que c'est pas le salon de Paris où il y a un grand plateau et on peut pas. Voilà. Et puis c'est pas minuté. Vous pouvez passer une heure avec.
0: Très sympa. Et Sud Radio est partenaire. On va se retrouver dans un petit instant à un poche aussi à emporter absolument. Elizabeth Jane Howard à Petit Feu par l'autrice de la saga des Casalets. Ça vient de paraître en folio, c'est à glisser absolument dans la valise également. On vous en parle dans un instant.
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0: Et alors Gérard, on continue. Effectivement, Elizabeth Jane Howard à petit feu, la saga des Casalets, on en a beaucoup parlé, ouais. Ça a eu beaucoup de succès. Là, cette fois-ci, ça se passe dans un milieu bourgeois. Et c'est vrai que c'est sa plume, en fait, à Elizabeth Jane Howard, qui vaut qu'on lise ses livres, parce qu'elle vous emmène et elle fait des portraits de femmes absolument étonnants. Et celui-ci, c'est une sorte de comédie de mœurs qui se passe en Angleterre. Et donc, là, vous passerez également un bon moment. C'est la fin des années 60, roman très moderne qui critique les privilèges masculins et l'émancipation des femmes. Cette petite phrase extraite qui est en quatrième de couverture, tu es tellement heureuse que tu as besoin du luxe d'un petit chagrin. Voilà, je pense que ça donne le ton de ce livre en folio.
3: Et on peut remercier les éditions Gallimard parce que c'est eux qui l'ont remis en valeur, ouais. Alors qu'en France, elle était complètement inconnue. Et là, ça a vraiment été une découverte, un peu comme les Forsythe, un peu avant. Donc, absolument. Allez-y, ne passez pas à côté. Alors moi, je vais parler d'une femme que je ne connaissais pas du tout. Mais alors, je dois remercier l'écrivain Ludovic Miserolles qui a écrit L'Ange de Manhattan aux éditions Bellefeuille. Et qui, actuellement, en plus, c'est le hasard. Le hasard, j'en sais rien. Mais on devrait lui ériger des statues dans le monde entier. Elle s'appelle Etta Angel Wheeler. On est en 1873. Elle est chargée, elle est méthodiste, elle est chargée de comme on faisait à l'époque, c'est-à-dire d'aller faire du porte-à-porte pour la pauvreté dans Manhattan. Et là, elle va découvrir une chose absolument abominable, c'est l'histoire d'une petite fille qui s'appelle Marie-Hélène. Elle a été donnée en bébé à un couple et elle est dans un état absolument, elle a reçu, elle est prostrée, elle est, c'est une abomination, coup de ciseau, enfin c'est pire qu'un animal. Mais le problème, c'est qu'à l'époque, rien n'existe sur la maltraitance des enfants. Et alors, ce qui est quand même extraordinaire, c'est que elle va recevoir l'aide d'un homme très important qui avait créé la protection des animaux. C'est-à-dire que la protection des animaux aux États-Unis existait avant que la protection infantile. Et ça va être son combat et elle va être à la base de la création, pour la première fois dans le monde entier, d'un office pour la protection des enfants. Et c'est un personnage extraordinaire. C'est le premier procès contre des gens pour la maltraitance. C'est la première condamnation. C'est quand même incroyable. C'est un livre absolument incroyable. Allez-y, parce que c'est en plein dans l'époque.
0: C'est un roman, mais qui raconte cette histoire.
3: Il a fait le roman, c'est un moyen littéraire de nous faire connaître et découvrir cette femme que je ne connaissais pas du tout. Et vu ce qui se passe actuellement, c'est en plein. On se dit, alors ça a beaucoup évolué quand même. Il y a quand même eu plein de choses pour la protection infantile, mais on voit d'où on part. C'est-à-dire que les animaux étaient plus importants que les enfants. C'est-à-dire. Ouais. Et alors, cette jeune femme, ce bébé qui va être sauvé, elle va avoir 6 enfants, elle va mourir dans les années 50, je crois, ou quelque chose comme ça. Moi, j'étais vraiment abasourdi par cette femme, parce que là, c'est un livre important, parce qu'on découvre quelqu'un qu'on connaissait pas du tout, et qui, par rapport à certaines icônes, c'est vraiment c'est une révélation. Allez-y.
0: Et puis, qui s'est battue contre le système.
3: Ah, mais oui, mais tout était contre elle. En plus, elle était une femme, c'était vraiment. Et elle a eu l'aide quand même de ce je crois qu'il était avocat, qui a créé la protection des animaux, pour se battre pour que ça soit reconnu. C'est un roman en plus passionnant, c'est pas genre à thèse, je vous ennuie avec.
0: C'est
3: vraiment un roman, vous découvrir, il vous remet dans l'époque. Vraiment, c'est un grand bouquin. Et alors, c'est aux éditions Bellefeuille, c'est un petit éditeur, mais il faut. Alors, prenez patience, mais ça vaut la peine d'attendre, quoi.
0: Il faut le commander chez son libraire.
3: Oui, absolument. Et Miserolles, il faut absolument tout lire de lui. C'est vraiment. Il a écrit des livres en poche et tout qui sont vraiment formidables. Et si je ne me trompe pas, c'est celui qui avait écrit une trilogie sur Sade, qui est absolument...
0: Les crimes du marquis de Sade, absolument, je me souviens.
3: Et alors là, vous avez ce livre qui est absolument extraordinaire, parce qu'avec ce qui se passe sur les enfants et les femmes, on voit comment il y a quand même une certaine apologie de l'époque sur... Alors, il avait un beau style, mais est-ce que le fait d'avoir un beau style autorise à... Enfin, voilà, enfin, ça, c'est tout un...
0: Ah, vous parlez de ça, de...
3: Oui,
0: vous avez
3: c'est
0: changé
3: vraiment,
0: de sujet,
3: oui,
0: d'accord.
3: Oui, oui, et c'est tout un problème, enfin, c'est un dilemme littéraire là-dessus.
0: D'accord.
3: Mais allez-y,
0: donc, ça
3: c'est
0: s'appelle
3: vraiment
0: L'Ange
3: un grand bouquin,
0: de Manhattan, hein. Ludovic Misrolle, et c'est aux éditions Bellefeuille. Alors, vous savez, comme moi, Gérard, vous recevez des appels de gens qui vous disent « j'ai publié un livre... » Donc moi en général, je dis, oui, mais s'il y a pas d'éditeur, c'est très compliqué, etc. Machin. Et puis Dominique Doran, en fait, qui est quelqu'un que je connais, m'a envoyé son livre Gilles et la sérendipité.
3: Ah
0: la
3: oui.
0: Sérendipité, c'est la capacité de saisir, de faire d'une chance, d'un événement inattendu. Donc je me suis dit bon, allez par amitié, je vais commencer le livre. En fait, je l'ai lu en une heure et demie. C'est un très joli livre sur l'histoire de Gilles, qui est bègue, hypersensible, harcelé, mais il a réussi à faire un livre assez émouvant sans tomber dans la mièvrerie, c'est ce que je lui ai dit, qui est très bien écrit. Il n'a pas trouvé d'éditeur, donc il l'a publié sur les réseaux,
3: ah ouais.
0: Mais il est disponible chez les libraires. Donc ce jeune homme de 16 ans, en fait, va être sauvé par... Il est bègue, il bégaye tout ce qu'il sait, il n'a pas connu son père. Grâce à la musique, il va essayer d'ouvrir une autre voie. Il quitte sa mère très jeune et il part un peu à l'aventure. Ça se passe aussi à l'île de Ré. Alors Dominique Doran sera aussi à l'île de Ré. Très surprise par ce roman. Comment arriver à faire un livre sensible sur un sujet pas forcément facile, sans tomber encore une fois dans la mièvrerie. Très jolie histoire sur la possibilité de se construire, même quand on part de loin dans la vie. Très beau livre, Gilles et la sérendipité. Dominique Doran a commandé chez vos libraires.
3: Alors, je parlais pas de cet auteur de polar parce que je trouve qu'il est tellement célèbre et que je m'étais dit il a beaucoup de succès, il n'a pas vraiment besoin de moi. Et puis j'ai lu, comme j'ai toujours lu ses bouquins, un roman qui s'appelle Le Hameau chez Kalman Levy, oui, qui est son dernier polar. Et j'adore, c'est que là il se remet en question, c'est-à-dire que c'est pas toujours, vous savez, il y a des auteurs de polar, on aime bien, hein, mais on a l'impression de l'avoir lu, il change un peu les personnages, la situation, on l'a lu ailleurs, et là c'est, je suis tombé fasciné, c'est trois destins. Alors il y a tout, hein, il y a la vengeance, la violence, la peur, les secrets, le mensonge, et tout, c'est trois destins, trois vies, ça passait de Berlin, Paris, le lieu commun, le lien commun entre c'est le Danube. Et il y a ces trois personnages vont se retrouver dans un endroit qui, je ne vais pas vous dire ce que c'est, ça s'appelle le hameau. Et le hameau, ça m'a fasciné de la façon dont il rapporte ces trois destins au hameau. Et ce type est un roi de la manipulation, c'est-à-dire qu'il vous balade.
0: Comment
3: vous
0: il
3: êtes
0: s'appelle
3: complètement...
0: Vous n'avez pas dit son nom?
3: Nico Takian.
0: Nico Takian,
3: c'est
0: d'accord.
3: Ouais. Et alors, il y a tout, un retour à l'histoire de France, il y a tout dans ce polar, c'est à la fois cultivé, c'est à la fois une merveille de manipulation, de suspense, d'originalité. Et vous savez pas où il veut vous
0: un bon polar.
3: Et alors la fin, vous allez vous retrouver au hameau et vous allez voir ce que c'est que le hameau. Allez-y, vous, même si vous dites et n'attendez pas que ça soit en livre de poche, parce qu'en même temps même les auteurs ils ont besoin de tout le monde a besoin en ce moment d'être soutenu.
0: Ouais.
3: Hein.
0: Je vais vous reparler. Je fais comme Gérard. Je suis pas contente parce que vous nous suivez pas.
3: Ah ouais.
0: Enfin si vous nous suivez en général. Marie Perrault, Les Insatiables, Epstein, La France et l'industrie de la mode.
3: Ah,
0: c'est
3: oui,
0: une enquête vraiment remarquable. Moi, je pense à cette journaliste que je ne connais pas, hein, qui a fait cette enquête, qui a passé du temps, qui raconte les dessous. Elle est allée rencontrer Gérald Marie, le fondateur de l'agence Elite. Elle a interrogé des victimes et elle raconte là aussi comment on a fermé les yeux sur cette industrie de la mode. Tout le monde savait ce qui se passait sur ces jeunes femmes, sur ces adolescentes qui étaient utilisées comme de la chair à canon pour être envoyées dans des soirées comme escortes, qui n'avaient pas le choix, qui n'avaient pas d'argent, qui étaient parfois même séquestrées. C'est une enquête, mais qui se lit vraiment comme un roman. Moi, je pense qu'il faut aujourd'hui briser cette loi du silence. Elle est en train d'être faite sur de nombreux sujets, sur les agressions sexuelles, mais le monde du mannequinat, ça a été quelque chose d'absolument épouvantable. Donc vous allez retomber sur les soirées au palace où l'argent, la drogue coulait à flot et où ces gamines étaient contraintes parfois de...
3: C'était de
0: l'esclavage, absolument. Donc je me suis dit, elle fait une enquête comme ça et c'est injuste que ces livres ne soient pas lus. Les Insatiables, Diable, Epstein, la France et l'industrie de la mode. C'est chez Stock, Marie Perraud, lisez-le.
3: Et ce qui me fascine, c'est cette phrase que vous avez dit, c'est « tout le monde savait ». Mais dans plein de... Là, quand on parle de cette histoire de cette petite fille qui a été assassinée, du chanteur, ben voilà. Et tout le monde, vous êtes là, et dit, oui, mais tout le monde savait, mais en fait, personne, il y a une sorte de secret, de... Alors, ça s'explique aussi de différentes manières, mais c'est quand même...
0: C'était une autre époque, il faut que ça change. C'est,
3: voilà. Moi, on va retomber sur des trucs plutôt faciles.
0: Oui,
3: là, c'est la grande vogue en ce moment. C'est les devoirs de vacances, enfin, les cahiers de vacances pour les adultes. Alors là, vous avez...
0: Il y a un peu tout et n'importe quoi.
3: Oui, alors là, je vous ai choisi pour les amateurs de polars. Et j'adore cette femme, elle écrit des polars, mais vraiment superbe. D'ailleurs, elle n'a pas la célébrité.
0: Petronille Rostagna.
3: Voilà, c'est vraiment, allez-y, c'est des vraies énigmes à répondre. Et puis alors, il y a celui que je préfère, c'est le cahier de vacances le plus con du rayon, par Fluide Glacial.
0: Ah
3: et
0: oui,
3: ça, c'est génial. C'est vraiment drôle et tout.
0: Génial.
3: Et puis, pour beaucoup d'entre nous, en particulier pour moi, il y a le cahier de vacances adulte, Parlons bien le français, chez Larousse. Et c'est
0: finir,
3: bien fichu.
0: Pour finir vos phrases.
3: Oui, ouais, exactement. Et puis, on arrive à un moment, il y a un gosse qui dit oui, là, à la boutique, on était à la librairie. Il fait oui, alors là, tu sais, ma maman, elle a fait cuire de l'eau. Il avait 14 ans, 15 ans, le gars. On fait cuire de l'eau. On fait bouillir de l'eau. Et ça lui. Voilà. Mais c'est, j'ai appris plein de trucs, hein, mine de rien. En fait, tout le monde sait que je parle mal français, mais alors là, ça, c'est abyssal.
0: Bon, avec Leïla Kamlichi, pourquoi je me suis lancée là-dedans? Elle a un compte avec 2,5 millions d'abonnés, c'est chez Larousse, cahier de vacances adultes, parlons bien le français. Le cahier de vacances le plus con du rayon par Fluide Glacial et les crimes à résoudre par Petronille Rostagna, si vous avez peur de vous ennuyer cet été. Merci Gérard, puis on vous fera une petite sélection de livres à emporter cet été en vacances sur la plage ou ailleurs, ou même si vous restez chez vous. Merci Gérard, à la semaine prochaine.
3: À la semaine prochaine.
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13: Bonjour et bienvenue dans le numérique pour tous, l'émission dédiée à l'innovation et à la tech responsable. Vous le savez, elle est partout dans notre quotidien, dans nos vies, dans nos entreprises et plus que jamais dans l'arène politique. Je veux parler de l'intelligence artificielle. Et alors que les programmes de nos futurs présidents sont en train de la mettre à l'honneur, de nombreuses questions s'imposent. La vidéosurveillance intelligente est-elle un rempart contre la délinquance ou le premier pas vers une société de surveillance ? Quelle va être l'impact de l'IA sur les campagnes électorales ? Et si la France doit devenir championne de l'IA, comment nos futurs gouvernements vont prendre en charge les destructions d'emplois ? C'est le débat que nous vous proposons aujourd'hui dans le numérique pour tous. Ça commence dans quelques instants et c'est sur Sud Radio.
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13: Et dans ce numérique pour tous spécial IA et présidentiel, nous avons le plaisir d'accueillir le député Paul Midi, membre de la Commission des affaires économiques et fermement convaincu que l'IA est une opportunité historique pour la croissance et il nous en parlera. Et face à vous, Fabrice Eppelboin, pour porter un regard sans concession, mais néanmoins bienveillant, pour nous donner un petit peu les effets de ce miroir technologique. Vous êtes enseignant à Sciences Po et vous êtes spécialiste reconnu de l'impact des technologies sur les réseaux sociaux. Fabrice, bonjour. Alors on va commencer par un débat qui est actuellement un peu sous la loupe, celui de l'intelligence artificielle et de la vidéosurveillance. Paul, l'amendement a un peu de mal, il patine un petit peu en ce moment. Où est-ce qu'on en est justement ?
14: Alors moi j'ai effectivement déposé...
13: Rappelez-nous le contexte justement.
14: Oui, exactement. J'ai déposé une proposition de loi pour permettre l'utilisation de la vidéoprotection augmentée à l'IA. Qu'est-ce que c'est ? C'est aider les commerçants à lutter contre le vol, qui est un fléau pour eux. Hein. C'est 2, 3, 4% du chiffre d'affaires qui peut être supprimé à cause du vol dans les magasins. Et bonne nouvelle, il y a une technologie qui permet de baisser de 20 à 50% les occurrences de vol dans les magasins. C'est utiliser de l'intelligence artificielle sur les caméras de vidéoprotection. C'est très simple. C'est le commerçant, il ne peut pas passer son temps à regarder son écran caméra pour voir ce qui se passe dans ses rayons. Il est en train d'encaisser ses clients ou de faire ses stocks. Par contre, l'IA, elle peut le faire et elle peut prévenir le commerçant quand éventuellement il y a peut-être un geste qui ressemble à un geste de vol et prévenir le commerçant que c'est à ce moment-là qu'il faut regarder. Donc c'est très simple, c'est très efficace. On a voté ça à l'Assemblée nationale pour légaliser, tout en encadrant évidemment l'utilisation de l'intelligence artificielle. Maintenant, il faut que ça continue la navette parlementaire. Donc, j'espère qu'on y arrivera dans les prochaines lois.
13: Mais Paul, vous n'avez pas un peu l'impression que c'est l'amorce d'un Big Brother ?
14: Non, je pense pas du tout. Au contraire. Parce que c'est vraiment une technologie qui est encadrée, qui permet la primauté humaine, c'est-à-dire que les décisions sont uniquement humaines, c'est-à-dire que c'est le commerçant qui voit, parce qu'il est alerté par l'intelligence artificielle, que potentiellement il se passe quelque chose, et ça réduit très fortement les vols. On encadre, par exemple, en interdisant la reconnaissance faciale, en donnant tout un tas de spécifications techniques sur ces logiciels, en favorisant le fait qu'ils soient d'ailleurs français et européens. Et donc, on est vraiment très, très, très, très, très loin du Big Brother. Il faut utiliser ces technologies quand elles peuvent apporter un bénéfice. Là, c'est la lutte contre le vol. Mais demain, j'espère que ce sera pour des sujets de santé. Quelqu'un qui tombe sur un trottoir, une personne

0: pas du tout incompatible avec le fait de construire 1984. Et puis, je soulèverai quand même une bonne nouvelle, c'est que ces technologies sont déjà installées en France depuis plus de 10 ans, c'est Disclose qui nous l'a révélé. Vous n'y êtes strictement pour rien, du reste, hein, ça a été fait avant la Macronie par Bernard Cazeneuve. Bon, certes, en inégalité, mais on n'est plus à ça près. Et on a installé dans plus de 200 municipalités, aussi bien dans les polices municipales que dans les préfectures, Marseille, Paris, des systèmes qui, effectivement, ont cette fonctionnalité, ont également la fonctionnalité de reconnaissance faciale. Le seul inconvénient, enfin, il y en a deux. Le premier, c'est que ça s'est fait dans la plus parfaite illégalité. Bon, c'était déjà le cas pour la surveillance de masse avec le Deep Packet Inspection, déployé dès 2009, légalisé en 2018. Mais l'autre gros problème, c'est que c'est une technologie israélienne. Ce qui, effectivement, en termes de souveraineté, c'est Blifcam. Ce qui, en termes de souveraineté, est pas fantastique. Donc, on a des startups qui sont a priori capables de relever le défi et de remplacer ces technologies israéliennes après 10 ans de mise en pratique. Là, on est effectivement dans une problématique qui est strictement de légaliser des pratiques qui, dans l'administration, sont déjà courantes depuis 10 ans, mais effectivement sont totalement illégales pour le commerçant du coin.
1: Donc vous ne la voteriez pas de votre côté, plutôt non ?
0: En fait, si vous voulez, le problème qu'on va avoir, c'est que le rapport à l'espace public va radicalement changer. On a, depuis la révolution industrielle, l'anonymat dans l'espace public. C'est quelque chose qui fait partie d'une forme de contrat social informel. Le jour où la population va réaliser qu'effectivement elle est épiée à tous les coins de rue, le rapport à l'espace public et le rapport à l'autorité va changer de façon radicale. Donc moi, j'aimerais, avant ce genre de loi, avoir, c'est souvent le cas avec les lois sur le numérique, une étude d'impact sérieuse. Et moi, ce qui manque, c'est une étude d'impact sérieuse sur ce genre de loi.
1: Paul, vous nous confirmez que vous allez prendre garde à ce genre de dérive ?
2: Oui, c'est pas du tout le cas de cette loi. Je veux quand même bien préciser d'abord, on légalise dans l'espace privé, c'est-à-dire dans le magasin. On encadre effectivement des pratiques qui existent aujourd'hui, mais qui sont illégales de fait. On les encadre, c'est-à-dire que par exemple, il faut qu'il y ait un droit d'information. Il faut que les clients, quand ils entrent dans le commerce, ils soient prévenus que ce type de technologie est utilisée, comme aujourd'hui ils sont prévenus que la vidéoprotection est utilisée, qu'ils puissent faire le choix de rentrer ou pas dans le magasin si jamais ça leur pose effectivement un problème que ce type de technologie soit utilisée. Donc on n'est pas dans l'espace public. Effectivement, dans la loi JO, il y avait l'utilisation pour protéger les Jeux Olympiques de ce type de technologie de caméra augmentée à l'IA pour les sujets de sécurité. Moi, je pense que c'est utile, mais là, le cadre dont on parle, c'est dans l'espace privé, dans les magasins, et évidemment en encadrant ça, et je le répète, en interdisant la reconnaissance faciale. Donc ce logiciel, il faut bien comprendre qu'il ne regarde que des gestes, il ne regarde par exemple ni votre couleur de peau, ni si vous êtes de quelle façon vous êtes habillé, donc il est en fait moins biaisé qu'un agent de sécurité moyen dans notre pays. Voilà, donc il y a des avantages aussi à utiliser ce type de technologie.
1: C'est bien de le rappeler. Alors Paul, on sait que vous êtes bien évidemment un fervent défenseur de la technologie. Vous dites que la France doit devenir un champion de l'intelligence artificielle. Bon, on voit quand même qu'il y a une forte puissance des États-Unis et de la Chine, même si on y prête moins attention ici en Europe. Est-ce que cette ambition, on en a réellement les moyens ?
2: En fait, moi je suis d'abord un fervent défenseur de redonner aux Françaises, aux Français, aux Européens, aux Européennes la capacité de la prospérité. Qu'est-ce qui se passe depuis 30 ans? On a quasiment raté la révolution numérique. Et grosse partie de la richesse liée à cette révolution qui a été créée, elle est partie aux États-Unis. C'est un problème. Et on a face à nous la révolution de l'intelligence artificielle qui va être aussi une opportunité économique énorme. Soit on mène cette révolution et donc ça apportera des bénéfices énormes pour les Françaises, pour les Français, en création d'emplois, en augmentation de salaire. Et c'est la direction que moi je veux qu'on prenne. Soit on rate cette révolution technologique, on va s'appauvrir relativement par rapport aux États-Unis et à la Chine, on va perdre notre souveraineté et généralement ça finit toujours pareil dans l'histoire, c'est constante dans notre histoire. Quand vous ratez une révolution technologique, vous vous appauvrissez et vous finissez soumis ou envahi. C'est ce qui est arrivé à la Chine quand elle a choisi de ne pas faire la révolution industrielle il y a quelques siècles. Elle est passée de la première économie du monde à un des pays les plus pauvres du monde. Et depuis qu'elle a repris une stratégie d'innovation, de gain de productivité économique, elle est redevenue la deuxième économie du monde. L'Europe est la troisième économie du monde. Moi, je veux qu'on redevienne la première économie du monde. Je veux que dans ce pays, les Françaises et les Français aient les meilleurs salaires au monde et qu'on ait le plus de ressources publiques pour payer notre armée, nos hôpitaux, notre éducation, la transition écologique et tout.

0: tout ce qu'on doit payer dans ce pays. Et c'est en ça que l'intelligence artificielle est une énorme opportunité, mais aussi un risque si on ne le fait pas bien.
1: Alors, on loue votre optimisme, mais j'entends d'ici M. Eppelboin qui va vouloir apporter une contradiction, ou alors être peut-être un peu plus nuancé.
2: Une précision sur la Chine. La Chine a été ruinée avant tout par l'invasion de l'opium de la part des puissances occidentales, qui a complètement écrasé ce pays pendant un siècle. Il s'en est sorti de façon catastrophique.
0: Ça, c'est arrivé après que la Chine décide politiquement, pour des raisons que je ne vais pas détailler, de ne pas faire la révolution industrielle.
2: Non, je parle du 18e siècle. Je partage complètement son diagnostic, effectivement. On a totalement raté la révolution du numérique. On peut, par exemple, prendre des chiffres comme le PIB par habitant. Il y a 20 ans, le PIB par habitant était tout à fait comparable avec les États-Unis. Aujourd'hui, le PIB par habitant des Français est moitié moins que celui des États-Unis. Donc, on a totalement décroché et on s'est fait littéralement coloniser par les GAFAM. Il faudrait peut-être un retour d'expérience et une analyse de ce qui s'est passé pour ne pas continuer dans cette voie. Je vois des signes encourageants de la part de l'Europe qui prône alors l'open source, ce qui ne veut absolument rien dire, mais potentiellement peut-être le logiciel libre si les lobbies des GAFAM arrivent à ne pas fusiller cette loi. On peut essayer d'être optimiste, on verra bien ce que ça donnera. À côté de ça, il faut quand même être réaliste. Le budget IA des États-Unis est assez comparable au budget de la France, de l'État français. Donc on est vraiment dans la situation de la grenouille qui veut se faire aussi grosse que le bœuf. La stratégie chinoise pourrait être une alternative. C'est-à-dire que les Chinois, très concrètement, sont passés en logiciel libre. Les logiciels d'IA chinois sont un bien public qu'on peut installer sur sa propre machine. Le problème, c'est que ce genre de stratégie n'est pas à la portée de la France, dans la mesure où on va dire qu'il y a certaines collusions au niveau des champions français entre l'appareil d'État et les champions français. Donc comme ça détruirait de facto les champions français de typiquement adopter une stratégie chinoise, ne serait-ce qu'en forquant les IA chinoises et en faisant notre propre version, on se retrouve un peu coincé. On n'a pas les moyens, les Chinois avaient le même problème, ils ont résolu en faisant de l'IA un bien public.
1: Concrètement, en 30 secondes
2: Concrètement, on est aujourd'hui dans une injonction paradoxale. Donc, d'ici aux élections, ça ne passera rien. Après les élections, on verra. Mais la seule stratégie réaliste qui s'offre à nous, c'est la stratégie chinoise.
1: Paul, il y a un corollaire et qui concerne justement tous les citoyens, c'est la peur de perdre son emploi à cause de l'intelligence artificielle. Est-ce que l'État, au-delà de cette ambition, et Fabrice parle d'une injonction contradictoire sur un autre sujet, est-ce que le maintien de l'emploi va être une garantie? Vous allez être vigilant là-dessus? Est-ce que vous allez même peut-être compenser avec de la formation ou comment vous soutenez les citoyens dans ces années à venir?
0: En fait, ce qu'il faut bien comprendre, c'est que on sait très bien comment ça se passe, ces révolutions technologiques, parce que ça se passe toujours de la même façon. Effectivement, elles détruisent de l'emploi, mais elles en recréent généralement à peu près deux fois plus. Il y a 30 ans, avant qu'on ait le numérique, il y avait 1 million de dactylos qui écrivaient à la machine à écrire. Ces 1 million d'emplois ont été détruits, n'existent plus. Par contre, il n'y avait pas, il y a 30 ans, 1 million de développeurs, 1 million de librairies commerce, tous ces métiers nouveaux qui ont été créés. Et donc la balance, elle est positive.
1: Elle est positive, encore faut-il former les dactylos pour qu'elles ne restent pas sur le carreau.
0: Exactement. C'est ça le sujet numéro un, c'est la concurrence qui peut exister entre des salariés qui sont formés aux outils IA et des salariés qui ne sont pas formés aux outils IA. Et c'est ça le sujet, de la même façon que ceux qui, dans les 30 dernières années, avaient une difficulté à utiliser un ordinateur, avaient plus de difficultés à accéder à l'emploi ou à progresser dans leur emploi. Donc, la priorité numéro un sur ce sujet, c'est de former massivement les Françaises et les Français aux outils de l'IA. C'est ça qu'on propose avec Gabriel Attal, de former 20 millions de Français dans les 3 à 5 prochaines années aux outils de l'IA. Il y a une technologie que tout le monde connaît, qui est très pratique pour avoir un emploi et pour faire plein d'autres choses, à laquelle l'État, grâce à des politiques publiques très ambitieuses, forme l'ensemble des Français, ça s'appelle la voiture. Moi, je pense qu'on doit faire
1: qui
0: la
1: va
0: même
1: payer
0: chose.
1: Qui
0: il
1: va
0: faut,
1: payer, Paul?
0: Enfin, écoutez, il faut qu'on utilise les budgets de formation professionnelle qui sont très importants, pas toujours totalement bien orientés. Ils sont notamment financés par les entreprises, mais aussi par l'État. Il faut que ce soit la puissance publique et les entreprises qui financent, mais ces budgets, je dirais, existent déjà. C'est de la réorientation.
1: Oui, mais quand il y a 2500 euros par an et par candidat dans les entreprises pour former, est-ce qu'on a les moyens de former tout le monde? Est-ce qu'on va vouloir former tout le monde?
0: Il faut le faire. C'est vraiment un enjeu vital.
1: Vous allez former les PME.
0: Il ne faut pas reproduire les erreurs qu'on a faites dans ces 30 dernières années sur la révolution digitale, numérique, où on a laissé les gens au bord du chemin. Il y a des gens encore dans notre pays qui sont dans l'électronisme, 30 ans après l'arrivée des ordinateurs. Ça, c'est pas possible. Il faut pas se gourer cette fois-ci. On doit faire le retour d'expérience. Et donc, il faut former massivement. Il faut que tout le monde y passe, mais c'est positif. La bonne nouvelle avec l'intelligence artificielle, c'est que c'est pas devenir chirurgien. Il n'y a pas besoin de faire 10 ans d'études pour comprendre comment ça marche. En quelques heures, les études académiques le montrent déjà, en quelques heures, vous mettez le pied à l'étrier des personnes qui veulent être formées. C'est relativement auto-apprenant, parce que quand vous avez à peu près compris comment ça marche, vous posez les questions à l'IA, et c'est elle qui vous répond et qui vous explique comment il faut faire. Et donc, en quelques heures, vous pouvez mettre le pied à l'étrier des Françaises et
1: des
0: Français.
1: Donc, vous allez forcer les patrons à former leurs collaborateurs.
0: En fait, il faut qu'on ait un système, je pense pour le coup, national. Il faut que tout le monde y participe, bien sûr. Chacun doit y trouver son rôle, mais il faut, on s'assure que au moins 20 millions de Français, c'est-à-dire quasiment tous les salariés, au moins 2/3 des salariés du privé et du public, passent par ces formations-là. Il faut les embarquer, les pousser, il faut que ce soit positif. Et donc, je pense qu'il faut qu'on fasse un grand plan national sur ce sujet-là. Voilà.
1: Fabrice, Paul Midi parlait d'une évolution comparable à celle d'Internet il y a quelques années. Pour vous, la rupture, elle va être beaucoup plus violente ?
2: Bah oui, elle va se passer en quelques années, là où auparavant, on était dans l'ordre de la génération. Donc, former des dactylos, au final, on l'a pas fait. On a juste eu le temps de les voir arriver à la retraite. Là, on n'aura pas le temps de voir une génération entière arriver à la retraite, ne serait-ce que parce que les premières victimes, c'est la génération qui arrive sur le marché du travail. Le premier usage de ChatGPT dans l'entreprise, c'est de remplacer le stagiaire et de remplacer les emplois juniors. Donc, on va avoir un problème effectivement de raréfaction de l'emploi qui va commencer par des gens qui s'imaginaient totalement à l'abri des précédentes disruptions, la révolution industrielle, la révolution numérique, qui ne les avait pas touchés, au contraire, et qui là vont se retrouver sur le carreau. Et c'est une génération qui a fait des études, qui avait pas mal d'ambition en termes de travail, et qui, très concrètement, vote dans les extrêmes aujourd'hui, plutôt l'extrême gauche, et qui va se retrouver sur le carreau. Donc on va se retrouver dans une situation avec énormément de population qui a des vraies capacités à réfléchir, à s'organiser, à débattre, et qui va se retrouver exclue du marché du travail. C'est déjà le cas dans tous les juniors, toutes les entreprises.
1: Paul, 30 secondes pour répondre à la pause.
0: Je pense que c'est totalement faux ce que vous venez de dire.
2: C'est vérifié par des chiffres. Je pense qu'on pourra mettre les chiffres derrière les clips YouTube.
0: Il y a une seule étude qui a essayé de le démontrer, qui a été après démontée par pas mal d'économistes. Donc ça ne se voit pas dans les chiffres. Ça ne s'est jamais vu dans aucune révolution technologique depuis le début de l'humanité. Il n'y a jamais, jamais, jamais eu de ce qu'on appelle le chômage technologique, c'est-à-dire de hausse de chômage liée à l'arrivée d'une nouvelle technologie.
2: C'est sincèrement, dans le monde du développement informatique, vous pouvez affirmer ça ?
0: C'est que cette révolution technologique, on peut s'imaginer qu'elle ira beaucoup plus vite que les autres. Donc le besoin de formation, d'accompagnement, il est beaucoup plus important et beaucoup plus rapide. Il faut qu'il soit à la hauteur des enjeux. C'est pour ça que nous, quand on propose avec Gabriel Attal de former en 5 ans 20 millions de Français, ça peut paraître très important, mais c'est ce qu'il faut faire justement pour accompagner cette révolution-là et qu'on la mène, voilà, que les Françaises et les Français soient les meilleurs salariés sur l'IA de toute l'Europe et du monde entier. Je pense que ça, c'est possible. C'est beaucoup d'efforts, mais attention à ne pas faire croire aux Français qu'ils vont tous être au chômage dans 3 ans. Ça, c'est vraiment, une bêtise.
1: Paul Midi, Fabrice et Paul Bois, je vous propose de marquer une courte pause et on va continuer à parler de formation et notamment des jeunes générations. Restez avec nous. L'intelligence artificielle sur Sud Radio, ça continue dans quelques instants et c'est sur le numérique pour tous.
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1: Numérique pour tous, spéciale intelligence artificielle et présidentielle, ça continue. Et j'ai une question justement sur cette fameuse IA qui va s'infiltrer dans la préparation des élections, Paul Midi. On sait qu'on peut influencer certaines campagnes maintenant avec une bonne maîtrise des algorithmes, des plateformes numériques. Est-ce que ces élections, alors vous allez peut-être pas nous le dire, mais dans quelle mesure on peut être protégé d'une influence de l'intelligence artificielle sur le profiling justement des messages que l'on va adresser?
0: Alors, ce qu'il faut bien, je pense que vous parlez des réseaux sociaux.
1: Notamment.
0: Hein, ce qu'il faut bien comprendre, c'est que les forces politiques dans ce pays ne peuvent pas utiliser la publicité sur les réseaux sociaux, qui est la seule qui permet de vraiment cibler tel ou tel type de personne, tel ou tel type de profession. Ça, c'est légal aux États-Unis.
1: Tout à fait.
0: Donc, beaucoup d'argent est dépensé aux États-Unis là-dessus. En France, c'est illégal et je pense que c'est une bonne chose. Et donc, il y a souvent beaucoup de fantasmes de certains, mais en fait, les partis politiques sont pas en capacité de le faire. C'est illégal. Alors, certains peuvent faire des choses illégales, mais évidemment, moi, ma force politique, elle fait pas ce genre de choses. Ce qu'il faut par contre bien comprendre, c'est que effectivement, c'est l'algorithme de TikTok qui va choisir les vidéos et les personnalités politiques qui vont être envoyées auprès de nos enfants. C'est plutôt des enfants qui utilisent TikTok, auprès de tous les utilisateurs français
1: voter,
0: de TikTok.
1: Ceux qui peuvent voter.
0: Voilà, ceux qui peuvent voter. Oui, mais voilà, bon, les enfants sont aussi exposés à ces vidéos-là. Et cet algorithme, que ce soit TikTok ou sur les autres réseaux sociaux américains ou chinois, il ne respecte pas les règles de pluralisme que vous, en tant que radio ou que les chaînes de télévision, respectent, parce qu'on leur a mis l'obligation dans la loi depuis 40 ans.
1: Est-ce que ces élections seront biaisées ou pas?
0: Eh bien, de fait... comme ces réseaux sociaux sont maintenant le premier média d'information pour les Françaises et pour les Français jusqu'à 35 ans, sur ces médias, il n'y aura pas, on peut l'imaginer, le pluralisme, qui est, je pense, quelque chose d'important qu'on a à la télévision ou à la radio. Donc moi, je plaide pour qu'on applique ces règles de pluralisme sur les réseaux sociaux. Mais comme on est à moins d'un an d'une élection présidentielle et que dans notre démocratie, on a cette règle implicite de ne pas changer les règles du jeu à moins d'un an avant une élection, cette règle ne sera pas changée d'ici là.
1: Merci Paul. 30 secondes pour conclure.
2: Très rapidement, effectivement, on n'a pas le droit de faire de la pub politique, mais si des militants se mettent à le faire, c'est totalement hors cadre. Et donc, si j'ai une armée de militants qui font des petits clips sur Bardella, Mélenchon, machin, pour faire leur promotion, je vais pouvoir avoir un leverage avec une armée de militants, et là, les forces ne sont pas égales. Et ensuite, le problème central que pose l'IA, c'est l'ultra-personnalisation du message. On a vu ça avec Cambridge Analytica. Et là, il n'y a absolument aucun garde-fou dans la campagne actuelle pour ultra-personnaliser les messages grâce à l'IA. Qui plus est, il y a un mouvement anti-IA qui commence à être massif, aussi bien en France qu'aux États-Unis, et qui va s'insérer dans la campagne d'une façon ou d'une autre. On a commencé à voir poindre des réactions avec la campagne de Sarah Knafo. Il n'y a aucun doute que dans la campagne présidentielle, l'IA va avoir sa place dans le côté positif et dans le côté négatif. Et il y a clairement un sentiment néoludite en France qui est très très fort.
1: Paul, 30 secondes pour répondre.
0: En fait, pour bien préciser, je répète que pour ce qui est des partis politiques, des campagnes de notre pays, c'est interdit de faire ça. Et donc ça n'est pas faire
2: la connaissance. Non, pas des partis, du petit
0: contre,
2: militant
0: vrai,
2: de son coin.
0: C'est qu'il peut y avoir des risques d'ingérence étrangère. On en a eu à chaque fois aux dernières élections, évidemment.
1: En Russie, peut-être,
0: pas que en
1: France.
2: Non, partout, c'est avec les Russes.
0: Et donc, il faut être très conscient de ces ingérences étrangères. Elles sont là dans notre quotidien et dans l'actualité. Voilà, et donc, il faudra que tout le monde soit vigilant. C'est pour ça qu'on a besoin de journalistes dans cette démocratie,
1: de vrais
0: journalistes qui puissent faire la différence entre le vrai, le faux, d'où viennent les messages, d'où ils sont poussés, avec quels intérêts. Et donc voilà, c'est, on a un sujet médiatique et de financement de nos médias dans ce pays, je pense, qui est le sujet numéro un.
1: Merci beaucoup Paul Midi et Fabrice Epelboin pour votre éclairage et pour la richesse de ce débat. Le numérique pour tous, c'est fini pour aujourd'hui. Cette semaine encore, un grand merci d'interagir avec nous sur les réseaux sociaux. Vous êtes de plus en plus nombreux et on essaie de répondre à tout le monde. Il est temps pour moi de vous souhaiter une excellente fin de week-end et de vous dire à la semaine prochaine.
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2: Bonjour à tous. Deux nouvelles propositions sur la protection de l'enfance. La ministre chargée de l'égalité entre les femmes et les hommes, Aurore Berger, veut faire de l'affaire Liana un tournant législatif. Dans un entretien au journal du dimanche, elle propose de durcir les sanctions contre les violences sexuelles sur mineurs, avec la possibilité de peine de perpétuité pour les viols d'enfants. Elle souhaite également rendre obligatoire la justification des classements sans suite, une mesure destinée à renforcer la transparence et la confiance des familles dans la justice. Les épreuves du bac pourraient désormais se tenir uniquement le matin. Le ministre de l'Éducation nationale, Édouard Geffray, souhaite supprimer les examens l'après-midi en raison des fortes chaleurs de plus en plus fréquentes pendant les périodes de bac et de brevet. Une réflexion relancée alors que le thermomètre va de nouveau grimper dans plusieurs départements du pays avec des températures supérieures à 30 degrés. Et dans ce contexte de forte chaleur, Météo France place 6 départements en vigilance orange feu de forêt. À l'international, c'est une opération inédite revendiquée par Londres. Le Royaume-Uni affirme avoir intercepté dans la Manche un pétrolier lié à la flotte fantôme russe utilisée pour contourner les sanctions occidentales. Le navire, identifié comme le Smirtos, doit être escorté vers les côtes britanniques pour contrôle. Le Premier ministre britannique parle d'un nouveau coup porté à la Russie. Et puis du sport et d'abord du tennis de table et un duel fraternel au sommet à Laval. Les frères Alexis Lebrun et Félix Lebrun se retrouvent une nouvelle fois en finale des championnats de France pour la 4e année consécutive. Sur les 3 dernières finales entre eux, Alexis compte 2 succès. Le match est à suivre dès 18h. Et la Coupe du Monde pour finir, et l'Allemagne fait son entrée en lice et défiera Curaçao qui vit un moment historique avec son tout premier match de Coupe du Monde. Plus tard, les Pays-Bas affronteront le Japon à 22h et la Côte d'Ivoire sera opposée à l'Équateur notamment. Bon après-midi à tous.
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0: Bonjour à toutes et à tous, merci d'être avec nous pour la force de l'engagement, l'émission qui donne la parole à celles et ceux qui font bouger la société. Mon invité est Guillaume Gouffier-Valente, député du Val-de-Marne et vice-président de la délégation aux droits des femmes et à l'égalité des chances entre les hommes et les femmes, entre les femmes et les hommes plutôt, à l'Assemblée nationale. Ensemble, nous allons parler d'engagement masculin, d'égalité, mais aussi de ce moment particulier où les avancées en matière d'égalité coexistent désormais avec des résistances de plus en plus visibles. Mais avant de vous donner la parole, Guillaume, je vous propose de nous engager contre la peur de l'égalité. Depuis plusieurs années, les droits des femmes occupent enfin une place centrale dans le débat public. Les violences sexuelles et les violences sexistes et sexuelles ne sont plus totalement invisibles. Les féminicides sont désormais nommés. Le contrôle coercitif commence à être compris. Les entreprises se saisissent davantage des violences intrafamiliales. Les institutions produisent des rapports. Les médias ouvrent des espaces de parole. Et MeToo a profondément déplacé les lignes du silence. Mais derrière cette apparente progression, quelque chose est néanmoins en train de se produire. Une forme de fatigue collective autour de l'égalité, comme si une partie de la société considérait désormais que le sujet serait allé trop loin. Comme si parler des droits des femmes devenait excessif dès lors que cela interroge réellement les rapports de pouvoir. 60% des hommes estiment aujourd'hui que les féministes ont des demandes exagérées. 39% considèrent que le féminisme menace la place et le rôle des hommes dans la société. Et 13% des hommes et 8% des femmes doutent qu'une femme puisse exercer la fonction de présidente de la République. Alors cette vision apparaît précisément au moment où l'égalité commence à produire des effets concrets dans le travail, dans la politique, dans la sexualité, dans la famille, dans les représentations du masculin et surtout dans la remise en cause de certains privilèges longtemps considérés comme naturels. Disons-le clairement, l'égalité n'est pas seulement une affaire de principe, c'est une transformation profonde de l'organisation sociale. Et c'est précisément pour cela que les résistances se durcissent. Avec la montée des discours masculinistes, dans les attaques contre l'éducation à la vie affective et relationnelle à l'école, dans les débats sur la natalité, dans le retour de visions politiques où les femmes redeviennent progressivement un enjeu économique, identitaire ou national. On l'observe aussi dans certains débats économiques. Le travailler plus pour gagner plus, la valorisation permanente de l'allongement du temps de travail, le travail du dimanche, la défiscalisation des heures supplémentaires. Notre société continue de penser les politiques publiques à partir d'un modèle implicite, celui d'un individu totalement disponible pour le travail, un modèle historiquement masculin qui repose encore sur une réalité invisible, un temps domestique, le soin, la charge familiale, majoritairement assumée par les femmes. Pendant ce temps-là, les féminines stagnent, les violences persistent, les inégalités économiques demeurent massives. Et une partie du débat public semble davantage préoccupée par la fatigue des hommes face au féminisme que par la fatigue des femmes face aux violences et aux inégalités. Alors peut-être faudrait-il rappeler une chose essentielle, l'égalité n'est pas un confort idéologique, ce n'est pas une option culturelle, ce n'est certainement pas une menace, c'est une condition démocratique fondamentale.
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0: Aujourd'hui, dans la force de l'engagement, je donne la parole à Guillaume Gouffier-Valente, député du Val-de-Marne, vice-président de la délégation aux droits des femmes et à l'égalité des chances entre les femmes et les hommes à l'Assemblée nationale. Bonjour Guillaume.
4: Bonjour Muriel.
0: Je serais très, très heureuse de vous avoir à mes côtés aujourd'hui. Alors, depuis plusieurs années, vous portez au Parlement les questions liées aux violences faites aux femmes, à l'égalité professionnelle, aux droits reproductifs, à la place des femmes dans les espaces de pouvoir. Votre engagement vient aussi de votre histoire personnelle, hein, c'est ce qu'on a partagé en préparant cette conversation, une mère ouvrière, une famille monoparentale, les difficultés qu'elle a traversées. Alors finalement, est-ce qu'on peut se poser cette question, est-ce que l'engagement pour l'égalité n'est souvent moins d'une idéologie, mais plutôt d'une expérience intime de l'injustice que certaines femmes ont pu vivre ?
4: Merci de me poser cette question personnelle, c'est rare que je l'évoque et c'est au cœur bien entendu de cet engagement qui pour moi est fondamental. Dans les raisons qui un jour m'ont conduit à rentrer dans l'engagement associatif, puis politique, et puis dans l'exercice de mon mandat. Et c'est bien une expérience plus qu'une idéologie qui m'a mené à ça, l'expérience transmise par ma mère, par notre mère, mon frère et moi, d'une famille monoparentale. Alors, c'est passé très bien avec,
0: oui, bien
4: avec
0: sûr.
4: Mon père, mais c'est ma mère qui a pris toute la charge, tout de même, au quotidien. Et notre mère, en fait, elle va beaucoup nous parler. Elle va nous raconter ses journées, on va tout vivre avec elle. Les bons moments... Et c'est important, les moments plus difficiles, le chômage, les pertes d'emploi, dans un milieu ouvrier en fait. C'est dans ce secteur-là qu'elle travaillait avant que l'imprimerie disparaisse, enfin dans les imprimeries, avant que les imprimeries rencontrent des grandes difficultés dans notre pays dans le cours des années 2000 et 2000 et 2010. Les violences d'un ex-conjoint et menaces, courtes mais sur un moment qui, quoi qu'il arrive, marque. Et elle ne va cesser en fait de nous parler, de nous transmettre, de nous conscientiser... et je pense que ce qu'elle a beaucoup fait sur les inégalités de cette société entre les femmes et les hommes. Et moi, je me suis toujours dit que c'était pas juste. Je me souviens de cet exemple qui est très parlant d'elle nous racontant qu'elle avait qu'elle s'était vue refuser un job. On était à ce moment-là dans le Nord. On était tout petit, 6-7 ans, et chacun nous racontait qu'elle n'a pas pu avoir ce job parce qu'on lui avait demandé de se justifier de son divorce lors de l'entretien. C'était il y a 30 ans, mais au fond c'était hier, et je pense que ça existe dans beaucoup de situations encore. Elle nous a conscientisés sur l'importance de se mobiliser pour construire une société plus juste, et qu'au cœur de ça, il y avait l'importance de se battre pour l'égalité entre les femmes et les hommes. Puis elle nous a transmis quelque chose d'important aussi, l'espoir. Je l'ai toujours vu debout, battante, même dans les moments difficiles, être convaincue que demain était mieux, serait mieux qu'aujourd'hui. Ça nous a transmis ça, et puis quand même vous dire que cette expérience elle est prolongée largement par la femme avec qui je partage ma vie depuis près de 20 ans, et où là aussi, à travers les expériences qu'on vit, je peux mesurer les inégalités. Je pense à une inégalité profondément structurée dans notre société, la charge mentale. On voit que même en étant engagé aujourd'hui, je vois qu'il y a une inégalité terrible entre les femmes et les hommes, même quand, comme moi on veut être engagé, comme ma femme on veut être engagé, cette charge mentale qui est une injonction de société et qui repose exclusivement sur les femmes, tout particulièrement quand on commence à fonder une famille, par exemple.
0: La force des femmes, hein, on va dire ça.
4: Oui,
0: alors vous dites aussi aujourd'hui que les hommes politiques sont de moins en moins nombreux à s'engager publiquement sur les questions d'égalité. Alors d'abord, ont-ils été à un moment nombreux à le faire ? Pourquoi c'est si difficile dans le champ politique pour des hommes de faire de l'égalité femmes-hommes un combat central et assumé ? Pourquoi c'est si difficile pour eux ?
4: Je trouve qu'ils sont de moins en moins nombreux à être engagés. On en a qui accompagnent, qui valide, et souvent faut se battre durement pendant des mois pour les convaincre d'aller sur un combat. Et ils accompagnent, mais ils rentrent pas entièrement dedans, ils le portent pas au quotidien, ils vont pas venir dans tout dans toutes les réunions. Et c'est ce qui me fait dire aujourd'hui que je vois trop peu d'hommes être engagés sur le sujet, c'est-à-dire mettre ce sujet de l'égalité entre les femmes et les hommes et des droits des femmes au cœur de leur engagement. Et être eh bien mobilisé sur toutes les réunions, sur tous les combats, et qu'on est trop peu nombreux sur ces sujets. Alors pourquoi, en prenant la question, déjà parce que je pense que les stéréotypes sont profondément ancrés dans nos sociétés, une société inégalitaire, et une inégalité qui remonte pas à 10-15 ans. Elle est structurelle depuis toujours.
0: Oui.
4: Et je pense qu'elle nous habite toutes et tous particulièrement. Et donc je pense qu'on trouve une des raisons dans une première raison là. Une deuxième raison, c'est que je pense que trop d'hommes ne comprennent pas, et la très grande majorité des hommes ne comprennent pas, qu'il ne s'agit pas que d'un combat pour l'égalité ou pour l'exemplarité. Il s'agit d'un combat pour améliorer notre société. Et que si on réussit cette transformation d'aller vers une société égalitaire, on aura une société plus juste, plus efficace, plus apaisé. Regardons le modèle suédois, par exemple. Mmh. Ils sont plus productifs. Je pense que ça pourrait faire venir beaucoup d'hommes dans ces combats, en comprenant que une société dans laquelle il y a l'égalité, les décisions publiques et privées sont plus solides et se mettent de manière plus efficace en place.
0: Pourtant, il y a eu MeToo, hein, quand même. Il y a eu un phénomène mondial, une libération de la parole sans précédent. On a eu des lois, des dispositifs, des débats publics. Vous, vous avez intégré la délégation aux droits des femmes avant 2017, hein, on devrait dire avant MeToo, avant même cette déflagration. Est-ce que vous pensez, avec le recul, que MeToo a quand même joué un rôle, ou vous pensez que, au fond, non?
4: Oui.
0: Oui, quand même.
4: Il y a un avant, un après. C'est un moment majeur.
0: Mmh.
4: Qui intervient dans un moment où je pense que sur la lutte contre les violences sexuelles et sexistes, qui est un fléau absolu de nos sociétés et de notre société française depuis toujours, on est dans un moment où ce sujet passe de la sphère privée dans laquelle il était enfermé, de faits divers quand il était évoqué, à un sujet de société majeur, un sujet public. Et MeToo lui donne une résonance extraordinaire qui va nous permettre de travailler secteur par secteur, parce que à l'époque on voyait un seul coup le secteur du cinéma, puis le secteur économique, puis celui du sport. En fait, c'est tous les secteurs qui sont concernés. Tous, notre société entière est concernée par ce phénomène de violence envers les femmes et envers les enfants. Par ailleurs, MeToo a permis de mieux comprendre ces violences. Les violences qui ne sont pas réservées aux coups physiques. Les violences, elles commencent dès les premiers mots, dès les premières brimades, et elles sont insupportables. Donc, MeToo va nous permettre, à ce moment-là, d'avoir un moment déflagrateur, je pense, dans le monde entier, dans notre société. Ça va donner naissance à des lois importantes. Mais objectivement, nous ne sommes pas allés assez loin. On n'est pas allés assez loin quand on voit les chiffres aujourd'hui dramatiques. Et j'ai l'habitude de dire, 8 ans après MeToo, on reste à un niveau astronomique de violence.
0: Très, très forte.
4: Plusieurs centaines de milliers de victimes par an, plusieurs millions en tout dans nos sociétés, plus d'une centaine de féminicides, des suicides forcés. C'est un sujet par exemple qu'on n'évoquait pas avant MeToo, mais des femmes qui se suicident sous la pression de leur conjoint, plusieurs centaines. Recensé par le collectif de
0: Doute. Oui, on arrive à 1038.
4: Et qui sont insupportables. Et sur ça,
0: direct et indirect
4: comme tout le collectif, nous avons besoin d'une loi intégrale. Et avec les financements qui vont avec. Et c'est un sujet majeur, je pense, des mois qui sont devant nous.
0: Alors, quand on regarde aujourd'hui la montée des discours masculinistes, les tensions autour de l'EVAR, c'est l'éducation à la vie sexuelle et affective, les débats sur la natalité, est-ce que vous pensez qu'on est simplement face à des crispations passagères, ou est-ce qu'on est en train d'entrer dans une véritable contre-offensive idéologique? On en parle juste après la pause.
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0: Donnez la parole à ceux et celles qui font bouger la société. C'est sur Sud Radio, c'est la force de l'engagement. Aujourd'hui, avec Guillaume Gouffier-Vallant, député du Val-de-Marne, vice-président de la délégation aux droits des femmes et à l'égalité des chances à l'Assemblée nationale, nous nous engageons contre peut-être ce qu'on appelle la fatigue de l'égalité, mais nous engageons vraiment contre. Alors, avant la pause, je vous demandais, Guillaume, si on assistait, d'après vous, à une véritable contre-offensive idéologique. J'ai un peu la réponse, mais j'aimerais la vôtre.
4: Oui, clairement, on est en train de vivre une contre-offensive idéologique, alors, qui est cyclique. Moi, dans les travaux que j'ai pu mener dernièrement à l'Assemblée nationale, avec ma collègue Marie-Noël Battistel, notamment, et Véronique Rioton et tant d'autres, on voit bien que c'est des contre-offensives qui reviennent de manière assez régulière. Mmh. On le voit dans les travaux de Suzanne Falloudi, qui écrivait Backlash, pas il y a deux ou trois ans, mais en 1991. Ça revient de manière assez régulière. Par contre, on peut être frappé par l'intensité de la contre-offensive que nous connaissons aujourd'hui, qui s'est profondément renforcée durant le Covid. C'est important de le dire, puisque un certain nombre de mouvements, de financements, de leaders associatifs ou politiques ou de think tanks vont, on va dire, se fédérer durant cette période et vont assumer d'aller dans le champ politique pour combattre durement, âprement, les droits des femmes, l'égalité entre les femmes et les hommes, au nom de la défense d'un modèle patriarcat qui pourrait répondre aux difficultés que connaissent nos sociétés aujourd'hui. Et puis, ils vont plus loin même dans cette contre-offensive parce que ce qu'ils visent à travers, au fond, les attaques envers les droits des femmes, des droits des filles, de l'égalité, c'est tout simplement le modèle démocratique. Et on voit aujourd'hui, ces attaques-là, les mêmes personnes qui attaquent l'état de droit, par exemple, et qui remettent en question la séparation des pouvoirs, la hiérarchie des normes, le multilatéralisme. Et donc, c'est quelque chose qui doit nous préoccuper de manière importante, notamment avec une déclinaison aujourd'hui à travers des mouvements violents, des mouvements dits masculinistes, qui disent clairement aux hommes de s'assumer tels qu'ils sont. Et là, on observe que les combats pour les droits des femmes, c'est des combats qui prennent souvent des décennies pour aboutir. Les combats des masculinistes, on a l'impression que c'est un retour au naturel en quelques semaines, et de manière violente.
0: Très violente, oui, absolument.
4: Très violente, et qui crée beaucoup d'inquiétude, avec des menaces d'attentats qui ont été déjouées par nos forces de l'ordre ces derniers temps. Donc, une menace à prendre en compte pour la sécurité, bien entendu, de nos concitoyens. En fait, des menaces à prendre en compte pour la sécurité de notre modèle démocratique.
0: Alors, on voit, alors évidemment, on va rentrer dans une période de discussion programmatique, va-t-on dire, avec la prochaine présidentielle. Qu'est-ce que vous voyez revenir dans certaines logiques économiques? Qu'est-ce que vous voyez revenir dans ces mesures qui parfois sont présentées comme universelles, alors qu'en réalité, peut-être qu'on peut se poser la question du renforcement des inégalités entre les femmes et les hommes? Est-ce que vous percevez des choses qui sont un peu inquiétantes dans ce qui se prépare?
4: Oui, dans ce qui se prépare, alors, dans les premières, déjà, c'est toutes les mesures liées au débat sur la crise démographique à laquelle on serait confronté.
0: Le sujet
4: de la natalité, du désarmement, des mots très militaires, très guerroyeurs, on va dire, des mots utilisés. Et en fait, qui renvoie à une chose, c'est que les difficultés de notre société, un certain nombre d'hommes, exclusivement des hommes, les solutions qu'ils voient pour y apporter... les solutions qu'ils trouvent, c'est essentiellement dans la défense ou le retour au modèle patriarcal, et donc de faire reposer toutes les causes et les solutions sur Les femmes et le corps des femmes, comme si les femmes étaient une industrie et qu'on pouvait les réquisitionner pour lancer ça. Là, je pense qu'il y a une erreur majeure. C'est souvent des mots évoqués d'ailleurs par des hommes qui n'ont pas d'enfants, ouais. qui donnent beaucoup de conseils, qui feraient mieux de se poser avant de parler du sujet. Moi, j'ai des convictions bien différentes. On voit l'excellent livre d'Anne-Cécile Melfort que vous receviez il y a quelques jours sur la panique démographique. Moi, je pense qu'il n'y a pas de problème démographique actuellement. On n'a jamais été aussi nombreux dans le monde et en France.
0: Absolument, et on sera toujours aussi nombreux.
4: Par contre, on a des sujets comme le vieillissement de la population, comme le financement de notre modèle. Il faut trouver les solutions adéquates, par exemple sur le financement de notre modèle. Il ne faut pas que ça repose exclusivement sur les salariés, les travailleuses et travailleurs. Il faut diversifier le financement, par exemple en allant sur la consommation. Par contre, mettre toute la charge, la responsabilité sur les femmes, de plaider d'une certaine manière le retour à un modèle patriarcat, ça je dis clairement non, parce que c'est nous enfermer dans une société inégalitaire, injuste, et source de conflits. Je pense qu'il y a un autre chemin que nous pouvons et que nous devons trouver. Après, il y a le sujet, un peu long, mais de la natalité. Dans notre société, il y a un désir d'enfants qui diminue, on veut moins d'enfants, peut-être aussi parce que on veut passer plus de temps quand on en a, peut-être parce qu'on on a le droit aussi de pas, bien entendu, en vouloir. Et il faut vraiment regarder les causes qui font que ce désir baisse ou qu'on a des enfants, qu'on a moins d'enfants. On en a moins parce qu'on en a plus tard. On met plus d'années pour s'installer dans sa vie, pour se poser. Il y a des sujets de difficulté d'accès au logement, d'accès à l'emploi, d'accès aux crèches. C'est là où il y a le vrai sujet. Mmh. Et puis, il y a des exigences d'égalité, bien entendu, et que quand on se lance dans cette belle aventure, eh bien, c'est à deux.
0: Et puis il y a la question du désir, hein, d'en avoir, de pas en avoir, c'est-à-dire la liberté du corps des femmes.
4: Voilà, lever un certain nombre d'inquiétudes sur l'avenir. Donc voilà, donc je pense qu'il faut sortir de l'esprit de panique dans lequel on nous enferme aujourd'hui. Des moments comme cela, notre pays en a déjà connu par le passé. Au passage, c'était déjà avec des mêmes raisons.
0: Sont les mêmes raisons qu'on invoque depuis des années.
4: Mêmes raisons. Mais... Voilà, mais trouver en tout cas sortir de cette...
0: Ça pose quand même la question de l'accès des femmes politiques à des niveaux élevés de responsabilité, parce qu'on regarde qui est autour de la table pour prendre des décisions, et pour travailler sur les programmes d'ailleurs, il y a beaucoup d'hommes. On a vraiment le sentiment que sur les niveaux élevés de responsabilité, sur les arbitrages stratégiques, sur les arbitrages programmatiques, ce sont plutôt des hommes qui sont à la manette. Est-ce que aujourd'hui, le véritable enjeu n'est pas seulement l'accès des femmes au pouvoir, mais leur accès réel au cercle de décision qui structure la vision politique, les priorités et l'avenir du pays?
4: Oui, totalement. En fait, ça c'est pareil, c'est dans tous les lieux de décision de notre société, que ce soit politique, dans les entreprises, dans les administrations, le sujet c'est pas qu'un sujet de parité, c'est le renforcement de la place des femmes dans tous les lieux de décision. Mmh. Enjeu d'égalité, enjeu de qualité de la construction de la décision publique. Une décision qui est prise uniquement par des hommes n'est pas une bonne décision. Elle ne peut pas être une bonne décision. Et donc là, il y a une révolution que doivent effectuer les hommes dans notre pays, parce que quand on rentre dans les cercles de décision majeurs, oui, il doit y avoir de la mixité autour de la table, c'est fondamental. Et on peut pas mettre la moitié de la population de côté. Je prends un exemple, mais dans le bloc central actuellement, quand il y a une réunion entre messieurs Gérard Larcher, Gabriel Attal, Édouard Philippe, je crois qu'il doit y avoir Marc Fesneau, Hervé Marseille, tous ces hommes du bloc central, et que la présidente de l'Assemblée nationale n'est pas conviée,
0: Ça paraît invraisemblable quand même.
4: Ça paraît invraisemblable. Je peux vous garantir que si la présidence de l'Assemblée nationale était occupée actuellement par un homme, la présidence aurait été invitée.
0: Bah, il serait convié à toutes les décisions.
4: Il serait convié à toutes les décisions. C'est quelque chose de totalement anormal. On avait eu les mêmes discussions pendant le premier mandat avec une place trop faible des femmes dans les réunions autour du président de la République. Et ça, on le retrouve dans beaucoup de lieux de décision. C'est quelque chose sur lequel notre société et notre vie politique doit évoluer, et je l'espère le plus rapidement possible.
0: Alors ça va être ma dernière question, Guillaume. Est-ce que vous êtes optimiste sur notre capacité à progresser réellement vers l'égalité, ou est-ce que vous êtes un peu pessimiste? Est-ce que vous avez cette gender fatigue aussi, vous?
4: Moi, je suis optimiste. On vit un moment un peu difficile, mais ça nous renforce dans nos convictions et dans la manière de mener nos combats. Et puis, je suis optimiste parce que, même si les mouvements masculinistes visent tout particulièrement les jeunes hommes, moi, ce que je vois de la jeune génération, c'est que c'est une génération qui est tellement en avance par rapport à là où on était, la mienne au même âge. Je veux dire, les jeunes qui sont adolescents ou qui rentrent dans la vie de jeunes adultes, ils sont tellement conscient de l'enjeu majeur que représente l'égalité entre les femmes et les hommes et l'attention qu'on doit porter à l'autre et que ça peut entraîner une société meilleure, une société de consensus et non de rapport de force, une société tournée vers l'avenir et non vers le passé, que ça, ça me donne beaucoup de raisons d'espérer et de rester confiant dans l'avenir.
0: Bon, ben on va rester sur cette note optimiste. Je vous remercie beaucoup, Guillaume Gouchier-Valente, d'avoir accepté mon invitation. Je rappelle quand même que ce combat politique, il est important et qu'il ne faut jamais considérer l'égalité comme acquise. Hein. C'est une difficulté profonde de notre démocratie d'accepter cela. La force de l'engagement, c'est chaque dimanche à 15h sur Sud Radio. Vous pouvez retrouver l'intégralité de l'émission et de toutes les émissions d'ailleurs sur sudradio.fr, sur toutes les plateformes de podcast. Je vous donne rendez-vous dimanche prochain, même heure, même énergie. Je vous souhaite un excellent dimanche.
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2: Bonjour et bienvenue sur Sud Radio dans l'émission La Santé Demain, une émission qui donne la parole aux acteurs de la santé, de la médecine en général et de la santé au naturel en particulier. Aujourd'hui, nous allons parler d'homéopathie. Pour cela, j'ai le plaisir d'accueillir le docteur Édouard Broussalian. Bonjour docteur Broussalian.
3: Bonjour Gilles, vous allez bien?
2: Ça va très bien, merci.
3: C'est un provisoire qui ne présage rien de bon.
2: Édouard Broussalian, vous êtes médecin homéopathe, je dois rajouter passionné, car vous étudiez seul l'organon et le répertoire de Kent, les ouvrages donc de référence de l'homéopathie, dès l'âge de 15 ans. L'homéopathie chez vous est une histoire familiale, si je puis dire, car vous faites vos études de médecine à la faculté de Grenoble, tout en bénéficiant de l'expérience de votre père, Georges Broussalian, lui-même médecin et élève direct du docteur Pierre Schmitt, qui est un maître en matière d'homéopathie genevois et qui s'était rendu dès 1922 aux États-Unis pour étudier avec les disciples de Kent, un des pères de l'homéopathie. Vous avez tout d'abord créé l'école Planète Homéo en 1996, Et vous avez ensuite donné naissance à l'IHS, l'International Homeopathic School, pour transmettre une homéopathie des plus exigeantes. Quel parcours !
3: Oui, je ne me voyais pas si vieux déjà.
2: Donc je vais utiliser le premier chapitre de l'organon comme ouverture pour notre émission, et dont le premier énoncé va parler à tout le monde. Chers auditeurs, la plus haute et même l'unique vocation du médecin est de rétablir la santé. Cher Édouard, commentez-nous ce passage.
3: Bien volontiers.
2: Rétablir la santé, qu'est-ce que ça veut dire pour l'organon ?
3: Dans un monde qui est bouffé par le relativisme, je vais avoir l'art et la manière de me faire que des ennemis en essayant de placer en effet la médecine à la place qui lui revient, c'est-à-dire une vision grandiose, avec si possible, comme objectif, guérir. Au paragraphe 2, Hahnemann d'ailleurs va nous définir les critères qu'on peut exiger d'une médecine, qu'on peut résumer aussi en latin, sito, tuto, et jucunde, ça veut dire que ça va être rapide, global et de belle manière.
2: Mais n'est-ce pas le métier du médecin que de guérir ?
3: Ça serait intéressant de poser la question à nos confrères. Si quelqu'un se pointe dans un cabinet médical aujourd'hui qui demande à notre confrère « c'est quoi votre but dans la vie ?», on ne va pas être déçu des réponses.
2: Pour la plupart, il n'y en aura pas. C'est de vous soigner.
3: Non. D'accord. Non, on n'apprend pas ça à la faculté. On apprend à la faculté à fermer sa gueule et à ne suivre que ce qui est produit par ce qu'on a l'outrecuidance d'appeler

0: Le reste, je vous emmerde tous, mais c'est à peu près ça la philosophie. Ça va, je situe bien le contexte.
1: Ça va très bien, vous situez le contexte.
0: Non, la vie est trop courte pour faire semblant. Bien sûr. Et on nous a habitués, malheureusement, à nous contenter de très peu. C'est-à-dire que le mot guérir est banni du vocabulaire vénical. La médecine, ça va consister en gros à calfeutrer des gens, à leur faire avaler le maximum de médicaments en les prolongeant au plus possible pour qu'ils consomment toute leur existence.
1: Donc vous voulez dire qu'en fait, c'est du symptomatique ?
0: C'est purement du symptomatique. Alors pourquoi c'est purement du symptomatique ? On pourra revenir sur la question.
1: Bien sûr.
0: Hanneman est le premier, donc le fondateur,
1: alors, à s'être
0: posé la question.
1: Qui est Hanneman ? Docteur
0: Hanneman, c'est un gars qui est pénétré par la médecine et par la recherche de la vérité.
1: D'accord.
0: Malheureusement, on a très peu de gens qui sont en recherche de vérité. Bien souvent, d'ailleurs, la science va être utilisée pour valider des points de vue, en la déformant comme il se doit pour obtenir le résultat voulu. Exemple, aujourd'hui, si tu fais des études de climatologie qui mettent en doute le dogme actuel, personne ne va vouloir te financer. C'est qu'un exemple parmi d'autres milliards d'autres. Et Hanneman, dans cette recherche de la vérité, était tellement persuadé que la médecine de son temps, les saignées mises en avant par M. Brousset, avec des magnifiques théories, on saignait quand même 500 millilitres de sang en France chaque année. Ouais. Eh bien, il a dit, je refuse de faire la médecine, j'arrête.
1: D'accord.
0: Alors, il n'y avait pas d'URSSAF, il n'y avait pas de sécurité sociale, il n'y avait rien, donc il s'est retrouvé à poil pour faire vivre sa famille. Sa femme a dit qu'il était devenu fou, et puis, donc... au décours d'une traduction, parce que c'était un homme extrêmement savant, les deux vont de pair souvent, on devient savant parce qu'on est à la recherche de la vérité. Il est tombé sur un passage d'une matière médicale, d'un monsieur Cullen, qui reste en Écosse très connu comme un très grand médecin, et qui disait que la quinine fonctionnait dans la malaria parce que ça renforçait les parois de l'estomac. Et Hanneman, à chaque fois qu'il a eu l'occasion de prendre de la quinine, ça lui avait foutu des crampes d'estomac terribles, donc visiblement ça déglinguait l'estomac, donc il y avait un peu de peine à traduire ce passage. Et c'est là qu'il a eu l'intuition de prendre la quinine sans être malade, l'écorce de quinquina sans être malade, et il s'est rendu compte que...
1: Mais comme il a fait du coup pour...
0: Il s'est mis à trembler, à sentir comme s'il allait tomber malade, en prenant le produit, il l'arrête, les symptômes partent, il reprend, les symptômes reviennent. Donc tout ça, ça nous semble évident, mais c'est la première fois qu'on applique à la médecine la démarche expérimentale. C'est pour ça que tous les détracteurs qui cassent l'homéopathie sans l'avoir jamais étudié, et qui se placent dans la position des cow-boys face aux Indiens, c'est moi je suis tellement con que je donne un truc dilué, il n'y a rien dedans, j'aime bien, mais bon. Et donc Hanneman introduit la démarche expérimentale en médecine, avec ensuite finalement l'objectif de guérir. Et l'intuition a été, est-ce que la quinine qui provoque des symptômes similaires à l'accès de fièvre, est-ce que c'est une coïncidence ? Ou est-ce qu'il y a une grande loi là-dessous ?
1: D'accord.
0: Et il a mis 12 ans d'expérimentation pour répondre à ça.
1: Ok, donc là,
0: on anticipe un peu.
1: On anticipe un petit peu. Vous êtes en train de nous évoquer qu'un produit peut donner des symptômes à l'identique d'une pathologie, c'est ça ? Donc c'est la loi de similitude.
0: Alors il faut faire attention, on ne peut pas donner l'identique. Ça n'existe pas. Mmh. Mais on peut donner le similaire. Quelque chose qui est suffisamment similaire pour que ce soit accepté. C'est un peu comme de forger une clé. On va trafiquer la serrure avec une clé suffisamment ressemblante pour que ça joue.
1: D'accord. Et en homéopathie, vous parlez de substance vitale, de vitalité, d'énergie vitale. Qu'en est-il de cette théorie, de ce concept ?
0: Alors, l'homéopathie fait fi de toutes les théories.
1: D'accord.
0: L'homéopathie, ça consiste à accepter les faits et surtout à approcher la manifestation biologique, non pas de la manière dont on le fait actuellement avec la médecine du cadavre, qui consiste à découper des morceaux, à découper des fonctions, qu'on peut toujours rétablir, je ne conteste pas, mais on guérit personne. L'homéopathie montre une chose très simple. Toute personne présente une totalité de symptômes. Alors, il peut y avoir un symptôme parmi mille qui va justifier qu'on va voir le médecin, je ne dors pas, j'ai mal au ventre...
1: Ouais.
0: Je fais des sinusites, tout ce que vous voudrez. Mais à chaque fois, c'est une totalité. On voit des gens qui ont trop chaud, qui ont trop froid, qui ont des troubles avant les règles, après les règles, qui ont toutes sortes de troubles dont ils ne vont pas parler, mais tout ça constitue une totalité.
1: Un ensemble de troubles qu'on pourrait appeler le terrain constitutif de la personne.
0: Si on veut, je m'accroche pas aux mots, c'est pas un gros problème, mais...
1: C'est bien, je traduis.
0: Pour parler clairement, il existe toujours chez tout patient une totalité de symptômes qui touche aussi l'être avec les fonctions intellectuelles, les sensations, les émotions, la dépression, l'irritabilité, l'anxiété, etc. Alors, à ce moment-là, chacun, et c'est le problème de ce monde du relativisme, c'est que chacun veut prendre une vérité relative et l'ériger en théorie absolue. Par exemple, les uns vont raisonner sur les hormones, les autres sur la conductivité de je ne sais quel tissu. Chacun va avoir son... Mais à chaque fois, on va se...

0: focaliser sur la description de mon index, oui, sans comprendre que l'index désigne une direction.
1: Ça me rappelle un adage.
0: Il y a un adage. Mais je suis gentil pour une fois, tu vois. Je dis tu, pardon, parce que j'ai tendance à tutoyer un peu tout le monde. Et l'idée maintenant, c'est que s'il existe une totalité qui se maintient avec acharnement, et que la médecine classique, que j'aime bien appeler la médecine du cadavre, parce que la vision, c'est on peut nous découper en organes ou en fonction, mais ça, ça peut marcher chez le cadavre, mais chez le vivant, non, c'est une globalité. Et la médecine n'est pas capable de comprendre que... alors c'est un truc nouveau en médecine, j'introduis la réflexion, hein, je m'excuse, c'est un peu brutal, mais on peut arriver à suivre,
1: oui, bien
0: après.
1: Sûr, bien sûr.
0: S'il y a une totalité, on est, oui, obligé d'admettre qu'il n'y a pas une glande de la maladie quelque part.
1: Non,
0: ça m'étonnerait, alors Dieu serait vraiment un salaud quand même.
1: Non, bien sûr.
0: Et donc on est obligé de remonter en amont des organes et de poser par le raisonnement qu'il y a une dérégulation en amont des organes. Et là, on devient un médecin vitaliste.
1: Donc,
0: on est obligé d'admettre, même si ce n'est pas la mode, qu'il y a quelque chose de plus que simplement les rouages chimiques qui régissent l'organisme.
1: D'accord.
0: Donc il y a le premier constat, totalité du patient implique forcément une vision vitaliste. Le dérèglement ne peut pas être autrement qu'en amont des organes. Deuxième point, toute substance qu'on va introduire dans cet organisme,
1: oui,
0: sans exception, va elle-même être capable de générer une totalité. C'est-à-dire que ce qu'on ose appeler dans notre médecine autoproclamé scientifique les effets secondaires, c'est le reste de la manifestation du produit qu'on a administré, qu'on ne veut pas voir et qu'on déclare secondaire.
1: Absolument.
0: Donc, chaque substance étant elle-même capable de produire une totalité potentielle, pour connaître les vrais effets d'une substance, qu'on va voir comme une réelle maladie artificielle, contrairement à ce qu'on fait toujours encore actuellement depuis le Moyen-Âge, c'est de donner une drogue sur le patient, il va falloir expérimenter la drogue chez des volontaires pour voir comment on tombe malade avec le médicament. Et donc on va décrire le portrait d'une maladie artificielle médicamenteuse.
1: D'accord, je comprends.
0: Je vais un peu vite, mais bon. À partir de là, tout simplement, la médecine se résume à la rencontre ou à l'interaction de deux totalités. Ça explique d'ailleurs pourquoi il y a un tel qui a été mieux avec un médicament,
1: oui,
0: et que l'autre un tel prend le même médicament, il est malade comme un chien.
1: Absolument.
0: Parce qu'il n'y avait pas, justement, de comparaison entre les deux totalités, du patient et du médicament.
1: Absolument.
0: En fait, l'homéopathie donne des clés absolument générales après.
1: Ah, bien sûr. Donc, cher Édouard Broussalian, je vous propose de nous retrouver dans quelques instants pour la deuxième partie de notre émission.
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1: De retour avec le docteur Édouard Broussalian qui était en train de nous évoquer que la pathologie est une totalité qu'il faut prendre en compte pour mieux soigner, n'est-ce pas ?
0: Et le seul moyen qu'on a pour soigner avec les médicaments, c'est de faire interagir la totalité du médicament avec la totalité du patient. C'est-à-dire que je ne me place plus dans une vision d'industriel qui fabrique des bagnoles avec je monte les voitures, le pare-brise, le machin. Non, c'est pas... à partir d'une seule cellule primordiale, ça a donné le merdier devant moi qui s'appelle Gilles Concalves et que je ne peux pas résumer, malheureusement, à une seule équation.
1: À peu de service.
0: Et l'homéopathie nous montre que, de manière opposée à la démarche réductionniste, qui a donné des résultats dans les sciences dures, c'est merveilleux, on a fait des bombes atomiques, on a fait des empilements de japonais autour des villes, c'était très très sympa. Mais la science dure ne peut pas s'appliquer au biologique. Parce que Hahnemann le décrit dès le paragraphe 1, ce que vous m'avez cité, il faut renoncer au réductionnisme. Alors c'est à la fois une force et une pierre d'achoppement, parce que du coup on va te dire oui mais t'es pas un vrai scientifique. Ben, je suis scientifique différent parce que pour parler une langue que j'exècre de plus en plus, l'anglo-saxon, on est obligé d'admettre qu'il y a un pattern recognition. Je ne peux pas prétendre, et personne ne peut, savoir comment fonctionne un organisme qui est constitué, paraît-il, de 10 puissance 13 cellules. Ça fait quand même 100 galaxies comme la nôtre si on compte le nombre d'étoiles. J'ose même pas savoir combien il y a de mécanismes dans chaque cellule.
1: Oui, c'est sûr. En fait, ce que vous êtes en train de dire, c'est que c'est compliqué pour vous, et évidemment médicalement parlant, de prendre la totalité d'un patient et de travailler que sur un seul symptôme en disant ça y est, on va le guérir. Ce que vous êtes en train de dire, c'est que c'est tellement une nébuleuse que c'est complexe de soigner quelqu'un. Évidemment, bon, ça rejoint aussi la médecine métabolique, les notions de terrain, si je puis me permettre.
0: Et donc, qu'on le veuille ou non, la plupart du temps, quand on va assister à un réel phénomène de guérison, parce qu'il faudra éventuellement, mais dans le temps qui nous est imparti, c'est difficile, faire la distinction entre une suppression de symptômes et une réelle guérison qui consiste à rétablir la santé, comme Hahnemann l'explique au paragraphe 1. Mais cette guérison ne peut être obtenue que par l'interaction de ces deux totalités, celle du patient et celle de la drogue. Et donc, comment comparer deux totalités? C'est-à-dire que si je prends ma main et mon téléphone, c'est pas très, très comparable. Donc, à un moment donné, il y a une comparaison qui vient avec deux mains qui se mettent comme ça. Et ça s'appelle simplement l'homéopathie. C'est que la seule comparaison valable, c'est quand on va introduire dans l'organisme une substance qui va avoir une totalité très ressemblante à celle du patient. Okay. Ça coule de source, hein. Ce que j'explique, c'est purement de la logique. Alors, c'est un peu nouveau encore en médecine, je m'en excuse, mais bon, on peut quand même arriver à se départir de la propagande des labos.
1: On peut en discuter.
0: Voilà. Et donc, ce qui se passe, c'est que le phénomène, quand on introduit une substance similaire dans l'organisme, l'attraction, si je peux dire, est telle qu'on va se retrouver avec des phénomènes monstrueux d'aggravation. C'est pour ça que la voie des similaires, des semblables, a pas été très explorée. Alors, on a des textes d'Hippocrate, tout ça, mais... si on donne la substance à l'état massif, on va se retrouver avec des phénomènes d'aggravation monstrueux, parce que, en fait, cette loi homéopathique, cette loi qu'on va appeler la loi des semblables, c'est rien d'autre que l'application à la biologie du troisième principe de Newton. C'est-à-dire, en fait, il y a un principe d'action et de réaction.
1: Bien sûr.
0: Tout le monde le sait, c'est que quand on donne une drogue contre quelque chose, le quelque chose revient au galop, tu m'étonnes, Simone. Et il faut tout le temps augmenter les doses.
1: Alors, comment vous faites, justement, pour qu'il n'y ait pas autant de réactions que ça, pour soigner en donnant un principe homéopathique?
0: C'est, là encore, l'expérience qui a tranché. Hahnemann s'est rendu compte qu'il s'est mis... Alors, c'était un sacré chimiste, hein, un toxicologue et chimiste. Il a entretenu une correspondance très active avec Lavoisier. Il a découvert qu'il a été récompensé à juste titre par la Révolution. Il a inventé le mercure soluble qui a servi à traiter la syphilis dans toute l'Europe.
1: Oui.
0: Et vous avez l'exemple célèbre d'un professeur qui cassait l'homéopathie à l'université de Vienne. Et le gars a eu le déclic sur son tableau noir avec ses étudiants. Il écrit les symptômes de l'intoxication au mercure. Et là, il dit, ah, merde, mais c'est exactement les symptômes de la syphilis. Donc, bref, toujours est-il que chaque fois qu'on va se retrouver devant une réelle guérison, c'est qu'on a fait de l'homéopathie sans le savoir. Donc en fait, je pense quand même que si on essaie de guérir ses semblables, c'est pas mal d'étudier l'homéopathie pour comprendre qu'il y a des lois précises pour guider la prescription.
1: Absolument.
0: Et ça, personne n'en veut. Parce que bizarrement, la médecine, c'est le seul champ qui est proclamé scientifique où, contrairement à toutes les autres branches de la science, on va observer des phénomènes pour tenter de régir, de voir les lois qui régissent ces phénomènes, et bien là, non, surtout, il n'y a pas de loi en médecine. D'accord. Parce que c'est toujours les modes.
1: Bien sûr. Alors, là, je tente de te comprendre, du coup, on en était à, puisqu'on donne le similimum, comment on fait pour que ce similimum ne soit pas aggravant des symptômes? Est-ce que là, on ne serait pas dans la dilution?
0: Alors, la dilution, ça reviendrait à dire que si je fais pipi dans le lac du côté de Lausanne, je vais avoir le médicament à Marseille. C'est pas comme ça que ça se passe, effectivement. Ça serait trop simple. Hahnemann a, de manière fortuite, découvert que le problème de fragmenter successivement et de secouer, il y a un rôle physique des secousses. D'accord. Alors, c'est seulement aujourd'hui qu'on commence à comprendre pour donner, je dirais, une justification scientifique au phénomène.
1: La succussion.
0: Voilà, la succussion. Mais je me permets de rappeler qu'aujourd'hui, on utilise un téléphone sans savoir vraiment comment c'est fait dedans, et les mecs qui fabriquent eux-mêmes les appareils ne savent pas exactement ce qui se passe, personne ne connaît exactement la nature de l'électron. On a là encore simplement des lois qui décrivent les phénomènes. Il faut bien comprendre que la science est descriptive.
1: D'accord, mais dilution, succussion.
0: Et c'est très différent, c'est que Hahnemann l'écrit de manière absolument brillante, le passage j'ai mis peut-être une journée entière à le traduire. Il explique que tout se passe comme si il y avait, par ce procédé, la substance matérielle est dégagée de sa gangue matérielle, pardon. D'accord. Et qu'on entre dans un processus qui est rayonnant. Et en effet, c'est très facile, on a toute une équipe de médecins en 1927 déjà, qui a montré que les réflexes physiologiques sont affectés par la présence d'une dynamisation. Ça change ça change le rythme cardiaque, ça change la dilatation de la pupille, etc. C'est tout à fait intéressant. Et pour quand on veut animer une bonne soirée, on prend un volontaire, on le fait asseoir, on lui éclaire sa pupille, on rapproche des doses homéopathiques et on voit des phénomènes spasmodiques de la pupille. C'est très étonnant et ça se passe à distance.
1: Leucisme, mydriase, c'est ça?
0: C'est tout à fait troublant. Et c'est reproductif facilement, donc on n'a même pas besoin de satellite pour ça. Et très clairement, l'organisme ressent un signal qui est transmis par le médicament.
1: Donc en homéopathie, on parle de signal finalement, c'est ce que vous expliquez.
0: C'est un signal et c'est toute la difficulté, c'est qu'on est devant une médecine de masse, classique, qu'on nous vend, qui est industrielle, qui va interférer avec tous les rouages chimiques que nous avons.
1: Ça j'ai bien compris.
0: Ça va. L'homéopathie te montre que le malade va se comporter comme une antenne qui ne peut être réglée que sur une fréquence déterminée, c'est celle du remède similaire. Donc, on peut se gratter pendant longtemps.
1: Oui.
0: Tant qu'on veut continuer de tirer sur un mirage, on va toujours sortir une artillerie toujours plus lourde, mais le mirage, il s'en fout, il sera pas affecté. Le mirage, c'est de vouloir traiter la fonction, l'organe, le morceau. On envoie des ordonnances avec 12, 15, 20 médicaments. Je parle même pas des petits vieux. Mais déjà, aujourd'hui, on donne des antidépresseurs aux bébés.
1: Ouais.
0: Ça se passe bien, je pense.
1: Du coup, si je résume, l'homéopathie est une fréquence d'un signal qu'on envoie dans le corps.
0: On peut admettre que la matière devient une fréquence, mais en fait, le peu qu'on sache, alors je passe mes antécédents de la médecine quantique de la science quantique, pardon, avant que ça devienne maintenant soi-disant la médicine quantique, mais il faut bien comprendre que l'eau n'est certainement pas du H2O avec deux boules de billard comme on l'a expliqué, c'est infiniment plus complexe.
1: Donc dans la dilution, il y a le phénomène de la mémoire de l'eau.
0: C'est pour ça qu'il faut parler de dynamisation. Et
1: allons-y.
0: Je répète bien qu'en tant que médecin, je n'en ai rien à secouer. Moi, ce qui m'intéresse...
1: Secouer, c'est le cas de la succussion.
0: Ce qui m'intéresse, c'est de pouvoir guérir mon patient. Qui est des fondamentaux là-dessous? C'est comme la photo de Pluton, c'est vachement sympa, mais je n'en ai rien à battre dans le quotidien. Ça ne va pas m'aider à guérir ma femme dépressive après son accouchement, ou le mec qui saigne comme un âne parce que...
1: Absolument.
0: D'accord. Donc, point barre. Bien sûr qu'il y a une explication de science dure, mais cette science dure au niveau de l'électron, de la mitochondrie, de que sais-je, ne va pas m'expliquer pourquoi je tombe malade à la suite d'un deuil que je n'arrive pas à faire.
1: C'est donc pas c'est un ensemble de signal.
0: Évidemment.
1: Mais ce que vous proposez, c'est une sorte de signal similimum qui va forcer la réparation du problème.
0: Et il n'y a pas d'autre chemin, c'est pour ça qu'on se fait mal voir, parce que chacun à l'heure actuelle aura sa théorie, mais sa théorie ne tiendra jamais devant la vision globale du pattern recognition. Beaucoup de gens ont vu des gens malades, et c'est l'exemple de Newton. Il y a un mec qui a vu une pomme tomber, qui a eu la révélation. Hahnemann, c'est à peu près semblable.
1: Oui, donc extrêmement intéressant. Donc l'homéopathie repose, je résume de nouveau, sur l'ensemble des symptômes du patient auquel on va mettre un similimum pour aider l'organisme à s'adapter, en tout cas le faire réagir à travers un signal qui va passer grâce à une dilution homéopathique.
0: C'est très important de noter que la loi de guérison appliquée à la médecine, c'est pas quelque chose qui sort comme un lapin d'un chapeau, mais c'est bien quelque chose qui se raccroche à quelque chose de très connu dans le monde physique, qui est le troisième principe de Newton. Et une fois qu'on comprend, ça devient assez apparent, parce qu'en fait, chaque fois qu'on veut faire le contre quelque chose, de manière très infantile, finalement, on fait qu'aggraver le phénomène.
1: Parfait. Donc, merci, docteur Broussalian, pour toutes ces explications. Ça vaudrait l'occasion de refaire une émission sur l'homéopathie et certains des détails de l'homéopathie qu'on n'a pas forcément le temps d'étudier là aujourd'hui. Je rappelle que vous êtes le fondateur de l'International Homeopathic School et vous retrouvez donc le docteur Broussalian et son école sur Internet. Quant à nous, chers auditeurs, on se retrouve dimanche prochain à 15h30 sur Sud Radio.
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3: Bonjour à tous, nouvelle série de frappes israéliennes sur le Liban. La banlieue sud de Beyrouth a été visée aujourd'hui, notamment un bastion du Hezbollah. Le bilan s'alourdit, 45 morts et 149 blessés au cours des dernières 48 heures, selon le dernier rapport du ministère libanais de la Santé. Dans le même temps, Beyrouth a saisi l'ONU. Le Liban accuse Israël d'avoir pulvérisé du glyphosate à forte dose à sa frontière en février. Cet herbicide qui menace la fertilité des sols. Le Liban qui a également adressé une plainte officielle au Conseil de sécurité. La Suisse ne plafonnera finalement pas sa population à 10 millions d'habitants. Selon des résultats provisoires, le non l'emporte à environ 55%. Le texte proposé de durcir les règles d'immigration, d'asile et de regroupement familial. Ce rejet encore non définitif écarte pour l'instant un risque de crise avec l'Union européenne sur la libre circulation. En France, les règles d'étiquetage évoluent dès aujourd'hui pour plusieurs produits du petit déjeuner. Une directive européenne désormais appliquée en France impose plus de transparence sur le miel, les confitures ou encore les jus de fruits. Objectif, mieux informer les consommateurs et lutter contre les produits frauduleux. Pour le miel, les origines devront être précisées pays par pays avec leur pourcentage. Les confitures devront augmenter leur teneur en fruits et les jus afficher plus clairement leur composition au sucre. L'actualité, c'est aussi ces deux drames qui ont lieu en France, à Montbéliard, dans le Doubs, un adolescent de 17 ans a été tué par balle dans la nuit. Deux jeunes hommes de 16 et 20 ans sont en garde à vue et une enquête pour homicide volontaire a été ouverte. Et à Clermont-Ferrand, un jeune homme de 20 ans qui a été mortellement poignardé lors d'un affrontement entre plusieurs personnes. Deux individus ont été interpellés. Et puis, du cyclisme et fin de course pour Paul Sexas sur le Tour Auvergne-Rhône-Alpes. Le Français de 19 ans a été contraint à l'abandon au lendemain d'une lourde chute. Voilà pour l'actualité. Bon après-midi à tous.
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2: Les mots sont des fenêtres ou bien ce sont des murs. Marshall Rosenberg. Bienvenue dans ce Loft Music sur Sud Radio, évidemment, et nulle part ailleurs. On parle musique, on échange, on se rencontre, et c'est le cas encore aujourd'hui, avec des gens qui ne s'étaient pas croisés avant d'entrer dans ce studio, mais qui se connaissaient pour la plupart au moins de réputation. Elle n'est pas encore arrivée d'ailleurs, mais tout le monde la connaît, parce que ce titre, écoutez-le, va vous parler. C'est un quiz, il s'agit de, mesdames, messieurs, vous avez compris qu'il s'agit de Julie Pietri. Elle va être avec nous dans quelques instants. Son nouvel album iconique Résonance est sorti le 20 mars dernier. 40 ans de Ève, lève-toi, une revisite de ses titres emblématiques. Nous sommes également avec une jeune artiste qui, elle, sera au Trianon le 19 juin en novembre. On reparle avec elle s'appelle Oli Brune. On entend tout de suite l'intention musicale et l'univers d'Oli Brune qui est avec nous. Merci d'être avec nous, Oli Brune.
4: Merci de me recevoir.
2: On va parler avec toi de cette aventure belle, si l'on est, avec ce premier album High Hopes.
4: Oui.
2: Cette volonté comme ça de rêver, d'assumer ses rêves, voilà, oui. Et puis de suivre son chemin après. Nous sommes également en compagnie de Daniel Ischbach. Qui chante super bien. Vous reconnaissez ? Alors c'est pas un plagiat, il n'imite pas Taylor Swift. Par contre, Daniel Ischbach a écrit cet ouvrage sur Taylor Swift et on va voir avec lui. Bonjour Daniel, pourquoi ? Quelle est la passion qui te relie à Taylor Swift peut-être ?
5: Je trouve que c'est la chanteuse, l'auteur-compositeur vraiment marquant de notre époque.
2: Ah oui, très bien. Oui. Avec des choses à révéler finalement peut-être, sur des choses que le public n'a pas perçues en leur réel sens.
5: Le public français, parce qu'il doit faire un effort, parce qu'il bien sûr, il faut regarder les textes.
2: Oui.
5: Les textes sont des bijoux.
2: Oui, c'est ça. Bon, on va les regarder de plus près, grâce à toi, Daniel. Merci d'être avec nous. Oli Brune, le premier album, High Hopes, je le disais tout à l'heure. Cette idée, c'est ça, de poser un peu comme en premier fondement, en manifeste presque.
4: Absolument. Voilà,
2: le désir de suivre ses rêves, d'y accéder. Puis il y a une référence à Pink Floyd aussi dans ce titre. Elle ne t'a pas échappé.
4: J'aime ce titre aussi. Il y a aussi un album de SOS Band qui s'appelle comme ça.
2: Ouais, c'est ça.
4: Un titre de SOS Band. Donc j'ai pas inventé cette expression.
2: Ouais.
4: Mais c'est vrai que moi, elle m'a parlé pour ce premier album. J'avais envie de mettre une intention forte. Ça résumait bien en fait cette envie de liberté et de se lancer en fait.
2: C'est ça, voilà. On écoutait ça. Je veux bien que notre Maxime nous fasse écouter You and I, qui a quand même été un tube absolu. Plus de 95 millions de vues, ouais, c'est ça, de stream en tout cas. Ça déclenche quoi? Ça change tout, ça change toute la vie quand on a un tel succès tout d'un coup.
4: Alors donc ça, c'est mes collaborations juste avant l'album. En fait, effectivement, ça donne envie de continuer. En fait, ça donne envie de poursuivre sur cette lancée et de confirmer en fait.
2: Il y a une base quand même finalement assez classique de funk, de R&B, de jazz aussi, de soul, ouais. qui te viennent d'où en fait?
4: Je pense que j'ai grandi en écoutant plein de classiques de soul, Stevie Wonder forcément, Michael Jackson, Prince, Donny Hathaway. J'ai vraiment...
2: Mais par quel biais en fait? Tu sais, il y a toujours le véhicule
4: de
2: papa,
4: famille.
2: Maman, les neveux, les oncles, les tantes.
4: C'est vrai qu'à l'adolescence, je suis partie un peu dans d'autres styles, mais en tout cas, j'ai grandi avec ces styles de musique.
2: Ouais.
4: Et en fait, j'y reviens aujourd'hui, et même si ça m'inspire pour ce que j'ai envie de créer aussi. Donc,
2: oui, c'est ça, parce qu'on est en 2026, donc il faut amener sa propre patte. C'est-à-dire que l'intérêt, c'est pas de refaire des choses qui ont déjà existé, mais c'est
4: de s'inspirer.
2: Ailleurs.
4: Oui, absolument. C'est-à-dire que voilà, j'ai mes inspirations et puis après de toute façon je les retranscris à ma manière avec les moyens que j'ai moi en fait de toute façon voilà. Mais quand je vois que ça résonne à l'international voilà, je sens que je touche quelque chose, que j'arrive à toucher les gens et que du coup il y a un cercle vertueux qui me donne envie simplement de continuer à écrire, à composer, à rencontrer des musiciens.
2: Tu l'expliques comment? Tu penses que c'est peut-être dans ta sonorité vocale, dans tes inflexions, dans tes intentions? Comment tu expliques ça, cette rencontre avec ce public, ce son simplement?
4: Je pense que là, effectivement, j'ai l'impression que j'ai quand même développé une signature vocale parce que il y a des personnes qui me disent voilà, je reconnais tout de suite quand je t'entends dans un bar, dans un café, ce genre de choses.
2: Oui, mais que cette voix douce, totalement assumée, qui est quelque part un petit peu à l'encontre de ce qu'on entend dans ces univers, justement, en sable, etc.
4: Oui,
2: il y a une grosse puissance.
4: C'est vrai, et qu'au final, je pense qu'il faut y aller avec ce qu'on a, et moi, voilà, j'ai cette petite voix douce, et je vais pas la forcer, et je pourrais me comparer à des gens qui ont plus de coffres, etc., mais je pense que j'ai aussi quelque chose à offrir.
2: Bien sûr.
4: Et que les gens me le rendent bien, donc ça me donne vraiment envie de continuer.
2: Qu'est-ce qu'elle raconte cette voix, finalement, globalement, dans cet acte de chanter, Oli Brune? Qu'est-ce que tu chantes, pourquoi?
4: Mais moi, je me sens vivante quand je chante, en fait, tout simplement, je me sens bien, c'est presque une... Je sais pas comment dire, non, c'est comme pour moi faire du sport, c'est des choses naturelles dont j'ai besoin dans ma vie de tous les jours. Et du coup, de pouvoir en vivre, y a rien de plus...
2: Et magnifique.
4: Voilà,
2: évidemment.
4: Exactement.
2: 13 titres donc sur cet album, ce premier album, I Hopes. On va en écouter un. On est avec Fred Dupont qui est au piano, qui t'accompagne aussi sur scène, hein, j'imagine. Fred.
4: Absolument, oui. Il sera avec moi au Trianon.
2: On l'a dit, hein, ce sera le 19 juin.
4: Le 19 juin.
2: Vous nous offrez quel titre en live comme ça sur Sud Radio dans le Loft alors?
4: Alors aujourd'hui, j'avais envie de faire quelque chose, de montrer un peu ma vulnérabilité. Donc j'ai fait la balade.
2: Tu es vulnérable.
4: Non, mais voilà, de se mettre un petit peu à nu.
2: Bien sûr.
4: Et donc c'est une chanson qui s'appelle Until We Meet Again. Et en fait, donc c'est un peu, pour résumer, c'est un peu un au revoir déchirant, avec une promesse de se revoir, mais on sait que ça n'arrivera pas forcément. Mais c'est pour adoucir un peu cette rupture, en fait.
2: C'est ça, cette nécessité de lâcher, des fois.
4: Exactement.
2: Et voilà.
4: Donc laisser aller avec amour, se promettre peut-être de se revoir, mais sans aucune certitude. Voilà.
2: Magnifique. On vous écoute en live. Fred Dupont est au piano, Oli Brune. Mon cher Daniel, on pratique ici l'applaudissement de confiance avant tous les lives qui sont proposés. On fait comme ça. Oli Brune, sur Sud Radio, avec Maxime Sénat à la réalisation.

0: Merci.
1: Applaudissements pour Oli Brune. Avec Fred Dupont au clavier pour ce concert le 19 juin en Trianon qui s'annonce. Et puis cet album dont on va reparler ici aujourd'hui dans Loft Music. Nous attendons l'arrivée de Julie Pietri. Et puis nous parlerons avec Daniel Ishba de Taylor Swift. J'ai dit comment, Daniel, pardon?
2: J'ai dit Ishba, c'est Ishbia.
1: Ishbia, pardon. Oh là là, moi qui m'appelle Kujius, évidemment. Je compatis avec les i qui traînent entre les consonnes. Taylor Swift, Daniel Ishbia est avec nous. On se retrouve juste après ça.
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1: Dans ce Loft Music qui reçoit Oli Brune. On a parlé de son album et on va réécouter des titres de ce premier album High Hopes avec elle. Elle sera Oli Brune le 19 juin dans quelques jours au Trianon de Paris. Nous allons parler avec Daniel Ishbia de Taylor Swift sur ce destin extraordinaire réuni dans cet ouvrage à First Edition. Et puis elle vient d'arriver, notre Julie Pietri National. Merci. Mais Julie, bonjour. D'être là. On est content de t'avoir. Bah, le week-end ça roule mal dans Paris et c'est terrible. C'est ça. Mais on est quand même heureux que tu sois là. Et l'album dont on va parler s'appelle Iconique Résonance. Il est sorti le 20 mars dernier. Et il vient un petit peu, comment dirais-je, célébrer les 40 ans de Ève, lève-toi, qu'on vient d'entendre là.
13: Et voilà, carrément 40 ans.
1: Avec une revisite de tes grands standards, Julie, c'est ça un petit peu l'idée?
13: Alors évidemment, j'ai proposé une relecture, parce qu'en fait j'ai fait un très beau concert à l'Alhambra le 4 avril et je voulais proposer évidemment d'autres versions. On va pas rester collé aux anciennes versions. Enfin, moi j'ai souvent produit des nouvelles versions, hein, j'ai pas...
1: Après le public aime bien quand même réentendre les chansons dans leur jus, non, j'ai l'impression.
13: Ouais, non.
1: Ils aiment bien que tu les amènes ailleurs, les embarques.
13: Ils étaient fous de joie que ça se passe autrement, que ce soit un peu électropop et que tout ça bouge. Même le 4 avril, j'étais même avec un petit moment de gospel, des copains qui ont un gospel. Enfin bon, j'ai fait plein de trucs, et j'arrête pas de réinventer.
1: Mais j'ai l'impression.
13: Parce que c'est le but d'un artiste, un petit peu.
1: J'ai l'impression.
13: Et c'est ses envies. Et puis c'est pour attendre. Il y a aussi un inédit dans cet album.
1: Oui.
13: Et c'est pour préfigurer le prochain album qui paraîtra fin 2027.
1: D'accord.
13: On n'arrête pas, on n'arrête jamais.
1: Tu as déjà fixé les objectifs, c'est parfait. Qu'est-ce que cette chanson, on va l'entendre remixée justement dans son remix. Elle a changé ta vie évidemment, comme quand des artistes vivent comme ça l'opportunité, le bonheur d'avoir un tube. Mais en même temps, j'allais dire, je le dis régulièrement, le tube est très porteur, c'est qu'il ouvre des portes, et puis il est écrasant aussi quelquefois, parce qu'on a du mal à s'en sortir d'un tube. Il a ses deux aspects, non, le tube quand même, qu'elle est puissante.
13: Ouais, j'ai une attitude très ambivalente par rapport à ça, c'est-à-dire que, évidemment, c'est une joie d'avoir écrit un tel texte qui porte les femmes.
1: Oui, il y a un engagement sur ce texte.
13: On en a vraiment besoin.
1: C'est vrai.
13: Et il faut ne jamais l'oublier, et jamais oublier notre sororité, et le fait qu'on soit, qu'on essaye de porter un peu une liberté qui semble chère à acquérir et difficile
1: oui, bien sûr.
13: À acquérir.
1: Mais paradoxalement, ça emprisonne un peu aussi un tube comme ça.
13: Bon, parce qu'on vous parle que de ça, et que
1: oui.
13: Là, on fête les 40 ans, et que
1: et
13: voilà.
1: Ben moi, après, là, c'est toi qui le cherches, puisque tu en reparles.
13: J'étais première au top 50, tu restais 6 mois au top 50, voilà, 1986, 2026.
1: Alors, passe toutes les infos en même temps. Combien de semaines au top 50?
13: 6 mois et demi.
1: Alors Laura, Oli Brune, le top 50, tu as entendu parler du top 50
13: non, enfin, elle est pas folle quand même.
1: Non, mais c'est pas folle, c'est qu'elle est jeune. Enfin, on est tous jeunes, merde, le mec il s'embourbe. Le top 50, elle est restée combien, redis-nous, combien de temps?
13: 6 mois et demi.
1: 6 mois et demi au top 50, tu te rends compte le truc, 6 mois et demi? C'est une différence.
13: C'était une autre époque, aujourd'hui on fait autre chose. Non, mais c'est vrai que ça a occulté tout ce que j'ai fait, tout ce que j'ai chanté, tous les 8 albums que j'ai fait.
1: Et ben voilà, c'est ce que je voulais dire.
13: Les tubes, les tubes.
1: Mais ça, c'est frustrant ça.
13: J'ai bien des disques d'or chez moi, mais on a l'impression que tout le monde occulte.
1: Ouais.
13: Et donc c'est un peu, c'est un peu frustrant. Mais en même temps, c'est un repère. Il vaut mieux être reconnu pour une seule chanson qui féministe, porteuse d'espoir, de liberté, etc., que de trucs plus ou moins bons, dans lesquels on se reconnaît plus
1: mais
13: aujourd'hui.
1: Mais ça veut dire que tu as pas eu jamais eu de regrets, justement, tu t'es pas dit, mais j'aurais dû partir ailleurs, ou j'aurais dû mener ma carrière autrement, peut-être pour avoir d'autres tubes.
13: Mais je...
1: Là,
13: tu m'as coupé la chic.
1: Bah oui.
13: Bah, Magdalena, c'est un tube, hein. 500 000, j'appelle ça
1: un
13: tube.
1: C'est vrai, t'en as eu plusieurs,
13: quand on vend 500 000 albums, disques, c'est quand même un tube, hein.
1: Je suis d'accord.
13: Et c'est comme si c'est un tube.
1: Mais tu vois ce que je veux dire,
13: j'en ai fait plein à plus de 500 000. Donc, ça s'appelle des tubes.
1: Tu as raison.
13: Et quand on vient me voir sur scène.
1: Mais ça, c'était dans les années, c'était beaucoup dans les années 80. Ces tubes-là, plutôt.
13: Bah oui, mais parce qu'ensuite
1: j'essaie
13: on est passé
1: au streaming. J'essaie de pas te
13: prévenir. Attends, juste que maintenant c'est du streaming, hein. C'est
1: Oui. Mais tu vois ce que je veux dire, c'est qu'à un moment donné, il y a toujours cette remise en question. Il faut toujours surfer avec les époques, etc. Et que cette puissance de tube dont on parlait, des fois, elle empêche de
13: non,
1: surfer.
13: Non, parce que quand les gens viennent sur mes réseaux, par exemple, hein, ils me disent bravo pour votre carrière. Donc ils s'imaginent
1: oui, ça,
13: bien
1: incontestablement.
13: En 40 ans, je n'ai pas fait qu'un morceau.
1: Bien sûr.
13: On peut pas dire ah, elle a chanté une fois dans sa vie, elle a
1: bien
13: fait
1: sûr.
13: Un tube.
1: Non, ça, personne le dit.
13: Non.
1: Bien sûr.
13: Donc on me dit bravo pour ses 40 ans de carrière, plus de 40 ans, 45 ans
1: bien
13: de
1: sûr.
13: Carrière. Bravo d'avoir perduré, d'avoir de porter la voix des femmes, des artistes, des chanteuses.
1: C'est
13: plutôt dans là-dedans que les gens me reconnaissent.
1: Oui, c'est
13: que
1: ça.
13: Oh, la pauvre, elle a fait qu'un tube.
1: Non, bien sûr. Oli Brune, on est d'accord avec ça. Je la titille un peu, je la taquine, mais
0: ah non, mais déjà de faire un tube, c'est exceptionnel. Déjà rien que ça.
1: Et 40 ans de carrière. Et 40 ans de carrière. Ça fait rêver, quoi.
13: Absolument. Plus de 40 ans, puisque en 1980, Maria Magdalena, mon premier tube, et jusqu'à aujourd'hui. Donc ça fait quasiment 46 ans.
1: Et tu sais quoi, on va l'écouter sur
13: Remix. J'ai 46 ans, regarde.
1: Mais oui, je vois. Tu les portes très bien. On va écouter ce remix de Eve, lève-toi.

0: Grave, lève-toi dans le Loft Music. Cet extrait de l'album iconique Résonance, sorti en mars dernier pour les 40 ans de Grave, lève-toi, précisément.
1: Alors je précise quand même que j'ai tout rechanté parce qu'on peut pas
0: reprendre
1: les voix d'avant pour les coller sur des trucs.
0: Voilà. Bien sûr.
1: Donc en fait, on a tout reproduit, tout refait.
0: Ouais.
1: Je travaille avec des gars qui ont notamment travaillé avec Jams, avec Johnny, etc. Qui ont fait plein de choses comme ça et que j'aime beaucoup. Voilà,
0: on va écouter d'autres extraits.
1: On a fait perdurer l'aventure.
0: Exactement, et tu seras pour la faire perdurer toujours le 27 juin au stade de Dioux dans l'Allier, le 27 juillet à Mazères dans l'Ariège, etc., etc. Évidemment, la tournée de Julie Pietri. Et puis Oli Brune est avec nous également et nous parlerons de Taylor Swift avec Daniel Ishbia dans quelques instants dans le Loft, évidemment.
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1: Loli Brune, j'adore quand on croise les univers des invités, voilà, comme ça c'est une émission éclectique, on fait de la guitare éclectique, c'est Max qui m'a soufflé celle-là.
2: Oh là là.
1: Elle s'appelle Loli Brune, premier album High Hopes, et elle sera au Trianon, Loli Brune, le 19 juin prochain, c'est-à-dire dans 5 jours. Également avec nous, Julie Pietri, pour son album Iconique Résonance, en tournée, notamment le 27 juin au stade de Diou, et Daniel Ishbia, pour parler de Taylor Swift. Julie, comme tu as pas entendu l'univers justement d'Oli Brune, eh bien on va écouter quelques extraits de ce premier album, High Hopes. On en parlait tout à l'heure en disant que c'était une espèce de manifeste qu'elle posait en exprimant les rêves qu'elle a envie et qu'elle a fait et qu'elle aimerait poursuivre et transformer en réalité. Enfin, je le dis un peu comme ça. C'est pas loin d'être ça. Il y a par exemple ceci dans cet album High Hopes.

0: pose vraiment là.
1: Pour le coup, l'ambiance, c'est très éthéré.
2: C'est ça, c'est le lancement, en fait. C'est le lancement du vaisseau, du voyage, ça commence là. Voilà.
1: C'est ça. C'est ça, en fait, tu le définis comme ça, comme un voyage, comme quelque chose, tu invites l'auditeur, en fait, à rentrer dans le vaisseau et partir en balade avec.
2: J'invite
1: c'est ça.
2: J'invite l'auditeur dans mon univers, et donc ça, c'est l'intro qui s'appelle Stars Align, et qui, pour moi, en fait, signifie le moment où tout est aligné et permet en fait de se lancer. Voilà.
1: Ouais. Il y a quelque chose de très. Oui, c'est un
3: non,
1: petit peu ça, Julie Pietri.
3: Beaucoup, beaucoup.
1: Ouais.
3: Moi, j'adore les jeunes chanteuses, leur univers. C'est vous qui composez
2: Alors, je co-compose avec un musicien. Enfin, cet album-là, j'ai fait avec un musicien qui s'appelle Fred Dupont et on a tout fait vraiment à deux têtes.
3: J'aime beaucoup déjà cette espèce d'ambiance qu'on a un peu appréhendée au travers de cette intro-là. J'aime beaucoup parce que j'ai écrit un inédit dans cet album Iconic Resonance qui est très planant aussi et vous me donnerez votre adresse.
1: Alors donnez-la maintenant, non je connais. Il y a également Off the Ground.

0: une funk assez classique finalement, qui fait référence aux années 70,
1: ouais,
0: 80,
1: 70,
0: etc.
1: 80,
0: etc.
1: C'est ça, hein. Ouais.
0: Ça veut dire que c'est une période dans la musique qui te parle vraiment particulièrement, 70, 80
1: C'est-à-dire que oui, en fait, il y a plein de sonorités et un groove de cette période qui me plaît, que je trouve indémodable en fait, qui pour moi peut traverser les époques. Et, et du coup, moi, j'avais envie de ça.
0: Voilà. Là, c'est vraiment la voix qui fait la différence sur un son comme celui-là.
1: Bah, c'est-à-dire que la voix, c'est un peu le lien, le fil conducteur de tout mon univers. Voilà. Après, on peut choisir les musiques qu'on veut, mais en tant qu'artiste interprète, c'est souvent le lien, même dans toute une carrière.
0: Bien sûr.
1: Les textes, ce qu'on a envie de dire et le timbre.
0: Bien sûr.
1: Voilà, on peut pas le changer, ça. Mais
0: ouais, c'est ça.
2: Le timbre, c'est ce qui.
0: Julie Pietri.
2: C'est la signature. Fait votre univers.
1: Ouais, voilà.
2: Et c'est ce qui signe votre univers,
0: absolument,
2: évidemment.
0: Ouais,
2: exactement. Mais il y a cette ambiance, franchement, que j'apprécie beaucoup.
1: Merci beaucoup.
0: Dans cette voix, elle porte quoi comme dans cet album, en tout cas, comme notion, comme thématique, la liberté, le désir, la féminité, le féminisme peut-être aussi.
1: Vraiment tout ça, oui, absolument. En fait, je parle de mes désirs, je parle de certaines désillusions, peut-être de certaines blessures amoureuses, mais aussi de l'espoir, de la sensualité aussi, parce que c'est des thèmes qui m'inspirent aussi.
0: Donc, ouais.
1: Il y a plusieurs couleurs. Pour moi, c'est une palette de couleurs. Voilà, des sons où je suis un petit peu plus énervée, on va dire, tout en douceur.
0: Et d'autres où
1: d'autres, je vais être plus mélancolique, comme dans City Lights, par exemple. Et celui-ci, Off the Ground, c'est vraiment. Faut que ce soit fun, léger pour moi. Donc c'est la Californie. J'ai illustré ce clip.
0: Mais où t'as fait d'ailleurs en Californie, on en parle. T'as été dans un festival extraordinaire, un des plus gros festivals au monde.
1: Oui.
0: Récemment, qui s'appelle comment?
1: Coachella. Oui.
0: Coachella en Californie, justement, où t'as fait un plateau. Non mais c'est incroyable. Là, c'est ça file. Oui, c'est vertigineux.

0: synthétique.
1: Ah non, j'ai pas dit ça.
0: Ok, non, parce qu'un vrai bassiste.
1: Bah oui, un mec qui est humainement
0: donc,
1: qui fait les basses. Oui,
0: absolument. Mais il y aura aussi des basses synthé,
1: oui.
0: Donc ils seront aussi toujours présents.
1: Oui.
0: Mais ce qui permettra de pouvoir voilà de jouer avec voilà est-ce qu'on veut du slap, est-ce qu'on veut justement des sonorités qui font plus G-funk. Enfin, on pourra s'amuser justement et donc c'est pour ça qu'on va avoir tous les instruments, toutes les possibilités. Voilà.
1: C'est marrant parce que cette époque dont on parlait tout à l'heure avec toi Julie Pietri, elle a influencé, elle est encore très présente dans la création actuelle, quoi. Les années 80, parce que là, c'est marrant, ça me fait penser à un de tes titres qui s'appelle DX7 et qui était le nom d'un clavier à l'époque, Yamaha, absolument, pour les connaisseurs, et qui était avec ses basses extrêmement présentes là dans cet album et qui a marqué cette époque-là, le son encore d'aujourd'hui, quoi. C'est dingue ça. C'est une période, voilà, qui musicalement, pourtant, c'était pas génial non plus les années 80, j'allais dire musicalement.
2: Ah, enfin, il y avait quand même des.
1: C'était très pauvre.
2: Non, il y avait
1: un renouveau.
2: Justement, clavier, etc. Ça s'est totalement renouvelé à ce moment-là.
1: Oui, non, c'est vrai.
2: Et c'est quand même les époques, on a eu encore une fois de Toto, de Eurythmics, etc. Il y avait une floraison, enfin, je parle même pas de Prince, enfin bon, magnifique.
0: The Prince, Michael,
2: etc.
1: Et puis en France, Marquis de Sade, Étienne Dao, tout est cette.
2: Dao, absolument. Mais même ce qu'a inventé Indochine, c'était très intéressant. C'était complètement nouveau.
1: Ils sont toujours là d'ailleurs.
2: En fait, c'était le champ de tous les possibles des années 80. C'est pas seulement, il y avait des trucs un peu relous, je suis d'accord. Mais bon,
0: comme dans toutes les époques.
1: Est-ce que tu crois qu'aujourd'hui il y a pas des trucs relous?
2: Il y en a pas mal aussi. Mais je veux dire par là que quand je suis arrivée, qu'on m'a jeté de partout en me disant c'est quoi votre truc là? C'est de la musique arabe? Vous racontez? Vous êtes quoi? Vous êtes féministe? Vous êtes homosexuel? Je dis quand bien même.
1: Les deux. En général.
2: Peut-être que je suis les deux.
1: Voilà.
2: On ne sait jamais. Mais je suis le diable.
1: Ouais.
2: C'était terrible à l'époque parce qu'on pouvait vous qualifier selon les anciens critères,
1: c'est-à-dire
2: les années 60-70. Ben non, c'était en train de changer.
1: Oui, c'est vrai. Tu ressens ça aussi, Olly Brune, aujourd'hui, tu penses qu'il y a un changement. Daniel, pardon, je ne m'adresse pas à toi, mais tu peux aussi intervenir, bien évidemment. Tu sens aussi ce poids des années précédentes et peut-être cette évolution de notre époque. Tu sens ça aussi.
0: J'ai l'impression. En fait, je trouve qu'on est un peu entre deux, c'est-à-dire qu'on dirait que les choses avancent, mais au final, il y a des choses archaïques qui sont tellement présentes et ancrées.
1: Et
0: en fait,
1: terrible,
0: on n'est pas du tout libéré. Et heureusement que vraiment tous ces combats étaient menés aussi, même justement dans les années 80, pour essayer. Mais on est encore loin.
2: Mais on
0: ne
2: s'en sortait pas. Parce que moi, je me suis entendu dire sois belle et arrête de revendiquer quoi que ce soit.
3: Je me permets personnellement. J'ai l'impression que la libération était plus grande dans les années 70 que les années 80.
1: On a perdu du sens.
2: Alors, c'est retombé complètement. Il y avait des revendications.
3: À cause du sida.
2: Il y avait. Alors je sais, non, je pense pas.
3: La liberté sexuelle,
2: c'est une question de patriarcat.
3: La libération qu'il y a eu dans les années 70 est un peu retombée dans les années 80 parce qu'on a commencé à se dire oula.
2: Non, c'est une question de parité, c'est une question d'égalité homme-femme, qu'on n'arrive pas à atteindre encore aujourd'hui, que ce soit même dans les salaires, etc. Moi, je me suis vue me faire rétorquer, non mais attends, toi tu... T'as vendu plus de disques, mais t'auras quand même 20% de moins en concert que l'autre.
1: C'est toujours le cas, insupportable.
0: Et les quotas sont toujours choquants, même dans la musique. Le nombre d'artistes féminines, c'est très faible.
2: Aujourd'hui,
3: il y a plus d'artistes féminines qui triomphent. Enfin, si je prends Lady Gaga, Shakira, sur Taylor, etc.
1: Taylor Swift, évidemment. Et d'ailleurs, j'en profite pour.
0: Mais le pourcentage, concrètement, dans les festivals d'artistes féminines, il est très.
1: Ah, c'est vrai.
0: Il n'y a pas de parité.
3: Domination totale des
2: années. C'est pas parce qu'on voit les.
3: Et puis déjà avec Madonna, Madonna a fait énormément pour changer l'image de la femme qui s'assume.
2: Je suis d'accord.
3: Des films un petit peu comme. Le film avec les deux filles là, qui partaient en vadrouille. Tellement changé l'image de la femme en disant on s'assume.
1: Oui, c'est vrai.
0: Bah, on s'assume, mais bon, à la fin, elles sont obligées de se suicider.
1: C'est tout le paradoxe en fait, de cette libération dont on parle. Parce qu'on a l'impression dans les paroles de certains et de certaines qu'on est arrivé à une vraie libération, mais quand tu vas dans le concret,
2: le quotidien n'est pas du tout paritaire. Le quotidien n'est pas du tout. à l'égalité. Mmh. On a besoin de mener une révolution égalitaire.
1: Ève, lève-toi. Moi, je dis Ève, lève-toi.
2: Je vais vous dire un truc. J'étais la première à écrire ça en 86 et la seule. Et on m'a jeté pendant 6 mois à cause de ça.

0: chant très éructif dans l'univers,
1: Olivier Brune. C'est Quincy Jones à la prod.
0: Oui, ça pourrait.
2: Ça pourrait. C'est très jazzy.
0: Ça, c'est
2: le dernier. Harmonies très jazz.
3: Absolument.
0: Le dernier clip en date sur ce titre.
3: C'est le dernier clip en date.
0: Absolument. Tu es avec nous et tu seras sur la scène du Trianon le 19 juin prochain, Olivier Brune. L'album s'appelle I Hope.
3: Quincy Jones, merci.
0: Avec lui. Quincy Jones qui est aussi en retard. Il est coincé sur le périph.
3: Il arrive.
0: Julie Pietri et Daniel Ishbia tout de suite.
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0: On continue les Versailles. Julie Pietri est avec nous. L'album s'appelle Iconique Résonance. Revisite de ses standards. Et puis Olivier Brune également pour son nouvel album. Elle sera en Trianon le 19 juin prochain, j'allais dire. Et Daniel Ishbia nous parlera de Taylor Swift dans quelques secondes. Ma chère Julie Pietri, on parlait de ses revisites, de ses remixes, de certains de tes standards. Et il y a Magdalene, évidemment, qu'on vient d'écouter, mais également Salambo. Ça, c'est la version originale et on écoute la version remixée.

0: Au départ, qui s'appelle l'album original s'appelle La Légende des Madones, 89. Et tu es très attaché à cet album, Julie Pietri. C'est un album important.
1: Oui, parce que j'ai tendance à me dire que j'ai toujours eu du culot, même si parfois il était pas reconnu ou mal reconnu. C'est-à-dire que juste après l'album qui comportait Ève, Nouvelle Vie Immortelle, etc., Nuit sans issue, j'ai décidé un peu de casser les codes. Moi, je fais ça souvent.
0: Oui.
1: Et c'est pour ça que j'aime pas qu'on me réduise à Ève, non pas parce que c'est Ève, mais parce que il y a bien forcément des choses que j'ai réinventées dans le nombre d'albums que j'ai fait. Donc tout de suite après cet album-là, j'ai écrit en partie, pour moitié, un album qui s'appelle La Légende des Madones. C'était toujours très féministe.
0: Bien sûr.
1: Et avec un morceau comme Salambo. Et puis j'avais voulu un album avec les meilleurs musiciens de rock. Donc il y avait Daron et Les Chaises, etc. Il y avait plein de gens.
0: Et Sertier, là, il y a pas longtemps.
1: Antoine et Sertier. Enfin bon, il y avait plein de monde.
0: Oui.
1: Et puis j'avais voulu que les morceaux soient tous liés les uns aux autres, comme une musique de film. Enfin, c'était assez rentre-dedans, c'était assez baroque and roll, comme je le disais à l'époque.
0: Mm-hmm.
1: Et j'avais les meilleurs musiciens de France, et je suis très très fière du son qu'avait cet album.
0: Bien sûr.
1: À une époque, ça se faisait pas. Alors, que le public marche ou pas, c'est pas mon problème. Mon problème, c'est d'être une artiste.
0: Mmh,
1: et le problème d'être réduite à seulement Ève, c'est qu'on oublie que je suis d'abord une artiste, que j'écris, que je produis, et que la réduction n'est jamais bonne pour artistes qui sont à cette table.
0: Il y a cet album en 2022 qui s'appelait Origami, et d'où est extrait Les Hommes Pleurent. Qui pleure ?
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0: Version
2: pleurent.
0: Originale. Et version remixée du nouvel album, c'est ceci.
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0: Qui a été un peu ralenti sur le tempo, peut-être un petit peu.
1: Alors on a été, au fond du temps.
0: Ouais, absolument. Et le dernier morceau d'Iconique Résonance, c'est celui qui va annoncer le prochain album dont tu parlais tout à l'heure.
1: Ce qui ne veut pas dire que ça aura toute cette couleur-là.
0: Non, il fait le lien.
1: En tout cas, je montre,
0: il ouvre.
1: En faisant un inédit, que j'ouvre la voie à quelque chose d'autre.
0: Le nouveau bateau.

0: assez tôt dans cette très bluesy, très jazzieux. Voilà,
1: mais parce que vous ne me connaissez pas, mon cher Ivan.
0: Mais non, mais je ne demande qu'à vous connaître dans l'intimité.
1: Notre camarade,
2: ça m'a touché.
0: C'est super chanté, c'est chanté autrement.
2: J'adore les accords.
0: Notre façon de chanter.
1: Voilà, et c'est pour ça que votre musique m'intéresse.
0: Mais absolument, voilà.
1: Chère amie chanteuse et compositrice.
0: C'est ça.
1: Et donc, moi, d'abord, j'ai fait un album de jazz qui s'appelle Autour de minuit.
0: Citation de Thelonious Monk.
1: Voilà, merci. Et puis, il y a aussi Julie Lydon qui avait London, je sais plus.
0: C'est pas grave.
1: Qui avait chanté également un album qui s'appelait aussi Autour de minuit, Around Midnight. Voilà, j'ai repris avec un big band de jazz. J'avais fait à l'époque le Bataclan, ça provoque toujours en moi une certaine émotion. C'était en 2008-9 et voilà, j'avais fait tout un album de jazz et le public était quand même au rendez-vous.
0: Super.
1: Sauf pour les ventes, évidemment. Je veux pas vous dire que j'ai fait un carton avec un album de jazz. L'essentiel, c'est que je me fasse plaisir en tant qu'artiste.
0: Oui, bien sûr, absolument. Merci d'être avec nous, Julie Pietri. Le 27 juin, le stade de Diou notamment, et puis Mazer dans l'Ariège le 27 juillet. Nous sommes également en compagnie de Daniel Ishbia pour Taylor Swift et ce destin en même temps merveilleux et puis en même temps voilà qui déclenche des passions parce que peut-être qu'il y a une forme d'incompréhension, on le disait, du grand public face à l'œuvre de Taylor Swift qui est quand même très empreinte voilà de Joni Mitchell, de Leonard Cohen, etc. Et peut-être qu'il a développé une autre image d'elle en fait un peu plus trouble finalement ou enfin trouble sans mauvais jeu de mots mais je veux dire peut-être moins clair quoi.
3: C'est-à-dire qu'il y a l'image publique des gens qui la connaissent pas bien.
0: C'est ça que je voulais dire, merci.
3: Et puis, dès qu'on rentre dans son œuvre, on rentre dans quelque chose de très intime.
0: Mais oui.
3: Moi, j'ai tendance à dire qu'elle nous entraîne dans son jardin secret.
0: Ouais.
3: Et qu'une fois qu'on y est, on découvre des échos de notre propre jardin secret. C'est ça qui est très fort chez elle. Elle a le don de mêler des mots. Tout à l'heure, quand je lisais un extrait de chanson où elle parle à un garçon qu'elle a quitté, elle a dit « Est-ce que tu avais laissé une arme sous le lit ?» On pense tout de suite à Basic Instinct.
0: Ah oui.
3: Elle a le don de déclencher comme ça des... Pour moi, d'ailleurs, une des chansons
0: les plus fortes,
3: c'est dans Illicit Affairs.
0: Ouais.
3: Elle a cette phrase merveilleuse où elle dit « Tu m'as enseigné un langage que maintenant je ne peux plus parler avec personne. » Et qui n'a pas vécu ça? Quand on était avec quelqu'un, quand on quitte la personne, on quitte pas seulement une personne, on quitte tout un univers de mots, de clins d'œil, de choses comme ça. Taylor Swift a le don de nous embarquer dans quelque chose de très intime qu'à ma connaissance, très peu d'artistes arrivent à exprimer de cette façon.
0: En tout cas, on parle de grands songwriters, du coup.
3: Exactement.
0: Elle en fait partie.
3: Et elle a même été nommée par le New York Times dans les 30 songwriters qui marquent. Elle a été nommée aux côtés de Bob Dylan, de Bruce Springsteen, de gens de ce calibre. Moi-même, je veux dire, j'ai écrit des biographies de Madonna, des Beatles, de Téléphone, de Michael Jackson, etc. Je trouve qu'elle est d'un calibre similaire.
0: Vous mettez Téléphone, par exemple, au même niveau que Michael Jackson?
3: Téléphone, d'une certaine façon, il arrivait par ses mots. Moi, je considère qu'il a mis le rock dans la langue française lorsqu'il a dit métro, c'est trop. Mais bien sûr, on part dans un autre sujet.
0: Oui, oui.
3: Mais moi, quand j'ai entendu métro, c'est trop, la première fois, je me suis dit, qu'est-ce qui se passe? Quelqu'un s'est enfin faire du rock à la française, quoi. Et Taylor Swift, c'est autre chose. Elle fait écho à sa génération. Elle trouve les mots qui vont faire tilt chez nous.
0: Le livre, pas l'album, s'appelle Taylor Swift, un destin extraordinaire et les 12 chansons qui ont construit sa légende aux éditions First Edition, Daniel Ishbia. Et tu as choisi, par exemple, ce titre et tu vas nous en parler.

0: Comboli Brune, une voix aussi relativement douce, mais très singulière.
1: The Lake, c'est une chanson très particulière, parce qu'elle parle du Lake District, qui était un lieu en Grande-Bretagne, ouais, où les poètes du 19e siècle venaient se rejoindre peu avant leur mort pour finir dans la campagne, etc. Et elle a cet appel, elle a forcément une vie très, très city, et elle a cet appel à quelque chose de simple et de nature.
0: Oui, oui. Olly Brune, je parle tout à l'heure, le lieu est important. Quand tu m'as dit, on a parlé tout à l'heure du Trianon le 19 juin, oui, tu me parlais d'énergie, de choses comme ça, très, comment dirais-je, sensitive ou très spirituelle peut-être même. Il y a ce côté dans ta musique et chez toi?
2: Oui, je pense que la spiritualité, de toute façon, même pour l'inspiration, ouais, en fait, quand j'écris, j'ai besoin d'être vraiment dans ma bulle, d'être dans, ouais, dans, ouais, des bonnes vibes et de pouvoir me laisser aller. Et mais la question par rapport au Trianon, non, c'était en fait
0: dans une autre salle où il y a d'autres vibrations.
2: Ouais,
0: en
2: moi,
0: fait,
2: j'ai choisi cette salle, voilà, ouais, parce, voilà, que j'avais jamais joué, ouais, dans cette salle, mais c'est une salle que j'affectionne et où, ouais, j'ai, ouais, vu beaucoup, ouais, d'artistes que j'aime, ouais, beaucoup. Ouais.
0: Taylor Swift, un autre extrait, tu nous en parles, Daniel.

0: pourquoi ce choix ?
1: Moi, je trouve que ce qui est très étonnant avec Taylor Swift, c'est que c'est très rare. Elle s'améliore d'album en album. Sa qualité de composition a énormément évolué. Faut dire que c'est une fille qui est partie de la country. La country, c'est très basique.
0: Oui.
1: Elle a accueilli la pop et elle s'en va de plus en plus. Elle prend des échappées libres. Et je trouve ça vraiment très intéressant qu'elle est non seulement douée au niveau texte, mais au niveau mélodique, elle commence bizarrement depuis récemment à nous faire des mélodies extrêmement, extrêmement harmonieuses et jolies.
0: On écoute également cet extrait.
2: Qui est dans une autre intention là pour le coup.
1: Oui, c'est un petit peu le morceau
2: rhythm and blues quoi.
1: C'est en fait, elle a été une chanteuse country pendant 4 albums et puis d'un seul coup, elle a pris le pari de. Il y a un point qui est extraordinaire chez Taylor Swift, c'est que quand elle décide quelque chose,
0: elle
1: ne peut rien y faire. Et donc d'un seul coup, elle décide qu'elle va attaquer le public pop. Sa maison de disque lui dit mets-nous quelques morceaux de country. Elle est très très intègre.
0: Elle dit
1: on y va, on passe dans la pop.
0: Merci beaucoup Daniel Ishbia. Le livre s'appelle Taylor Swift. Il est disponible aux éditions First Edition. Taylor Swift, son destin extraordinaire. Et puis 12 chansons qui sont expliquées en fait et voilà qui sont détaillées dans cet ouvrage. Merci mon cher Daniel d'être passé nous voir. Il y avait également avec nous Oli Brune. Son premier album s'appelle High Hopes. Elle sera en concert le 19 juin au Trianon à Paris. Merci Oli Brune d'être passé nous voir. Merci à Fred Dupont qui t'accompagne au piano tout à l'heure. Également avec nous Julie Pietri. Merci ma Julie d'être venue.
3: Merci Yvan.
0: Iconique Résonance, sortie le 20 mars dernier pour les 40 ans de Eve, lève-toi, une revisite de ces titres cultes. Et le 27 juin, notamment au stade de Dioudan, l'Allier. Merci ma Julie. Merci à toute l'équipe. Merci à Arthur. Merci à Max Sénat. Merci à Erwin Lefaou pour la préparation. Avec Nicolas Judy, la programmation sur Sud Radio, évidemment, dans le Love du Musique. Rendez-vous la semaine prochaine, même heure, même endroit. Salut.
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2: Bonsoir à tous. Pas de retour programmé pour le Charles de Gaulle. L'état-major français affirme aujourd'hui que le porte-avions reste déployé dans la région du Golfe jusqu'à nouvel ordre. Il démentit donc les informations évoquant un départ prochain vers la France pour maintenance. L'armée rappelle que les contraintes techniques ne sont pas les seuls facteurs de décision. Les tensions restent vives au Moyen-Orient malgré les annonces diplomatiques. Alors que Donald Trump évoquait la signature d'un accord de paix aujourd'hui, l'Iran a jugé inutile de poursuivre les pourparlers avec les États-Unis si les engagements ne sont pas respectés. Dans l'actualité également, la Corrèze rend hommage à Bernadette Chirac. Deux rassemblements ont eu lieu aujourd'hui. Une cérémonie à 10h à l'église Saint-Martial de Corrèze, puis à 14h au domaine de Sédières à Clairgoût. Élus et habitants ont salué son engagement local de longue date. Sa fille Claude Chirac était présente, ainsi que le président du département Pascal Coste. La ministre chargée de l'égalité entre les femmes et les hommes, Aurore Berger veut durcir la réponse pénale face aux violences sexuelles sur mineurs. Dans un entretien au journal du dimanche, elle évoque la possibilité de peine de perpétuité pour les viols d'enfants après l'affaire Liana. Elle souhaite aussi rendre obligatoire la justification des classements sans suite pour plus de transparence et de confiance dans la justice. Dans le même contexte, Emmanuel et Brigitte Macron ont échangé mercredi par téléphone avec les parents de Liana, collégienne retrouvée morte le 4 juin dans le Gers. Vigilance maximale face au risque d'incendie. 6 départements sont placés en vigilance orange pour risque de feu de forêt. Il s'agit de la Charente-Maritime, les Deux-Sèvres, l'Aude, l'Hérault, le Gard et le Vaucluse. Et puis la 94e édition des 24 heures du Mans, remportée par Kamui Kobayashi avec près de 10 secondes d'avance. Toyota renoue avec le succès 4 ans après celui de 2022 et détrône Ferrari, vainqueur des 3 précédentes éditions. Voilà pour l'actualité. Bon début de soirée à tous.
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0: Ah, chers amis de Sud Radio, nous sommes en duplex du stand de la Fédération Nationale des Chasseurs au Salon Game Fair à la Motte Beuvron. On peut s'applaudir. Alors, comme tous les dimanches, vous le savez, nous explorons et nous découvrons les singularités de nos régions, terroirs et territoires. Alors oui, notre beau pays regorge d'une faune et d'une flore exceptionnelles, de paysages remarquables, forêts, montagnes, littorales, plaines et vallées, bocages, rivières. Tout cela compose une mosaïque de biotopes naturels variés dans lequel rayonne toute notre attractivité touristique. Or, cette belle nature puissante et généreuse est fragile et fait l'objet de multiples attentions, dont celle d'un des réseaux associatifs les plus actifs de France, celle des fédérations de chasse. Partout en France, en effet, ce sont les fédérations régionales et départementales des chasseurs, en lien avec les collectivités, le monde rural et agricole, qui livrent ce travail méconnu de surveillance de la biodiversité, de la dégradation des habitats, de suivi d'études, de gestion des populations animales. Partout dans le département, ce sont les sociétés de chasse qui déploient toute l'année des dispositifs sentinelles sanitaires sur la faune sauvage. Alors, en maillant ainsi tous nos territoires ruraux et nos campagnes, les chasseurs et chasseuses de France sont les premiers observateurs et lanceurs d'alerte sur la pollution environnementale et la reproduction des animaux. Alors, comment affiner la connaissance de nos territoires, les redécouvrir avec les chasseurs, partager cette belle nature et comprendre cette activité de loisir ancrée dans nos traditions? C'est ce que nous allons entendre et découvrir dans cette émission.
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0: Chers amis, donc nous avons réuni autour de cette table, en duplex du stand de la Fédération Nationale des Chasseurs au Salon Game Fair à la Motte Beuvron. On peut encore s'applaudir? Ouais, c'est bien ça. Hubert Louis Vuitton, président de la Fédération Régionale Centre-Val de Loire et président des Chasseurs de Loire-et-Cher. Bonjour.
3: Bien le bonjour.
0: Thierry Cabanne est avec nous. Il est président de la Fédération Départementale des Chasseurs du Tarn-et-Garonne.
4: Bonjour.
0: Quel bel accent.
4: N'est-ce pas?
0: David Guérin est avec nous, directeur de la Fédération Départementale des Chasseurs de la Manche.
5: Bonjour à tous.
0: Et Philippe Justeau, président des Chasseurs du Maine-et-Loire et président de la Fédération Régionale des Pays de la Loire.
6: Bonjour.
0: Alors on va faire un petit tour de table, mes amis, pour présenter la physionomie de vos territoires à nos auditeurs, qui sont en général des beaux territoires de nature. On commence avec vous, Thierry Cabanne, président de la Fédération Tarn-et-Garonne. 6000 chasseurs. Alors on dit que c'est une petite fédération, mais c'est une fédération quand même. Hein.
5: Oui, une fédération à part entière, mais effectivement, l'effectif, 6000 chasseurs et un petit département de surface, 380 000 hectares. Nous faisons partie des plus petites fédérations.
0: Eh oui. Et quelle est la physionomie de votre territoire? Comment vous pouvez la décrire aux auditeurs?
5: Alors je vais faire plaisir à mes collègues, c'est le plus beau département de France, bien sûr, on commence par ça.
0: On va tous dire ça.
5: Voilà, donc c'est un département tout jeune, il a été créé par Napoléon en 1800, Il a pris des morceaux de tous nos voisins. C'est pour ça qu'on a une diversité de biotopes qui est assez importante. Ça va des plaines de la Lomagne, plaines céréalières, aux zones vergers du centre du département et la zone du Quercy, Causse et Gorge de l'Aveyron de l'autre côté.
0: Et voilà. Pour fixer les esprits, les villes et villages connus.
5: Montauban, Auvillard, Lozerte, Saint-Antonin-Nobleval, des villages qui sont classés dans les plus beaux villages de France aussi.
0: Ah, quand même.
5: Voilà.
0: Donc des villages et des territoires et des terroirs à cachet.
5: Oui, derrière avec des singularités, chaque haie, derrière chaque haie, nous, on a une histoire à découvrir. Donc, effectivement, c'est un territoire qui est encore préservé, nous. Il n'y a pas d'agriculture intensive. C'est des bocages, pays d'élevage. Donc, on peut encore se diversifier par nos chasses.
0: David Guérin, directeur fédération départementale de la Manche. 13 500 chasseurs ?
3: Exactement, 13 500 chasseurs. Un département côtier, puisque 315 km de côte.
0: Ah oui.
3: On a un département en linéaire important, deux estuaires ou deux belles baies, la baie du Mont-Saint-Michel qui est bien un territoire normand, hein, je tiens à le préciser, oui. Et puis la baie d'Évée qui nous sépare du département du Calvados qui est également normand, où là on trouve les fameuses huîtres normandes,
0: bien sûr.
3: En particulier. Département peu boisé, 25 000 hectares, par contre on a près de 25 à 30 000 hectares de zones humides dans le département.
0: Ce qu'on appelle de la zone humide, c'est quoi ? C'est du marais ?
3: Les zones humides, ce sont des marais, des zones tourbeuses, des zones qui retiennent l'eau été comme hiver, qui sont alimentées par des cours d'eau, avec des nappes phréatiques affleurantes sur la totalité de ces territoires-là. On a aussi un territoire qui ressemble beaucoup à l'Irlande, c'est le secteur de la Hague.
0: Ah oui.
3: Où là, les parcelles, les plus grosses parcelles font un hectare. Et puis le bocage de la Manche, ça correspond à peu près à, si on cumule le linéaire de haies qu'on possède, c'est trois fois le tour de la terre dans le département de la Manche.
0: Et vous pratiquez une chasse particulière de nuit ? On va tenir en haleine nos auditeurs, on va expliquer pourquoi vous allez tous les soirs quitter votre épouse la nuit pour rester dans une cabane.
3: Oui, c'est un peu ça.
0: Mais vous allez nous raconter tout à l'heure. Suspense. Hubert Louis Vuitton, vous êtes président de la Fédération Régionale Centre-Val-de-Loire, président des chasseurs du Loir-et-Cher. Pareil, vous, la physionomie de la Sologne, le Loir-et-Cher, pour les auditeurs qui ne connaisseraient pas encore le Loir-et-Cher.
4: Alors, le Loir-et-Cher, oui, un petit peu connu. Avec
0: de la forêt.
4: Ouais, c'est surtout au niveau des châteaux de la Loire, hein, ils sont tous bien représentés.
0: Alors, Chambord, Cheverny.
4: Chambord, Cheverny, Bourgard, Ville-Savin, donc ce sont des châteaux, et des châteaux encore habités.
0: Oui. Donc Cheverny. Donc
4: Cheverny, donc c'est la richesse de la Sologne. Mais donc, il n'y a pas que la Sologne dans le Loir-et-Cher, il y a la partie nord du département, grande partie céréalière, grande culture, et la partie donc Sologne, très réputée de par son nom, connue, reconnue, chasse grand gibier.
0: Grand gibier, c'est quoi ? C'est cerf,
4: biche, sanglier, chevreuil.
0: D'accord.
4: Voilà. On a encore 14 000 et quelques chasseurs, donc on se défend encore pas trop mal, mais il en faudrait un petit peu plus pour essayer de nous aider à prélever quelques sangliers supplémentaires.
0: Faites un appel, Pierre-Louis.
4: Je fais des appels régulièrement, et il nous faut des chasseurs et des femmes chasseresses, et je suis preneur.
0: Et il y en a d'ailleurs, de plus en plus.
4: Heureusement, il y en a encore.
0: Oui, oui. Est-ce qu'on peut dire que la Loire qui scinde le département en deux présente deux aspects bien différents du département ?
4: Oui,
0: c'est ça, en gros,
4: depuis le début, et puis c'est surtout, voilà, d'un côté, il y a du bois, la forêt, des ronciers, et puis de l'autre côté, que de la plaine céréalière au niveau des grandes cultures, où là, on a la chance encore, quelques fois encore, d'avoir un peu de petit gibier naturel. Donc voilà, donc un département coupé en deux, mais avec une qualité de chasse et d'accueil extraordinaire.
0: Parfait. Philippe Justeau, président des chasseurs du Maine-et-Loire, président de la Fédération régionale des Pays de Loire, chasseurs au faucon.
6: Entre autres.
0: Vous allez nous expliquer comment ça fonctionne, comment ça marche.
6: Avec plaisir.
0: Alors là, notre zone du Maine-et-Loire, qu'est-ce qu'on peut dire à nos auditeurs qui ne connaissent pas ? C'est quoi ? D'abord, il y a 5 biotopes différents, 4 ou 5. Hein.
6: Oui, comme vous le savez, Joachim Dubellel l'a dit, la douce Angevine.
0: Eh oui.
6: Et c'est bien ça, donc vis-à-vis de tous mes collègues. Et j'ai en plus un pied dans le sud et un pied dans le nord. Et la Loire au milieu.
0: C'est vrai qu'il y a deux paysages très différents en fonction du nord et du sud de la Loire. Au nord, on trouve quoi ?
6: Au nord, on trouve plutôt le bocage et les quelques forêts du Maine-et-Loire, qui ne sont pas très nombreuses, 10% du territoire. Au centre, vous avez la Loire avec les vignobles, Champigny, Saumur, les coteaux du Layon, les coteaux de l'Aubance.
0: Nous aussi, on a quelques châteaux. Hein.
6: Et nous avons le plus grand nombre de châteaux dans notre département.
0: Ah tiens, on bat la Sologne.
6: Plus qu'en Sologne, ils sont moins grands.
0: Ça y est, ça commence.
6: Ils sont moins grands. Mais ils sont très beaux, et puis il faut les découvrir, il faut les chercher.
0: Absolument. Donc en haut, on a le Segréen.
6: Le Segréen, le Baugeois, le Val-de-Loire, le Saumurois.
0: D'accord.
6: Et le Choletais avec les Mauges, qui touchent la Vendée, au sud.
0: Et cinq chasses différentes, cinq types de chasses différentes.
6: On pourrait presque dire 5 chats de différence. On peut dire pour le Maine-et-Loire que nous avons toutes les formes de chasse.
0: D'accord.
6: Et ça, je crois que c'est important. Nous n'avons pas autant de grands gibiers que la Sologne. Par contre, nous avons quand même du grand gibier. Nous avons du petit gibier. Nous faisons très attention avec nos populations de lièvres. Nous travaillons sur le faisan. Et donc, je pense, et aussi, bien sûr, beaucoup de canards grâce à tous nos fleuves et toutes nos zones humides.
0: Très bien. Thierry Cabanne, qu'est-ce qu'on trouve comme gibier chez vous dans le Tarn-et-Garonne ? Sur les 260 000 hectares chassables, quand même. Hein.
5: Chassables, voilà. Nous avons la particularité du département, un petit gibier, c'est la présence de la caille. On est un fort département à caille. Donc nous avons un plateau qui est très réceptif à la migration de la caille et à la reproduction de la caille. Donc pour le petit gibier, c'est assez important dans notre département. Après, on trouve bien sûr du lièvre et du perdreau rouge, contrairement plus haut où nous avons le perdreau gris.
0: Oui,
5: et ensuite, nous avons le grand gibier, bien sûr, comme tous les collègues, mais en proportion beaucoup plus acceptable.
0: Et est-ce qu'on surveille les populations et les reproductions ?
5: Ah oui, ça fait partie des missions des fédérations. Hein,
0: de bien surveiller sûr, de toutes les fédérations autour de cette
5: de
0: table.
5: De toutes les fédérations, nous avons tous les mêmes missions en lien avec l'OFB ou avec des réseaux qui sont particuliers à nous. Nous surveillons toutes nos reproductions, ça nous permet de déterminer les prélèvements que nous pouvons faire ensuite sur certaines espèces.
0: Et comment on peut dire que les fédérations travaillent sur la biodiversité avec le monde rural et le monde agricole dans le Tarn-et-Garonne ?
5: Ben, nous sommes partenaires de plusieurs projets. On est partenaires de plantation de haies, beaucoup, avec le monde agricole. Hein. On plante plus de 15 km de haies par an depuis 25 ans.
0: Donc on replante les haies qu'on s'était échappées.
5: À l'époque, il y a 30 ans, le remembrement a détruit beaucoup de haies. Et nous replantons, bien sûr, les haies à limite de parcelles pour que ce soit compatible avec une agriculture normale. Et d'accord. Ensuite, nous avons la restauration des mares, qui, dans notre secteur du Quercy, est très importante, qui bénéficie à toute la biodiversité.
0: Donc, il faut bien expliquer à nos auditeurs que la physionomie des paysages est entretenue par les gens qui font la chasse.
5: Par ceux qui y vivent. Hein. On nous reproche de détruire notre environnement, mais nos grands-parents l'ont construit, et nous, on le continue à s'en occuper, bien sûr.
0: Grâce à votre travail, on revoit des mares, on revoit des haies.
5: On remet en place des haies qui ont été détruites. Et on refait des mares qui avaient disparu. Elles ont été retrouvées, ces mares, grâce à la connaissance des chasseurs.
0: D'accord.
5: Parce qu'elles étaient enfouies et disparues dans les broussailles. Et c'est les chasseurs les plus anciens qui les ont retrouvées. On les a remises en fonctionnement.
0: Les chasseurs les plus anciens, c'est la mémoire de la région.
5: Oui, tout à fait. Tout à fait.
0: Ok. On va marquer une petite pause, chers amis, en duplex du centre de la Fédération nationale des chasseurs au salon Gamefair à la Motte Beuvron. Et on se retrouve juste après pour continuer à parler de cette merveilleuse nature qui nous entoure. Et évidemment, qui est préservée par la chasse. À tout de suite.
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0: Toujours en duplex du stand de la Fédération Nationale des Chasseurs au salon Game Fair à la Motte Beuvron. Nous sommes avec Hubert Louis Vuitton, président de la Fédération Régionale Centre-Val de Loire, président des Chasseurs du Loir-et-Cher. Thierry Cabane est avec nous, c'est le président de la Fédération Départementale des Chasseurs du Tarn-et-Garonne. David Guérin est là aussi, directeur Fédération Départementale des Chasseurs de la Manche. Et Philippe Justeau, président des Chasseurs du Maine-et-Loire et président de la Fédération Régionale des Pays de la Loire. On entendait tout à l'heure Thierry Cabane qui nous parlait des différents gibiers qu'on pouvait trouver sur son territoire du Tarn-et-Garonne. David Guérin, vous, dans la Manche, sur ces magnifiques baies, rappelons-le, du Mont-Saint-Michel, qu'est-ce qu'on trouve ?
3: Alors, pour le département de la Manche, on a déjà 13 500 adhérents.
0: Bien dans le micro.
3: Donc, on a 13 500 chasseurs. Et en fait, on a la possibilité de chasser presque tous les gibiers représentés en France, sauf le gibier de montagne, on est bien d'accord. Principalement les migrateurs, puisque l'avancée du Cotentin dans la mer, c'est privilégié pour les axes de déplacement des oiseaux qui viennent soit du nord de l'Europe, soit de l'Angleterre, de l'Écosse ou du Pays de Galles.
0: Et c'est quoi comme oiseau ?
3: Alors, il y a la bécasse, principalement la bécasse, mais aussi les anatidés, ce qu'on appelle les canards, la famille des canards.
0: Ah bah les
3: anatidés. Les anatidés.
0: Anatidés.
3: Il faut répéter, anatidés.
0: D'accord.
3: Et donc, c'est la famille des canards, donc toutes les espèces sont représentées, et on a environ un chasseur sur deux dans notre département qui pratique la chasse du gibier d'eau ou du migrateur, mais principalement la chasse du gibier d'eau et des canards et des limicoles. Alors les limicoles, en comparaison avec les canards, sont les oiseaux qui ont des becs pointus et qui fouillent la vase ou la terre pour s'alimenter, alors qu'un canard a un bec plat et donc s'alimente aussi sur 20 ou 30 cm d'eau.
0: Donc vous avez tous autour de cette table une connaissance encyclopédique de la faune et de la flore. Comment on entretient ça dans la Manche ?
3: Alors dans la Manche, naturellement, puisque on a environ, c'est pas environ, c'est on a 630 autorisations de chasse de nuit de gabions, et donc pour pratiquer la chasse dans de bonnes conditions, ce sont des zones humides qu'on doit entretenir.
0: D'accord.
3: Si on n'entretient pas ces zones, elles dépérissent et se couvrent de mauvaises herbes, de jachères, etc. Donc il y a un entretien de ces zones-là. Je vous disais tout à l'heure qu'il y avait 25 000, entre 25 et 30 000 hectares, et on a aussi plus de 600 mares de gabions qui sont entretenues chaque année pour la pratique de la chasse, mais aussi pour le rôle écologique et de biodiversité, puisque lorsque les chasseurs ne chassent pas, ces territoires-là servent à toute la faune sauvage, et à toutes les espèces patrimoniales qu'on rencontre dans nos marais.
0: Et on va révéler à nos auditeurs dans quelques instants ce qu'est cette chasse aux gabions, tout à l'heure.
3: Alors, tout à l'heure.
0: Hubert Louis Vuitton, vous êtes propriétaire d'une forêt, vous ?
4: Oui, je suis petit propriétaire en Sologne. Oui.
0: Dans quel coin ? Quelle région ? Quelle commune ?
4: Du côté de Vernoux, en Sologne, Bracieux, voilà.
0: Et on ne dira pas de quelle superficie ? Non, ça reste confidentiel.
4: Je ne connais même pas ma superficie.
0: Je suis d'accord avec vous. Qu'est-ce que vous conseillez à tous nos auditeurs qui voudraient se promener en forêt ? En Sologne, est-ce qu'on peut y aller comme ça en claquant des doigts ?
4: De se renseigner, d'acheter des guides de promenade, et puis se promener surtout sur les chemins de communes, étant donné que surtout dans le côté Sologne, c'est 80% de propriétés privées. Donc si tout le monde se respecte, les promeneurs sont sur les chemins de communes et ne rentrent pas dans les propriétés, il n'y a aucun souci. Je rencontre très souvent des gens sur les chemins, il y a des dialogues qui s'instaurent et
0: toujours.
4: Tout se passe très bien,
0: et
4: des questions intéressantes et on est là pour répondre et de faire découvrir notre belle région.
0: Et est-ce que vous entretenez votre forêt ? Vous êtes tenu de le faire ?
4: Déjà, tous les chasseurs, quand on dit souvent le premier écologiste de France, c'est le chasseur, c'est vrai. Moi, je vois au sein des propriétés autour de chez moi, j'ai 3 salariés plein temps pour uniquement entretenir la chasse. Ma propriété pour chasser et voilà.
0: Ça consiste en quoi en fait ? C'est à débroussailler ?
4: C'est débroussailler, c'est faire des cultures, c'est faire du foin, c'est tout un ensemble. Les étangs, il y a un entretien, on les vide tous les 2 ou 3 ans.
0: Oui.
4: Voilà, en fait c'est une grande roue, tous les ans il y a quelque chose, des choses différentes sur une propriété, des coupes de bois, des prairies pour les animaux. Donc non, c'est un travail intéressant.
0: Surtout une forêt, c'est un biotope extrêmement vivant.
4: Voilà, Il faut vraiment qu'on soit amoureux pour réaliser, et bah, ça coûte très cher. Mais par contre, voilà, c'est un plaisir de s'occuper d'une propriété.
0: Et vous avez un petit guide à recommander à nos auditeurs ?
4: Il y en a plusieurs. Il faut aller dans les syndicats initiatives, parce que bon, il y a les fameux tours en vélo.
0: Oui.
4: Et ça c'est quand même
0: ça, c'est
4: très,
0: chouette,
4: très, très, très sympa, très, très bien fait, des pistes superbes, qui passent dans toute la Sologne, qui vont même jusqu'à Chambord, et qui traversent autour des châteaux de la Loire. Donc voilà, allez dans les syndicats d'initiatives, prenez tous ces petits guides-là, et vous allez découvrir la Sologne et le département du Loir-et-Cher, et vous allez voir, c'est un très beau département.
0: Dont les 111 points à visiter.
4: C'est quoi ?
0: Les 111 points à visiter.
4: Oui, voilà, il y a un petit
0: guide. Il est bien celui-là, on peut le recommander en passage.
4: Oui, oui, oui, c'est
0: qu'il est bien fait.
4: Les 111 petits points à visiter. Et alors, donc, ça va dans toutes les petites communes du département, même dans le nord du département, où il y a beaucoup de petites communes adorables et où il faut aller voir, découvrir et se balader en vélo.
0: C'est ça, ce sont des lieux de quiétude, en fait, dans la Sologne.
4: Oui, c'est ça, on vient se promener, on vient découvrir, on vient se promener, il y a toute une histoire, des grandes, grandes personnes sont passées avant nous, ils ne sont pas arrêtés, eux, pour rien, donc
0: d'accord.
4: C'est signe que c'était déjà un très beau secteur.
0: Et dans le Maine-et-Loire, on s'est arrêté aussi souvent pour se balader dans ces lieux de bocage, de forêt du Maine-et-Loire, qu'est-ce qu'on trouve ? Est-ce qu'on régule aussi certains animaux plus que d'autres ?
6: Alors dans le Maine-et-Loire, oui, pour se promener, c'est magnifique, il faut suivre tout le parcours de la Loire.
0: C'est ça.
6: C'est très joli, ça peut se
0: faire
6: en
0: vélo. Dont la Loire à vélo.
6: Et réguler, nous essayons d'entretenir. La Fédération de chasse, par exemple, sur notre territoire, nous avons une réserve régionale naturelle de biodiversité du bocage, qui est entretenue par nous, et dans laquelle on reçoit beaucoup de visiteurs qui viennent se promener, qui ont la chance de voir des animaux, qui voient des haies en bon état, des arbres bien entretenus. C'est très intéressant.
0: Et on est moins fort en forêt que la Sologne. On a quelques forêts, Brissac,
6: oui, le Vaugeois, la Vezin, forêt de
0: Vezin.
6: Mais 10% du territoire seulement en forêt. Par contre, beaucoup d'étangs, beaucoup de rivières, puisque nous avons la chance d'avoir la Loire, le Loir, la Mayenne, la Sarthe. Donc c'est un département qui est très agréable aussi pour le gibier d'eau. Pas du tout comme dans la Manche. Nous n'avons pas de gabions de hutte de nuit. On chasse beaucoup plus.
0: Pas de ça chez nous.
6: Non, la nuit on dort.
0: Est-ce que le faisan qui avait disparu recolonise le Maine-et-Loire ?
6: Oui, alors ça c'est très intéressant parce que nous faisons un très gros effort pour rendre les territoires au petit gibier de plaine.
0: Et comment on fait des efforts comme ça ? Comment ça se traduit ?
6: Eh bien, ça se traduit avec les agriculteurs. Nous sommes obligés de travailler avec les agriculteurs, de nous entendre avec eux. Et on essaye de voir si dans les pratiques agricoles modernes, on peut recommencer à ne pas, par exemple, déchaumer le lendemain de la moisson.
0: Ça veut dire quoi, déchaumer ?
6: C'est quand vous avez moissonné, il reste de la paille, du chaume, ce qui s'appelle du chaume. Et avant, on laissait sécher le chaume jusqu'au mois de septembre-octobre. Et maintenant, les techniques font qu'on le retourne le lendemain matin.
0: D'accord.
6: Donc on prive de nourriture et de couvert le petit gibier. Donc on travaille avec les mondes agricoles pour essayer de voir avec eux comment est-ce qu'on peut entretenir ces paysages.
0: D'accord. Thierry Cabane, président de la Fédération Tarn-et-Garonne, pourquoi vous aimez dire que les chasseurs sont au centre de la France et au centre de la biodiversité et les premiers écolos de France ? Et c'est une chasse populaire ?
5: Mais parce qu'on est sur le terrain 365 jours par an, qu'il fasse du vent, de la pluie ou de la neige, on est toujours dehors. Donc effectivement, on est les acteurs de nos départements et de nos communes. Donc les associations de chasse dans nos petits départements sont la seule souvent assaut de la commune. Donc il n'y a plus de comité des fêtes, mais il y a toujours la société de chasse.
0: D'accord.
5: Donc nous sommes des acteurs majeurs de la vie du monde rural dans nos petits départements.
0: Absolument. David Guérin, on va enfin savoir, le suspense est à son comble. Qu'est-ce que c'est que la chasse au gavion ?
19: Alors la chasse au gavion, d'abord, c'est un mode de chasse. C'est un mode de chasse qui est connu en France pour environ une vingtaine de départements. Il y a une autorisation, il y a un arrêté ministériel, donc on ne chasse pas de nuit comme ça si on le souhaite. Il y a des départements qui ont été inscrits dans une loi pour pouvoir chasser de nuit. Alors chasser de nuit, quoi ? Principalement les canards, uniquement les canards, à poste fixe. Alors le gabion, en fait, on appelle le mot gabion en Baie-de-Seine ou dans le département de la Manche, c'est-à-dire principalement en Normandie. Tonne, qui correspond à des vieux tonneaux, puisque les gens se mettaient dans des tonneaux sur le sud-ouest de la France. Et puis hutte, pour tout ce qui est la partie nord de la France, c'est-à-dire du Nord-Pas-de-Calais, Nord-Pas-de-Calais, Somme, et c'est tout. Donc, trois termes pour indiquer le même mode de chasse. Alors, le grand principe...
0: Ça commence tard la nuit, le soir ?
19: Alors, ça commence au coucher du soleil, c'est-à-dire qu'on chasse en même temps que le déplacement des oiseaux.
0: D'accord.
19: Ce qu'on appelle les passés, c'est les mouvements au coucher et au lever du soleil. Ce sont les mouvements des oiseaux qui, sur des zones de repos de jour, puisque principalement les canards se reposent et se nettoient de jour, se déplacent sur d'autres zones à la tombée de la nuit. Et dans la nuit, il y a des migrations. La plupart des oiseaux migrent la nuit. Et donc, nous, dans le cadre de cette chasse de nuit, on essaye de les attirer sur nos mares, alors soit dans les estuaires, soit dans les marais. Alors, pour les attirer, comment on fait ? Bah, on élève des traites, c'est-à-dire des appelants, des canards qui ont le même rôle qu'un sauvage, sauf qu'ils sont posés de façon stratégique pour attirer les congénères.
0: D'accord.
19: Ils posent et puis après on a...
0: Et on essaie de les distinguer alors ?
19: Oui, on les distingue. Alors, anciennement, on chassait...
0: C'est mieux.
19: On chassait uniquement en période de lune, parce qu'il n'y avait pas de moyen de voir comme il faut. Maintenant, il y a des optiques qui permettent d'observer et d'identifier comme il faut les espèces pour pouvoir les tirer dans de bonnes conditions.
0: On marque une pause, les amis. On continue à découvrir cet univers de loisirs et de la chasse avec nous en pleine nature. A tout de suite dans un instant.
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0: Nous sommes en duplex du stand de la Fédération Nationale des Chasseurs au salon Game Fair à la Motte Beuvron avec nos invités Hubert-Louis Vuitton, Thierry Cabane, David Guérin et Philippe Justeau. On parlait de la chasse tout à l'heure, David Guérin, au Gabion.
19: Oui,
0: au Gabion. Donc on disait que ça commençait tard le soir, que toute la nuit vous étiez dans une petite hutte de combien, 1 mètre carré, 2 mètres carrés, 3 mètres carrés.
19: Oui, ça dépend, mais
0: couché.
19: Généralement, ce sont des cabanes qui font entre 2 mètres et 3 mètres de large. Il y a un endroit pour s'allonger, puisque généralement on veille toute la nuit la pose des canards. Et donc on a généralement équipé le Gabion pour pouvoir s'allonger pendant pendant qu'un chasseur surveille, l'autre dorme. D'accord. Et à tour de rôle, c'est un peu comme à l'armée, les gardes.
0: Des gardes. Voilà. Et pour accéder au gabion, parfois, c'est simple. Hein.
19: Alors, pour accéder au gabion, selon les environnements, dans les marais, lorsque les marais sont inondés, généralement, on utilise des barques. Ou c'est à pied parce que les accès en véhicule sont difficiles en plein hiver. Et puis pour ce qui concerne les baies, c'est la vase. Donc il n'y a qu'une seule obligation, c'est d'y aller à pied avec le matériel sur le dos, ou on bricole des petites charrettes ou des brouettes pour porter tout le matériel. Et lorsqu'on on fait 2 ou 3 voire 4 km dans la vase, on a bien mérité une petite pause quand on arrive à notre gabion.
0: Oui, c'est vrai. Est-ce que ça se passe comme ça en Sologne, Pierre-Louis Vuitton ?
4: Nous, on n'a pas cette méthode de chasse-là. Chaque département
0: a
4: cette
0: méthode.
4: Non, ouais. Non. On a du gibier d'eau, on a des très beaux étangs, des grandes rivières. Mais bon, principalement ici dans la région, de toute façon, c'est le nord du département, c'est le faisan, le lièvre, la perdrix. Et puis dans le sud du département, le cerf, le sanglier, le chevreuil. Un petit peu beaucoup de sangliers, mais bon, on est content d'en avoir.
0: Et on trouve de la chasse à court.
4: Et en plus, ici, on pratique presque toutes les méthodes. Au vol, chasse à court, vénerie sur terre, vénerie grand gibier, à l'arc. On a beaucoup de gibier et beaucoup de méthodes de chasse.
0: D'accord. Est-ce qu'il y a des jeunes gens et des jeunes femmes qui s'inscrivent, qui passent leur permis pour chasser ?
4: Alors nous, dans notre département, on a pas mal d'inscriptions. Les gens passent leur permis, mais après, c'est s'introduire dans les chasses. Ça, c'est une très grande difficulté chez nous, parce que c'est beaucoup de propriétés privées. Les gens n'acceptent pas toujours des nouveaux chasseurs. Ça, c'est un petit peu un inconvénient. C'est dommage pour nous. Il faudrait que les propriétaires acceptent de prendre des jeunes et les mettre... Dans le bain.
0: Deuxième message que vous pouvez lancer.
4: Oui, ça, je demande vraiment aux propriétaires de faire attention là-dessus, et une fois par an, deux fois par an, d'inviter un jeune, lui faire découvrir notre belle passion.
0: Absolument. Philippe Justeau, votre passion, c'est la chasse aux faucons. Comment est-ce possible que dans le Maine-et-Loire, on chasse aux faucons comme dans les pays du Moyen-Orient ?
6: Alors, oui, c'est très possible. La chasse aux faucons...
0: Comment ça vous est venu, Philippe ?
6: Ça m'est venu parce que j'ai toujours aimé énormément les oiseaux, et quand j'avais 14 ans, j'ai trouvé une cresserelle qui était tombée de l'air. J'ai voulu essayer de comprendre comment ça se passait. Et puis j'ai fini
0: une cresserelle pour nos amis, c'est quoi ?
6: Des petits faucons qui font le Saint-Esprit dans les champs et qui mangent des mulots.
0: Ah, très bien.
6: Hein, des tout petits faucons qui sont jolis comme tout.
0: Ouais, c'est vrai. Ouais. Et qui sont souvent en vol stationnaire.
6: Qui sont en vol stationnaire puisqu'ils regardent ce qu'il y a en dessous pour savoir où attaquer leurs petits mulots.
0: D'accord. Alors le faucon, comment est née cette passion ?
6: Alors le faucon, c'est parce que j'aime les animaux, donc j'ai commencé par la cresserelle, et ensuite j'ai désiré un autour dans les forêts, et après ça j'ai réussi à avoir un faucon pèlerin.
0: Alors quelle est la différence entre autour et faucon ?
6: Alors c'est parce qu'il y a deux modes de chasse différents, il y a le haut vol et le bas vol.
0: Vous êtes sur du haut vol, vous ?
6: En faucon je fais du haut vol, en autour-cerise c'est du bas vol. En gros, en bas vol on a l'oiseau sur le point, on a le chien qui quête, bien sûr, et quand le chien tombe à l'arrêt... On approche le plus près possible du chien, et à l'envol ou quand le lapin ou le lièvre détale, on lâche l'oiseau. Et en haut vol, on a toujours un chien d'arrêt, c'est le chien qui trouve le gibier. Hein.
0: Oui.
6: Par contre, on met le faucon sur l'aile, il grimpe au-dessus de moi entre 80 et 300 mètres, et quand le chien est à l'arrêt, je serre l'oiseau, c'est-à-dire que je fais partir la perdrix ou le faisan.
0: D'accord. Et le faucon, lui,
6: Le faucon, d'instinct, il chasse. D'instinct, il chasse. Et donc, il va essayer de prendre la proie qui part devant lui.
0: D'accord. Et le chien, il fait quoi après ? Il récupère, non ?
6: Le chien, il arrête. Il est primordial. Par contre, après ça, il va se mettre à côté de du faucon qui a fait prise. Il se roule sur le dos et il explique que c'est lui qui a fait tout le travail.
0: D'accord. Il y a une connivence entre
6: Il y a une très grande connivence entre le chien et le faucon.
0: Et naturel, ou il faut les éduquer ?
6: Je pense que c'est naturel, parce qu'au départ on voit bien que les faucons surveillent les gens qui marchent pour faire voler le gibier, et ils ont dû suivre les renards et ainsi de suite. C'est dans leur gène.
0: D'accord. Thierry Cabane, comment on chasse dans le Tarn-et-Garonne aussi avec des chiens ? J'imagine quel genre de chien et comment c'est...
5: La particularité du Tarn-et-Garonne, c'est la chasse aux chiens courants, hein, des grandes quêtes, des grands territoires, des meutes de 20-25 chiens.
0: Ah oui, quand même.
5: Donc, nous,
0: comme la chasse à cours un peu.
5: Chasse à cours, mais pas dans la même organisation. Ouais. Nous, on fait le pied le matin et on détermine l'enceinte qu'on veut chasser, on ferme et on lâche ensuite les 20 ou 25 chiens sur la trace de l'animal.
0: Et qu'est-ce que vous avez comme chien ?
5: Chien courant, c'est des brunos, ariégeois, toutes les races de chiens courants qu'on connaît. Et puis, on a beaucoup de chiens de pays.
0: Ah oui.
5: Chacun amène loin des croisements qui sont faits pour la couleur, la voix et le flair sur telle et telle espèce.
0: En plus, c'est des terrains difficiles, non ? Il y a des petites falaises.
5: De mon côté, les gorges de l'Aveyron, oui. Nous avons de la falaise, des combes, des petits ravins. Donc, très éprouvant pour le chien et pour les chasseurs pour les sous-poster, effectivement.
0: C'est le Bruno du Jura, c'est ça?
5: Le Bruno du Jura, oui, c'est une race très, très... Il y en a beaucoup sur place chez nous, effectivement.
0: D'accord. Et vous, dans le... vous avez un chien quand vous êtes au Gabion?
19: Oui, on a des chiens, principalement ce sont des retrievers, hein, labrador ou autre race. Et moi, personnellement, j'ai un cocker anglais qui m'accompagne partout, sur tous les modes de chasse, au bureau, de tous les jours. C'est vraiment mon compagnon. C'est la seule journée de l'année où il n'est pas avec moi aujourd'hui.
0: D'accord, c'est dommage.
19: C'est dommage.
0: Ouais, mais on le reverra. Enfin, Hubert-Louis Vuitton, l'entretien de la forêt a déjà commencé pour cet été. On est déjà vigilant sur ce qui est sur les feux de forêt, sur la prévention des feux de forêt.
4: Énormément, parce que d'année en année, avec ces sécheresses, la Sologne y a beaucoup.

0: Comment en forêt ?
1: Non.
0: Ah, voilà.
1: Ça, c'est clair, net et précis.
0: Réglons l'affaire.
1: Même sur un chemin de commune, on peut se promener avec son chien, mais le chien attaché.
0: Même s'il revient, il...
1: Il ne veut pas le savoir. Même d'accord. Un chien de mamie, un petit caniche, eh bien non.
0: Attaché.
1: Tout chien doit être attaché, c'est primordial.
0: Et sur toute la période ?
1: Oui, pratiquement sur toute la période. De toute façon, surtout en ce moment où il y a les naissances et tout ça. Donc là déjà. Puis en période de chasse, nous chasseurs, on va retenir nos chiens. Et puis d'autres personnes sur des différents chemins risquent de se balader avec leurs chiens. Donc non, respectons-nous. Voilà, promenez-vous, il n'y a aucun problème avec les chiens attachés.
0: D'accord. Philippe Justeau, quand vous chassez au faucon, est-ce que vous êtes tenu de prévenir, de délimiter un périmètre, de prévenir les gens autour, comme on le fait dans la chasse traditionnelle ?
2: Je ne peux chasser que là où j'ai le droit de chasser.
0: D'accord.
2: Donc je cherche soit chez des amis, sur invitation, mais je ne peux pas me balader n'importe où et chasser n'importe où.
0: D'accord.
2: Et c'est pareil pour tous les modes de chasse.
0: Et les petits coins que vous affectionnez particulièrement dans le Maine-et-Loire, est-ce qu'on peut dire l'île Saint-Aubin ? Ça, c'est quelque chose qu'on peut recommander à celles et ceux qui nous écoutent, d'aller voir ce que c'est.
2: Oui.
0: C'est chouette.
2: L'île Saint-Aubin, c'est gentil d'en parler, c'est un très joli territoire de 400 hectares au nord d'Angers.
0: Sur la Maine ?
2: Sur la Maine, qui est délimitée par la Mayenne, la Sarthe, le Loir et qui forme la Maine. Ce sont des prairies inondables qui sont en sous l'eau pendant 4 mois par an. Et la Fédération des chasseurs et la Fondation pour la faune sauvage et les habitats est propriétaire de 207 hectares que nous avons achetés vraiment pour conserver le côté typique de ces marais, pour le gibier d'eau, pour le râle de gelée. C'est un très gros travail. Et ce sont des milieux très fragiles, donc on y fait très attention.
0: D'accord. Et pareil, dans la Manche, tout est fragile, le biotope.
3: Bah, tout est fragile.
0: Vous y travaillez à la préservation ?
3: Oui, comme toutes les fédérations de France, on est très attaché au développement de la biodiversité. Et donc, toutes les actions qui sont menées dans chaque département se reproduisent aussi dans la Manche. Concernant les droits de chasse, nous, sur le domaine public maritime, le fait de chasser de nuit, on ne dérange pas grand monde.
0: Oui,
3: et donc, il y a rarement de conflits d'usage. Et au contraire, les gens, lorsqu'ils nous croisent au retour ou lorsqu'on va dans nos gabions...
0: Ils sont intrigués quand ils vous voient sortir.
3: Ils sont intrigués, oui, parce que ils sont, généralement, ils pensent qu'on est fâché avec nos femmes. Quoi.
0: Et, ouais. Donc, et en fait, non.
3: En fait, non, du tout. On va juste simplement chasser c'est de nuit dans nos gabions.
0: Voilà, c'est juste la tradition.
3: Exactement.
0: Et vous, votre papa était aussi dans le chasseur de gabions ?
3: Oui, toute la famille.
0: Toute la famille.
3: Toute la famille, les enfants, mon grand-père était garde-chasse. On est issus d'une famille de chasseurs et voilà, on a un peu ça dans la peau. Quoi. C'est notre ADN.
0: Et on le garde.
3: Et que ça perdure.
0: On part une petite pause, chers amis, on se retrouve juste après dans un instant pour continuer cette émission sur la chasse avec nos amis chasseurs en direct du stand de la Fédération Nationale des Chasseurs. A tout de suite.
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4: Toujours en duplex du stand de la Fédération Nationale des Chasseurs au Salon Game Fair à la Motte Beuvron avec nos invités. Hubert-Louis Vuitton, président de la Fédération Régionale Centre-Val de Loire, président des Chasseurs du Loir-et-Cher. La noblesse hein, de la Fédération.
5: C'est la classe chez nous. On ne peut pas appeler ça autrement.
4: Thierry Cabanne, il ne pouvait pas être dans le Loir-et-Cher, Thierry Cabanne. Président de la Fédération Départementale des Chasseurs du Tarn-et-Garonne. Nous, c'est pas pareil. C'est pas la même chasse dans le Tarn-et-Garonne.
6: Ouais, déjà, en s'appelant Cabanne, on ne peut pas quand même parler de la chasse dans les châteaux.
4: Donc, c'est vrai.
6: On est un département ACC obligatoire, donc c'est une chasse dite populaire, mais ce n'est pas péjoratif.
4: Non, bien sûr.
6: Donc l'accès à la chasse est beaucoup plus simple chez nous. Il n'a pas la même. Financièrement, il est beaucoup plus facile. Donc c'est pour ça que les gens, on les attire chez nous pour qu'ils viennent découvrir notre département.
4: David Guérin est avec nous aussi, directeur de la Fédération départementale des chasseurs de la Manche, et Philippe Justeau, président des chasseurs du Maine-et-Loire et président de la Fédération régionale des Pays de la Loire. Un petit mot, David Guérin, sur la gastronomie qu'on peut découvrir dans votre région. C'est tellement facile, il y en a tellement. Alors, par contre, la Sologne est un peu battue là-dessus.
7: Alors, en termes de gastronomie, on a tout. Alors,
4: voilà, c'est ça.
7: On a le beurre, la crème, le cidre, le calva, on a les huîtres, on a tout pour accueillir les gens dans notre département. Il fait toujours bon. Il fait toujours 17 degrés, c'est comme hiver. Regardez la carte sur Cherbourg, il fait toujours 17 degrés. Même en cas de canicule en France,
4: bien
7: il
4: sûr.
7: Fait 17 degrés.
4: Ouais, c'est ça.
7: Pensez à moi quand vous allez regarder la carte météo, il fait toujours 17 degrés.
4: Température constante.
7: Constante.
4: Donnez-nous un petit conseil de visite en Sologne, Hubert-Louis.
5: Écoutez, l'ensemble du département est joli. Hein. Donc, ouais. Comme on disait tout à l'heure, dans le nord du département, dans le sud, c'est venir découvrir tous ces bons lieux de château de la Loire qui sont là.
4: Ouais.
5: Sur
4: ça,
5: les classiques. Sur les traces quand même de François Ier, Léonard de Vinci, tout ça.
4: Ouais.
5: Donc, quand on se promène, on peut se dire on est sur les traces de ces personnalités qui ont su découvrir et nous faire découvrir 500 ans après cette belle région. Donc, venez à vélo, à pied, et vous verrez, vous ne serez pas déçus.
4: Et un petit mot sur le village de Bozy.
5: Bozy est une petite commune
4: adorable.
5: Adorable. Mais toutes les petites communes du département ont été refaites et beaucoup d'investissements ont été faits. Donc vraiment, les centres-bourgs sont très très mignons. Il y en a pas un mieux que l'autre. Faut venir découvrir et chacun aura ça à son goût. C'est magnifique.
4: Il y a Vernoux aussi.
5: Vernoux, c'est la plus belle commune étant donné que j'habite à Vernoux.
4: Voilà, c'est pour ça. C'est pour ça que je vous lance la perche. Mais il y a Romorantin aussi.
5: Je suis dans le trio, dans le triangle en fait, Blois, Romorantin, La Motte-Beuvron.
4: D'accord.
5: Voilà, tout ça c'est la vraie bonne Sologne, donc venir la découvrir. Mais je vous dis, le département lui-même, l'ensemble, l'autre côté de la Loire est quand même très très joli.
4: Très bien. Philippe Justeau, dans le Maine-et-Loire, qu'est-ce qu'on fait en direction des gens qui ne connaissent pas bien la chasse? Est-ce qu'il y a des journées pédagogiques? Est-ce qu'il y a des points de contact avec les gens qui ne connaissent pas cet univers?
8: Oui, nous sommes très soucieux de faire connaître la chasse. Alors nous, on commence très jeune, nous avons créé des clubs nature, avec des enfants de CM1 et CM2. Et nous réunissons ces enfants 3 fois par an aux vacances de la Toussaint, Noël et février. Et on leur apprend, généralement ils sont une vingtaine, avec des bénévoles. J'ai 189 bénévoles retraités qui s'occupent des enfants. Et on leur apprend à faire des frondes, faire des arcs, regarder les traces d'animaux. On les amène chasser un petit peu au chien courant. Donc on essaye vraiment de les immerger dans la nature et j'avoue que c'est un vrai succès, les enfants adorent ça. La semaine dernière on avait la journée des clubs nature et j'avais 900 petits-enfants toute la journée il y avait un stand sur les odeurs, ils ont défini l'odeur du putois, de la fouine.
4: Ah bah oui,
8: alors ils sont passionnés.
4: Ça a dû les faire marrer ça.
8: Ils sont contents comme tout,
4: ouais, c'est
8: contents
4: sûr.
8: Comme tout.
4: Thierry Cabanne, oui, pardon, Thierry Cabanne, vous voulez dire un petit truc, allez-y Philippe.
8: On voulait juste aussi, on fait très attention justement déjà à les initier à la sécurité.
4: Ah oui.
8: On en parle tout de suite avec eux et ils comprennent très bien.
4: La sécurité, c'est-à-dire que les chasseurs doivent faire attention comment ça se passe avec
8: comment
4: les promeneurs, les interactions avec le public, etc.
8: Voilà, tout à fait.
4: Donc rappelez-nous quand il y a une chasse qui commence déjà, on sécurise le périmètre. Moi je vois dans le Maine-et-Loire quand je me promène,
8: oui.
4: Quand je croise des chasseurs, ça sonne.
8: Oui, oui. Mais maintenant, faites très attention. On met des panneaux, attention chasse en cours.
4: Oui.
8: Nous portons des gilets fluorescents, orange. Et ça se passe bien. Puis on a une association aussi avec les utilisateurs de la nature, comme les vététistes, les randonneurs à pied et à cheval. On se rencontre une fois par an et on explique pourquoi est-ce qu'on veut tous ensemble participer à la nature.
4: Mais parce que le secret, c'est la communication, Philippe.
8: Absolument.
4: Aller au-devant des gens pour leur dire.
8: Se faire connaître et qu'ils voient quel plaisir on prend dans la nature.
4: Absolument. Thierry Cabanne, même question pour vous. Quels sont les points de contact avec le grand public pour expliquer l'univers de la chasse, qui est un loisir, une activité de loisir?
6: Tout à fait, comme Philippe, hein, on a plein d'accord avec toutes les associations départementales, les randonneurs, les cyclistes, et c'est le vivre ensemble, on est tous amoureux de notre
4: territoire. En fait, on est tous amoureux de la même chose.
6: On est tous amoureux de notre territoire, c'est sûr que les petits 20% de ce qui nous sépare de certains, mais il nous reste quand même 80% de points communs. Donc on a beaucoup de travail à faire avec ces jeunes-là, et ça se passe très bien, bien sûr.
4: Est-ce qu'un des points de contact, c'est la gastronomie dans le Tarn-et-Garonne? Racontez-nous.
6: Ah ben oui, avec les quatre départements autour de la table, on peut faire un sacré banquet.
4: Okay, mais
6: effectivement, chez nous, c'est plus le canard. Hein.
4: Oui.
6: Produits à base de canard et on se défend pas trop mal là-dessus. Oui.
4: Quels sont les coins que vous affectionnez particulièrement sur votre territoire de chasse?
6: Alors je vais être un peu chauvin, je vais vous parler de la vallée de l'Aveyron avec le territoire Saint-Antonin-Nobleval, les gorges de l'Aveyron qui démarrent avec le pays du Causse, des vallées, et là-dessus bien sûr on peut chasser, on peut faire de belles approches. J'invite donc les chasseurs de France à venir faire de l'approche au Chevreuil en Tarn-et-Garonne. Et le temps qu'ils seront à la chasse, les épouses pourront aller se promener.
4: Voilà.
6: Il y a plein de sites à voir, donc ça fait partie de la chasse au tourisme qu'on essaie de développer.
4: Donc on va appeler tous les chasseurs de France à vous téléphoner.
6: Oui, mais pas le même jour, on va essayer d'organiser tout ça.
4: On va échelonner.
6: On va essayer d'organiser tout ça.
4: Est-ce qu'il y a des journées pédagogiques en Sologne, Hubert Louboutin?
5: Oui. Nous, au sein de la fédération, on a une éducatrice à l'environnement où elle fait
4: qui est salariée par la fédération.
5: Salariée par la fédération.
4: À temps plein.
5: À temps plein.
4: Elle s'occupe que de ça.
5: Et elle s'occupe de tous les stages enfants, les stages cuisine, stages brame, voilà. Tout ce qui touche à la nature, elle fait des animations régulièrement.
4: D'accord. Et dans la Manche, vous avez moins de contact, vous, la nuit, forcément, avec les promeneurs? C'est très rare.
7: Non, mais justement, on y a pensé. On a un gabion pédagogique. Donc, on invite les non-chasseurs, les journalistes, les photographes, tous les gens qui sont passionnés de nature à découvrir ce qu'on vit au quotidien durant une chasse de nuit. Et donc, sur inscription, on a un guide qui passe la nuit avec les personnes qui souhaitent découvrir ce mode de chasse. Et puis on a un système comme toutes les autres fédérations avec un animateur nature qui fait découvrir la nature, les territoires et toutes les actions qui sont menées par notre fédération en termes de biodiversité.
4: Et est-ce que vous mettez vous-même la main à la pâte dans l'entretien?
7: Bah, bien sûr.
4: Tout le temps. En fait, vous faites ça chacun autour de cette table en discutant avec vous, en préparant ces missions. Je me suis rendu compte que toute l'année, vous êtes en train de débroussailler, défricher, remettre en ordre, compter les animaux, ça n'arrête pas quoi.
7: Bah oui, tout à fait, c'est le corps du boulot, comme on dit. Hein. Si on veut chasser, on doit savoir ce qu'on doit prélever, et pour savoir ce qu'on doit prélever, on doit connaître les reproducteurs, et donc la reproduction. Donc on est toujours, on suit le cycle biologique des animaux, hein, avant, après reproduction, après chasse, pendant la chasse. Donc on est souvent en train de compter. Les chasseurs sont des experts comptables.
4: Des experts comptables de la faune.
7: Exactement.
4: Et quel est le coin que vous recommanderiez à nos auditeurs et auditrices dans la Manche? Le petit coin que vous affectionnez particulièrement? Les petits coins jolis à vous, que vous voulez pas trop qu'on en parle?
7: Mon petit coin joli, c'est les 6 mètres carrés du toit de mon gabion, mais je peux pas inviter tout le monde.
4: C'est ça. Et il est où votre gabion? Il est où votre gabion?
7: En BDV.
4: En BDV.
7: Mais sinon, on a vraiment de quoi accueillir.
4: On n'est pas loin des plages du débarquement.
7: On a Utah Beach, les plages du débarquement, et puis on a l'un des plus grands sites qui est le Mont-Saint-Michel, qui accueille beaucoup de gens de différents pays, donc toute la côte, hein, donc on a 315 km de côte, et donc on a des plages de sable fantastiques. Et puis on a le bocage, hein, on est sur des températures très agréables, sur des situations de canicule.
4: Alors qu'avant, voilà. C'était pas un bocage, le marais, il a été inondé pendant la guerre, le marais.
7: Alors, le marais, en fait, durant la
4: Seconde Guerre mondiale.
7: Durant le débarquement, les Allemands avaient bloqué les portes pour inonder le marais, pour que les parachutistes américains se noient à leur atterrissage. Et ça,
4: ça a fonctionné.
7: Oui, oui.
4: Et c'est toujours le même aujourd'hui.
7: Il y a toujours les mêmes zones de marée. C'est identique à cette période-là. Mais on a maintenant de moins en moins, on a de plus en plus de difficultés à maintenir les niveaux d'eau liés au réchauffement, liés à des situations de sécheresse de plus en plus fréquentes depuis quelques années.
4: Et vous, dans le Maine-et-Loire, alors attendez, j'ai oublié votre nom, bah Philippe Justeau, quel est le coin que vous recommanderiez à nos auditeurs et auditrices?
8: Pour moi, l'un des plus jolis coins, c'est la descente de la Loire entre Saumur et Angers.
4: Oui.
8: À droite, vous avez des plaines qui sont couvertes de fleurs l'été. C'est toutes les grandes plaines de fleurs, produites pour la France, sont là. Donc c'est magnifique. Et à gauche, vous avez les coteaux avec les vignes, des petits bocteaux. Et la Loire, avec les sables blonds, quand elle est un peu basse l'été, c'est spectaculaire.
4: Et le château de Montsoreau.
8: Il y a le château de Montsoreau, il y a le château de Brissac, le château de Saumur. Il y a plein de jolis châteaux. Mais même la nature autour est très, très jolie, très, très paisible.
4: Loire qu'on peut descendre en kayak.
8: On peut le descendre en kayak, absolument, et remonter en vélo.
4: Absolument, c'est très bien. Merci à tous d'avoir participé à cette belle émission sur vos régions. Une conclusion pour chacun, la Sologne, c'est
5: la plus belle des régions.
4: Oh là là, c'est facile ça. Philippe, le Maine-et-Loire.
8: La Maine-et-Loire, c'est ce dont tout rêvent tous les Français.
4: D'accord. Le Tarn-et-Garonne.
6: Bon, c'est une histoire derrière chaque haie. On vous attend.
4: Une histoire derrière chaque haie. Et enfin, la Manche.
7: Bah, ici, c'est la Manche.
4: D'accord. Et tout simplement. Merci beaucoup à tous pour cette belle émission sur nos découvertes de territoire grâce à vous avec les gens de la Fédération de chasse qui est des gens qui aimaient la nature et qui la défendaient. À bientôt dans La France à découvrir. À dimanche prochain. Salut.
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18: Vous êtes sur Sud Radio, sur la radio du rugby, pour clôturer un week-end exceptionnel sur notre antenne. Hier, on a vécu un match, un grand match de phase finale entre Pau et le Racing 92. Aujourd'hui, on est sur un aspect bien plus dramatique, peut-être tragique pour l'un des deux clubs. C'est l'Access Match. Quel club restera en top 14? Quel club évoluera en top 14 la saison prochaine? C'est l'actualité du jour et c'est le coup d'envoi dans quelques instants avant ce soir. Stade français, Paris, La Rochelle, en guise de barrage, deuxième les derniers barrages de cette saison de Top 14. Salut Quentin Cabanis.
19: Bonjour Alexandre, bonjour à tous. Ravi d'être avec vous pour ce match très important dans la saison de deux clubs. Et puis dans l'histoire de deux clubs.
18: Puisque, exactement, puisque l'on va découvrir qui évoluera en Top 14 la saison prochaine. Le 14e spot est disponible. Mathias Merlot, Daniel Héros, bonjour messieurs, bonsoir du côté d'Aix-en-Provence. C'est un match à la bord.
20: Salut mon Alex. Ouais, salut Alex, salut Daniel.
21: Amis du jour, amis de Sud Radio, je vous salue évidemment avec affection, content de vous retrouver et content de vous retrouver dans cette
20: fournaise,
21: dans ce match-là pour cet événement assez considérable pour le rugby français, hein, qui va descendre, qui va monter les cultures nouvelles, les traditions les plus absolues avec Perpignan. Il y a un affrontement aujourd'hui qui à la fois qui est évidemment passionnant et qui porte un potentiel d'angoisse très élevé. On est très content d'être là, on est content de vous y retrouver, restez avec nous.
18: Et Mathias, on a vu l'arrivée, hein, notamment des Perpignanais, impressionnante aujourd'hui. Des Perpignanais qui sont arrivés en grand nombre, on parle de 2000 à 3000 personnes aujourd'hui du côté de la Provence.
20: 3000, c'était monstrueux, hein, c'était monstrueux, si bien que les Catalans ne pouvaient pas descendre du bus, ils ont bloqué les portes du bus, Daniel, tout à l'heure, et on voyait Laurent Labitte faire des grands mouvements pour dire « Allez, éloignez-vous un peu, laissez-nous au moins sortir, il n'y a eu qu'une porte qui s'est ouverte, celle de derrière, ils sont passés par là pour s'échapper, pour rentrer dans ce stade assez exigu de Maurice David, où on attend 9000 personnes, on aurait pu accueillir jusqu'à 25000 personnes, ici 25000 demandes de billets, que ça soit provençaux et catalans. C'est un événement majuscule entre deux mondes, le nouveau, un peu le petit nouveau Provence Rugby qui n'est jamais monté en top 14 et l'USAP, tu l'as dit Daniel, qui est voilà, un mastodonte, un club vainqueur plusieurs fois du Brennus et forcément c'est un peu deux mondes qui s'affrontent aussi aujourd'hui Daniel.
21: Oui, peut-être deux cultures, enfin deux rapports au rugby contemporain, fait de modernité, mais en même temps de valeur et de tradition. Perpignan, c'est très installé dans les codes rugbystiques classiques, haut degré de supporters, passion permanente, respect des valeurs morales du jeu, une identité incroyablement profonde, l'identité, je dirais, catalane, il faut faire toujours attention quand tu vas définir ce qu'est une identité, mais enfin, ce club-là le porte très très haut, ça. Et nous avons aujourd'hui le club de Provence Rugby qui arrive avec un passé récent, flirtant avec le haut niveau dans les 3-4 dernières années, jamais très très loin de l'accession, mais toujours un peu abuté. Puis là, ils sont dans l'accès match, le match qui peut décider de leur destin. Là aussi, il y a de la passion, il y a des formes d'élégance dans le travail, dans le respect des règles, dans les valeurs morales. Quand même, ce club, il s'est structuré, il s'est bâti à tous les niveaux, dans la logistique. Le stade est encore petit, rikiki, ce qui fait qu'effectivement, les joueurs ne pouvaient pas descendre. Parce que quand même, c'est un dé à coudre ici, tu vois.
20: Exactement, au bord de l'autoroute ou pas très loin.
21: Voilà, c'est ça, on est quand même dans des circonstances, logistiques, pas forcément vieillottes, parce que le stade n'est pas vieux, mais enfin, il n'est pas dans la grande modernité. Sans doute sera-t-il amené à se transformer si le club se trouve dans une dimension supérieure, alors que des amis aixois fidèles qui ont bâti Simon, ce club.
20: Lucien Simon, pour ne pas le nommer, est venu taper dans le dos
21: de Daniel Héros.
20: Lucien Simon, connu à Toulon, connu bien évidemment à Aix.
21: On bâtit ce club là, voilà. Donc juste pour dire qu'il y a autour de ce club de Provence Rugby, donc basé ici à Aix-en-Provence, il y a comme une sympathie, comme une fraîcheur en même temps, comme des intentions un peu modernisées dans le jeu. Ils sont franchement aux portes en talent, en recrutement, en formation, en économie même. Le club est sain d'une économie assez haute. Le club est sain dans sa formation. Ces jeunes sont bons à tous les niveaux, chez les moyens, chez les petits et chez les très grands. Le stade est splendide et je dirais même mieux, il règne ici quelque chose qui ressemble à une belle éducation rugbystique.
18: Et l'histoire aujourd'hui est de qualifier un maillot pour la prochaine saison de Top 14. Mathias Merlot, les joueurs qui vont porter ce maillot, les compositions des deux équipes avec des surprises, Mathias, des surprises. Exactement. De dernière minute.
20: Alors, on commence avec celle de Perpignan en première ligne, Tetra, Julie, Malolo, Brooks, deuxième ligne, Tanguy, Gray, troisième ligne, Van Tonder, X numéro 8, Joaquin Oviedo à la charnière. All, pas de Benjamin Urdapieta, blessé de dernière minute. Ce sera Jack McIntyre qui aura le numéro 10 dans le dos. Ozel, Forner, Jefferson Lee, Joseph, au centre du terrain, De La Fuente, Dubu Valou et à l'arrière, Tommaso Alan, un banc avec Ruiz, Deveau, Yato, Twilagi, Le Corvec, Les Cochards, Petaya, Ceccarelli, un banc.
21: Gros banc chez les Catalans, ouais. Gros banc chez les Catalans.
20: Exactement. Et pour Provence Rugby, très rapidement avant le coup d'envoi. Première ligne, Julien Laterat, Francis, deuxième ligne, Zafra, Youyou, troisième ligne, solide avec Harrison, Charlie Gambini, numéro 8, Torniqué, Jalagonia. Enfin, à la charnière, Coville, Munt sur les ailes, Drouet, Lapeg, au centre du terrain, Inga, Pino, et c'est Terra qui tweet, Bitunigata qui est bien présent, Bitunigata qui va annoncer forfait, qui est bien là, le centre qui vient, ça change beaucoup de choses. Varero numéro 15, un banc également, 6 avant, 2 3 quarts, Pipelucci, Vernier, Roda, Okuya, Twissé, Kazna, Pierre-Lucas, Enjai. L'arbitre de cette rencontre sera Vincent Blasco. Baquet, c'est parti.
21: Et c'est parti pour sur cet un coup d'envoi un peu haut.
20: Avec le premier ballon pour les Aixois, récupéré dans un deuxième temps par les Catalans. Il avait été volé en arrière. Ce premier coup d'envoi, les conditions de jeu sont idéales. Il fait très chaud, plus de 30 degrés. Il n'y a pas de vent en Provence. Et la première attaque est pour les visiteurs avec McIntyre, avec Dougu Valou, centre du terrain, à l'équilibre. Il tente de faire un point de fixation. Ça y est, il est au sol avec James Hall. James Hall qui relève le ballon là. Pour l'instant, c'est du défi physique. On s'y attendait et on s'accroche déjà dans les premiers avec le ballon sur l'extérieur avec McIntyre. La fin de passe de McIntyre qui a cherché sur l'extérieur, bien pris par Temana Harrison. Et le ballon est toujours sur la médiane, Daniel. Mais Perpignan donne le ton directement.
21: Perpignan donne le ton dans la construction. Ce premier ballon, il le joue au près, il le joue au large avec des cellules de percussion dans la zone centrale. Ils enchaînent un peu. McIntyre a donné déjà deux ou trois impulsions. On sait qu'il est aujourd'hui le remplaçant du Urdapieta, le symbole absolu de l'ordre, de l'organisation et de la méthode, mais que lui, McIntyre, il a un appétit offensif. Et en ce début de match, il le montre. Perpignan est en train de construire le 7e ou le 8e point de fixation. Ça joue vers les extérieurs. Attention, mais par contre, la défense extérieure tient bien le match et on est toujours dans la zone intermédiaire.
20: Exactement, là, on est rentré dans les 40 mètres provençaux, là, et les Catalans qui continuent à conserver le ballon, là, pour l'instant dans les rucks à chacaille, comme on pourrait dire, avec Jack McIntyre. Là, Oviedo bien pris aux jambes. Les Aixois, là, pour l'instant, des plaquages à deux, Daniel. On les voit beaucoup plaquer à deux pour essayer de faire reculer.
21: Mais il n'y a pas de jeu au pied pour l'instant, comme si les deux équipes ont mis le coup d'envoi, avaient décidé, en ce tout début de match, de construire du jeu, de mettre du mouvement, de mettre du rythme, de varier. On vous rappelle ce que Mathias vous a déjà expliqué. Le fond de l'air est très très tiède, il fait chaud sur le terrain, mais ça part sur un rythme très élevé. C'est un match très particulier, hein. C'est un match de phase finale, c'est un match à très haut enjeu pour le futur, et dont les deux équipes, Perpignan, celui qui est présenté, ou celle, cette équipe présentée comme étant probablement un peu la favorite vu son expérience de 3 années consécutives dans le top 14, les Perpignanais veulent d'entrée de match montrer leur potentialité variée, quoi, en jouant au près, en jouant au large. Pour l'instant, premier ballon pour les Aixois dans la zone centrale.
20: Ouais, avec la première percussion de Jalagonia, et on prépare la sortie de camp là pour Arthur Coville. Pour l'instant, les Aixois dans les 40 mètres décident de jouer au pied et de faire reculer la défense catalane, mon Alex.
21: Oui, là, ouais, long jeu au pied de Coville. De Coville qui n'avait pas un grand intérêt. Les Perpignanais ramènent aussi le jeu dans les 22 mètres provençaux.
18: Oui, hier on avait Mathieu Acébès avec nous sur Sud Radio qui nous disait que c'était les matchs les plus difficiles de sa carrière, hein. Il revenait sur sa carrière et disait les access match quand on est l'équipe de top 14, c'est terrible parce qu'on ne se bat pas pour gagner quelque chose, on se bat pour protéger son statut. Et c'est très difficile dans l'approche d'une rencontre. On n'a pas un trophée à aller chercher. On doit juste essayer de rester où on est. Et c'est très dur en termes de motivation, notamment pour les étrangers.
20: À la première touche, elle n'était pas claire du côté des...
21: Oui, celle-là n'était pas bonne. C'est la première touche. Elle n'était pas sur un lancer bien propre. Les Catalans ont réussi à conserver la balle, mais rien de bien efficace. Ils sont maintenant dans leur 40 mètres, les Catalans.
20: Et ils ont toujours la main sur la balle. De Brooks, attention, le ballon qui est récupéré par André Zappa pour Caleb Munt. Caleb Munt bien pris là par un bon plaquage de X. Et il recule là, le Fidjien qui parvient quand même à rester sur l'aire de jeu. Pour le moment, le ballon qui ressort avec Kobe. pile pour Yannick Tulout. La première attaque provençale dans les 40 mètres de Perpignan avec Thomas, le pied international gallois qui percute, qui tente de mettre de la vitesse avec Inga Pino pour Bitouliata. Il est attendu Bitouliata. Bitouliata pris par 3 Catalans. Il passe le bras pour Adrien Lapec. Adrien Lapec bien pris par Joseph. Pour l'instant, Daniel, les défenses prennent le pas sur les attaques.
21: Oui, enfin, on peut dire ça parce que aucune équipe n'a créé de brèche, bien que les deux équipes ont déjà un volume de construction élevé. Elles ont fait déjà beaucoup de choses, mais les défenses sont en place. On pourrait dire les défenses, pour l'instant, si elles ne prennent pas le dessus sur le match, elles le maîtrisent, les deux équipes, par leur activité. Intéressant, on a vu peu de jeux au pied dans les 22 mètres, une fois de chaque, pour chaque cas, mais dans l'entre-deux-jeu où, pour l'instant, depuis 5 minutes, le jeu se passe, les deux équipes construisent. Elles varient, et notamment, elles utilisent la passe comme un élément base de désorganisation. On voit presque des recherches d'extérieur, un peu des latéralités, deux ou trois défis. On a vu Thomas tout à l'heure, on a vu. Il est intéressant de voir que les deux équipes refusent quasiment, sauf au moment où je vous le dis, où le demi-mêlé Cochard tape une chandelle longue, sans aucun intérêt, manqué complètement, avec un arrêt de volée pour les Aixois.
20: Ouais, Adrien Lapec, là, qui revient, qui était l'absent, le grand absent de cette finale pour avoir pris un carton orange en demi-finale face à Colomiers. Il est là, il est de retour, Adrien Lapec, le meilleur marqueur de l'histoire de Provence Rugby, qui va dégager son camp et qui trouve une petite touche là au niveau de ses 40 mètres et l'USAP qui va rester quasiment
21: dans la zone. Ah, oui, là on pourra dire que
20: 22-40.
21: Aucune équipe n'a joué dans les 22 adverses pour l'instant, puisque l'essentiel du jeu s'est concentré, je dirais, dans la zone centrale entre les deux lignes des 40 mètres. Là nous avons de la construction de part et d'autre, du volume d'échange, c'est assez généreux à l'impact, mais enfin, c'est pas diabolique pour l'instant. Le jeu, attention,
20: la touche elle est pas bonne,
21: la touche pas catalane, elle a perdu déjà les deux premières touches.
20: Ouais, c'est la plus mauvaise du top 14 et Bitouliata qui passe le bras pour Barrero qui a mis le pied en touche. Barrero, et les premiers contacts, Daniel, on les voit, ils sont rudes les premiers contacts, et là on voit Léo Drouet qui reste au sol après un gros plaquage de Joaquin Oviedo, l'Argentin, le Pumas, qui s'en est donné à cœur joie. Et Léo Drouet là qui est sonné là complètement sur le banc de touche provençal, ça offrira une touche.
21: Là nous avons quand même de part et d'autre, j'allais dire un duel de grands costauds. Les deux lignes offensives sont très équipées en gaillardise, en vélocité, évidemment en gestuelle. Mais quand même chez les Aixois, Bitouliata, c'est quand même une vraie grosse caisse. Et chez les Catalans, Aleveri du Gavalu, c'est aussi un gros gaillard. Attention, pour l'instant, ballon pour les Catalans
20: sur le reculoir. Elle est gagnée cette fois, mais juste gagnée. Hein. Les Catalans, pour l'instant, ils ne peuvent pas construire après touche.
21: Ah non,
20: c'est touche, trop difficile.
21: Ils sont piteux en début de match sur ce secteur-là. Quoi.
20: Ah, c'est la plus mauvaise du top 14. Et on le voit pourquoi, alors qu'on voit que Arthur Coville a été bien visé par Samal Malolo autour d'un ruck. Et pour l'instant, jeu au pied une nouvelle fois de Hall et le marque de Léo Drouet. Après la première offensive, Daniel, on voit quand même beaucoup de jeu au pied de la part de Perpignan.
21: Voilà, maintenant, Perpignan ne fait que des passes dans les 5-6 premières minutes. Et maintenant, on voit l'intention. D'abord, il y a le constat que la touche est faible. Trois touches, trois pizzas. Trois approximations pénibles et trois ballons perdus quoi. Et en conséquence de ça, il semble qu'on voit chez les Catalans l'idée, malgré tout, on essaye de s'approcher peut-être d'un peu plus près. On joue beaucoup pour l'instant dans les 6-7 premières minutes dans l'entre-deux-jeu. Hop, semble-t-il, allons plutôt essayer de rentrer dans la 22.
20: Ah, si vous nous rejoignez sur Sud Radio, la radio du rugby, 8e minute de jeu dans cet access match entre Provence Rugby et Perpignan. Pour l'instant,
21: troisième lancé catalan.
20: 0-0, le troisième lancé pour Malolo. Oh là là, c'est encore. Cette fois, c'est bien trouvé. C'est trouvé au fond d'alignement là. Mais par Van Tonder et le ballon qui rebondit là sur l'extérieur avec McIntyre. McIntyre, on cherche l'extérieur avec Joseph, le champion olympique qui reste debout, qui joue une nouvelle fois à la main avec Hall. C'était limite là pour X, mais il a réussi à se saisir d'une passe trop basse.
21: Il conserve le ballon, les Catalans, avec des approximations. Un ballon ici, un ballon manqué par là, un ballon au sol. Il y a des intentions de jeu quand même. Dès qu'ils ont pu mettre un peu de vitesse, là, une circulation, une touche encore un peu balourde, ballon jusqu'au bout, cadrage des bords de l'ailier catalan, l'ailier droit, on mord un peu dans la défense, et ça repart vite, sans point de fixation, pas mal joué, du rythme, à la sortie, deux ou trois approximations, un ballon par terre, un ballon derrière, et c'est une mêlée dans le rond central pour les Provençaux.
20: Et pour l'instant, c'est une tension chez les 3000 spectateurs catalans qui, après avoir fait un boucan en avant-match, et même tout à l'heure à l'échauffement, se sont calmés, complètement calmés. On les sent tendus, les Catalans également sur le terrain, avec déjà quelques manivelles, des erreurs.
18: La pression, elle est sur les Catalans, hein, on a l'impression, hein, très clairement.
21: Ouais, la pression est peut-être sur les Catalans. Il reste que, on voit que les Aixois sont en place, on voit que les Catalans ont l'intention, en début de match, de montrer leur potentialité qu'ils espèrent montrer supérieure. Donc, on a l'impression qu'ils vont dire les meilleurs joueurs de rugby aujourd'hui pour ce match-là, c'est nous. Tu vois, c'est... Mais ça trébuche, ça trifouille.
20: La première mêlée dans l'axe, quasiment sur la médiane, elle s'écroule et la pénalité aixoise dans l'épreuve de force. Pénalité aixoise et on monte le numéro 3. C'est Kyrian Brooks qui a été pris par la poussée du jeune Lino Julien. Et du coup, ça fera la première pénale touche pour les Provençaux.
21: Oui, c'est toujours important une première mêlée, quoi qu'on en dise, même si c'est plutôt une réflexion de la tradition ancienne, tu vois. La première mêlée, quand même, ça s'est préparé depuis des semaines. On sait le rôle que ça peut avoir sur le plan moral. Cette première mêlée a été dans le rond central. On n'a pas vu d'ascendant. L'impact a été bon. Flexion extension des deux équipes, personne avance, des dos s'arrondissent en première minute et ça s'écroule. L'arbitre, évidemment mieux placé que nous, estime que c'est un Catalan qui s'est écroulé le premier. Je ne mets pas sur cette première mêlée une indication majeure. Tu vois, je ne suis pas
20: rendez-vous
21: certain.
20: Rendez-vous la deuxième. Ouais,
21: rancard à la prochaine.
20: Avec cette touche trouvée par Kalemans dans les 40 mètres, on va suivre la touche avec Andrés Zafra qui débite le ballon. Ah, Elle n'est pas droite pour l'instant, la touche.
21: Zafra, Youyout, c'est grand. Et puis surtout, ils ne peuvent pas ignorer, d'ailleurs, quand on sait que c'est Philippe Saint-André qui entraîne ce 15 de Provençal, ils ne peuvent pas ignorer qu'en top 14, les Catalans souffrent tous les dimanches dans le secteur de la touche. Ils le savent. La mêlée catalane est réputée étant décente. Elle n'est pas réputée olympique, mais elle est décente. La touche catalane sur le top 14, elle est faible puisque c'est la dernière des 14 clubs de première division. Donc ils ont travaillé là-dessus et les deux très bons sauteurs que sont Youyout qui fait plus de 2 mètres et Zafra le capitaine, eh bien et pour l'instant il emmène la vie dure et si Perpignan est sevré de ballons dans ce secteur-là, ça les ampute beaucoup dans leur construction de fait.
20: 11e minute de jeu et la pression ne redescend pas ici à Maurice David. 0-0 entre Provence Rugby et Perpignan et on avait dit rendez-vous à la deuxième, Daniel. Alors elle est
21: oui,
20: un peu loin
21: regardé,
20: de...
21: Ça a pas traîné.
20: On va quand même la regarder.
21: Ça n'a pas traîné. Alors il faut toujours voir à l'impact le placement des dos des deux premières lignes. Là, avantage incontestable des Provençaux.
20: Et pénalité et là, pour lui ça.
21: Terrible. Non mais terrible. Je n'ose pas dire, plus cher, il est rare que je m'irrite d'un arbitre. Mais sur la première mêlée, il y avait une suspicion d'équivoque, tu vois. Il avait donné pénalité aux Provençaux d'Aix-en-Provence. Et là, il me semble que la flexion-extension, on voit quand même collectivement un ascendant.
20: Mais est-ce qu'il a poussé dans l'axe,
21: le pilier gauche? Oui, alors après, est-ce qu'il a poussé dans l'axe? C'est pas mis un peu en travers. Le pilier gauche, il se met jamais en travers. C'est le pilier droit qui se met en travers. Le pilier gauche, pour qu'il se mette en travers, il a la tête dehors. C'est vraiment très difficile. Et là, il a vu l'incontestable attitude ascendante. Tu vois, du pack d'avant. C'est majeur quand même pour le pack d'avant d'Aix-en-Provence. Hein. Si le pack d'avant d'Aix, prend quelques sérénités dans le combat, et là, les Aixois ont vu la pénalité contre eux à la sortie. Les Catalans tapent en touche. Et pour
20: la première fois
21: du match, ouais. Ils sont à 10 mètres de la ligne des Provençaux.
20: Première occasion, zone de marque avec le lancer pour Malolo. Bien trouvé. Le mal porté des Catalans bien constitués, Daniel.
21: Vas-y,
20: Daniel.
21: Là, nous avons un mot.
20: Pour l'instant, ça dépend bien, Daniel.
21: Voilà, le mot est propre, mais il n'avance pas. Il n'avance pas du tout, l'arbitre laisse
20: il est mort,
21: faire. Même il recule un peu, la défense prend un peu le dessus. Ballon toujours dans les mains des Catalans.
20: Avec Van Tander là qui tente de remettre de la dynamique avec James Hall qui colle au ballon là, qui fait travailler ses cellules d'avant avec Oviedo. Le Puma, cet Argentin là, il est dur au contact. Joaquin Oviedo, le ballon qui sort pour Jack McIntyre. McIntyre qui attaque une nouvelle fois la ligne mais pas désordonné pour l'instant.
21: Voilà, il attaque la ligne, il met du gaz, mais il prend à l'intérieur et là il tombe dans l'entonnoir défensif. Il arrive à s'en sortir, il libère sa balle, McIntyre. On est à 15 mètres des poteaux Provençaux.
20: Et on s'approche du quart d'heure, la fin du premier quart d'heure de jeu. Le ballon qui est récupéré là par les Provençaux, proche d'Arruc avec une situation d'en avant. Et pour l'instant, le ballon qui est relancé avec Arthur Covid. Et c'est l'instant de 4 contre 2 avec Bitouniata qui va tirer sur l'extérieur. La passe de plus pour Léo Drouet. Léo Drouet qui reste sur le terrain intelligent là. Léo Drouet, l'action de Léo Drouet. Et le ballon récupéré par Max. Et pour l'instant, au sol. On se rend là pareil, Daniel. On a vu tout à l'heure dans les 22 mètres, c'était les Provençaux. Et là, on a vu la magnifique action de Maxix, le ballon qui rebondit pour Dougu Voilou. Dougu Voilou dans le désordre, qui revient sur l'extérieur et qui dérape un peu, Dougu Voilou.
21: Ça, c'est du côté catalan, mais soulignons que quand même, il y a 30 secondes, les Perpignanais avaient un très bon ballon. Ils étaient à 15 mètres dans la ligne, ils construisaient un mouvement, ils perdent la balle à 10 mètres de la ligne. Et là, comme un seul homme, l'ensemble de la défense provençale se met dans une attitude d'attaque, une relance de loin. Ils font 50-60 mètres avec encore une fois le
20: Bitugnata
21: qui est en bout de ligne, qui est très spécialisé sur le fait qu'il est capable d'aller à la percussion et de libérer un offload quand il a deux citoyens défensifs sur les skins, sur le dos. Là, il donne le ballon à l'aile. C'était quand même plutôt bien joué, mais ils ont reperdu le ballon en suivant alors que le mouvement pouvait être dangereux. Il était parti des 10 mètres à 10 mètres de leur ligne.
20: Et là, on a besoin de s'arroser de boire, Daniel.
18: Et justement, ça tombe bien. Début de match haut, tension sur Sud Radio dans cet Access Match qui évoluera en top 14 la saison prochaine. Ce sera entre Aix-en-Provence et Perpignan. 14e minute de jeu, 0-0. À tout de suite.
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18: L'Access Match sur Sud Radio. Quel club évoluera dans l'élite la saison prochaine? Perpignan sur la pelouse d'Aix-en-Provence sous le soleil provençal en ce dimanche après-midi. 15e minute de jeu, 0-0. Daniel Herrero, Mathias Merlot.
20: 0-0, tu l'as dit Alex, 0-0 avec un deuxième grattage de Max X et la fin du premier quart d'heure de jeu ici à Maurice David et avec Perpignan qui va revenir pour jouer proche des 22 mètres. Daniel, ce premier bilan.
21: L'allure générale du match, il est de bon niveau, il est sévère mais il n'est pas une férocité olympique, mais il est quand même sévère sur l'engagement, les points d'impact, les nettoyages, les poussées, vraiment tout le secteur du combat ou le secteur du frontal, il est quand même assez rude le match. Il est d'un bon niveau là-dessus. Il reste que Perpignan a sans doute voulu, en ce début de match, montrer une autorité offensive, une qualité de construction.
20: Arbitrage vidéo, Daniel, je te coupe parce qu'il y a un plaquage de haut et attention, ça pourrait
21: être cher. Jaune, hein.
20: Mais je te laisse finir, mais il y a un plaquage
21: de haut. Juste pour dire, l'allure générale de ce premier quart d'heure, c'est Perpignan qui veut montrer une autorité stratégique, offensive, de qualité générale de rugby. Ils viennent du top 14, ils sont de niveau top 14. À la sortie, ils font pas mal, ils se servent peu des pieds, un petit peu, mais pas trop. Ils font des passes, ils vont chercher un peu la puissance de leur centre, ils ont envoyé des ballons vers les ailes, ils ont quand même utilisé deux ou trois fois leur perforant devant autour de la première ligne ou des troisièmes lignes. Donc, mais quand même, ils ont deux touches manquées, ils ont deux en avant, ils ont deux ou trois ballons perdus au sol. Il y a quand même beaucoup d'approximations dans leur construction qui fait baisser leur niveau. Et à la sortie, en face, on a cette équipe de Provence qui, dans le premier quart d'heure, elle est en place, elle est raide, elle est surtout très très concentrée sur le défensif. Elle ne souffre pas. Et pour l'instant, elle est dans une situation, je dirais, sereine. Je dirais pas confortable, mais sereine.
20: Elle pourrait être un peu plus sereine.
21: Oui,
20: Ils
4: peut prendre un carton, un Tetrashvili.
5: Ça peut être jaune, je pense, au maximum.
4: Contact peut-être. Hier, sur quasiment la même situation, il y avait eu simple pénalité.
5: Oui, parce que c'est le noir qui projette. C'est ce qu'avait dit hier Jérémy Rosier. Il y a le porteur de balle qui se projette vers l'avant. Est-ce que là c'est applicable?
20: Non, là la décision est prise. La décision est prise par Vincent Blaskobaquet. Et il sort le carton jaune. Le carton jaune pour Tetrashvili sur ce choc tête contre tête avec Lino Julien. Peut-être un premier tournant avec une pénalité zone 40 en faveur d'Aix.
21: Première tentative, c'est probable. Un carton jaune, c'est toujours un élément complexe à analyser. Bon, d'abord, il est à peu près évident sur la faute commise. Et donc, il part au frigo. Il n'y a pas d'injustice, il n'y a pas de rébellion populaire. Et il n'y a pas d'angoisse dans l'équipe d'un côté comme de l'autre. L'avantage que cela va procurer, qui c'est qui sort? C'est un pilar.
5: Tetrashvili, pilier gauche.
21: Voilà, pilier gauche. Donc ils vont faire en rentrer un pour la prochaine mêlée. Et on va voir une désorganisation, sans doute, notamment, ou de la troisième ligne, ou du secteur offensif vers les ailes, quoi, probablement. Donc ça donne quand même, malgré tout, quelques intérêts stratégiques. Ils ne sont pas énormes. Là, la pénalité sera pour les Provençaux. Et je pense qu'ils vont la tenter de 48, 49 mètres, essayer de marquer les premiers points. 52.
5: Ah, ils ont un buteur exceptionnel.
20: Monsieur Vincent Blasco, c'est vrai que la pénalité me semble plus dans le camp de Perpignan, mais pourtant pour l'instant Varero discute. Ah, ça y est, il a parlé avec son assistant à la vidéo.
21: Ah ouais, elle est quasiment 50
20: mètres. Il faut le petit Varero. Tu regardes le numéro 15, Daniel, il est en train de regarder le bord de touche. Il dit apporte-moi le petit. Première saison avec les professionnels, il vient du Portugal, Manu Varero.
5: Parlons du contrat de Varero.
20: Eh bien, ça c'est assez extraordinaire parce que pour tout te dire, Daniel, ce joueur-là n'était pas prévu dans l'effectif professionnel. Il l'avait pris pour renforcer les espoirs. C'est des belles histoires. C'est Sam Marquez, le numéro 9 de Béziers, qui a appelé Provence Rugby, le directeur sportif, monsieur le père, qui lui dit j'ai un bon numéro 15, je ne voudrais pas l'essayer au moins.
21: Il est du terreur d'un vrai jour, puis il a quelques qualités.
20: Et finalement, il a quelques
21: qualités. Ils l'ont pris, il a mis le nez à la fenêtre, il a enquillé des 50 et des 60.
5: Il a passé la saison au SMIC.
20: Exactement, puis les gauches.
21: Ça passe légèrement à droite.
20: Sur la droite
21: avec aisance et élégance, je dirais. Mais 20 cm à droite.
4: On a trop fait.
20: C'est un joueur, comme dit Alexandre, payé le plus bas salaire de l'effectif. Donc Provence Rugby, logiquement, avait peur de se faire chipper. Mais étant donné que c'est ingénieur de formation, Daniel, il fait des études d'ingénieur. Donc en plus, le gamin câblé a déjà Provence Rugby. Ne vous faites pas de soucis. Vous m'avez donné ma chance. Je discuterai qu'avec vous. Et ils vont trouver un arrangement pour prolonger le contrat très rapidement. Il deviendra GIF d'ici 2 ans, Manu Varero, donc ce sera un élément important.
21: Et il est déjà un titulaire incontestable, un buteur répertorié comme étant de bon ou de très bon niveau à ce niveau-là. Ouais.
20: Exactement, le renvoi des Catalans avec Jalagonia là, qui est bien pris
21: Michel Roculois, Covid extrait, une cellule d'avant et c'est parti vers les extérieurs.
20: Avec Ingafino, la fin du Gaffino, Ivan Ingafino qui porte le ballon proche de la ligne de touche là, qui est finalement bien pris, petit en avant au sol. Les Catalans, Daniel, disputent quand même tous les rocs, proche de la touche,
21: ils
20: mettent les mains et à chaque fois ils font mal aux Provençaux.
21: Alors voilà, j'allais dire, me semble-t-il que c'est une stratégie obligatoire pour toutes les équipes, mais eux ils mettent vraiment l'accent là-dessus les Catalans parce qu'ils savent qu'il y a un potentiel offensif élevé avec un très très bon ouvreur Caleb Munt, avec ce centre fidjien remarquable. Et donc il y a une crainte que les ballons sortent rapidement et que les constructions de jeu, les enchaînements soient à caractère offensif très dangereux. Donc les Catalans ont mis un gros accent pour l'instant sur tous les secteurs de blocage. S'il y a blocage, il y a grattage immédiat. Tous les Catalans, les avant-Catalans sont tous bons ou déjà très concentrés sur le thème de la libération de la balle, éviter les enchaînements rapides. Quoi.
20: Et on a fait rentrer Bruce Deveau du coup pour jouer cette mêlée, Daniel, puisque comme tu le sais, Tetrashvili après un carton jaune.
21: Donc ils ont rentré le pilier gauche.
20: Et j'ai pas vu qui c'est qui était sorti, mais
21: c'est le troisième ligne. Okay. Il me semble, il faut faire l'inventaire, il n'y a pas de numéro 8. Donc, il n'y a pas de numéro 8 dans la mêlée catalane. Ouais. Donc ils jouent à 7 avant. Il joue à 7 avant.
19: Alors le 7 est là.
21: Il garde quand même un
5: Je crois que c'est Ingafino qui en.
6: Ah oui, non, c'est ça. Ouh, la mêlée provençale, la Daniel, c'était limite.
21: Il doit donner une pénalité. C'est une marche arrière considérable pour le, contre les Catalans.
6: Il y a Lino Julien qui fait un sacré boulot aussi à la mêlée, là. Le pilier champion du monde, moins de 20 ans, prêté par le Racing 92. Et là, James Sol prépare la sortie de camp. Le score, Daniel, on le rappelle, 18e minute de jeu. 0-0 au pays, quasiment du football dans les Bouches-du-Rhône. 0-0 pour l'instant, toujours tendu. Et Joseph qui va venir gratter peut-être une chandelle, ouais, ballon qui sort et
21: ballon pour les Provençaux avec un contre immédiat, ballon vers les extrémités, petit rasage, je ne sais pas pourquoi, mais enfin ça va vite, ça gambille, récupération pour les Catalans avec un jeu défensif miraculeux, et un temps fort, il n'y en a pas eu beaucoup pour l'instant de la part des Provençaux. Ils ont varié, ils ont cherché, ils ont joué dans l'entre-deux-jeux. Mais une situation offensive, une récupération, un ballon au bout, très tonique, attaqué à la balle, ballon à l'avant-dernier qui donne rasant tout le monde dans la concurrence physique, un coup de pied défensif des Catalans, 10 mètres de la ligne, un peu approximatif. Attention, situation dangereuse pour la première fois du match. Les Provençaux sont à 10 mètres de la ligne et Perpignan est en danger.
6: Et oui, c'était Tommaso Allan là qui était en couverture et il a vu arriver trois Provençaux derrière dans son dos. Il a dévissé son coup de pied, ça offrira une bonne munition dans les 22 mètres là avec ce lancer pour l'ex-Girondin Romain Laterade. On va voir alignement complet de la part des Provençaux. Premier sauteur avec Yannick Huyout. Le ballon sur le fermé qui part. La combinaison avec Romain Laterade. Oh, laissez Provençaux.
21: Et c'est magnifique.
6: Il part en niqué, j'ai l'agonie avec cette combinaison, Daniel, dans le couloir des 5 mètres.
21: Oui, on vous a dit, la première fois qu'ils viennent, ils ne sont pas endormis, ils sont frais, ils sont en place, ils n'ont pas connu le danger dans ces 20 premières minutes. Les Provençaux, ils s'approchent, ils sont à 5 mètres, coup de pied défensif d'Alan un peu catastrophique, tout ce pour eux, et ils vont fatalement produire quelque chose d'un peu original. On attend quoi? On attend un mol près de ligne, mais ils sont à 10 mètres, le mol à 10 mètres,
5: c'est une farfouille,
21: dur. Hop, et ils font une farfouille, ils font comme un schéma tactique qu'on appelle une combine. Il faut une combine dans le côté fermé. Premier sauteur avec le talonneur, deux enchaînements dans l'axe, dans le couloir, et ils vont marquer. Magnifique, magnifique,
6: ça, intelligent,
21: frais, frais, frais, disponible dans la situation, ravi, heureux, joyeux, tu vois, de se trouver à 5 mètres. Ouh, à 5 mètres, on bâcle pas l'action. Ça, c'est un bon signe. Ça veut dire qu'ils sont bien en place. À 5 mètres, on bâcle pas l'action. Ce qu'on appelle un temps fort, on le concrétise. Il marque un essai, le premier essai. Il est beau.
6: C'est la post-fraîcheur.
21: Voilà.
6: C'est la post-fraîcheur. La transformation a été manquée en bord de touche par Manu Varero, à qui on a porté la poisse. On s'excuse auprès de lui, le numéro 15.
5: Toutes deux excuses, Manu. 5-0 en tout cas pour Provence. Face à Perpignan. C'est la post-fraîcheur. C'est la pause sur Sud Radio. À tout de suite.
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15: Le premier essai du multiplex est lieu il y a quelques instants. Mathias Merlot, Daniel Herrero.
16: De l'accès, Alex.
17: Et Perpignan 5 à 0 pour les Provences face aux Perpignanais. Et là, pour l'instant, la belle charge là, devant Toder. Toder qui avance, là, qui a peut-être lâché le ballon. Le petit en avant encore. Ouais.
16: Il a fait donc une combinaison sur une touche catalane à 30, 35 mètres de la ligne de but des Provençaux d'Aix. Et à la sortie,
15: il y a des ballons perdus.
16: Van Tonder avance d'une dizaine de mètres, quand même sur le fond de touche, c'est plutôt bien joué. Il va au sol, il lâche la balle pour la reprendre, il le fait, il a voulu le faire une deuxième fois, il commet un en avant. À la sortie, ça sera une troisième mêlée ou quatrième mêlée. Il n'y en a pas énormément dans ces 25 premières minutes. Et elle est intéressante parce que il y a eu deux pénalités de part et d'autre, je dirais. Mmh. Deux pénalités
17: et
16: contre.
17: Et tout à l'heure, il y a la dernière mêlée, plutôt avantage Provence Rugby.
16: Voilà, ils ont mangé de la loi les a pénalisés. C'est-à-dire qu'ils ont eu une pénalité contre eux alors qu'ils avaient fourni un très bel effort et qu'ils me semblent avoir pris l'ascendant. À regarder celle-là, parce qu'elle est importante. Parce que si en plus de ce destin du match, là pour l'instant, 5-0, 20 minutes de jeu, si la mêlée provençale s'impose, s'installe, se robustifie, alors. Attention, là elle est bonne.
17: Cette mêlée, il sort vite le ballon, Jalagonia, il le sort, il attaque le numéro 10 là,
16: il avance de 10 mètres là, et puis là il libère la balle et tout le monde arrive à lancer chez les Provençaux.
17: Retour source, comme on appelle ça Daniel, le retour source et la pénalité en faveur des Provençaux, c'est match Tanguy qui a traîné dans la zone.
16: Là on est sur des choses simples mais quand même bien réalisées, une mêlée à 25 mètres, elle est propre du côté des Provençaux. Les Perpignanais qui sont, rappelons-le, qui sont que 7 devant, donc sans numéro 8, ils sont en insuffisance défensive des 3e ligne, 3 contre 2. 3 contre 2, c'est déjà un petit signal. Les Aixois l'ont vu, le numéro 8 démarre. Il démarre, il n'y a personne en face de lui, il fait 10, 12, 15 mètres. Il libère bien la balle, tout le monde arrive à lancer comme des avions, et là, danger. Et là, danger. Et là, danger physique, danger athlétique, danger stratégique. Tout. Et là, il ouvre en deux, et en plus, il libère des ballons lancés. Quoi. Covid va chercher un avant-lancé, une pénalité pour eux, et à la sortie, sur deux petites actions comme ça.
17: Sans rien faire, à la sortie, voilà. Étant propre.
16: Et ils sont à 18 mètres de la ligne de but des Catalans.
17: Là où c'est intelligent, Daniel, c'est quand même la variété dans le jeu de Provence Rugby, cette mêlée. On les a vus faire des doubles flexions, et là, cette fois, Jalagonia, il surprend. Il relève le ballon, il va percuter le numéro 10.
16: Mais si tu veux.
15: Il part fort.
16: Voilà, donc la mêlée est bonne, mais en face ils sont 7. Mais bon, la mêlée est très bonne. Mais en face ils sont 7, donc encore une fois, insuffisance défensive en troisième ligne, hop, le numéro 8 démarre. Il démarre et il crée Et il crée un point de fixation 10 mètres dans le camp adverse avec une pénalité. Maintenant, ils sont à 15 mètres. Ah non, sur les 22. Les 22 des Catalans.
17: Hein. Vous le savez, dans la région sud, on aime bien les molles portées. Cette fois, il a été bien défendu par les Catalans avec Inga Fino qui vient défiler la zone. Arthur Comi, la fin de passe. Il relève le ballon pour Lino Julien dans l'avancée. Lino Julien à 10 mètres de l'embut. Arthur Comi sur le côté gauche avec Butu Niata avec Manu Barrero. Manu Barrero reprend à 5 mètres de l'embut. Grosse situation pour Provence Rugby. Oh, la pire question de Reza Zafra. Et l'essai d'André Zafra pour Provence Rugby qui réalise le premier break dans cette partie 10 à 0 pour les Provençaux. C'est du délire ici à Maurice David.
16: Ah, c'est du délire, effectivement, Maurice David, c'est le stade d'Aix. C'est du délire, il y a 4000 Catalans qui sont derrière les poteaux du côté de l'équipe catalane. Et l'ensemble du stade quand même est au blason blanc de l'équipe de Provence qui elle joue en noir aujourd'hui. Et là ils viennent de marquer un bel essai. Alors on reprend cette méthodologie. Ils sont dans leur 30 mètres, ils font une bonne mêlée, ils avancent de 15 mètres, ils pilonnent les Catalans un peu sur le reculoir. Pénalité, ils sont 50 mètres, ils trouvent une touche à 15 mètres, 18 mètres sur cette touche, ils font une bonne combine, ils enchaînent deux points de percussion, ça part côté gauche, ça revient côté droit, pilonnage, deuxième fois qu'ils sont dans les 10 mètres, deuxième essai. Et je dirais, magnifique de lucidité et magnifique d'intelligence. Hein.
17: Et ça passe toujours pas pour Manu Barrero. Troisième échec, ça fait déjà beaucoup de points.
0: On lui a apporté un œil terrible.
8: Ah ouais, c'est notre faute.
16: Un œil terrible au petit portugais. Bon, qui a marqué, redis-moi qui a marqué. Là, c'est
17: Andrés Zafra qui a marqué, le capitaine
8: colombien.
17: Et le carton jaune revient sur la pelouse avec Théo Forné. Et mine de rien, cette infériorité numérique, Daniel, ils l'ont payé cher.
16: Allez, Mathias. Infériorité numérique, deux essais. C'est lourd, deux essais, c'est 10 points. Il faut marquer maintenant, il faut marquer 11 ou 12, c'est-à-dire 3 marques pour essayer de repasser devant. Là, c'est un handicap terrible quand même. Hein.
17: Et puis mentalement, ils ont vu que Provence Rugby, c'est quasiment du 100%. Quand ils vont dans les 22 mètres,
16: exactement. Il y a un côté rationnel, il y a un côté réaliste, il y a un côté opportuniste, il y a un côté serein en même temps chez les Provençaux. Qui fait que
17: ils ont pas pris le renvoi,
16: gros match à venir. Hein. Ils ont récupéré le ballon.
17: C'est Joseph qui a récupéré le ballon dans les 22 mètres et les Catalans sont dans les 22 mètres. Et le grattage de Yannick Hulout qui est venu se servir dans les bras catalans. Pour l'instant, ils sont énormes en défense.
16: Énorme. Les Catalans sur le renvoi après cet essai, ce deuxième essai, c'est Joseph qui avait pris un ballon comme les seuls 7 pistes savent le faire. À la sortie, récupération. Grattage de Newt dans les 22 mètres, coup de pied défensif et il le touche encore une fois, attention. Et maintenant on devrait quand même comprendre, notamment si on était catalan, que chaque fois qu'il s'approche des 30 mètres, il commence à devenir dangereux.
17: Il y a déjà du changement, on fait rentrer l'expérience de Pesceliato parce qu'on sent que le navire catalan, Daniel, navire catalan, il tangue pas mais il est dans la bourrasque.
16: Il n'est pas bon en touche, il n'est pas très très bon en mêlée fermée. Il s'est fait gratter déjà deux ballons au sol.
17: Ça tangue.
16: Ça tangue le paquet d'avant.
8: C'est le paquet d'avant.
16: C'est quand même la
8: On est à la 27ème.
16: La

0: Alors cette attaque avec Forner là, pas décalé, il y avait
1: surnombre défensif au bout.
0: Ah, le contre-ruck, et c'est Léo Drouet qui n'est pas sorti assez vite de la zone de ruck.
1: C'est intéressant ce que vient de faire les Perpignanais, mais ça signale, ils s'interrogent, qu'est-ce qu'il faut faire? Tu vois, ils s'interrogent. Là, ils sont à 35 mètres de leur ligne, ils ont une bonne touche, ballon au bout. Ballon au bout, circulation, un contre un, fixation donnée, au bout, la défense provençale est en place sur l'ailier gauche catalan, deux défenseurs provençaux, mais une pénalité qui pourrait leur faire du bien aux catalans, aux sang et hors catalans, puisque sur la pénalité aux 50 mètres, ils trouvent une touche aux 22 mètres, lancée à venir pour les catalans. C'est quasiment la première ou simplement la deuxième fois depuis cette première demi-heure de match que les Catalans sont dans les 22 mètres.
0: On n'a pas donné la stat, Daniel, mais ils n'ont plus gagné à l'extérieur depuis le précédent Access Match. Les Perpignanais, aucune victoire à l'extérieur cette saison. Et on voit une nouvelle fois une touche cafouillée, finalement le ballon récupéré par miracle par De La Fuente, puisque le Provençal n'a pas pu rabattre le ballon dans son camp.
1: Encore une touche pourrie, un ballon manqué. Le ballon au-delà du verrouilleur sans... sans trop d'appétit. Heureusement, De La Fuentes s'est couché. Les Catalans ont toujours le ballon dans les mains. Ils sont à 15 mètres, à 20 mètres de la ligne de début des Provençaux.
0: Du défi physique à une passe là avec Duguivalu. Duguivalu qui passe, qui ne peut pas retrouver à l'intérieur. Il n'y avait personne. Yato, là en avant, Yato. La passe imprécise de Jackson. Le ballon récupéré. Aïe, aïe, aïe, les vendanges catalanes. Et Arthur Covid qui envoie un grand coup de pompe dans l'axe. Et ils ont perdu 50 mètres. Et en plus, le rebond leur n'est pas favorable, même si De La Fuentes va s'en saisir et va pouvoir relancer De La Fuentes dans le désordre avec Joseph qui s'est proposé là dans les 40 mètres.
1: Ça c'est plutôt bien joué, c'est plutôt bien joué. Attention, avec McIntyre.
0: McIntyre là dans les 22 mètres.
1: Qui mord sur la balle, ils sont aux 22 catalans, ils sont aux 22 mètres des Provençaux, les catalans, ils ont toujours la main sur la balle. La défense, bizarrement, la défense semble un peu souffrir, la défense des Noirs d'Aix-en-Provence. Elle semble un peu souffrir, mais
0: dans
1: elle est.
0: Peut-être.
1: C'est voilà, mais elle n'est pas en danger. On voit qu'elle est vigilante et qu'elle n'est pas en danger.
0: Avec Thomas Zoalan là pour Pesceliatos qui cette fois a contrôlé le ballon et est venu percuter. On est toujours à la lisière des 22 mètres, mais ils prennent le ballon arrêté, les Catalans.
1: Voilà, c'est ça, pas de sortie très rapide.
0: À chaque fois, ils prennent le ballon arrêté et il est vrai que c'est plutôt compliqué là pour les Catalans, même si Duguivalu mange le ballon dans la défense à Bitumiata, mais il est renvoyé par Teyman Harrison et ça va mettre les mains du côté des Provençaux. Ils ont perdu 10 mètres cette offensive et
1: l'organisation des
0: 20 mètres, Daniel. 20 mètres sur cette offensive.
1: Les ballons qui sortent pas vite, c'est sacrificiel pour la paire de demi catalane.
0: Ils sortent pas là, il faut qu'ils retrouvent des structures, des cellules, les Catalans, parce que pour l'instant c'est un peu à toi, à moi, avec McIntyre là qui est présent autour de ses avants et James.
1: Non, il anime, mais comme il n'avance pas, animer sans avancer, c'est difficile quoi. Quand t'es là... Attention,
2: tu vivotes pour les Catalans.
0: Ouais, toujours.
1: Et oui, c'est ça, ouais. Tu es condamné à autant de risques d'échec que de risques de réussite.
0: Jameson peut-être autour du ruck, mais comme un sac de patates, Daniel, il a pris Jalagonia, renvoyé chez lui. Et Yato. Ah, Yato, il fait du bien quand même depuis son entrée.
1: Ah ouais, lui, il est gaillard, il est tonique, il est incisif. Pessiouéli Yato, le Fidjien qui joue maintenant. Qui joue seconde ligne dans cette équipe de Perpignan, il a mordu donc.
0: Elle est bonne sur l'extérieur.
1: C'est parti vers le large.
0: Elle est bonne sur l'extérieur là. Avec Duguivalu, oh, l'énorme choc face à Drouet qui l'a fait tomber. Finalement, le ballon qui ressort avec X. Attention, X. Elle est projetée en touche. Max X là.
1: Le peuple chante de Provence. La défense des Provençaux est pas encore héroïque, mais constante, pénible, agressive, lucide. La défense est lucide. Ils ne se tirent pas du milieu. Là, ils viennent de prendre deux ou trois fusées des Catalans lancées. En l'occurrence, Yato, ou même le centre fidjien catalan qui fait du mal. Mais la défense est en place. Et cette équipe d'Aix-en-Provence continue à faire une bonne impression sur sa maîtrise, sur son équilibre. Elle prend un peu la pression. Quand même, là, ça fait maintenant 5-6 minutes que les Catalans ont remis le nez à la fenêtre. 5-6 minutes.
0: On a deux jeux, Daniel. Score de 10.
1: On est à la demi-heure de jeu, 10-0.
0: Face à Perpignan. Et pour l'instant, c'est une énorme surprise. Hein. Et la touche prend ça toujours impeccable avec Jalagonia. Et Jalagonia qui limite plus haut là. Hey, l'arbitre a levé le bras, Daniel. L'arbitre a levé le bras. Je pense qu'il y aura un appel vidéo. Il est en sang, Jalagonia. Il est en sang, Jalagonia. Il a le nez quasiment cassé.
2: Oh là là.
0: Regarde, Daniel.
2: Ah, il est pris très très haut.
0: Il est en sang complet.
2: Ah ouais, là.
1: Il a pris sur le pébron. Il a pris sur le blaire. Il a pris sur le nez. Un choc. Si c'est encore un choc de tête. Non, moi, honnêtement, je ne l'ai pas vu. Je ne l'ai pas vu dans l'action.
0: C'était Sama Malolo là qui a envoyé une
1: le talonneur tongien de Perpignan.
0: Aïe aïe aïe, le samoan.
2: C'est le nez ou la bouche qui a pris?
0: Je crois que c'est le nez. Hein. Honnêtement, moi, il s'est retourné vers notre tribune. Je l'ai vu en sang, le visage en sang.
1: Si,
0: terrible. terrible.
2: Ah, il était beaucoup trop,
1: si c'est
2: ça
1: sur le visage,
2: il est tout droit.
1: Et quelque

0: soit le coup, si c'est un coup de... Là, il arrive, et là, on voit... Choc de tête. Il est frigo.
1: Je pense que ça va être
0: il est frigo. Et si en plus il est blessé, c'est un... je pense pas qu'il y a une recherche délibérée de porter à tête à la santé d'autrui, tu vois. Mais...
1: Ah, le choc, il est terrible hein, quand même. Après, j'ai la gognasse baisse un peu, mais le contact tête contre tête, il est très violent.
2: Il est droit. Malolo, il est droit. Il est quasiment droit. Il est un peu.
1: La question, c'est il se relève un peu en plus.
3: La question, les gars, là, c'est orange ou rouge. Enfin, je pense qu'il n'y a pas d'autre. C'est soit il revient, soit il revient. Enfin, soit il sera remplacé dans 20 minutes, soit il revient, soit il sera jamais remplacé.
1: Moi, je dis que c'est rouge réduit à orange.
2: C'est la pommette, Jalagonia. C'est la pommette. La pommette a sauté.
0: Pardon, excusez-moi, mais on a bien le carton orange dans ce genre de match. Hein. Non, je me demande. Hein.
2: Oui, Yann.
0: On a bien le carton orange. Là, il y a une situation.
3: Attention, l'arbitre a noté que Malolo quand même se baisse un peu. Et mais se relève au dernier moment.
0: Il a la main à la poche. Il a la main.
2: Carton orange.
0: Voilà, on a bien fait d'en parler. On a alors orange. On vous rappelle la règle orange. Orange, ça veut dire c'est un peu plus que jaune. On estime que c'est grave, mais c'est pas une méchanceté délibérée. Auquel cas, tu étais rouge. Donc c'est orange.
1: Contact
0: orange,
1: à la tête avec un haut degré de dangerosité.
0: Il part au frigo, haut degré de dangerosité, il part au frigo pour 20 minutes.
2: Il reviendra.
0: Mais il ne pourra plus venir. Lui, il est frigo définitif. Mais par contre, il pourra être remplacé au bout de 20 minutes.
2: Ça sera
0: les Catalans qui viennent de faire 10 minutes à 14 entre la 15e et la 25e, qui ont pris deux essais et maintenant ils sont encore à 14 pour 20 minutes. C'est énorme dans ce genre de match.
2: Et ce bonheur, Daniel, d'être dans cette tribune-là, proche des supporters, proche du peuple. On est carrément.
0: Ouais, non, mais là, c'est
2: on
0: beau.
2: Le rappelle à chaque fois, Maurice David, on n'est pas très loin des supporters.
0: Oui,
2: carrément avec les supporters.
0: Non, c'est chaleureux. C'est chaleureux, c'est match phase finale, c'est match couperé. Il y a passion rugby là.
2: Il y a les hors groupe avec soi qui sont avec nous, Thomas, notamment Thomas Sauveterre, Mathias Colombé, le blessé également, qui sont juste à côté de nous. Ah, on peut les toucher. Et les Provençaux de retour dans les 40 mètres. Catalan, le ballon dévié là, avec Ingafino. Ingafino, Bitugnata qui s'était proposé, Mama. Le ballon qui sort, il y a un avantage en cours là pour les Provençaux avec Arthur Covid. Arthur Covid qui navigue et le ballon récupéré. Avec un en avant sifflé alors que Jefferson Lee Joseph allait marquer entre les pagelles comme on pourrait. Alors,
0: il avait donné là, il avait signalé une pénalité, 42 mètres face au poteau, on vous rappelle le score, 10-0 pour Provence au rugby ici à Aix.
2: On n'a plus le chrono mes amis.
0: Ouais, on n'a plus le chrono, il n'y a pas un signe de chrono.
3: 31-05.
0: Alors on est à la fin de la première demi-heure, il reste encore 10 bonnes minutes.
3: Ah mais le chrono est cassé aussi à la télé. Ah ok.
2: C'est cas, d'accord, ça s'explique. On va lancer notre propre chrono.
1: À la télé, on n'a pas le carton non plus, voilà.
2: Non mais ça m'étonnait parce que
0: ça part en vrille,
2: le sponsor,
0: part en
2: vrille,
0: alors qu'ici c'est parfait.
2: Exactement, on est bien, je suis chaud.
0: Non, restez avec nous sur Sud Radio à l'évidence. Et on vous raconte que cette équipe de Provence Rugby qui vient de Pro D2 qui a perdu la semaine dernière pour le titre de Pro D2 de 4 petits points contre Vannes, l'hyper favori. Elle se retrouve aujourd'hui, cette équipe de Provence, dans un access match contre les Catalans, 13e du top 14. Un match donc décisif pour les deux équipes. Une pleine d'espérance, c'est les Noirs de Provence. L'autre pleine de conviction de ne pas trouver la désespérance sur leur route. À la sortie, les Catalans sont menés maintenant à la fin de la première demi-heure, 10-0. Les Catalans ont joué 10 minutes à 14, ils ont pris 10 points et maintenant, pour 20 minutes, ils viennent de perdre leur talonneur.
2: C'est Sama Malolo et du coup il y a une entrée de
0: remarquable joueur
2: Ignacio Ruiz pour jouer cette mêlée à la place de Jefferson Lee Joseph. Ils font le choix de rester à 8 devant les Catalans et cette mêlée est dans l'axe des perches sur les 40.
0: Il n'y a pas d'arrière, là il y a deux centres, deux ailiers.
2: Exactement, avec le ballon qui sort là pour Jameson, la passe elle est basse mais il est récupéré, il a été à droit. Oh le bouchon terrible de Bitugnata là sur Fournier là, sur que Fournier ils
0: contre
2: ont
0: Rugg, non pas contre Rugg. Contre Rugg.
2: Il pousse.
0: Pénalité.
2: Elle n'est pas jouée vite, on calme la maison catalane, on calme la maison catalane.
0: Ah ouais, il est de droit et de tradition que l'on dise sans faire de la route stratégique. Quand tu es à 14, quand même, tu te précipites pas. Tu joues plutôt les structures lentes et groupées. Tu regardes la montre en espérant qu'elle tourne un petit peu plus vite que la normale. Et en général, tu ne vas pas vers la précipitation ou vers le grand désordre. Les Catalans, là, une pénalité, ça leur fait du bien. Ils sont 14, on vous le rappelle, pour 20 minutes, c'est-à-dire 10 minutes après la reprise de la seconde mi-temps. Et là, une bonne touche trouvée sur cette pénalité.
2: Oui, mais la touche, Daniel, attention, parce que là,
0: ils n'en font pas une bonne pour l'instant.
2: On le sait, ils ont déjà perdu 3 ballons depuis le début de cet access match.
0: Non, ils n'ont pas une bonne touche, ils n'ont pas une bonne mêlée.
2: Ils ont un nouveau talonneur.
0: Et en plus, ils ont un nouveau talonneur. Alors, des fois, il est un peu peu meilleur que le précédent. Des fois, il est un peu plus maladroit, surtout qu'il n'est pas très chaud. Celle-là, elle est bonne. Fond de touche, elle est bien lancée.
2: 15 mètres, c'est bien fait là avec Delafuente, exactement, qui est venu se saisir de ce ballon. Et le ballon ralenti, il a porté Manara. Attention, le choc là entre Zafra et Van Tonder. Le ballon ressort finalement avec Oviedo, toujours là, toujours saignant. Oviedo là qui vient percuter. Et le ballon qui sort là avec McIntyre à l'intérieur. C'est bien fait pour Forner. Forner, il a oublié quelqu'un à l'intérieur.
0: Il n'a pas donné. Il a gardé un peu le ballon. Il a été un peu long. Conservation de la balle pour les Catalans. Ils sont à 10 mètres de la ligne de but des Provençaux. Il n'y a rien pour l'instant. Ballon toujours pour les jaunes de Perpignan.
2: Avec XX, avec All pour Ignacio Ruiz. Ignacio Ruiz avec un avantage en cours. Le ballon gratuit pour les Catalans. C'est peut-être la réaction là des Catalans. L'infériorité numérique avec McIntyre. Il n'a pas de solution encore une fois.
0: Eh oui, parce qu'il est coupé sur les extérieurs. C'est assez traditionnel. Donc il reprend l'intérieur. Il met toujours un peu de gaz, mais il n'a pas beaucoup de soutien. Donc il va lui-même au défi physique. Il ne perd pas la balle. Ballon à 5 mètres de la ligne pour les Catalans. Attention, ils sont sous les poteaux provençaux.
2: On vient de repris à 5 mètres.
0: Et ils sont 14, on vous le rappelle.
2: Et la pénalité en faveur de Perpignan là sur ce moment où ça sort pas, et peut-être le carton jaune, c'est joué vite par Yato. Yato ah, mettre d'un petit marque Pesceli, Yato sans la rivale pour Lucep qui revient dans la partie en infériorité numérique. 36 minutes de jeu,
0: infériorité numérique de Perpignan qui avait pris deux essais quand ils étaient dans l'infériorité numérique précédente. Là ils sont à 14, ils viennent sur une pénalité, ils sont à 15 mètres de la ligne, ils construisent, ils pilonnent, ils farfouillent un petit peu, ils sont approximatifs. McIntyre essaye quand même sur chaque ballon, même s'ils ne sont pas des ballons très avantageux sur des sorties de balles rapides. McIntyre essaye quand même d'impulser du mouvement, et à la sortie une pénalité, 5 mètres sur les poteaux. Tout le monde pense que les Catalans vont la jouer soit à la main soit en touche, et là Pesceliato se la joue tout seul. Coup de courge à l'ancienne, dans une forteresse. Il a 5 mecs devant, il a 5 mecs de Provence sur la ligne. Et
2: il y a arbitrage vidéo parce qu'il y a un choc terrible
3: sur le 4 jaune
2: entre Zafra,
3: sur Tanguy
2: et... Non, mais Tanguy, il est sorti, Alex. Ça peut pas être Tanguy, c'est...
3: Alors, c'est ce que dit M. Blasco-Baquet, après.
1: C'est le 4 et le 5. Le 4 noir sur le 5 catalan.
2: Johnny Gray. C'est Johnny Gray.
3: Ouais,
2: c'est
3: Johnny Gray.
0: Johnny Gray, l'écossais. Très bon joueur.
3: Aïe.
2: Il risque le orange aussi. Andrés Zafra, là, ce choc terrible. On était loin, mais...
3: Après, pour moi, c'est un peu Johnny Gray qui envoie sa tête, quand même.
1: Il se baisse un peu plus, quand même. Zafra.
0: On le regarde.
2: Ça va,
0: Johnny Gray, très beau joueur. Selon la ligne de l'équipe d'Écosse. Et là, c'est Zafra.
3: Zafra, il se baisse pas du tout.
0: Enfin, si, il se baisse quand même.
2: C'est pas choc de tête déjà.
0: C'est pas choc de tête. Entre Youyout et Zafra, ils ont intervenu, me semble-t-il, pas de façon. Pas de choc de tête. Pas de choc de tête et les bras devant.
2: En tout cas, il n'y
0: a rien de particulier. Je pense qu'il n'y a rien de particulier.
2: Mais la rentrée de Pesceliato.
0: Qui a un peu transformé le potentiel de perforation. Perpignan s'est trouvé autour de Yato avec 3 ou 4 situations en avançant. Libération rapide.
2: A pris un jaune, hein.
0: Alors attention.
2: André Zafra a pris un jaune, il me semble.
0: Il a pris jaune ?
2: J'ai vu jaune, il sort de la pelouse. Et du coup, on est à 14 contre 14 pour les 10 prochaines minutes. Et la transformation qui passe pour Tommaso Allan. Le score est de 10 à 7.
3: Le match est rééquilibré quand même. Hein.
2: Exactement, il a rentré.
0: Ah oui, il est rééquilibré en nombre, il est rééquilibré en jeu, il est rééquilibré et il est rééquilibré en sens moral. Perpignan remet un peu le nez à la fenêtre. Perpignan, depuis 5 ou 6 minutes, avec Yato, s'est trouvé un peu en avançant. Perpignan a recommencé à occuper un peu le terrain. Perpignan,
2: comme par hasard, sur la première touche, bien prise, Daniel, quand même.
0: Ouais, une très belle touche. À la sortie, un joli mouvement, une pénalité, et puis Yato à l'ancienne. Mais Perpignan revient dans le match. 10 à 7, à 10 minutes, à 7 ou 8 minutes de la mi-temps.
2: Exactement. Et les courses se renvoient avec Johnny Gray, magnifique là, Johnny Gray.
0: Magnifique,
2: prend le ballon à deux mains, il le pose, il se relève, il attend ses soutiens. Geste de très très haut niveau là de la part de l'attention d'Écosse.
0: Très, très technique, très technique. Capitaine de l'équipe d'Écosse de temps en temps, Johnny Gray. C'est un magnifique joueur.
2: On prépare la sortie avec James Hall.
0: Il le fut,
2: James Hall là, qui fait le petit train et qui va monter.
0: Il va montrer n'importe quoi. Honnêtement, il tape loin devant. Il s'offre à la récupération tranquille et un jeu offensif.
2: Il va relancer les Provençaux avec Adrien Lapègue là sur l'extérieur avec Bitouniata. Et Bitouniata qui franchit, qui retrouve Calemans. Oh, les Provençaux remontés 60 mètres déjà. Et attention, le grattage, il est récupéré par les Catalans là dans les couloirs. Et ça s'anime avec James Hall qui retrouve un partenaire sur l'extérieur. Et ça avance là pour Perpignan dans les 40 mètres Provençaux. L'appel relance là avec cette fois Dougivalo qui va te défaire là. L'attaque, elle n'est pas dans le jeu sur l'extérieur, il faut que ça sorte. pour que ça soit
0: pas. Attention, c'est reparti en large avec McIntyre.
2: McIntyre avec
0: la défense provençale quand même met la main sur la balle, arrête le mouvement.
2: Pénalité
0: mais
2: pour hors-jeu.
0: Pénalité pour hors-jeu de la part des. De la part des enfin, pour les Catalans, c'est à 40 mètres. Mais là, on vient de voir quand même un très très bon mouvement, digne de, j'allais dire, d'un gros niveau. Quoi. On a vu les Provençaux jouer un magnifique mouvement avec une circulation, ballon au bout, perforation, libération dans le temps, 60 mètres balayés sur le terrain avec une construction offensive de très bon niveau. Et à la sortie, ballon perdu à 10 mètres de leur ligne. Et là, les Catalans rejouent, ils ne rejouent pas vers le large. En général,
2: ils font touche, Cagnel. Elle était quand même pour le match nul, là, pour faire 10 à 10.
0: Ah oui, oui.
2: Touche 40 mètres face au
0: le choix. Attention,
2: il a joué vite, les Catalans. Il a joué vite, il était dans le jeu avec Forner. Forner qui va marquer. Ah, Perpignan qui passe
3: devant. Oh, le choix payant.
2: Il était rapidement joué. Magnifique la décision des Catalans là sur les 40 mètres de jouer. Et c'était au Forner qui va marcher entre les deux.
0: Mais tu n'étais pas en train de me dire. Peut-être qu'ils auraient dû taper le but, peut-être qu'ils auraient dû taper un tour. Eh bien, va-t'en voir qu'il a joué tout seul, le mec. Les Provençaux, 40 mètres face au poteau, ils ont une pénalité contre eux. Ils se replacent en reculant, sans trop regarder la balle. Il semble que, pour l'instant, le buteur n'avait pas dit qu'il allait tenter le but. Mais enfin, ils se replacent tranquille. Et là, quand ils voient, me semble-t-il que c'est l'ouvreur, McIntyre, peut-être, je ne sais pas. Qui voit que
2: Alan qui la joue rapidement.
0: C'est Alan. Alan, il voit que les Provençaux se replient tranquille et qu'il y a juste 3 ou 4 qui sont en position défensive. Et là, il le joue à la main en 2 passes. On trouve un intervalle pris comme un avion par le centre.
2: C'est miraculeux. Hein. À une minute de la fin, ils vont passer en tête.
0: Ah, oui, oui,
2: les Catalans,
0: ils mais bien joué quand même. Hein. Bien joué, évidemment. Intelligent, lucide. Ouais.
2: Mais c'est le carton orange de Sama Malolo qui a réveillé un peu les Catalans qui mènent désormais 14 à 10. À 14 contre 14, il reste 40
3: 14
2: secondes.
3: 14 points d'affilée.
2: Et on voit, exactement, et on voit la tribune des Catalans qui respire beaucoup mieux. Qui respire
0: ah ouais, c'est Forner qui marque, ouais.
2: Exactement, c'est le champion olympique, Théo Forner, qui a marqué. Et c'est la folie là du côté du barrage des Catalans. Ça y est, ils vont mieux respirer, Daniel, les Catalans.
0: Ah oui, on avait l'impression que l'anesthésie était tombée sur la tribune catalane. Et là, c'est deux essais en suivant, alors qu'ils sont en infériorité numérique. Et les Catalans qui, on le disait tout à l'heure autour de la rentrée de Yato, autour de 3 ou 4 mouvements impulsés comme ça, avec des sorties rapides et des qualités de construction quand même plutôt bonnes, les Catalans, eh bien, sont revenus avec ces deux essais, ils passent devant, ils mènent 14 à 10. Et
2: c'est la sirène ici.
0: Et c'est la sirène, et rappelons que ce 14 à 10, quand même, dans les 5 dernières minutes de la première mi-temps, il est un peu, non pas miraculeux, mais il est quand même bien payé pour les Catalans.
2: C'est la pause ici à Maurice David dans l'Access Match, et c'est Perpignan qui vire en tête 14 à 10 après pourtant avoir encaissé un carton jaune et un carton orange. Mais la belle réaction de l'USAB avec des essais de Pesceli Yato et de Théo Forlou.
3: Merci Mathias, merci Daniel. 14 à 10 à la pause. On va faire le point dans quelques minutes sur ce premier acte qui aura été définitivement très très dense. On se retrouve dans un instant sur Sud Radio.
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3: C'est la mi-temps dans l'Access Match sur Sud Radio pour ce match qui nous permettra de déterminer quel club évoluera en top 14 la saison prochaine. C'est face au club de top 14, Perpignan, que Provence se dresse, Provence perdant de la finale de Pro D2, et ça se passe du côté de la Provence justement. Il y avait 10-0 hein, Quentin, pour les Noirs et Or de cette équipe de Provence Rugby.
1: Exactement.
3: Les Aixois qui menaient 10-0 et qui ont vu quand même leurs adversaires revenir. Il s'est passé beaucoup de choses dans ce premier acte.
1: Ah bah ouais, on a eu un premier quart d'heure quand même assez équilibré avec ce 0-0. Ensuite, les Catalans ont concédé un carton jaune et ont concédé également deux essais non transformés. À noter aussi une pénalité manquée par cette équipe d'Aix-en-Provence, donc leur buteur qui est à 0 sur 3 pour l'instant. Et après, bah, les Catalans ont pris un carton orange, donc ils étaient de nouveau en infériorité numérique. Ils ont inscrit un nouvel essai, puis carton jaune contre cette équipe d'Aix-en-Provence et un nouvel essai pour l'USAP. Les deux essais USAPistes sont transformés, donc le score est de 14-10, mais on a eu un premier quart d'heure équilibré, puis 10 minutes à peu près à l'avantage de Aix-en-Provence, et puis derrière ce sont les Catalans qui se sont mis à dérouler avec notamment une entrée qui a été très importante, c'est celle de Pesceli Yato qui a un petit peu changé le visage de son équipe. Alexandre,
3: mais quel impact du carton orange selon toi?
1: Bah, le carton orange pour l'instant contre l'USAP, j'ai l'impression qu'il les a plus remotivés ou remis dans le bain qu'autre chose. Alors ils vont être en infériorité numérique pendant 5 minutes je crois après la reprise du match, puisqu'il y a à peu près 5 minutes d'écart entre le carton orange et le carton jaune d'Aix-en-Provence.
3: Donc les deux équipes vont reprendre à 14, mais au bout de la 45e, Aix sera en supériorité numérique.
1: Ouais, pour à peu près 5 minutes, voilà. Donc il y aura peut-être une nouvelle différence qui va se faire à ce moment-là du match, mais pour l'instant le carton orange n'a pas gêné trop cette équipe USAPI, ça a plutôt eu l'effet inverse et a réveillé ces Catalans.
3: Exactement. Dans un instant sur Sud Radio, on évoquera le deuxième barrage et dernier barrage d'ailleurs de cette saison de Top 14. Ce sera Stade Français Paris, La Rochelle Coudon, 21h ce soir au cœur de la mêlée dès 20h. Et petit goût d'avant-match dans quelques instants sur Sud Radio. À tout de suite.
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3: Les informations avec Arthur Rib. Bonsoir Arthur.
27: Bonsoir à tous. Donald Trump condamne les frappes israéliennes sur Beyrouth. Au moins 3 personnes sont mortes ce matin après cette nouvelle attaque de l'État hébreu sur la capitale libanaise. Des bombardements qui n'auraient pas dû avoir lieu, affirme le président américain, avant d'appeler à la fin des combats généraux. Sur place, le locataire de la Maison Blanche assure qu'un accord de paix avec l'Iran est proche, ce que dément Téhéran pour le moment. Donald Trump attendu demain en Haute-Savoie pour le sommet du G7 à Évian. Il devrait d'ailleurs s'entretenir avec Emmanuel Macron dans l'après-midi avant l'ouverture du sommet international où est notamment attendu mardi matin le président ukrainien Volodymyr Zelensky. Et à la veille de l'ouverture de ce sommet, des milliers de manifestants se sont donné rendez-vous dans les rues de Genève en Suisse pour une marche baptisée Nos G7, une mobilisation à l'appel de plusieurs associations, mouvements politiques et syndicats suisses pour dénoncer l'impérialisme et la politique de ces grandes puissances étatiques qui, selon eux, détruisent la planète. Dans le reste de l'actualité, plus aucun d'examen du baccalauréat l'après-midi. C'est ce que souhaite instaurer le ministre de l'Éducation nationale, Édouard Geffray, pour faire face au réchauffement climatique. Alors qu'une nouvelle semaine étouffante s'annonce, selon Météo France, après les épreuves anticipées de français et de mathématiques pour les premières la semaine dernière, les candidats de terminale démarrent leur semaine d'examen demain matin avec la philosophie. À la page des sports en cyclisme, coup double pour Isaac Del Toro, le Mexicain de la team UAE, a remporté en fin d'après-midi l'étape reine du Tour Auvergne-Rhône-Alpes au sommet du plateau de Solaison, s'offrant par la même occasion la victoire finale au général. Le Français Paul Sexas, victime d'une lourde chute hier, a lui été contraint à l'abandon plus tôt dans la journée. La Coupe du Monde de football, et c'est au tour de l'Allemagne d'entrer en lice ce soir. La Mannschaft affronte Curaçao, qui participe à son tout premier mondial. Le coup d'envoi a été donné à 19h. Plus tard dans la soirée, à 22h, les Pays-Bas affronteront le Japon. Cette nuit, la Côte d'Ivoire joue contre l'Équateur à 1h du matin, et puis la Suède fera face à la Tunisie à 4h du matin. Voilà pour l'essentiel de l'info. Bonne soirée à tous.
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3: 19h04 sur Sud Radio, c'est la mi-temps de l'Access Match 14 pour l'instant en faveur des Perpignanais sur la pelouse de d'Aix-en-Provence et 10 pour Provence Rugby. On notera quand même, si je dis pas de bêtises, 7 points manqués par Varero sur la première période de transformation, une pénalité.
1: Tout à fait.
3: C'est ça, donc c'est notre faute. Hein. On avait beaucoup trop taillé des loges à son encontre.
1: Exactement, on a loué son jeu au pied notamment et pouf! Festival derrière. On est désolé.
3: C'est peut-être un prémisse de la Coupe du Monde du Portugal. Je sais pas.
1: Bon, ils sont excellents, vraiment. Et puis quel milieu de terrain.
3: Est-ce qu'on aura un match aussi heurté ce soir entre le Stade Français, Paris et La Rochelle? Probablement. Salut Thibaut.
28: Salut Alexandre, salut la team.
1: Salut Thibaut.
3: Un supporter parisien emblématique. Et stressé peut-être, effectivement, Thibaut.
28: Comment? Stressé?
1: Oui.
28: Ouais. Un peu, ouais. Je marche très lentement en direction de Jean-Brun.
3: Est-ce que la victoire impressionnante hier du Racing t'a mis un petit coup de stress dans le, sens
28: non,
3: où.
28: Non, on va pas.
3: Non?
28: On va on va pas parler de l'autre équipe francilienne, ça m'intéresse pas.
1: Pourtant, ils ont gagné 33-31 hier.
28: Ouais, mais on s'en fiche.
3: Bon alors, est-ce que tu es confiant avant d'affronter le Stade Rochelet? Enfin, pas toi, mais l'équipe que tu supportes.
28: Ouais, assez confiant parce que on joue à domicile, le match est à guichet fermé, donc ce qui n'est pas tout le temps le cas, mais le club Je pense que ça peut le faire. En face, La Rochelle, c'est une grosse équipe. Hein, faut pas dire qu'ils sont nuls. Hein.
3: Ah non.
28: Mais non. Et puis ils ont des gros joueurs qui reviennent bien. Et puis nous, on a une équipe, l'équipe type.
3: Ah bah tiens, on va parler des équipes, dernière. Quentin. Petit jingle, composition des deux équipes. Est-ce que t'es prêt? C'est Quentin qui va t'offrir les compositions d'équipe en format match. Thibaut, supporter du Stade Français Paris. C'est parti, Quentin.
1: Allez, on va démarrer avec l'équipe qui se déplace. La Rochelle, première ligne. Wardy, Latous, Clavy, deuxième ligne. Cancorier, Kanté, Samba. La troisième ligne internationale de La Rochelle. Oscar Jégou et Paul Boudouan qui entourent Grégory Aldrit. La charnière, Nolan Le Garec et Antoine Astoy. Sur les ailes, Jack Noël et Niniashvili. Au centre, Laguivala et Jules Favre à l'arrière. Ouest sur le banc de touche pour La Rochelle, Bourgaric, Panverne, Lavaux, Timo, Botia, Seytoni, Bergeon et Kuntelia. Pour les Parisiens, les frères Aloémile au poste de pilier gauche et de pilier droit qui entourent Nicotera au talon. Deuxième ligne, Gabriag et Azago. La troisième ligne, Alaifonoua, Johan Tanga et Romain Briat. La charnière, Carbarlo, l'ancien Rochelet et Louis Carbonel. Aux ailes, Marchante et Dakouaka. Au centre, Noah Néné et Jérémy Ward. Et puis à l'arrière, Léo Barret sur le banc de touche. Pérez Blanc, Iscaro, Pesanti, Irigoyen, Paul Abadi, Tani Vili, Ezeala et Meli Kidze.
3: Alors qu'est-ce que ça t'inspire cette compo, Thibaut?
28: Ouais, les deux équipes, ça va jouer devant peut-être en première mi-temps. Voilà, les frères Aloémile, moi ça me tente bien. Le capitaine Gabriag qui revient. Donc ce qui me rassure, c'est que en troisième ligne, allo Fionnoua, j'arrive pas.
1: Allo Fionnoua.
28: Voilà, donc ça, c'est dans.
3: Ah bah, c'est un boucher.
28: Dans la troisième ligne. Ah oui, c'est un boucher. J'aime bien les bouchers. Hein. donc ça va être en troisième ligne, il va y avoir match entre les deux troisièmes lignes. Et puis devant, moi, ce qui me rassure aussi, c'est que Meli Kidze, il est sur le banc.
3: Ah ouais, ça te rassure?
28: Et
3: bah, pourquoi? Pour faire la différence.
28: Oui, quand il va rentrer, ça va faire mal. Ah oui.
3: Comme la rentrée de Tani Vili qui sera programmée, celle de Irigoyen. Enfin, il y a un beau banc. Hein.
28: Ah oui, c'est un banc 6-2, je crois, non? C'est ça?
3: Ouais, c'est quasiment
28: du 7-1.
1: Parce que Vili peut jouer partout.
3: C'est du 6-2, 5-3, pardon.
1: Vili
3: peut jouer partout.
28: Oui. Il peut jouer en troisième ligne, il peut jouer centre, et donc voilà. Donc
3: la même chose avec Botia en face, d'ailleurs.
28: Oui, Botia, c'est très fort aussi. Hein. Faut pas dire que La Rochelle, c'est une équipe de peintres. Hein. Voilà, c'est pas les peintres de Perpignan. Hein.
1: Ah. Allez. Les peintres de Perpignan qui sont en train de gagner, hein, donc ça va.
28: Ah, ils gagnent.
1: Il y a
3: 14-10. Ouais. Ils gagnent 14-10 à la pause.
28: Ah, ouais.
3: Dernière question. Bah, bon, on sait que les Parisiens et les Perpignanais, ça s'aiment pas beaucoup sur le plan du rugby, bien évidemment.
28: Non, pas du tout.
3: Thibaut, dernière question pour évoquer ce match-là. Est-ce que la saison, elle est déjà réussie pour les Parisiens? Parce qu'au regard de celle de l'année dernière, on pourrait se dire qu'un barrage à domicile, c'est déjà très bien.
28: Oui, d'accord. Oui, surtout que certains journalistes nous disaient qu'on avait joué l'access match en début de saison. Donc, on les peut voyous. Dire ça comme ça. Oui.
3: Non, mais je sais de qui tu parles.
28: Ouais, voilà, c'est ça. Voilà. Bon, bref, parenthèse fermée, mais non, oui, elle est réussie. On aurait pu aller peut-être choper la deuxième place, parce qu'il y a des matchs, par exemple, à Bayonne, on doit gagner, à Clermont, on doit gagner, donc à la fin, ça joue.
3: Donc tout va bien, les objectifs sont remplis, merci d'avoir participé.
1: Alex, il dit laissez la victoire à La Rochelle. C'est sa phrase d'après.
28: Non, c'est trop facile de dire ça. C'est trop facile de dire ça. Quand t'es en phase finale et quand tu t'appelles le Stade Français qui est le club, le deuxième club le plus titré en France, voilà, tu vises plus haut. Hein. Et puis, t'as un gros budget. Voilà, on n'a pas l'effectif de Toulouse, ni du Racing, ni de.
1: Ça. Donc voilà. Après, ça, c'est les clubs de sous-préfecture, on connaît.
3: Hein. Là, t'es en train de glisser, Thibaut. Et bon match tout à l'heure, en tout cas, pour ce deuxième barrage entre le Stade Français Paris et La Rochelle. Bonne soirée, avant-match autour de Jambouin. On repart du côté de la Provence, 14 à 10. C'est reparti Daniel.
0: C'est reparti les amis. Le ballon récupéré par les Catalans qui ont donné le coup d'envoi du deuxième lac. Perpignan qui mène 14 à 10. Un changement dans les rangs de Perpignan avec la rentrée de Matteo Le Corvec à la place de Van Tonder et le retour sur la pelouse de Jalagonia. Les deux équipes sont à 14 contre 14 et Perpignan attaque fort avec X qui rentre dans les 22 mètres. Daniel.
2: Ah oui, très tonique en termes des Catalans avec double percussion près des avants. Un ballon un petit peu écarté, des ballons qui sortent assez rapidement. Et petit surnom, les Catalans sont maintenant dans les 22 mètres des Provençaux. On vous rappelle qu'ils mènent 14 à 10, que c'était un peu bien payé pour ce qui les concerne. Deux essais transformés contre les deux essais Provençaux en première mi-temps. 14 à 10, évidemment rien n'est fait en tame catalane. Très tonique, incisive, gaillarde, avec la sensation qu'il s'est passé des choses dans le vestiaire où ils ont dû se dire qu'il était important qu'à la reprise de la mi-temps, ils marquent des points.
0: Exactement, et le Corvec qui s'arrache, là, qui avance à 15 mètres de l'en but. Il y a tout qui relève le ballon, on est à 5 mètres de l'en but quasiment pour les Catalans qui écartent le ballon. Oh, la belle défense de Bitouniata, là, qui est venu prendre il me semble que c'était Former, là, qui est venu prendre Former plein fer, là, sur l'extérieur. Et le ballon conservé tout de même par les Catalans, les Sangiors qui continuent, là, c'est la 10e phase de jeu quasiment pour les Perpignanais qui insistent. Le petit en avant, non, la pénalité en faveur du Provençaux. Et est-ce que c'est un plaquage
2: en faveur des Catalans, non ?
0: Catalans, oui.
2: En faveur des Catalans, ouais. En faveur des Catalans, elle est à 10 mètres de la ligne. Attention, temps fort catalan.
0: À l'image de la fin de la première période.
2: On vient de reprendre cette seconde mi-temps. Les Perpignanais, les Sang et Or, devant leur public, ils sont face à la tribune très lourdement chargée de drapeaux catalans et de personnes catalanes. Et donc là, nous avons les Catalans.
0: Aïe, aïe, aïe, le plaquage de Bitouniata, vidéo. Oh là vidéo là. Sur ce bras en avant, là, dans la tête de Tommaso Alan, il me semble. Et ça pourrait être un deuxième carton jaune pour les Provençaux. Ça tourne vinaigre, là, pour...
2: Ça tourne vinaigre, ça s'est inversé, effectivement. Perpignan avait fait le dos rond sur le premier carton jaune. Perpignan avait fait le dos rond sur le deuxième carton orange. On va arriver bientôt à la... à la conclusion de ce deuxième carton.
3: Il y a un
2: orange.
3: Contact biceps nez ou biceps tête très clair de Bitouniata.
2: Ah ouais.
1: Il reste 9 minutes tout encore pour le carton orange.
2: Tout contact sur la tête.
0: Il le prend, voilà, il le prend bras en avant là, un peu dans le visage.
2: Tout contact sur la tête est préjudiciable, sinon pénalisable. Il reste que tête à tête, c'est quasiment définitif, c'est quasiment sanction féroce.
0: Bras tête, allez, carton jaune.
2: Là, il y a encore jaune.
0: Carton jaune et Bitouniata qui en jette. Qui en jette son protège-dents. Et c'est pas une bonne nouvelle pour Provence Rugby qui perd son homme très très fort et qui se retrouve désormais à 13 contre 14, Damien.
2: Il est de tradition, moi j'aime pas trop le concept que l'on estime que ce genre de joueur est pierre angulaire de tout un dispositif offensif essentiellement, bien que ce soit aussi un redoutable défenseur. Mais il a sur les épaules une partie de la stratégie offensive de cette équipe de Provence Rugby. Et sa mise au frigo pour 10 minutes est quand même très préjudiciable. Les Provençaux sont maintenant à 13.
0: Ils sont allés en touche, les Catalans.
2: 13 contre 14 et les Catalans ont choisi la touche à 5 mètres. Attention, destination danger pour les Provençaux.
0: Et changement en première ligne pour Provence Rugby. Sortie de Lino Julien, entrée de Thomas Vernet, le joueur formé du côté du Rugby Club Toulonnais. On va la suivre. Cette touche à 5 mètres, elle est d'importance. Alignement complet, Daniel. Centre d'alignement, belle prise et le bol porté des Catalans. Et ils y vont tous, les Catalans. Et ça avance du côté des Catalans de Lucien Pellessé.
2: Laissez Catalans.
0: Et puis Bitouniata qui s'est mis le t-shirt dans le maillot. Essai de Perpignan. Essai de Joaquin Oviedo. Perpignan qui réalise le break au retour des vestiaires 19 à 10.
2: Ah oui, entame radicalement tonique, radicalement et volontairement appuyé, je dirais, de la part des Catalans. Ils sont rentrés depuis 5 minutes. Et depuis 5 minutes, ils harcèlent, ils construisent quand même dès qu'ils ont la balle. Ils font des choses avec le ballon, ils sont auprès, ils viennent en percussion, ils écartent un petit peu, quand même ils pilonnent, ils mettent cette équipe de Provence sur le reculoir. Ils sont venus comme ça jusque dans les 22 mètres, ils ont bénéficié d'un deuxième avantage numérique avec l'expulsion du Fidjien de Vinunyata de la part pour les Provençaux, et à la sortie 14 contre 13, une touche à 5 mètres, un mol à l'ancienne tout à fait caricatural mais parfaitement bien réussi, et à la sortie essai transformé, troisième essai transformé, et là maintenant de 10 à 0 en milieu de première mi-temps, on passe à 21 à 10 pour Perpignan.
0: Exactement, 21.
2: Qui c'est qui marque
0: C'est le Mathias. Numéro 8, Joaquin Oviedo, son cinquième essai de la saison. L'Argentin très remuant saison. Rude, et c'est rude, du délire là, dans le virage des Catalans qui, après avoir perdu un peu espoir durant ces 20 premières minutes, ça y est, sont en folie. Du changement également du côté de Provence Rugby pour relancer un peu la nuit avec sortie de Teyman Harrison, entrée de Marvin Okuya et le renvoi de Provence Rugby, pas très bien tapé, sans grande menace en bas, et tranquillement pris par les Catalans qui vont préparer la sortie de camp. Daniel,
2: je me rappelle le milieu de première mi-temps, vantant l'équipe de Provence, en place, assurée, méthodique, rigoureuse, marquant deux essais avec une supériorité numérique, c'est-à-dire donc intelligente en même temps sur le plan des stratégies. Et puis cette équipe de Perpignan
0: qui est en train de Adrien Lapec qui croise avec Charlie Gambini. Charlie Gambini qui rentre dans les 40 mètres de l'USAP. Peut-être la réaction provençale avec Vernet Balto qui avance. Vernet, c'est bien fait là, sa percussion. Attention de pas traîner dans la zone de ruck. Karine Gaffino là qui prend un ballon pleine tête. Il y en avant tout de même, alors qu'il me semblait que c'était la tête de Vivalou qui a récupéré la possession, mais ça s'est complètement inversé cette fois. C'est la défense
2: perpignanaise. Attention,
0: et attention là. Non. On reviendra à l'avantage pour cette en avant, mais c'était la tête. Il me semble, Daniel, que c'était la tête. On était bien placé.
2: Ouais, on était bien placé. C'est quand même devant nous.
0: Pas certain, King Gaffino, il touchait le ballon des mains.
2: Oui, et les Catalans ont continué à jouer. L'arbitre a rien dit. Ballon perdu.
0: Interception de Marvin Okuya qui a été marqué entre les poteaux, quand même, Daniel.
2: Il est allé marquer entre les poteaux. Il récupère un ballon comme un avion. Il passe, il franchit, il plonge, il se fracture les deux clavicules en plongeant. Mais l'arbitre avait déjà sifflé et à la sortie, l'essai ne sera pas accordé. C'est une mêlée pour les Catalans. L'arbitre estimant qu'il y a eu un Provençal qui a commis un petit en avant. Nous, il nous semblait que c'était une tête.
0: Ouais, on était bien placé pour le coup, Daniel. On était à 10 mètres
2: de cette action.
0: Il est vrai qu'il n'a pas laissé jouer M. Vincent Blasco-Basquet, mais du coup, ça offrira une mêlée en faveur de l'USAP là, entre la zone intermédiaire 22-40.
2: Rappelons le score, 21 à 10, parce que c'est important. 21 à 10, c'est sérieux.
0: 46e.
2: Ouais, 46e, c'est sérieux, c'est important. On rappelle que les Provençaux jouent à 13, que les Catalans jouent à 14, qu'il y a ce déséquilibre numérique en même temps à l'avantage des Perpignanais. Et le match a quand même changé d'allure, je dirais, de tendance. On a Perpignan qui est plutôt en place, qui reste joueur, mais qui maintenant là, avec 11 points d'avance. On regarde la mêlée plutôt bonne de la part des Catalans.
0: 8 contre 7.
2: Et il y a eu une pénalité.
0: Et à 8 contre 7. C'est oui, Perpignan qui prend le dessus et qui va pouvoir se dégager, Daniel. On sent quand même que tous les. Là où Aix-en-Provence était un peu au-dessus en première période, ça s'est totalement effrité.
2: Oui, ça s'est effrité. Il y a un secteur qui est toujours le plus difficile à analyser, c'est le secteur des fluctuations morales. Comment, à un moment, cette équipe de Provence, qui était sereine, bien en place, à la 25-30e minute même, comment elle s'est un peu affaiblie, effritée, tu disais le mot, en fin de première mi-temps, qui se sont vus dépasser 14 à 10 à la mi-temps, alors qu'ils avaient quand même plutôt dominé cette première mi-temps. Et là, depuis la reprise, c'est Perpignan qui est en place, c'est Perpignan qui est tonique, c'est Perpignan qui est confiant, élément majeur à lire dans une équipe. Et c'est cette équipe de Provence qui, maintenant à 13, est en difficulté.
0: Alors, tu disais c'était un match à carton. Et là, Andrés Zafra est revenu sur la pelouse. On est qu'à 14 contre 14. Désormais, les Perpignanais, là, avec l'avancée de Joaquin Oviedo, une nouvelle fois qui gagne son duel au centre du terrain. Ça sort rapidement pour Jack McIntyre. La passe en plus de Jack McIntyre, c'est fait sur l'extérieur. Et l'essai de Théo Fornet, peut-être. Il s'arrache. Il est poussé en touche. Est-ce qu'il a marqué Théo Fornet, il va y avoir un arbitrage vidéo.
3: Là, ils sont en train de rouler quand même sur le match. Hein.
0: Il n'a pas marqué Théo Fornet.
2: Ils ont sorti les dents.
0: Il n'a pas marqué au moment d'aplatir Daniel, puisque il a été, il me semble, retourné là par un retour d'Adrien Lapec.
2: Il me semble qu'il aplatit quand même, je ne sais pas. Radicalement, vous le voyez peut-être mieux à la vidéo.
0: Un en avant, a estimé Vincent Blasco-Baquet au moment d'aplatir.
3: Ah oui, il perd la balle au moment d'aplatir.
0: Il n'a pas aplati. Ça peut être un tournant, ça, 21-10.
3: Quel départ suite à cette touche de Joaquin Oviedo. Oh là là là là, encore lui.
2: Mais on peut dire effectivement que depuis la reprise, depuis donc 10 minutes, il n'y a pas qu'une équipe sur le terrain, mais Perpignan domine, Perpignan a les muscles gonflés, Perpignan a le menton haut, Perpignan a une maîtrise de la balle bien de meilleure qualité. Là, on vient de voir un excellentissime mouvement, joueur lancé, prise d'intervalle, variation dans les attitudes autour de McIntyre, recherche des intervalles, passe dans le temps d'Alan. Non, là, c'est très très bien joué, mais c'est joué en avançant, ce qu'il n'avait pas réussi à faire.
0: Exactement, et les passes sont bonnes aussi, Daniel. Les passes ne sont plus vers les jambes, elles sont dans l'avancée.
2: Oui, il y a une meilleure qualité de transmission. Il faut dire qu'il n'y a plus d'équilibre. Enfin, dès qu'il y a une avancée, Perpignan devient dangereux. Dès qu'il y a une... Et là, autour de Oviedo, maintenant, tout à l'heure c'était Yato, là c'est un peu Oviedo. Dans les 10 dernières minutes, toute avancée catalane donne un grand mouvement derrière et des situations d'essai.
0: Et la rentrée de Isaac Roda à la place de Yannick Tuyout, ça y est, il commence à vider le banc là. Philippe Saint-André pour tenter de réinverser un peu ce bas de bras, de faire la belle sortie en mêlée là de Jean Lagonia une nouvelle fois. Et Coville là qui met son pied, non c'est André Zafra dans l'avancée pour préparer la sortie de camp. Il faut retrouver un peu la base du plan de jeu là, on le sent, ils sont comme le boxeur un peu à guerre là dans le coin. Daniel, ils prennent les
2: Depuis plusieurs minutes. Oui, il y a une situation fragilisée de la part. Il faut dire qu'ils sont à 14 maintenant, 14 contre 14. Mais enfin, ils viennent de prendre des points, ils sont sur le reculoir, ils sont donc un peu acculés quand on est sur le reculoir. Et ils perdent un peu de leur superbe défensive. Donc ils deviennent fragiles. Et puis surtout Perpignan, hein, encore une fois, a inversé cette attitude un peu équivoque de fébrilité de la première mi-temps. Et là, depuis le début de cette seconde mi-temps, c'est Perpignan qui a l'affaire en main. Perpignan est serein, le regard clair, je dirais. Ils sentent qu'ils ont 11 points d'avance, ce qui est quand même très important.
0: 21-10, 48 voilà. Minutes de jeu.
2: On pourrait dire.
3: Et on va se retrouver dans un instant, messieurs.
2: Attends, mais on pourrait dire que si la prochaine marque elle est catalane, le match serait non pas plié mais bien endraillé. Et si la prochaine marque, alors elle est du côté des Provençaux, alors là il y aurait encore une indécision jusqu'au bout.
3: Allez, on se retrouve dans un instant. 21 pour Perpignan, 10 pour Provence Rugby, 49e minute.
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3: C'est une interception qui va faire basculer la rencontre. Provence Rugby, Perpignan, un essai éclair de Pesceliato, Mathias Merlot.
0: Oh là,
3: Daniel
0: Herrero. Oh là là là, Pesceliato, Daniel. On en parlait de sa rentrée, le doublé de Pesceliato dans les 22 mètres de Catalan. Sortie de balle rapide d'Arthur Coville. Et là, malin le Fidjien qui vient se mettre dans la ligne de passe. 80 mètres, essai face au Cop Catalan transformé. 28-10, Daniel, tu parlais d'un éventuel rideau sur la prochaine marque de Perpignan.
2: Eh oui, on peut dire ça. On peut dire que, alors l'action que nous voulons de voir, elle est à la fois foudroyante, elle est étourdissante et en même temps elle est aux limites de la normale. On rappelle que il y avait 21-10, c'est-à-dire 11 points, les Provençaux pilonnent, harcèlent, viennent dans le camp, le mouvement est propre, ils arrivent quasiment à 10 mètres, 15 mètres de la ligne de Perpignan, ils enchaînent, la libération est rapide, une passe, et là va-t-on voir que Pesceliato, l'homme qui est depuis qu'il est rentré quand même a inversé un peu le cours général de ce match, il a été un élément base du changement d'allure, de la confiance pour son équipe. Il fait une interception aux 22 mètres et il va courir 80 mètres. Péliato, il joue seconde ligne, je vous le rappelle. Il va courir 80 mètres, ça quasiment d'opposition. Et il va les marquer quasiment au pied des poteaux.
0: 33 ans, on le rappelle hein, quand même, Pesceliato, Alexandre.
2: Pesceliato, remarquable joueur, une carrière exceptionnelle, longue avec les champions de France, avec
0: Clermont,
2: avec Pierre Clermont-Ferrand, l'ASM. Et là, ici, avec les Catalans, il fait encore une très belle saison, 33 ans. Et là, il va marquer un essai de 80 mètres tout seul. Et un essai qui me semble être de l'ordre du potentiel décisif. C'est difficile de le dire quand il reste encore 25 minutes.
0: 52e minute de jeu, Baptiste, mais les Provençaux lâchent leur bateau avec Adrien Lapec qui pousse au pied. Ah, ça a été mal fait, ça a été bien couvert en tout cas par Alan, mais ça retombe dans les mains de Calemans qui doit inventer quelque chose, le Fidjien. Mais attention là, dans ce genre de couloir, pour l'instant, il domine à chaque fois dans la zone au sol. Ah, Hugo Ndiaye là, qui vient de rentrer, perd le ballon. Hugo Ndiaye.
2: C'est sévère le déblayage là. Mais ce sont les Catalans qui ont repris le, je n'ose pas dire le goût du sang, l'image serait très mauvaise.
0: Le mât.
2: Mais ouais, qui ont pris l'appétit du défensif, et qui ont pris, j'allais dire, le temps juste dans le coup décisif, quoi. Tu vois, quand tu montes à temps juste couper une ligne défensive.
0: Et ils ont retrouvé confiance en tout.
2: Voilà, ils ont repris confiance, ils ont inversé cette oscillation, je dirais, qui entre eux. Et là
0: c'est... Il y a le plus léger qui rentre d'entre eux, le Perpignanais, le Catalan pur jus, Pozzolo Tulagi, qui va terminer le travail maintenant.
2: Effectivement.
0: Et puis Tugnata qui revient sur la pelouse.
3: Il est tellement costaud, il a fallu 2 minutes pour lui mettre le maillot en avant-match, sans rigoler. Il a vraiment fallu 2 minutes et plusieurs personnes pour l'aider.
2: Il peut pas le mettre tout seul. Lui est encore un peu petit, mais rappelons que Pozzolo Tulagi, il est à 145 kilos déclarés, c'est-à-dire qu'il en fait 160.
0: C'est orthodoxe.
2: Ouais, voilà, c'est ça. Qu'il en fait 160, qu'il a été international il y a 2 ans, qu'il est un tantinet dodu, quand même, reconnaissons-le, ce qui fait qu'il n'est pas titulaire à part entière, mais que c'est quand même une puissance
0: pour
2: rare.
0: Pour finir un match, à 25 minutes.
2: Le fameux impact player ou l'homme de confiance dans toutes les tâches rudes, au moment où ça pilonne encore.
0: Yato, il est terrible. Yato, chaque fois, il s'y met à 3 pour l'arrêter et il parvient à avancer à chaque fois, Pesceli Yato, même si là, c'est plutôt bien défendu de la part d'Arthur Coville. Mais s'il y en a un autre qui fait un drôle de match, c'est Max X aussi qui va quitter Perpignan. Il aura gratté 3 ballons, je regardais en première période, dans le moment où c'était le plus dur du match. Il a été présent également, le 3ème ligne là, néo-zélandais, qui joue aux Highlanders et qui quittera Perpignan. Mais en tout cas, il lui aussi
2: qui fait une belle saison.
0: Qui
2: atteste niveau j'allais dire supérieur, là où se trouve Perpignan. C'est un joueur qui est d'un niveau aux limites internationales. Hein.
0: Et les Provençaux commencent à s'agacer, font de plus en plus de fautes sur un plaquage ou sur McIntyre.
2: Petit agacement, petite irritation, ballon manqué, replacement. Tout ce petit monde qui était caractérisé.
3: Ouais,
2: la petite musique de fond, quand ça s'abîme, quand ça se rétracte, quand ça se fissure, quand ça s'altère de fait dans un collectif, eh bien c'était dans les 25 premières minutes de ce match du côté catalan, et maintenant c'est totalement du côté.
0: Et ils vont prendre les points pour passer à plus 21, possiblement.
2: Au définitif.
0: Là, plus 21, les 25 minutes du terme de cette partie avec Tommaso Allan qui n'a rien manqué pour l'instant. Tommaso Allan, si important, il y a 2 saisons, la saison dernière, face à Grenoble, qui avait passé cette pénalité hyper importante et qui va avoir l'occasion de donner 21 points à Perpignan à 25 minutes du terme de cette partie. Il est proche de la croix des 15 sur le côté gauche. Tommaso Allan, l'international italien qui est dans sa routine.
2: Qui est un très bon buteur. Et puis alors lui aussi, il est quand même assez expérimenté.
0: Il est froid comme le métal.
2: Voilà, et quand il a la confiance dans le cœur et que son équipe est plutôt dans la catégorie des
0: Et le virage perpignanais se prêt à bondir. Est-ce que ça passe pour Tommaso Allan? C'est le premier échec, ça passe sur la droite. Le petit sursis, peut-être pour Provence Rugby. 28-10 pour Perpignan face à Provence Rugby. 55e minute.
2: 28-10 quand même, c'est encore net. Effectivement, le 31-10 eût été de l'ordre, me semble-t-il, du parfaitement décisif, bien que le 28-10 et surtout l'allure du match. Il y a 18 points d'écart entre les deux équipes à la fin au milieu de cette seconde mi-temps. Il reste 22 minutes et Provence nous semble maintenant quand même assez loin derrière.
3: Allez, on se retrouve dans un instant sur Sud Radio. 28-10 pour Perpignan face à Aix, 25 minutes à jouer.
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3: Perpignan n'a jamais perdu une rencontre d'Access Match. Perpignan s'est toujours maintenu dans cet exercice et justement eh bien pour envisager la saison 2026-2027, la prochaine saison, Perpignan semble quand même composter le ticket au fur et à mesure que les minutes se déroulent sur notre antenne sur Sud Radio. Vous êtes sur la radio du rugby, Provence Rugby Perpignan, 10-28 à la 56e minute de jeu. Mathias Merlot avec Daniel Herrero.
0: Et on sent un peu le Provence Rugby qui tente beaucoup plus, qui commence à reprendre un peu la possession, reprendre un peu ses esprits. Est-ce que ça sera suffisant, Daniel? Mais on a quand même vu, là, ça y est, retrouver un peu ce qu'on avait voyant au début de match.
2: Si tu veux, on est en train de voir un match qui enlève l'espoir de la victoire chez les Provençaux. Tu vois bien qu'ils vont essayer de faire, ils vont continuer à faire,
0: ils vont
2: rester très dignes dans l'effort, dans la construction. Mais la marche est un peu haute maintenant, quasiment 18 points d'écart, c'est lourd, c'est 4 marques, c'est 5 marques. Donc ce qu'ils sont en train de faire montre, atteste quand même une qualité de rugby, atteste qu'ils n'ont pas complètement la tête sous l'eau, mais en rien ce qu'ils sont en train de faire ne peut amener le désarroi chez les Perpignanais.
0: Ah, surtout qu'on en parlait du banc catalan, mais on a beaucoup parlé d'Iato, mais Bruce Devoy joue en top 14, longtemps avec Toulon, Ignacio Ruiz, un international argentin. Pozzolo Tulagi également gros potentiel avec Matteo Locambec.
2: L'équipe de France ou Pozzolo? Pozzolo, il a 4 sélections. Bon.
0: Et la touche qui se dérègle un peu, même si Calemens récupère le ballon. Calemens dans les 22 mètres, là, le ballon qui rebondit avec Hugo Ndiaye, avec plus de vitesse peut-être les Provençaux là, pour mettre un peu à mal cette défense catalane avec une nouvelle fois Pifeletti qui gagne des mètres, le ballon qui rebondit avec Ngafino, la mauvaise passe d'Ngafino pour Adrien Lapé qui se retrouve sous la pression de James Hall et avec Jefferson Lee Joseph qui tente de gratter le ballon, finalement qui rebondit avec Hugo Ndiaye, l'ex-pilier du Stade Français Paris, avec Arthur Kovic qui colle au ballon, avec Pifeletti qui se montre depuis sa rentrée, l'international américain.
2: Le ballon relevé dans
0: l'axe avec Arthur Kovic. C'était Jalagonia une nouvelle fois qui a relevé ce ballon. Jalagonia qui se démultiplie, Jalagonia qui renverse l'adversaire. Il faut du soutien, désormais il n'a pas de soutien. Jalagonia, pénalité pour France Rugby.
2: Ils viennent de réaliser le meilleur mouvement de leur match, les Provençaux. Mouvement enchaîné avec des libérations très rapides, ce qui charge tout dans l'axe. Deux ou trois perforations dans l'Agonia incontestablement, mais deux fois quand même Arthur Kovic qui vient chercher, qui vient provoquer, qui vient stimuler la qualité défensive des joueurs de près, notamment les troisièmes lignes catalans. Et là, deux ou trois perforations.
0: Ils ont marqué là, Daniel, pour les Provençaux.
2: Voilà, ils ont mis du rythme, ils ont mis de la caisse et ils ont mis de la variété, ils ont mis du rythme surtout. C'est-à-dire ils ont mis un tempo assez haut qui leur génère un premier goût de la chose majeure dans la construction d'un jeu, c'est l'euphorie. Oula, ils ont eu un
0: peu rien à perdre. Déjà qu'ils n'avaient pas beaucoup de choses à perdre en début de match.
2: Pénalité pour eux, touche à 5 mètres, à voir. S'ils marquent là, ma foi, pourquoi pas. Mais il faudrait qu'ils marquent.
0: Ouais, touche complète avec Pifeletti qui n'est pas le meilleur lanceur en Provence Rugby. Tout à l'heure, on l'a vu, c'était Caleb Munns qui lui a sauvé un peu ce lancer en touche.
2: Oui, qui est allé se sacrifier au fond de touche. Ouais.
0: Et on demande 7 personnes dans cette touche du côté de Provence Rugby. À 5 mètres de l'embut, on le rappelle, le ballon qui est gagné, mais de justesse, il est perdu même, récupéré par Ceccarelli. J'en parlais de cette mauvaise touche, même si l'Italien a fait un en avance, le ballon récupéré bien malgré lui, il commence à être glissant ce ballon.
2: Je ne suis pas sûr qu'il soit glissant, mais la maîtrise de la balle est un peu plus compliquée.
0: Sur l'extérieur,
2: la circulation est bonne.
0: Elle est bonne sur le but pour Léo Drouet, c'est de Provence Rugby.
2: Mesdames et messieurs, dans un instant, ça pourrait recommencer.
0: Et sur ce magnifique coup de pied d'appel dans le désordre pour son pote Léo Drouet, le troisième essai provençal, 15-28.
2: On vous disait 18 points d'écart, c'est quand même conséquent, pour ne pas dire considérable. On vous disait aussi depuis un quart d'heure, quasiment depuis la reprise de la seconde mi-temps, c'est-à-dire une vingtaine de minutes, les Provençaux encaissent, subissent, et les Perpignanais n'ont pas gonflé leur poumon ou leur biceps, mais sont bien en place. Et là, depuis 3-4 minutes, un ou deux mouvements, des ballons qui sortent rapidement, des perforations bonnes, Covid à la manœuvre, Covid qui provoque un petit peu plus qu'il ne l'a fait jusqu'à maintenant, où il a plutôt été dans la distribution, qui vient chercher une fois ou deux Dalagonia qui montre encore cette grosse qualité de perforation.
0: Et là, et ça passe.
2: Et les collègues, attention,
3: restez là.
2: Je retire tout ce que j'ai dit en disant 28 points d'avance, ça semblerait être suffisant. Et à la sortie, nous avons.
0: Il y avait cette pénalité de Thomas Zoalin qui pouvait faire plus 21. Et désormais, ça fait plus 11 post-pressure. Mon Alex, le score 28-17 en faveur de Perpignan face à France Rugby.
2: Allez,
0: et il reste 20
2: là,
0: minutes.
3: On a une pause à 19h45, donc on va la faire tout de suite. Je ne sais pas si c'est possible, Quentin.
1: C'est possible.
3: C'est possible. Comme ça, on en a plus jusqu'à 20h. Allez, c'est parti.
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0: La pause fraîcheur était nécessaire parce que ce match a regagné en intensité et en suspense. Daniel Herrero, Mathias Merlot.
1: Ah ouais. Ah,
0: il a repris vie ce match.
1: Il y a du beau, il y a du bon, il y a du beau, il y a de l'incertain, il y a des potentialités de transformation assez élevées quoi. On pensait qu'il y avait fin de match, non pas main en haut du guidon pour les Catalans, 28 à 10, c'était quand même très net. Et là, dans la qualité du jeu produit par les Provençaux, dans les 7 à 8 minutes, on dit tiens, c'est pas mal, c'est mieux, c'est bien mieux, c'est tellement bien mieux qu'il marque un essai magnifique, qu'il transforme du bord de la touche. Et à la sortie, de 28 à 10, on se retrouve à 28 à 17, il n'y a qu'un seul point. Il reste maintenant 20 minutes. Et rien n'est joué, les collègues, match de la section, Perpignan, match de l'accession, Perpignan n'est pas encore. Certaines de son maintien. Et quel bonheur, effectivement.
2: Quel bonheur d'être là, là, Daniel, là, Maurice, David, là, avec ses Catalans, ses Provençaux, une ambiance de phase finale.
1: C'est une ambiance de phase finale du rugby national français, d'un bon ou d'un très bon niveau. Hein, c'est pas radicalement une fête, mais c'est sûrement.
2: Et la belle sortie de camp d'Arthur Coville, là, alors qu'ils avaient plutôt souffert tout à l'heure pour valider les points. Trouve une belle touche. Il y a eu un changement du côté de France Rugby pendant la pause fraîcheur, la sortie de Ingafino, la rentrée de Pierre Lucas qui a été formé à Perpignan, match particulier.
1: Oh là là,
2: forcément pour lui. Pierre Lucas, l'ancien Montpelliérain. Et là, on va voir désormais.
1: Il joue Pierre Lucas. Il joue
2: au centre du terrain. Il a pris la place d'Ingafino. Il a côté de Pétouni Yata. Il va former la paire avec ce Fidja.
1: Il a passé de top 14, Pierre, de bon niveau. Attention, c'est. Alors maintenant, je reprendrai la vieille image. Si c'est Provence Rugby qui marque, attention, brave Jean, restez avec nous parce qu'à la fin. Ouais, je peux m'adapter comme ça. Tu vois,
3: il y a une fois, on aura eu bon.
1: Ouais, voilà. Et attention, Mol Catalan
2: qui va un peu au sol. Attention, pour l'instant, pas de pénalité. Le ballon qui sort pour
1: le Mol qui vire à un tas. Un tas et un gros tas au sol.
2: Il faut reconstruire là. Ballon lent. Il faut reconstruire avec Oviedo comme à chaque fois, ou presque. Et il est bien pris, Oviedo, cette fois. Ils s'y sont mis à trois, il faut dire. Hein. Ils s'y sont mis à trois.
1: Mais beau joueur, Oviedo, honnêtement.
2: À lui, pour le coup,
1: constant,
2: très bon.
1: Constant, pugnace. Appliqué jusqu'au bout, connaissant pas la souffrance, magnifique joueur.
2: Et James Hall, là, ce ballon en l'air en dessous, Varero qui le récupère, et le ballon récupéré par Tuissoué. Ah, il me semblait qu'il y avait un en avant perpignanais. Ah, il est provençal finalement. Il est provençal dans le premier temps, Perpignan en second. Ça offrira une mêlée dans l'axe des perches sur les 40 mètres de Provence Rugby. Le ballon sera dans les mains de James Hall. Et Oviedo commence à avoir le genou qui couine, Daniel.
1: Oui, Oviedo, il est au four et au moulin. Hein. C'est un avant de combat. C'est un généreux à l'impact. Il se déplace beaucoup et surtout il affronte. C'est-à-dire, il va front à front défier en permanence à la défense. Il touche beaucoup de ballons. Il est un élément majeur de l'activité dans la percussion et surtout dans la quête, c'est-à-dire des franchissements. Il est, on dira quand même avec Yato pour l'instant, le meilleur avant catalan.
2: Et de loin.
1: Et oui, d'assez loin. Et d'assez loin. Ce qui fait qu'il a des crampes et s'il venait.
2: Et il va pouvoir rester, il va s'accrocher, Joaquin Oviedo, je pense. Même s'il a la jambe un peu raide, il va aller disputer cette mêlée.
1: On parle de Joaquin Oviedo, numéro 8 de l'équipe de Perpignan.
2: Et des Pumas aussi, et des Pumas argentins.
1: Titulaire de l'équipe d'Argentine, Joaquin il doit avoir.
2: Qui va laisser sa place à Johnny Gray qui va faire son retour. Je pense que Pesceli Gatto va passer de la deuxième à la troisième ligne et James Hall va également laisser sa place à celui qui porte ce maillot catalan avec fierté depuis 2009, Tomé Cochard, l'homme de tous les combats avec Perpignan, également rentré de Jordan Petaya, 31 sélections avec les Wallabies australiens.
1: Tom rentre à la mêlée.
2: Et Cochard,
1: Et Tomé Cochard rentre à la mêlée. Effectivement, il a quasiment 20 ans de rugby sous les couleurs catalanes. Tomé Cochard, il est une partie de la culture, on ne peut pas dire une partie de l'âme catalane dans les temps contemporains. Quoi. Un joueur extrêmement estimé qui mérite toutes les considérations. Là, à 20 minutes de la fin, il a aussi beaucoup de poids sur ses épaules. Parce
2: qu'il doit amener son expérience.
1: Voilà, exactement. Parce qu'il est quand même porteur de l'expérience majeure dans une fin de match.
2: Il sera organisé dans la ligne arrière catalane, puisque je regardais qui c'est qui était sorti. C'est McIntyre qui a laissé sa place à Jordan Petaya. Du coup, Alan est passé en 10.
1: Mais maintenant, ils sont 15 contre 15. Là,
2: exactement,
1: sont...
2: oui. Depuis,
3: oui, tout le monde est à 15.
2: Minutes. Tout le monde est à 4 ou 5 bonnes minutes.
3: Je me disais, le carton orange.
2: Du coup, Alan est passé en 10. Le numéro 15 de Perpignan est passé en numéro 10. Il est polyvalent. L'international argentin et.
3: Alan, international italien.
2: Exactement. Il est passé en position de numéro 10. Voilà, suivre cette mêlée, Daniel.
3: Elle est bonne. Les Catalans sont en place.
2: Petit effort catalan.
3: Mais l'arbitre ne dit rien.

0: Et le ballon qui sort pour Alan, justement, position numéro 10. La passe tendue pour Duguivalo. Duguivalo sur l'extérieur. Oh, ouais, ouais. Il résiste à Bitouliata. Il va aller faire tout seul. Duguivalo repris à 2 mètres de l'ambute. Sur une énorme percée. Le ballon qui est relevé par un troisième catalan. On est à quelques centimètres.
1: Sur la ligne.
0: L'effort catalan, une nouvelle fois. Il y a un avantage en cours pour les Perpignanais là. Et il manque toujours quelques centimètres. Alors qu'il y a un amas de joueurs sur cette ligne. Matteo Le Corbet qui relève ce ballon. Il en manque toujours un peu pour les Perpignanais là. En force des petits A après petits A. Toujours pas. Ah, et c'est Perpignanais, les collègues.
1: On annonce le caractère décisif de cet été. On a vu un mouvement superbe.
0: C'est Yassouris qui a marqué. Après une percée de Duguivalo sur un lancement premier Mike qui son duel face à
1: Duguivalo, il fait une percée considérable. Le mouvement est propre. Le mouvement ne semble pas bénéficier, je dirais, d'un avantage numérique. Simplement, ils prennent le ballon lancé. Duguivalo, il prend le ballon comme un avion. Il est dans l'intervalle, il accélère, il se sort de deux plaquages, il fait une course de 40-45 mètres, il arrive à 3 mètres de la ligne, il n'arrive pas à marquer tout seul, on pense, et toi notamment en l'occurrence
0: c'était
1: Mathias,
0: proche.
1: Qu'il était proche quand même de ce qu'on appellerait le nirvana, qu'on appelle la ligne de but, on pense qu'il y a une série de percussions derrière, de pick and go quand même, et les Catalans vont marquer à...
2: Le Rafu qui met Bitouliata.
0: Ah, il est terrible le Rafu, hein, dans un duel là, magnifique.
2: Futur parisien du Givelo.
0: Exactement, il portait le ballon côté gauche. Il avait fait un changement de bras puisqu'il avait pris d'abord côté droit. Il va mettre ce Rafu avec la main droite. On a su la transformation d'Alan. Deuxième échec pour Tommaso Alan. On est désormais à un score de 33-17 en faveur de Perpignan.
1: 17, du simple au double quasiment.
0: Il reste un quart d'heure dans cet access match. Et là,
1: je me trompe pas, un quart d'heure, tu me dis, Mathias.
0: Exactement,
1: parce que, comme
0: un quart d'heure, 63e minute, un peu plus d'un quart d'heure.
1: Ouais, 16-17 minutes, 33-17 quasiment.
0: Après cet essai provençal, la réaction immédiate des Catalans.
1: Ah oui, réaction immédiate des Catalans qui semble encore une fois marquer, j'allais dire, une conviction catalane qu'on pouvait. Il peut pas y avoir.
0: Alors on voit directement touche de Callum Hunt.
1: Et là on voit se dégrader, Mathias, on voit se dégrader un peu les comportements, même quelques agacements. Le renvoi n'était pas bon de Caleb.
0: Il n'a pas fait de très bon d'ailleurs, hein, depuis le début de l'après-midi. Caleb, à chaque fois, c'est soit trop long, soit dans le mauvais tempo, et là c'est directement en touche.
1: Oui, et puis ça amène un peu l'agacement des partenaires, donc tu sens quand même que ça renacle un tantinet, c'est moins fluide. À la sortie, les Provençaux dans le rôle central pour cette mêlée sont dans une petite situation, j'allais dire oppressante, quand même. Ils sont pas dans la meilleure attitude morale. Ils vont se mettre correctement dans cette mêlée, mais Perpignan à un quart d'heure de la fin maintenant quand même.
0: Et on voit les drapeaux sang et or là dans le stade de Maurice David, agité de l'autre droite vers la gauche.
1: Ah non, il y a une tribune qui est totalement catalane, qui pendant un quart d'heure, 20 minutes du début de match, a fait un peu le sieston, l'euro et un peu l'angoisse, mais que maintenant quand même. Elle est dans la joie.
0: Il le sent ce ticket pour le top 14 pour conserver cette place,
1: pour
0: là, ce petit siège.
1: Fois d'affilée dans la
0: ce
1: troisième.
0: Petit siège là dans la salle dans la salle du top 14. Perpignanais au Cochard qui sort le ballon avec De La Fuente pour Duguivalo qui prend l'intérieur sur Arthur Coville et qui met de l'avancée. Mais Jalagonia une nouvelle fois qui soutient sur Demi Bellé, mais Perpignan dans l'avancée avec Pesseliato qui vient percuter, bien pris par Marvin Okuya, mais le ballon qui cette fois navigue vers la gauche avec toujours ses cellules d'avant et notamment Checa là qu'on n'a pas trop vu pour l'instant, l'international italien. Le ballon relevé pour Ecochard avec Tommaso Alan la redoublée dans l'axe du terrain. Tommaso Alan qui porte, qui sert à son extérieur. Matteo Le Corbet qui a bien été mis dans l'intervalle en avant au sol, il me semble.
1: C'est bien joué quand même, c'est bien joué dans l'intention. C'est-à-dire que nous avons eu un mouvement après une mêlée, un mouvement catalan plutôt propre, deux ou trois percussions côté droit dans la zone centrale du terrain, mais sans franchement désorganiser la défense provençale. Mais ils avancent un tantinet, le ballon sort assez vite, c'est quasiment l'équilibre, mais la circulation est bonne. Ils mordent dans la balle, ils jouent un peu en profondeur, les trois quarts catalans, ils prennent un peu de la profondeur, ils s'éloignent de la défense, ils sont plus en confiance, ils peuvent faire des passes un peu profondes, et en mordant dans la balle, quand même ils sont dangereux, ils ont encore gagné une trentaine de mètres. Et maintenant c'est une touche à venir, c'est une mêlée à venir.
0: Exactement.
1: pour les Catalans ou pour les Provençaux.
0: Tout en avance.
1: Mais le mouvement était beau quand même, Mathias.
0: Et surtout, cette en avance, ça fait gagner du temps, Daniel. Et chaque seconde qui passe en faveur de Perpignan, à 33-17, ça les rapproche irrémédiablement vers une place en top 14, même si on pourra faire le débrief un peu plus tard, Daniel. Prends ce rugby, on va montrer un beau visage.
1: Très beau visage. Très beau visage.
0: Mais ils ont fait douter quand même.
1: Très séduisant sur 20-25 minutes, les mettant même dans une position de force, les menant, les amenant. Cette équipe de Provence a mené 10-0 après 20-25 minutes de jeu. C'était de l'ordre du remarquable. Et puis, non pas la machine catalane, mais
0: les entrants. Bitugnata sur l'extérieur est bien pris. Bitugnata par Joseph. Et du coup, Provence Rugby sur le reculoir. Manu Varero est contraint de jouer au pied sous la pression de Pozzolciulac. Il a vu qu'il n'y a personne, ni Joseph et plusieurs Catalans. Attention, le 50-22 ou bien sauvé par Léo Drouet, là plutôt à droit avec le rebond sur le terrain synthétique avec Théo Fornet en chasse et Arthur Kovic qui va trouver une belle touche. Peut-être qu'il va la jouer vite, Joseph. Et on lui demande
1: très belle touche d'Arthur Kovic. Une touche de 50 mètres, quasiment de ses 22 ou 22 adverses. Il nous a tapé, il a envoyé le ballon à nos pieds, donc la touche sera sous nos yeux.
0: Il le réjouit rapidement, Daniel.
1: J'ai fait un signe à Arthur. Voilà, il a tapé vers nous. Là, donc, on est bien placé pour voir.
0: Probablement le meilleur Provençal qui sort à Jadagonia. Il aura fait un sacré match.
3: Super. Il a laissé sa joue aussi.
0: 8 géorgien.
1: Ah ouais, belle avance.
0: Quel match de Jadagonia.
1: Vous rappelle qu'il est géorgien, on vous rappelle qu'il est titulaire de l'équipe de Géorgie, que c'est un joueur de niveau international qui joue à Provence Rugby et qui fait une remarquable saison et qu'aujourd'hui est quasiment le meilleur joueur provençal sur le terrain.
0: J'ai trouvé énorme, personnellement j'ai trouvé énorme dans le combat, énorme en sortie de mêlée. Il marque son essai tout à l'heure en première période, c'est lui qui avait tiré le premier là sur ce relais tout à l'heure avec le talonneur et la planche n'allait pas droite. Alors là pour le coup il était bien placé, Daniel.
1: Groupe
0: provençal qui est d'accord avec nous.
1: A lancé le ballon sur le pied, donc il n'était pas droit, il a même envoyé dans la tribune. Donc à la sortie, ça sera une mêlée pour les Provençaux. Simplement précision pour revenir sur Jalagonia, que c'est quand même un magnifique joueur. Il est géorgien, vous le savez, on vous l'a dit plusieurs fois. Il est donc dans la tradition quand même culturelle, historique des avants géorgiens. Il est très rude, très robuste, très costaud. Beaucoup d'avants géorgiens du 15 national des Lelos jouent sur la terre de France et lui c'est un des meilleurs et il joue à Provence. Et là il sort après avoir fait un match magnifique. Et pour honorer sa sortie, je dirais, les Provençaux font un très joli bol.
0: Un très joli bol avec Pozzolciulac qui licite à juger Basso Basquet qui est en train de tuer le mol porté, même si le ballon va sortir dans les mains du Juris Casnat qui vient de remplacer Arthur Coville à la mêlée avec Pierre Lucas, touche son premier ballon. Pierre Lucas,
1: à l'intérieur, c'est assez propre. Il perd le ballon,
0: mais pénalité pour Provence Rugby.
1: Non, il a se joué, il a une pénalité pour Provence Rugby.
0: On a joué le ballon au sol.
1: Arthur Lucas a repris un peu l'intérieur. C'était cette défense catalane, ils s'en sortent quand même pas trop. Elle est assez classique, ils montent vite, mais ils coupent les extérieurs.
2: Et dans 10 minutes, Perpignan reste en top 14. Hein.
0: 33-17, mais touche à 5 mètres pour Provence.
1: Voilà, il est de tradition que l'on dit sur les terres de France qu'il faut faire gaffe avec la fameuse peau de l'ours et qu'on ne l'abande pas avant quand même de l'avoir fini à l'ancienne. Donc les Provençaux dans une attitude très digne et dans une fin de match sans doute pénible pour eux quand même. Ils sont menés, on vous le rappelle, 33-17. Ils ont une touche à 7 mètres à venir, Youyout.
0: Avec Zafra là. Zafra. Il est dignement le mal porté des Provençaux pour l'instant. Il est droit, ce mal porté. Il va au sol, il y a un avantage en cours pour Provence Rugby avec Bitugnata qui contrôle le ballon. En deux temps, même pas, puisqu'il a fini par le perdre sous la pression. Mais attention, les Catalans, de faire des fautes en zone de marque comme
1: oui,
0: ça.
1: Oui, les écroulements volontaires sur un mol qui peut aller dans la butte. On n'est pas loin d'une situation qu'on appelle un essai de pénalité. Voilà. L'arbitre donne une pénalité pour les Provençaux. Les Provençaux ont choisi d'envoyer la ballon en touche. Ils sont à 5 mètres. Donc voilà la fameuse
0: pénal touche.
1: Lancée à venir pour les Noirs d'Aix-en-Provence. Lancée 5 mètres. Hop, attention. Mol à l'ancienne.
0: Isaac Roda, c'est avant sur le côté. Pour l'instant, Isaac Roda à 3 mètres de l'embute. Et il y a quelques 3 quarts provençaux qui viennent mettre la tête dans ce mol porté. Il avance ce mol porté. Il
1: n'y
0: a pas d'avantage en cours. Il manque 2 mètres. Et il sort ce ballon pour les provençaux. Ils vont finir dans l'embute sans marquer. Sans marquer. Ils ont été coffrés par Ignacio Ruiz qui a réalisé ce gros geste défensif.
1: Sauvetage.
0: Ils étaient proches de plier, les Catalans.
1: Ah oui, oui. Oui, le mol est propre quand même, c'est un mol de début d'alignement, c'est pas le plus efficace, on dira. Le plus efficace mol, c'est celui qui ressemble à une mêlée fermée. Pour ça, en général, il est en milieu d'alignement. La conquête, là, c'est un des mols de milieu d'alignement. L'arbitre a donné Le Mans est propre, ouais, le Mans est propre, mais il arrive dans l'embut. Mais il y a un Perpignanais qui s'est mis sous la.
0: Ah, c'était Nassouri, c'est Pozzolo,
1: tu l'as dit. Qui s'est sacrifié. Et c'est donc refusé et renvoie d'embut. Dommage.
0: À 8 minutes du terme de cette partie.
1: 10 minutes de la fin.
0: 33-17 pour Perpignan face à Provence Rugby. Là, on est passé proche.
1: On est passé proche.
0: Provençal et Calemans avec Albert Tuissouet, Fidjien. Pour Fidjien. Et lui, c'est tout droit. Albert Tuissouet, puissant. L'enchaîneur de Gloucester. La passe un peu basse avec Manu Barrero pour Lapeg. Lapeg, petit couloir, bien pris finalement.
1: Reprise d'intérieur. Ballon sorti rapide.
0: À la lisière des 22 mètres avec Pifeletti qui casse le premier plaquage. Pifeletti qui s'arrache l'Américain avec Charlie Gambini qui doit rester sur le terrain. Il a fait l'effort, Charlie Gambini, l'ancien international U20. On a 10 mètres de l'embut, ce catalan. Et le ballon qui remonte, j'y pour prendre ce but.
1: Ouais, sortie un peu lente, mais enfin quand même sortie malgré tout avec les Provençaux et notamment le banc des Provençaux très sollicité dans des percussions reproches. Ils sont à 10 mètres de la ligne
0: avec Hugo Ndiaye une nouvelle fois. Hugo Ndiaye dans le jeu assez frontal, direct à une passe autour de Juris Kazna avec Marvin Okuya qui déplace un peu pour Lino Junia, le joueur du Racing 92 qui reprend 5 mètres de l'embut avec Kaznav toujours pour Bitouniata. Bitouniata qui joue son duel, qui renverse l'adversaire, qui
1: a marqué. Bitouniata, on vous le disait qu'ils allaient marquer, on vous le disait qu'ils allaient marquer, on vous le disait qu'il n'y avait rien d'effet.
0: 22-33,
1: on vous disait qu'il n'y avait rien d'effet alors que ça fait une heure qu'on vous dit que normalement les carottes sont cuites.
0: On ne sait jamais, Daniel,
1: mais on ne sait jamais. Nous avons trop joué au rugby, nous avons vu trop de faits de
0: match.
1: Il transforme immédiatement. 24-33, vous avez compté 9 points, c'est-à-dire aux deux essais. Oh là là là là là là là là. Quitte-moi le temps parce que moi j'ai.
0: Il reste 6 minutes, Daniel.
2: Moi j'ai 74-0-0.
0: 73-5, ouais, exactement. Nous, on est un peu en retard ici, le chronomètre là, Maurice David. Et Arthur Coville qui va revenir sur la pelouse. Alors, je sais pas qui c'est qui va sortir, mais il y a un peu de crainte qui est Nicolas Nadeau qui a déjà ses joueurs. Les gars, c'est pas encore fini. Il faut quand même encore un peu défendre. C'est vrai que peut-être que les Perpignanais.
2: Il faut commencer à occuper aussi un peu plus.
0: C'est ce qu'on a demandé, ils ont montré la ligne, ils ont montré la touche, et je pense
1: nous savons, nous n'avons pas vu que ça, nous avons vu tellement d'évidence en fin de match, la Perpignan encore quand même 9 points d'avance à 5-6 minutes, c'est net. Mais on a vu des essais casquettes,
0: c'est Calemans qui a laissé sa cheville. Calemans, il perd leur maître à jouer,
2: c'est
0: Arthur Coville qui va rester, je pense, qu'en torse pour Calemans. Grosse crampe, et du coup Juris Kaznav qui réceptionne le ballon et qui va trouver une belle touche au niveau de la médiane de la part de Juris Kaznav qui va jouer numéro 10. Je pense que c'est Arthur Coville qui va jouer numéro 10, qui s'est placé en
1: pour l'instant. Je crois pas, il va revenir Khaled.
0: Il est là, Arthur Coville est déjà rentré, regarde, juste à côté de Pierre Lucas, c'est fini pour
1: Arthur Coville va passer, je pense, à l'ouverture.
0: Il est passé à l'ouverture, ça y est.
1: Et qui c'est qui est à la mêlée, donc
0: Juris Kaznav qui était rentré il y a quelques instants.
1: Qui était rentré déjà depuis un petit moment. Restez avec nous, les collègues, il reste
0: 5 minutes, les amis.
1: 3 minutes, vous savez, 5 minutes.
0: 3-24 pour Perpignan face à Provence Rugby, la touche importante pour Ignacio Ruiz. Elle est gagnée, est-ce qu'elle était droite cette touche? C'était limite, mais le ballon est conservé par les Perpignanais et notamment par Pesceli Gatto. Et là ils vont manger un peu du chronomètre. Attention là, Andrés Zafra, le ruck est fort, mais on ne peut pas mettre les mains sur le ballon. Et on va jouer à faire des petits tas du côté des Perpignanais. Attention, il est maintenu debout là.
1: Attention.
0: Ballon
1: au sol quand même, toujours ballon pour les Catalans.
0: Le coup de pied, on annonce le coup de pied du côté de Tom Ecochard au niveau de la médiane. La chandelle, elle est montée. Elle est plutôt bonne cette chandelle. Adrien Lapec s'annonce, il capte le ballon, Daniel.
1: Oui, devant les 22 mètres. Juris Kaznav qui tape.
0: Il est sous pression, Kaznav, il perd le ballon.
1: Mais il récupère le ballon pour les Catalans.
0: Il a perdu le ballon, il s'est fait arracher le ballon. Et ça joue sur le côté fermé avec Pozzolo Tulagi qui renverse un adversaire. Il le reprend à 5 mètres de l'embut. Perpignan avec Tom Ecochard. Tom Ecochard pour Johnny Gray. Johnny Gray qui.
1: 5-6 mètres de la ligne quand même.
0: Le point de fixation.
1: Il arrive à libérer correctement la balle, Johnny Gray. Les Perpignanais sont dans le temps, sont dans le rythme, sont dans le coup de courge à l'ancienne avec des ballons bien libérés. Ils sont maintenant à 10 mètres de la ligne. Avantage de Perpignan à 3 minutes de la fin du match. Alors qui mène 33-24.
0: Et Cochard qui joue bien le coup là, qui fuit. Il met pas trop de vitesse non plus. Il calme aussi ses partenaires dans la zone de marque. Faut être froid dans cette zone là pour définitivement valider cette place en top 14. Là, le ballon qui remondit sur l'extérieur avec Dougui Valou qui reprit à 3 mètres de l'embut.
1: Une vieille feinte de passe de Dougui Valou en retour intérieur. Il sera à 3 mètres de la ligne, à 2 mètres maintenant. Les Provençaux s'arc-boutent pour pas prendre l'ultime essai qui serait le désastre.
0: On est à 2 mètres de l'embut là, et les petits tacs catalans un peu à l'image de tout à l'heure. chaleur et de laisser d'Ignacio Ruiz. Là on envoie Poisson le Tulagim, il était attendu par Albert Tuissuet, le deuxième ligne international français, le ballon conservé là sur le côté gauche.
1: Neymar.
0: Et c'est Perpignanais, c'est pour peut le dire,
2: c'est l'essai du top 14.
0: Exactement, c'est l'essai du top 14. Et il me semble que c'est Pertaya ou Ruiz qui a marqué. J'ai un doute, messieurs, vous allez pouvoir me renseigner, me
1: rappeler. Pertaya, je dirais, me semble-t-il, mais comme c'est vraiment à l'opposé de là où nous sommes.
0: Exactement, on a un petit doute, face au virage catalan.
3: C'est Ruiz, a priori.
1: Oui, c'est Ruiz, ça, je crois. On peut quand même dire que c'est un mouvement tonique, régulier, pression, libération, 3-4 percussions sur le côté gauche, proche de la ligne, grand renversement, ça va à l'opposé. Perpignan a les mains en haut du guidon, l'attitude en place de la percussion, le tonus pour attaquer cette forteresse qui craquait depuis quasiment le début de cette
3: saison. C'est encore Oviedo en fait qui marque.
1: C'est encore Oviedo. Ça fait un match énorme. Ça fait un doublé pour Oviedo et ça fait un match énorme en même temps. Ah. Et puis surtout, ça fait.
0: Lui, Yato.
3: Oviedo, Yato, j'allais dire, c'est quand même la doublette côté USAPIS.
2: Il y en a un qui a propulsé l'autre là. Hein.
3: En plus.
1: Il a transformé.
0: Ça transforme 40-24 pour Perpignan face à Provence Rugby. Il reste désormais à 2 minutes 30, même Daniel.
1: Il reste 2 minutes 30. Les carottes sont cuites. Perpignan va rester en première division, en top 14. Perpignan, la grande maison de toutes les terres du sud, de ce pays catalan.
0: Ils auront encore souffert quand même.
1: Ils auront encore souffert, ils auront encore passé près, ils auront encore enduré angoisse et difficultés pour se retrouver un match d'accès. Une équipe belle avec beaucoup de très très bons joueurs. Variations de coach dans la saison, difficultés diverses de santé et de compétences. Enfin, à la sortie, Perpignan s'est trouvé à jouer ce match-là, mais quand même sur l'ensemble de la partie et sur leur sérénité, ils sont à 6 essais maintenant, ou 6 ou 7. 6 essais.
0: Ouais, je sais pas. Là, tu me poses une colle, Daniel, mais il y en a beaucoup.
1: Ouais, je pense qu'ils sont à 6 essais. Et surtout, le score, quand même, 40 à 24 à 2 minutes de la fin. Ça apparaît décisif et définitif.
0: Exactement, et la sortie de camp là de Tom et Cochard, le ballon va retomber dans les mains catalan avec Pertaya sur les 22 mètres, Pertaya qui fait côté à l'intérieur, il est repris sur les 22 mètres avec Tom et Cochard qui colle le ballon pour Matteo Le Corvec qui lève ses grands coups, pas Matteo Le Corvec repris à 10 mètres dans le but, inversion de sens de Tom et Cochard qui joue pour McIntyre qui est revenu sur la pelouse, repris à 5 mètres de l'embut. Oh, la relance perpignanaise.
1: Ah oui, oui, le mouvement, la liberté, le rythme dans le temps, le ballon qui roule, un rebond favorable, 50 mètres de course. À la sortie, il retrouve des avants lancés. Perpignan, on est passé à l'ultime, non pas humiliation pour les Provençaux, mais Perpignan se régale.
0: C'est-à-dire qu'on exactement, on a
1: dans le temps du jeu, dans la confirmation de la supériorité, on a aussi un temps de plaisir qui se met en route. Et Perpignan dans ses...
0: Johnny Gray là, à un mètre, il assiste avec Ruiz. Ah oui, ça va marquer une nouvelle fois pour Perpignan. Non, héroïque les Provençaux là sur ce coup-là, alors qu'on est dans la dernière minute de cet access match, et qu'on peut le dire, Daniel, Perpignan va rester en top 14. Il mène 40 à 24. Et le nouvel essai entre les poteaux. Perpignanais. Cette fois, ils peuvent faire la fête. Les virages catalans, une nouvelle fois, un essai en force sous un amas de joueurs, Daniel. Oui, et c'est la folie dans le virage catalan.
1: Voilà, derrière les poteaux, et il y a 2500 catalans face à leur équipe qui vient d'aplatir le 7e essai sur leur pied comme ça. Donc il y a une folie, il y a une joie, il y a une lumière, il y a du sang, il y a de l'or comme ça dans la tribune catalane. Et les Catalans, ils sont heureux, ils sont souples, ils ont attaqué avec un peu la boule au ventre, ils ont enchaîné une fin de première mi-temps avec un peu quelques lucidités et quelques allants qui leur ont permis de virer la tête à la mi-temps. La seconde mi-temps, elle aurait quasiment été toute perpignanaise, toute catalane, toute rugby, plus léchée, plus élaborée, plus tonique, plus incisive, plus variée aussi, qui fait que quand même ça ne souffre d'aucune discussion et que les Catalans ont marqué quand même 5 essais en seconde mi-temps, c'est énorme, et qu'ils vont rester en première division et de fait c'est quand même le reflet logique de cette
0: performance. Et ça passe pour McIntyre, c'est fait,
1: c'est fini.
0: Perpignan reste en top 14. Maurice David est envahi par les supporters catalans, Carole. Le score final 47-24 pour les Perpignanais. Fou de joie, fou de rester en top 14 pour Provence Rugby. Il faudra encore un peu patienter pour monter dans l'élite du rugby français.
4: Oui, restez branchés avec nous, on arrive dans quelques instants, Daniel et Mathias, avec François Trio et toute l'équipe. A tout de suite.
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4: On vient de vivre le maintien de Perpignan en top 14 après son succès 47 à 24 face à Provence Rugby. Le débrief dans un instant. Le deuxième et dernier barrage de top 14 ensuite entre le Stade Français Paris et La Rochelle. Soyez au rendez-vous jusqu'à 23h30. Mais d'abord les infos, c'est avec Arthur Ribe. Bonsoir Arthur.
9: Bonsoir à tous. Elle pourrait être plus forte que celle de fin mai. Météo France s'attend à une vague de chaleur inédite cette semaine. Pour un mois de juin, des pics entre 36 et 38 degrés sont attendus, notamment dans le sud-ouest. Et ce, alors que plus de 730 000 élèves de terminale vont démarrer demain leur examen du baccalauréat. Les candidats plancheront d'abord sur la philosophie ce lundi, avant les épreuves de spécialité jusqu'à la fin de semaine. Et puis le grand oral dès la semaine suivante. La signature de l'accord de paix entre les États-Unis et l'Iran retardée, promise dans la journée par Donald Trump. Elle a été compromise par les frappes israéliennes sur le Liban ce matin. 3 personnes sont mortes dans la capitale Beyrouth. Le président américain qui a condamné ces attaques et demandé la fin des combats à Tsahal et au groupe pro-iranien du Hezbollah. Le locataire de la Maison Blanche attendu demain à Evian, en Haute-Savoie, pour le sommet du G7 aux côtés des dirigeants des 6 autres plus grandes puissances industrielles. Un entretien avec Emmanuel Macron en amont de ces discussions est prévu dans l'après-midi. Le chef de l'État qui donnera également une interview sur le 13h de TF1 demain, sa toute première à la télévision depuis plus d'un an. Retour en France, un dernier hommage à Bernadette Chirac. Ça s'est déroulé en Corrèze aujourd'hui, département où l'ancienne première dame avait occupé un poste de conseillère générale. Ce sont eux qui vous disent merci, a déclaré Claude, la fille de Bernadette et Jacques Chirac, durant cette cérémonie. Les sports et bonne nouvelle pour les Bleus qui sont au complet à l'entraînement aux États-Unis aujourd'hui, à 2 jours désormais de leur premier match de Coupe du Monde face au Sénégal. Les hommes de Didier Deschamps s'envoleront ensuite pour New York où se jouera le match face aux Lions de la Teranga. Enfin du rugby à suivre ce soir. Deuxième match de barrage en top 14. Le Stade Français accueille La Rochelle à 21h05. Le vainqueur de cette rencontre affrontera Montpellier pour une place en finale. L'autre demi-finale opposera le Stade Toulousain au Racing 92, tombeur de Pau hier soir. Voilà pour l'essentiel de l'info. Excellente soirée à tous.
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10: Au cœur de la mêlée, émission spéciale, spéciale phase finale. Perpignan reste en top 14, retour sur cet access match. Remporté face à Provence Rugby, le Racing en demi face à Toulouse. Une qualification et forcément des questions au sujet des Racingmen et de leur fraîcheur. Et aussi des Palois qui ont calé à domicile le Stade Français ou La Rochelle qui va l'emporter pour rejoindre Montpellier en demi. Coup d'envoi 21h05, on le verra bien sûr sur Sud Radio. On est parti pour une heure d'émission avec Jean-Baptiste Elissal et toutes les équipe Sud Radio, c'est parti.
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10: Au cœur de la mêlée, bonsoir Quentin, bonsoir Alexandre,
11: salut.
10: Et bonsoir Jean-Baptiste Elissalde.
12: Bonsoir à tous, bonsoir monsieur.
11: Salut Jean-Baptiste.
10: Ouais, on va tout de suite, avant bien sûr de réagir sur la qualification donc de Perpignan, victorieux de Provence Rugby 47 à 24, rejoindre nos envoyés spéciaux Mathias Merlot et Daniel Herrero. Mathias, on va dire que la logique est respectée, il y a eu des fulgurances provençales, mais quand même la puissance, la supériorité catalane a eu le dernier mot, et largement, hein, 47 à 24.
0: Exactement, à la demi-heure de jeu quand Provence Rugby menait 10 à 0 avec Daniel, on a senti quand même Perpignan doutait de plus en plus, mais il y a eu des hommes de manière individuelle qui les ont un peu menés vers la victoire, notamment Pesselia, Toro, Aquino, Viedo, Daniel. Et finalement, la logique était respectée, comme le disait François. Perpignan et son magnifique public resteront en top 14.
1: Un bel événement ici à Aix-en-Provence, dans ce stade copieusement garni à l'évidence, totalement plein même, avec une cohorte catalane très conséquente, 3000 personnes, colorées, chaleureux évidemment, donc ambiance phase finale, rubis de convivialité, je dirais, de haut niveau. Nous sommes dans un bel événement. L'équipe de Provence a fourni un début de match quasiment remarquable. Ils sont chez eux, ils sont en place, ils sont très rigoureux sur le plan défensif, ils sont très appliqués, ils ne commettent pas de fautes, ils occupent bien le terrain, ils sont très réalistes. Ils viennent deux fois dans le camp catalan, dans les 25 premières minutes, ils marquent deux essais, 10 à 0. Et on se dit, oula, ils sont bien dans le temps, ils sont bien dans le temps, ils sont bien dans les guibolles, ça veut dire qu'ils semblent être en santé et en fraîcheur. Et donc le match s'annonce plus équilibré, ou même à haut risque pour les Catalans, qui dans ces 20 premières minutes nous font qu'une impression un peu bizarre entre le fébride et le moyen. Fébride, il manque des ballons, ils sont moyens en tout, ils sont pas très appliqués en mêlée fermée. La circulation de la balle est très approximative, des fautes bénignes, mais enfin ils gâtent un peu leur qualité comme ça. Et va-t'en voir que des variations diverses, un carton jaune, un deuxième carton jaune.
0: Malolo, le carton voilà. Orange de Malolo. Hein.
1: Voilà, le carton jaune, le carton orange donne à Perpignan une petite allure suffisante. Et à la sortie, il marque deux essais et il vire en tête à la mi-temps, mais enfin quasiment à l'équilibre. Et on se dit, rien n'est fait. Hein. Rien n'est fait. Les Provençaux, dans la rudesse, dans l'activité athlétique, je dirais, tu vois, parce que le tampon, le déplacement, les replacements collectifs, ils sont quand même dans le match. Et là, il s'est passé quelque chose dans la mi-temps. Je ne sais quels ont été les propos tenus par les uns et par les autres. Mais va-t'en voir que le début de seconde mi-temps, il est totalement catalan. Il est totalement catalan. Déjà, la performance de Yato et la performance d'Oviedo dans les 10 dernières minutes de la première mi-temps avaient un peu inversé la chose. Ces deux avants-là avaient donné de la perforation, avaient impulsé ou proposé des déchirures dans la défense adverse, dans des enchaînements un peu plus rapides, des sorties de balles, une animation un peu plus élaborée, je dirais. Et la deuxième mi-temps, elle va être quasiment totalement catalane.
0: C'est presque l'interception de Yato quand même.
1: Alors là, elle fait le break.
4: Bien sûr.
1: Elle le fait le break. Mais enfin, quand même, dès très vite, dans les 10 premières minutes de la seconde mi-temps, Perpignan prend le match en main, Perpignan est en place, Perpignan fait beaucoup moins de fautes, Perpignan dégage l'attitude du maestro. Tu vois, c'est le match. Eux, ils souffrent, ils prennent rien de fait. Ils vont prendre un essai au milieu de la seconde mi-temps, mais la construction, l'ensemble, la variation. Et puis, encore une fois, ce concept qui est toujours très difficile à analyser, qui est la sérénité. Perpignan est en place, Perpignan grignote le score, Perpignan prend l'avantage et ils ne vont jamais le quitter. Et la seconde mi-temps ne sera pas un cavalier seul. Il y a une grande dignité dans la performance des Provençaux.
0: Est-ce qu'ils ont pris date, selon toi, Daniel?
1: Pardon?
0: Est-ce qu'ils ont pris date pour l'avenir, Provence?
1: Ah, ça, c'est sûr. Ils ont goûté à la finale la semaine dernière contre Vannes. Aujourd'hui, ils goûtent un match d'accès, c'est-à-dire là, vraiment, ils sont à 80 minutes, de leur ambition suprême, qui est un jour de rejoindre l'élite du rugby français avec ce qu'on appelle le top 14. Ah non, là, ils y ont goûté. Non, là, alors, ils n'y sont pas tout à fait, là, aujourd'hui. La semaine dernière, contre Vannes, on avait l'impression qu'ils auraient parfaitement pu être eux et que personne n'aurait rien dit. Aujourd'hui, non. Ils sont quand même encore un peu derrière. Ils sont un peu derrière, à voir les paramètres indicateurs, à voir le talent des joueurs, à voir la qualité de leur jeu collectif, mais il leur manque quand même pas grand chose pour être vraiment des rivaux. Là, ils sont en finale, enfin, ils sont dans l'access match, et ils sortent très dignes. Les deux derniers essais dans les trois dernières minutes de Perpignan les accablent de fait au niveau du score.
0: Ouais, c'est un peu lourd.
1: Ouais, très lourd. Points, les accablent au niveau du score. Par contre, on ne les accable pas sur le plan moral et sur leur espérance du futur.
10: On va avoir avec nous Jérémy.
4: On a 11 entrées. Hein. dans les 22 mètres de Perpignan à Aix-en-Provence. Hein. 11 fois, ils sont rentrés dans les 22 mètres d'Aix. C'est quand même significatif.
10: Alors que dans les 20 premières minutes, ils étaient rentrés 0 fois. Et dans la seconde mi-temps, encore une fois, conforme, ils ont le match en main. Les uns baissent un peu, les autres croissent, grandissent, s'affirment. Et Perpignan, quand même, aujourd'hui, malgré tout, avec quelques bas en première mi-temps et un ensemble assez haut, s'affirme un peu supérieur au niveau le meilleur de Pro D2.
11: Ouais, on va justement s'attarder quand même sur le vaincu avec Provence Rugby et un de ses supporters, Jérémy, qui est avec nous en direct au 0826 300 300. Bonsoir Jérémy.
12: Bonsoir Jérémy. Bonsoir l'équipe.
10: Ciao les minots.
11: Alors, quel est ton sentiment, Daniel? Parler de dignité, j'ai trouvé ce mot assez joli, parce que c'est vrai que Provence n'a pas démérité. J'imagine que le supporter que tu es doit être déçu, notamment par l'ampleur du score.
12: Ouais, c'est vrai que le score reflète pas forcément la physionomie du match dans son ensemble. L'équipe de Provence a pu rivaliser avec Perpignan. Après, je suis d'accord avec l'analyse globale, c'est que bon, ça manque encore un peu de maturité pour ce niveau-là, peut-être pour le top 14, mais en tout cas, je suis fier de l'équipe parce qu'ils ont quand même réussi à regarder Perpignan dans les yeux, notamment cette entame de match où je pense qu'on a réussi un peu à les bouger, à les faire douter, eux qui devaient pas avoir l'habitude de faire des matchs à coup près comme ça, hein, puisqu'ils ont quand même depuis 6 mois, ils préparent ce match, mais sans forcément l'intensité qui va avec. Alors que nous, on a enchaîné un quatrième match de éliminatoire, si je puis dire, donc on était dedans tout de suite. Après, bon, la marche est encore un peu haute pour le groupe, quoi, je pense, encore cette saison. Hein.
11: Ouais, Jérémy avec nous en direct au 0826 300 300. Peut-être question d'Alexandre Priam.
4: Ouais, Jérémy, on a vu que cette équipe d'Aix était capable de marquer face à tout le monde. Elle l'a fait face à Vannes. Tous les clubs ont souffert face à cette équipe d'Aix-en-Provence. Mais alors, qu'est-ce qu'il faut aller chercher pour viser réellement le top 14, être en fait la meilleure équipe de ce championnat de Pro D2, ce qui n'a pas été le cas cette année, qui a été une année assez irrégulière, même s'il y a eu une très belle dynamique ensuite?
12: Ouais, c'est ça, tu l'as dit, hein. Pour moi, c'est aller chercher un peu plus de constance dans les résultats, un peu plus de régularité dans le jeu qui est proposé. On a eu dans la saison des moments très hauts, des gros ups, avec plusieurs victoires d'affilée, parfois 5 victoires d'affilée. Et après, en hiver, un gros down avec 4 ou 5 défaites aussi enchaînées. Donc peut-être un peu plus de constance. Moi, je pense aujourd'hui, ce qui fait mal sur cet access match, c'est justement le fait d'enchaîner 4 matchs de haute intensité avec le barrage, la demi, la finale d'accession. Et maintenant, là, contre une équipe de top 14 qui est fraîche, en fait, hein, depuis déjà quelques semaines et qui se prépare à ça, voilà, ça fait un peu beaucoup. Je crois qu'à partir de la deuxième mi-temps, on a vu le groupe émoussé. Il manque quelques cadres qui ont aussi subi, en fait, les précédents matchs. Donc, voilà, pour moi, si tu veux accéder au top 14, il faut que déjà tu sois en demi-finale directe quasiment. Montauban l'a prouvé l'année dernière que pas forcément, mais bon, c'était un peu l'exception qui confirme la règle. Je veux dire, quand tu as l'ambition de vraiment jouer en top 14, il faut que ta saison soit propre de bout en bout, et comme Van cette année, en fait, qui a fait le boulot toute la saison, quoi.
11: Ouais, bonne analyse de Jérémy. Petit détour par La Rochelle quand même avec Jean-Baptiste qui a regardé ça, j'imagine, avec attention. Et j'imagine que les analyses et de Daniel, de Mathias et de Jérémy, tu approuves, Jean-Bas.
13: Bah oui, tout le monde a à peu près vu la même chose. Et si on parle que de Aix-en-Provence, moi je rajouterais quand même que sur la saison, pour avoir plus de constance, il faut une meilleure assise défensive. Je les ai trouvés plutôt agréables et plutôt pertinents avec le ballon. Mais sans ballon, j'ai vu beaucoup trop de matchs avec des absences et pas mal de points encaissés. Ce qui en plus induit une grosse indiscipline, et on l'a vu encore aujourd'hui. Donc voilà, il y a des points d'amélioration, c'est sûr, et certainement allez, quand on voit l'équipe en face, donc qui se situe, on dirait, 3 places au-dessus, elle est quand même composée d'internationaux, elle aussi, mais d'internationaux qui sont en pleine force de l'âge et qui sont dans leur sélection, alors que Provence, c'est des mecs qui sont un peu sur le retour. Donc voilà, il faudra remettre le travail l'année prochaine au goût du jour. C'est très serré en Pro D2, mais je pense qu'ils ont les bases et les capacités maintenant, après 4 saisons là, à tutoyer les sommets pour essayer d'être plus vite qualifié directement dans une finale en étant favori et puis en passant par un chemin bien plus court que celui qu'ils ont entrepris il y a maintenant 6 semaines.
11: Ouais, effectivement, ça finit durement. Mmh. Daniel, on va te libérer peut-être avec Mathias, le petit mot de la fin. Ouais. Peut-être que avec Jérémy plaisir. Peut rester avec nous, on va faire une pause. Mais Daniel, petit mot de la fin sur peut-être d'abord le pari réussi de Perpignan et puis aussi l'access match. Voilà, aujourd'hui il ne sourit plus qu'au club de top 14 hein, depuis maintenant plusieurs années.
1: Effectivement, c'est quand même celui qui vient du haut niveau, c'est-à-dire du top 14, qui l'emporte dans ses access match. En l'occurrence, Perpignan, ça fait quand même la troisième ou la quatrième fois qu'il se trouve dans ce niveau-là, ce qui est aussi quelque chose qui mérite une réflexion, parce qu'on peut dire que tu as l'impression que la saison de Perpignan se fait pour ne pas être l'ultime, mais être l'avant-dernier pour jouer ces access match dans lesquels ils sont performants. C'est quand même de haute dangerosité et ça m'amène à comment cette équipe, avec ce niveau de joueur, avec cette qualité de public, avec cette tonicité et cette passion constante à tous les niveaux du club, se retrouve quand même dans des situations extrêmement dangereuses de l'ultime match qui décide de son destin. Ceci étant, ils ont fait quand même une bonne performance. Je ne suis pas sûr qu'ils se préparent depuis 6 mois. Hein. Ils arrivent avec leur expérience, ils sont titulaires d'un niveau de jeu, ils n'ont pas une confiance redoutable dans leur construction et ils sont très appliqués, ils savent faire des choses et ils ont quand même quelques joueurs qui effectivement, pour rejoindre un peu les analyses précédentes, ils ont 5-6 joueurs qui ont incontestablement le niveau top 14 élevé, c'est-à-dire des joueurs de très bon niveau du top 14 et que Provence en l'occurrence ne les a pas ces joueurs-là. Et là on arrive sur l'allure générale, derrière un peu un doute, derrière un combat avec les 3 ou 4 premiers temps du match un peu à l'équilibre ou presque à l'avantage de l'adversaire, les 50 minutes de la deuxième partie du match ont été quasiment totalement catalanes et donc il n'y a pas de discussion. Pour Provence Rugby, le sujet est différent. On ne sait pas trop analyser le pourquoi de leur faiblesse à la deuxième mi-temps. Pas trop. Est-ce que c'est un problème de qualité athlétique, c'est-à-dire de qualité physique, de joueurs qui baissent, de crampes qui arrivent très vite, de niveau physique qui fait que, d'abord sur le plan individuel, les hommes souffrent, les hommes sont moins brillants, et ensuite sur le plan collectif, les replacements qui sont le signe de la santé collective, le replacement offensif, le replacement défensif, les relevés rapides, les réorganisations collectives. Les Provençaux vont prendre quand même 5 essais en seconde mi-temps, c'est assez considérable. Ça confirme que de temps en temps, ils ont dans ce secteur défensif, où on les avait trouvés bons ou très bons presque dans les 20 premières minutes, dans le secteur défensif, ils vont baisser. Me semble-t-il que les deux problèmes, la gaillardise d'ensemble, le talent de quelques-uns, et pour l'instant, il est à peu près évident que cette équipe de Provence, elle a la santé et la gaillardise d'une très bonne équipe de Pro D2.
0: C'est la première année de Saint-André aussi. Il faudra lui laisser un peu du temps. Mais
1: ça on peut le dire, je ne rejoins pas tout à fait cette analyse, mais il y a une patte quand même de Saint-André dans la manière de jouer, à la fois entre la sobriété et l'application et aussi les intentions de jeu. Quoi. Bon voilà, moi encore une fois, on redit, on les a trouvés pleins ces Provençaux. Plein d'enthousiasme, je ne sais pas. Mais plein de bonne volonté, plein d'application, plein de solidarité, ils sont respectables, tu vois, on disait tout à l'heure dignes, mais en même temps, ils sont quand même un peu un cran en dessous. Sur les secteurs collectifs dessus, la grande défense pendant 80 minutes, la potentialité d'être jusqu'à la dernière minute dangereux sur le plan offensif, et sur le secteur de la santé ou de la gaillardise, il en manque sans doute encore 3 ou 4 joueurs de haut niveau qui font passer une équipe remarquable en Pro D2 vers une équipe acceptable ou prétendante au top 14. Voilà, c'était plutôt une belle soirée de rugby et c'était honnêtement un bel événement rugbystique.
11: Voilà, et comment on dirait le mot de au revoir en provençal, Daniel?
1: Allez, adieu, compañero. Alors ça, c'est un peu entre le provençal, un vieil occitan et une touche d'espagnol. Alors ici, on dirait adieu, les pichounettes ou adieu, les minots. Allez.
11: Allez, merci Daniel. Très vite et la semaine prochaine pour les demi-finales depuis Marseille. On va merci à Mathias Merlot bien sûr. On se retrouve merci, dans un instant sur Sud Radio avec toute l'équipe bien sûr, avec Jérémy qui reste avec nous au 0826 300 300 et puis on va se projeter sur ce barrage. On est en direct ici du stade Jean-Bouin à Paris, ce barrage entre le Stade Français et La Rochelle. Restez avec nous sur Sud Radio, la radio du rugby.
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9: Au cœur de la mêlée, émission spéciale depuis le Stade Jean-Brun à Paris, émission spéciale phase finale. Et donc cet access match, Perpignan qui reste en top 14. Voilà, Provence Rugby sur sa pelouse a été battu 47 à 24, 7 essais à 4 en faveur des Catalans. On a vu un beau match de rugby qu'on a vécu bien sûr sur Sud Radio, la radio du rugby. On est très heureux de partager ça avec vous, avec toute l'équipe, Alexandre Priem, Quentin Cabanis. Et Jérémy, supporter de Provence. Jérémy, on était avec toi. Et puis j'allais oublier Jean-Baptiste.
10: Une belle année pour Jérémy, un supporter de Toulon et de Provence. Hein, c'est
9: Ah ouais, bah oui, c'est sûr. C'est, bah, c'est compliqué.
11: Tu manquerais plus qu'il soit pour l'OM aussi. Et vraiment, c'est un joli trio, quoi.
10: Bingo, bingo.
9: Mais ce que disait Jérémy, quand même intéressant sur l'enchaînement un peu des quatre cols hors catégorie là, avec les matchs qui se sont enchaînés. Ça veut dire que la formule, selon toi, elle n'est plus adaptée aujourd'hui. Entre on va dire un 13e de top 14 équipé et un finaliste de Pro D2 harassé.
12: Non, pour moi le format est bon hein, quand même, c'est toujours intéressant de voir ce type de match, ça sent bon l'été, la fin de saison. Après, bon ben voilà, il y a une différence de budget, il y a plein de paramètres qui font qu'aujourd'hui il y a quand même un gap entre la Pro D2 et le top 14 à mon sens. Après, enfin là pour avoir vu quelques matchs à Provence là en étant rentré en mai, il y a quand même une construction autour du club qui fait que je suis sûr que dans 2-3 saison, on sera prêt pour aller plus haut, mais il faut pas griller les étapes. Après, le format Access Match, pour moi, il reste quand même intéressant. On sait jamais sur un match là, tu vois, le carton orange aurait pu faire basculer la rencontre. Voilà, c'est quand même dangereux, je trouve, pour l'USAP de se retrouver 4 ans d'affilée à jouer ce match là. Hein. Il y a bien un moment où ça finira par craquer, forcément.
10: Bah, là, le début de la saison a été vraiment, ignoble. Hein. C'est dur, mais il est extrêmement mauvais pour Perpignan, mais c'est ce que d'ailleurs disait Philippe Saint-André il y a quelques instants au micro du diffuseur Canal+. Il faudra qu'on commence, enfin Philippe Saint-André, pardon, Laurent Labitte, il disait il faudra qu'on commence beaucoup mieux la saison prochaine. Ça c'est clair, parce que quand on regarde un peu Perpignan sur la phase retour, c'est la 10e équipe du championnat. C'est la 10e équipe du championnat, c'est quand même beaucoup mieux sur la phase retour. Castres, Toulon, Bayonne, Montauban se font moins bien que Perpignan. Donc peut-être que la dynamique de cette seconde partie de table, de cette seconde partie de saison pourrait permettre à l'USAP de mieux démarrer. Mais ce retard à l'allumage, il est terrible.
9: Ouais, l'USAP restait 10 journées, 14e. Hein, rappelons-le, entre la 4e et la 14e journée cette saison. Voilà pour cette équipe de Perpignan. Jean-Baptiste, sur ce point, est-ce que la formule est à revoir ou pas? Enfin, ou en tout cas, est-ce que cette formule, elle est quand même très handicapante pour le club de Pro D2? On va y aller moins fort.
13: Handicapante, oui, c'est sûr, mais il faut se créer les bonnes conditions. C'est vrai qu'avec, je crois qu'ils ont fini à 92 ou 94 points, même peut-être un peu plus, ils auraient pu finir directement second, sauf que la Pro D2 s'est densifiée. Elle s'est compliquée la vie un peu avant, Provence. Il faut arriver frais, peut-être pas arriver à ce match access, comme l'a fait Vannes cette année, montrer une maîtrise plus globale de l'événement, de la compétition, sur toute une année, et là, c'est plus simple. Après, oui, sur l'access match, ça deviendra de plus en plus dur aujourd'hui et surtout cette année. Perpignan s'est préparé déjà depuis quasiment 6 mois à jouer ce match-là. Il le savait, il se le préparait. Il y a eu quelques bons matchs à la reprise de Laurent Labitte. Ils ont fait l'effort pour repasser devant Montauban, mais quand ils ont vu que Lyon ou Bayonne étaient inaccessibles, on a plié les goals et on a préparé ce match-là. Donc c'est vrai que c'est un peu compliqué, mais attention à Perpignan. 4 années dans un match comme ça, sur les 5 dernières. Ça veut quand même dire quelque chose. Il va falloir vite et reprendre sur des bonnes bases et pas refaire encore des saisons comme ça une ou deux fois, parce que ça ne passera plus.
9: Oui, Perpignan, effectivement, on vous le rappelle si vous nous rejoignez, on a beaucoup parlé de Provence, mais Perpignan donc se maintient en top 14, 47-24, cet essai à 4 à Provence tout à l'heure. On l'a vécu sur Sud Radio. Est-ce que le recrutement, Alexandre, de Perpignan pour la saison prochaine, peut-être va les prémunir d'un access match encore, où ils vont encore flirter, jouer avec le feu?
10: Ah bah c'est pas évident, hein, mais quand on regarde un petit peu, alors le recrutement n'est pas encore terminé, voilà, mais on peut déjà vous donner ces noms-là. Cédat Gomesta, en provenance de Lyon, pilier de 32 ans, de l'expérience. Enzo Forletta, retour. Il a fait une super saison, hein, Enzo Forletta à Montpellier. Il va apporter beaucoup à l'USAP. Il y a l'arrivée de Marco Riccioni, quand même, l'international italien qui arrive des Saracens. José Madeira, l'international portugais qui arrive de Grenoble. Lachlan Swinton de Bordeaux, le joueur de 29 ans. Bon joueur. Luke McGrath, qui est le demi de mêlée du Leinster, qui arrive aussi. Mylon Rabu, qui était très bon à Toulon, qui a fait un passage à Oyonnax très satisfaisant et qui arrive aussi au poste de 3 quarts centre. Il sera accompagné d'ailleurs à ce poste de centre de Brendan Enor, qui est quand même un All Black, qui arrive des Crusaders en Super Rugby. Et un autre joueur des Crusaders arrive, c'est vous, Rhys, tout simplement le meilleur marqueur de l'histoire du Super Rugby, qui débarque donc du côté de l'USAP. Donc recrutement intéressant. Il y a des joueurs à risque, évidemment, mais moi je trouve que c'est un recrutement intéressant qui n'est pas encore terminé. Et on peut aussi, justement, on va poser la question à Bruno Roland, qui est le directeur général de l'USAP, qui arrive en direct sur notre antenne. François.
14: Bonsoir.
9: Bonsoir Bruno. J'imagine qu'il y a de la joie, du soulagement quand on est directeur général de ce club magnifique de l'USAP. Il y a surtout la joie ce soir.
14: Surtout du soulagement, de la joie aussi, mais beaucoup de soulagement, parce que c'est le 4e match, access match qu'on vit. Et je vous cache pas que c'est un match très très particulier à vivre. C'est vraiment du soulagement, le premier sentiment.
9: Ouais, c'est une journée qui est plus longue que les autres. Quand arrive ce moment, même si vous y prépariez depuis de longs mois.
14: Ouais, c'est une saison qui est longue, une journée qui est longue et une saison qui est longue, parce qu'effectivement, on savait depuis plusieurs mois, c'était la première fois qu'on se trouvait un peu dans cette situation-là, à jouer des matchs de préparation. On avait la date et l'heure, mais on n'avait pas encore l'adversaire jusqu'à la semaine dernière. Donc oui, ça a été un processus assez long, mais les joueurs ont su gérer la pression, le staff aussi, et répondre présent pour gagner ce match.
9: Comment faire pour éviter de se retrouver dans cette situation? Il y a le recrutement, on l'a évoqué avant de vous avoir au téléphone, et on vous remercie d'être avec nous sur Sud Radio. Mais comment faire pour éviter, je sais pas, est-ce que de ça vous avez eu le temps de parler, notamment avec Laurent Labitte, sur toute l'organisation, pour que le club évite de vivre une telle journée?
14: Bah écoutez, si vous avez une recette magique, donnez-moi-la, mais la seule recette qu'on a, c'est de travailler, de continuer à travailler, de continuer à structurer, à renforcer l'équipe, comme vous l'avez dit juste avant, à renforcer le staff, à se donner des moyens sportifs et économiques pour voilà, continuer à progresser. On sait que c'est un championnat qui est très dur. On a complètement raté notre début de saison. Hein. Vous savez, ça, 10 défaites, ça nous a plombé longtemps. Donc il faudra mieux démarrer, ça c'est certain. Et voilà, après chaque saison, c'est une nouvelle histoire. On le voit pour nous, mais on le voit pour les nos concurrents aussi et tous les concurrents. Rien n'est écrit pour aucun club, donc on va repartir de l'avant, plein d'envie, avec de l'humilité, parce qu'on sait d'où on vient, mais avec l'envie de finir l'année prochaine.
9: Tiens, Jean-Baptiste Elissal, peut-être avec Bruno Roland, directeur général de l'USAP, peut-être que tu as un échange, Jean-Baptiste, à avoir avec Bruno.
13: Non, il a très bien dit. Je pense qu'il y a deux facteurs essentiels. D'abord, le premier, c'est le très court terme, c'est-à-dire un recrutement très bien ciblé, très bien choisi. Je pense que Laurent Labitte a dû poser aussi ses conditions pour avoir le genre de joueur qui a été énuméré il y a cinq minutes par notre journaliste, avec quand même de sacrés noms et de sacrés potentiels. Donc ça, c'est une chose. Et puis après, il y a la partie là du directeur général, c'est-à-dire fortifier les fondations, sa formation, essayer d'avoir des structures d'entraînement qui ont déjà beaucoup évolué apparemment de ce que je sais à Perpignan, encore meilleur, un staff où il faut prendre de la compétence là où il y en a, et c'est ça aussi qui est très important. Et puis après, développer la partie économique, parce que il suffira pas de rester même une année 10e ou 12e et de vivre une saison un peu plus simple. Il faudra dans la continuité essayer de coller au wagon pour viser un peu plus haut, et voilà, peut-être revoir le projet d'Aimé Giral, avoir plus de réceptifs, créer de l'énergie pour créer de l'argent et essayer d'avoir encore des meilleurs joueurs, et chaque année un peu plus pour se sortir de cette spirale des access match et avoir des saisons un peu plus sereines sur lesquelles tu peux bosser, et surtout sans changer de staff en cours de saison, puisque à chaque fois tu repars d'un peu plus loin, etc. Donc voilà, le directeur général l'a bien dit. Je pense que une fois qu'on a dit ça, Perpignan a quand même l'histoire, l'âme, le maillot, et c'est plus qu'un club, c'est quasiment une région, voire un pays. Donc elles sont portées par de fortes valeurs, et il manque plus qu'un déclic pour aller s'installer au-delà de la 10e place, avec un peu plus de sérénité et de pérennité.
9: Plus qu'un club, c'est un slogan qui est pris hein, dans la région, Bruno.
14: Oui, c'est un slogan qu'on connaît bien, mais c'est vrai que quand on voit tout ce public qui s'est déplacé encore aujourd'hui à Aix, et qui s'est super bien comporté, donc je tiens à les remercier aussi pour ça, parce que par moments on a pu avoir une image qui ne colle pas forcément à la réalité de ces supporters qui sont passionnés et qui ont été super bien accueillis aussi par le club de Aix, et qui méritent que le club soit en top 14 pour continuer à voilà, vivre leur passion avec nous. C'est quelque chose qui nous porte.
10: Bruno Roland, ouais, Alexandre, quand on est directeur ouais. général de l'USAP, qu'on vient de valider donc son maintien en top 14, est-ce que dès demain ou après-demain, le téléphone chauffe et c'est parti, on poursuit le recrutement? Comment ça se passe?
14: Oui, on avait quand même bien avancé, vous avez fait la liste. Il nous reste un ou deux postes qu'on veut fortifier. Donc oui, dès demain, avec Laurent, avec le président, et donc on sera au stade pour continuer à avancer, à densifier notre effectif, comme on l'a dit. Comme l'a dit Jean-Baptiste, aussi de travailler sur les fondations. On doit encore sortir un peu aussi notre centre de formation, j'espère, dans les deux ans qui arrivent, pour continuer à avoir des jeunes joueurs issus de la formation catalane. C'est un élément très important aussi pour nous. Et voilà, faire grandir notre projet. On sait que ça va être encore plus dur l'année prochaine, parce que Van, je pense, aura appris de sa première montée. Donc c'était déjà un concurrent sur lequel il fallait pas laisser sa part au chien. Donc là, il va falloir encore compter avec eux, je pense.
9: Est-ce qu'on a senti tout à l'heure, Bruno Roland, je rappelle, directeur général de l'USAP, on a senti le soulagement, vous l'avez décrit, et on comprend. Est-ce qu'il va y avoir quand même un peu est-ce qu'on va fêter ce maintien ou pas du côté de Perpignan?
14: Bon, forcément, je pense que les gens déjà qui sont à Perpignan sont en train de le fêter. Après, bon, c'est pas un titre, donc on va pas non plus inonder Perpignan, mais les gens sont quand même passionnés, donc ils vont passer, au moins on aura donné un peu de bonheur à ce peuple catalan

0: bientôt.
1: Voilà donc Perpignan qui se maintient. Jean-Baptiste, on avait pris Bruno un petit peu en cours de route et on remercie Quentin Cabanis d'avoir établi la connexion. Est-ce que le recrutement qu'a décrit Alexandre juste avant le coup de téléphone, là, il te semble vraiment ciblé pour que Perpignan évite la menace de l'access match?
2: Au vu de la densité des autres effectifs et des autres équipes, oui, il est pas mal. Je pense qu'ils ont un effort à faire aussi sur leurs 5 de devant. On l'a vu encore hier soir. Il faudrait qu'ils soient un peu plus épais. Certainement, il y a au moins un poste de pilier droit à peut-être venir combler. Et à moins que Pessolo Touilagi fasse une volte-face et se décide enfin à exprimer tout son talent, peut-être qu'il faudra un deuxième ligne de fort tonnage aussi pour compléter tout ça. Après le reste, pour ce qui est du centre des Crusaders, de Sévourailles et tout ça, bien évidemment que ce sont des bons joueurs rugby, mais dans le top 14, il faut absolument être beaucoup plus solide et le plus grand nombre de fois possible devant. Et on l'a vu avec Pau cette année, qui s'est, même s'il a produit un bon rugby, c'est quand même devant que ça a commencé. Et je pense que l'USAP doit travailler là-dessus. Mais Laurent Labitte, on est convaincu. Je sais que j'ai eu une petite discussion avec lui. Il sait très bien que son paquet d'avant doit être beaucoup plus dense. Et à partir de ce moment-là, c'est vous, Rice et d'autres joueurs prendront leur aise et auront des espaces.
1: Ouais, effectivement. Tiens, Jérémy, avant de te quitter, tu es toujours avec nous, on te remercie, supporter de Provence, mais donc du coup qui a un œil aussi sur les autres clubs. Toi, tu penses que ce Perpignan-là, renforcé avec les noms qu'on a dit, sera capable d'éviter la 13e place l'an prochain ?
3: Ouais, bah écoute, après des noms, ça n'a jamais fait une saison en général, mais c'est surtout...
4: C'est le supporter, c'est l'homme qui parle, là.
3: Non, même pas, j'essaie d'être objectif, tu vois, mais ouais, parce que je suis inquiet pour la saison prochaine quand même, je vais pas le cacher, mais bon.
4: À Toulon, c'est ça.
1: Ah, oui, inquiet ouais, pour le RCT.
4: Ah oui, ouais, il est très inquiet.
3: Mais non, tu vois, je veux dire, quelque part, t'as Van qui monte avec un projet qui commence à être vraiment cohérent. Ils sont enrichis d'une expérience en top 14 il y a 2 ans qui avait été quand même plutôt réussi pour une première. Donc vraiment le duel peut-être pour le maintien va être très très intéressant l'année prochaine. Le recrutement de Van, enfin, en tout cas le groupe de Van est moins clinquant sur le papier, mais il y a quand même une cohésion, une cohérence dans le groupe, dans le club, dans tout ce qui est fait depuis plusieurs saisons maintenant, notamment par Jean-Noël Spitzer. Qui voilà, j'ai vraiment très très hâte de voir la saison prochaine. Bon après, ben, malgré tout, félicitations quand même à l'USAP pour le maintien et on leur souhaite une bonne saison l'année prochaine quand même.
1: Tiens, puisque on va te libérer, mais quand même ton regard tiens sur le match de ce soir là. On est à Jean-Bouin, à Paris.
4: Ah, il est pour la Rochelle,
1: français,
4: Jérémy.
1: Affronte la Rochelle. Bon, voilà, mais comment tu le vois, Jérémy?
3: Ah, ça va être un beau match là. Il y a deux équipes qui sont sur une bonne dynamique. Un léger avantage, on va dire, sur l'affrontement en face à face pour la Rochelle, puisqu'il me semble qu'ils ont gagné la dernière confrontation là il y a quelques jours, là, quelques semaines.
1: Ah, il y a une semaine.
3: Et il y a une semaine. Après, le Stade français à domicile, c'est solide. Ça bronche pas beaucoup, mais ça fait une grosse saison. Donc, très très hâte de ce match. À mon avis, on va voir du beau spectacle. Et puis voilà, un petit dernier mot, comme dirait Philippe Saint-André, merci les gars pour cette saison, et puis on se revoit en D2 l'année prochaine avec Provence Rugby, quoi.
5: On est d'accord.
4: François le tient aussi, hein.
6: Attends, c'est François ou c'est Jean-Baptiste qui a dit qu'il a fait ça?
2: Moi, je l'ai très très bien parce que j'ai vécu avec lui, mais je ne le ferai pas par respect pour mon coach.
5: Mais pourquoi
7: il plaque pas les mecs, mon Jean-Ba? Putain.
4: On en a 3 là autour du plateau, je sais plus où. Il n'y en a aucun qui est vrai, c'est terrible.
2: Moi, je ne dirai rien, c'est mon coach, je peux pas le faire.
1: Ouais. Bon, ok, en tout cas, merci Jérémy d'avoir été avec nous.
4: Merci Jérémy.
1: Radio.
3: Merci l'équipe.
1: Voilà. Et puis toujours bienvenue sur l'antenne de Sud Radio pour parler de rugby, parce que c'est vrai que c'est une émission spéciale. On est depuis le stade Jean Moin à Paris avec Jean-Baptiste Elissalde, avec Alexandre Priam, Quentin Cabanis et

0: donc ces barrages de top 14. Dans 20 minutes, il va y avoir le coup d'envoi de ce match entre le 3e, le Stade Français de la saison régulière, et La Rochelle, 6e. Voilà, alors Jean-Baptiste, c'est vrai que là, pour ce débat, on te sent pas complètement objectif, mais comment tu vois ce match ?
1: Si, j'ai essayé d'être tout le temps, hein. C'est pas parce que c'était La Rochelle et Bon Club que je les ai vus qualifiés. J'ai vu leur changement, leur métamorphose à la perte de leur gros porteur, à savoir Antonio, les blessures répétées de Skelton et d'autres blessures.
0: Mais t'exagères pas un peu sur le mot métamorphose? Pardon, je te coupe.
1: Non, ça n'a rien à voir. Rugbystiquement, ça n'a rien à voir avec La Rochelle. Oui, mais ça n'a rien à voir avec le La Rochelle qui défonçait tout le monde et qui était champion d'Europe. Il n'était que monothématique, c'est-à-dire taper dans le ballon, défendre haut, récupérer des ballons dans les rucks, avoir des pénalités, aller en pénal touche et défoncer les mecs comme ça. De temps en temps, il y avait quelques mouvements plutôt bien, mais le rugby était fait de force, de puissance, de ballons portés, de pénalités à jouer à la main, de mêlées reprises à 5 mètres de la ligne. Ils faisaient craquer les adversaires comme ça. Aujourd'hui, force est de constater qu'ils ont été obligés de changer leur fusil d'épaule, et moi je l'ai vu dans les entraînements, puisque je regarde de près mon fils qui est au milieu de tout ça, et j'ai bien vu que la méthodologie d'entraînement avait changé, que les joueurs qui étaient arrivés en plus, notamment derrière Le Garrett, Niagili, vous en avez parlé, se prêtaient à ce rugby de mouvement-là. On a vu des balbutiements, ça a été compliqué, ils ont fait un peu marche en arrière parce qu'ils sont recroquevillés à cause de toutes ces blessures, et là depuis 6-7 matchs, ça commence à prendre forme. Alors c'est pas encore parfait, mais au moins on sent que et les avants et les trois quarts jouent le même rugby. C'est-à-dire les avants utilisent toute la largeur du terrain, ne restent plus en zone au milieu à 8 avants statiques. On voit des Aldrit, on voit des Latour, on voit des Jégou aller jouer dans les couloirs, ce qui étire les défenses, et on voit les trois quarts dézonés ensemble, ce qui leur apporte des surnombres. Aujourd'hui, ils ne trouvent la solution souvent en reculant le ballon, notamment face à la défense du Stade Français. On l'a vu la semaine dernière, mais au moins ils se créent, il y a des choses qui se créent. Je crois que le nombre de passes au contact a été multiplié par 2. Il y a une métamorphose et une mutation qui est en train de s'opérer et qui s'est opérée depuis. Moi je l'ai vu après la défaite de Montpellier à La Rochelle.
2: Et comme par hasard, bon. Derrière, t'as un Nolan Le Guérec qui met 10 essais en 10 matchs, quoi.
1: En général, le talent individuel se met souvent au service du collectif. Le collectif a retrouvé de l'appétit, le collectif a retrouvé de la confiance, le collectif a retrouvé une grosse fierté d'appartenance, même si ça ne l'avait pas quitté. Ils se sont retrouvés sur des mots que Patrice Collazo jadis et d'autres avant lui avaient formulés. Et au milieu de tout ça, le talent a explosé. Nolan a eu, à l'image du stade, un début de saison entre guillemets un peu compliqué. Quand il était là, on voyait que c'était différent, mais il y a eu quelques blessures, et là aujourd'hui il est en pleine possession de ses moyens, il est dans une équipe qui avance, qui crée du mouvement, il est toujours là au bon endroit, le bon geste, a repris le but. Je pense que c'est quelqu'un qui aime les défis, mais éperdument. Il a besoin de ça pour exister, pour être sur le terrain, ce chien de la casse, cette ronce qu'on voit en tant que monde mille-mêlé. Et le fait d'avoir repris le but aussi et le leadership sur cette équipe, ça a fait le plus grand bien à La Rochelle et le plus grand bien à Nolan. C'était donnant-donnant.
0: Ouais, Alexandre, toi tu es d'accord, parce que toi qui es quand même très, très objectif aussi sur La Rochelle, t'es d'accord avec cette métamorphose?
2: Oui, je suis d'accord avec cette métamorphose, effectivement. C'est quelque chose qui avait été déjà murmuré les années précédentes, enfin on va dire l'année précédente, mais là ça a été par la force des choses que cette métamorphose a dû se mettre en place, et elle a été, il a fallu quand même un petit peu de temps pour la digérer, Rémi Thalès. Bah tiens, on a d'ailleurs sur ce point-là, François, c'est très intéressant, on a une réaction de Rémi Thalès cette semaine en conférence de presse qui parle justement du tournant de la saison et de cette métamorphose qui s'est enclenchée. Écoutez Rémi Thalès, le montage est signé Marius Louis-François, c'était cette semaine en conférence de presse.
3: Je pense que le gros tournant de notre jeu, c'est la claque qu'on a pris à Toulouse en décembre. On avait pris une leçon de rugby et voilà, on s'est remis en question, on a essayé de changer des choses, de tirer aussi des analyses du jeu toulousain, de ce qu'il propose, de ce que nous on pouvait mettre. Et après, je pense que quand t'as des joueurs comme Nolan et Nini qui sont avec nous derrière et Oscar et voilà, ce profil-là de joueurs, t'es obligé d'essayer de les mettre dans les meilleures dispositions, et c'est ce qu'on essaie de faire.
2: Et justement, sur ce point-là, voilà, mettre les talentueux dans les meilleures dispositions, je me pose toujours la question, et c'est pour ça que j'aimerais bien alerter Jean-Baptiste là-dessus, sur le rapport entre chaos entre chaos et confort entre guillemets. Il y a des joueurs qui vont rester dans un cadre, qui ont besoin de cadre, et il y a des joueurs, j'imagine Jean-Baptiste, qui ont parfois aussi besoin de sortir du cadre, de créer, de sortir un petit peu des choses, d'amener du chaos sur un terrain. Comment on compose une équipe, comment on compose un plan de jeu en ayant ces données là
1: Ben en fait, moi je voyais les choses un peu différent. Le cadre pour moi, c'est quelque chose où tu te retrouves dedans quand ça ne va pas. Mais quand ça va et que tu déroules ton rugby, ce n'est que de l'adaptation et de l'intelligence à la situation qui se propose à toi. Et ce, quel que soit le numéro que tu es dans le dos. Le jeu se ralentit ou il y a un accident de parcours, tu te retrouves dans un cadre. Tu as des relances de jeu, des endroits sur le terrain, etc. Mais si tout est réuni pour jouer au rugby, il n'y a pas forcément besoin de cadre. Juste, par contre, d'un discours commun, d'une analyse commune. C'est-à-dire qu'on sait où on va. En l'occurrence, La Rochelle, pendant un an, a tenté de changer son rugby. Mais les réactions des joueurs et leur activité sur le terrain étaient toujours la même. Les avant ne dézonnaient jamais. Et les trois quarts, il y en a deux qui partaient, deux qui restaient. Un qui partait, trois qui restaient. Ils ne savaient pas s'ils étaient chien ou chat. Ça a duré à peu près une saison, la saison dernière. On sentait quelque chose, mais c'était pas abouti, c'était pas clair. Et ce qui s'est passé cette année, c'est qu'ils se sont recroquevillés. Alors là, ils sont venus, comme il y a des matchs qui perdaient, beaucoup de blessures, les entraînements ont été de plus faible intensité. Et ils sont revenus à ce jeu lent de puissance. Sauf que le jeu lent de puissance, quand t'as pas tes gros porteurs, eh ben tu exploses complètement. En point d'orgue, le match à Toulouse. Dépassé sur la vitesse, dépassé sur la puissance, dépassé sur le rugby. Et là, ils se sont posé les bonnes questions. Ils ont dit, on est moins costaud, on a une moins grosse conquête, on a des ballons portés un peu moins efficients, il va falloir qu'on déplace un peu plus le ballon, et pour déplacer le ballon, il faut bouger les hommes. Et là, les hommes ont compris, dans un référentiel commun, comment ils arrivaient à se déplacer sur le terrain, et on sent qu'il y a un peu plus de lien dans le jeu, c'est pas encore parfait, mais au moins on voit des séquences qui se tiennent. Maintenant, il faut rajouter à ça forcément que t'as les mecs qui sont revenus en confiance et qu'ils ont mis des essais au fond qu'ils ne mettaient pas il y a encore 4-5 mois. Mais tout ça est revenu dans l'ordre et sachant de là où ils viennent, c'est une équipe dangereuse. Parce que ils ont, entre guillemets, il l'a dit leur coach, ils ont bouffé leur merde pendant tant de moments que là, et ils ont envie de croquer dedans. Et je pense que la fatigue et tout le reste de la saison a été oublié. Et ils ont un mental à toute épreuve.
2: Ouais, effectivement. Et d'ailleurs, sur ce point-là, Jean-Baptiste, sur l'adaptation, on a vu notamment le recrutement a été tourné aussi vers ça. Je veux dire, quand tu prends Niniashvili, et tu parlais de cadre, et c'est très intéressant parce que Niniashvili a besoin de vivre. C'est un joueur aussi un peu particulier où tu dois lui laisser une marge. Alors, quand tu es coach et que tu as un joueur comme ça, qu'est-ce que tu dis à David Niniashvili? Tu lui dis, écoute, tente tout ce que tu veux tenter, on va être là pour essayer de matcher tes idées, ou est-ce que quand même tu mets le haut là sur deux ou trois choses?
1: Non, je pense pas. Je ne suis pas toujours aussi parti du principe que les joueurs qui ont du talent et qui ont des choses en plus, de différents par rapport aux joueurs lambda, il faut les laisser vivre. Mettre un cadre à Nolan Le Garec, je pense pas. Par contre, quand l'équipe ne va pas, quand l'équipe est en difficulté, quand il y a des temps faibles, Nolan connaît le cadre et sait s'y retrouver. Mais le reste du temps, lui ou Niniashvili, ils doivent être libres de tout et de chaque initiative. J'ai vu les gens râler la semaine dernière quand Nolan a joué une pénalité à la main. Et même son staff était... Et en fait, je me suis posé la question. Je dis, c'est pas la faute de Nolan. Nolan, il a senti le coup. Il en fait tellement marquer des essais que là, il a senti le coup. C'était plutôt à ceux qui étaient derrière lui de s'adapter à lui et de le suivre dans son initiative. Et en général, même quand l'initiative n'est pas forcément la meilleure, elle est suivie par les autres et elle devient bonne. Mais c'était ça qui manquait à La Rochelle. C'était que La Rochelle ne savait pas si, tout simplement, si elle était chien ou chat. Elle a tellement surfé sur les résultats grâce à un paquet d'avances d'une puissance incroyable, une défense très haute, une occupation du terrain avec plus de 30 coups de pied par match terrible. Et ça a été le cas en point d'orgue avec les deux Coupes d'Europe. Que quand elle a perdu ou qu'elle a vieilli ses joueurs et qu'elle n'a pas su faire par X ou raison ce renouvellement dans les forces qu'elle avait, et bien elle s'est sentie désemparée. Et là, il y a eu un process qui a été plus ou moins long. Mais Niniashvili voulait dézonner. Ninia Julie, c'est dans son ADN de partir, de courir, de partir d'un point à l'image de Bielbiaré ou de Penaud. Sauf qu'il n'était pas suivi et pas accompagné. Il n'y avait jamais de surnombre dans le jeu Rochelet. Ils auraient pu jouer des heures. Aujourd'hui, on l'a vu la semaine dernière contre le Stade français, ils se créent des surnombres sur la largeur du terrain avec des espaces. Ils peuvent jouer des duels, jouer debout. Et puis t'as des mecs comme Ninia Julie et le Garek qui s'éclatent là-dedans. Voilà. Et sachant qu'ils peuvent tout à fait revenir au cadre quand ça va pas.
0: On va aussi parler un peu du Stade français quand même, hein messieurs les Rochelais là. Et quand même, il y a un barrage avec deux équipes ce soir. Non, je plaisante. Et bien sûr, le fait quand même, Jean-Baptiste, qu'on redispute ce match une semaine après la 26e journée où ils se sont affrontés certes à La Rochelle. Il y a eu quelques changements dans les compos d'équipe. Enfin, c'est relativement à la marge. Qu'est-ce que ça... C'est assez... je crois que ça faisait 15 ou 16 ans que ce n'était pas arrivé. C'est assez rare. Qu'est-ce que ça peut changer d'un point de vue stratégique?
1: Bah, en fait, pour un coach, c'est quand même assez facile parce que en 4 jours, tu ne changes pas tout. Donc, ils savent très bien que les points forts du Stade français de la semaine dernière resteront les mêmes cette semaine. Donc, c'est déjà un confort dans la préparation de la semaine. On n'a pas à retravailler sur une autre équipe. On vient de les bosser. On connaît les individus, leurs points forts, leurs points faibles. On sait quels joueurs sont dangereux et dans quelle zone ils évoluent la plupart du temps. Donc, ça, c'est plutôt simple. Après, le reste, tu vois où tu en es, en l'occurrence pour ce qui est de La Rochelle. Si La Rochelle a la même conquête que la semaine dernière, c'est-à-dire qu'une touche balbutiante et une mêlée en difficulté, ça sera très très compliqué pour eux, à moins de faits de jeu incroyables, de pouvoir s'imposer à Paris. Et quant à Paris, elle a vu la semaine dernière qu'elle avait... Elle avait des faiblesses en défense sur le jeu de La Rochelle qui reculait beaucoup le ballon. Et il y a peut-être un petit dosage à avoir, notamment de Ward et Marchand et de ses ailiers, à savoir à quel moment ils vont aller fermer très haut, ou à quel moment, quand La Rochelle recule le ballon, ils pourraient contrôler un peu plus. Il y a ça, et je dirais que la paire de centre du Stade français ce soir aura un gros travail à faire. Quand ils lèveront la tête et qu'ils verront les joueurs de La Rochelle dézonner, comme ils le font aujourd'hui, et partir à l'autre bout du terrain, notamment les trois quarts, et bien je pense qu'ils devront soit les anticiper, soit les suivre. Sinon, ils vont avoir des problèmes sur les extérieurs.
2: Et on notera que le Stade français Paris, ce soir, fait partie de ses clubs. Oui.
1: Marchand, c'est pareil. Parce que ça, ouais.
2: Et on notera que le Stade français Paris, pour la petite stat, est un club qui n'a pas eu ne serait-ce qu'un seul carton orange ou un seul carton rouge de la saison. Donc il y a quand même aussi un aspect discipline qui est intéressant côté Paris, parce que c'est une équipe quand même qui est très féroce, qui aime beaucoup le contact et qui vient chercher défensivement l'attaque adverse sans se mettre gravement à la faute, au contraire des Rochelais, ouais, qui ont eu déjà deux cartons rouges cette année.
1: Le Stade français, c'est une équipe c'est monsieur propre, c'est-à-dire qu'elle est bonne en conquête, bonne en défense, elle attaque dans ses temps forts, pas plus qu'il n'en faut, elle va pas se projeter dans un rugby tout terrain et hurra comme peuvent le pratiquer d'autres équipes. Elle sait maîtriser son énergie, elle a quand même un très bon jeu au pied d'occupation, elle sait jouer au rythme de cette charnière qui, quand elle est à l'aise, Carbarlo et Carbonel a quand même pas mal d'expérience, et ils arrivent à être très propres dans tout ce qu'ils font. Il n'y a jamais un excès de choses exceptionnelles et il n'y a jamais de match où ils passent à travers. Et en découle, et bien pareil, je pense dans leur process d'entraînement et les fameux KPIs, là, ce qu'on regarde à la sortie le lundi et ce qu'on montre à son équipe, je pense qu'ils ont fait un gros focus sur leur discipline. Mais cette discipline, encore une fois, elle vient parce que elle a peu de moments d'affolement, cette équipe du Stade français cette année. Elle est très propre sur ses bases et donc elle arrive à être très disciplinée aussi quand elle n'a pas le ballon.
0: Ouais, justement, l'ambiance qui monte ici à Jean-Bouin, les Parisiens qui sont en train de rentrer au vestiaire, l'échauffement qui se termine, un stade qui est plein ici à Jean-Bouin ce soir, un dimanche soir parisien dans un beau soleil, super, une belle lumière, les Rochelais qui sont encore sur la pelouse, qui sont en cercle, ce sont eux peut-être aussi les outsiders de ce championnat, qualifiés lors de l'ultime journée sur la ligne, là, en cassant limite la photo finish, enfin bon, je ne vais pas revenir sur des... Mais bon, vous avez compris. Et donc les Rochelais qui sont groupés, voilà, ils peuvent le faire selon toi, Jean-Ba. Tu sais, c'est quoi ton pronom?
1: Ça dépendra. On va dire, c'est bête à dire, mais je crois que c'est le Stade français surtout qui a les clés de son rugby. Et c'est malaisant, on l'a vu hier soir, hein. recevoir un barrage, c'est, je ne sais pas où est la pression. Et en l'occurrence, que ce soit le Racing ou La Rochelle, ils arrivent de... entre pas tellement loin, mais ils a, pour La Rochelle un peu plus que le Racing, mais ils n'étaient pas dans les, ils étaient pas dans, chez les bookmakers en tant que de favoris pour se qualifier. Et quand t'as plus rien à perdre et que t'es en confiance, eh ben t'es très dangereux. Et ça, le Stade Français le sait très bien. Si le Stade Français reproduit ce qu'elle a fait cette année en étant très très fort sur les basiques, je pense qu'il passe.
0: Jean-Marc, je te coupe. Ouais, je te coupe. Pardon, pour moi, vas-y. C'est incroyable. Demi-tour des joueurs de La Rochelle dans leur moitié de terrain et le staff de La Rochelle devant le COP Rochelais. Là, ils sont nombreux hein, ce soir à La Rochelle, à Paris, pardon, les Rochelais. Et il y a une haie d'honneur du staff qui entoure les joueurs avant leur retour au vestiaire. Oula. Ça, c'est assez sympa comme image. Ronan O'Gara s'est précipité comme ça vers la ligne de but. Ils ont formé une haie et les joueurs sont passés au milieu de tout le staff qui les a encouragés. Il y a aussi cette énergie de l'outsider et c'était un moment qui peut-être pourra peser parce qu'il est en lien avec ce que tu disais, Jean-Baptiste. Voilà pour ce match qui se rapproche. Messieurs, Jean-Baptiste, on va te laisser. On va repartir sur le match, bien sûr, d'ici quelques instants. Une petite pause, bien sûr. Les news à venir et le coup d'envoi sur Sud Radio d'ici quelques minutes. La radio du rugby, à tout de suite.
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2: Dans un instant, le deuxième barrage de Top 14, une très grande soirée de rugby sur Sud Radio, Stade Français Paris face à La Rochelle. Mais d'abord, les informations avec Arthur Ribes. Bonsoir Arthur.
6: Bonsoir à tous. Malgré un important dispositif de sécurité, de multiples affrontements entre la police et les manifestants anti-G7 ont été recensés à Genève en Suisse, où une marche s'est tenue cet après-midi à la veille du sommet international à Évian. Associations, mouvements politiques et syndicats suisses mobilisés cet après-midi veulent dénoncer l'impérialisme et la politique de ces grandes puissances étatiques qui, selon eux, détruisent la planète. Le G7, qui sera le premier depuis le début de la guerre au Moyen-Orient déclenchée par les États-Unis et Israël, Donald Trump est attendu en Haute-Savoie dans l'après-midi. Le président américain doit s'entretenir avec Emmanuel Macron avant le début des réunions de travail. Le locataire de la Maison-Blanche qui a condamné les frappes israéliennes sur Beyrouth ce matin, elles n'auraient pas dû avoir lieu, a-t-il affirmé sur son réseau social, avant d'indiquer qu'elles auraient retardé la signature d'un éventuel accord de paix avec l'Iran, une signature prévue dans quelques heures. En France, c'est une nouvelle vague de chaleur qui est attendue cette semaine. Le thermomètre devrait grimper et dépasser les 30 degrés dans de nombreuses villes en France et de nouveaux records pour un mois de juin pourraient être battus. Résultat, les épreuves du bac pourraient désormais se tenir uniquement le matin. C'est en tout cas ce que souhaite mettre en place le ministre de l'Éducation nationale, Édouard Geffray. La semaine d'examen pour le bac démarre demain matin pour les terminales avec l'épreuve de philosophie. Et dans ce contexte météo, 6 départements sont placés en vigilance orange pour risque élevé de feux de forêt. Il s'agit de l'Aude, de l'Hérault, du Gard, du Vaucluse, de la Vendée et des Deux-Sèvres. Dès demain, ils seront pris en charge. Les médicaments Wegovy et Mounjaro, traitement contre l'obésité, seront en partie remboursés par l'assurance maladie. L'accès reste toutefois très encadré avec des critères stricts. Seuls les adultes atteints d'obésité dite massive ou sévère et susceptibles d'avoir une chirurgie seront concernés. Et puis en tennis de table, Félix Lebrun conserve son titre de champion de France. Il s'est imposé en finale face à son frère aîné Alexis. C'était la quatrième année de suite que les deux frères se retrouvaient en finale des championnats de France. Voilà pour l'essentiel de l'actu. Bonne soirée à tous.
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0: Sud Radio Rugby en direct de Jean-Bouin à Paris pour le deuxième barrage du top 14 qui oppose le Stade français qui accueille le Stade Rochelet, le troisième de la phase régulière face au sixième. Voilà, La Rochelle qualifiée in extremis et qui fait figure d'outsider, qui rejoindra Montpellier en demi-finale la semaine prochaine, samedi prochain à Marseille. C'est la grande question, c'est le grand enjeu de ce match qui se joue donc à Paris, au stade Jean-Bouin, dans un stade qui est comble, énormément de supporters des deux équipes, bien sûr,
2: grosse
0: les Parisiens.
2: Ambiance, hein.
0: Ah ouais, mais beaucoup, beaucoup, Alexandre, de supporters rochelais qui ont fait le déplacement. Et c'est sympa ce contraste de couleurs entre le rose flashy des Parisiens et le jaune canari, jaune et noir des Rochelais. Voilà beaucoup de couleurs dans cette soirée ensoleillée de la capitale.
2: Ah, ça promet, hein, ça promet effectivement. On va écouter Rory Cocotte. François, il parlait de cet adversaire Rochelet. Rory Cocotte, l'entraîneur du Stade français Paris, après une saison régulière quand même rondement menée par les Parisiens.
7: Le grand danger, c'est l'équipe en face. Si on joue contre personne, on aurait gagné. Le plus grand danger, bien sûr, c'est l'équipe de La Rochelle. Mais c'est surtout la façon de travailler. C'est des entraîneurs très intelligents. Une équipe avec des joueurs hors normes. Surtout leur capacité d'évoluer depuis le début de la saison. On a des plans spécifiques, on a des plans collectifs et surtout on a des plans individuels pour défendre certains joueurs. Et surtout avoir la domination le plus de minutes possible dans le 80.
2: On a des plans spécifiques, on a des plans collectifs, on a des plans individuels pour défendre cette équipe rochelaise. Voilà ce que dit hein, quand même eh bien Rory Cocotte. Et la composition des deux équipes, François, t'es parti?
0: Allez, est parti. Allez. Avec tout d'abord les visiteurs, les Rochelais, avec en première ligne Reda Wardi, Latou, le deuxième, le talonneur, Sclavi, le pilier argentin, Judicael Cancorier, numéro 5, associé à Charles Cantesamba. La troisième ligne, elle fait peur, Boudéan, Aldrit, capitaine, et Jégou, c'est de la troisième internationale. Le Garec, lui aussi international, Nolan Le Garec, la pièce maîtresse de cette équipe, associée à Antoine Astoy. Et puis sur les ailes, David Niniashvili, le géorgien, Jack Noel, choisi à droite, l'international anglais, le centre, Jules Favre, et la terreur fidjienne, Semi Lagivala, et à l'arrière, Yaya West, le banc des Rochelais, Pierre Bourgarit, numéro 16, Louis Panverne, numéro 17, Thomas Lavaux, numéro 18, Andy Thimault, l'ancien parisien, numéro 19, le Levani Boccia, numéro 20, Soiteni, 21, Bergeon, 22 et 23, Alexandre Kuntelia. Les équipes viennent de pénétrer sur la pelouse ici à Jean-Bouin. La compo des Parisiens, rapide. Les frères Allo-Émile, Moses à gauche et Paul à droite qui entoure Giacomo Nicotera, Paul Gabriel, le capitaine, Pierre Azago qui forment la deuxième ligne. La troisième ligne, Alaï Fonoua qui fait son retour, Johan Tanga et Romain Briat, Kier Barlow, Carbonel la charnière, Marchant Dakuwaka sur les ailes, Néné Ward au centre, Léo Barré à l'arrière, le banc Peyre Blanc, Iscaro, Pesanti, Irigoyen, Abadi, Vili, Ezeala et Melikidze. Voilà le match arbitré par Kevin Bralé dans une magnifique ambiance ici à Jean-Bouin sur Sud Radio, la radio du rugby, pour vivre ce deuxième barrage du top 14. Louis Carbonel et sa grande saison qui espère aller du côté de Marseille. Lui, le Varois, pour vivre une demi-finale, mais pour cela il faut battre ce soir La Rochelle. Le décompte dans le stade et Louis Carbonel qui donne le coup d'envoi. C'est parti ici à Paris dans le ciel de Jean-Bouin et on s'est bien élevé très haut. C'était Cantesamba qui a capté ce ballon. Voilà pour des Rochelais en jaune avec Castoy servi par Le Garec. Astoy qui trouve la touche à hauteur de la ligne médiane et Carbonel qui la joue vite avec Dakuwaka, la fusée Dakuwaka, et qui va dans le trafic et défie. Oh, il est passé, il a passé les bras, il a surtout retrouvé Tanga. On éjecte vite avec Kier Barlow, Carbonel pour Marchant là qui est en position de centre. On inverse encore avec ce ballon qui ressort. Carbonel, la passe dans le dos pour Ward, le jeu au pied à suivre. La couverture d'Astoy, c'est bien joué. Astoy qui ne trouve pas la touche. mais Carbonel qui franchit la ligne médiane, les 40, Carbonel pour Dakuwaka, le petit crochet intérieur, il passe par le sol, on est sur les 40 Rochelet et Carbonel qui trouve Aloémile, Moses Aloémile qui a pu libérer. Les supporters parisiens qui donnent de la voix. Et Gabriel, le capitaine emblématique du Stade français qui libère. La défense rochelaise en place, il faut la lober comme le fait Kier Barlow pour la faire reculer. Et la touche est trouvée dans les 22 Rochelais. Le lancer sera pour les jaunes et noirs.
2: Une première longue séquence, hein, François et Quentin. Première longue séquence avec des coups de pied qui ne trouvent pas la sortie du plan de jeu. Ça, c'est un point intéressant. On a l'impression, je ne sais pas si c'est volontaire, hein, François, mais l'impression que les deux équipes voulaient laisser le ballon dans l'air de jeu.
0: Ouais, écoute, on s'en plaindra pas parce que là on voit quand même des séquences. On a vu quand même surtout des. Oh attention, cette touche mal négociée par les Rochelais, c'est récupéré par Alaï Fenoua avec maintenant les avants parisiens Tanga là qui est à 5 mètres de la ligne de but rochelaise. On est sous les poteaux rochelais. Monsieur Bralé ne voit pas de faute. Le public en réclame et le ballon qui sort. Allez, Tanga pour Briat. Briat qui se retrouve à 3 mètres de la ligne de but rochelaise. On va peut-être continuer dans l'axe, mais non, Monsieur Bralet a sifflé. Visiblement, il y a eu un avant, ou en tout cas, il y aura une mêlée pour La Rochelle. Voilà, qui s'en sort bien sur cette première séquence avec une première touche mal négociée par l'alignement rochelais. Hein.
8: Ah ouais, c'est Boudou hein, qui s'est fait lober sur cette touche. Et il s'en fallait très peu quand même que la première ligne du Stade français arrive à récupérer ce ballon et à se percer un chemin vers l'en-but. Finalement, il y a eu un rebond un petit peu favorable qui a permis aux Rochelais de se replacer avant que les Parisiens mettent en marche leur attaque. Mais voilà, première imprécision pour les Rochelais.
0: Ouais, et cette mêlée défensive donc à 5 mètres de la ligne de La Rochelle, quasiment dans l'axe du poteau droit. Et
8: monsieur c'est un sacré test déjà.
0: Oui, mais attention parce que j'ai l'impression que le juge de touche appelle l'arbitre de centre. Voilà, monsieur Santamaria ou monsieur Boulet, je sais pas.
2: Tu vois, j'allais intervenir pour parler un peu de Kevin Bralet. Kevin Bralet, il y a eu un petit montage qui a été fait par la Ligue nationale de rugby sur sa saison en top 14 et de nombreuses reprises, il demande des mêlées rapides. Voilà, il veut pas passer trop de temps sur cet exercice-là. C'est un point important aujourd'hui.
0: Tu veux dire qu'il a joué lié et qu'il n'aime pas trop les mêlées, c'est ça ?
2: Peut-être bien, oui.
0: Allez, 3 minutes 30 dans ce match, 0-0 toujours. Le Stade français qui reçoit La Rochelle pour une place en demi-finale. Oh, la belle poussée parisienne, la mêlée qui s'écroule. Et ce sont les Parisiens qui sont sanctionnés voilà, et qui sont accusés par
2: Paris, meilleure mêlée du top 14. Hein.
0: D'avoir écroulé cette mêlée. Je sais pas, c'est toujours compliqué de décider. Il m'avait semblé quand même que la poussée était parisienne.
8: Ouais, mais bon. C'est Aloémile, je crois, qui est. Du moins, bah, en même temps, c'est un des deux.
0: De toute façon, c'est obligé.
8: C'est Moses. Ouais. Mais là, pour le coup, je crois que c'était Moses qui était accusé d'avoir amené au sol Sclavi. Ah non, c'est Paul. Ouais. C'est Paul qui est dans l'œil du cyclone. Mais pour une faute, du coup.
0: Pas lui, c'est donc son frère.
8: Exactement. Et là, cette phrase prend tout son sens, mais c'est Paul Aloémile qui est accusé d'avoir tiré Reda Bouardi vers le sol.
0: Ouais, effectivement. Avec ce ballon bien récupéré par les Parisiens, Nico Terra, là, qui remet un peu d'avancée. On est à hauteur des 40 Rochelais. Néné qui. Et échappe à Stoy, il a gagné de précieux mètres le centre international du Stade français. Ward, le Sud-Africain, il n'y a pas de surnombre. Alors on repique vers l'intérieur du terrain. On retrouve Paul Aloémile. Et c'est quand même du costaud, hein, les frères là. Avec Tanga, la course rentrante, on a fait un peu un renversement. Et on insiste dans le fermé. Dakuwaka. La défense a bien circulé côté Rochelais. On est sur la ligne des 22 mètres de La Rochelle, toujours 0-0. On vous le rappelle, le Stade français qui fait de longues séquences, qui a la possession quand même du ballon. Et les Rochelais qui. Carbonel, il y a un 3 contre 3. Il a essayé de naviguer. Nignashvili l'a mis au sol. On est à 15 mètres de la ligne de but. On vous rappelle que en saison régulière, ici, à Jean Bouin. Il a vu 26-24 pour les Parisiens. Attention avec cette action finalement, les Parisiens qui sont toujours à 5 mètres de la ligne. C'est Tanga qui porte ce ballon, les avants qui sont au relais, la ligne qui se rapproche, c'est chaud en faveur du Stade Français. Allez, avec Briat, c'est l'essai, le premier essai du match ici à Jean Bouin après 6 minutes au chrono. Et c'est le vieux grognard du Stade Français, Romain Briat, qui permet à son équipe d'inscrire cet essai, de mener donc 5-0 et bientôt 7, puisqu'elle est quand même quasiment face au poteau, cette transformation.
2: Ouais, et La Rochelle qui n'a pas vu la balle hein, sur ses 6 premières minutes, François. Totale domination, possession, longue séquence de jeu de la part des Parisiens qui semblent quand même en maîtrise dans ce qu'ils veulent produire et dans la dans ce côté froid d'attaque.
8: Hein. Ah et puis ils étouffent les Rochelais complètement. Hein. Je suis pas sûr que les Rochelais aient réussi à sortir de leurs 50 mètres quasiment, même en se dégageant au pied. Donc c'est quand même assez fort ce que produisent les Parisiens sur les 6 premières minutes de cette rencontre.
0: Ouais, après, vu du stade, ça demande quand même énormément d'énergie hein, de porter aussi longuement le ballon, parce que la défense rochelaise, elle a cédé certes mais la séquence elle a été longue hein, et c'est pas la première, et il faudra tenir ce rythme là et attention à ces Rochelais que l'on sent quand même en embuscade. Voilà, ces deux équipes qui se sont affrontées, on vous le rappelle aussi, la semaine dernière, 26e journée, 27-22, et pour l'instant ce sont les Parisiens qui mène 7-0. Astoy qui donne la remise en jeu, qui fait la remise en jeu, captée dans ses 22 mètres par Tanga, qui a croisé avec Carbonel. C'est bien joué pour retrouver Marchand sur son aile gauche. Et il a gagné de précieux mètres l'ailier anglais du Stade Français.
2: Déjà 45 Tanga. Plaquages hein, pour La Rochelle en 7 minutes.
8: Ah ouais, mais je suis pas sûr que le Stade Français ait eu besoin d'en faire un seul. Donc.
0: Ouais, attention Néné là qui défie face à Jégou. Néné qui est solide, hein, qui perd pas le ballon, il n'est pas tenu, il a gagné 15 bons mètres. Et les Parisiens qui avancent encore avec le relais de Alaïf Fonoua, toujours solide. Oh là tout là sur Kier Barlow, Monsieur Bralé qui revient à une faute initiale. Mais attention.
8: Après, c'est dingue parce que Néné il peut se relever 3 fois sur l'action quand même. À chaque fois, il a relâché le ballon, il s'est relevé. Un peu spectateur, les Rochers, là.
0: Il n'était pas tenu. Hein, mais parce que je pense qu'à l'impact, il est sérieux. Hein,
8: évidemment.
0: Le Néné, là.
2: Il fait plus de 100 kilos.
0: Jégou a voulu le prendre. Il l'a fait reculer. Hein, et il n'a pas réussi à l'arrêter. Hein.
2: Vous avez vu les courses rentrantes. Ouais. Hein. Tout à l'heure, Tanga. Là, à l'instant, c'était à l'iPhoneois. On vient des 15 mètres sur la droite, si le jeu va vers la droite. Et on vient courir dans l'axe, donc sur une course inverse, pour aller demander la balle auprès du demi de mêlée et aller chercher, aller taper dans la zone proche ruck, mais avec beaucoup d'élan. Tout à l'heure, Tanga a gagné beaucoup de mètres comme ça. Là, on a vu à l'iPhoneois faire une énorme course aussi comme cela. C'est et volontaire, Alexandre, c'est choisi.
8: Et un Alexandre. Changement déjà, François.
0: Ouais, sorti de Sclavi, Joël Sclavi qui sort. J'ai pas l'impression que ça soit une arcade ou.
8: Non, il y a pas de saignement. Il boite un peu, hein, j'ai l'impression.
0: Ouais, c'est soit le genou, soit c'est la cheville. En tout cas, il est sorti et c'est Kuntelia qui est rentré. Un coaching tôt, hein. Très très précoce, 9e minute, on vous le rappelle. Ballon porté enclenché sur les 40 Rochelais par les Parisiens. Ils ont gagné une quinzaine de mètres là et ils déploient leur attaque avec d'abord Néné en premier attaquant là, pour faire un point de fixation. Il a été pris et refoulé par Aldrit, mais il est solide, Néné, en ce début de match.
2: Et Sclavi, il a expliqué ce qui lui est arrivé à Lilian Bartuel, l'ancien kiné de l'équipe de France, qui est le kiné de La Rochelle. Et Lilian Bartuel a fait un signe non, genre, oula, c'est pas bon, allez, stop, terminé. Voilà.
8: Ah, il a peut-être entendu un bruit, quoi.
0: Ouais, le fameux crack avec Carbonel, là, il y a eu une inversion, c'est intéressant. Léo Barré qui est venu, qui a une belle fan de corps, si on pourrait dire, en tout cas qui a esquivé le plaquage. Et ils sont raides hein, quand même ces Parisiens, parce qu'ils absorbent bien la pression défensive des Rochelais. Oh, la belle observation de Carbonel qui a voulu prendre le troisième rideau et faire reculer Antoine Astoy.
8: Reculer à Paris, ça marche aussi. Hein, mais
0: oui, mais effectivement. Surtout dans ces beaux jours printaniers, puisque l'été n'est pas encore là. Mais ça ne serait tardé. En tout cas, le temps est estival. Et pour l'instant, ce début de match est plutôt rayonnant, messieurs.
2: Ouais, il y a beaucoup, beaucoup de passes, de longues séquences, Quentin. C'est vrai que.
8: Là, pour l'instant.
2: On a du rythme.
8: Ah oui, mais pour l'instant, il n'y a qu'une équipe qui a la possession du ballon, surtout depuis le début du match. On n'a pas vu une passe quasiment côté Rochelet, je pense, depuis le début du match. Et ça fait déjà 10 minutes qu'on a commencé le match. Mais je pense que la stat de passe, ça doit être quasiment zéro. Donc. Parce que les Parisiens, ils n'ont pas eu à faire un plaquage.
0: La touche manquée par les Parisiens. Romain Briat qui a manqué ce ballon. L'atout qu'il a récupéré sur ses 40 et qui a envoyé un grand coup de chausson là. Et on se retrouve dans les 22. Parisiens marchandent sous la pression. Les Rochelais qui obtiennent une pénalité. Quel pressing défensif. Voilà, une touche ratée sur les 40 Rochelais. On se retrouve dans les 22 avec une pénal touche en faveur de Astoy et des Rochelais.
8: Ah ouais, c'est fou là. Parce que le coup de pied de l'atout, il est quand même pas spécialement beau. Mais derrière,
2: il est pas spécialement beau, mais la zone est bonne. C'est ça qui est.
8: Et derrière, ça monte très vite. Et je crois que c'est Boudouin qui est là pour essayer d'aller gratter le ballon.
2: Boudouin et le Garek, ouais. Et puis la tour qui a suivi son coup de pied.
8: Ouais, la tour qui arrive derrière aussi. Ouais. Il arrive un peu moins vite que les deux autres, bizarrement. Mais il arrive quand même.
0: Ouais, avec les Rochelais qui ont trouvé donc la touche, on va se retrouver à 7 mètres de la ligne de but parisienne.
2: Et toujours pas un plaquage parisien.
0: 7-0.
2: C'est extraordinaire.
0: C'est peut-être même
2: 67 plaquages à 0.
0: Oh là là, coup franc contre l'alignement parisien. Là, on a essayé avec Garek, le Garek qui joue vite. Oh, le Garek qui a été plaqué à 2 mètres de la ligne. Là, on réalimente encore Aura. Peut-être laisser la réponse rochelaise. Non, voilà, il y a un parisien qui a fait corps obstacle là entre la ligne de but et le ballon. Et donc, on en vient en renvoi dans but. Ah, c'était Bouléan qui réclamait un essai.
2: Ouais, et c'est Paul Gabriel qui était rentré dans le couloir juste avant et Le Garek qui avait joué à la main avec c'est ça spécial hein, Le Garek il aime beaucoup jouer ses pénalités à la main mais j'ai l'impression effectivement que
8: il y a Boudouin, il est sûr de lui, en dessous
2: mais Boudouin il dit moi ça touche le sol malgré le repli du numéro 5
8: il n'y a pas d'appel à la vidéo par contre.
0: Allez, Aldrit qui a amorcé la contre-attaque là, le relais de la tour, on est dans les 22, la percussion de la sur Carbonel. Ouais non mais j'en ai perdu mon latin parce que Carbonel face à la toux c'était quand même le pot de terre contre le pot de fer. Ouais.
8: Il s'est pas beaucoup baissé donc le Carbonel hein, donc il a subi
0: attention c'est Rochelet là. Ouais, l'interception de Léo Barré. Il lui reste 50 mètres à courir. Il a trois Rochelets devant lui, il a surtout Joe Marchant, il l'a attendu intelligemment. Ouais, c'est bien joué le bon relais là de Kerbarlo. Oh, le relais encore des Parisiens qui sont maintenant dans les 22. Rochelet, ça s'est complètement inversé la pression.
8: Ah ouais, mais c'est bien joué, hein, Barré.
0: Il pouvait pas y aller tout seul, ouais. Et ouais, parce qu'il pouvait pas y aller tout seul. Il avait trois Rochelets autour de lui. Il a attendu Marchant. Le relais maintenant de Briat. La course rentrante. La passe poignée pour Azago. Le relais de Tanga. La ligne rochelaise qui se rapproche. C'est les Parisiens qui sont sanctionnés. Voilà, peut-être que vous interpréterez, enfin je sais pas, vous aurez peut-être une interprétation plus claire que moi à distance, mais
8: je pense que sur les écrans. C'est le ballon qui est conservé au sol, j'ai l'impression. C'est ça qui est reproché aux Parisiens et je crois que c'est Tanga qui garde le ballon au sol.
2: Et c'est encore une fois sur cette course un peu surprenante, là, il y a Romain Briat, puis relais derrière de la deuxième ligne et. C'est ça. Le premier Rochelet au contact, c'est la Guivala. Et le déblayage est illicite, donc monsieur Bralet signale une faute en faveur des Rochelais. Mais quelle longue séquence encore. Et j'ai beaucoup aimé la course de Léo Barré, hein, très intelligente, qui cherche son soutien, qui essaye de pas s'isoler. Franchement.
0: Ouais, parce qu'il est, il a recentré sa course quand il a vu qu'il pourrait pas aller au bout. Puis ensuite, il est reparti sur le côté gauche pour aller chercher Joe Marchant. C'était une bonne solution pour créer ce décalage. Et malheureusement, Marchant a été repris lui aussi par la défense rochelaise qui s'est bien replacée, hein, qui a été quand même très agile là dans son replacement. Le bon relais de Aldrit sur une prise de ballon touche sur les 40 Rochelais de Jégou. Astoy maintenant, la chandelle d'Astoy et la retombée. Il y a Léo Barré, impérial. En forme, hein, Léo Barré, vraiment, ça fait plaisir de le revoir. à ce niveau, le jeune arrière parisien Marchand qui a attaqué l'axe là, il dynamise, il joue juste ces parisiens avec Dakuwaka. C'est bien joué pour Noah Néné. Il avait Ward à son extérieur le long de la touche, mais finalement on a préféré assurer en passant par le sol. Azago, il est sur les 40 mètres au Rochelet. Et là, Carbarlo, il a trouvé un petit espace là, à l'intérieur de Cancorier. Oh là là, qui a arraché ce ballon, qui avait perdu ses appuis. Il est gentil, monsieur Bralé. Il aurait pu, je pense, pénaliser les Rochelais sur cette action.
2: Les zones de ruck, c'est quand même un peu la guerre des étoiles. Hein. Depuis le début du match, là, ça va dans tous les sens. Hein. Ça bataille sur chaque ballon. C'est quand même extrêmement agressif entre les deux clubs, Quentin.
8: Ah ouais, non, c'est très agressif, mais en même temps on s'y attendait un petit peu à ce genre de configuration. Peut-être qu'on imaginait aussi un match un petit peu plus haché, parce que quand même c'est relativement débridé, hein. Ça envoie du jeu de partout là. Après 16 minutes, on n'a pas vraiment eu le temps de souffler, hein. Après l'entame de match, la surdomination parisienne sur le début, et puis là on a commencé à entrevoir un petit peu quelques brides d'action rochelaise, mais pour l'instant les Parisiens qui sont très bien dans leur match et qui ont la possibilité d'aggraver le score.
0: Ouais, et Carbonel, donc il y avait une pénalité effectivement, c'est pour ça que Cancorier n'a pas été pénalisé 10 mètres plus loin, mais enfin en gros ça fait quand même une pénalité à 45 mètres en faveur donc des Parisiens. Louis Carbonel, on est à peu près au-delà de la ligne de la croix des 15, et donc le stade se tait pour accompagner le buteur parisien, auteur déjà de 273 points cette saison. Carbonel, ouais, eh bien ça passe à gauche, on en reste toujours à 7-0 pour le Stade Français ici à Jean Bouin face à La Rochelle, barrage de top 14. On se retrouve dans un instant sur Sud Radio.
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0: Ouais, avec vous les amateurs de rugby, avec Alexandre Priam, avec Quentin Cabanis, toute l'équipe Sud Radio mobilisée pour ce deuxième barrage du top 14. Le Stade Français face à La Rochelle, toujours 7-0, 18 minutes au chrono. Et pour l'instant, on voit un bon match de rugby, hein, Alexandre et Quentin. Ouais. On joue beaucoup le touche rapidement, comme en l'instant, là. Même si Laguivala, il s'est trompé, il n'a pas servi un partenaire, il a servi Allo Emile. Et forcément, mais ensuite, on déploie. On est sur les 30 mètres Rochelet. Alaifoula qui passe par le sol. Les Parisiens qui n'arrivent pas à ressortir rapidement ce ballon. La défense qui est replacée. Gabriel qui attaque son vis-à-vis, à savoir Cancorier. Mais pour l'instant, c'est vrai
2: qu'il y a un joueur Rochelet qui était resté au sol aussi. Hein.
0: Ouais, on rappelle que Sclavi est sorti, hein, et que Kuntelia l'a remplacé très tôt dans le match, vers la 9e minute. Et que les Parisiens, quand même, butent sur cette défense d'une manière générale.
2: Je me demande si c'est pas Kanté Samba, François, qui était au soin, manipulé au niveau de la jambe. Il a repris sa place. C'était bien lui.
0: Ouais, il boitille un petit peu là, il est toujours debout, et les Rochelais sur cette belle défense, séquence défensive qui récupère sur un molle, hein, je pense, improductif, qui récupère l'introduction en mêlée à 35 mètres de leur ligne. Voilà, c'est dire aussi leur détermination, mais c'est vrai que ça commence un peu à tirer. Là, c'est, tu le disais, Charles Kanté Samba qui se fait soigner la cuisse gauche. Lilian Bartuel, encore lui, qui lui pose un énorme strap. On rappelle quand même que Sclavi est sorti, que Kuntelia est
2: touché,
0: rentré.
2: Bref, en haut de la cheville, ou ouais, bâti bien, hein, Sclavi.
0: Ouais, ouais, et ça va faire quand même. On rappelle, ils ont un banc comment ? Ils ont un banc en
2: 5-3, 6-2. Hein, c'est hybride. Ça dépend de ce que tu fais de Botia, quoi. Voilà. Et de Timo. Oui. Mais officiellement, oui, c'est 6-2. Officiellement.
0: D'accord. C'est un peu comme les Parisiens. Officiellement, c'est.
2: Exactement.
0: C'est un, on va dire, c'est un 5-3, mais il y a Vili qui désormais peut jouer certes centre, mais aussi troisième ligne. Donc voilà, il y a des options stratégiques sur ce banc, mais en tout cas, quelles que soient les options, le fait de coacher très tôt en raison de blessures, ça perturbe les plans des entraîneurs, et en tout cas, ça aura sans doute ça comptera en fin de match. 20 minutes, on vous le rappelle au chrono, toujours 7-0 pour les Parisiens. Un essai de Briat à la 6ème minute transformé par Louis Carbonel. Voilà un match plutôt agréable entre une équipe qui surdomine, on va dire, le Stade français, et les Rochelais qui subissent en mêlée là, notamment. Oh là là, la poussée parisienne, incroyable poussée parisienne, on l'annonçait, on le pressentait, mais là quand même c'est absolument impressionnant.
8: Ouf,
2: c'est chaud là. Jean-Baptiste nous disait la mêlée rochelaise va se faire secouer aujourd'hui, bingo hein. Oh là là là là là,
0: ah là, là, là, là, là, là, on peut dire qu'elle s'est faite terrasser hein, sur cette mêlée. Elle s'est fendue en deux, c'était impressionnant. Hein.
8: Ah, puis ça a bien reculé, c'est relu. Oh, elle a subi. Hein. Va falloir qu'il y ait trop de mêlées dans ce match pour les Rochelais, je crois.
0: Oui, mais j'ai l'impression que sur ce point, les Parisiens sont quand même sûrs de leur force.
2: C'est à l'image de cette saison, quand même, hein, François. C'est la meilleure mêlée du championnat. Ouais. Allez, l'arrivée de Perry Freshwater a beaucoup apporté à cette mêlée. Il est arrivé dans le staff à l'ancien Perpignanais. Et voilà, cette équipe, elle est redoutable devant sur tous les aspects.
0: Allez, cette deuxième tentative de pénalité pour Louis Carbonel, 35. Mais le poteau ! Le poteau de Carbonel ! Le poteau droit des Rochelais. Deuxième échec, celui-là. Il était quand même largement dans les cordes du réalisateur parisien. Léo Barré qui a récupéré ce ballon. Le ballon en chandelle. Il n'a pas pu le rabattre. Le second ballon là, qui revient au Rochelet. L'atout,
2: ça a été important hier, hein, ce second ballon.
0: Hein. Ah, bah oui.
2: François, sur le pot Racing 92, il y en a eu beaucoup des seconds ballons comme ça, des petites tapettes là.
0: Ah oui, mais maintenant on parle comme au foot, les seconds ballons. Voilà. Mais bon, en tout cas, les fameuses corbeilles, comme on les appelle, sur les ballons hauts. Il faut effectivement récupérer ce ballon alors qu'Aldrit là a attendu le soutien de ses partenaires et surtout est resté passif. Il a quasiment pas défié le Parisien en face de lui. C'est un petit peu curieux comme attitude, mais en tout cas on sécurise la sortie de camp de Le Garec, Nolan Le Garec, qui trouve une touche à hauteur de la ligne médiane, vraiment pile sur la ligne médiane. Toujours 7-0, 22 minutes et deux occasions de pénalité manquées par Louis Carbonel.
2: Exactement, et on peut vous donner un petit résultat de foot rapidement, très rapidement. Il y avait Allemagne, Curaçao, Coupe du Monde, 7-1 pour l'Allemagne. Voilà, c'est terminé.
8: Ils ont pris un but déjà. Ouais. Le Curaçao a marqué un but à l'Allemagne, c'est quand même pas mal de souvenirs.
2: Et pas en fin de match à la 20e.
0: Oh là là, Tanga qui retrouve l'intérieur. Voir Tanga qui avait déchiré le rideau là sur un lancement en première main sur touche là sur les 50. Et les Parisiens qui ensuite n'arrivent pas à convertir. Même si Tanga essaye de repartir dans l'axe après un ruck, on est quasiment à la lisière là des 22 Rochelais. Mais la défense rochelaise est quand même bien en place. Elle est très très bien installée sur la largeur.
2: C'est un test mental hein, quand même hein, pour les Rochelais, parce qu'ils sont en souffrance. Hein. Il y a le précipice qui est là, il y a la mêlée qui est en galère, il y a pas de possession, il n'y a pas eu un ballon dans les 22 mètres, à part à l'heure laisser refuser à Boudin. Enfin, c'est dur hein, pour les Rochelais.
8: Ah, ils sont spécifiques plaquage là.
0: Ouais, si on en reste on va dire sur ce tempo là, ils vont battre des records de stade de plaquage hein, aujourd'hui.
2: Parce que
0: c'est impressionnant. Allez, mais les Parisiens ont du mal quand même à franchir. Ils ont du mal à gagner
2: 93% de plaquage réussi côté Rochelais et sans plaquage effectué. Voilà.
0: Ouais, c'est
2: sans plaquage, en 23 minutes. Voilà. On dit qu'un match à 200 plaquages, c'est très rare. Mais alors là, on est sur des bases de 350. Hein, donc,
0: ouais, avec Joe Marchand qui est venu de son aller poser, on est sur le côté droit là, toujours à 30 mètres de la ligne de La Rochelle. Mais la sortie est ralentie. Néné qui est en position de demi-mêlée, on va dire, qui a essayé de réattaquer dans l'axe. Il a été refoulé. On contre-ruck. Kerbarlo là qui est pris par Astoy. Là, ça devient un petit peu moins. moins fluide, c'est un peu plus désordonné, même si les Parisiens ont toujours le ballon. La petite passe d'Aloémil pour Léo Barré qui a feinté la passe, qui a trouvé le relais de Briatte, c'est bien joué. Briatte pour Ward. Ward qui est maintenant à 15 mètres de la ligne de La Rochelle. Le relais de Briatte, il a trouvé Alaïfonois, il a libéré. C'est bien joué avec Azago qui est là. On travaille au pré, la ligne qui se rapproche, 5 mètres de la ligne de La Rochelle. 25 minutes au chrono, toujours 7-0, mais peut-être un deuxième essai qui va venir. Ils essayent d'enchaîner dans l'axe, les Parisiens, ce temps fort, les Rochelais qui courbent les chines, avec Noah Aîné qui attaque la ligne, qui est passée. Oh non, il n'a pas marqué, encore une occasion volée pour les Parisiens. Voilà, il y avait un Rochelais entre le ballon et l'en-but, et donc ce sera un renvoi d'en-but pour les Rochelais. Mais là encore, c'est une occasion qui n'a pas été convertie.
8: Ouais, ils plient, mais ils ne rompent pas non plus les Rochelais. Hein. Mine de rien, il n'y a, que 7-0. Hein.
2: Bah, il n'y a que 7-0. En fait, c'est sur ça que les Rochelais peuvent s'accrocher.
0: J'ai l'impression que c'est pas fait pour vous déplaire. Enfin bon.
2: Bah non, mais au moins il y a du suspense. C'est parce que là, honnêtement, il pourrait déjà y avoir 21-0. Hein. Franchement.
8: Il y en a qui sont neutres ici, François. Hein. La saison de certaines équipes, c'est fini il y a quelques mois déjà. Donc,
0: bon. Eh ouais, toujours sur Sud Radio, on vous rappelle 7-0 pour La Rochelle qui vient d'éviter là d'encaisser un deuxième essai. Ça s'est joué à pas grand chose sur cette
2: Aldrit,
8: il a déjà fait plus de 10 plaquages. Hein. 11 plaquages pour Aldrit déjà en 25 minutes.
0: Ouais, attention aux apparences toutefois, parce que c'est une équipe qui a de la ressource, on l'a vu, elle revient du tréfonds cette saison. En février, elle était 12e.
8: Ah, c'est décourageux.
0: Elle était au plus mal et ils se sont qualifiés. Ils ont enchaîné une série incroyable de victoires. Il y a des grands joueurs dans cette équipe. Il y a une troisième ligne de fer avec Jégou, Aldrit et Boudéan. Et vraiment, ils rendent la vie difficile à ces Parisiens qui essaient de produire. Mais attention, parce que Cancorier, là, il est venu, il a mis ses mains, il a pas réussi à gratter. Mais lui, c'est un faux deuxième ligne. Hein. C'est un vrai troisième ligne avec Ward qui est passé. Et donc, il y a quand même cette capacité côté Rochelais à défendre avec les Parisiens qui accélèrent, qui mettent la pression. Là, ici, à l'OMIL, face à Cancorier encore. Là, il est présent, hein, le deuxième ligne Rochelais, même si Monsieur Bralé a tendu son bras, il y a un avantage en cours en faveur des Parisiens. Et là voici cette pénalité parce que le ballon était retenu dans le ruck, là, ralenti. Et donc voilà, ça va.
2: Est-ce qu'il ne faut pas mieux aller en touche là? Honnêtement,
0: moi je pense qu'il faut, il faut prendre des points. Voilà, il est 25 mètres face au poteau.
8: Il va falloir qu'il concrétise.
0: Ils prennent les points. Ils prennent les points. Paul Gabriel, c'est un deuxième ligne. Il dit oh les gars,
2: 74% d'occupation.
0: Ils vont chercher la touche. Ils vont chercher
2: la
0: touche.
2: C'est ça.
8: Hein. Je me demande si c'est pas Morgan Parra qui a demandé d'aller chercher la touche d'ailleurs.
0: Ouais, mais sincèrement,
2: parce qu'il faut plus que 3 là.
8: Ouais, mais puis peut-être que La Rochelle est pas loin d'un carton aussi à force de subir.
2: C'est vrai.
0: Mais Ouais, c'est pas faux, mais ça fait quand même deux pénalités manquées, un essai refusé à Noah Aîné, fort logiquement. Et il faut pas se tromper là. Hein.
8: Ouais, 27e minute, ils ont marqué.
2: Ils veulent le break.
8: Ils ont pas marqué depuis la 5e minute, hein, alors qu'ils surdominent quand même globalement ce début de match. 83% d'occupation.
2: Oh, c'est dingue!
0: Allez, c'est le lancer pour Nico Terra, bien capté par Briatte en milieu d'alignement. Le ballon porté qui s'est formé, la défense est en place. Ça a pivoté tout de suite. Il n'y a pour l'instant pas d'écroulement. On est resté compact, mais ça n'avance pas forcément. Les Parisiens, et avec Briatte qui est passé, l'essai, il a tendu son bras. Romain Briatte, au deuxième essai, le voici, c'est son doublé. C'est la 29e minute ici à Jean-Bouin. Et le Stade français qui mène 12-0.
2: Un choix fort, choix logique, choix payant pour les Parisiens devant comme d'habitude. C'est l'habitude parisienne cette saison, c'est comme ça que ce club s'est totalement relevé et c'est pour cela qu'il fait partie des grands prétendants à ce Brennus cette année devant. C'est intraitable, Quentin.
8: Ah ouais, là, c'est intraitable et Briatte qui sent parfaitement le coup. Hein. Ça se libère devant lui, la zone est dégagée. Bah, il choisit de sortir ce ballon du regroupement et d'aller inscrire cet essai en allongeant le bras. Mais voilà, les Parisiens qui ont fait le choix de ne pas prendre les trois points, d'aller en touche, et ils se payent directement.
0: Ouais, les Parisiens avec Louis Carbonel pour la transformation de cet essai. Elle passe. 2 points de plus, 14-0. Elle était quand même à peu près sur la croix des 5, donc c'est vous dire qu'elle était excentrée. Il l'a bien réussi. Cela fait 14-0 pour le Stade français à la deuxième.
2: C'est bien plus logique
0: ici,
2: hein,
0: à Jean-Bois.
8: Ouais, le score est plus logique.
2: Bien plus fidèle.
0: Ah ouais. Oui, tout à fait. Effectivement, mais ça doit être dur quand même pour les Rochelais, parce qu'on sent que voilà, ils subissent tellement que je ne sais même pas si physiquement, on va dire, ils souffrent ou pas, parce que on les voit pas trop ballon en main, pas trop construire. Et les Parisiens qui ne laissent pas respirer. Noah Néné, c'est bien joué, ce retour de renvoi là, avec cette passe de Tanga pour Noah Néné, arriver comme une fusée et qui a gagné une trentaine de mètres. Le jeu au pied qui a suivi ensuite. Pour aller un petit peu interpeller le troisième rideau à Stoy, trompé par les rebonds, qui sert Niniashvili, obligé de dégager sous la pression de deux Parisiens. Et cela fait une touche lancée parisien à 30 mètres de la ligne, hein, 35 mètres de la ligne rochelaise.
8: J'ai l'impression que Lavaux est rentré, François, sur le terrain côté rochelais.
2: Ouais, quand t'es sans bas, je crois qu'il est sorti. Hein.
0: Il a peut-être le numéro 18, hein, c'est ça, Thomas Lavaux. Eh bien,
8: exactement.
0: Vous dites vrai, mon cher Quentin.
8: Ouais, ça fait déjà deux Thomas changements sur blessure pour les Rochelais après 30 minutes, hein, avec tout à

0: 31 minutes ici au stade Jean-Bouin.
1: Ouais, mais il va falloir que les Rochelais proposent autre chose ou proposent quelque chose enfin dans ce match. Parce
2: ouais,
1: que,
2: juste quelque chose. Hein.
1: Si, sinon, on peut avoir 80 minutes quand même compliquées pour ces Rochelais qui sont montrés dangereux une seule fois finalement avec Boudéan qui est rentré dans l'embut parisien sans pouvoir aplatir le ballon. Mais sinon, on n'a rien vu côté Rochelais.
0: Ouais, et peut-être là, hein, sur cette mêlée axiale,
1: ouais, après,
0: il y a deux options. Ouais, et la pression. Non, il est sorti ce ballon avec le Guérec qui a servi à West qui retrouve Dinashvili qui met de la vitesse. Il la trouve Legui Valou pris intelligemment par Ward. Ballon qui est sorti en touche. Hein. Mais quelle défense de Ward là. On pensait qu'il avait été éliminé par Legui Valou. Et finalement, il a pris. Il a fait un plaquage sécateur là au ras du sol. Tac-tac. Et il a été tout de suite cloué au sol.
2: C'est un des meilleurs plaqueurs du championnat.
0: Mais elle est belle cette défense, elle est en poursuite et vraiment il le prend très bas, il l'a complètement cloué directement au sol.
1: Ah, mais c'est surtout qu'il démarre son action défensive en attrapant le short de
2: Dinashvili,
1: non, il attrape le short de Dinashvili et dans la course ensuite derrière il plaque Legui Valou. Il arrive à faire deux plaquages dans le même élan, c'est quand même assez impressionnant.
0: Est-ce que ça sera compté dans les stats pour deux plaquages?
1: Bah, moi je lui accorde, mais bon,
2: moi je lui donne aussi, ouais.
1: Je ne suis pas le statisticien, donc
0: Ah ouais, c'est vrai. Mais bon, en tout cas, là on a essayé de faire un jeu au pied de pression de Carbarlo. Finalement, le deuxième ballon a été récupéré par La Rochelle Astoy là sur la ligne des 40 points de fixation. Et Concorier qui est servi par le Garec. Bon, on met pas de vitesse là pour l'instant, on prépare des petits tas ou du jeu au pied de pression. Bref, pour l'instant, c'est assez laborieux. Quand on est en possession du ballon côté Rochelais.
1: Les avants ne progressent pas.
0: C'est récupération.
1: Dur, hein.
0: Carbarlo, c'est bien joué. Il n'a pas pu allonger sa passe. Qu'est-ce qu'il dit, Monsieur Bralet? Il n'y a pas dans l'avant. Ça, c'est une bonne nouvelle pour les Parisiens avec Noah Néné là, sur la ligne médiane. Toujours cette action qui aurait pu aller un peu plus loin au large. Mais finalement, une mauvaise transmission. Avec maintenant Carbonel qui poursuit au pied dans le dos de Dinashvili qui recule et arrive à obtenir un arrêt de volée. Ils sont un peu exténués, hein, ces Rochelais là.
1: Pour exemple, François Aldrit, 33e minute du match, 17 plaquages déjà.
2: Mais ouais, c'est pas normal.
1: Forcément, ça fatigue. Hein.
0: Oui, c'est sûr. Et en plus, on ne trouve pas les touches. Alors, Léo Barré, qu'est-ce qu'il fait? Il remonte le ballon à la main. Il a feinté la chandelle et il a pu donner à Daku Waka. C'est bien joué, Daku Waka. Il est passé. Il va trouver Barré. C'est magique. Oh, Barré, il y va. Il y va. Laissez le troisième et c'est des Parisiens. Oh, qu'il est beau celui-là. Et il doit beaucoup à son arrière international sur l'intention, sur la volonté de contre-attaquer, sur son 1-2 avec Daku Waka et sur son crochet intérieur. Alors les Rochelais sont les mains sur les hanches là, mais cet essai, il vient faire très mal aux Maritimes et surtout il vient enflammer ce tas de Jean-Bouin tout de rose vêtu.
1: Ah, il est magnifique cet essai parisien. La seule chose pas très jolie sur cet essai, c'est la coupe de cheveux de Daku Waka. Mais alors pour le reste, c'est beau. Hein.
3: Il faudra surveiller quand même la course de Briatte qui vient emporter un Rochelais qui est le dernier défenseur.
1: Ah, parce que j'allais dire, ils sont coquins, ils auraient pu filer le triplé à Briatte déjà, mais.
3: Mais du coup, Briatte, il croit qu'il va avoir la balle et il se retrouve en plafonné en Rochelais. Après, je pense que de toute façon, Daku Waka, qu'est-ce que tu veux faire?
1: C'est Briatte qu'on
3: Qu'est-ce que tu veux faire? Ben, il se rentre dedans, il télescope un Rochelais.
1: Je suis pas sûr. Je suis pas sûr que ce soit Briatte.
0: En tout cas, c'est pas demandé par Monsieur Bralet.
1: Non, si.
0: Ah non, il a dépassé le temps, je pense, Louis Carbonel. La transformation n'est même pas tentée.
1: Ah bah oui, incroyable. Parce que nous, on le voit que le temps est fini et qu'il vient à peine de commencer sa prise d'élan vers l'arrière. Donc
0: incroyable.
1: Ah oui. Là, il a mis beaucoup.
2: Ça, c'est
1: beaucoup
2: une drôle d'erreur, ça.
1: Mais comment ça se fait qu'il a pu mettre autant de temps pour se préparer?
0: Bah, c'est bizarre. Voilà, je sais pas.
1: Ils ont célébré pendant 2 jours.
0: Ah, c'est très curieux, en tout cas. Voilà, c'est vrai qu'on voit pas bien les chronos quand même à Jean-Bouin, parce qu'il y a sur les écrans la retranscription du match comme si vous étiez à la télé, hein, d'une certaine manière. Il y a le chrono un peu en bas des embuts. Moi, je trouve que pour les buteurs, c'est pas idéal. Mais bon, c'est un point de vue tout à fait arbitraire.
1: En tout cas, Léo Barré sur l'action, impressionnant.
0: Énorme. Énorme. Alors, je vois ce que tu veux dire, Alexandre, sur le potentiel passage à vide, entre guillemets, de écran.
2: Ouais, mais avec Daku Waka, de toute façon.

0: Mais sincèrement, bon, il n'a même pas demandé à le revoir, hein, Monsieur Bralé, le truc. Donc je pense que ça a été checké à la vidéo. Et donc il n'y a pas de doute en tout cas. Les Rochelais, sur le renvoi que suivi, ont récupéré le ballon. Une pénalité. Les voici maintenant dans les 22 du Stade français.
1: Avec ce
0: lancé pour l'atout. Pas magnifique, mais dans les 22. Et voilà, 19-0, on vous le rappelle, 36 minutes au chrono en faveur du Stade français. La belle prise de Jégou. Et le ballon porté qui se forme, la métamorphose dont nous parlait Jean-Baptiste avant l'émission.
1: Ils sont en train de retourner au classique. A priori, mais en même temps, avec un paquet d'avant qui se fait démonter comme ça, c'est plus dur d'exister derrière.
0: Hein, oui, mais malgré tout, elle ne me saute pas aux yeux depuis de longues semaines. Mais je ne suis pas un spécialiste. En tout cas, les Rochelais. Les Rochelais avec Lavo là qui a été pris très bas. Le Garec pour Laguivala. C'est peut-être Laguivala la métamorphose du jeu Rochelais.
1: Ah bah lui.
0: Avec
1: oui.
0: Latout, oui. Enfin bon.
1: Avec le Garec.
0: Avec le Garec, voilà, mais c'est des individualités, des intentions peut-être, mais en tout cas, il ne me semble pas voir des choses révolutionnaires. Même si là, on essaye d'envoyer des séquences, de multiplier les temps de jeu, de monopoliser ce ballon. Boudéan qui le sort, on est à peu près une dizaine de mètres de la ligne du Stade français. La percussion d'Aldrit qui fait une petite toupie. Jégou également qui attaque un pseudo intervalle. Et maintenant, Laguivalou qui a perdu le ballon sur la percussion récupérée par le pied gauche, le Carbonel qui dégage son camp.
1: Il a changé de prénom.
0: Oui, qui
1: Laguivala.
0: Je veux dire. Ah, je crois que je l'appelais comment?
1: Laguivalou.
0: Oh oui.
1: Mais c'est mignon.
0: C'est pas
1: très mignon.
0: Hein, c'est son frère.
1: Et
0: voilà.
1: C'est pour ça que ça marche pas à La Rochelle aujourd'hui. C'est pas le bon sur le terrain. Dites-lui. Ouais.
0: Mais bon, en tout cas, c'était une. On va dire, c'était la première séquence rochelaise un peu intéressante. 38 minutes au chrono. On a vu une longue séquence, mais la défense parisienne est solide et la défense parisienne n'a pas plié. La touche est rochelaise. 35 mètres de la ligne du Stade français. Concorrier en position de centre là, qui a été envoyé comme un char d'assaut. Et on continue dans le même sens avec Astoy qui met de la vitesse. Noël bien pris par Ward. Quel plaquage encore du Sud-Africain. Latou. Et c'était Wardy plutôt. Wardy qui a libéré ce ballon. Le Garec, on est à 35 mètres de la ligne parisienne. Cancorier toujours aussi actif. Même ballon en main. Astoy qui n'a pas vu d'intervalle. Il a été pris. Et il a pu passer par le sol pour libérer. Laguivala. Bien pris, bien surveillé, Laguivala, on le sent dangereux, à la fois physique, à la fois capable aussi de trouver des espaces. Jégou qui recule sous la menace et de Halloween.
2: Ça tape très fort. Hein.
0: Oh là là, Favre là, chassé par Ward.
1: Ward, il distribue des tampons depuis tout à l'heure, c'est quand même assez effrayant.
0: Le grattage magnifique de Briat là, vraiment académique. Il était bien sur ses appuis et il récupère un ballon. C'est une démonstration là, des Parisiens quand même. On l'a vu ballon en main, puis on le voit aussi quand ils n'ont pas le ballon, sur l'organisation défensive et sur la capacité à récupérer qu'on vient de le faire Briat.
1: Ah ouais, mais il y a eu une énorme montée en pointe là de Ward qui est monté très fort et puis derrière Briat qui est là pour gratter ce ballon. Ils sont bien dans leur match les Parisiens depuis le début.
0: Pierre Barlow, le jeu s'est ralenti, jeu au pied de pression en direction d'Ignashvili. Dakouaka qui récupère ce ballon, la seconde main, c'est pour lui. Et ils vont peut-être en créer une belle occasion de la seconde main. Allez, avec la cloche, Tanga qui se débarrasse du ballon pour retrouver une touche et aller vite au vestiaire. Et cela fait donc 19-0 pour le Stade français à la mi-temps ici à Jean-Bouin. Il y a à nouveau un blessé Rochelet sur la pelouse. Je n'arrive pas à l'identifier parce qu'il a sa main sur le visage. Ah. Il a l'air de souffrir. Trois soigneurs autour de lui. Et c'est peut-être la troisième mauvaise nouvelle de cette première période.
2: Boudan. Alors. Aïe, aïe, aïe, Boudan. Aïe, aïe, aïe, le genou. Ouais.
0: Aïe, aïe, aïe, Boudan, le genou.
1: Et puis il y a Latou qui a l'arcade qui a pété aussi. Mais ça c'est un peu moins grave que ce qui concerne Boudéan.
2: Alors c'est pas genou, c'est Ischio qui a sauté pour Boudéan.
1: Ah, bon, il tient l'arrière directement l'arrière de
2: l'action. Sur l'action ça fait tout de suite ça ressemble des insertions mais direct quoi. C'est sur le plaquage où il fait une sorte de planchette japonaise, enfin pas de planchette japonaise, de souplex là où il vient chercher le joueur. Mais c'est ça en fait qu'il
1: ouais,
2: fait.
1: Il l'amène vers l'arrière. Il l'amène vers l'arrière. Il l'attrape par l'arrière et ça se jette sur le dos.
2: Ça a claqué tout de suite.
1: Ouais, il se tient la cuisse comme sur un claquage. Hein. L'arrière de la cuisse directement bout de hanche et assez inquiétant. Mais alors si t'as un troisième pété en une seule mi-temps pour La Rochelle, ça va commencer à faire beaucoup. Hein. En plus du 19-0, ils vivent pas une bonne entame de match. Hein. Le Stade français a déjà lâché 8 points au pied, je crois, par Carbonel, 2 pénalités et une transformation qu'il a même pas eu le temps de taper.
0: Ouais, effectivement, en tout cas 19-0 à la mi-temps.
1: 27-0, t'imagines?
0: Ouais, non, c'est clair, mais moi c'est le 0 hein, qui m'inquiète un peu quand même pour ces Rochelais, parce qu'ils ont. C'est quoi les stats de possession à la fin de cette mi-temps?
2: T'es prêt ou pas? Parce que
1: la possession, il faut se mouiller la nuit, je crois. Hein.
2: La possession, alors c'est surprenant, mais la possession, on n'est qu'à 60% de possession. Puisque sur les dernières minutes, c'était plutôt les Rochelais, mais sur l'occupation, on a 65%. Mais en regardant rien que les plaquages, par exemple, on est à 132 plaquages à 43. 132 plaquages en 40 minutes! C'est complètement fou. Et même les Rochelais ont baissé pavillon, puisqu'ils étaient à 93% de réussite au plaquage lorsqu'ils en avaient réussi 100. Et désormais, ils sont plus qu'à 85%. Donc vraiment, ça souffre énormément côté
1: Rochelais. Après, il y a la fatigue qui se fait sentir. Hein, tu vois, quand Tessamba qui a été remplacé, je crois qu'il avait manqué 4 plaquages déjà. Bon, il en avait fait 11, mais tu vois, il en avait manqué 4. Tu sens quand même qu'à force de subir la loi parisienne, les Rochelais ils finissent par céder et le score est pas
2: On a Aldrit à 17 sur 18. Hein. Voilà, Aldrit à 17 sur 18 au plaquage, c'est complètement dingue.
1: Concorier à 14 sur 15, tu vois. Ça s'envoie, hein. On peut pas dire qu'ils se battent pas les Rochelais, mais le problème c'est que sans la balle, tu peux pas gagner le match.
2: Bah oui, c'est ça. C'est ça. Et on voit donc des Rochelais en grande difficulté pour l'instant, François, sur cette première période, et des Parisiens qui déroulent leur plan de jeu avec assez peu de, on va dire, de perturbations hein, au final.
0: Ouais, mais moi, témoin ce moment où ils choisissent d'aller en pénal touche, hein, ce qui a fait le deuxième essai de Briatte. C'était à la demi-heure de jeu, 29e minute. Hein, nous. De vue de la tribune, on se disait tiens, pourquoi pas 3 points à un moment où ils avaient manqué 2 tentatives de pénalité, c'est peut-être bien de conforter un premier break. Eh bien non, c'est dire le niveau de confiance qu'ils ont. Ils sont d'une compacité autant en mêlée que sur les ballons portés. Ils sont rudes et défensivement aussi. Il y a eu des grattages importants. Le grattage de Briat est important au niveau là des 40 après un temps fort Rochelet. Il y a rien qui, on va dire, il laisse pas un petit bout là, pour les Rochelais, pour se dire tiens, il y a peut-être un petit espace dans lequel on peut s'engouffrer. Donc dès qu'il y a une potentialité d'espace, un interstice, ils ferment tout. Et pour l'instant, ils sont devant, 19-0. Il n'y a pas grand-chose à dire, en tout cas, de la supériorité des Parisiens. La logique, pour l'instant, est respectée, puisqu'on rappelle que le Stade français a terminé 3e de la phase régulière et que le Stade Rochelais a terminé 6e in extremis, uniquement parce que l'Union Bordeaux-Bègles les avait laissés, bien sûr, aller en phase finale cette année.
2: Et on peut même plus faire le parallèle avec le Leinster La Rochelle en finale de Champions Cup, quand les joueurs du Leinster menaient de 3 essais à 0 face à La Rochelle, parce que il y avait un essai à ce moment-là, la 2e, 7e et 12e. La Rochelle était devenue champion d'Europe ensuite.
1: Ils ne seront pas champions d'Europe, quoi qu'il arrive.
2: Non, là, ils ne seront pas champions d'Europe, ça c'est clair. Mais du coup, l'essai Rochelet était arrivé à la 19e. Puis il y en avait eu un deuxième à la 38e. Il y avait une disette terrible de 20 minutes, mais il y avait une réaction. Là, il n'y a pas, en fait. Donc, c'est très compliqué.
1: Ah là, il y a une dizaine de 40 minutes pour les Maritimes. Ça fait une longue dizaine.
2: Ça peut totalement, en fait, basculer sur
1: une raclée.
2: Sur une raclée, bien sûr.
1: Ouais, après, il y a des équipes qui menaient 19 ou 21-0 en première période et qui ont réussi à retourner le match.
2: Hein. Récemment.
1: C'est arrivé cette saison.
2: Oui.
1: Tu vois,
2: oui. 26e journée, c'est vrai. Ouais,
1: et pas que. Il y a eu plusieurs matchs dans ce genre. Tu vois, c'est même arrivé au Stade Toulousain en Écosse, je crois.
2: À Glasgow, ouais, tout à fait.
0: c'est quand même aussi le match de l'année, hein, en tout cas pour c'est pour ça qu'il y a lieu toute la saison pour ce, ouais, ce style de match. Mais moi ce qui me dérange un petit peu, c'est on va dire l'état de fraîcheur dans lequel les Rochelais semblent être. On sent pas non plus un ressort physique impressionnant. Il y a eu on va dire une ou deux phases de jeu, il y en a eu une longue là après la demi-heure, mais sincèrement voilà, ils ont subi et on les sent quand même un peu courts physiquement, hein, ce soir.
2: Effectivement, un petit peu court ce soir. On va se retrouver dans quelques minutes avec Michel Lavigne, Quentin, Michel Lavigne avec Richard Dourte, c'est ça?
1: Exactement, oui,
0: petit chameau.
2: Allez,
1: allez, bah on l'écoute.
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4: Salut l'ancien. Michel Lavigne.
5: Eh bien bonjour, on se retrouve comme chaque fois pour parler d'un ancien joueur. Et là, le père a marqué le rugby français dans les années 70-80 aux côtés d'un certain Jean Triot. Et puis là, eh bien, je vous présente un ancien d'aujourd'hui. Il est né le 13 décembre, pardon, 1974. Il a 51 ans, il a été sélectionné à l'équipe de France 31 fois. Il s'agit de Richard Dourte. Richard, bonjour Richard.
6: Bonjour.
5: Voilà. Juste un truc qui m'a semblé intéressant. Tu as joué dans 5 clubs professionnels à Dax, au Stade Français, à Béziers, au CA Béglé, à l'Aviron Bayonnais, mais j'ai retenu aussi au Castres Olympique. Et à ce sujet, c'était en 2003, tu es vainqueur avec le CO du Challenge Sud Radio. Est-ce que tu peux nous en parler? Parce qu'on est sur la radio du rugby et c'est Sud Radio. Donc, c'est un challenge. Ouais. À toi.
6: Il me semble que c'était la dernière édition ou l'avant-dernière édition du challenge du Sud Radio et, ou la première, je ne sais plus, parce qu'il n'y en a eu que 2 ou 3. Et donc, oui, il y avait le Castres Olympique. J'ai passé 2 ans à Castres, 2 très belles années. Et on avait effectivement gagné ce challenge Sud Radio avec cette belle équipe du CO.
5: Alors, tu as gagné le Grand Chelem en 1997-1998. Oui. Il faut dire que quand même, en 1997, c'était encore le tournoi des 5 nations.
6: Exactement.
5: Ouais. Et puis, tu as fait une Coupe du Monde en 1999. Tu as été finaliste et vous perdez malheureusement contre l'Australie. L'Australie qu'on va retrouver l'année prochaine, en 2027 d'ailleurs, puisque c'est là où va se dérouler la prochaine Coupe du Monde. Est-ce que tu te souviens du score? Je pense pas. Vous avez perdu 35-12 et tu avais été, comme d'habitude, brillant. Brillant parce que tu es un buteur précieux, tu es un très bon plaqueur, tu as la rage sur un terrain. Pourquoi tu te dis fou sur un terrain pour rendre, tu dis je me dis fou pour rendre les meilleurs un peu moins forts? Tu peux nous expliquer ce que tu as déclaré là un jour comme ça dans la presse?
6: C'est pas fou bien sûr, intellectuellement, mais c'est du côté agressif. Oui, j'étais, quand je rentrais sur un terrain, j'estimais que qu'il n'y avait pas meilleur que moi. Alors c'était ma force mentale et quand je voyais, enfin j'estimais aussi qu'il y avait des très bons joueurs, j'essayais de leur faire mal. J'ai eu des déboires avec des amis à moi.
5: Alors justement,
6: mes beaux-frères, Thomas Castagnède, parce que j'avais justement envie de les affaiblir pour moi être meilleur qu'eux.
5: Et voilà, écoute, justement, tu vas nous raconter une anecdote à ce propos, puisque Olivier Magne est devenu, peut-être qu'il l'était, je ne sais pas, mais il est devenu ton beau-frère. Vous êtes rencontrés, tu as rencontré Clermont, et pour déblayer et protéger son coéquipier, Olivier, a fait un déblayage très violent contre toi. Puis tu lui as rendu l'appareil et vous êtes rencontrés tête contre tête. Et là, ça a fait mal, quoi, parce que tous les deux, vous êtes tombés KO pratiquement, non? C'est ça? Tu peux nous...
6: Pratiquement,
5: nous...
6: Ouais. En fait, sur un terrain, je suis... Il y a quelques journalistes qui me décrivaient comme Dr. Jekyll et Mr. Hyde, parce que bon, heureusement que dans la vie, je suis pas aussi agressif que je l'ai été sur le terrain. Mais il faut toujours... Enfin, je déteste la défaite. J'ai la haine de la défaite. Donc, voilà, je jouais à Bordeaux contre Clermont. Et c'était les débuts d'Anthony Floch.
5: Ah oui.
6: Donc, bon, c'était un rugby un peu plus différent que maintenant, même si proportionnellement, la force physique était quand même importante. Et Anthony Floch, il lui perce à un moment donné, et moi, je le plaque, et j'appuie un peu le plaquage au sol. Et là, Olivier, que je connais depuis l'âge de 17 ans, même avant, je crois, enfin bon, il est arrivé à Dax en junior, bah, il me déblaye très, très fort avec l'avant-bras dans la tête. Hein. Je dis, mais ça va pas, t'es pas bien ou quoi? Les petits mots, oui. Les petits noms.
5: Ouais, oui, on a compris.
6: Et il me dit, le petit, tu le touches pas. Et parmi mes nombreux défauts, je suis très rancunier.
5: Oui.
6: Donc, je laisse passer un peu de temps dans le match. Et à un moment donné, vous savez, dans le rugby, il y a toujours une occasion de pouvoir plaquer fort, de pouvoir déblayer sur quelqu'un qui vous a déblayé fort. Et il déblaye, il est en train de gratter un ballon plutôt, et moi j'arrive pour le déblayer. Et
5: c'est le cas.
6: À l'époque, c'était pas interdit, maintenant c'est interdit.
5: D'accord.
6: Il n'y avait pas trop non plus la vidéo, donc tête contre tête, je déblaye. Il est à moitié KO, et moi j'essaye de me relever pour faire voir que j'avais rien, mais je suis aussi un peu engourdi. Et puis le match se passe, et à la fin du match, on est à la réception, tous les deux. Et on est copains, quoi. Donc on est copains, au-delà d'être beau-frère, on est copains d'abord.
5: Et d'accord.
6: Et on discute, on boit une bière tous les deux. Et les gens venaient nous voir, ils disaient, mais vous parlez? Je dis, ben oui, ce qui se passe sur le terrain, ça reste sur le terrain. Donc voilà, ce sont des anecdotes comme ça qui ont jalonné ma carrière.
5: Ouais, bel exemple du rugby. Dis-moi, alors tu as été après consultant à Canal Plus. Alors, ensuite, je lisais dans la presse qu'en 2013-2014, tu es manager de l'US Dax, ta ville finalement, où tu es né, ta ville de cœur, et tu sauves le club. Tu peux nous expliquer, tu sauves le club. C'est ce qu'on a lu. Oui,
6: En fait, à l'époque, c'était Jérôme Daré qui était le manager. Il m'appelle, il restait trois matchs, il m'a dit, Richard, j'y arrive plus, je maîtrise plus les joueurs, il faut que tu viennes, s'il nous reste trois matchs pour le maintenir. Je crois qu'il restait un match contre Lyon, qui à l'époque était hyper favori, un match contre, je sais plus, et à Auch. Donc, je suis arrivé avec mon caractère, avec l'envie de redonner confiance aux joueurs, parce que les joueurs avaient perdu confiance en eux. Donc, et finalement, on est sauvé. Mm-hmm. Voilà, on est sauvé. On gagne je crois qu'on gagne les trois matchs, ou on en gagne deux sur trois, et on est sauvé sur la fin de la saison. Après, on repart sur une nouvelle aventure. Un aspect psychologique du management, on a réussi à...
5: Formidable,
6: je suis pas
5: formidable.
6: Tout seul, alors, réussi avec tout le staff.
5: C'est super. Alors, autre chose. Bon, famille de rugbymen, deux beaux-frères, Raphaël Ibanez, Olivier Magne, et puis un papa dont on a déjà décrit la carrière sur Sud Radio. Je voudrais terminer avec Dax, la feria de Dax, parce que moi, je suis un aficionado, et toi aussi, je le sais. Et je voulais savoir si tu étais toujours aficionados et très attaché à cette feria, qui est une jolie feria et une belle place tauromachique.
6: Je suis attaché à Dax parce que j'y suis né, parce que j'ai fait l'école de rugby à Dax, mais depuis 10 ans je vis à Bayonne, donc je suis aussi attaché aux ferias de Bayonne, parce qu'en fait Bayonne et Dax, Bayonne c'est Dax multiplié par 10 en fait, donc voilà, c'est à peu près la même chose. Donc quand on a été baigné et bercé dans les ferias, dans la corrida, dans la tauromachie, dans la course landaise, eh bien, c'est une culture chez nous. C'est faire la fête, ça fait partie des meubles. Donc oui, essaye. On est un peu moins jeune, donc on fait pas tout. Mais le programme, quand on était jeune, les premières, c'était Pampelune. Après, arrivait Mont-de-Marsan. Et Mont-de-Marsan, en tant que Dacois, j'y allais pas.
5: Ouais,
6: ensuite, il y avait Tyros. Après, il y avait Bayonne. Après, il y avait Dax,
5: etc. Alors, je vais rappeler quand même que, bon, on se retrouvera peut-être pas sur le pré, mais on se retrouvera forcément sur Canal+, puisque tu es consultant et que tu parles bien de rugby. Je te remercie, Richard, pour avoir fait cette petite rubrique qui s'appelle Salut l'ancien. Salut Richard.
6: Salut les amis.
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0: Avec vous les passionnés de rugby ce soir sur Sud Radio, soirée spéciale, le Stade Français face à La Rochelle. C'est le barrage du top 14 et le deuxième mi-temps qui vient de reprendre à l'instant. 19-0 pour les Parisiens. On vous rappelle les trois essais marqués par Briat deux fois, 6e, 29e et par Léo Barré à la 35e minute. 19-0 pour des Parisiens qui pour l'instant dominent largement et surpassent les Rochelais qui tout de même là obtiennent une pénalité intéressante alors que les Parisiens avaient le ballon, mais sur les 40 mètres parisiens, bien un grattage Rochelet permet d'obtenir une pénalité précieuse. Astoy va aller chercher la touche. On est avec bien sûr Alexandre Priam, avec Quentin Cabanis. Et c'est vrai que quand même le problème des Rochelais, c'est blessé, avec notamment Sclavi remplacé très tôt dans le match par Kuntelia. Puis ensuite il y a eu Kanté Samba qui a été blessé, remplacé par Lavo. Et il y a également Andy Timo qui a fait son entrée au repos, à la place de Boudéan, qui s'est blessé juste sur la sirène au moment donc où la première mi-temps était sifflée. Le contre en touche des Parisiens alors que Timo s'élevait en l'air. Briat l'a contré et là il y a eu un télescopage entre deux
2: le
0: Parisiens.
2: Le match de Briat quand même.
1: Ah, Briat, ouais. Il est dans son match, hein, il est concentré.
2: Waouh.
0: Ouais. Briat par ailleurs entraîneur d'une équipe
2: je crois, de Garges-Vaucresson.
0: Je crois que c'est Fédéral 3 de mémoire, mais ou Fédéral 2.
2: Ah, je me semblais que c'était Régional Lune, mais du coup ils ont dû monter en Fédéral 3.
0: Ouais, bon, en tout cas, voilà, mais entraîneur à ses heures perdues. Voilà, club dans l'ouest parisien, pas très loin de Jean Bouin, pas très loin
2: Du Stade Français Paris, mais sur les autres sports, quoi, notamment.
0: Oui, enfin, sur les autres sites, effectivement, à Vaucresson, notamment, où s'entraîne l'école de rugby, notamment. Allez, avec Aldrit ici en premier attaquant, là, qui est allé défier Carbonel, mais le ballon est gratté par Azago et par les Parisiens qui récupèrent encore un ballon précieux à des moments toujours aussi importants. Et Carbonel qui dégage son camp en touche. 43 minutes au chrono, toujours 19-0 dans ce match qui a bien repris.
2: Une autorité parisienne.
0: Ouais. Et puis je dirais aussi une sérénité. C'est-à-dire que même quand ils sont un peu bousculés, ben voilà, il y a.
1: Peut-être aussi une impuissance rochelaise.
0: Mais ils essayent quand même les Rochelais.
1: Mais quand tu essayes et que ça marche pas, c'est à peu près la définition de l'impuissance.
0: Ouais, mais je dirais que c'est sans doute parce que, je sais pas, il y a cette sérénité, cette organisation aussi parisienne qui fait qu'on s'affole pas. Voilà, on a vu aussi les Parisiens capables de se faire remonter. On a vu aussi les Parisiens avoir des coups de moins bien. Alors, pas dans les dernières semaines, ils sont sur une très bonne phase. Et alors qu'il y a eu un nouveau contre en touche des Parisiens avec Gabriel, là, ils sont bloqués en l'air. C'est Aldrit qui bloque Gabriag. On va arriver sur un molle stationnaire et donc la balle récupérée, l'introduction récupérée par les Rochelais puisque le molle initié par les Parisiens est improductif. Et donc 44 minutes, toujours 19-0. On est à peu près sur la ligne médiane, voilà, avec des Rochelais qui vont bénéficier d'un ballon intéressant sur mêlée. Et on va voir justement sur ce lancement qu'est-ce qu'ils vont pouvoir nous produire ces Rochelais. Mais il est temps, on va dire qu'on a envie pour eux, que, et pour le match aussi, pour l'intérêt du match, que, bah, qu'ils marquent enfin un essai et que le score se resserre un petit peu.
1: Ouais, ou des points déjà, ce serait pas mal.
0: Bah oui, mais voilà, ils ont la qualité de joueur et puis visiblement tout a changé hein, dans leur style de jeu.
1: T'as l'air sceptique sur cette analyse.
2: Est-ce que tu peux le répéter une nouvelle fois, s'il te plaît, François?
1: Et tout a changé.
0: On rigole.
2: Est-ce que le jeu Rochelet s'est métamorphosé sur cette deuxième partie de saison, François Trio?
0: Non, mais attention, je pourrais chambrer Jean-Baptiste s'il était là avec nous, mais je ne le fais pas. Je suis sobre, effectivement, dans tout ça. Mais cette mêlée est intéressante, en tout cas. Non, aucun fiel. Voilà. Je ne suis pas fielleux, moi, j'ai envie de dire.
1: Le moi, le moi signifie beaucoup, Alexandre.
2: Ah, mais c'est moi qui suis visé, d'accord. Okay, très...
1: Ah oui, ça peut pas être moi.
0: Oui. Oh là là, la mêlée parisienne qui récupère le ballon sur un trop rochelaise.
1: Ah ouais,
0: incroyable,
1: ouais, carnage.
0: Démonstration.
2: Carnage.
0: Avec Carbonel, là, qui est comme un ailier, mais qui a pu libérer ce ballon, qui est toujours dans les mêmes Parisien, était à 30 mètres de la ligne rochelaise. Léo Barré en position de 10, il n'a pas pu transmettre, si c'est transmis, mais c'est passé par le sol le ballon, donc le jeu s'est ralenti. On fait à nouveau des petits tas et pour repartir dans le petit côté avec la commode australienne Allo Emile qui va gentiment défier. Alors bon, on n'est pas dans l'hyper vitesse, mais oh là, Fabre là qui a intercepté le ballon, mais on revient à une faute initiale. Il a joué avec le feu Léo Barré, mais il y avait un avantage en cours et Monsieur Bralet qui va donc redonner la pénalité qui était déjà accordée aux Parisiens sur la mêlée. Quelle poussée en mêlée, incroyable effort collectif. C'est rare quand même de voir les Rochelais se faire partager en deux comme ça hein.
1: C'est quand même long les avantages hein.
0: Oui, mais bon.
1: Bon, là ils n'avaient pas progressé, les Parisiens. D'accord. Mais c'est vrai que sur la mêlée, ils les ont détruits.
0: Hein. Non,
1: c'est
0: Kuntelia
1: qui avait subi, là. Et il n'y a pas de solution, en plus, sur le banc, vu qu'il a déjà remplacé Sclavi. Même
0: coaching,
1: si j'ai l'impression qu'il y a pas mal de Rochelais qui vont rentrer, là.
0: Ouais, il y a Wardy, Latou qui sortent. Il y a Panverne et Bourgarit qui rentrent. Il y a également Botia qui fait son entrée. Et Jégou qui sort. Jégou, c'est pas le Jégou du tournoi.
1: Ah,
0: hein.
1: On l'a pas beaucoup vu avec le ballon. En même temps, on n'a pas beaucoup vu les Rochelais avec le ballon. Donc.
0: Allez, le ballon des Parisiens bien pris au milieu d'alignement. Il y a un ballon porté qui s'est formé, mais ils ont laissé échapper ce ballon récupéré finalement par les Rochelais qui n'en demandaient pas tant. Botia, premier ballon, première percussion.
2: Bah tiens. On l'attend sur
0: et
2: ça.
0: Sorti de camp. Et sorti de camp de.
1: Totalement révolutionnaire.
0: De Le Garec. Voilà, non, je plaisante. Ouais. Il faut bien qu'on rigole un peu. Sur Sud Radio,
1: oui,
0: 46 minutes, sûr. 19-0. Voilà, avec des Parisiens qui sont pour l'instant à leur affaire. Eux qui, vous le savez, s'ils en restaient là avec ce score favorable, disputeraient la demi-finale du samedi, ce serait face à Montpellier.
1: Et là, ce serait pas rigolo, ouais. Hein, le duel des paquets d'avant.
2: Ouais, ouais. Alors là, Montpellier, Stade Français.
1: Là, les mêlées seront sympas à regarder, quoi.
2: Ah là, tu vas te régaler.
0: Nicotera pour Néné, la course rentrante, le relais de Marchand venu de l'aile gauche, c'est bien joué. Ils sont dans les 22 de La Rochelle maintenant. Alaï Fenoua qui a laissé échapper le ballon. En avant des Parisiens. Oh là là, deuxième erreur. Et les Rochelais, elles sont pas mécontents. Voilà, là aussi, lancement de jeu intéressant. Toujours ce système de course rentrante là, avec notamment Néné. Alors parfois c'est dans le jeu courant sur des enchaînements de séquences et parfois c'est sur un premier temps comme sur touche ici, avec quand même toujours la puissance de Néné hein, qui donne une sacrée impression ce soir visuelle en étant au stade. Hein. La paire Néné Ward, dont parlait Jean-Baptiste d'ailleurs dans, au cœur de la mêlée tout à l'heure. Il disait que ça serait vraiment important que leur performance soit au niveau. On peut dire que là, ce soir, ils sont plus que performants.
1: Ouais, et ouais, là, effectivement. Sur cette action, c'est les entrées en Rochelais qu'on fait un petit peu la différence aussi, avec Botia qui était à deux doigts de gratter le ballon, et c'est Bourgarit qui, au placage, fait dégueuler le ballon du Parisien. Donc voilà, il y a peut-être le coaching qui fera enfin son effet côté Rochelais. Changer la fin
0: Aldrit
1: du match.
0: Ouais, Aldrit est parti de sa mêlée qui était une mêlée axiale dans les 22 Rochelaises. Il a gagné 10 mètres importants, mais il était bien pris par Kerr Barlow. Et puis la fameuse sortie de camp, Yaya West en position de 10, Astoy qui s'est écarté, on avait pris la largeur, Favre avec Lagivala. Oh là là, c'est impressionnant. Oh, la pointe de vitesse du centre Rochelais qui a finalement été repris par Dakuwaka. Ah, quelle belle action Rochelaise. Là il y a la métamorphose, et là on aime les voir jouer comme ça, vraiment chapeau. Avec Bourgarit maintenant, Bourgarit face à Tanga et Le Garec, Favre avec Botia, Cancorier. Quel match de Cancorier quand même, il est présent hein, avec Aldrit également. Aldrit bien pris par Alo Emile. Ouais, Astoy là qui a attaqué la ligne. Ils sont plus qu'à 10 mètres des poteaux parisiens. Le bon pressing défensif des Parisiens. Il y aura un avantage en cours pour voilà, pénalité contre les Parisiens, faute au sol. Et les Rochelais qui vont pouvoir avoir un ballon intéressant à 10 mètres des poteaux.
1: Ah, c'est face au perche
0: des poteaux parisiens. Ah oui, face au perche. Ah,
2: est-ce qu'ils ont pris les points ou pas?
0: Non, bon, je sais pas, 19-0, 50 minutes.
1: Il y a un moment, il faut marquer les premiers points quand même.
0: Ouais, si vous voulez, mais j'ai pas l'impression, si.
2: Le problème, c'est qu'il y a 19 points d'écart, quoi.
0: Oui, oui, 19 points, ça fait...
2: C'est beaucoup quand même.
1: Oui. Ah, mais 16, c'est moins de 19. Hein.
0: Ouais, c'est vrai. Ça, c'est imparable. Et Le Garec a posé le ballon.
1: Quand ils arrivent à aller mettre un petit peu d'avancée, les Rochelais, c'est quand même beaucoup plus sympa, non?
0: Seuil tennis, bah oui, oui, surtout avec la qualité quand même de Lagivala.
1: Après, peut-être qu'il peut la donner à Niniashvili sur son aile.
0: Je suis d'accord, mais c'est vrai que voilà, on a écarté ce ballon. Yaya West, Astoy, ça joue rapidement. Rapidement, ça joue à la main. Cette pénalité avec Le Garec pour Aldrit. Maintenant, on a renversé pour Cancorier. Le Garec qui trouve Lagivala. Encore lui, il a trouvé un intervalle, stoppé un mètre de la ligne. On enchaîne encore avec les gros. Allez, le pilonnage qui va commencer maintenant, 2 mètres de la ligne. Il y a Botia. Mais il y a surtout le bras de Monsieur Bralé qui est en l'air, avantage en cours. Les Rochelais qui vont peut-être à minima marquer, obtenir une pénalité et au mieux obtenir un essai s'ils arrivaient enfin à franchir la ligne. Ils essayent, ils sont quasiment à 50 cm de la ligne. Botia a enlevé ce ballon. Panverne a été mis au sol, 2 mètres de la ligne. On est au pied des poteaux parisiens. Peut-être pour la réponse au bout de 51 minutes des Rochelais, dont le compteur est toujours à zéro. Il y a Andy Thimault, il y a Lagivala là encore. Et le ballon toujours au pied des poteaux.
1: Allez, si ça écarte sur la droite, il y a des solutions.
0: Hein. Ah oui. Ça saute aux yeux. Avec Astor, il n'a pas sur un pas pour Niniashvili. Favre qui va enfin marquer cet essai, le premier des Rochelais. À la 52e minute, il est mérité cet essai. Il est mérité parce qu'ils ont produit du jeu et ils ont mis beaucoup d'énergie. Et cela fait 19-5 avant la transformation de Nolan Le Garec.
2: Voilà, on l'attendait hein, cette ouverture du score côté Rochelais. Et Lagivala, il touche. Donc c'est lui hein, qui sonne la révolte tout à l'heure. Ouais. Et Lagivala, il touche trois ballons durant ça. Il avance plus que les avants, Lagivala, hein, sur ses percussions. Lui qui sera bientôt éligible pour l'équipe de France et qui d'ailleurs viserait l'équipe de France. Hein. Il aimerait beaucoup jouer pour l'équipe de France, Lagivala. Il est gif. Hein, donc,
1: le problème, c'est possible. Qu'à son poste, il y a quand même pas mal de monde.
2: Il y a du monde.
1: C'est pas au centre qu'on est le plus démuni en équipe de France.
0: Mais il est pas inintéressant. Nolan Le Garec a raté la transformation 19-5. Entrée de 5 Parisiens.
1: Ah bah,
0: il y a Mathieu Irigoyen Ouais, elle passe à droite, peut-être une légère
10: pas
0: brise.
10: Très dur,
0: c'était bon, dur. Elle est quand même excentrée, les croix des cinq. Il y a Vili qui fait son entrée. L'entrée également de Melikidze, Irigoyen, je vous le disais.
1: Les frères Aloé et Emile, les deux.
0: Je pense également qu'il y a Iscaro qui fait son entrée. Il y a Kerbarlo également qui sort.
1: C'est Abadi qui rentre.
0: Ouais, Paul Abadi, effectivement. Il y a les.
1: Et Tani Vili qui rentre au centre, a priori.
0: Au carré. Voilà, avec Alaï Fonoua donc, qui est sorti, remplacé par Irigoyen. Vili qui remplace Néné. Les deux piliers gauche et la. Les deux piliers, pardon.
1: Allo Emile, les deux frères.
0: Les deux frères Allo Emile. Oh, attention, le renvoi mal négocié par les Rochelais sous pression. Et Astoy qui arrive enfin à dégager son camp. Mais là aussi, pour se mettre en confiance et se dire qu'on repart sur des nouvelles bases, c'est pas évident.
1: Il n'y a personne qui a voulu récupérer ce ballon, donc.
0: Ouais, c'est compliqué. Avec la touche jouée rapidement. Et Carbonel qui a fait quelques petits crochets, gagné une bonne dizaine de mètres. On est à hauteur de la ligne médiane désormais. Léo Barré, la chandelle. Sous la pression de Bourgarit, la chandelle juste devant les 22, Ninajvili à la retombée. Et Vili qui le prend très haut. Il est bloqué en haut. Il est sommé de lâcher le Rochelet qui va pouvoir passer par le sol. Il n'y aura pas de molle, mais si ce n'est un ruck, voilà, avec des Rochelets qui vont sans doute dégager leur camp. Le Garec qui essaye de trouver comme un chien truffier le ballon dans le ruck. Il l'a enfin. Voilà, ça y est, il a gratté. Il l'a. Et une belle chandelle ensuite. Dakuwaka est sollicité. Là, on est sur le deuxième ballon qui passe par le sol et qui ressemble à du beach volley ou du jokari. Enfin, je sais pas trop. Mais ça fait surtout un avant parisien.
10: C'est pas la même chose, le jokari et le beach volley. Permets-moi de voir quelques différences quand même. Notamment dans l'accoutrement.
0: Au début, il avait les mains en l'air, et puis après, il était au sol. Donc, je sais pas s'il avait fait tomber quelque chose.
10: Mais tu devais le placer, le jokari ou quoi? C'est Nicolas Delage, il t'a demandé, c'est ça? C'est pas possible.
0: Non. Mais bon, c'était pour dire que c'était pas très structuré, quoi. C'était pas très maîtrisé. 53e minute, toujours 19 à 5 pour les Parisiens. Le stade est dans une ambiance très sympathique. Et sincèrement, il est plein ce stade un dimanche soir. 14
1: c'est
0: juin
1: super.
0: Ouais,
1: mais y a
0: à Paris,
1: de Rochelais,
0: c'est,
1: hein.
0: C'est beau. Hein. Non, mais il y a beaucoup de Rochelais, mais il y a quand même beaucoup de Parisiens aussi. Et beaucoup de gens en rose ce soir. Et sincèrement, c'est un succès populaire. Moi, j'avais des doutes. Sur tous les niveaux du stade sont ouverts.
1: C'est surtout vraiment, quoi. Dimanche soir, le lendemain, les enfants à l'école. Donc, ça te prive quand même de pas mal de spectateurs. Hein.
0: C'est sûr. Voilà, il y a peu d'enfants d'ailleurs, mais en tout cas, il y a de la vie dans son. Oh, quelle mêlée encore, mais quelle mêlée, mais quel travail, mais quelle puissance. Oh là là, la démonstration. C'est même une humiliation à ce niveau-là et à ce stade de la compétition. 55e minute.
10: Mais
0: c'est incroyable de voir ça, surtout quand c'est La Rochelle quand même. Alors,
1: ah, mais là, je viens de croiser des Rochelais dans les locaux de Sud Radio.
10: C'est la métamorphose rochelaise.
1: Ah non, mais là ils viennent de passer à côté du studio là parce qu'on n'est pas loin de Jean-Bois. Vraiment, et ils sont à deux doigts d'être dans la scène là. Il faut aller les chercher, il faut les aider.
0: Ah ouais.
10: Dans quelques temps ils arrivent là, je vais les voir passer moi.
1: A priori, il y a la caravelle qui les attend pour les ramener à La Rochelle.
0: Et donc sur cette pénalité, derrière il y a une pénale touche trouvée par les Parisiens et une touche à une quinzaine de mètres de la ligne de La Rochelle. Voilà, c'est ça aussi de, l'efficacité.
1: Ils viennent de marquer, ils cafouillent la réception du ballon, ils se font pénaliser sur mêlée et derrière il y a une touche à 5 mètres.
10: Par contre, Melikidze s'est fait mal. Hein. Iskio aussi, Melikidze, il teste un petit peu là.
1: Je sais pas, j'avais l'impression que c'était comme des crampes, mais il vient de rentrer.
10: Il vient de rentrer donc c'est pas.
1: Ouais.
10: Ah, ils n'arrivent même pas à talonner la balle, les Rochelais, sur la mêlée, c'est fou.
0: Ah oui, non, mais il l'élève, il passe dessous, on dirait un tractopelle. Il est.
1: Antonio qui prend des notes sur la mêlée, mais je vois pas trop ce qu'il peut noter, à part on s'est fait détruire.
0: Ouais.
1: Mais ça va pas les aider.
0: Voilà, mais bon, en tout cas, belle défense.
10: Non, mais le rôle du demi-mêlée est intéressant. Hein. Là, par exemple, le Garec, il peut refuser d'introduire à un moment aussi. S'il voit que ça bouge un petit peu avant, il peut refuser d'introduire, il peut essayer de brouiller les pistes. Parce que...
0: Attention à ce temps fort là des Parisiens après la touche. Il y a eu un ballon porté qui a été contré. Les Parisiens qui enchaînent. Et Iscaro qui fait tomber ce ballon. Voilà, pas mal de maladresse là côté stadiste, en tout cas côté parisien depuis le retour des vestiaires. Il y en a eu trois. Et qui handicape un peu les Parisiens pour essayer
1: mais
0: de.
1: Mais elle est tellement dominante que limite ça peut faire partie de la stratégie de faire des en avant. Allez, on retourne en mêlée.
0: Voilà, mais bon, je pense que 19-5 ne peut pas se permettre non plus de discuter cette. On va dire de lâcher un peu, de mettre les mains en haut du guidon. C'est pas trop. La philosophie d'un match de phase finale.
1: Oui, puis je suis pas sûr que ce soit la philosophie de la maison non plus.
0: Bien, il est bien embarqué. Ouais, mais ils ont parfois des trous d'air. Ils l'ont eu dans la saison. Et ils font s'en méfier. Voilà, ils ont même fait aussi beaucoup de comebacks. On s'en souvient contre la section paloise, contre le Racing. Ils avaient obtenu un nul un peu miraculeux. Voilà, la nouvelle mêlée parisienne. Le ballon a été sauvé par les Rochelais qui enclenchent une attaque. De leurs 22 mètres avec Soiteni qui a été mis au sol. Le relais de Le Garac, même sens avec Nignas Juili qui repique vers l'intérieur. On est à 30 mètres de la ligne rochelaise. La redoublée de Nignas Juili. Soiteni maintenant. Noël pris par Vili et Nico Terra. Ah, il s'est bien joué les Rochelais là avec Astoy. Nignas Juili bien pris par Ward, mais ce découpeur Ward, c'est impressionnant. Avec Barré là qui a essayé de jouer au billard avec le ballon qui était au sol, mais Monsieur Bradley avait sifflé. Il y a un ballon en avant qui me semble profiter aux Parisiens, mais voilà. Tout à fait, mêlée introduction parisienne sur la croix des 15, sur les 40 Rochelais. Bon, pour l'instant, les Rochelais essaient, mais la défense parisienne veille. Toujours 19-5, 58 minutes au chrono sur Sud Radio. Barrage de top 14, une place en demi, une place à Marseille, une place contre Montpellier. Pour l'instant, elle tend les bras aux Parisiens.
10: Et les Parisiens sont... Dans une sérénité, hein, tu parlais tout à l'heure de sérénité, François, effectivement. C'est ce qui transpire côté parisien. Et pourtant, hein, 19-5, évidemment, il y a un gros écart, mais imagine La Rochelle marque avec la transformation, ça aurait de quoi relancer le match. Et pourtant, on sent des Parisiens tranquilles, droit dans leurs bottes. Et faut parler quand même de ces montées défensives exceptionnelles de Ward. Hein. Oh là là là là.
0: Ah ouais, il coupe, hein, c'est impressionnant. Là, il a toujours, lui, le deuxième centre. Là, il vient,
10: et l'élément perturbateur, quoi, tout le temps.
0: Ah ouais. Et à un moment, il est toujours dans un timing assez étonnant parce que non seulement il arrive vite pour couper et ensuite il a le plaquage qui coupe. Parce que parfois on peut monter vite et pas assurer un plaquage vraiment, on va dire, qui détruit, destructeur, hein, qui arrive à couper l'action. Et lui, il l'arrive quasiment à chaque fois. Hein. Il a un sens de l'anticipation qui est assez impressionnant. C'est souvent le propre des grands joueurs, c'est souvent le propre des trois quarts centres, hein, spécialistes des interceptions notamment. Mais c'est vrai qu'il a une capacité à mener cette défense. Oh là là, la mêlée parisienne, mais c'est un bulldozer, hein, c'est un truc de dingue. Hein. Avec Abadi là qui l'avantage est en cours. Et Tanga qui récupère ce ballon. C'est une occasion là pour les Parisiens. Le ballon qui est relevé, Abadi, Carbonel, la passe sur un passé bien joué. Briat comme un trois quarts centre. Vili la claquette. Ward maintenant pour Léo Barré qui décale. Marchante, l'essai, il est magnifique cet essai, il part d'un travail d'avant extraordinaire sur la mêlée, il est conclu par une enfilade de passes comme ça sur un pas, et notamment cette dernière de Léo Barré pour Marchante qui conclut en coin sur l'aile gauche. Cela fait le quatrième essai parisien, on arrive à 24 à l'heure de jeu, 24-5 pour le Stade Français.
1: Ah, il y a le relais de Briat aussi, hein, qui envoie une énorme passe dans le cœur du jeu.
10: Ah ouais, encore lui. Hein.
1: Ah ouais.
10: Ah, la passe, il y a une passe un peu limite. Elle est même très en avant, mais pour la, franchement, pour la beauté du.
1: L'avant-dernière. C'est l'entre Ward et Barré.
10: Elle est en avant de 2-3 mètres et il n'y a pas d'inertie. Hein. Les mains vont vers l'avant. Mais mais l'essai est tellement beau. Pff, moi je...
0: Aucun visionnage demandé.
1: Ça part un peu dans le... Au début, c'est un peu dans le désordre, mais alors dès qu'ils arrivent à retrouver le sens du jeu, les Parisiens, là, ça a été trop vite pour les Rochelais.
0: Carbonel bord de touche, elle passe entre les poteaux, cela fait 26-5. Cette transformation pour... Ah ben oui, là ça fait cher. Et on peut tourner du coup. Azago qui sort. Mais Liquidze aussi qui sort. Hein, et Nicotera qui sort. Voilà. Pour il y a donc un Alo Emil qui est revenu. Il y a
1: Liquidze, il n'est pas resté longtemps. Donc c'est peut-être inquiétant bon pour signe, la suite de la saison par contre.
10: Ah, c'est l'Ischio de tout à l'heure. Hein.
0: Ouais, et Pesanti qui a dû remplacer donc Azago. Voilà, on est. Oui, c'est bien Pesanti qui est là. Et les Parisiens qui sont. Bah, qui ont un pied et demi à Marseille là. Hein.
1: Alors bah que là, ça commence à sentir très bon.
0: Corrier qui sort. Voilà, les Rochelais qui se sont qualifiés, mais finalement, ils étaient même un peu trop courts ce soir. Trop court physiquement, trop court dans leur jeu, trop court aussi sur leur base, comme on l'a vu en mêlée.
1: Ah, peut-être et là, le mollet sur, pour Melikidze. Il était strappé au niveau du mollet. En tout cas, il fait non au soigneur sur le banc de touche et il avait les mains sur le visage. Donc il a l'air un petit peu abattu quand même, le pilier géorgien.
0: Ouais, avec les Parisiens là qui ont perdu un ballon et qui maintenant revient au Rochelais alors que les Parisiens semblaient avoir fait le break et avaient peut-être même une occasion, ou en tout cas un début d'occasion qui s'en sortait. Et là, nouveau turnover dans cette action, c'est le troisième dans cette même action. Il est en faveur des Parisiens, Irigoyen qui a fait un gros travail de pression sur Thibaut. Le ballon a giclé en faveur des Parisiens, jeu au pied maintenant. Et on arrive sur Niniashvili qui est pris par deux Parisiens, Marchand notamment, Vili également. Et le ballon pour les Rochelais, mais grosse pression. La Guivala avec Marchand. Oh là là, attention Marchand, ne pas tomber dans le piège là. Oh là là, Botia qui vient maintenant chauffer Marchand, solidarité fidjienne. Et il ne faudrait pas que l'ailier anglais du Stade français soit sanctionné la semaine prochaine en demi-finale, puisque oui, il y a de grandes chances, on peut le dire maintenant à 18 minutes de la fin de ce match, que les Parisiens retrouvent Montpellier en demi-finale. Carbonel qui remonte ce ballon, il est parti de ses 50. Il est, y a Jégou qui a fait son retour sur la pelouse. Et le ballon est sécurisé là, par Pesanti. Et c'est Alo Emil en position de 9. Ça, on le voit peu fréquemment, mais en tout cas, il a fait une belle passe.
10: Tu m'étonnes qu'on le voit peu fréquemment. Il y a une raison. Hein.
1: Ah, il colle pas au ballon, quoi.
0: Non, mais ceci dit, l'image était sympa à voir. Il est venu et il a fait sa passe de gauche à droite. Elle était pas la. Elle n'était pas complètement vrillée. Hein. Elle a été un peu perturbée.
1: Ouais, mais elle a fait la distance qu'il fallait.
0: Et voilà, c'est tout. Et en tout cas, il s'est mis dans la peau de neuf. C'était vive ma vie de demi-mêlée, le temps d'un ruck.
1: Et il a aimé l'expérience.
0: Allo, Emile. Voilà. Ah oui, ça nous fait dire quand même beaucoup de bêtises. 26-5 à 17 minutes de la fin du match sur Sud Radio, la radio du rugby, bien sûr.
1: Il y a moins de suspense que sur d'autres matchs.
0: Ouais. J'ai l'impression que La Guivala est en train de sortir.
1: Il y a West qui revient sur le terrain.
10: Il a comment bah, La Guivala, il a pas trop aimé le déblayage tout à l'heure de Joe Marchant. Hein, et, pas du tout apprécié même. Il aura fait son match, hein, La Guivala. Hein. C'est peut-être le seul d'ailleurs.
0: Oui, il a quand même des qualités énormes. Oh là là, les rebonds qui sourient aux Parisiens. Paul Abadi qui continue, qui prolonge au pied après une récupération. Touche rapidement par les Rochelais. C'est un peu n'importe quoi et à la fois c'est plaisant de voir un match comme ça où le Garec a joué rapidement. Finalement, Abadi et Servine n'est pas en jeu. Oh, la longue passe d'Alo Emil comme un 10 maintenant. Vili, le pied gauche de Vili. Ward peut-être pour le 5e essai parisien. Il est là, oui, il les récupère. Oh là là, mais quel festival! C'est une soirée rêvée pour les Parisiens qui franchissent la barre des 30 points, 31-5 à la 65e minute.
1: Ah ouais.
10: Là, ça commence. Et c'est encore une fois fidèle au match. Hein. C'est fidèle au rapport de force que l'on a. Très clairement. Et on aura le temps d'en discuter. On sera là évidemment la semaine prochaine. Et voilà, mais Paris est plus qu'un outsider pour moi.
0: Ouais, ouais. Ouais, mais on a envie de dire ça aussi pour le Racing qui a fait un énorme coup hier. Voilà, c'est sûr quand tu joues Toulouse, c'est encore plus dur d'être plus qu'un outsider, mais c'est vrai que autant le Racing hier que le Stade France aujourd'hui, ils font forte impression quand même. Hein. Alors Là, l'écart est plus large, mais quand même, ça fait forte impression. Allez, Carbonel, elle est à peu près sur la croix des 5, 25 mètres, ça passe, mais tout lui réussit. Il a eu deux échecs sur pénalité de 40 et 45 mètres pour Carbonel en première mi-temps. Et depuis, il a réglé la mire et même en étant très désaxé, il réussit ses transformations. Néné fait son retour. Néné fait son retour, ça veut dire que sans doute Vili va peut-être jouer troisième ligne. Non. Qu'est-ce qui se passe? C'est Tanga qui sort et Néné qui rentre. Donc ça veut dire que Vili va sans doute jouer troisième ligne.
1: Oui, ce qu'on a vu sur les dernières semaines.
0: 33 à 5, 66 minutes au chrono.
1: À deux doigts de commencer à penser que la saison de La Rochelle, elle s'est finie sur l'exploit de la semaine dernière.
0: Ouais. Quoi, enfin tu veux dire à Chamonix-Delmas quoi.
1: Oui, mais la qualification voilà, était l'aboutissement de la saison quoi.
0: Ouais. Bon, ok, avec ce jeu qui reprend et les Parisiens qui dégagent leur camp à Badi. Ouais, le jeu au pied de pression. Ah. Dakouaka qui chasse un peu les mouches. Le Garek qui récupère ce ballon pour Aldrit. À 10 mètres maintenant de la ligne de but parisienne. Oh, le plaquage impressionnant là de Alo Emile. Il n'a pas trop enserré. Mais Botia qui remet un peu d'accélération. Ils sont maintenant à une vingtaine de mètres de la ligne parisienne, les Rochelais. Lavaux. Ouest. Pour Soiteni qui a pu donner à Aldrit, qui a remis intérieur. On est toujours dans les 22. Grattage parisien. C'est Dakouaka, me semble-t-il. Et oui, qui a gratté ce ballon. Rien ne leur résiste ce soir. Ward maintenant. Et c'est Barré qui a, comme indice, allongé sa passe. Vili sur le côté gauche du terrain. Il a pu libérer ce ballon, Vili, pour Néné qui est passé dans un trou de souris le long de la touche. On est sur les 40 Rochelais. Incroyable la facilité des Parisiens à enchaîner. Léo Barré en 10 avec Pérez Blanc là qui reste debout, qui trouve du soutien. Abadi, la passe pour Irigoyen. Irigoyen qui va défier Léo Barré, maintenant le coup de pied à suivre. Il y a Dakouaka, c'est une fusée. Dakouaka face à Timo. Timo qui a réussi à sauver son camp, mais pas la touche. A-t-il volontairement expulsé le ballon en touche? Il y a un petit conciliabule entre l'arbitre de touche et l'arbitre de centre. 68e minute, toujours 33-5. Ce sera une touche parisienne à 5 mètres de la ligne. Et à nouveau un blessé Rochelet.
1: Ah, c'est Timo, je crois, qui est resté au sol.
0: Il y a Timo, mais il y a aussi Aldrit, me semble-t-il.
1: Ah oui, ça commence à faire vraiment la sale soirée. Quoi.
0: Ah, ils sont au bout du rouleau. Hein. Ah, et Ezeala qui fait sa rentrée. Ward qui sort. Applaudi, salué par le public de Jean Bouin.
1: En même temps, ils peuvent l'applaudir, hein, ils font un sacré match.
0: Ah ouais, sacré match en défense et
1: solide en attaque.
0: D'un bel essai.
1: Ouais,
0: Azagou va faire son retour. Alors, on se souvient qu'ici, clairement, on avait pris 60 points. Hein, il n'y a pas si longtemps que ça dans la saison régulière, il y a deux, trois mois. Et ce qui avait été un peu
10: dans un match qui ressemblait à celui-là. Hein.
0: Oui, tout à fait.
10: Avec et beaucoup de collisions perdues. Hein.
0: Ouais. Et à un moment, à la 50e, voilà, il y a clairement à craquer parce que les Parisiens aussi avaient concrétisé quelques belles occasions. La sortie de Gabriel, le retour d'Azago, retour également de Concorier et Aldrit qui sort. Salué par le public connaisseur de Jean Bouin, mais c'est quand même la fin d'une saison. Lui qui a beaucoup ferraillé pour aider son club, qui a été privé de tournoi avec le 15 de France. Et qui sera sans doute de la tournée en Nations Cup, alors que Concorier semble ressortir. Je ne comprends rien à ce balai de... On est bien d'accord que ça s'arrête là, les 27 changements, le règlement.
10: Oui, c'est
0: là,
10: fini ça.
1: Il y en aura moins.
0: Ouais, ouais. Non, mais c'est vrai qu'on n'y comprend plus rien.
2: Il y a des journalistes bord terrain qui vont perdre du travail, du coup.
1: Ça va casser des carrières.
0: Vous savez, avec l'IA désormais, ça se fera tout seul.
1: Ah, mais Cancorier, finalement, il sort pas.
0: Ah non,
1: Il était quasiment arrivé sur le banc, on lui a dit non, demi-tour, et ben il est reparti.
2: Non, toi, puisque tu vas à Toulon, tu souffres jusqu'au bout.
0: Eh oui, prochaine destination de Judicaël Cancorier.
2: Il va faire beaucoup de bien à Toulon.
0: On vous le rappelle. Ouais. Ouais, grosse saison. Allez, cette touche à 5 mètres. Il reste 12 minutes dans ce match. 33-5. Et ballon bien capté en milieu d'alignement. Ballon mal négocié. La passe de basketteur. C'est n'importe quoi. D'Alo Emile. Et il y a eu un en avant. Mais c'est vrai que les.
1: Et ils se permettent des libertés aujourd'hui, les Alo Emile. Hein. Entre un qui joue demi-mêlée et l'autre qui envoie des. Oui, bon, elle n'était pas terrible quand même, sa passe. Elle était directe en touche.
0: C'est rare hein, parce que ça fait penser un peu à la finale de Champions Cup où les Bordelais avaient 35 points d'avance face au Leinster, enfin 35-7. Là il y avait 19-0 à la mi-temps. C'est vrai qu'après la deuxième mi-temps, on a l'impression qu'on est plus en gestion. Alors il faut faire un peu attention, mais c'est pas d'une grande intensité la deuxième période hein, par rapport au premier mi-temps.
1: Il y a un certain relâchement.
0: Oui, c'est le scénario qu'on a vu aussi, alors pas hier soir, mais.

0: Aïe aïe. C'est vrai que c'est dur hein, quand même, parce que t'en chies pendant 4 mois pour essayer d'aller faire les phases finales et tu te fais mais défoncer, mélanger comme ça. Oh, c'est dur hein. Oh là là là.
1: Non, mais surtout, ce qui est cocasse dans cette situation, c'est que le Stade français la semaine dernière était à deux Flandres. Le Stade français ouais. mené pendant une bonne partie du match, finalement, s'est fait doubler par La Rochelle de façon tout à fait logique. La Rochelle, on a eu l'impression qu'il y avait, ça y est, par le concours un peu de ces duels à distance avec la défaite des Bordelais, bon, on s'est dit ça y est, c'est un nouveau départ, cette nouvelle saison. Et là, on les voit, mais sur les rotules, complètement dominés, ils se font défoncer en mêlée. En touche, c'est quand même, c'est pas non plus de la précision suisse. Hein. Ouais, non, c'est quand même curieux de les voir comme ça. Mais c'est aussi lié à la qualité parisienne. Là, pour le coup, on sent de la fraîcheur, on sent de la précision. Hein. Et quelle puissance en mêlée. Avec Néné qui attaque la ligne, la redoublée de Carbonel pour Dakou, qui est dans la ligne, qui donne à Marchand. Oh, le doublé de Marchand. Oh, il est beau cet essai. Il part d'une mêlée, une attaque en première main, la belle redoublée de Carbonel et puis Dakou qui met le turbo pour prendre l'intervalle, passer les bras, décaler l'autre ailier parisien, Joe Marchand. C'est beau, il n'y a rien à dire. C'est trop facile même, mais c'est parce que c'est du... C'est du beau travail. 70e minute, donc essai de Marchand. Et ça tourne un peu à l'humiliation. Ah, 38 ouais, à 5.
2: C'est ce que j'allais dire. Là, on est à la limite du ridicule maintenant pour les Rochelais. Là, 38 à 5. Tu te dis pourquoi avoir fait ce sprint final, pourquoi être revenu jusque-là si c'est pour te prendre une raclée comme ça aujourd'hui et finalement n'avoir rien tenté dans le jeu. C'est quand même dur.
1: Ouais.
2: Là, Dakou Aka, il saisit du ballon. C'est vraiment un artiste, le garçon. Parce qu'elle jongle, hein, il jongle un peu avant de récupérer ce ballon et ensuite au contact il arrive à la donner à Marchand qui va conclure. Solide.
1: Allez, la transformation qui passe, 40 à 5. Voilà. Transformation de Carbonel qui a été impeccable dans l'exercice. Et 40 à 5 en barrage. Je sais pas, là, il va falloir qu'on se replonge dans les stats, mais.
0: Ouais, c'est vrai, je t'entends de dire.
1: 40 à 5 en barrage, il n'y en a pas eu beaucoup hein, quand même. Normalement, c'est des matchs plus serrés. Et.
0: Toi, voilà, tu veux faire de la stat là. Allez, c'est parti. On y va.
1: Non, mais c'est pas ça. C'est qu'en disant les chiffres 40 à 5, je me disais, comme ça, je pensais. Spontanément, est-ce qu'il y a un match 40 à 5 en barrage de mémoire? Là, comme ça, non. Mais ma mémoire est faillible avec le beau jeu au pied d'Abadi.
0: 52-23 la saison dernière, Toulon-Castres. On est pas loin.
2: Ouais. C'est pas.
0: Non, mais voilà, qui t'a placé.
1: C'est pour Quentin.
2: J'avais oublié cette stat.
1: Oui, mais t'as quand même le 23. Là, t'as 40 à 5.
0: Oui, il y a quand même le 23. Ouais,
2: ouais. Ouais, mais je crois que dans les années précédentes, je sais plus si c'est le Stade français ou le Racing qui avait pris aussi un petit peu en finissant 6e. Et...
1: Oui, mais je me souviens du Racing à Saint-Sébastien contre le Stade toulousain en demi qui avait pris cher.
2: Oui.
1: Je crois que c'est en 21 de mémoire. Mais c'est vrai qu'en barrage, je voilà. Il semblait que c'est toujours des scénarios un peu plus.
2: Disons que la Rochelle n'a pas fait barrage longtemps en défense aujourd'hui.
1: Ouais, Néné qui a récupéré un jeu au pied par-dessus des Rochelais, le contre-parisien, mais finalement le sauvetage de Niachvili sous pression, sous la pression de Dakou Aka, qui a quand même toujours ses jambes de feu. Hein. Il a été prépondérant sur le deuxième essai parisien en première mi-temps de Léo Barré, la bord de touche, en faisant 1-2 avec l'arrière parisien. Et là, il a été aussi magistral sur cet essai à la 70e de Marchand, qui est le 6e essai, il me semble, le 6e essai parisien. 40 à 5. Et ça chante dans le stade de l'Ouest parisien, qui accueille aussi le Paris FC, vous le savez, en Ligue 1. Enfin, la saison de Ligue 1 est terminée. On est passé à la Coupe du Monde, certes, mais bel enchaînement de passes volées là, avec notamment Favre qui a servi Niachvili. On est sur la ligne médiane, on essaye de se réjouir.
2: C'est une équipe de volleyball, quoi.
1: Voilà, mais on est. on est. Disons qu'on essaye de valoriser ce que l'on peut. Et voilà, mais.

0: Et là, à nouveau, beau travail défensif des Parisiens hein, qui obtiennent une mêlée alors que le ballon était dans les mains rochelaises. Les Rochelais, ils sont dépités. Ils sont là. C'est un calvaire pour eux cette soirée. Il reste 5 minutes 30 dans ce match. Il y a un Parisien qui est resté au sol. Je ne sais pas si c'est pas Dakou Waka. À regarder. Ouais, à vérifier. Il est à l'opposé de moi. Alors, je vois pas. Je pense que c'est Dakou Waka.
1: Nous, on regarde des Parisiens faire du vélo, pour être honnête. Donc, c'est
2: Dakou Waka qui nous propose.
1: Mais c'est bien Dakou Waka. Et il est testé au niveau du genou, mais ça ressemble à des crampes peut-être au mollet. En tout cas, on lui tire.
0: D'accord. Tiens, on rappelle à ceux qui. Juste, je rappelle le maintien, quand même, on l'a pas trop dit pendant le match parce qu'on était aspiré par ce match. Le maintien de Perpignan hein, aux dépens de Provence, 47-24. On l'a vécu sur Sud Radio en fin de journée. Voilà, le match est terminé vers 20h. Donc Perpignan reste en top 14. Ça, c'est l'info primordiale du jour. Et puis le Stade français va disputer une demi-finale. Oui, Alex, attention, hein, parce que Abadi est parti dans le fermé. Avec Dakou Waka qui va beaucoup mieux.
2: L'arrivée des barrages, c'est 2008-2009, hein, c'est ça, si je suis pas fou. Ou 2009-2010, l'arrivée des barrages en top 14. Parce qu'en fait, moi, je ne trouve aucun match avec un tel écart. Sur les barrages.
0: Ouais. Mais non, mais c'est pour ça. Pour moi, les premiers barrages, il y a des Montpellier-Castres. Il y a pas mal de Montpellier-Castres. Ça doit être ça. Il y a le Racing à Clermont, notamment. Clermont qui. En 2010, il y a Clermont Racing ou Morgan Parra pour sa première saison.
2: C'est quand le Racing monte et va direct en phase finale.
0: Voilà, mais ça perd de peu à Clermont.
2: 21-17.
0: Et c'est Morgan Parra qui allume la flamme clermontoise à un moment où ils sont pas bien et il obtient un carton jaune sur Delapé. Et derrière, Clermont qui l'emporte. Oh là là, Marchand qui récupère un ballon. Oh là là, le numéro de Marchand avec Dakou Waka au relais. Mais là, ils se frisent, ils se régalent, ils s'amusent, ils sont au camp des loges, là, les Parisiens, là. Ils sont à l'entraînement.
1: Ah, mais il a pris le périph' Marchand là-dessus.
0: Vili avec Pérez Blanc en position d'arrière, comme s'il était en arrière. Néné en position d'ailier. Néné qui reste debout, mais il est gaillard grave, Néné. Et il n'a pas pu donner intérieur. Il a été mis en touche, poussé en touche à un mètre de la ligne. Mais quel festival ce soir, quand même, de la certains joueurs centre. Marchand. Ah ouais, Dakou Waka et Néné. Quel match. Voilà, il y avait Ward tout à l'heure. Mais oui, alors Dakou Waka, il a une fatigue. Hein. Il a des crampes, il a un truc. Mais quand il se relève, ça va.
1: Ah mais il a des crampes jusqu'à ce qu'il ait le ballon dans les mains.
0: Hein. Voilà. Ouais, non, mais donc,
1: je suis même pas sûr qu'il y avait touche.
0: À ta question, je pense que oui, ça doit être 2009. Alors est-ce que c'est 2008-2009 ou 2009?
2: Parce que du coup, j'ai remonté jusque-là et j'ai pas trouvé en fait. Donc je crois qu'effectivement, c'est le barrage le plus large.
0: C'est souvent des matchs très serrés. Et ouais. Voilà, bon, histoire de dire qu'on en a vu quelques-uns aussi, mais c'est une impression confirmée par cette statistique. Voilà, mais ça reste quand même une victoire qui va leur donner confiance à ces Parisiens pour effectivement aller à Marseille défier Montpellier samedi soir prochain. Dakou Waka qui est invité à sortir du terrain parce qu'il y a un changement qui est fait. Voilà, l'arbitre de touche opposé est allé le chercher, il dit voilà, maintenant tu sors. Il va faire sortir le terrain en faisant le tour. Voilà, il ne va pas traverser tout le terrain parce qu'il est à l'opposé du couloir.
1: Mais c'est Tanguin qui est rentré, donc ça doit être Vili qui repasse derrière.
0: Voilà, c'est le couteau suisse. Vili au centre, Ezeala à l'aile. Néné, premier centre, Carbonel, Marchante et Barré. Voilà pour la ligne de trois quarts. La troisième ligne, il y a Irigoyen, il y a Tanga et il y a Briat. Ah, ils sont quand même rodés. On rappelle que Makalou hein, est hors groupe hein, aujourd'hui. Que c'est Irigoyen qui est dans le groupe. Que Vili, depuis deux journées, c'est-à-dire depuis la 25e journée, il est devenu un couteau suisse hybride avec. On va dire sa spécialité le centre mais aussi troisième ligne alors que Briat chauffe un peu les supporters là ils sont dans le coin gauche du
2: quel
0: terrain
2: quel match de Briat Arrivé d'Aurillac, de Clermont, enfin c'est fou ça, sa carrière aussi.
0: Il était passé Briatte, aussi par Agen, hein, Briatte.
2: Oui, oui, bien sûr. Quelle histoire.
1: Ah, dans ce match, il aura tout fait, même chauffeur de stade.
2: Ouais. Non, mais franchement, ouais,
0: Et Dakuwaka aussi.
2: Ah ouais, c'est sympa. C'est super l'image avec Dakuwaka. Tu vois, on a longtemps parlé, notamment sur cette deuxième partie de saison, François, avec toi, de cohérence. La cohérence montpelliéraine, elle était évidente, elle est claire. Même la cohérence paloise, hein, au regard de ce qu'ils veulent proposer, ils sont droits dans leur botte sur leur projet de jeu. Il y a une cohérence parisienne aussi. Et au final, dans les matchs qui sont bouillants, qui sont importants, c'est ça, c'est sur ça que tu te reposes, sur ce que tu as construit sur le long terme.
0: Ouais. Et puis aussi quand même sur, je trouve, l'équilibre des on va dire des squads, hein. C'est-à-dire tripler les postes avec des joueurs qui sont.
2: Alors que les dernières, t'es à la rue, quoi. À la rue.
0: Ouais, il y a certains postes où ils étaient un petit peu on va dire déplumés. Et on se rend compte quand même que c'est le secret aujourd'hui, hein. Et on le sait. Mais c'est vrai que bon, il y a le cas toulousain avec la richesse de sa formation, donc qui est un peu une exception. Mais après, je pense que c'est ce qui a manqué aujourd'hui cette année à Lyon-Bordeaux-Bègles. Les blessures ont fait que certains postes ont souffert. Et pour jouer deux compétitions, on l'a vu. Mais là aujourd'hui, les Parisiens, voilà, il y a un équilibre dans leur effectif. On sent que tous les voyants sont au vert, ça tourne et sincèrement, il dégage une impression de solidité qui bluffe, hein. Mais ça c'est les dynamiques, hein. Les dynamiques quand les victoires s'enchaînent. Allez, le décompte, c'est terminé. La dernière action, peut-être, oui, avec Briatte. Briatte, le triplé peut-être de Briatte. Oui, incroyable essai. Oh, le triplé de Romain Briatte. Cela fait 45-5. 45-5 à la sirène avant la transformation. Oh. Et sinon beau spectacle de crampe.
1: Il s'offre un rappui sur Bergeon en plus.
0: Ouais. Oh là là, pour La Rochelle, c'est une humiliation quand même.
1: Ah ouais. Ah mais il se fait pas mal Briatte par contre sur l'essai parce qu'il reste au sol là, touché à l'épaule, j'ai l'impression.
0: Ah oui.
1: Bon. Il tire
2: l'épaule droite. Ah ouais,
1: il s'est fait mal en aplatissant.
2: Je crois qu'il clavicule. S'est déboîté. Oh non.
0: Ouais. Ouais. Ça c'est la tuile parce que sincèrement, on va dire, je comprends l'attrait du.
2: Ah, il est tombé sur la balle. Aïe, aïe, aïe.
0: Mais il doit donner extérieur. Il a barré, je pense, ou un autre partenaire. Il doit donner extérieur, mais bon.
1: Bon, après il avait le triplé au bout. Hein.
0: Ouais, mais enfin si t'as plus l'épaule et que tu peux pas jouer à Marseille, le triplé on s'en fout un peu. Hein. Mais bon, surtout à 45-5 avant la transformation qu'on va vivre. 80 minutes et 56 secondes au chrono. Et peut-être pour parachever ce magnifique travail.
1: Ah, et puis c'est
0: la transformation
1: tout de
0: suite, hein, qui ne passe pas. 45-5, un compte rond ce soir à Jean Moins. Incroyable scénario. Et donc le Stade Français, c'est l'information de la soirée, qui rejoint la demi-finale comme il y a 2 ans à Bordeaux où les Parisiens avaient été éliminés par l'Union Bordeaux-Bègles 22-20. Et bien le Stade Français va aller donc à Marseille défier Montpellier cette fois pour un duel de costaud. Ce sera samedi soir la deuxième demi-finale. L'autre demi-finale opposera, vous le savez, le Stade Toulousain au Racing 92. Voilà le dernier carré. Je ne sais pas si vous aviez misé votre maison sur ce dernier carré, mais bon, voilà, deux clubs parisiens, c'était pas fait quand même. Hein, et voilà, même si les Parisiens sont restés longtemps dans le top 6, hein, dans ce championnat, c'est vrai que d'en avoir deux dans le dernier carré, c'est en tout cas la récompense d'une belle saison. La saison de La Rochelle se termine.
2: Oui.
0: C'est dur, mais il y a eu de l'espoir. Ils ont tellement ferraillé pour arriver là et finalement pour se faire comme ça désosser, j'ai envie de dire, parce que c'est ça un peu quand même. Il y a eu cette souffrance en mêlée, ce supplice pour les Rochelais là sur chaque mêlée. Quelle image, hein, c'est celle qu'on retiendra des difficultés rochelaises. Beaucoup de tristesse là sur les visages des joueurs, hein, qui. qui erre un peu comme ça en solo. Alors on se serre la main, une petite tape pour se remonter le moral, mais quand même on sent qu'ils en ont pris un sacré coup sur la carafe là, les Rochelais, après l'espoir de la qualification in extremis de la semaine dernière. Et eh bien c'est la douche froide pour les Maritimes. Ils sont habitués, l'eau est fraîche quand même en Charente, mais quand même en tout cas pour le Stade Français, il n'y a pas d'effusion de joueurs, hein. Il y a beaucoup de
2: joueurs
0: maîtrisés.
2: Parce qu'il y a un projet, il y a une ambition, il y a une ambition. François, on est tout de suite avec Richard Esco. Bonsoir Richard.
3: Bonsoir, bonsoir François, bonsoir Alexandre, bonsoir à tous.
1: Bonsoir.
2: Merci d'être avec nous Richard. Salut, Richard. Auteur, journaliste, grand reporter, ancien patron de la rubrique rugby de l'équipe notamment. Aujourd'hui, l'élan, on va dire, Rochelais, la dynamique rochelaise, l'élan s'est heurté à la cohérence parisienne du projet.
3: Alors l'élan Rochelais, si tu veux, pour moi, il s'est arrêté à Marcel de Flandre. Je pense que les joueurs, ils n'ont pas fait le voyage, ils étaient cuits, ils étaient rôtis, ils ont bataillé toute la saison, ils ont fait une Coupe des Champions qui n'était vraiment pas à la hauteur de leur standing. Ils se sont qualifiés parce que le Racing a été emporté à Clermont et Clermont a battu l'UBB à Chabans. Sinon, je pense qu'ils restaient sur le côté. Et là, on a bien vu qu'ils n'y étaient pas, quoi, face à une équipe du Stade Français qui n'a pas été géniale. Franchement, c'est le match de trop.
2: Ouais, effectivement, ouais. Le match de trop, François, tu es. Ça s'est rapidement vu quand même dans le match. Hein. On rappelle, après 7 minutes, il y avait déjà 60 plaquages côté Rochelais. Hein. Pas un bon signe.
0: Excuse Richard, moi je suis assez étonné justement de voir que les Rochelais, on a l'impression qu'ils étaient tout de suite sur les rotules. Quoi. En fait, même si les Parisiens, ils ont mis de longues séquences, ils ont joué leur jeu, ils l'ont fait plutôt méthodiquement. Mais comme s'ils avaient tout laissé la semaine dernière et qu'il manquait aujourd'hui de carburant. Mais c'est tellement flagrant, moi c'est ça qui me surprend le plus aujourd'hui dans ce rugby actuel.
3: Alors exactement François, mais tu sais, les Rochelais, normalement ils ne sont pas qualifiés, ils ne sont pas au niveau de la qualification, ils sont sur la 7e, 8e place. Ils sont qualifiés, je te l'ai dit, parce qu'il y a eu un enchaînement de circonstances qui leur a été favorable et pour lesquelles ils n'avaient absolument rien à voir, c'est-à-dire Clermont les a, le Racing et Clermont les ont aidés, les Rochelais. Là ils étaient cuits, ils ont tout laissé, tu l'as dit, à De Flandre. Pour avoir vu le match, le Stade Français est arrivé avec un banc très léger, à mener même à Marcel de Flandre et ensuite à laisser flotter les rubans, alors que les Rochelais, eux, ils étaient à 200%. Et ça s'est vu, il n'y avait plus d'essence dans le réservoir. En un moment, je regardais le match avec des amis, on a l'impression que c'était du volleyball, c'était du ballon prisonnier. Ils n'arrivaient pas à capter le ballon, ils ne tenaient pas, et tu as raison, la mêlée rochelaise, qui a toujours été le point fort de cette équipe, là, a été complètement désossée, quoi.
2: Ouais, ça a été un carnage.
0: C'était une souffrance, hein. Là j'imagine que ça pas, quand on est supporter rejeté, ça devait être dur, parce que quand même il y a on va dire entre guillemets une marque, un ADN sur le jeu d'avant à La Rochelle. Il y avait quand même des poids lourds, alors même si Jean-Baptiste Elissal nous expliquait tout à l'heure qu'il y avait une métamorphose, il y a quand même une culture du jeu d'avant. Et là, sur un match de phase finale, de se faire partager comme ça en mêlée, sur toutes les mêlées, hein, quand même, c'est moi ça m'a vraiment surpris. Hein.
3: Alors moi je vais te dire François, j'ai eu honte. Étant un vieux Rochelais, alors j'ai pas joué en équipe première comme toi à Bègles au Stade Français, mais bon, j'ai porté le maillot et puis le Stade Rochelais, je le connais, je le suis depuis très très longtemps. T'as le droit d'être mauvais, c'est pas grave, t'as le droit d'être battu, c'est pas grave, mais t'as pas le droit de te faire exploser en mêlée, t'as pas le droit d'être ridicule dans les rucks et puis de d'encaisser 7 essais sur un match de barrage. Mais enfin, ça rime à quoi? Alors il y a une vraie question qui se pose à La Rochelle, je sais que je vais heurter pas mal de sensibilité, mais est-ce que Ronan O'Gara a pas fait la saison de trop? Il y a vraiment des questions qui se posent sur le port, hein, au milieu des deux tours. Là, on se demande si O'Gara, l'idée c'était pas quand même de le faire partir et de renouveler directement à la fois l'équipe et le staff. Je peux te dire, pour ce que j'en sais, et tu sais Alexandre que j'ai quelques oreilles au sein du club, il y a des questions qui se posent, ça tiraille de partout, et je ne serais pas surpris qu'il y ait quelques bouleversements d'ici le début de saison.
2: Ouais, et puis on l'a vu, hein, tout à l'heure, il était positionné entre Romain Carmignani et Romain Sazi. On sait que c'est Rémi Thalès qui a pris aussi pas mal d'importance. Il y a comme les anciens joueurs qui sont en train de progressivement prendre les choses en main.
1: Ouais, mais Alexandre, c'est la semaine dernière, je crois qu'on a reçu Vincent Merlin qui nous disait que pour lui, la question s'était jamais posée et ne se pose pas. De l'avenir de Ronan O'Gara.
3: Le problème de Vincent Merlin, c'est qu'il n'a pas vu le départ de Colazo. Le problème de Vincent Merlin, c'est qu'on pose pas cette question de savoir s'il est toujours le président du Stade Rochelet. On sait qu'aujourd'hui, c'est Pierre Vénère qui tire les manettes et pas seulement en coulisses. Il est vraiment le directeur général. Vincent a pris beaucoup de recul. Aujourd'hui, on se demande, alors je peux vous le dire, j'ai quelques amis au sein du comité du conseil d'administration, on se demande qui dirige. Voilà. Donc on a un président qui préside pas, un directeur général qui est dans l'ombre, sorte de figure mazarinade ou mazarinienne du rugby. Il y a des vrais soucis en intérieur. Et puis La Rochelle, c'est une grande muette. C'est pire que l'armée. Rien ne sort, rien ne sait. Ça reste à l'intérieur et ça crée un climat quand même relativement délétère. Je ne dis pas que ça explique les en avant et les approximations rochelaises et les reculades en mêlée. Mais enfin, on sent que c'est un club qui est arrivé au bout d'un cycle.
2: Oui, c'est vrai que cette fin de cycle et cette métamorphose là qu'on a eue en milieu de la saison. Non, mais on en rigole. Je t'explique pourquoi on en rigole, Richard, parce que Jean-Baptiste nous a mis en valeur cette métamorphose, on va dire un peu subie avec toutes les blessures et ce changement d'option pour aller vers du jeu un peu plus de déplacement. Ça a fonctionné un petit peu, mais la réalité aussi, c'est que c'est pas ce rugby là aujourd'hui qui gagne des matchs. On l'a bien vu hier, oui, le Racing 92 a été très fort devant.
3: Oui, alors La Rochelle a eu des périodes avec le tout devant. Jean-Pierre Elissal avait mis le tout derrière parce qu'il n'avait plus le pack. Aujourd'hui, on n'a pas un entraîneur capable de mettre l'accent sur les points forts de son effectif. Et d'ailleurs, on ne sait pas où sont les points forts de l'effectif. On sait que Nolan Legarec a beaucoup manqué au moment où il fallait marquer des points en milieu de saison. On sait que Antoine Astoy a été vilipendé par son coach qui après s'est excusé et l'a relancé. Tout ça, ça fait beaucoup d'approximations, ça fait beaucoup de tensions, ça fait beaucoup de discussions dans les vestiaires et au sein de l'effectif, et c'est jamais bon pour un club. Et puis je vais te dire, vous avez Jean-Baptiste, il ne faut pas oublier que ça a été le capitaine de l'équipe de France, un des meilleurs demi de mêlée, demi d'ouverture du 15 de France. Et il a entraîné Montpellier, il a entraîné l'équipe de France, et vous savez où il est aujourd'hui? Il est à une portée de drop du stade en train de servir les demi et les cafés dans un petit bar, et le club ne veut absolument pas le faire entrer. Quand on a un Jean-Baptiste Elissalde à 150 mètres du stade Marcel Delfant et qu'on ne l'utilise pas, pense qu'il faut commencer à se poser des questions.
1: Ça nous arrange parce que du coup il est chez nous.
2: Ouais, nous ça nous mettrait bien sur le consultant, mais c'est vrai que on sent que.
3: On peut s'interroger, il y a un vrai problème politique et sportif au sein du club. C'est un club qui a disputé 4 finales, qui en a remporté 2 en Coupe des Champions, en Coupe d'Europe, qui a disputé 2 finales du top 14. Il était à son apogée et là on voit que depuis 3 saisons c'est une dégringolade. Et là ce match-là, c'était d'un ridicule. Écoute, je n'ai jamais eu aussi mal au cœur en regardant le Stade Rochelet que ce soir-là. J'étais avec des amis, en famille, on regardait le match et à un moment on regarde et on dit mais c'est pas possible, il reste 20 minutes à jouer. 20 minutes à jouer, mais arrêtez le match tout de suite.
2: Non, mais c'est vrai que c'était délicat. Qu'est-ce qu'on garde, François, de ces barrages? Parce que on a vu le Racing hier quand même faire, et je mets toujours des guillemets sur l'utilisation de ce mot, mais faire une guerre quand même importante devant sur la pelouse du Hameau. On a vu la cohérence devant et la destruction aussi de Montpellier toute la saison, celle de Paris. Est-ce qu'il y a quelque chose qui est en train de s'enclencher en top 14?
0: Ouais, alors moi je sais pas. Moi ce qui m'interpelle plus, c'est la formule en fait. Entre l'access match tout à l'heure, là 40 points, etc. Je pense qu'on est un peu à une bascule. Alors il y aura toujours des défenseurs de la formule et tout. Mais voilà, moi j'attends de voir les demi-finales. Pour moi, je suis un déçu des demi-finales depuis de longues saisons. Et je pense que ces matchs, à part faire des bonnes recettes, etc., ne présentent pas un intérêt dingue. Donc voilà, aujourd'hui, il faudrait solidifier la poule unique, faire une finale 1 contre 2 et soulager le calendrier des joueurs qui finissent sur les rotules. On le voit avec des Rochelais, sincèrement.
2: C'est la première chip que tu veux, François.
0: Mais oui, mais la première chip, je veux dire, c'est pas un exemple parce qu'ils ils sont plus que 10 clubs, mais nous, ça pourrait très bien nous arriver demain. Mais moi, je pense que là, quand on voit de tels écarts, quand on voit une équipe comme La Rochelle avec des joueurs de haut niveau, qui, bon, il y a eu trois blessés en première mi-temps.
2: Ouais.
0: Je pense qu'il y a quand même une réflexion à avoir sur la formule. On s'auto-congratule d'une formule qui, je trouve, est en train quand même de... Tu disais les barrages, c'était quoi, 2009, Alexandre, tout à l'heure?
2: 2009-2010, depuis... En fait, c'est le barrage le plus large de l'histoire du top 14, comme l'on a vécu ce soir. Hein. 40 points d'écart, c'est jamais arrivé.
3: Si je peux me permettre, François, Alexandre, c'est le barrage le plus large parce que La Rochelle n'aurait jamais dû se qualifier. C'est l'UBB qui aurait dû se qualifier. Personne n'imaginait que le Racing a humilié Clermont et ensuite battre l'UBB. Après, François, ton propos est très intéressant, mais je pense que c'est pas la question que pose Alexandre, si je peux me permettre. Alexandre pose une question sur les contenus. Pour avoir vu les matchs de Pro D2 d'Access, pour avoir vu effectivement l'intensité de Pau Racing, tu te demandes, pour avoir vu Montpellier pendant la fin de la deuxième partie de saison concasser tout le monde, effectivement, on se pose la question, qui va être capable de proposer un jeu complet? Moi, je vois que Toulouse. Et c'est vrai qu'il y a le jeu toulousain d'un côté et que derrière, il y a des jeux qui sont d'une agressivité folle, qui sont énergivores, et on voit que ça laisse un paquet de blessés sur le bas-côté. Je suis pas persuadé, vous avez regardé aussi les demi-finales de Super Rugby, je suis pas persuadé qu'aujourd'hui, le rugby tel qu'il est pratiqué dans le Top 14, mis à part Toulouse, soit le rugby qui gagne. La preuve, Pau a perdu, et on attend de voir ce que va donner Toulouse en demi-finale, parce que pour le reste, franchement, j'ai l'impression d'avoir reculé 20 ans en arrière et d'être dans un sport qui est un sport de gladiateur, mais pas du tout le sport qu'on aime. Donc, et François, tu as peut-être raison, il y a une réflexion à poser sur qu'est-ce qu'on fait des phases finales, qu'est-ce qu'on fait du championnat, parce que là, franchement, ça devient les jeux du stade, quoi.
2: Ouais, et l'incidence de la sélection aussi, hein. Les Rochelais ont eu beaucoup de blessés, ont aussi donné des joueurs à l'équipe de France, là où le Stade Français Paris n'a concerné que Noah Néné un peu, Léo Barré un tout petit peu, et ça a été très restreint, hein. Le Stade Français Paris n'a pas été fortement impacté par le calendrier international. On a un appel en provenance de Niort, c'est Sébastien de Niort. Bonsoir Sébastien.
4: Bonsoir messieurs.
0: Bonsoir.
2: Bonsoir Sébastien. Bonsoir. Quel bilan tu nous fais de la soirée, Sébastien?
4: Le bilan pour nous les Rochelais, il est compliqué, hein, parce que c'est vrai qu'on y a cru sur cette remontée fantastique des Maritimes et ce soir on est cuit. C'est vrai que je rejoins totalement ce que disait François sur cette formule. Alors c'est vrai que pour Netflix, pour les popcorn, c'est super chaque année d'avoir des scénarios complètement fous, d'avoir des phases finales avec des scénarios qui nous renversent, mais pour les rotules des joueurs, c'est vrai qu'on a l'impression que d'année en année, avec ces calendriers surchargés, on est en train d'abîmer des corps et on est en train d'avoir des saisons qui n'ont plus vraiment de sens. Alors bien sûr, c'est vrai que depuis 3 mois, ils tiraient la corde comme pas possible, les Rochelais, pour aller chercher ce but, mais au final, pour quel résultat? Et puis, comme tu le disais, Alexandre, il va y avoir des joueurs qui vont être pris aussi pour cette tournée d'été, enfin qui n'est même plus une tournée, qui va avoir un vrai enjeu maintenant pour l'équipe de France. Dans quel état vont-ils revenir, les Rochelais? Ceux qui vont être concernés par la sélection, c'est embêtant, parce que j'ai l'impression que là, physiquement, ce soir, ils ne pouvaient plus rien faire.
2: Ah, c'est au bout du bout, hein. On a l'impression que tout le monde est éreinté quand même de cette saison extrêmement longue.
3: Les Rochelais sont éreintés, Alexandre. Oui, les Rochelais sont éreintés. Mais oui, tu vois, le Stade français, ils sont frais comme des gardons. Et leur Pau qui avait fait respirer son équipe a complètement manqué ses 50 premières minutes. Le Racing, qui était soi-disant exsangue, a réussi grâce à Colazo à trouver des vertus guerrières. Je pense que tout ça, c'est très bon pour le Stade toulousain et Montpellier, qui étaient à l'herbage et qui vont récupérer des adversaires qui ont laissé beaucoup d'énergie dans ces matchs de barrage. Et tu vois, François, c'est quand même la prime au 1 et au 2. Et je ne serais pas étonné que ça soit Toulouse-Montpellier en finale.
0: Oui, mais regardez les demi-finales depuis quelques années. elles n'ont ni queue ni tête. Je veux dire, l'an dernier, Toulon a pris 40 points par l'UBB à, je sais plus où c'était, à Lyon. Enfin bon, bref. Enfin,
1: t'étais à Lyon, je crois. Ouais.
3: C'était à Lyon.
1: Ouais, qui était en plus.
0: Non, mais ce que je veux dire, et Toulon avait fini 3e de la Poulinique. Sincèrement, je veux dire, moi, j'ai pas d'intérêt à dire ça, mais à un moment, il y a des choses qui se voient depuis plusieurs années. Quand c'est une tendance qui dure depuis 7-8 ans, c'est là on est sur un truc cyclique qui est important. Donc, on sait comment tout ça fonctionne, c'est pas le problème, mais c'est vrai qu'à un moment où on cherche des dates et au moment où les joueurs vont quand même repartir en Nations Cup pour faire, il y aura je crois deux dates de plus encore dans le calendrier international. Tout ça, et on marche un peu quand même sur la tête. Mais
3: tu sais, François, tu le sais, les demi-finales sont faites pour quoi? Elles sont faites pour que la LNR puisse récupérer un peu d'argent et faire tourner la boutique toute la saison. On le voit pas. Une heure avant le match, moi, j'ai plus envie d'aller voir ces matchs-là. Parce qu'une heure avant le match, tu as des jeux avec des battleurs qui hurlent. On n'entend même pas le public chanter. Tout ça pour placer des sponsors qui sponsorisent des jeux qui sont complètement débiles. Ça permet à la LNR de récupérer du pognon. Bon, écoute-moi. Si c'est ce qui permet de faire tourner le rugby français, après tout, si personne ne trouve à redire là-dessus, qu'est-ce qu'on est, nous, pour vouloir changer les choses? Mais tu as raison, je suis d'accord avec toi, ça n'apporte rien. Voilà.
0: Moi, je dis pas qu'il faut changer, je dis juste que c'est vrai que ça mérite réflexion. Alors je sais que la réflexion elle sera tuée dans l'œuf par le système tel qu'il est, mais il n'empêche quand même que sur la qualité de ce qu'on voit, sur les déséquilibres, quoi, moi je suis désolé, quand on voit la saison de l'UBB, qu'on les retrouve pas dans la phase finale du top 14, c'est un échec du top 14, c'est pas un échec de l'UBB. Parce que sincèrement, vu le jeu produit, moi je m'en fous, je dis pas ça parce que je connais le club de Meg, je m'en fous. Mais vu la qualité du jeu produit, je trouve que c'est un échec de notre championnat, de notre formule.
3: François, Beigle joue sur le tableau de la Coupe des Champions, le joue à fond parce que tout lui réussit, envoie son équipe type faire des voyages en Afrique du Sud, les mecs arrivent, ils sont crevés, et tu perds quand même à domicile contre Montpellier, contre Pau et contre le Stade français, qui sont des concurrents directs, et tu dois verrouiller ta qualification bien avant la dernière journée.
2: On se rappelle des mots d'Yannick Bru au milieu de l'année qui dit le top 6, on n'y croit plus. On vise la Champions Cup. Une façon de communiquer, mais il l'avait dit ça. Le doublé n'est plus quelque chose d'envisageable dans nos temps actuels. C'est pas possible avec les contraintes du salary cap. C'est pas possible. Juste une petite question pour clôturer, est-ce qu'il nous reste encore 2 minutes. On est avec Sébastien Denier. Allez. Avec François Trion en direct de Jambouin, avec Richard Esco en direct d'ailleurs, je sais pas, t'es à La Rochelle, je sais pas où t'es, Richard.
3: En direct de Palaiseau.
2: De Palaiseau, pas très loin. On a donc deux demi qui arrivent. On a Toulouse Racing et Montpellier Stade Français. Laquelle vous attendez le plus? Petit tour de table. Sébastien, on commence par toi.
4: Bah, je vais dire Toulouse Stade Français parce que c'est la revanche de Stade Français face à un Toulouse.
2: Toulouse Racing ou Montpellier Stade Français.
4: Lui
1: mélange.
4: C'est la future finale que je veux voir. C'est la future finale que je veux voir. Non, je vais mettre quand même Toulouse Racing parce qu'ils sont surprenants, les Racingmen. Honnêtement, et face à Toulouse qui peut peut-être douter face à cette équipe-là, c'est la seule que je vois mettre en difficulté les Toulousains sur ce que j'ai vu ces derniers jours.
2: Richard Esco.
3: Alors moi, je veux voir Toulouse parce que Toulouse n'a quasiment pas aligné son équipe type de toute la saison. Ils ont fait tourner, ils ont la chance d'avoir quasiment deux équipes et demie. Et j'attends de voir Dupont parce que Dupont nous doit deux matchs, alors demi-finale, finale. Il a fait une saison terne et transparente. Moi, je pense que les Toulousains vont proposer un jeu tel que n'importe quel adversaire ne pourra pas les faire tomber, les faire chuter. Je vois pas vu les contenus de ce que proposent les quatre équipes en lice, je vois pas qui peut empêcher Toulouse d'être champion de France. Donc pour moi c'est Toulouse Racing, mais côté toulousain.
2: François Trio.
0: La question c'est quelle demi-finale j'attends de voir
1: le plus?
2: Puisque tu vas commenter les deux.
0: Oui, c'est vrai que le Toulouse Racing, bon, on a envie de voir les Toulousains, on a envie de les voir. Moi, ce qui m'intéresse, c'est de voir comment ils auront réussi à maîtriser leur préparation physique, c'est-à-dire arriver, être prêt le jour J. Il y a eu une saison avec des hauts et des bas, les retours de tournoi sont toujours difficiles, les formes sont un peu hétérogènes, il y a eu les blessures, etc. On attend toujours beaucoup de Dupont, mais moi je pense qu'il sera toujours au rendez-vous, et même quand il se fond dans le collectif, il reste quand même un joueur absolument génial. Et donc, voilà, on a envie de voir les Toulousains. Mais après, il y a la finale des il y a demi-finale des Outsiders qui, je pense, sera intéressante.
1: Dans le combat devant, le Montpellier Stade Français,
2: celui qui passe, il va arriver dans quel état en finale, quoi. Moi, c'est vraiment la question que je me pose. C'est sur ce Montpellier Stade Français, il va quand même y avoir des dégâts. Hein. Vu la fin de match de Romain Briat.
3: C'est la prime au 1 et 2. C'est la prime au 1 et 2. Et il faut bien que quelque part les luttes, obscures dans le froid de l'hiver. Alors je vais pas dire la boue parce que tous les terrains sont hybrides, mais dans le froid de l'hiver où personne à part vous commente les matchs et ne s'en préoccupe. Et merci à Sud Radio de pouvoir commenter tous les matchs. Moi je vous écoute à la radio régulièrement. On se dit que finalement la prime au 1 et 2, c'est là où elle sert à quelque chose. Les Toulousains et les Montpellierains, à mon avis, vont avoir une partie relativement facilitée face à des équipes qui ont quand même laissé beaucoup d'énergie dans ces batailles des barrages.
2: Merci beaucoup François, merci Richard, merci Sébastien de Niort, merci d'avoir été avec nous sur Sud Radio pour ce week-end exceptionnel autour des barrages et donc de la qualification, du maintien aussi de Perpignan en top 14. Vous l'avez vécu tout à l'heure lors de l'Access Match et la victoire du côté d'Aix-en-Provence. On se donne rendez-vous la semaine prochaine bien évidemment pour les demi-finales sur notre antenne. Merci à tous, très belle soirée. Dans un instant c'est Brigitte Lay et avant ça, c'est Philippe Spanguero qui arrive là. Salut Philippe. On va parler du championnat des nations.
1: Et avant Brigitte, ce sera la planète demain. Voilà.
2: La planète demain avant Brigitte, c'est parfait. Et Philippe Spanguero arrive pour nous parler du championnat des nations.
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2: Avec Félix Panguero, on va vous parler de cet été. Et oui, pas de nos vacances prévues, même si j'ai très envie de savoir où Félix Panguero va passer ses vacances cet été. En tout cas, on va les passer sur Sud Radio avec le championnat des nations. Est-ce que ce sera la future compétition majeure? Parce que cette nouvelle compétition qui aura lieu tous les deux ans va être donc intercalée à un an de la Coupe du Monde. Et ce championnat des nations a-t-il le potentiel pour devenir un grand rendez-vous du calendrier international? C'est la question qu'on se pose. Premièrement, Philippe, comment est né le championnat des nations? Il répond à quelle problématique?
11: Il répond à deux problématiques majeures. La première problématique, c'est de renforcer l'attrait sportif des tournées d'été et des tournées d'automne, parce qu'on sait qu'elles posent questions et qu'elles amènent des débats régulièrement, notamment quand les nations du Nord vont dans le Sud avec des équipes un peu remaniées. On a vu le débat des Blacks qui s'étaient plaints que l'équipe de France puisse venir sans Antoine Dupont, sans des joueurs cadres, et qui du coup dégradaient le produit et les recettes potentielles pour la fédération qui accueillait. C'est le cas aussi régulièrement quand les nations du Sud viennent dans le Nord à leur tour en novembre. On se pose la question vraiment régulièrement de l'intérêt sportif de ces fenêtres internationales. Là, on va avoir un intérêt sportif forcément très renforcé, puisqu'en fait, ce qui est quand même intéressant dans cette compétition, c'est qu'on ne change rien au format qui existait sur les fenêtres de juillet et de novembre. On rajoute juste une dernière semaine, 3 jours de finale où, en fonction du classement des deux poules, vont s'affronter les troisièmes, les seconds et les premiers. Donc, on répond à une équation sportive et surtout aussi économique, parce qu'on va permettre à des fédérations qui sont vraiment en difficulté d'aller chercher de l'oxygène avec de nouvelles sources de revenus, et à celles qui sont un peu moins en difficulté de pouvoir pérenniser un peu leurs finances avec une compétition qui, je crois, on y reviendra tout à l'heure, a un potentiel financier qui est quand même assez important.
2: Justement, la temporalité tous les deux ans et cette récurrence-là, comment tu l'analyses, toi, Philippe?
11: C'est le sujet qui me préoccupe en réalité, parce que ce soit aussi régulier, ça peut enlever le côté exceptionnel. Et à la fois, il y a quand même un petit risque pour le rugby, c'est qu'on va voir les 12 meilleures nations du monde s'affronter tous les deux ans. Si cette compétition est un vrai succès, ça peut quand même être un facteur de cannibalisation de nos Coupes du Monde, je le crois. Donc, c'est mon point d'interrogation. Tous les deux ans, ça me paraît beaucoup. Mais c'est difficile de jongler avec le calendrier international pour pas être en frontal, bien sûr, avec les Coupes du Monde, mais pour pas être en frontal non plus avec les Lions britanniques. Donc, il faut trouver la bonne temporalité. Il y a ce test qui a été fait. Tous les deux ans, ça me paraît un peu trop régulier. Si, en effet, l'ambition qui est portée par cette compétition est au rendez-vous et qu'on en fait une compétition majeure du calendrier international, mais je demande à voir.
2: Et justement, alors, les objectifs sportifs et financiers, est-ce qu'ils sont déjà chiffrés et sur quel terrain, quand je parle de terrain, ça peut être sportif, mais pas seulement, hein, terrain d'objectifs financiers, cette compétition va se porter?
11: Alors aujourd'hui, je sais du côté de la Fédération française de rugby que on est un peu méfiant ou précautionneux avec les attentes, qu'on est raisonnable par rapport aux rentrées financières de cette première édition. Mais il y a quand même de l'ambition à terme parce que vous avez deux sources de revenus qui vont rentrer en ligne de compte. D'abord, il faut comprendre que cette nouvelle compétition, elle va être portée par une société commerciale qui va être portée elle-même en répartie entre la société commerciale Destination, qui existe déjà, qui est quand même celle-ci une machine à cash, et on en a parlé souvent puisque c'est cette société qui a été rachetée partiellement par le fonds d'investissement CVC pendant le Covid. Et par la Sansar, qui est la société commerciale qui réunit les fédérations de l'hémisphère sud. Donc vous avez quand même les deux acteurs économiques les plus puissants du monde du rugby qui s'associent pour créer une compétition et pour s'en partager les revenus. Donc vous avez des revenus qui vont arriver dans cette société qui va être créée, qui sont des revenus de droits TV, qui vont être des revenus forcément plus importants que ceux qui existaient aujourd'hui, puisqu'il y a un attrait sportif qui est plus le même. Et vous avez surtout dans la besace, dans les produits à vendre, ces trois jours de finale, alors qui pour cette première année seront à Twickenham, mais qui promettent quand même un beau spectacle et qui vont renforcer l'attractivité du produit. Vous avez bien sûr des recettes de sponsors et des recettes de billetterie et de relations publiques, parce que ces recettes des finales vont rentrer dans l'escarcelle de cette société et les revenus et les bénéfices vont être redistribués à parts égales à la société commerciale Destination et à la Sansar. Donc, vous avez des revenus qui vont arriver par par ce biais-là. Oui, Alex ?
2: Ah non, vas-y, continue.
11: Et ensuite, vous avez des revenus directs, parce qu'on en parle assez souvent, mais le rugby français vit en grande partie par ses sponsors et par ses partenaires et ses revenus jour de match. Et donc, en renforçant aussi l'attractivité sportive de ces affiches de novembre, ben ça permet de renforcer encore le produit, les enjeux de billetterie, de relations publiques et des sponsors qui vont avoir envie de s'associer à l'équipe de France peut-être encore davantage sur son maillot, puisqu'on a parlé de CMA-CGM, mais il y a d'autres enjeux de partenaires majeurs, parce que vous savez que vous rajoutez une date avec une exposition médiatique quand même très forte, avec une promesse mondiale d'exposition médiatique, avec ces fameuses finales qui auront lieu pour la première édition à Twickenham. Et je crois très fortement, et ça on en reparlera dans quelques années, qu'un des axes financiers majeurs de cette compétition, ça va être des nouveaux territoires. Et je pense aux Émirats Arabes Unis, je pense à l'Asie, parce que en fait, je pense que ça va être des...
2: Tu veux dire pour accueillir les finales, ouais, par exemple,
11: Pour accueillir les finales, je pense qu'il n'est pas exclu de voir la prochaine édition ou celle d'après, les finales se jouer aux Émirats Arabes ou en Asie, qui seront prêts à payer, je pense, des sommes très conséquentes, qui resteront raisonnables finalement comme un jeu de soft power pour elle et de prise de température avec ce sport qui est le rugby. Donc voilà ce à quoi
2: c'est
11: je crois.
2: C'est intéressant ce que tu dis.
11: Peut-être.
2: Non mais c'est très intéressant, tu parles du Qatar et des Émirats, j'allais te poser la question, qui sont les grands partenaires derrière? Parce qu'on a des grands partenaires dans le rugby depuis des dizaines d'années, on pense notamment à HSBC, hein, qu'on peut parfaitement nommer parce que c'est un grand partenaire du rugby à 7 par exemple, mais pas seulement. Il y a des grands partenaires, Altrad est un grand partenaire, Emirates est un grand partenaire. Qui sont les grands partenaires derrière ce championnat des nations?
11: Ben alors, c'est assez difficile à savoir parce que on a tardé quand même commercialement à se mettre en route, je trouve, dans cette nouvelle organisation.
2: Parce que donc, tu vas sur le site, il n'y a rien. Rien n'est annoncé.
11: Il n'y a rien. Et j'ai pas réussi à savoir encore qui étaient les partenaires qui avaient signé. Je trouve qu'on est quand même très en retard. Il y aura forcément des partenaires présents sur les finales à Twickenham, mais on est quand même forcément en retard puisque la compétition démarre officiellement le 4 juillet et le fait qu'il n'y ait pas d'annonce majeure, ben ça signifie qu'il n'y a pas de partenaire majeur qui a voulu communiquer sur cet engagement.
2: On sait qu'il y a Qatar Airways qui tourne un peu autour du truc, notamment aussi qui a tourné autour de la Champions Cup, plus en plus proche du rugby, hein, on le sent, hein, Qatar Airways notamment.
11: Oui, parce que il y a des enjeux aussi forcément avec le fonds souverain du Qatar et toute une vision d'enjeux de soft power dont je parlais tout à l'heure. Et en fait, pour moi, pour le rugby mondial, c'est la meilleure solution pour amener des grands rendez-vous du monde du rugby sans prendre trop de risques. Parce que aller faire une Coupe du Monde aux Émirats Arabes Unis, de même pour le rugby, c'est un peu risqué. Parce que par rapport à la façon dont les supporters consomment les événements et le rugby, ça paraît quand même un peu dangereux par rapport à l'utilisation de l'alcool, à la façon dont on fait la fête, etc. Il y a quand même du risque par rapport à ça. Là, si vous dites que sur 3 jours, vous organisez 3 jours d'événements rugbystiques autour des finales de cette compétition, c'est beaucoup moins risqué. Vous allez moins braquer les supporters. C'est un one shot. Vous allez aussi attirer un nouveau public. Donc, moi, je crois beaucoup à ça. Et je pense que c'est une possibilité d'aller capter des revenus qu'on a peu d'espoir d'aller chercher sur les formats existants aujourd'hui. Donc je demande d'avoir, en tous les cas, si on arrive déjà, on connaît les contraintes très importantes de discussion pour ouvrir des nouvelles dates dans le calendrier. Là, on a réussi à mettre tout le monde autour de la table. On a réussi à créer une compétition de toutes pièces qui se veut être quasiment pendant des Coupes du Monde à intervalles tous les 2 ans, juste en rajoutant un seul week-end de match. Je trouve que c'est quand même une prouesse quelque part. Si en plus ça génère des revenus significatifs qui servent le développement des fédérations. Donc voilà, je suis plutôt moi enthousiaste. La seule interrogation, comme je le disais, c'est que en ayant les yeux un peu plus gros que le ventre et en voulant faire de cette compétition ce qu'elle peut être, c'est-à-dire vraiment un show en entertainment hyper intéressant, ça peut venir cannibaliser nos Coupes du Monde.
2: Oui, parce que alors, ce que moi je trouve qu'il y a un intérêt sportif, Philippe, c'est que t'as quand même 12 nations, 2 poules de 6, un véritable galop d'essai au final à 1 an de la Coupe du Monde. Est-ce que c'est pas ça l'enjeu, de faire une sorte d'état des lieux, parce que quand on parle de 12 équipes, dans ces 12 équipes-là, on va dire qu'il y a les candidats sérieux pour une victoire en Coupe du Monde, et pas tous.
11: Bah, il y a tous les candidats, honnêtement, et c'est malheureusement
2: et un peu plus
11: ce qui handicape aujourd'hui et un peu plus ce qui handicape le développement de notre sport, c'est que en termes d'incertitude, vous savez avant de commencer une Coupe du Monde que vous avez 4-5 candidats maximum, et donc forcément vous les retrouverez tous ces 2 ans dans cette compétition. À partir de 2030, c'est quand même important de préciser que on va s'orienter potentiellement vers un fonctionnement de montée et descente qui sera quand même très compliqué pour les équipes du tiers 2 qui vont avoir l'ambition de monter, parce que il faudra avoir gagné la compétition du tiers 2 et ensuite jouer un match de barrage, une espèce d'access match. C'est a priori ce qui se dessine sur le format de ce qu'on connaît en top 14 et en pro D2 contre le dernier de la première division. Et ça à partir de 2030. Donc la possibilité de voir des nations du tiers 2 intégrer cette compétition, elle est quand même extrêmement faible.
2: Oui, parce que là, je rappelle, il y a l'Argentine, l'Australie, l'Angleterre, les Fidji, la France, l'Irlande, l'Italie, le Japon, la Nouvelle-Zélande, l'Écosse, l'Afrique du Sud et le Pays de Galles. Philippe Spanguero, est-ce qu'il n'y a pas un risque quand même d'en faire un championnat, une compétition de seconde zone où les staffs brouillent des pistes, testent des jeunes, en fait, comme on voit lors de toutes les tournées d'été depuis 10 ans maintenant?
11: Alors, j'ai envie de te dire que malheureusement, c'est aussi l'économie qui va une fois de plus guider les décisions, parce que si ça devient un vrai produit et qu'il y a des perspectives de revenus qui sont significatives pour les fédérations, mais que l'enjeu c'est de la jouer à fond et que tout le monde s'entende pour la jouer à fond, ben forcément, on demandera au staff sportif de la jouer à fond, sans calcul, parce que quelque part, à 2 ans d'une Coupe du Monde, c'est proche et c'est loin à la fois. Donc, brouiller les pistes, j'y crois moyennement. Si de même vous avez les Émirats Arabes Unis qui proposent 10 ou 15 millions pour accueillir sur 3 jours les finales dans 2 ans et que cette compétition prend en termes de sponsoring et de droits télé et que ça ruisselle quand même sur les fédérations qui y participent, vous allez quand même avoir une forme de pression sportive associée à ça.
2: Et en plus, l'avantage, c'est que on le sait, on va avoir des matchs, et notamment sur la phase finale, hein, on va avoir des matchs de très haut niveau, avec de très grandes nations qui vont s'affronter. Et donc ça, c'est quand même intéressant, même si il y a toujours ce risque que ce championnat des nations soit rapidement anonymisé, comme l'a été la Ligue des Nations au sein du football. En tout cas, on suivra ça avec beaucoup d'attention.
11: Juste pour terminer, pour rebondir. La comparaison avec le foot, elle me paraît un peu moins évidente parce que il y a une multiplicité quand même dans le foot de compétitions qui pèsent très lourd et qui ont un impact marketing très fort. La Ligue des Champions a un poids colossal, la Coupe d'Europe de foot est d'un tel niveau que c'est quasiment équivalent à une Coupe du Monde. Donc il y a quand même beaucoup de compétitions qui font qu'en créer une nouvelle, c'est difficile parce que trouver une place et une légitimité sportive au milieu de toutes ces compétitions qu'il y en a, c'est pas évident. Nous, dans le rugby, c'est beaucoup moins le cas quand même, parce que en dehors des Coupes du Monde et du tournoi des Six Nations et bien sûr du Four Nations, qui ont pas du tout la même temporalité, qui dans l'inconscient collectif ont pas le même impact peut-être, vous avez rien.
2: Rien du tout.
11: Donc on a rien du tout. Donc
2: il y a Pacific Nations Cup, mais qui est quand même d'un ordre différent. Voilà, on va le dire ainsi.
11: Non, mais qui a aucun impact à l'échelle mondiale.
2: Exactement. Non, mais tout à fait d'accord avec toi, Philippe. Et en tout cas, ce sera un championnat qu'on suivra avec beaucoup d'attention durant cet été et l'automne.
11: J'ai l'impression que les fédérations aujourd'hui ont quand même envie de la jouer à fond et y voient une vraie perspective de développement. Justement de réponse à ces questions sportives sur ces deux fenêtres internationales qui sont toujours complexes et à la fois une possibilité de nouveaux revenus qu'on n'avait pas forcément identifié encore quelques années.
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2: Bonjour et bienvenue sur Sud Radio pour l'émission La Planète Demain. Aujourd'hui, un petit peu exceptionnel puisque nous sommes en duplex sur le stand de la Fédération Nationale des Chasseurs à la Motte Beuvron pour le salon Game Fair. Alors, nous avons le plaisir aujourd'hui de recevoir, que vous l'aurez compris, nous allons parler chasse et écologie positive. Et pour ce faire, nous avons le plaisir de recevoir trois experts de la Fédération Nationale des Chasseurs. J'ai nommé Constance Bouquet, qui est directrice générale adjointe, Carole Baudin, qui elle est directrice adjointe du service scientifique, et Christophe Urbaniak, directeur technique toujours de la Fédération Nationale des Chasseurs. Bonjour à tous les trois.
3: Bonjour.
4: Bonjour.
5: Bonjour à vous.
2: Alors, les chasseurs réaffirment leur engagement en faveur de la protection de l'environnement et de la biodiversité, évidemment. Et cela se traduit d'ailleurs chaque année par plus de 12 millions de journées de bénévolat consacrées à des actions de terrain au bénéfice de la collectivité et surtout de l'environnement. Alors, chère Constance, pourquoi les chasseurs considèrent-ils leur rôle comme essentiel dans la préservation de la biodiversité ?
4: Les chasseurs, ce sont avant tout des amoureux de la nature, des très fins connaisseurs de la nature. Ils ont énormément de compétences et ils ont vraiment le souci de la préservation des habitats, tout type d'habitat, que ce soit les haies, les zones humides, les zones de montagne. Et ils ont vraiment la volonté de s'investir et de donner du temps pour leur passion qui est la nature.
2: Mais finalement, quel type d'action concrète les chasseurs mènent-ils, au quotidien d'ailleurs, en faveur de l'environnement ?
4: Alors, il y a différents types d'actions, notamment sur les zones agricoles, par exemple des plantations de haies, du travail avec des agriculteurs, sur la gestion des zones humides, sur aussi la réimplantation, la restauration des mares, également en zone de montagne, la réouverture de milieux. Ça, c'est la partie aménagement. Ils passent également beaucoup de temps sur le suivi des populations. Ils vont participer à des comptages, à des observations. Et puis, on a mis en place différentes opérations, un petit peu de mobilisation citoyenne et de chantier citoyen avec l'ensemble des Français.
2: Et alors, il existe une opération que vous avez mise en place, justement, qui s'appelle « J'aime la nature propre ». Cette opération, selon vous, est-ce qu'elle est devenue un rendez-vous citoyen important ?
4: Oui, tout à fait. L'opération J'aime la nature propre, elle en est à sa sixième année. C'est une opération où les chasseurs français invitent l'ensemble des citoyens à participer à une grande journée de nettoyage de la nature, de ramassage des déchets, parce que tous les amoureux de la nature, les chasseurs, mais également les vététistes, les randonneurs, les promeneurs, les cavaliers, tout le monde, on essaye de rassembler tout le monde pour aller ramasser les déchets dans la nature.
2: Et pour cette opération, à l'année, vous avez des partenaires emblématiques, j'imagine.
4: Alors, on a de nombreux partenaires, à la fois ce qu'on appelle les éco-organismes, parce que tout ce qui va être ramassé rentre dans des circuits de recyclage, notamment au niveau des pneus, mais au niveau aussi des canettes. Et on a des partenaires également, donc les autres usagers de la nature que j'ai cités précédemment. Et puis, dans le monde de l'entreprise, on essaye de développer, et dans le monde institutionnel, on est soutenu par l'Office français de la biodiversité. On travaille également avec l'Office national des forêts. Donc voilà, l'ensemble des amoureux de la nature. Et on était quand même 140 000 personnes l'année dernière. Et on a ramassé 17 000 cubes de déchets.
2: Ah, donc, c'est énorme.
4: C'est énorme. Pour se rendre compte, c'est un wagon, un train de 170 wagons de marchandises.
2: Et comment expliquer cette participation forte, justement, et en plus d'enfants, si j'ai bien compris ?
4: Voilà, on fait aussi une opération, l'opération est sur 3 jours, et le vendredi, samedi, dimanche, au mois de mars. Et le vendredi, on travaille beaucoup avec les écoles, et on a des livrets pédagogiques, on fait de la sensibilisation, pour le mieux, au lieu d'éviter de ramasser des déchets, le mieux, c'est de ne pas les jeter. Et donc, on essaye de faire des opérations de sensibilisation, notamment avec les enfants et les écoles.
2: Et lorsque vous trouvez des déchets dans la nature, tous ces déchets dans les espaces naturels ont-ils un impact direct sur la faune et sur la biodiversité ?
4: Ah bah oui, bien sûr. Hein, on connaît tous les durées de vie, malheureusement, des déchets, que ce soit le plastique pour les poissons. On a les tortues aussi qui peuvent s'étouffer. Voilà, c'est très néfaste pour tous nos animaux. Et donc, c'est pour ça qu'on fait de plus en plus de la sensibilisation pour essayer de limiter, parce que c'est vraiment l'acte citoyen de chacun d'éviter.

0: Avec nous, nous avons Carole Baudin. Je le disais en départ, elle est directrice adjointe du service scientifique de la Fédération nationale des chasseurs. Bonjour Carole.
1: Bonjour.
0: Alors, vous êtes donc directrice adjointe de ce service scientifique, mais à ce titre, pouvez-vous nous expliquer comment fonctionnent les balises GPS utilisées pour suivre les oiseaux migrateurs ?
1: Alors, il y a plusieurs modes de fonctionnement et les balises que nous utilisons sont des balises qu'on appelle GPS-GSM. Alors, GPS, ça permet de localiser l'oiseau. Et GSM, en fait, c'est que la balise contient une puce comme une carte SIM, comme dans nos téléphones, qui permet d'envoyer les données qui sont collectées directement sur un serveur Internet. C'est une sorte de téléphone qui vole, finalement. Donc, elles ont aussi un petit panneau solaire. Et ce panneau solaire permet de recharger les batteries, ce qui fait que, alors qu'avant il fallait qu'on retrouve les balises parce qu'on n'avait pas cette puce carte SIM, il fallait qu'on retrouve les balises pour collecter les données et en plus on était très très limité en durée de vie par la batterie. Maintenant on peut avoir des suivis de plusieurs années et en temps réel quasiment.
0: Alors quelles sont les espèces d'oiseaux aujourd'hui qui sont suivies grâce à ce dispositif de télémétrie ?
1: Alors, il y a plusieurs espèces d'oiseaux. On a commencé en 2011 avec les oies cendrées. De nombreuses oies cendrées ont été équipées en Espagne, en Norvège et en France. Et ensuite, on s'est diversifié. Il y a beaucoup de sarcelles d'hiver qui ont été équipées aussi, avec plus de 10 ans de recul sur les sarcelles d'hiver. Depuis 2020, il y a énormément de vanneaux UP aussi qui sont équipés. Et là, plus récemment, on va se focaliser sur des espèces du type canard souché, canard pilé et canard siffleur, sur lesquelles il y a des besoins de données sur la migration.
0: Et toutes les espèces sont balisables au GPS ou pas du tout ?
1: Non, pas du tout. Le principal frein, en fait, c'est le poids. C'est-à-dire qu'il faut que l'animal ne soit absolument pas gêné dans son comportement par la balise. Sinon, forcément, les données qu'on collecte seront biaisées. Il faut absolument qu'il ait un comportement normal. Donc pour ça, on estime qu'il ne faut pas que la balise pèse plus de 3% du poids de l'oiseau. Donc 3% pour des balises qui actuellement font entre 6 et 12 grammes, ça veut dire que pour les gros canards type pilé, souché, c'est facile à équiper. Par contre, pour des petits canards type sarcelles d'hiver ou d'été ou pour des vanneaux, on va peser l'animal. Si l'animal est trop léger, on ne l'équipe pas, on le relâche. Par contre, s'il est suffisamment lourd, on va pouvoir mettre une balise.
0: Alors, j'ai vu que vous aviez une interface Internet qui est ouverte au grand public. Quel est son objectif, précisément ?
1: C'est vraiment important pour nous de partager les données. Donc, on les partage sur deux interfaces, en fait. Une qui est plus destinée aux scientifiques. C'est une plateforme qui s'appelle MoveBank. Et qui est dédié au partage des données de trajets d'animaux, que ce soit des lions ou des oiseaux migrateurs. Donc on les partage à cet endroit-là. Et l'objectif, c'est vraiment d'initier des collaborations. Tous les chercheurs, voir ce que font les autres, et on va pouvoir partager les données pour travailler avec des plus grands jeux de données. Et sur le site de la FNC, plus pour le grand public, on a mis en place une interface plus interactive sur laquelle on peut choisir un individu, une période et vraiment suivre le trajet très très précisément.
0: Alors pour se rendre sur ce site de la FNC, c'est quoi l'adresse précise ?
1: Alors c'est le site chasseurs-de-france.com. Uh-huh. Et dans les onglets, il suffit de naviguer dans les onglets agir, services scientifiques et ensuite on trouve déplacement des animaux et puis balise GPS.
0: Merci infiniment, on vous retrouve dans quelques minutes, dans un tout petit instant, sur Sud Radio bien entendu, avec vous et bien sûr avec Thibaut, notre French Trotter, qui parcourt actuellement tous les chemins de traverse de Normandie pour nous parler d'écologie positive. A tout de suite sur Sud Radio.
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2: Vous êtes toujours sur Sud Radio pour la planète demain. Alors nous sommes encore une fois en duplex du stand de la Fédération Nationale des Chasseurs sur le salon Game Fair à la Motte Beuvron. Et nous sommes en compagnie de nos invités, nos trois invités, mais aussi de Thibaut, notre French Trotter dont je parlais juste avant la coupure pub, qui aujourd'hui aborde un sujet crucial depuis le plateau du Roumois en Normandie. Et il s'agit de l'eau potable en milieu rural, n'est-ce pas Thibaut ?
3: Et oui Christophe, c'est toute une chaîne technique qui garantit l'accès à l'eau potable. J'ai rencontré le président du syndicat d'eau qui nous détaille l'organisation du réseau et les enjeux de gestion sur le territoire.
4: Moi, je suis Jean Serrault, je suis directeur général et financier du SERPN, donc syndicat d'eau du Roumois et du plateau du Neubourg dans le département de l'Eure. Alors la mission d'un syndicat d'eau, c'est la production d'eau, la distribution d'eau et aussi la protection de la ressource en eau. Ce sont nos trois missions principales. Donc nous, on intervient sur 95 communes du département. On a 35 000 points de comptage pour une population d'environ 75 000 personnes. Donc on est un syndicat dit rural, parce qu'on a un territoire qui est très très large. On a 1500 km de tuyaux sous terre pour alimenter nos usagers. On a 13 stations de pompage et 13 aussi stations de stockage. Donc ça va du château d'eau que l'on voit à des bâches enterrées. Donc là c'est plutôt sous terre où on stocke aussi de l'eau potable.
3: Aujourd'hui, à quels enjeux vous êtes confrontés pour garantir une eau de qualité ?
4: Alors un double enjeu. L'enjeu, c'est déjà d'entretenir notre patrimoine, qui est un patrimoine qui a été réalisé principalement après-guerre. Ça, c'est donc un entretien de notre patrimoine, un renouvellement des canalisations, l'entretien de nos châteaux d'eau, nos stations. Et puis, un nouvel enjeu, c'est la qualité de l'eau. Et aujourd'hui, sur notre territoire, comme un peu partout en France, malheureusement, on a des problématiques de taux de nitrates et de pesticides qui, aujourd'hui, dépassent des normes réglementaires, pas sanitaires, mais réglementaires. Et donc, on se doit aujourd'hui de mettre en place du traitement qui va impacter le coût, parce que c'est du curatif que l'on sait faire, et aussi continuer à faire du préventif avec la protection de la ressource.
3: Est-ce qu'il n'y a pas un enjeu écologique aussi, traiter les eaux tout en respectant l'environnement ?
4: Alors oui, c'est le travail de la protection de la ressource qui est en lien avec le monde agricole, parce que nous on est surtout sur un territoire agricole, donc pour essayer de changer des pratiques, ce qui est fait aussi sur la base du volontariat. On n'a pas de pouvoir coercitif, hein, très clairement, et donc le monde agricole est aussi conscient de cela et essaye de changer les pratiques, mais compte tenu qu'on a un temps de latence qui est très très long, on aura un résultat peut-être dans 10, 15, 20 ans.
3: On poursuit maintenant dans une station de pompage, juste au-dessus de la source. Je suis avec le responsable du site. Je peux vous demander de vous présenter ?
5: Oui, bonjour, je suis Dominique Levasseur, agent d'exploitation au sein du SRPN, tout ce qui est production eau potable. Je gère les châteaux d'eau et les stations.
3: Alors, on est où exactement ici ?
5: Alors ici, vous êtes sur la commune de Mony, en Seine-Maritime, la station d'Evara. Et la source, ça s'appelle la Jacqueline. Alors, le but de cette station, c'est une usine ultra-filtration. Car on est sujet à la turbidité lors des grandes pluies comme aujourd'hui ou comme les quelques jours que l'on a eu avant. Donc le but est de pomper l'eau brute, de la stocker, de la filtrer en filtre ultra-filtration. On va passer l'eau dans des membranes pour enlever, éliminer toutes ces impuretés. Après, on va la chlorer, la stocker avant de l'envoyer sur deux châteaux d'eau différents.
3: Cette station, elle fonctionne à l'électricité, mais de manière raisonnée ?
5: Raisonnée, tout à fait. Aujourd'hui, on va marcher 20 heures sur 24 parce qu'on a d'autres sites d'arrêter. Mais lorsque on est en mode de fonctionnement normal, on va optimiser la nuit, les heures creuses. Et dans la journée, on va maintenir les réservoirs à un niveau suffisamment pour faire la défense à incendie aussi et la consommation journalière. Et au-delà de ça, on va optimiser les heures creuses.
2: On comprend un peu mieux maintenant le parcours de l'eau potable, de son captage jusqu'à nos robinets, les efforts déployés pour préserver cette ressource essentielle. Merci Thibaut, on vous retrouve la semaine prochaine pour un nouveau reportage en immersion. Nous sommes à nouveau en compagnie de Carole Baudin, directrice adjointe du service scientifique. Alors Carole, en quoi les données recueillies par vos GPS permettent-elles de mieux comprendre les migrations et les zones de halte des oiseaux ?
6: Alors, ce qu'il faut savoir, c'est que les balises GPS, c'est vraiment la méthode qui a le plus de précision pour le suivi des déplacements. C'est-à-dire que nos balises, on va les programmer pour avoir une localisation toutes les 1 heure ou 2 heures en fonction du niveau de batterie. Et on imagine bien qu'en ayant une localisation en sachant toutes les deux heures où se situe l'animal, on va connaître très précisément ses zones de nidification, ses zones d'hivernage, tout son trajet et aussi les endroits où il s'arrête, quelquefois quelques heures, quelquefois quelques jours, au cours de sa migration. Et c'est ça qu'on appelle les haltes migratoires. C'est grâce vraiment à cette précision qu'on a pu découvrir l'importance qu'avaient ces haltes, qui sont des endroits où les oiseaux s'arrêtent pour se ressourcer. Ils vont se reposer, ils vont se nourrir et ils vont reprendre de l'énergie avant de repartir.
2: Merci, chère Carole Boudin, directrice adjointe du service scientifique de la FNC. Nous allons nous intéresser maintenant à la sauvegarde des haies avec notre troisième invité. Il s'agit de Christophe Urbaniak, directeur technique de la Fédération nationale des chasseurs. Bonjour Christophe.
7: Bonjour Christophe.
2: Ah ben ça fait deux Christophe.
7: Exactement.
2: Alors depuis plus de 30 ans, les chasseurs participent à la sauvegarde des haies. Mais pourquoi ce sujet est-il devenu prioritaire ?
7: Il est prioritaire parce que nos habitats ont été dégradés et puis la haie est un élément structurant du paysage, quoi. C'est un élément essentiel. C'est une zone refuge pour les animaux. C'est un endroit où on peut trouver de la nourriture. Ça a un rôle de corridor écologique. C'est essentiel.
2: Et en quoi ces haies jouent-elles un rôle clé dans la préservation de la biodiversité, avec en plus un intérêt plutôt agricole et même climatique? Est-ce que vous pouvez nous en dire davantage?
7: Je vous ai parlé de la biodiversité en général, mais oui. Même pour l'agriculture, c'est un rôle essentiel. Ça a un effet coupe-vent. C'est une zone refuge pour certains éléments qui jouent un rôle essentiel au niveau agricole, quoi. Donc elle est essentielle pour la biodiversité, mais elle est essentielle pour l'agriculture. Après, nos paysages ont tellement évolué qu'on s'y est intéressé parce que justement elle était essentielle et elle structurait le paysage. C'était réellement le corridor, comme je vous l'ai dit, zone refuge. Là où on peut trouver de la nourriture, et puis c'est un endroit où les oiseaux se reproduisent. Il y a la nidification, c'est essentiel.
2: Et quels sont les partenaires qui travaillent avec vous, justement, à vos côtés, aux côtés des chasseurs, dans ces projets de plantation?
7: On ne peut rien faire sans le monde agricole, puisque c'est eux qui structurent le paysage. Donc, dans un premier temps, que ce soit les propriétaires ou les agriculteurs, on travaille essentiellement avec eux. Et on travaille aussi avec une association qui s'appelait AFAC Agroforesterie et qui s'appelle maintenant le Réseau Haies, et sur lequel on essaye de développer cet outil, cette haie, pour qu'elle reprenne sa place dans certains paysages.
2: Alors, j'ai vu également que vous aviez un programme sensibiliser.
7: Sensibilise.
2: Et voilà, exactement. Quels sont ses objectifs principaux?
7: L'objectif, c'est avant tout de planter une haie. Mais quand vous plantez quelque chose, vous avez envie de voir comment elle pousse. Donc là, l'objectif essentiel, c'est bien sûr de planter la haie, mais c'est aussi de sensibiliser les acteurs et les citoyens, que ce soit les enfants, les agriculteurs. L'objectif, c'est de fournir et d'offrir à une commune un kit qui est composé de 50 plants. De décence différente, 10, il faut de la diversité. Et ce qui est essentiel, c'était un élément majeur pour moi, c'était aussi des fruitiers. Parce que quand vous plantez un arbre, vous venez le voir. Et quand vous plantez un arbre qui produit des fruits, vous venez le voir pour voir s'il y a des fruits. Et l'objectif, c'était le partage, c'est-à-dire de mettre tout le monde autour de ce chantier de plantation, pour que les gens comprennent comment ça fonctionne et interagissent. L'agriculteur, il a des contraintes, il a des gros outils maintenant, mais c'est son petit-fils qui va planter la haie. Donc il va venir préparer le sol pour la commune et il va venir participer. Et à côté de ça, le citoyen va se rendre compte des contraintes du monde agricole, mais aussi du bienfait de la haie. Et c'est vraiment un lieu de partage.
2: Alors aujourd'hui, est-ce que l'on peut dire que les chasseurs sont devenus des acteurs majeurs de la transition écologique dans les territoires ruraux?
7: Ils sont et ils ont été toujours des acteurs majeurs dans l'écologie.
2: Alors, quels sont les prochains défis environnementaux que la Fédération nationale des chasseurs souhaite relever dans les années à venir?
7: On travaille beaucoup sur tout ce qui est gestion adaptative. On essaye de mesurer, parce que, vous savez, on dit les chasseurs prélèvent. Oui, ils prélèvent, mais c'est comme tout. Vous avez des poules, si vous voulez des œufs, vous n'allez pas tuer la poule. Donc, c'est exactement la même chose. Donc voilà, on prélève. Et le deuxième point essentiel, si je repars un petit peu sur des choses d'aménagement de territoire, on a beaucoup travaillé sur la haie. Et je trouve que la mare, donc l'eau est essentielle à la vie. Et je pense qu'il faudra travailler sur les marques. Il y avait beaucoup de petites marques qui restaient, qui ont été qui ont été détruites ou abandonnées. Et je pense que le projet après la haie, je pourrais dire ça va être la mare. Et si je fais un jeu de mots, je dis mare et vous, quoi. Voilà, c'est la mare, je pense qu'elle est essentielle.
2: Alors en conclusion, cette dynamique collective qui est orchestrée par les fédérations de chasse permet de renforcer les initiatives locales en faveur de l'environnement sur l'ensemble des territoires. Merci à tous les trois, Constance Bouquet, directrice adjointe, Carole Baudin, directrice adjointe du service scientifique, et Christophe Urbaniak, directeur technique de la Fédération nationale des chasseurs. Il est temps pour moi de rendre l'antenne pour céder la place à Alain Marty pour son émission Invino, à consommer sans modération bien entendu. Et je vous donne rendez-vous demain matin à 7h35 pour la Minute Planète et dimanche prochain évidemment à 12h30 pour la Planète Demain. En attendant, prenez soin de vous et de la planète bien sûr.
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1: Bonjour à tous et bienvenue dans C'est votre avenir sur Sud Radio. Alors il existe parfois des journées où l'on sent que quelque chose est en train de changer et sans pouvoir l'expliquer, sans avoir encore les réponses, tout simplement un simple ressenti, une intuition, comme si la vie préparait discrètement la suite de notre histoire. Aujourd'hui, certains d'entre vous vont nous parler d'amour, d'autres de travail, de déménagement, de séparation ou encore de projets qui leur tiennent profondément à cœur. Et derrière chacune de ces questions, il y a toujours la même chose. L'envie d'avancer, de comprendre et de retrouver confiance en l'avenir. Durant cette heure, je vais prendre le temps d'écouter vos parcours de vie, vos interrogations, mais aussi de répondre en ligne avec clairvoyance, bien sûr. Et à présent, ouvrez votre cœur, faites confiance à votre ressenti. Peut-être qu'un retour ou un détour d'un témoignage, d'un mot ou d'une intuition que vous allez entendre durant cette émission vous sera peut-être aussi destiné. Le standard est ouvert, 0826 300 300, et pour vos questions par SMS, envoyez simplement le mot avenir au 72018 suivi de votre prénom, de votre date de naissance et bien sûr de votre question.
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1: 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Et je vais commencer l'émission avec un SMS, celui de Brigitte qui nous dit « En plein déménagement, après de grosses difficultés, vais-je rester longtemps dans ce nouvel appartement? Sinon, vers quelle région dois-je aller ?» Alors, Brigitte, pour moi, il y a un changement, effectivement. Je ne vous sens pas rester beaucoup de temps, mais peut-être un peu plus de temps que prévu. Mais après, vous êtes amené à bouger. Le côté atlantique semble ressortir pour vous. Donc, je ne sais pas si vous avez pour intention de vous rapprocher de la côte atlantique, mais il y a quelque chose ou en tous les cas un environnement qui semble se positionner pour vous et puis vous aussi hein, si vous pouvez envoyer comme Brigitte l'a fait à venir au 72018 suivi de votre prénom, de votre date de naissance et bien sûr de votre question, je vous répondrai tout le long de cette émission. Et à présent j'accueille Franck, bonjour Franck.
2: Bonjour.
1: Bienvenue à l'antenne de Sud Radio, Franck.
2: Merci.
1: Franck, vous nous appelez de quelle ville?
2: De Bordeaux.
1: De Bordeaux, d'accord. Et vous nous avez contacté par le standard?
2: Oui, tout à fait.
1: Très bien. Ça va, ça n'a pas été trop difficile?
2: Non, ça a été.
1: Bon, bon parfait. Alors, Franck, que vous arrive-t-il?
2: Alors, j'ai eu une grosse altercation avec un collègue à mon travail. Mm-hmm. Et depuis ça, l'ambiance est très tendue.
1: Ça fait des mois que ça dure, non?
2: Ça fait des mois, ça fait très longtemps. C'est un service où c'est très très tendu. Oui. Et là, aujourd'hui, j'ai vraiment du mal à aller au travail. J'ai la boule au ventre, voilà. Et je voudrais savoir si je dois partir ou si je dois rester dans ce domaine, dans le travail.
1: Vous ne vous sentez pas soutenu aujourd'hui par la direction, non. Par votre hiérarchie?
2: Non.
1: Non. Vous en avez parlé de ce problème?
2: Ah oui, ça, parce que c'est une altercation qui a été très loin. J'ai passé d'ailleurs en conseil de discipline à cause de ça.
1: Donc, il y a eu des violences physiques?
2: Non, non, il n'y a pas eu de violence physique. Non.
1: D'accord. Est-ce que vous pouvez nous raconter ce qui s'est passé un petit peu et pourquoi vous en êtes arrivé là avec votre collègue de travail?
2: Bon, c'est des trucs banals, hein. C'est des choses qui parlaient derrière mon dos. Et à ce moment-là, j'étais à bout. J'étais vraiment à bout physiquement, mentalement. Mmh. Et je pense que c'est une grosse crise de nerfs. Oui. Ça m'est jamais arrivé de toute ma vie, j'ai fait une crise de nerfs et c'est tombé sur lui et bon, je l'ai pas tapé et tout, mais j'ai insulté quand même, ce qui est pas bien. Mmh. Et donc, il y a eu des rapports de fait et là, je vais passer en conseil de discipline.
1: Vous êtes ou vous allez?
2: Je vais.
1: Vous allez passer, d'accord.
2: Ouais,
1: d'accord. Passer. Donc, depuis, il y a un stress que vous n'arrivez pas à lâcher, que vous n'arrivez pas à évacuer.
2: Ouais, ouais, ouais.
1: Un sentiment de regret, de culpabilité peut-être?
2: Oui. Ouais, j'ai regretté dans les heures qui suivent, j'ai présenté mes excuses et tout. C'est pas mon comportement, je suis jamais comme ça. Mais aujourd'hui, je me sens pas à l'aise, je suis pas bien dans mon travail. Et pour moi, c'est important d'être bien dans son travail.
1: Bien sûr. Et d'autant plus quand... alors attention, je porte pas la responsabilité à la hiérarchie, mais quand on se sent pas forcément bien encadré ou soutenu, forcément, ça crée des débordements émotionnels. Et ça a été votre cas. Et alors, il y a un besoin d'être suivi, même si un conseil de discipline. Vous êtes fonctionnaire, c'est ça ?
2: Oui, c'est ça.
1: D'accord. D'accord. Alors, moi, je ressens que cette situation n'est pas destinée à durer. Donc, les choses vont se faire, puisqu'il y a une intervention ou une réorganisation qui semble se profiler pour vous. Mais je dirais que vous êtes plus actuellement dans une phase de tension que plus dans une impasse professionnelle. Donc, il faut arriver à dépasser tout ça. Et est-ce que vous avez demandé à être muté ou à changer de fonction ailleurs ?
2: Non, pas encore, parce que c'est compliqué de trouver des postes. C'est très compliqué.
1: D'accord. Parce que pour moi, je sens qu'il y a une opportunité, il y a quelque chose qui va se présenter à ce niveau-là et qui va vous permettre de changer de fonction où on vous proposera peut-être de réorganiser votre poste de travail et de changer de lieu d'endroit. Il faut peut-être accepter. Il faut peut-être accepter parce que là, vous êtes plus dans une fragilité émotionnelle suite à un débordement, à quelque chose qui n'a pas été complètement maîtrisé. Mais je ne crois pas que ça doit remettre en question votre avenir professionnel. Mais tout simplement à vous retrouver dans une structure qui soit plus adaptée pour vous et certainement à taille humaine aussi.
2: D'accord.
1: D'accord. N'hésitez pas à visualiser cette couleur bleu foncé, qui est une couleur de protection et d'apaisement aussi.
2: D'accord.
1: Merci à vous. Et surtout, revenez vers nous aussi.
2: C'est très gentil. Merci beaucoup.
1: Merci. Allez, je vais me diriger vers les SMS et je vais prendre celui de Julien qui nous dit depuis plusieurs mois, je fais toujours le même rêve avec une femme que je ne connais pas. Est-ce un simple hasard ou un signe lié à mon avenir sentimental ? Alors Julien, c'est une question très intéressante. Je ne veux pas dire qu'on parle de fantasme ou quoi que ce soit, mais peut-être que vous vous posez beaucoup de questions par rapport à votre manière d'aimer la femme ou de la manière dont vous pouvez prendre du plaisir aussi avec la femme. Donc, pour moi, il y a une part de vous, c'est-à-dire que il y a votre moi intérieur qui exprime aussi des choses. On a tous en nous une part féminine et masculine, et peut-être que c'est ce côté féminin aussi qui exprime et un désir autre que vous pourriez avoir vis-à-vis d'une femme ou de votre femme si vous êtes accompagné. Ça ne veut pas forcément dire que vous allez rencontrer une femme prochainement. Je vous le souhaite si vous êtes célibataire. Mais en attendant, c'est plus votre inconscient qui parle et qui est en lien avec votre moi intérieur. Et puis vous aussi, si vous souhaitez avoir des réponses à vos questions, envoyez à venir au 7-20-18 avec votre prénom, votre date de naissance et bien sûr votre question. Et à présent, j'accueille Nathalie. Bonjour Nathalie.
3: Bonjour Alexandre.
1: Bienvenue à l'antenne de Sud Radio. Nathalie, vous nous appelez d'où ?
3: Merci, de Chantilly.
1: De Chantilly, sympa. J'adore aller au château de Chantilly.
3: C'est sympa, effectivement.
1: Oui, très sympa. Et vous nous avez contacté par SMS.
3: Voilà.
1: Très bien. Nathalie, votre vie sentimentale, elle se passe comment ?
3: C'est très compliqué.
1: Compliqué.
3: Oui, je suis en instance de divorce après 30 ans de vie commune. Mon mari réécrit son histoire qui n'est pas la mienne forcément. On sépare parce que suite à des violences conjugales. Donc là, j'ai obtenu la maison pour une année en fait. Donc mon avenir est complètement incertain. Je dis on parce qu'il y a mes enfants aussi. On est rayé de sa vie, il nous ignore, donc on est un peu perdus, tous.
1: D'accord. Combien d'années de mariage ?
3: 15 ans en fait, mais 34 ans de vie commune.
1: Oui, c'est pas rien, 34 ans de vie commune. Toute une vie, effectivement. Surtout que dans cette relation, il y a des tensions, et les tensions, elles datent pas d'aujourd'hui. Hein, elles datent pas.
3: Non, de toute façon, voilà. Il y a 2-3 ans, c'est voilà. Vraiment très tendu. Oui.
1: C'est exactement. J'ai l'impression que vos enfants ont eu peur pour vous.
3: Exactement, ben oui, ma fille a dû intervenir, ma fille de 15 ans est intervenue, parce que mon mari m'a attrapée, soulevée de terre, enfin bon, c'était très violent, ma fille est intervenue, et après ils m'ont partie, oui.
1: D'accord, ok, parce que je ressens une certaine forme de, je dirais, de violence, d'agressivité, il y a eu quelque chose où ça a laissé un traumatisme hein, au sein de la famille, donc voilà, bon, il faut se reconstruire et arrêter d'avoir peur, vraiment. N'ayez pas peur, Nathalie. Il essaiera d'avoir le maximum de choses que lui souhaite avoir. Ça, c'est sûr. Donc, attendez-vous à ce que lui, je ne veux pas dire il riposte, hein, mais qu'il ait une bonne défense et qu'il argumente bien les choses pour essayer d'obtenir. C'est dans son droit, malgré tout. C'est dans son droit. Maintenant, ce que je ressens, c'est qu'il y a, pour vous, et vous êtes notamment dans une fin de cycle par rapport à cette histoire, donc on ne va pas revenir en arrière, ça c'est sûr. Et on dirait que, dans un premier temps, la justice, elle va faire son travail, et je ne sens pas quelque chose pour autant de négatif, mais et on va vous protéger aussi, parce que je crois que dans le dossier, il y a quand même on va dire des lignes soulignées un peu en rouge hein, le concernant, donc voilà, et donc ils vont être attentifs à ce qui s'est passé, aux événements vécus hein, et notamment de ce qu'on a évoqué précédemment, et pour moi le plus important aujourd'hui, c'est de continuer à travailler sur votre équilibre émotionnel. Parce que, je vous dis ça, parce que plus vous serez forte au niveau de votre équilibre émotionnel et plus vous allez attirer quelque chose de positif pour pouvoir mener bien ce divorce jusqu'à sa fin et obtenir malgré tout, allez, 80, au moins 80-90% de ce que vous souhaitez obtenir.
3: D'accord. Donc là, j'ai récupéré la maison pour un an. Mais après, qu'est-ce que je deviens ? Enfin, qu'est-ce qu'on devient ?
1: Il y a une, vous souhaitez lui racheter une part ?
3: Je peux pas, financièrement, je ne peux pas lui racheter. Non, non, mais d'accord. Là, je l'ai enfin, gratuitement pour un an. Là, j'ai réussi à avoir ça.
1: D'accord. Bon, déjà, c'est ce que vous avez demandé. Donc, oui, déjà, oui. Voilà. Pour moi, c'est étrange, mais je sens qu'il peut y avoir une négociation financière pour que vous puissiez récupérer cette maison. Donc oui, même si aujourd'hui c'est impossible, mais je dirais que d'ici un an, il semblerait que vous puissiez avoir soit une aide ou quelqu'un qui veut apporter un soutien ou vous donner la possibilité. Mais je sens qu'il y a une opportunité pour vous sur cette maison. Je vous sens pas vous partir de cette maison.
3: Quelqu'un avec qui je reconstruis ma vie ou...
1: Pas forcément, ça peut être quelqu'un de l'entourage ou quelqu'un qui a des contacts ou des liens avec une administration pour vous aider dans ce sens-là. Laissez faire, mais pour moi, je vous sens pas partir pour autant et j'ai l'impression qu'il y a de l'espoir. Après, attention, hein, ça reste que de la voyance, donc prenez du recul, aussi positionnez les deux options de recherche aussi sur un autre lieu, mais n'oubliez pas ce que je vous ai dit aussi. D'accord ?
3: D'accord. Je vous remercie.
1: Merci à vous. Et puis, allez, une petite couleur que je vais vous délivrer, c'est la lavande pour vous. Ça sent bon. D'accord. Et ça apporte la guérison et ça amène ça vous aide à la reconstruction aussi.
3: Merci beaucoup, Alexandre. Au revoir.
1: Merci. Allez, on va se retrouver dans quelques minutes avec Lorenzo. Oui, il sera avec nous. Lorenzo a une maison qui est très convoitée. Plusieurs acheteurs sont dessus cette maison. Alors, a-t-il la possibilité de réaliser ce projet ? Eh bien, on va en parler juste après. Le standard reste ouvert, 0826-300-300.
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2: Et de retour dans votre émission, c'est votre avenir, alors n'hésitez pas, je suis là avec vous jusqu'à 17h. Si vous souhaitez participer à l'émission, je rappelle le numéro 0826 300 300. Et là je vais me diriger vers les SMS, je vais prendre celui de Christophe qui me dit: je voulais savoir si j'allais vendre mon appartement qui est en location ou si on allait acheter d'autres appartements avec ma compagne. Oui, vous allez vendre votre appartement. Je pense qu'il y a quelque chose qui est déjà peut-être mis en action ou qui est en cours de signature, parce que je sens une réalisation assez proche, et vous aurez la possibilité de pouvoir acheter d'autres appartements, parce qu'apparemment vous souhaitez en acheter plusieurs, mais j'en vois un, peut-être deux à l'avenir. Donc déjà, c'est pas mal, mon cher Christophe. Et puis vous aussi, hein, si vous souhaitez poser toutes vos questions, je rappelle, à venir au 7 20 18, accompagné de votre prénom, de votre date de naissance et bien sûr de votre message. Et à présent, j'ai le plaisir d'accueillir Lorenzo. Bonjour Lorenzo.
3: Oui, bonjour Alexandre. Merci à toute l'équipe de m'accorder du temps.
2: Merci à vous. Comment allez-vous, Lorenzo ? Ça va ?
3: Ça va, bon. Impeccable.
2: Bon, impeccable. Et vous nous appelez d'où avec ce petit accent ? Du sud ?
3: Narbonne.
2: De Narbonne.
3: Narbonne.
2: D'accord. Lorenzo, de quelle manière vous nous avez contacté, vous ?
3: Alors, moi, j'ai appelé.
2: Oui.
3: Et on m'a rappelé.
2: Bon, voilà. Très bien. Je pense que vous avez eu ode.
3: J'ai eu ode, voilà.
2: D'accord.
3: Donc, contrairement à hier, c'est pas par SMS. Moi, c'est un appel à l'ancienne, quoi.
2: Elle m'a rappelé. Très bien.
3: Très gentil, ça s'est très bien passé.
2: Eh ben, on adore aussi les appels à l'ancienne. C'est beaucoup plus naturel, c'est authentique, comme vous l'êtes là. Bon, très bien.
3: Oui.
2: Je sens que ça va être très sympa, cette minute ensemble.
3: C'est clair. Je pense aussi, ouais.
2: Bon.
3: Depuis le temps que je veux vous appeler.
2: Eh ben, voilà. Comme quoi, il n'est jamais trop tard.
3: Je pensais que ça marcherait pas, mais je suis ravi de vous avoir au téléphone.
2: Mais je sais que souvent on me dit oui, on a du mal à vous joindre et tout ça, mais après tout est une question de peut-être de facteur chance aussi, de bon moment, parce qu'il y a certains auditeurs qui arrivent très facilement à nous joindre et puis d'autres un peu plus difficilement. Mais on peut y arriver avec persévérance. Voilà, Lorenzo, vous avez, vous, un choix à faire sur une habitation, c'est ça ?
3: Oui, sur j'aimerais acquérir une habitation, donc sur Narbonne en fait, parce qu'en fait j'habite sur Béziers, je voudrais me rapprocher de ma famille.
2: Mm-hmm.
3: Et donc c'est une maison qui est très convoitée. Moi j'ai fait une offre d'achat et j'aurais voulu savoir si j'allais pouvoir acquérir cette maison ou pas, parce qu'il y a du monde dessus, tout simplement. Donc
2: d'accord.
3: Je me pose beaucoup de questions et donc voilà, je suis un peu dans l'incertitude et dans l'attente.
2: Mais c'est pas facile votre question, je vous assure, parce que comme vous venez de le dire, hein, cette maison est convoitée. Par contre, j'ai le sentiment que ils connaissent votre histoire, la raison pour laquelle vous voulez cette maison. Les propriétaires qui vendent la maison.
3: Oui, je leur ai dit, leur ai expliqué.
2: Vous leur avez expliqué que vous voulez vous rapprocher de votre famille.
3: Me rapprocher de ma famille, parce que bon, ça fait 5 ans que je suis à Béziers, mais je suis pas bien, je n'arrive pas à m'adapter, donc voilà.
2: D'accord.
3: Donc,
2: ce que je ressens, c'est que vous pouvez avoir des chances en jouant, en tous les cas, en étant sur ce côté un peu affectif, où ça peut les sensibiliser un petit peu. Parce que sur l'offre, vous n'êtes pas certainement pas la meilleure offre. Je vous le dis comme je ressens. Hein. Mais il peut y avoir des offres qui peuvent être un peu plus intéressantes. Mais les vendeurs peuvent eux avoir peut-être ou être sensibles sur le fait que vous souhaitez vous rapprocher de la famille et que voilà,
3: je
2: tout
3: pense
2: simplement
3: que ça les a touchés, ouais, vous ça
2: avez les a touchés, c'est ça.
3: Oui, parce que en fait je connais très bien cette maison, ça fait des années, je suis passé devant pendant des années, mon père il habite pas loin et j'ai bien expliqué que c'était pour revenir pour pouvoir être avec lui et mes sœurs. Donc je pense que j'ai bien senti les choses, mais je suis dans l'incertitude.
2: Je
3: après, au niveau du prix, je pense que ça va passer. Mais après, bon, vous savez comme moi qu'en ce moment, d'acheter, c'est très compliqué aussi au niveau de bancaire, même si j'ai un CDI, j'ai tout ce qu'il faut, hein, je suis prêt, voilà. Mais voilà, donc je me pose beaucoup de questions. J'aimerais beaucoup avoir. C'est un coup de cœur cette maison.
2: Je
3: l'ai senti de suite.
2: Voilà, je le ressens. C'est pour ça que cet achat n'est pas seulement un achat matériel, mais c'est aussi un achat affectif, sentimental. Il y a quelque chose qui se passe. Et je vous dis, n'hésitez pas à exprimer ce désir. Et puis l'offre que vous faites me paraît correcte, même s'il peut y avoir des meilleures offres, mais ça me paraît correct. Et puis ça ne s'écarte pas non plus énormément avec les meilleures offres. Hein. Donc ça devrait le faire. Ça devrait le faire.
3: Je pense que le prix, ça va le faire. Je peux abuser juste un petit peu. Est-ce que vous voyez, après je rappellerai, hein, est-ce que vous voyez si je vais aménager tout seul avec mon fils ou si ma compagne actuelle va venir parce que c'est compliqué.
2: C'est compliqué, oui.
3: Avec
2: c'est
3: elle,
2: compliqué. Pour l'instant, moi,
3: si vous voyez quelque chose, voilà.
2: Moi, je sens plus que vous allez aménager tout seul avec votre fils.
3: D'accord.
2: Okay.
3: Bon, ben, merci beaucoup, Alexandre. C'est très gentil.
2: Merci.
3: Je vous rappellerai.
2: Oui, n'hésitez pas à nous rappeler parce que je pense que j'ai encore beaucoup de choses à vous dire.
3: Merci beaucoup, Alexandre.
2: Merci.
3: C'est gentil.
2: Prenez soin de vous. Allez, dans quelques instants, on sera avec Sonia. Elle est mariée depuis 17 ans. Elle s'interroge aujourd'hui sur les sentiments qu'elle éprouve pour un collègue. Et oui, ça peut arriver, hein. Pas mal de personnes d'entre vous ont pu vivre ce genre de choses. Alors, est-ce que c'est une simple attirance ou un véritable tournant dans sa vie? On en parle juste dans quelques minutes. Et puis, je rappelle le numéro 0826-300-300. Aude est au standard.
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1: Bienvenue dans votre émission, c'est votre avenir, et bienvenue surtout à ceux qui nous rejoignent. Vous êtes sur Sud Radio, hein. Je suis avec vous, je vous accompagne jusqu'à 17h, il est 16h31, et surtout n'hésitez pas à appeler pour passer à l'antenne, 0826 300 300. Et puis comme chaque jour, hein, je réponds également à vos SMS envoyés avec le mot avenir au 7 20 18, et je vais sur celui de Sophie qui me dit: j'ai le sentiment que quelqu'un dans mon entourage me cache quelque chose d'important. Mon intuition est-elle fondée? Alors, il me manque un petit peu d'infos, hein, quand même, malgré tout, Sophie. Mais tout n'est pas dit, effectivement, de ce que je ressens. Tout n'est pas dit. Je ne sais pas quelle est l'importance de, justement, de ce qui peut être caché. Mais j'aurais tendance à aller dans votre sens. Et oui, pour moi, il y a quelque chose qui semble être caché ou qui semble être masqué un petit peu. N'hésitez pas à nous donner un peu plus d'informations. Je rappelle, hein, vous pouvez vous aussi envoyer un SMS au 7 20 18 avec le mot avenir. Et à présent, j'accueille Delphine. Bonjour Delphine.
2: Bonjour Alexandre.
1: Bienvenue à l'antenne de Sud Radio, Delphine.
2: Oui, merci. Quel trac.
1: Oh, non, pas du tout. Non, vous inquiétez pas, ça va le faire, il n'y a pas de souci. Déjà, vous avez eu le courage d'appeler le standard. Vous avez eu Aude. Donc, ça c'est.
2: Oui,
1: voilà. Elle vous a pas terrorisé, Aude?
2: Ah non, elle est ravissante.
1: Elle est ravissante, elle a toujours le sourire. Voilà. Donc, déjà, il y a eu une très bonne approche.
2: Très bonne, très
1: bon.
2: Belle.
1: Et là, jusqu'à présent, je suis sympa avec vous, non?
2: Ah non, vous êtes génial, vous êtes extra, on devrait coller.
1: Bon, et ben on va continuer sur cet alignement, d'accord? Oui. Alors, racontez-nous un petit peu ce qui se passe.
2: Moi, ça fait 17 ans que je vis en couple avec mon mari actuel. Ça fait 5 ans qu'on est mariés, ça fait 26 ans qu'on se connaît. C'est mon premier homme. Et c'est un personnage qui ne montre pas trop ses sentiments, qui n'a jamais réellement dit qu'il m'aimait, mais il fait tout pour que ça fonctionne entre nous deux. Donc ça, c'est pas un problème. Oui. Mais j'ai toujours eu un manque d'affection de sa part. Et c'est vrai qu'aujourd'hui, depuis quelques mois, je connais quelqu'un qui s'est mis un peu à me titiller. Mmh. Donc, sachant que moi, il était hors de question, de toute façon, que j'ai des relations extra-conjugales, c'était négatif. Mais à force de torture psychique, et comme dans ma vie, j'ai une telle charge mentale et qu'il n'y a pas grand monde qui me soulage, eh ben, je me suis laissée aller un peu dans cette relation. Mmh. Mais lui, de son côté, on est tous les deux en couple. Pour oui. Nous deux, il n'est pas question de casser quelques cercles familiales, quel qu'il soit. Mais des fois, je sens que je ne sais pas s'il a réellement envie de cette relation extra-conjugale quelque
1: bien
2: part.
1: Bien sûr. Donc,
2: et moi, aujourd'hui, c'est vrai que je me suis attachée quand même.
1: Il connaît votre situation, de toute façon.
2: Oui.
1: Voilà. Alors, bon, bien sûr que vous avez parler de la relation que vous avez avec votre mari, l'intimité ensemble. Vous avez certainement une petite intimité, mais vous ne ressentez pas un véritable ou un grand désir avec lui, avec votre mari.
2: Si, ça va, mais disons que dans la journée, si je le prends dans les bras et tout, lui, il va jamais me montrer son amour envers moi. Parce que
1: d'accord.
2: Pour lui, c'est pudique, pas devant les enfants. Et alors que moi, je lui montre quand même mon amour, mais lui, je ne ressens pas forcément.
1: Et est-ce que vous avez le sentiment qu'avec ce collègue de travail, il apporte ce qui vous manque aujourd'hui?
2: Ah oui.
1: Oui, d'accord. Oui.
2: Et lui, je sais que c'est une belle personne et que il dit souvent que je compte pour lui. Bon, voilà.
1: C'est difficile, Delphine. Je veux pas vous casser le moral ou être pessimiste, hein, face à la situation, non. Mais vous retrouvez dans une situation un peu compliquée et complexe, dans le sens où aujourd'hui vous n'avez pas envie de divorcer.
2: Non.
1: Bon, voilà. Mais votre cœur, il est partagé entre deux hommes, malgré tout.
2: Oui.
1: Est-ce que vous avez, vous, cette capacité à vous projeter dans l'avenir et de continuer à vivre comme ça?
2: Ma projection, je suis très interrogative. Parce que mon mari va être à la retraite bien avant moi. et je sais pas comment ça va se dérouler parce que c'est quelqu'un qui se laisse aller, il est antillais et c'est quelqu'un de très zen qui cherche pas les problèmes, qui veut que tout se passe bien. Il pourrait même connaître ce qui se passe, ne rien dire et attendre que je vienne vers lui.
1: Mais exactement. C'est pour ça que je vais vous parler très clairement, mais je ne vois pas une grande continuité avec cet homme. Je vous dis pas que ça va avec pas avec votre mari, hein, mais avec avec cette relation extra-conjugale. Je dis pas que ça va s'arrêter demain, mais pour moi, je crois que aujourd'hui vous avez besoin et il y a ce besoin profond de redonner du sens à votre vie affective. Et le fait d'avoir cet homme à vos côtés, bien c'est comme quelqu'un qui agit comme un révélateur d'une situation et de poser les choses pour justement non pas focaliser sur la problématique, mais peut-être donner du potentiel et de la ressource au niveau de votre couple actuel. Donc moi je dirais ne faites pas focus sur à tout prix sur cet homme-là, même si vous y trouvez beaucoup d'apaisement ou il apporte beaucoup de choses que vous n'avez pas avec votre mari. Mais votre mari reste votre mari. Et votre mari, il vous aime aujourd'hui. Et vous avez aussi du sentiment par rapport à votre mari. Donc, maintenant, c'est un conseil, mais ne vous perdez pas.
2: Hein?
1: Et je ne veux pas dire pour autant que vous devez prendre une décision radicale, parce que de toute façon, mon but, ce n'est pas de vous dire ce que vous devez faire. C'est je vous dis ce que moi, comment je ressens la situation. Et cet homme, il n'est pas arrivé par hasard. Je ne crois pas à des situations de hasard. Je pense qu'il est arrivé pour justement vous amener à prendre conscience que vous êtes une femme mariée, que vous avez un mari à côté de vous qui a besoin peut-être de l'aider aussi. À se bouger, à l'amener aussi à d'autres prises de conscience pour que votre couple, lui, redémarre. Alors, évidemment que vous ne pourrez pas faire un copier-coller avec la personne avec qui vous avez une relation extra-conjugale. Mais en attendant, ça permettra de redonner du souffle parce que votre couple, je ne le vois pas terminé.
2: D'accord, ok.
1: Et attention, je vais vous dire attention, si jamais votre mari s'aperçoit de quoi que ce soit ou de n'importe quel doute, je pense qu'il ne l'appréciera pas du tout. Hein. Soyez prudente avec ça.
2: Oui.
1: Bon.
2: En tous les cas. Merci beaucoup, Alexandre.
1: Est-ce que ça fait sens et est-ce que ça, justement, ça vous a aidé à peut-être évoluer dans la suite des événements?
2: C'est vrai que quand il ressent des choses, j'ai l'impression qu'il se bouge un peu plus ou j'étais pas mal absente par rapport à un business et c'est vrai que il change un peu de comportement.
1: C'est pour ça. C'est pour ça. Allez-y et vivez ce que vous avez à vivre. Prenez le bon, mais ne focalisez pas sur vos peurs et sur vos craintes. Et surtout, il y a de la ressource. Et votre mari est là, est à côté de vous, d'accord? Et puis, allez, une petite couleur, un rouge grenat pour vous.
2: C'est, j'aime bien le rouge.
1: Ben voilà, c'est la couleur de la vérité, de la passion.
2: D'accord. Très bien.
1: Merci
2: beaucoup,
1: à vous.
2: Alexandre.
1: Prenez soin de vous.
2: Bientôt.
1: Merci. À bientôt, Delphine. Et à présent, je vais aller sur les SMS, je vais prendre celui de Alain, qui nous a envoyé un SMS au 7-20-18, suivi du mot « avenir », et il me demande « Comment voyez-vous l'avenir de mon fils, tant personnel que professionnel, pour son entreprise ?» Alors, je vais répondre sur le côté professionnel, Alain. Votre fils, s'il y a une difficulté, il y a des fragilités, mais ça date depuis quelques mois où il y a des fragilités. On dirait que il a fait confiance à des personnes qui malheureusement l'ont peut-être induit en erreur. Ça va se redresser, ça va se repositionner sur le plan professionnel, mais il va falloir patienter quelques mois, pas avant, j'ai l'impression, la fin de l'année ou début de l'année prochaine. Et puis vous aussi, hein, si vous avez des questions, n'hésitez pas à venir au 7-20-18. Et à présent, j'accueille, c'est Corinne hein, que j'ai, c'est bien ça. Vous êtes là, Corinne? Ah, ben Corinne, on vous a perdu? Non, c'est Nanou. Allô, vous êtes là? C'est Corinne.
3: Vous êtes en haut-parleur?
1: Là, vous êtes
3: bonjour.
1: En haut-parleur? Bonjour, Corinne.
3: Non, bonjour.
1: Bienvenue à l'antenne de Sud Radio.
3: Vous...

0: Vous avez des projets après, durant votre retraite, est-ce que vous avez des projets d'activité, de vouloir continuer à travailler dans autre chose, hein, mais de changer, hein, mais vous avez d'autres projets pour vous?
1: Oui, mais ça me fait peur, mais oui.
0: Ben oui, c'est ce que je ressens. Alors, je vais être clair avec vous, je ne sens pas un changement jusqu'à votre retraite. Et si vous deviez changer, je ne ressens pas forcément une véritable reconnaissance ou une satisfaction que vous attendez, vous. Malheureusement, voilà, toutes ces années de travail se sont passées de cette manière-là. Et pour cette dernière année, je n'ai pas le sentiment qu'il y ait, que vous ayez un changement radical. Donc, j'aurais tendance à vous dire, Corinne, il vous reste un an, ça peut être long, hein, surtout quand on est, quand on arrive à une échéance. Mais pour moi, je serais prudent de vous dire attention, ne changez pas, allez jusqu'au bout de la retraite et ensuite réalisez les projets que vous souhaitez réaliser, parce que là je sens que vous allez être reconnu, qu'on va donner on va vous apporter une reconnaissance et votre estime de vous, hein, de vous-même va pouvoir augmenter et évoluer positivement. D'accord ?
1: Oui, je comprends très bien, oui. En fait, la reconnaissance, je ne l'aurai jamais dans ce travail, même s'il reste 3 ans de plus. Ou... Oui. D'accord.
0: Voilà ce que je ressens pour vous. Et puis, n'hésitez pas à visualiser cette couleur bleue qui est une couleur de communication et qui permet de libérer aussi ce qui bloque en nous. Et un bleu clair. Hein. Merci à vous, Corinne. D'accord.
1: Merci infiniment. Merci beaucoup. Merci. Au revoir.
0: À très bientôt. Allez, dans un instant, nous retrouverons Marie. Depuis plusieurs années, elle enchaîne les déceptions sentimentales. Et aujourd'hui, son ex habite toujours juste à côté de chez elle. Alors, va-t-elle enfin tourner la page? On en parle juste après. Et puis, je rappelle le numéro 0826-300-300.
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1: De retour dans votre émission, c'est votre avenir pour cette dernière partie avant de retrouver les vraies voix présentées par Cécile de Minibus et Philippe David. Mais avant toute chose, je vais quand même répondre à un SMS, celui de Franck qui me dit « Depuis quelque temps, je vois régulièrement des heures miroirs. Ces signes ont-ils une signification particulière pour moi ?» Alors, oui, certainement. Franck, si vous avez des heures miroirs qui ne sont jamais les mêmes, c'est peut-être votre inconscient qui est impatient d'une situation, soit parce que les choses ne bougent pas assez pour vous, et donc il y a une attente sur une situation, donc il vous envoie un message pour justement apporter une signification en fonction de l'heure. Et puis, si c'est une heure miroir qui est en répétition sur toujours la même heure miroir, là, effectivement, on peut considérer qu'il y a peut-être un ange protecteur, peut-être un signe à percevoir, peut-être une question de synchronicité. Donc il faut se référer à chaque heure, hein. Je ne vais pas pouvoir le citer là toutes les heures, mais vous pouvez retrouver sur internet toutes les interprétations des heures miroirs. Et puis vous aussi, hein, si vous avez des questions qui se posent, que vous souhaitez poser et pour lesquelles vous trouvez qu'il y a des choses qui se passent étrangement autour de vous ou chez vous, n'hésitez pas, 7-20-18 avec le mot à venir et bien sûr votre date de naissance, prénom et votre message. Et j'accueille tout de suite, c'est Marie. Bonjour Marie.
2: Bonjour Alexandre.
1: Bienvenue à l'antenne de Sud Radio, Marie.
2: Merci à vous.
1: Vous nous avez contacté par SMS, hein, c'est bien ça?
2: Oui, tout à fait. Merci de m'avoir sélectionné dans l'émission. Voilà mon histoire et ma question porte sur le domaine sentimental. Mmh. Cela fait 11 ans que je suis divorcée du père de mes enfants. Mmh. J'ai 47 ans et depuis mon divorce, j'ai rencontré des hommes, mais les histoires n'ont pas duré car ils ne voulaient jamais s'engager. Toujours ce schéma répétitif qui revient en amour pour moi, malgré une thérapie de 2 ans que j'ai faite pour me remettre en question sur des sujets sensibles, je rencontre toujours les mêmes profils d'hommes.
1: Mmh.
2: Et puis ma dernière histoire.
1: Quel genre de profil d'hommes
2: Des hommes qui parlent beaucoup et qui agissent peu en fait.
1: D'accord.
2: Voilà.
1: Et vous avez le sentiment qu'ils manipulent, des manipulateurs?
2: Un petit peu.
1: D'accord.
2: Oui.
1: Ok.
2: Oui, tout à fait. Et puis ma dernière histoire, qui a duré 3 ans et demi, elle s'est terminée il y a 10 mois, où je pensais que c'était différent cette fois-ci, avec tout ce qu'il m'avait dit sur ses souhaits, projets de vie, on avait les mêmes. Il est venu s'installer donc la maison à côté de la mienne et encore une fois le schéma s'est répété, beaucoup de mots et puis il n'y a pas eu d'acte. Voilà. Donc du coup ma question aujourd'hui Alexandre, c'est voyez-vous une rencontre constructive et pérenne surtout dans le temps pour moi, car de toute évidence il n'y aura pas de retour de cette personne.
1: Non.
2: Bon, aujourd'hui il est à côté et la situation elle est très très compliquée.
1: Il focalise un petit peu sur vous?
2: J'ai aucun contact depuis 10 mois.
1: Aucun contact, d'accord. Mais je le sens qu'il observe un petit peu. Alors, je ne vous dis pas ça pour vous faire peur ou quoi que ce soit, hein, mais j'ai l'impression qu'il attend à ce qu'il y ait un contact ou il y ait quelque chose qui semble se faire. Mais rassurez-vous, je ne vous sens pas du tout en danger. Et je ne sens pas non plus que cette histoire du passé puisse revenir et reconstruire une nouvelle page de votre existence sentimentale. Vous allez avoir un changement. Il y a quelque chose de bon et de positif pour vous. Il semblerait que on me parle de 3 histoires qui ont été assez similaires et qui ont été qui ont été vécues de manière consécutive. Est-ce que ça a été le cas les 3 dernières histoires? D'accord.
2: Oui, ça me parle.
1: Donc, à partir de ces trois histoires, on dit que ça se coupe, ça s'arrête. Et vous allez pouvoir repartir sur un autre modèle, sur un autre schéma d'histoire. Et puis, il y a aussi cette prise de conscience en vous, hein, même si vous l'avez eu il y a pas mal de temps. Mais vous avez fait quand même un travail sur vous. Je sens qu'il y a eu cette envie, d'avancer, de comprendre pourquoi ça bloque, pourquoi vous avez, vous êtes face à des rencontres. Alors, on peut en discuter des heures ensemble et certainement de vous aider dans ce sens-là. Mais le but aujourd'hui, c'est de vous dire si vous allez rencontrer quelqu'un prochainement. Et moi, je vous dis oui. Vous allez faire une très jolie rencontre. Je dirais que sur la fin de l'année, vous êtes dans une belle réalisation sentimentale avec quelqu'un qui a un profil totalement différent, où là, enfin, on va pouvoir construire plus sereinement. Et étrangement, mais je ne vous sens pas rester là où vous êtes.
2: D'accord, donc vous voyez un déménagement après cette rencontre.
1: Exactement.
2: D'accord. Très bien, c'est
1: merci,
2: très clair.
1: Merci à vous Marie.
2: Merci.
1: Prenez
2: beaucoup,
1: soin de vous.
2: Alexandre.
1: Merci
2: également.
1: Et j'ai le plaisir d'accueillir Valérie. Bonjour Valérie.
3: Bonjour Alexandre.
1: Bienvenue.
3: Merci, je suis ravie. Ça fait tellement longtemps que j'essaye de vous joindre par téléphone, donc je suis super contente. Je ne m'y attendais pas à ce qu'on me réponde, mais je persévérais.
1: Voilà. Je croyais avoir un cri de joie beaucoup plus expressif.
3: Bon. Je suis super contente, merci.
1: Très bien Valérie. Alors, racontez-nous, qu'est-ce qui vous arrive ?
3: Alors, c'est dans le sujet, c'est le professionnel. Nous avons, avec mon époux, mis en vente notre entreprise immobilière, une agence immobilière, depuis plus d'un an. Et à ce jour, on n'a pas réalisé cette vente, donc on ne peut pas se projeter dans un nouveau futur, on va dire. Et voilà, comme ça dure et qu'on a très hâte que ça se réalise, on se demande si d'ici cet été, on peut se projeter sur une vente, une réalisation. On vient d'être en contact tout récemment avec deux personnes. C'est tout frais de cette semaine. Oh. On se pose plein de questions.
1: Attendez. Je vous coupe parce que là, j'ai l'impression que vous êtes en train de souffler ce que j'avais envie de vous dire. Parce que pour moi, il y a quelque chose qui est en train de se passer. Et je vois réellement, j'ai vraiment cette perception de l'été chez vous. Et notamment peut-être sur le mois de juillet où il y a une signature. Donc peut-être que les personnes en question, ça peut concerner ces personnes-là, hein. C'est peut-être elles qui vont pouvoir signer, ou peut-être d'autres personnes. Mais en attendant, vous êtes dans une période de changement et de transformation. Et là, je serais curieux d'avoir de vos nouvelles d'ici la fin de l'été. D'accord ?
3: Ah bah alors avec grand plaisir. Et dans cette réalisation, est-ce que vous percevez que mon mari se reconvertit ou reste dans ce domaine-là ?
1: Pour l'instant, je pense qu'il reste dans ce domaine-là pour se reconvertir un peu plus tard. Mais ça se fait en deux étapes. D'accord ?
3: Ouais.
1: Merci
3: c'est
1: à vous.
3: Génial. Merci beaucoup.
1: Merci, mais c'est vous qui êtes génial, Valérie. Merci. Allez, l'émission touche à sa fin. Merci à vous de votre confiance.
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1: Soyez tous les bienvenus dans votre rendez-vous dominical sur Sud Radio avec nos chroniqueurs et notre invité, nos invités qui n'ont pas peur de déranger par leurs idées. Aujourd'hui, une émission un petit peu spéciale, particulièrement triste, mais ô combien nécessaire. Toujours avec Stéphane Simon. Bonjour à vous, Stéphane.
2: Bonjour.
1: Nous sommes également en compagnie d'Arthur de Vatrigan. Bonjour à vous.
3: Bonjour.
1: Arthur, directeur du magazine L'Incorrect, excellent magazine disponible dans vos kiosques, et à qui il arrive en ce moment une mésaventure dont on reparlera dans un instant. Aujourd'hui, nous allons parler de ce qui émeut le pays depuis plus d'une semaine, ce qui devrait l'émouvoir depuis des mois et des années. Ce fléau de la pédocriminalité qui a encore frappé avec la mort de la petite Liana, c'est comme si la France redécouvrait la Lune tout simplement depuis une semaine. Comment un profil comme celui de Jérôme Barella, 41 ans, qui a été signalé depuis les États-Unis, a pu sévir en toute impunité malgré les différentes plaintes qui le visaient? Comment une petite fille a pu être abandonnée à son sort, manifestement funeste? Comment même toute la famille du suspect, qui est toujours présumé innocent à l'heure actuelle, je le rappelle, comment toute la famille a pu elle-même, ou du moins une partie de la famille, a pu elle-même clignoter dans les radars de la justice sans que jamais rien ne se passe? On y reviendra avec notre invité Arnaud Gallet. Bonjour.
4: Bonjour.
1: Soyez le bienvenu sur Sud Radio. Merci de nous donner votre temps. Vous êtes le président de cette association Mouv'Enfants. Vous êtes anthropologue de métier. Vous êtes vous-même, c'est pas un statut, mais je suis obligé de le dire parce que c'est de là que vous parlez, camarade, une victime d'un pédophile. C'est ce qui vous est arrivé de vos 8 à 11 ans, si je ne m'abuse.
4: Un pédocriminel.
1: Je voulais que vous me corrigiez justement, parce que moi j'utilise encore les vieux termes. Vous courez tous les plateaux, tous les palais de justice, justement pour hurler l'impuissance de la justice et l'abandon de nos enfants, et parfois même de leurs parents, face à ce fléau, et qui est toujours impuni. C'est pour ça qu'avec vous, on se posera cette question. Est-ce que la France est complaisante avec les pédocriminels? On y reviendra pendant 1 heure avec vous. Avant ça, c'est la tradition, une carte blanche, cette fois-ci avec Stéphane Simon, qui aura la lourde tâche de nous remonter le moral en cette actualité si lourde. Stéphane.
2: Oui, je vais essayer de vous apporter un peu de lumière à travers ce livre qui m'a ému. C'est un livre tout simple qui s'appelle Mel et Fernande, paru chez Fayard. C'est un livre qui est une histoire d'amour inspirée du succès des vidéos sur les réseaux sociaux suivies par 2 millions d'abonnés entre Mélissa Anton, une jeune femme d'Aix-en-Provence d'une vingtaine d'années, et son arrière-grand-mère, Fernande. À 97 ans, celle qui commençait à devenir un poids pour sa famille, au point d'envisager un placement à l'EHPAD, eh bien, a connu une deuxième naissance quand son arrière-petite-fille, Mel, donc, qui la trouvait tout sauf gâteuse, a commencé à s'occuper d'elle et à lui faire découvrir le plaisir de raconter des histoires sur les réseaux sociaux. Tout est allé très vite. Mel s'est rendu compte qu'à 97 ans, ben, Fernande est encore une femme en pleine de ressources, pleine de vie, et que la vie des centenaires, ben ça intéresse, et les milliers de curieux sont devenus les millions d'abonnés. Mel et Fernande, ce n'est pas simplement une histoire isolée, il y a aussi d'autres exemples de réussite comme ça, de dialogue transgénérationnel. Il y a Studio Daniel. Daniel a 65 ans quand elle se lance dans l'aventure vidéo sous l'œil d'Arthur, qui a 38 ans de moins qu'elle. Aujourd'hui, sont plus d'un million à les suivre. Il y a André et son petit-fils Mathieu, qui depuis Mamie et Matt ont transformé les astuces et les recettes de grand-mère à près de 2 millions d'abonnés. Et puis il y a Nicole, l'esthéticienne à la retraite, qui a ouvert sa chaîne pour transmettre à plus de 70 ans tout ce que son métier lui a appris pour bien vieillir. Mais revenons à Mel et Fernande. Et pourquoi je vous en parle? Parce que ça fait du bien. Parce que c'est une histoire à contre-courant. On nous l'a répété mille fois que cette jeunesse-là était perdue, une génération qui ne saurait plus parler, plus articuler une pensée, une jeunesse décérébrée par le lâcher-prise hérité des boomers. Eh bien, Mel et Fernande, ça dit d'abord quelque chose d'autre de nos jeunes, quelque chose qu'on n'attendait pas. Ce téléphone qu'on accusait de les couper du monde, eh bien, Mel a su le retourner. Elle en a fait un pont. Le même outil qu'on disait responsable de leur isolement, c'est celui qui est utilisé pour aller chercher la personne la plus âgée de la maison et lui tendre un micro. La génération Mel, ce n'est pas une génération qui fuit ses vieux, c'est une génération qui les filme, qui les montre, qui les met en lumière, qui les taquine avec tendresse. Et ça, c'est un renversement complet, parce que dans une société de boomers qui célèbre la jeunesse, la performance, on avait fini par ranger le grand âge dans un coin, hors champ, entre la soupe et question pour un champion. Et soudain, grâce à une arrière-petite fille, ces villas retrouvent un public, une utilité, une joie. Une jeune femme de 23 ans qui choisit sa centenaire plutôt qu'une rêve partie. Si vous cherchez un signe d'espoir sur l'époque, bah il est là. Et aujourd'hui, ce duo, Mel et Fernande, rassemble plus d'un million d'abonnés sur TikTok, 700 000 sur Instagram, et ont publié donc un livre chez Fayard au titre émouvant. En la regardant vieillir, j'ai appris à vivre. Tout est là, dans cette phrase. Une jeune femme qui apprend la vie en regardant une vieille dame la quitter doucement. Fernande a connu un siècle, les guerres, les deuils, les chamboulements, et au crépuscule de sa vie, c'est une jeune femme née avec un smartphone qui lui offre son plus beau public. Au fond, elle nous montre pas seulement comment bien vieillir, elle nous montre comment bien vieillir ensemble, toutes générations confondues, et ça, c'est une belle leçon.
1: Mais merci beaucoup de nous remonter, comme je le disais. Le moral est de montrer que les différentes générations peuvent cohabiter de la meilleure des manières, en tout bien, tout honneur, parce que parfois, c'est important de le rappeler, Stéphane Simon. Nous sommes également avec Arthur de Vatrigan. Nous allons parler de jeunesse, en quelque sorte, puisque nous allons parler de réseaux sociaux, en particulier pour les jeunes. On parle d'Instagram. Il vous est arrivé quelque chose cette semaine, ou plutôt il y a deux semaines, Arthur de Vatrigan, vous, directeur de l'Incorrect, quelque chose d'assez ahurissant. On a supprimé deux fois de suite, sans autre forme de procès, juste par une simple notification, sans procédure contradictoire, la page internet de votre média, l'Incorrect, ou plutôt la page Instagram, je le formule.
3: Exactement. En fait, on s'est fait supprimer une première fois, sachant que cette page Instagram est dédiée à la publication de vidéos, de critiques de livres et de films. La première fois, on s'est fait supprimer le compte après une analyse du film L'objet du délit, Daniel Jaoui. Donc, pas vraiment un sujet politique ou qui prête à débat, sinon l'objet cinématographique. Donc on s'est dit, il y a une erreur administrative, ou peut-être qu'on s'est trompé, qu'on n'avait pas rentré les bonnes choses, qu'on n'avait pas identifié comme il fallait. Donc on négocie, on fait la procédure classique. Rien, pas de réponse, parce que de toute façon, ce sont des robots. Ou alors, s'ils ne sont pas des robots, ils se cachent très très haut, on sait pas où. Si c'est aux États-Unis, c'est une ingérence étrangère, il faudra se poser des questions. Si c'est en France, on a même à savoir qui c'est. Bref, on recrée une page, on certifie la page, donc on paye un abonnement, on vérifie les identités, on met toutes nos cartes d'identité, on fait tout ça. Et puis, 24 heures après, page supprimée, avec la mention de « vous n'avez plus le droit de créer de compte et vous êtes banni définitivement et vous aurez plus le droit de recréer un compte. » Sachant que le seul poste qu'on avait fait, c'était la une du numéro avec Dantec et Houellebecq. Donc après le cinéma, maintenant la littérature, ça devient un peu compliqué.
1: Oui, effectivement, et surtout c'est assez contradictoire avec ce qu'on pensait de l'évolution de la liberté d'expression sur les réseaux sociaux ces dernières années. Quels sont vos recours ?
3: Eh bien les recours, c'est le tribunal. Évidemment. Après, on a pendant 10 jours, on s'est tu, on a appelé. J'ai eu des numéros, des contacts de Meta haut placés qui, pour les premiers, m'ont envoyé paître et le deuxième m'ont carrément ignoré. Donc, bah là, c'est pourquoi on a fait une diffusion publique pour que ça remonte, pour que puis les gens puissent alerter s'ils trouvent que c'est scandaleux, qu'ils puissent alerter, partager. Simplement, nous, ce qu'on réclame uniquement, c'est le rétablissement de notre compte. C'est
1: tout. Surtout pour un média plutôt culturel qui a besoin de diffuser des critiques d'ouvrages, de films, mais donc c'est particulièrement...
3: Ça permet de faire connaître. Voilà. C'est un outil qui permet de faire connaître.
1: Arnaud Gallet.
5: Oui, moi, je trouve ça assez fou quand même quand on voit que, notamment sur Instagram, on retrouve certains comptes avec des poupées sexuelles à l'effigie d'enfants, des choses comme ça. On les laisse, en fait, tranquillement. Et de savoir que là, il y a un tel compte qui est supprimé, ça montre enfin, on a l'impression de vivre, enfin, c'est une farce, c'est pas possible, quoi. Je veux dire, d'avoir des choses comme ça, et en plus, sur un média qui est culturel, qui nécessite, qui impulse quelque chose qui est important, quel que soit le sujet. On voit bien que tout ce qui est cinéma, c'est quelque chose qui est essentiel pour faire évoluer aussi la société, donc c'est quand même assez affligeant.
1: Et effectivement, en tout cas, deux poids, deux mesures sur les réseaux, il fallait le souligner. Du coup, on relaie votre appel, évidemment.
3: Merci infiniment.
1: Mon cher Arthur de Vatrigan, venons-en maintenant au sujet de la semaine, de ce dimanche, pour nous, avec notre invité que vous entendiez à l'instant, Arnaud Gallet, je le disais, président de l'association Move Enfants. Vous courez les plateaux de télévision, les studios de radio, les palais de justice, vous manifestez depuis des années pour que ce qui vous est arrivé lorsque vous aviez entre 8 et 11 ans avec un violeur pédocriminel n'arrive plus à d'autres, et pourtant ça continue. Cette année, en quelques mois, je vais faire une petite rétrospective. On découvre le sort de la petite Liana. On découvre que ce sort en cache d'autres, puisque manifestement, il y avait d'autres victimes qui criaient ce qui leur était arrivé avant même que le sort funeste ne frappe Liana. Pourtant, elle n'était pas entendue. On a eu l'affaire, et on a toujours l'affaire du PAI scolaire parisien. On a eu l'affaire, il y a quelques mois, c'était à peine hier, de Bétarame, alors que François Bayrou était Premier ministre. Et je ne reviendrai pas sur tout ce qui a frappé notamment l'Église catholique française ces dernières années. C'est une espèce de jour sans fin. Est-ce que vous avez l'impression que les phénomènes ou les affaires se multiplient ou qu'au contraire, c'est juste qu'on découvre petit à petit ce qu'on ne voulait pas voir?
5: Ah, vous avez raison, c'est un jour sans fin, c'est le jour de la marmotte. C'est exactement ça, vraiment, la référence. C'est-à-dire que vous avez raison, vous avez cité différentes histoires, c'est sans cesse les mêmes histoires. On peut quand même rappeler, surtout, et c'est important de le dire, qu'en 2021, Emmanuel Macron, quand même, qui n'est quand même pas n'importe qui dans ce pays, le président de la République, met en place une commission indépendante sur l'inceste et les violences sexuelles faites aux enfants suite au MeToo inceste, où il y a 80 000 témoignages sur Twitter. Quelle commission dit qu'il y a des dysfonctionnements systémiques, avec 3% des agresseurs qui sont condamnés, moins de 1% en cas d'inceste? Et là, on a un président de la République et on a un garde des Sceaux qui découvre qu'il y a un dysfonctionnement. Mais il n'y a pas un dysfonctionnement. Il y a un système qui dysfonctionne, c'est pas la même chose. Donc c'est pour ça que l'enquête administrative... Et puis moi, ce qui m'agace par-dessus tout, c'est que là, les réponses qui sont apportées politiques, toujours à la française, qui m'horripilent, c'est... on va mettre en place une commission d'enquête. Enfin, je veux dire, il y a combien de rapports de commission d'enquête qui servent enfin de cale-porte dans ce pays? Je veux dire, il y a le rapport de la commission indépendante sur l'inceste ou les violences sexuelles faites aux enfants, où Monsieur Macron avait quand même demandé aux personnes de témoigner. 33 000 personnes qui témoignent, il se passe rien derrière. Donc on arrête de se moquer du monde dans ce pays, à un moment donné. On découvre sans cesse. Là, on se rend compte, en plus, cette affaire, là où elle est quand même emblématique pour dire les choses comme ça, on se rend compte qu'il y a de l'inceste avec le grand-père. Il y a quand même des soupçons quand même assez forts. On se rend compte que le frère aussi, il y a quand même des choses qui vont a priori pas très bien. Il est présumé innocent, ça on sait bien, il faut toujours le rappeler.
1: Tout le monde à ce stade est présumé innocent, mais on va le préciser. D'ailleurs, voilà. On va revenir sur le profil. Justement, vous faites très bien d'en parler. On va parler dans un instant du suspect numéro 1, toujours présumé innocent, je le rappelle. Il s'appelle Jérôme Barella. Il a 41 ans, né en 1985. C'est lui qui a été vu pour la dernière fois avec la petite Liana. Il était connu des services depuis plusieurs années, des signalements depuis 2017, plainte pour viol répété sur une mineure de 10 ans, l'amie de sa fille, déposée en août 2025, elle n'a pas été traitée. Pourquoi tout le monde l'a laissé dans la nature? Pourquoi il a pu sévir? On va en parler avec vous, Arnaud Gallet, et avec Stéphane Simon et Arthur de Vatrigan, dans un instant sur Sud Radio.
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2: La France est-elle complaisante avec les pédocriminels? Pardon de poser la question ainsi, mais on est bien obligé d'y revenir. Avec notre invité Arnaud Gallet, fondateur de l'association Mouvement Enfant, nous sommes toujours avec Stéphane Simon et Arthur de Vatrigan. Nous parlons du sort de la petite Liana et notamment du profil du suspect numéro 1, Jérôme Barella, je le rappelle, 41 ans, signalé à de multiples reprises, même par des services américains, qui était toujours dans la nature, et c'est lui qui a été vu pour la dernière fois en compagnie de la petite Liana. Première question avant de donner la parole à Stéphane et à Arthur, Arnaud Gallet, est-ce que ça vous a étonné de constater la multiplication des signalements de Monsieur Barella et le fait qu'il était quand même toujours en liberté?
3: Non, ça étonne pas. En fait, la France souffre d'une amnésie collective. C'est-à-dire qu'on est quand même, faut le rappeler, en 2020, il y a la condamnation de la France par la Cour européenne des droits de l'homme dans l'affaire Marina. L'affaire Marina, c'est cette petite où il y avait eu X signalements, des plaintes, enfin bref, différentes choses qui avaient été faites, qui était restée chez ses parents malgré toutes les violences qu'elle subissait. Elle en est morte. Et l'État français a été condamné en 2020. On peut parler du petit Bastien qu'on a retrouvé, pareil, dont le beau-père faisait, était l'objet de plusieurs informations préoccupantes de signalement. On a retrouvé le petit mort dans la machine à laver. Enfin bref, on peut multiplier, on peut parler de la petite China qui avait été brûlée dans l'Oise avec quelqu'un qui l'avait violée. Enfin voilà, et on voit bien encore tous les dysfonctionnements. Donc, c'est pas quelque chose de nouveau, et puis c'est surtout que la commission indépendante sur l'inceste et les violences sexuelles faites aux enfants, encore une fois, demandée par Emmanuel Macron, a dit... C'est le juge qui a été à la tête, quand même, le juge Durand, qui a dit qu'on était dans un régime d'impunité. Donc, qu'est-ce qu'on découvre aujourd'hui par rapport à la pédocriminalité et par rapport aux violences faites aux enfants? On découvre rien. Finalement, c'est sans cesse la même chose, comme sur les violences faites aux femmes. On connaît tous l'histoire d'une femme qui a voulu aller déposer plainte, par exemple, dans un commissariat. On lui a dit, écoutez, madame, repassez demain. Elle n'est jamais repassée. Pourquoi? Parce qu'elle est morte. Voilà. Tout simplement. Donc, c'est des choses classiques.
2: Ce qui est arrivé aux femmes est souvent la même chose qu'aux enfants.
3: Bah, c'est le même système. C'est le même système.
2: Stéphane Simon.
4: Arthur
5: de Vatrigan. Oui, moi j'ai une question sur... alors d'abord, réaction politique. Évidemment, on a entendu beaucoup de politiques parler. Et la dernière étant celle du président de la République, Emmanuel Macron, qui... Alors moi, je n'ai jamais été victime de quoi que ce soit. Je n'ai pas dans mon entourage des gens qui ont été victimes. Donc je réagis comme un citoyen lambda qui est choqué et qui est le cœur propulsé au bout des lèvres dès qu'on parle de cette affaire. Mais Emmanuel Macron a dit il ne faut pas répondre à ce drame par des cris. Comment ça vous fait réagir et qu'est-ce qu'il faut en penser?
3: Bah moi, comment ça me fait réagir? Je pense que c'est du mépris complet, en fait. C'est-à-dire quand on a 60 000 personnes qui vont dans la rue pour dénoncer justement ce système qui demande en fait à manifester devant le ministère de la Justice, non pas pour couper une tête, mais pour demander justice, ce qui est plutôt sain dans une démocratie. Je trouve que c'est une réponse qui est complètement à côté de la plaque. Enfin, les cris. Heureusement qu'il y a des cris en fait quand on voit ce qui s'est passé pour cette petite. Il y a de quoi crier, hurler. Il devrait crier en fait Emmanuel Macron par rapport à ça. Il devrait le faire plutôt que de garder une forme de calme et de se dire. Il est indécent. Il va défendre son bilan au moment où on parle d'un crime atroce qu'aurait pu être évité. Enfin, je veux dire, on a ôté la vie de cette petite fille avec une responsabilité systémique à différents niveaux. On le voit bien avec une plainte qui avait été déposée par une maman en 2025 avec des faits quand même accablants.
2: Maman de la petite Rosa.
3: La petite Rosa, exactement. Qui était en liberté une fois de plus. Donc ça veut dire quoi? Ça veut dire qu'on est sans cesse à répéter la même chose et on a Emmanuel Macron qui dit tout et son contraire. Hein, c'est le en même temps. C'est-à-dire qu'il met en place la commission indépendante sur l'inceste et les violences sexuelles faites aux enfants parce que y a des gens qui dénoncent un système judiciaire qui est... à la ramasse. Au passage, c'est important de le dire, hein, les juges eux-mêmes le dénoncent, et notamment le syndicat national de la magistrature, puisqu'en 2024, il y a un petit livret rouge dont le titre est quand même éloquent, c'est « La justice ne protège pas les enfants ». Et ça, c'est le syndicat national de la magistrature qui publie ce livret rouge. Donc, qu'est-ce qu'il découvre, en fait, aujourd'hui avec cette affaire-là? Enfin, c'est scandaleux, quoi.
2: Stéphane Simon.
6: Oui, moi, il y a quelque chose qui m'interroge beaucoup. C'est le nombre d'enfants victimes de violences sexuelles, d'inceste, donc de crimes, de pédocriminels. Cette image est pour moi très illustrative. On parle dans une classe. Dans une classe d'élèves, en général une trentaine de personnes, on parle de trois élèves, c'est-à-dire un élève sur 10 est victime de violences sexuelles, de pédocriminalité, et on ne se rend pas vraiment compte, je crois, du phénomène. Avant de poser un diagnostic, il faudrait quand même dire deux mots du nombre de victimes et de l'ampleur du phénomène que ça représente.
3: Bien sûr, bah même on peut donner même les chiffres du Conseil de l'Europe. Un enfant sur cinq en Europe est victime de violences sexuelles. C'est le Conseil de l'Europe qui le dit, avec donc des priorités qui sont fixées au niveau des pays. La France, on dit 160 000 enfants, c'est fourchette très basse, mais regardez 2019, un peu avant le Covid, parce que c'est toujours important de prendre une année de référence, il y a 23 000 enfants qui ont déposé plainte pour des faits de violence sexuelle. Combien d'enfants n'ont pas déposé plainte? Si on regarde les chiffres aussi, l'Observatoire national de la délinquance et des réponses pénales, rattaché au ministère de l'Intérieur, dit qu'il y a moins de 4% des enfants victimes de viol qui déposent plainte. Donc on est sûrement face à une réalité en fait qui est sous-estimée. L'enjeu, vous avez raison de le dire, et c'est pour ça qu'on avait pris ces chiffres au niveau de la Civise, un enfant toutes les 3 minutes, 3 enfants par classe, parce que l'enjeu c'est d'aller les chercher bien évidemment, c'est de se dire qu'il nous faut des politiques publiques, il y a une urgence. Enfin je veux dire, moi ce qui m'agace par-dessus tout, on prend l'exemple du terrorisme. À juste titre, qu'est-ce qu'on fait avec le terrorisme? On est là, on se dit, bah voilà, il y a des gens qui mettent en danger la population, qui mettent en danger les valeurs de la République, on va les ficher, et on se pose même pas la question, il y a des fichiers S, on se pose pas la question de se dire présomption d'innocence, pas présomption d'innocence.
2: Non, c'est administratif, c'est pas judiciaire, voilà, une fichier S,
3: mais justement. Ouais, mais moi je me pose la question, très sincèrement, je veux dire, il y a une réponse qui est apportée sur le fond du sujet, qui nécessite une réforme d'ampleur, qui va prendre du temps. Mais moi je plaide pour que les services de police mettent en place un fichier qui recense les informations préoccupantes sur des questions de violence faites aux enfants, puisqu'on sait qu'aujourd'hui l'aide sociale à l'enfance dysfonctionne. On a eu la commission d'enquête sur l'ASE qui l'a démontré. Qu'on recense également les personnes qui font l'objet de signalements comme cela, de plaintes qui sont laissées
2: mortes. Mais ils sont recensés en quelque sorte. Il y a un fichier des délinquants sexuels en France.
3: Le fichier des délinquants sexuels, c'est important, je vais revenir dessus. Donc, après, il y a la question des condamnations. Donc ça, il faudrait afficher. Le fichier des condamnations sexuelles, le FIGES, déjà, il faut savoir que automatiquement, vous êtes inscrit au FIGES quand vous avez une condamnation supérieure à 5 ans.
2: C'est-à-dire, sous les 5 ans, il n'y a rien.
3: Sous les 5 ans, c'est à la discrétion du magistrat. D'accord. Qui va dire, par exemple, voilà. Donc vous avez plein de gens qui sont, par exemple, condamnés avec du sursis. On le sait, ça aussi, on ne le découvre pas. La presse inonde, en fait, abonde dans ce sens-là, en disant, c'est incroyable, le père qui a incesté sa fille, machin, il prend que 10 ans avec sursis. Ces gens-là n'apparaissent pas, en réalité, dans le FIGES. Donc, ça signifie que vous faites un certificat
2: de moralité. En tout cas, pas automatiquement, c'est ce que vous dites. Donc, revenons sur un fichier, justement, parce que ça, c'est important. C'est pas comme s'il était nulle part, Jérôme Barrella, par exemple. Il a été signalé par l'organisation américaine NCMEC pour activité suspecte en ligne. Il avait fait d'autres choses, notamment, il a été signalé pour comportement inapproprié en milieu scolaire. Enfin, il a clignoté d'à peu près partout. Où est-ce que ces informations sont arrivées pour rester lettre morte?
3: C'est arrivé à l'office mineur, mais je vais prendre la défense de l'office mineur. Il n'y a pas énormément de policiers, d'agentes et d'agents. Et en fait, la réalité, c'est que la France, je vais vous dire ce que c'est 700 signalements par jour qui sont faits en termes de cyberpédocriminalité, où 90% de ces contenus, c'est de l'inceste, c'est-à-dire c'est un père qui se filme, c'est un oncle qui se filme, c'est un frère qui se filme.
2: Et c'est souvent dans le milieu familial.
3: 90% des contenus, c'est-à-dire que nous, on imagine que c'est des viols en ligne, demander ce qui est vrai, ce qui existe.
2: Ça arrive.
3: En Philippines et autres, donc c'est à peu près 10%. Et en fait, ils n'ont pas suffisamment de moyens pour agir. Ce qui donne quoi? Ce qui donne que la France, c'est le 4e pays au monde hébergeur de contenus cyberpédocriminels, le 2e d'Europe. C'est ça la réalité. Et cette réalité-là, le ministre de l'Intérieur de l'époque, Gérald Darmanin, la connaît, et le garde des Sceaux aujourd'hui la connaît également, ce qui pose quand même différentes questions.
6: Oui, parce qu'en commission d'enquête, Gérald Darmanin a reconnu qu'il y avait tous les jours des connexions extrêmement nombreuses sur ces sites pédopornographiques en France, et pour autant, il ne s'est pas passé grand-chose. Donc, est-ce que ça veut dire que potentiellement, il y a des centaines de milliers de pédocriminels en France, ou de dizaines de milliers au moins, puisque tous les jours, on a des connexions sur ces sites, on peut donc remonter assez facilement et les identifier, mais c'est juste que c'est tellement une lame de fond, un tsunami, c'est un phénomène qui est d'une ampleur qu'on ne sait pas traiter finalement.
3: Oui, inévitablement, il y a des centaines de milliers, voire plus, de pédocriminels, puisque vous avez...
2: En France
3: bien sûr, puisque vous avez 11% de la population, d'après un sondage Ipsos 2023, qui a été victime d'inceste dans ce pays. Donc ça veut dire que les chiffres sont énormes, ils peuvent faire peur, et je pense qu'il faut quand même prendre la mesure de ce nom. dont on parle. Après, vous voyez, ce qui est intéressant, c'est que vous avez plusieurs choses quand on parle de cyberpédocriminalité. La première, c'est qu'on pourrait utiliser aussi l'intelligence artificielle. C'est ce que demande notamment Interpol en mettant une technologie en place qui s'appelle l'ADN Picture, c'est-à-dire la capacité d'identifier en fait des images avec des enfants, les retirer, parce que le drame aujourd'hui, c'est que ces images, même quand vous condamnez quelqu'un qui a des contenus, elles restent en ligne, ces images. Vous imaginez le traumatisme pour la personne qui a été violée, qui sait que l'image... Non, on ne fait pas, parce que certains pays disent, au nom de la liberté d'expression ou de circulation, je ne sais pas quoi, enfin bref, il y a plein de bonnes excuses pour regarder ces contenus, là où au passage, on retire quand une personne, un pédocriminel est condamné. Il demande à sa sortie de peine de retirer tous les articles de presse le concernant. Bah ça, on arrive à le faire. Alors, on peut discuter de ce truc-là. Néanmoins, on se dit quand même que, bah oui, effectivement, il a payé sa peine. Après tout, enfin, je veux dire, c'est une réflexion de fond à avoir. Donc, ça veut dire que on laisse en fait ces contenus qui s'accumulent, ni plus ni moins, et qui fait que, au bout d'un moment, Internet, et c'est pas que le dark web, hein, c'est surtout, bien sûr, c'est sur Instagram. On parlait d'Instagram. Le nombre de contenus sont incroyables, et là, pour le coup, les comptes ne sont pas supprimés. Hein.
2: Est-ce que ça arrive plus souvent en France que dans d'autres pays, par exemple? C'est ce qu'on verra avec vous. Mais dans un instant, on va revenir sur un autre scandale, parce que malheureusement, une affaire chasse l'autre. C'est le scandale du périscolaire parisien. Ces animateurs, notamment de garderie, parfois de maternelle, 132 animateurs ont été suspendus depuis janvier 2026 dans la capitale parisienne. Je dis depuis janvier 2026, tiens, en gros, après les municipales, tant qu'à faire, c'est un peu plus simple. Comment on a pu laisser un tel cloaque prospérer dans la capitale? C'est ce qu'on verra avec vous, Arnaud Gallet, en compagnie de Stéphane Simon et d'Arthur de Vatrigan. À tout de suite sur Sud Radio.
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2: Le choc d'un fléau ce dimanche sur Sud Radio. Nous sommes en compagnie de Stéphane Simon et d'Arthur de Vatrigan, directeur du magazine L'Incorrect, avec notre invité Arnaud Gallet, fondateur de l'association Move Enfants. La France a-t-elle, plus que les autres pays, un problème de pédocriminalité et de complaisance avec celle-ci? On a parlé du sort de la petite Liana à l'instant. On va parler maintenant du scandale absolument ahurissant du périscolaire parisien. Plus de 130 animateurs suspendus pour soupçon de conduite inappropriée, je le dis avec beaucoup de guillemets et beaucoup de pudeur manifestement, avec des enfants en très bas âge dans la capitale parisienne. C'était là sous nos yeux, en plein milieu du pays, et on a fini par découvrir que ça prenait une ampleur absolument phénoménale. Comment vous l'expliquez, Arnaud Gallet ?
3: C'est très simple, hein. Là où il y a des enfants, il y a des prédateurs. Et comme on est incapable de mettre en place une obligation de résultat en matière de sécurité des enfants dans ce pays et qu'on vit dans une forme d'idéal qui fait que chacun d'entre nous, même moi le premier, hein, moi j'ai déposé, quand je dépose mon enfant à l'école, je ferme les yeux. C'est-à-dire que je leur fais confiance. Mmh. Et confiance, comment est-ce qu'on peut faire confiance sans savoir exactement ce qui se met en place dans un établissement, sans être dans le flicage absolu? On est aujourd'hui là-dessus, donc ça signifie que ça fait des années que ça dure. Ce qui est intéressant, c'est que ça part quand même du périscolaire, et en même temps c'est dans la continuité de Betaram. Vous voyez, Betaram, ça nous ramenait vers le passé. Mmh. Et on se disait, c'est fini, parce qu'on aime bien dire que c'était avant les violences. Ouais. Et quand on se rend compte que ces violences existent encore aujourd'hui, c'est un électrochoc. C'est-à-dire qu'on se dit au bout d'un moment, nous on le savait bien évidemment quand on travaille dans le milieu.
2: Enfin, on savait quand même, vous dites là où il y a des enfants, il y a des prédateurs, pardon, mais il y a des endroits où il y a plus de prédateurs qu'ailleurs. Je prends l'exemple d'une seule, école parisienne, l'école Saint-Dominique. Oui. 16 personnes suspendues à l'intérieur de cette seule école. Enfin, c'est un rassemblement, ils se sont passés le mot, ils sont tous arrivés, qu'est-ce qui s'est passé?
3: Attendez, l'école Saint-Dominique, comme Betaram et autres, c'est pour ça qu'on en parle maintenant, moi je me permets de revenir sur le rapport de la commission indépendante sur les abus sexuels dans l'église. Mmh. Ok, rapport publié en 2021. Que dit ce rapport? 330 000 victimes de pédocriminalité dans l'église en 70 ans, dont 106 000 dans des établissements privés. Donc ça veut dire que si on découvre aujourd'hui que dans les écoles privées, quelle qu'elle soit, Saint-Dominique ou d'autres, il y a des prédateurs, mais on a fait quoi du rapport? Et c'est pour ça qu'on a parlé de Betaram et autres, parce que les victimes ont parlé, parce qu'il y a un chiffrage qui a été fait, et qu'a fait l'État derrière? Rien.
2: Et comment on en arrive à ce que 16 personnes se rassemblent dans une même école? Réseau, c'est quoi?
3: Non, mais je pense que de manière très simple, alors moi j'ai un peu de mal avec les réseaux, moi je pense que c'est ce qu'a démontré le rapport Sauvé, c'est-à-dire que les gens, évidemment, même se refilent les bons plans, c'est-à-dire qu'on est dans quelque chose où les gens, c'est de la pédocriminalité.
2: Vous dites les pédocriminels refilent les bons plans.
3: Oui, parce que les gens, en fait, s'identifient, y compris au bout d'un moment sur Internet et différentes choses, et puis c'est pas forcément hyper organisé, mais vous savez très bien, en fait, qu'à un moment donné, que là, vous risquez quasiment rien. De toute façon, je le redis, 3% des agresseurs sont condamnés, moins de 1% en cas d'inceste. C'est quoi le problème? Il n'y a pas de risque, en fait, et que même quand vous êtes condamné, quand vous êtes condamné, on sait bien que les peines, elles sont pas hyper importantes. On l'a bien vu avec le périscolaire dont vous parlez, le réquisitoire au niveau du parquet, la première chose, c'est du sursis. Hein. Vous êtes sur des choses finalement assez légères, hein, c'est light. Hein.
4: Alors, dans l'affaire du périscolaire, il y a encore quelque chose qui est commun avec l'affaire Liana, c'est que il y a des alertes qui sont lancées par les élus d'opposition au conseil municipal de Paris dès 2015. Donc vous voyez un peu, il faudra attendre plus de 10 ans pour que ça commence à bouger et qu'on commence à s'intéresser à ce qui se passe à l'intérieur du périscolaire. Là encore, on peut se demander, mais comment se fait-il que ce soit aussi long, si ce n'est une forme de négligence totale des services administratifs de Paris, pour lesquels, pour l'instant, on n'a pas grand-chose, je dirais, en termes de répercussions. Il n'y a pas eu beaucoup de mesures prises sur l'encadrement, sur les responsabilités. C'est une espèce de grand silence total. Mais je voudrais vous poser une question, moi, parce que vous êtes Arnaud Gallet, anthropologue en plus d'être président de Move Enfants. Comment vous expliquez que l'homme, dans son acception la plus grande qui soit, puisse être attiré comme ça par une sexualité avec des enfants? Qu'est-ce que ça dit finalement à l'anthropologue que vous êtes?
3: Je pense que justement, on pense souvent à l'attirance. Je pense que faut pas oublier que la pédocriminalité, l'inceste, c'est un crime de domination, c'est un crime de possession en fait de l'autre, tout comme les viols en fait sur des femmes ou sur des personnes en situation de handicap. On rappelle que sur les enfants en situation de handicap sont 4 fois plus exposés. C'est l'Organisation mondiale de la santé qui le dit. Donc ça veut dire quoi? Ça veut dire que vous avez déjà plusieurs titres. Donc c'est un crime de masse qu'on sait et qui s'est finalement qui est devenu beaucoup plus interdit qu'avant, je pense réellement avec la Convention internationale des droits des enfants qui a été ratifiée en France en 1990, et donc on s'est dit petit à petit l'enfant est sujet de droit, voilà, avec différentes choses, et notamment il y a la question de l'exploitation sexuelle, la question du droit à la protection, il y a différentes choses qui viennent au bout d'un moment avoir des répercussions sur notre fonctionnement, on va dire, sociétal. Et puis vous avez d'autres choses, vous voyez, vous parlez d'une dimension anthropologique. La CIVIS a démontré quoi ? On a recueilli 33 000 témoignages. Sur 33 000 témoignages, uniquement 8% des personnes ont dit avoir bénéficié d'un soutien social positif. C'est-à-dire qu'on a dit à un enfant ou un enfant devenu adulte, je te crois, je te protège, uniquement dans 8% des situations. Et ce qui est hyper intéressant, c'est que là, on s'est rendu compte que, quelle que soit l'issue de la plainte, parce que c'est ça, 62% des personnes disent avoir aucun impact sur la santé physique et psychique. Ça veut dire quoi ? Donc ça veut dire que quand on veut protéger, quand on est un adulte protecteur dans l'environnement, quelle que soit la vérité judiciaire pour des choses comme ça, bah finalement, on s'en sort pas si mal. Je le dis avec des guillemets, ce que je veux dire, mais quand même. C'est-à-dire qu'il y a un effet positif. Donc ça veut dire que plus de 9 fois sur 10, dans 92% des situations, on a dit à un enfant ou un enfant devenu adulte, je te crois mais je ne te protège pas, voire t'es un menteur, t'es une menteuse. Et là, dans 100% des situations, les personnes ont un impact sur la santé physique et psychique. C'est ça la réalité. Et ça, Emmanuel Macron le sait, c'est dans le rapport de la commission indépendante sur l'inceste et les violences
2: sexuelles. Pourtant il dit qu'il ne faut pas crier.
3: Ouais, exactement, franchement, sincèrement, rester dans l'immobilisme après ce constat, c'est une faute lourde.
4: Et pourquoi, comment vous expliquez que cette grande cause qui est la pédocriminalité, qui est une grande cause à dénoncer depuis 40 ans, ne soit pas devenue une priorité nationale?
3: Je pense que, en fait, il y a eu un début qui a été lancé par Emmanuel Macron, et ça on peut le reconnaître, en mettant en place la commission indépendante sur l'inceste et les violences sexuelles faites aux enfants. C'est la première fois qu'on avait un président de la République, quoi qu'on en dise, qui prenait le sujet à bras le corps et qui disait aux victimes, je vous crois. Donc les gens ont tellement cru qu'il y a eu 33 000 personnes qui ont témoigné, sauf que derrière il se passe plus rien. Donc on est dans le en même temps, mais qui est ravageur en fait pour les victimes. Et c'est ça en fait le sujet aujourd'hui.
2: On met des mots sur les mots, mais on n'agit pas derrière, en gros.
3: Pire que ça, on fait une injonction complètement paradoxale, on se dit, venez, témoignez, on va vous protéger, finalement on fait rien derrière, donc les gens sont encore plus en risque qu'avant, et donc on crée ce qu'on appelle une victimisation secondaire, c'est-à-dire une peine supplémentaire pour les victimes.
2: Arthur de Vatrigan.
0: Il y a beaucoup on voit dans tous ces sujets que chacun essaie de se refiler la patate chaude, que ce soit dans le périscolaire ou ailleurs, personne n'est responsable, en premier lieu le maire de Paris, le nouveau maire de Paris. J'aimerais vous rapporter un témoignage, parce que dans les responsabilités, il me semble qu'on oublie aussi celles parfois des parents, et je voulais savoir si ce témoignage était un épiphénomène ou c'était courant dans ce que vous avez entendu. Ça se passe dans une école parisienne, un prof est accusé d'agression sexuelle et de viol, on dit rien, puis un deuxième, puis un troisième, là on se réveille. Réunion de parents, la classe est divisée en trois, les parents qui sont choqués, qui meurtris, qui n'ont qu'une envie, c'est évidemment de le passer par les menottes, voire plus. Un autre tiers qui dit, est-ce qu'il faut vraiment croire les enfants, ils racontent quand même des conneries. Et un troisième tiers qui dit, on va pas faire de vagues, les enfants sont petits, ils oublieront. Est-ce que c'est courant ou c'est rare ?
3: C'est courant, c'est-à-dire on vit en fait dans cette culture-là depuis des années, parce qu'on prend pas en considération les conséquences psychotraumatiques, on prend pas en considération la parole des enfants, comme un enfant peut inventer ça. Enfin, je veux dire, c'est hallucinant. Moi, j'ai entendu des trucs, comment c'est possible qu'un enfant de 4 ans, 5 ans, 6 ans, 10 ans, même invente quelque chose comme ça, puisque l'enfant n'a pas de sexualité. En fait, c'est là-dessus qu'on parle, alors qu'on rappelle que la sexualité et les violences sexuelles, ça a absolument rien à voir. On est d'accord, hein, sexualité, c'est le bonheur, c'est bien, etc. Les violences sexuelles, c'est complètement autre chose. Donc, on mélange tout. Et donc, c'est pas rare. Mais je veux dire, c'est là-dessus qu'il y a une responsabilité des politiques publiques. C'est-à-dire que culturellement on dysfonctionne. Ok, pas de problème. Enfin, je veux dire, on
2: ça,
3: le sait.
2: Ça se corrige, hein.
3: Exactement. Non mais je veux dire, ça se corrige. Mais surtout, on doit attendre des politiques publiques. Comme ça s'est passé en Espagne, et c'est pour ça en fait qu'il y a cette question de la loi intégrale. L'Espagne, la loi intégrale sur ces questions-là de violence faite aux femmes, violence faite aux enfants, c'est 2004. En 2026, en France. À la moitié de l'année d'ailleurs, on se pose encore la question s'il nous faut une loi intégrale. Non mais sincèrement, c'est une blague ou quoi ? C'est-à-dire qu'on se dit à un moment donné, mais on découvre quoi ? Et je pense qu'on est d'un archaïsme profond par rapport à ça, et que le pire de tout, c'est que on crée une forme de climat de confiance au niveau des victimes pour mieux être à même par la suite de leur rabattre le clapet en disant ouais c'est bon, allez, un peu ce que disaient les gens finalement, vous allez oublier quoi. On va oublier quoi ? Parce que les victimes disent dans ce pays, je parle pour moi et pour protéger les autres enfants. C'est ce qu'a dit le rapport de la commission indépendante sur l'inceste et les violences sexuelles, diligentée par Emmanuel Macron. Mmh. Enfin, sincèrement, un peu
2: à l'image de ce qui s'est passé aussi avec la CIAS dans le cadre de l'Église, où la parole s'est libérée comme jamais, on a avancé comme jamais sur ce qui s'est passé depuis des décennies dans l'Église, et à l'arrivée, le pape François avait refusé de les recevoir.
3: Ouais, mais vous voyez ce qui est intéressant. Par exemple, ça c'est la lecture qu'on en a fait. Mais moi, je vous donne une autre lecture, parce que j'ai été victime d'un double inceste, vous l'avez dit, donc entre l'âge de 8 ans et 11 ans, par un grand-oncle qui était un prêtre pédocriminel, et après par deux cousins à l'âge de 12 ans. En fait, il faut savoir qu'en 2018, avant la mise en place de la CIAS,
2: la CIAS, c'est celle qui est sur l'Église.
3: Donc la Commission indépendante sur les abus sexuels dans l'Église, en réalité, on a été voir, nous, des victimes, on a été voir le Parlement et notamment l'Assemblée nationale en septembre. Et là, on avait Richard Ferrand qui nous a dit non, comme il y a des faits qui sont prescrits, on ne peut pas mettre en place de commission d'enquête. En octobre, on a été voir le Sénat. Là, on nous a dit... Non, comme il y a des faits qui ne sont pas prescrits, on peut pas mettre en place de commission d'enquête. Donc bref, personne voulait s'en occuper. Et donc l'Église a dit, on met en place...

0: viol, c'est 3500 euros. Enfin, ce qui est un crash out.
1: C'est le tarif.
0: Ouais, mais ça veut dire que le Parlement, toujours est-il, belge, a agi. En France, on est dans le truc. Non,
1: vous êtes quand même en train de dire que, contrairement aux idées reçues, pour le coup, dans le cas de la SIAZ, l'Église était plus volontariste dans la lutte contre la pédocriminalité, l'Église française, que nos pouvoirs publics.
0: Bien sûr. Et pour autant, l'Église reconnaissait, ce qui est assez étonnant, avec 330 000 victimes, un dysfonctionnement systémique. Donc ça veut dire que dans ce pays, il y a une responsabilité. Et j'insiste un peu là-dessus quand même, c'est que l'ONU elle-même, le 6 novembre 2020, a dit à l'État français... C'était le comité des droits de l'enfant, que l'Église ne pouvait pas être juge et partie dans un processus de réparation d'un crime de masse. Et l'État français, qu'est-ce qu'il a dit ? Rien.
1: Pourquoi la France a un train de retard dans la lutte contre la pédocriminalité ? Y a-t-il davantage de pédocriminels en France que dans les autres pays ? Ou est-ce qu'au contraire, où est-ce qu'on les laisse en tout cas prospérer ? C'est ce qu'on va voir dans cette dernière partie avec notre invité Arnaud Gallet, président fondateur de l'association Move Enfant, toujours en compagnie de Stéphane Simon et de Arthur de Vatrigan.
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1: La France est-elle complaisante avec la pédocriminalité, du moins plus complaisante que les autres pays du monde? C'est la question qu'on se pose avec notre invité Arnaud Gallet, fondateur de l'association Move Enfants. Nous sommes toujours avec Stéphane Simon et Arthur de Vatrigan. La France a-t-elle davantage un problème que les autres pays? C'est ce qu'on pourrait se demander, en revenant notamment sur cette archive télévisuelle. Retour en 1990, ça ne nous rajeunit pas, nous sommes sur le plateau de l'émission culturelle Apostrophe, animée par Bernard Pivot. L'écrivain Gabriel Matzneff se vante de ses multiples conquêtes de jeunes filles mineures dans son livre « Mes amours décomposés ». Bernard Pivot s'amuse, vous êtes un collectionneur de minettes. Tout le monde se marre en plateau. Tout le monde sauf une Québécoise, Denise Bombardier, qui a l'impression de vivre sur une autre planète.
2: Non, madame, ne devenez pas agressive, n'est-ce pas? Devenir agressive comme ça dans une
3: émission. Monsieur Matzneff nous raconte qu'il sodomise des petites filles de 14 ans, 15 ans, que ces petites filles sont folles de lui. On sait bien que des petites filles peuvent être folles d'un monsieur qui a un certain aura littéraire. D'ailleurs, on sait que les vieux monsieur attirent les petits enfants avec des bonbons. Monsieur Matzneff, lui, les attire avec sa réputation. Mais ce que l'on sait aussi, c'est que ces petites filles, ce que l'on ne sait pas,

0: C'est comment ces petites filles de 14 ou 15 ans, n'est-ce pas, qui ont été non seulement séduites, mais qui ont subi ce que l'on appelle, dans les rapports entre les adultes et les jeunes, un abus de pouvoir, comment s'en sortent-elles, ces petites filles, après coup? Moi, je crois que ces petites filles-là sont flétries, et la plupart d'entre elles flétries peut-être pour le restant de leur jour.
1: Et ce qui me frappe dans ce qu'on vient d'entendre de Denise Bombardier, c'est que son propos aujourd'hui serait d'une banalité confondante. Sauf que c'était la seule à le tenir il y a à peu près 30 ans, 36 ans plutôt précisément, et que tout le monde s'en étonnait sur le plateau, on était même choqué, parce qu'après tout, il était tout à fait normal de recevoir l'écrivain Gabriel Matzneff qui se vantait donc de séduire, de violer, tout simplement en décrivant par le menu ce qu'il leur faisait, jusque dans les actes les plus crus, des gamines de 16 ans. On était complètement tolérant avec la pédocriminalité à l'époque, Arnaud Gallet.
2: Ah oui, bien sûr. Je pense que là-dessus, il y a pas de sujet. On le voit bien. Mais je vous dis, on parlait tout à l'heure de l'Église. Rappelez-vous, c'était quand même bien avant. Voltaire, dans un de ses écrits au XVIIIe siècle, disait les moines se livrent à la pédérastrie. Je veux dire, c'est quelque chose qui était écrit tout le monde. En fait, on a l'impression de découvrir les choses. Il y a des choses qui étaient complètement assumées. Vous avez un extrait aussi célèbre d'Eva Thomas en 1986 dans l'émission Les Dossiers de l'écran. Pareil, elle présente le livre où elle parle de l'inceste qu'elle a subi par son père. Et vous avez des téléspectateurs qui appellent, qui disent moi j'ai des relations sexuelles avec ma fille de 12 ans, pourquoi vous voulez empêcher de faire ça, etc. Sans problème, les gens appelaient en fait à ce moment-là. Enfin, je veux dire, 86, c'est pas le temps des dinosaures. Je dis pas ça parce que j'ai 45 ans, mais sincèrement, je me dis, on oublie ça, mais en réalité, c'est encore présent.
3: On a eu un ancien ministre de la Culture, aussi dans les années 2000. Frédéric Mitterrand, paix à son âme, qui a écrit dans son livre, dans un de ses livres très clairement, alors c'est du tourisme sexuel, c'est des Vietnamiens, c'est pas grave peut-être, mais
4: Thaïlandais,
3: des jeunes hommes et des jeunes hommes plutôt jeunes. Bon, il n'a jamais eu de problème. Bien alors ça. C'est un livre, c'est de la culture, c'est tout ce que vous voulez, mais n'empêche, il y a une différence entre une tolérance et la promotion. Et c'est vrai que la France a fait la promotion de la pédophilie. On se rappelle tous évidemment de la Tribune, dans l'Obs, puis dans Libé, signée par Jack Lang et plein d'autres. Solaire, c'est toute la clique bien qu'on sûr. Connaît. Je vous rappelle également qu'à la première marche des fiertés en 77, il y a une journée qui était consacrée à la célébration de la pédérastie en public. Bon, on a parlé de Matzneff, on parle de Mitterrand.
4: On peut citer Daniel Cohn-Bendit aussi.
3: Daniel Cohn-Bendit,
4: qui à la télévision racontait les caresses délicates des enfants.
3: Ouais, on pouvait toucher la braguette, ça l'excitait. Voilà. Tout le monde trouvait ça drôle. Il y a eu non seulement une tolérance, mais une promotion. Ensuite, il y a eu un changement de mentalité. Je pense que l'affaire Dutroux a marqué définitivement du saut de l'infamie tous ceux qui faisaient la promotion de cela. N'empêche, il n'y a jamais eu d'excuses, ça, j'en attends pas, mais il n'y a jamais eu de remise en question. Donc, est-ce que, en fait, j'ai le sentiment qu'on découvre que la puissance du sexe, et que la puissance du sexe pas encadrée, ça mène à ça, à la libération de tout cela jusqu'à dans les trucs les plus immondes et les plus nombreux.
4: Arnaud Gallet.
2: Je me permets, je prends mon téléphone non pas pour scroller, vous voyez, on est en France, on est en 2026. Hier, on a constaté que chez Jiffy, je balance comme ça l'info parce qu'on va faire un signalement, bien entendu, vous avez des tétines avec des sexes d'enfants. Chez Jiffy, vendu, là, regardez.
4: Ouais.
2: Voilà.
4: Petit,
2: voilà, c'est France 2026. On a dit qu'il y a eu le périscolaire. On a dit qu'il y a eu, vous voyez, ça. Vous pouvez le passer. Donc ça, on va faire aussi. Vous avez des tétines aussi avec des vagins d'enfants. Sympa comme truc, non? Bon, voilà, ça existe. C'est, en France, faut bien s'amuser quand même. Hein, c'est l'art de la fête. Il n'y a pas de problème. Vous avez des glaçons, pareil, avec des petits zizi d'enfants, parce que bon, c'est sympa quand même, dans son pastis, hein, sait-on jamais quand même, c'est agréable, etc., etc. Donc, ce que je veux dire par là, c'est que vous voyez, on est sans cesse, nous, à passer pour des excités, en fait, là-dessus. La vraie question qui est posée, c'est que fait l'État français, en fait, c'est assez
4: simple.
2: Alors, moi,
4: je voudrais vous poser une question de plus, Arnaud Gallet, parce que vous réfléchissez à ces questions depuis très longtemps. Qu'est-ce que vous pourriez proposer en quelques mots, en quelques mesures, pour essayer de contenir la pédagogie de criminalité en France? Qu'est-ce qu'il faut faire d'urgence?
2: Alors, pour moi, il y a deux choses. D'urgence, il y a de voter une loi intégrale, d'accord, ça me semble important, qui reprend les préconisations de la commission indépendante sur l'inceste et les violences sexuelles faites aux enfants, ne serait-ce que par respect pour les 33 000 personnes qui ont témoigné.
4: Rappelez ce que vous appelez la loi intégrale.
2: Loi intégrale, c'est en fait une loi un peu pour être très vite comme en Espagne. On se rend compte qu'il y a des dysfonctionnements systémiques, qui sont toujours les mêmes, etc. Ouais. Donc on se dit, évidemment, on contraint en fait un type de fonctionnement pour arrêter, en fait, pour couper les robinets, d'accord. Ça, c'est la première chose, mais ça prend du temps. L'Espagne, on voit bien qu'il y a encore beaucoup de choses à faire. Néanmoins, ils l'ont fait en 2004 et encore aujourd'hui, ils réajustent. Donc, on est très en retard quand même, hein, c'est ce que je disais. Deuxième chose, moi, que je ferais, c'est très simple. Je le disais tout à l'heure, vous avez des personnes qui font l'objet d'informations préoccupantes, vous avez des personnes qui font l'objet de signalements, vous avez des personnes qui font l'objet de plaintes qui ne sont pas traitées, vous avez des personnes qui sont condamnées, quelle que soit la peine, sursis, pas sursis, machin, etc. Ça aussi, on peut en parler. Bah, mettons-nous en guerre contre la pédocriminalité, comme on se met en guerre contre le terrorisme, et surveillons ces personnes-là, renvoyons un message fort. Vous savez, dans ce pays, en fait, faut que les bourreaux tremblent. C'est simple, en fait, en réalité, ça semble plus... Là, c'est des victimes qui tremblent parce qu'elles ont peur de parler, enfin, je veux dire, sincèrement, enfin, encore une fois, attends, je vais vous le passer, quand même. Quand vous voyez des trucs comme ça, sincèrement, ça fait peur, quand même. Ouais. Vous dites, vous êtes face à des tétines avec des sexes d'enfants, mais on est où dans ce pays? Et ça, c'est à disposition. On est dans cette culture de la pédocriminalité qu'on ne veut pas voir, et derrière, on a de la société. Et c'est ça qui est intéressant, qui est prête, finalement, parce qu'elle descend dans la rue, et c'est ça qu'on vient dire. C'est pour ça que limiter ça, en fait, à des cris, c'est complètement, pardon du terme, c'est quasiment stupide, mais c'est méprisant, surtout. Une société qui est prête, et on a le pouvoir politique qui est là à défendre son bilan. Non mais sérieusement, on parle de quoi à défendre son bilan de quoi quand on voit les chiffres, encore une fois, des violences faites aux femmes, des violences faites aux enfants, mais c'est scandaleux. Et nous, on passerait pour des hystériques systématiquement. Je vous dis, des histoires comme ça, où les poupées sexuelles à l'effigie d'enfants, en France, sur les poupées sexuelles à l'effigie d'enfants, par exemple. Nous, on est monté au créneau aussi avec Chine, etc. Mais attendez, la réalité dont on a un peu parlé. On a fait 26 signalements, dont 10 entreprises en France. Certaines fabriquent en France des poupées sexuelles à l'effigie d'enfants avec le marketing, pas des blagues, on l'a signalé, Made in France, pour éviter de se dire c'est Made in China. Donc les gens se disent, ah bah tiens, j'achète du Made in France, et vous avez des gens, tranquillement, qui vont acheter. Donc on a tout en fait, on peut arrêter Just Commerce.
1: On rappelle que acheter, acheter ce genre de produit tombe sous le coup de la loi.
2: La loi de 2021 interdit toute représentation d'enfants, enfin renforce l'interdiction de la représentation d'enfants en caractère pédopornographique. On peut se poser la question sur les tétines quand même, je veux dire accessoirement.
1: Et la possession de matériel en faisant la représentation, que ce soit des images, des vidéos ou des objets.
2: Regardez ce qui est intéressant, on en parlait ensemble au moment de la pause. La loi existe. Chine, ils ont été pris la main dans le sac. Ils ont vendu des poupées sexuelles et les fiches d'enfants. Qu'est-ce qui s'est passé? Ils sont passés, et là l'État, pour le coup, on peut pas dire, a fait son job, passés devant la justice. La justice a dit, vu qu'ils ont retiré, on relaxe. Non mais sérieusement, franchement, au lieu de dire, il nous faut l'adresse des acheteurs, des machins, etc., et ben on préfère la relaxe. Voilà.
1: C'est dire s'il reste du travail dans ce pays. Merci beaucoup. Merci Arnaud Gallet, je le rappelle, fondateur de l'association Move Enfants. Merci à vous Stéphane Simon. Merci Arthur de Vatrigan, directeur du magazine L'Incorrect. On n'est pas pressé de vous revoir en fait Arnaud Gallet, parce qu'à chaque fois que vous revenez, c'est quand il y a un nouveau drame.
2: Mais nous, on est déterminés, donc on sera toujours là.
1: Bah écoutez, on sera toujours là, aussi déterminés à vous permettre d'ouvrir la parole et de la distribuer, surtout pour la libérer, notamment pour les victimes, parce qu'on leur doit bien ça. Allez, restez avec nous sur Sud Radio, on va essayer de surmonter le moral tout le reste de la journée, parce qu'on en a tous besoin, Arnaud Gallet aussi d'ailleurs, juste après les informations de midi. Place à Laurent Permas pour son émission La vie devant nous. Vous verrez, il y a une vie après tout, et ça va quand même bien se passer.
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1: Les mots sont des fenêtres ou bien ce sont des murs. Marshall Rosenberg. Bienvenue dans ce Loft Music sur Sud Radio, évidemment, et nulle part ailleurs. On parle musique, on échange, on se rencontre, et c'est le cas encore aujourd'hui, avec des gens qui ne s'étaient pas croisés avant d'entrer dans ce studio, mais qui se connaissaient pour la plupart au moins de réputation. Elle n'est pas encore arrivée d'ailleurs, mais tout le monde la connaît, parce que ce titre, écoutez-le, va vous parler.